0: Oui.
1: Puis, tu te passionnes par ces questions-là de, de l'apparition.
0: Mais tu sais, j'ai cheminé là, dans la vie religieuse longtemps.
2: En fait. Aha.
0: En plus.
1: Excellent. celui qu'on entend rire, c'est Mathis d'Anjou-Mador. Bonjour.
3: Bonjour.
1: Ça, c'est une nouvelle apparition quand même.
3: Moi, j'étais un petit jeune, un petit nouveau.
1: Un petit nouveau. Bienvenue sur le plateau d'On n'est pas du monde. On est heureux de t'accueillir. Tu es étudiant en physique.
3: Oui.
1: Mais tu t'intéresses quand même aux questions qui touchent un peu la philosophie, la théologie. C'est des questionnements qui te préoccupent.
3: Ah oui, puis même je dirais que tout bon physicien s'intéresse au fondement de la vérité puis de la vie de la science. Parce que bon, parfois on dit que la physique, c'est un peu ce qui fonde les autres sciences dans leurs principes.
1: Ouais.
3: Donc de s'intéresser à la vérité, bon, ce qui nous mène à la philosophie, à la biologie, c'est d'où vient la vie, d'où vient le monde. OK, ouais. Je m'intéresse, oui, à la physique, mais justement à toutes les sciences.
1: À la métaphysique aussi.
3: À la métaphysique aussi.
1: Génial.
0: Qui fonde la science.
3: Qui fonde la science, exact.
1: C'est ça. On va partir sur un show du Nord en épistémologie. Ça va être génial. Non, pas de danger. Mais on va quand même saigner du nez à quelques reprises. En tout cas, moi, je ne sais pas vous. Il y a des grandes questions qui s'en viennent. Et pour nous aider aussi à y répondre, Michael Grenier, bonjour.
4: Bonjour Antoine.
1: Tu es devenu un habitué de l'émission, philosophe.
4: Tout à fait.
1: On peut-tu dire ça, philosophe?
4: Philosophe, étudiant en philosophie à tout le moins.
1: Wannabe philosophe.
4: Wannabe, c'est ça. Wannabe, ça fait assez plusieurs années là, que j'essaie d'en être un, en tout cas, jusqu'à compléter cette année ma maîtrise en philo. Je m'intéresse surtout à la question du corps. Corps glorieux, précisément, mais aussi le corps physique, parce que comme disait Mathis, pour s'intéresser à la physique, pour s'intéresser à la métaphysique et réciproquement.
1: Tout est dans tout, hein?
4: Tout est dans tout, exactement. L'autre. Donc voilà, philosophe, disons, comme ça.
1: Je lançais d'entrée de jeu la grande question qui va nous préoccuper pendant la prochaine heure, mais il y a quand même un préambule à faire. Est-ce que Adam et Ève ont vraiment existé? Faisons quand même quelques pas en arrière, là, parce que Adam et Ève, on y répondra un petit peu plus tard. Avant Adam et Ève, il y a quand même eu du monde. Quelle sorte de monde c'était? Quelle sorte d'animaux, d'êtres humains, d'hybrides, de minotaures entre les deux c'était? Sean, entre le reptile qui est que dans la mer et l'être humain, qu'est-ce qui s'est passé? Est-ce qu'on peut tracer une évolution comme le suggérait peut-être Darwin?
0: Je pense que oui.
1: OK.
0: Je sais pas si on remonte à 3 millions d'années Australopithèque, si on remonte à 2 millions d'années Homo habilis, ou après ça Homo erectus, après ça Néandertal, Homo sapiens, Heidelbergensis, j'oublie son nom, en moins 700. T'sais. Fait que oui, c'est sûr que on a assez de traces d'outils, de feu, qui remonte à là 2 millions d'années. Bon, au début, on n'arrivait pas comme à le créer. On le trouvait quand il brûlait quelque part. Mais tu sais, à peu près à moins 300 000, moins 400 000, là, on était capable de plus le contrôler.
1: De le gérer.
0: Ouais. Uh-huh. Les sépultures, en tout cas.
1: Ouais, les sépultures, ça apparaît quand, ça?
0: Ben, tu sais, Homo erectus, je sais que moins 400 000, moins 300 000, en tout cas.
1: Mm-hmm.
0: Ou avant même, on a trouvé des sépultures avec des personnes. Sauf que c'est pas clair pour les paléontologues, les archéologues, s'il y avait comme une volonté là, de... S'il y avait comme un sens spirituel, tu sais. Au départ, on sait pas si c'est comme...
1: Pratique,
0: comme, ouais, tu sais, pour éloigner les prédateurs ou question hygiénique. Parce qu'il y a... C'est ça, il y a quand même des critères là, pour qu'une sépulture soit considérée comme...
4: Donc, on ne sait pas, autrement dit, quand est-ce qu'apparaît l'élément rituel, finalement, dans le soin qu'on a des morts?
0: Bien, c'est qu'il y a des petits flashs, là, pendant... Tu sais, Néandertal, il y a quand même des indices qui cochent une ou deux cases des trous. Bien, tu sais, en gros, il faut que
1: c'est
0: ça
1: quoi,
0: soit...
1: C'est quoi les critères, hein? Vas-y.
0: En gros, il faut que ça soit clairement une sépulture, tu sais. Faut aussi qu'il y ait une symbolique. Faut que les objets fassent du sens. Pour, comme tu dis, bon, est-ce que c'est pour honorer le défunt? Est-ce que ça pointe vers un certain au-delà?
3: Parce que moi, je lisais justement qu'il y avait des animaux, des éléphants, certains primates qui enterraient leurs jeunes ou leurs proches qui étaient morts.
0: C'est vrai.
3: Mais donc, est-ce que ça, c'est une sépulture?
0: Mm-mm.
3: Parce que c'est juste enterré. On pourrait dire que c'est comme machinal. C'est plus,
0: absolument.

0: T'sais, même chimpanzé, tout ça, il n'y a rien avant Homo erectus ou les autres espèces qui démontrent une sépulture, qui n'a pas un sens...
1: Pourquoi on s'attache autant à la sépulture rituelle, par exemple? Pourquoi on en fait un critère?
0: Ben, c'est que...
1: ça a l'air d'aller de soi, là, mais...
0: Ben c'est de chercher...
1: Un critère d'humanité.
0: Exactement. Ouais. Est-ce que l'être humain ici a... comme l'intelligence,
2: Pouvoir d'abstraction.
0: Pouvoir d'abstraction, c'est ça. Puis lorsqu'on est capable d'observer une capacité symbolique à exprimer des concepts justement qui sont abstraits, c'est là qu'on se dit, bon, là, on a atteint comme l'être humain, pas seulement comme anatomique, mais aussi...
3: C'est ça. Puis je pense que c'est une distinction ça, qui est vraiment importante de faire, puis qui est faite d'ailleurs par l'Église, puis qu'on doit faire nous aussi comme croyants, entre l'être humain anatomique, puis c'est ici peut-être qu'on pourrait séparer entre humain puis humanoïde. Oïde étant un suffixe qui renvoie à la forme. Donc, ouais. On peut être de forme humaine sans être un être humain.
1: OK.
3: Et d'ailleurs, ben, on appelle...
1: Comment on fait ça?
3: Ben, mettons, biologiquement, on a des familles. Okay? Ensuite, après les familles, il y a les genres, il y a les espèces, les sous-espèces. Donc, l'arbre est plus complexe que genre-espèce. Il y a un genre avec des spécifications dedans.
1: Ouais.
3: Donc, dans la famille des humanidés, il y a d'autres primates, comme les gorilles. Mais personne ne pense que les gorilles sont des êtres humains. Personne, la question ne se pose même pas. Et c'est pour ça qu'il va y avoir aussi des critères qu'on pourrait dire sociaux ou anthropologiques. Donc, tu parlais, Sean, tantôt, de la maîtrise du feu. En remarquant que déjà, chez les anciens Grecs, il y a Platon, dans le mythe de Prométhée, ce serait Prométhée qui aurait donné le feu aux êtres humains, puis la technique, puis enfin... donc, on voit que le feu puis la technique, ce qui veut dire, en gros, la maîtrise d'outils, ouais. On emploie et on crée les choses... Ben, déjà, c'est comme ça semble être deux critères là, définitoires de l'être humain, ou en tout cas des choses qu'il possède en propre.
1: Comme des expressions du fait qu'il est doué de raison.
3: Qui est doué de raison, c'est ça, qui est la définition d'Aristote, là, mais...
0: Oui, mais tu sais, c'est plus compliqué que ça, parce
1: ah
0: que...
1: Ah oui?
0: Ben, quand même, parce que tu sais, déjà, si on commence chez, mettons, le chimpanzé, les chimpanzés utilisent des outils. Mm. Puis non seulement ça, différentes tribus de chimpanzés utilisent des outils différents.
1: Fait qu'il y a une culture selon les
0: exact.
1: Lieux.
0: Exact. Ils les transmettent par leur progéniture. Fait que, tu sais, c'est quand même complexe, sauf que tu trouverais jamais un chimpanzé qui est capable de créer, mettons, de produire les premiers outils qu'on retrouve de, mettons, là, 2 millions d'années chez les... on va dire les homo habilis.
1: Donc, un saut qualitatif important.
0: Exact. Ouais. C'est ça, c'est que déjà, chez l'homo habilis, il est capable comme de couper la pierre d'une certaine manière pour qu'elle soit vraiment comme tranchante. Alors que, tu sais, le chimpanzé, il va jamais comme...
2: Prendre des bâtons pour le mettre dans des trous d'arbre, pour prendre des
3: insectes. C'est intéressant parce que la Bible nous dit que l'homme a été créé à l'image de Dieu. Puis Dieu, c'est quoi? Pour nous, c'est un créateur. Puis l'être humain est capable de créer des choses. Donc, il y a la création d'une part naturelle. Dieu crée une planète, un arbre, un poisson. Alors, lui, il crée des objets naturels qui existent avant même que l'homme produise quoi que ce soit dans la nature. Puis là, où on parle généralement de technique ou d'outils, ben là, il y a la création d'un artifice qui est plus que je prends une pierre pour frapper quelque chose. Je conçois. En fait, il y a comme la marque d'une intelligence.
1: Une transformation de la matière.
3: Exactement.
1: Il y a un exercice d'abstraction.
0: Je pense pas qu'il y a encore l'abstraction ici, par contre. Uh-huh. C'est ça, là. C'est plus compliqué que ça, je pense.
3: C'est ça. C'est là où on voit qu'il y a toute une série de degrés là-dedans. Mais je reviens à ce que je disais plutôt sur la définition d'un être humain, tel que comprise par l'Église. C'est vraiment l'union. En fait, c'est une relation, finalement, la définition d'un être humain pour un catholique. Donc, l'union d'une âme spirituelle. Donc, parce qu'on pourrait dire que les âmes ont des plantes, Aristote dit ça.
2: Les plantes ont des âmes.
3: Et je veux dire, c'est un principe de vie, mais c'est pas une âme. Donc, les plantes vont pas aller au paradis, OK? C'est pas ça que ça veut dire. Ou ils n'ont pas besoin d'aller à la confesse. Donc, une âme spirituelle et d'un corps. Et là, sous-entendu un corps humain, ou en tout cas au moins humanoïde, mais c'est là où l'Église dit on peut très bien faire l'enquête de l'origine du corps humain en étudiant justement je devrais peut-être dire les théories de l'évolution. Et l'étude de son âme, puis jusqu'à l'apparition, finalement, d'un être humain en propre, c'est-à-dire de quelqu'un, Adam, et de quelqu'une, Ève, sa compagne, qui était douée à la fois d'une âme spirituelle et d'un corps. Là. Et je pense que c'est vraiment là où il y a le noyau. Donc, on n'a pas à opposer, d'une certaine manière, l'étude de la création telle qu'elle est racontée dans la Genèse et l'étude, là, justement, de l'origine de l'être humain en tant qu'espèce biologique. Là.

0: T'allais rajouter quelque chose?
1: Oui, c'est ça. C'est que. Puis, tu sais, je suis d'accord là, qu'il y a, il y a vraiment une différence entre. Mettons, je sais pas si on regarde là, les premières pierres taillées, là, 2 millions d'années. Je pense pas ici qu'on est face à l'âme spirituelle dont tu parles, mm-hmm. Qui est capable d'abstraction, qui est capable là, d'atteindre l'universel, mettons.
2: Mm-hmm, c'est ça.
1: Mais quand même, ce qui est surprenant, c'est que ces outils-là évoluent de plus en plus sans nécessairement démontrer la manifestation comme d'une âme spirituelle, mais il est quand même capable de faire du feu, il est capable de... Puis c'est là où je voulais en venir tantôt, par ouais. rapport aux sépultures, c'est là que je trouve que c'est un des signes les plus clairs. Parce que, tu sais, l'intelligence, elle doit se manifester pour que tu puisses comme la reconnaître, en fait, là. Puis elle se manifeste par des actes, dont la capacité de se projeter dans une vie après la mort, mettons. Ça, c'est quand même un signe assez clair pour...
0: C'est ça, c'est là où la sépulture est intéressante, parce qu'elle indique la cohérence en quelque chose de plus que la...
1: Sauf que tu as différents types de sépultures, puis plus tu avances, tu sais, mettons, v'là 1 million d'années, v'là moins 500 000, même 300 000 ans, les sépultures sont pas encore très claires. Mais à un moment donné, tu sais, en moins 80 000 ou moins 70, je me rappelle pas, tu as clairement une sépulture d'un homme en position fœtale qui est orienté vers l'est, tu sais, là où le soleil se lève. Fait que là, tu es comme OK. Fait que ça,
3: il y a
1: c'est
3: des
1: comme...
3: symboles. Y a...
1: Ouais,
4: simple c'est... coïncidence, je ne crois pas.
1: Ben fétal, c'est comme il retourne, il y a une résurrection. On a mis ses armes pour qu'il puisse combattre peut-être les ennemis dans l'au-delà. On utilisait l'ocre, je pense qu'on appelle, qui est comme une genre de poudre rouge, couleur, tu sais, de la vie ou du sang. Tu sais, c'est comme là, il y a quand même. C'est plus clair, en tout cas. Je ne sais pas si c'est encore... Ouais.
3: Mathis? Je pense que, justement, après les sépultures, une autre preuve qu'on peut vraiment dire, OK, là, il y a une âme humaine, il y a une intelligence, il y a une capacité d'arriver à l'abstrait, là, ben, je pense que c'est l'art, là, c'est de faire des dessins, parce que là, c'est plus... On a un outil qu'on sert pour notre survie, pour avoir de la nourriture, mais c'est simplement quelque chose qu'on fait en soi. Là. On le fait parce qu'on l'admire, parce qu'on veut partager une idée, parce qu'on veut, on veut contempler, là, en fait. Là. Mm-hmm. Donc, c'est vraiment, on touche à un aspect de l'âme humaine qui est unique, là, je pense, qui n'est pas dans la survie en tant que telle de l'espèce, mais c'est pour le plaisir de l'âme, pour le plaisir de l'esprit, là, pour le plaisir de... Ouais,
4: Parce que poussons le raisonnement, disons, presque par l'absurde, le chimpanzé a peut-être cette capacité d'abstraction-là, mais il ne nous en donne aucun signe, finalement.
2: Justement, Antoine, la capacité d'abstraction, moi, c'est quelque chose qui me fait rire. Ayant étudié en philosophie, je me souviens l'an dernier d'avoir fait un séminaire qui portait sur la question animale dans l'Antiquité. Donc, on cherchait à dire, bon, mais est-ce qu'on peut manger de la chair humaine? Est-ce que ça fait de nous des cannibaux, des cannibales? Cannibaux, je ne sais pas comment... Des cannibales, merci, mais en fait, cannibales, animaux, bref. Est-ce que manger des animaux qui auraient potentiellement la raison fait de nous, finalement, des mangeurs de chair vivante, rationnelle et donc analogue à la nôtre? Parce qu'on sait que pour les Grecs, je ne sais plus qui d'entre vous disait tout à l'heure que c'est justement la définition animale rationnelle là, qui va vraiment l'emporter pour définir l'être humain. C'est la raison, en fait. Il y a plein d'animaux, mais nous avons la raison. Qui est vraiment comme le truc le plus hot là, pour les Grecs, être raisonnable ou rationnel. Or, il y a des philosophes antiques, dans l'Empire romain, qui vont dire ben, peut-être même les chiens sont rationnels. Ils vont même dire qu'ils emploient le sixième axiome d'Euclide. Là, je suis pas mathématicien, je ne vais pas expliquer ce que c'est. De toute façon, je serais bien embêté de le faire. Mais en gros, c'est qu'il y avait des chasseurs avec leurs chiens de chasse qui remarquaient que les chiens pouvaient renifler seulement deux sentiers et, comme par inférence ou par élimination, emprunter le troisième. En disant, ben, s'il n'est pas passé ni par celui-là, ni par l'autre, il a forcément emprunté le troisième. Ça, on y fait. Ce qui suppose que le chien a fait une sorte d'abstraction. Il y a un raisonnement. Mm-hmm. Donc, on ne peut pas manger de chair animale puisque les chiens raisonnent. Bon, vous voyez, je fais un détour par là, simplement pour dire que nos catégories philosophiques, parfois, semblent ne pas cerner le réel avec toute l'étanchéité qu'on espérerait. Là.
4: OK. Donc là... On a établi qu'il y aurait eu une certaine évolution dans ces capacités-là d'utiliser des outils. Même les sépultures ont évolué à diverses époques ou en divers lieux. Généralement, on s'entend pour dire que l'origine des humanoïdes, en tout cas
1: des
4: homo sapiens, se trouverait sur le continent africain. Mm-hmm. C'est là où on a les traces les plus éloquentes. Et...

0: Mais c'est pas une ligne continue, c'est-à-dire il y a eu telle espèce, telle autre espèce, telle autre espèce, mais plutôt une espèce d'arborescence et il y aurait eu des croisements potentiellement entre divers groupes d'humanoïdes. Est-ce que je me trompe en avançant ça?
1: Je pense pas.
0: Tu penses pas? Donc, on aurait en nous des traces de Néandertal? Est-ce qu'on peut pousser jusque-là?
1: Oui, je pense que 1 ou 2 % de notre code génétique est semblable au Néandertal.
2: Puis je pense que c'est ça. Ben, selon l'évolution de Darwin ou l'évolution en général, c'est qu'on part d'un ancêtre, justement le tronc de l'arbre, puis on décline en plusieurs branches. Puis bon, pour l'évolution de Darwin, il y a des bonnes preuves que c'est valide pour les espèces proches, là, justement, comme...
1: Néandertal et Homo sapiens, le 300 000 ans, ont comme...
2: C'est pas mal la même chose. Ils peuvent se reproduire ensemble.
1: Ouais.
2: Donc, on peut prendre le modèle de l'arbre, là, qui décline en plusieurs branches, l'Homo sapiens, l'Homo néandertal.
3: J'allais dire aussi là-dessus... Bon, les classifications ont quand même évolué. Par exemple, sur genre et espèce, comme Homo sapiens, on s'entend tous pour dire, c'est la définition biologique d'un être humain aujourd'hui. Donc, Homo étant le genre, sapiens, c'est la spécification de l'espèce.
1: Anatomique,
3: c'est ça. Alors que, genre, je lisais que dans d'anciennes spécifications, puis des fois, on l'entend encore dire, Homo sapiens, sapiens. Donc, sapiens était une sous-espèce du genre, de l'espèce plutôt sapiens, qui elle-même était dans le genre humain. Et donc, on disait Homo sapiens neanderthalensis. Donc, l'Homo sapiens du Néandertal et autres. Tu disais tout à l'heure, Sean, qu'il y a 3% environ de notre génome là, qui serait contenu ou dérivé des Néandertaliens, un ou deux. Ça va jusqu'à 5% de désinoviens chez les populations de Papouasie-Nouvelle-Guinée. Donc, c'est comme s'il y aurait eu, à un certain moment de l'histoire, toutes sortes, là, finalement, d'humanoïdes qui auraient été contemporains. Là. Donc, on n'est pas devant une ligne. Là. Quelquefois, on voit des T-shirts « I believe in science », puis là, on voit un poisson, un chimpanzé, ensuite un être humain debout, là, comme si c'était...
0: Ça finit avec un gamer dans son sous-sol.
3: Oui, c'est ça. Exactement ça, c'est ça. C'est pas aussi linéaire que sur les T-shirts, en fait. Là. C'est comme tu disais, beaucoup plus arborescent. Et ça vient vraiment, encore une fois, challenger nos catégories philosophiques, parce que depuis Aristote, qui était... pour environ 2000 ans d'être humain, le sommet de la science, là, on était dans ce qu'on appelle le fixisme. Donc, autrement dit, le monde est éternel, il n'y a jamais eu de création, le monde a toujours été, il sera toujours. Certes, il y a des catastrophes qui viennent de temps en temps éradiquer presque entièrement une espèce, mais Aristote dit qu'il y en a toujours dans les montagnes élevées, dans les recoins, qui survivent assez pour qu'elles se reproduisent. Un peu comme après le déluge pour nous, tiens. Là, il y en a au moins deux, là, quelque part, qui vont pouvoir se reproduire.
0: Selon ça, il y aurait quelque part caché des dinosaures qui se font un party tranquille à l'abri des regards indiscrets.
3: C'est ça. Et comme on pourrait dire, ça se serait su. Mais bon, on ne pense pas qu'il y ait de dinosaures aujourd'hui. Donc, il y a comme une évolution. Il y a des espèces, c'est devenu clair avec Darwin, qui ont existé et qui ne sont plus. Et donc, il y a une évolution du vivant.
2: Pour ajouter même, il y a des bonnes preuves d'infossiles, qu'avant, on retrouvait plus d'espèces d'animaux qui étaient plus simples. Par exemple, on sait que ça a probablement commencé avec des végétaux qui ont évolué. On ne sait pas trop comment. Justement, l'évolution de Darwin a des défauts, là, de ce qu'on comprend. Là. Ça ne s'est pas fait totalement graduellement, mais on sait qu'à un moment donné, il y avait plus de végétaux. Il y a un peu d'animaux qui ont commencé à arriver, de plus en plus complexes, passant de l'eau à la terre. Donc, une preuve de ça aussi, qu'on voit dans les animaux vivants en ce moment, c'est qu'on partage beaucoup d'éléments communs. J'ai parlé du génome tantôt, que la grande majorité, on a la même chose, on a le même génome presque. Mais il y a aussi les organes, on retrouve les mêmes types d'organes avec les mêmes utilités, un peu différentes, mais on a beaucoup de choses en commun, qui nous permet de voir qu'il y a une certaine évolution. Pour arriver à l'homme.
0: Rapidement, Sean, puis...
1: En fait, la question ultime là, à laquelle on veut arriver, je pense, c'est Adam et Ève et évolution, est-ce que ça se contredit? Est-ce que c'est compatible? Est-ce que t'es un créationniste? Je pense que c'est là qu'on veut aller.
0: Je pense que la table est bien mise. On prend une légère pause, et courte pause plutôt, légère, je sais pas si elle sera légère. Mais on revient tout de suite après pour répondre à cette question.
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0: De retour à On n'est pas du monde avec Antoine Malenfant à l'animation, toujours. Mathis d'Anjou-Mador, Michael Grenier et Sean Paradis avec moi pour répondre à la question. En fait, c'est assez commun là, qu'on oppose la science à la foi à notre époque. C'est assez commun aussi qu'on illustre cette opposition-là en parlant de la foi, c'est la... Surtout la foi chrétienne repose sur la Bible, et la Bible commence avec la Genèse, et tout ça, ben, ça tient pas la route scientifiquement, ce récit de la création du monde, contrairement à ce que la science propose, notamment à travers la théorie de l'évolution de Darwin, où là, on a quelque chose qui se tient beaucoup plus, qui est beaucoup plus plausible qu'une création en sept jours. Je résume. Ça, c'est l'a priori, finalement, de bien des gens aujourd'hui. Peut-être certains qui nous écoutent, peut-être votre beau-frère dans votre famille qui vous challenge à Noël sur cette question-là. Est-ce que tout ça est compatible ou antinomique? Tiens, je commencerai avec toi, Mathis.
2: Moi, je pense que c'est parfaitement compatible. On entend beaucoup que la science s'oppose à la religion, mais je pense à un autre niveau. Là. Bon, très fondamentalement, la religion pose les fondements et ensuite sur lesquels construit la science. Puis pour l'évolution, ben avant d'avoir l'évolution, il faut avoir un premier vivant, il faut avoir de la matière. Donc, il faut qu'il y ait quelque chose qui ait créé l'univers là, au début. Là, faut qu'il y ait un principe à la matière.
1: Mm-hmm. Ce qui est intéressant aussi, c'est que l'évolution, ça concerne seulement le vivant, en fait. Puis les gens, souvent, on parle moins du fait que avant la première cellule, mettons, où il y a la première comme réplication là, dans l'information de la cellule qui se transmet, il n'y avait pas d'évolution au niveau chimique, tu sais. Puis ça, c'est pas comme... L'évolution ne rend pas compte jusqu'à ce point-là.
0: Ce qui représente quand même pas mal de temps.
1: Il y a quand même un gros nœud là aussi.
0: Oui, c'est ça.
1: Puis après, tu sais, dans l'évolution, on dit, tu sais, oui, il y a la sélection naturelle et tout, mais le processus par lequel les gènes... transmettent l'information par... C'est extrêmement complexe et c'est tout sauf aléatoire et par le hasard. Là,
0: mais bon. C'est ça. Donc, il reste beaucoup de points d'interrogation, même dans la science qui prétend bien souvent expliquer bien des choses.
1: C'est... Oui, ouais, puis tu sais, souvent, les athées comme Richard Dawkins ou, vont souvent comme reprocher aux croyants comme de tomber dans le God of the Gaps, là, de dire, ah, ben, tu sais, ici, tu vois, vu que la nature, ici, on n'est pas capable d'expliquer, ben, c'est Dieu, ouais. Tu sais. Puis des fois, on prend des raccourcis malhonnêtes ou trop faciles où la science peut l'expliquer. Mais aussi, par contre, les scientifiques de leur côté, ben, pas les scientifiques, mais mettons on va dire Richard Dawkins, là, qui est quand même certaine malhonnêteté ou une certaine orgueil, qui lui aussi, des fois, ne reconnaît pas comme le science of the gaps, là, tu sais. Mm-hmm. Lui aussi, il y a des gros trous dans sa théorie qui sont du tout expliqués. Puis la science, souvent, va dire, ben, on va l'expliquer bientôt, on le sait qu'on va le faire voir. Ça s'en vient.
0: Restez à l'antenne.
3: L'une des erreurs, je pense, ou en tout cas l'un des trucs dont je me désole, c'est de voir qu'on ne parle pas vraiment le même langage entre théologien, philosophe et scientifique, souvent. Le scientifique pense qu'il doit tout expliquer par les causes prochaines, par l'expérience. Puis le philosophe ou le théologien pense qu'il doit tout expliquer, justement, en recourant à la révélation. Mais le réel, qui est notre objet d'étude commun, finalement, n'est pas contradictoire. T'sais. Donc, s'il n'y a pas de contradiction, il faut chercher plutôt comment concilier deux choses vraies et qui, des fois, doivent avoir deux niveaux de lecture. Par exemple, je prends Sean, tu sais, ben, peut-être tu veux me répondre, mais Dieu crée Sean immédiatement maintenant parce qu'il crée continuellement l'univers. Mais je veux dire, la cause prochaine de Sean, ben, c'est son père. Je veux dire, son père l'a engendré. Donc, il y a comme une causalité à l'horizontale comme ça. Un homme engendre un homme. Mais il y a aussi la causalité dernière qui, elle, se passe à la verticale. Dieu crée continuellement le monde. S'il arrêtait de te créer, Sean, ben, pouf, tu serais disparu déjà. Donc, il n'y a pas à opposer. Mais souvent, quand on entend causalité, c'est comme si on excluait qu'il pouvait y avoir plusieurs types de causalité qui seraient en même temps à l'œuvre. Là. Peut-être parce qu'on ne fait plus de philo. Je ne sais pas, il faut ramener le cours classique.
1: C'est vrai que c'est deux registres complètement différents. T'sais, c'est comme si tu disais qui a écrit ce livre. Puis là, tu as l'évolutionniste qui stick sur ben, c'est une imprimante. C'est comme... Puis là, tu sais, il prend des causes comme ça qui sont, oui, qui sont vraies, ou tu sais, celui qui écrit un livre à la main, ben il dit, ben c'est vraiment, c'est le crayon, tu sais, qui bouge, puis après ça, c'est le bras, tu sais. Alors que le philosophe théologien, il dit, ben c'est l'intention derrière aussi, c'est un autre registre.
0: Mais tout ça est vrai?
1: Ben c'est ça. Puis tu sais, t'as le scientisme aujourd'hui qui est comme une... qui est une philosophie.

0: en fait, une idéologie qui se cache sous le sarrau du scientifique.
1: Mais c'est une perversion de la science.
0: Mais c'est pas scientifique du tout. T'sais. Le scientifique, lui, avec ses outils, ce qu'il devrait affirmer, c'est, mettons, mon télescope, ben, il observe les étoiles, il observe les différentes... la lumière, il peut observer ce qui est visible très, très loin. Mais après ça, ce qu'il observe à travers son télescope, ça ne lui permet pas de dire ben, il n'y a rien après ou il n'y a rien qui a causé ça. T'sais.
2: Ou il n'y a rien d'immatériel, parce qu'il ne voit pas l'immatériel. Il ne peut pas le mesurer,
0: l'immatériel. En tout cas, c'est que sa science ne lui permet pas d'aller plus loin. Mais souvent, tu sais, c'est ça, il y a aussi beaucoup d'idéologie derrière le scientisme.
1: Si on prend notre objet d'étude aujourd'hui, qui est l'apparition de l'homme, le premier homme, ce que la Bible avance et ce que le magistère, tout l'enseignement de l'Église dans les siècles qui ont constitué l'histoire de l'Église ont avancé, c'est que le premier homme, il y aurait un premier homme. Il n'y aurait pas plusieurs premiers hommes. Il y aurait un premier homme qui serait la personne d'Adam avec son épouse Ève, qui ont formé le premier couple humain. Donc, est-ce que il peut y avoir... Puis là, on parle de l'apparition de l'homme comme étant l'arrivée de la raison, mais plus largement aussi d'une capacité pas seulement d'abstraction, mais de création, de transcendance, de relation aussi, disons, à l'univers, à l'au-delà, etc. Et là, est-ce que ça, c'est compatible? Ou à quel moment, disons, tout ça intervient? Est-ce que à quel moment on passe des homo sapiens qui se reproduisent avec des néandertals, puis là, ça fait des homo sapiens néandertals avec tant de pourcentage, puis là, on affine finalement l'humanoïde ou l'homme sans âme jusqu'à un moment où, pouf, l'âme apparaît dans Bobby et Bobinette et là, c'est parti. Et, si on avait une... captation vidéo de ça, là, puis on faisait rewind, puis on regardait qu'est-ce qui s'est passé. Qu'est-ce qu'on risquerait de voir, Mathis?
2: C'est très dur à dire, là, justement. Si on parle des débuts, on sait qu'il y avait un premier homme. Parce que si moi, j'ai eu un père, mon père a eu un père, ben faut qu'on arrête quelque part.
0: Ouais.
2: Il y a eu un premier homme. Là, bon, comment on sait que lui, il a l'âme? Qu'il a une âme, justement. Ouais. Une âme qui lui permet de créer. Ben, justement, on a un peu parlé des preuves, justement, de la culture, de l'art. Mais de vraiment savoir à quel moment, je pense qu'on... Ben, personnellement, je pense qu'on ne saura jamais, du moins par la science, c'est quand exactement le moment. Puis ça ressemblerait à quoi? D'après moi, c'est quand même... Ce ne serait pas un grand bond. Ce serait dans le sens que... Oui, il y a peut-être une arme immatérielle qui est infinie, mais il est quand même proche des animaux. Il n'y a pas toute la culture qu'on a aujourd'hui. Il n'y a pas toute l'intelligence. Quoique l'Église enseigne que Adam et Ève étaient très intelligents, qui étaient des hommes parfaits, qui étaient pleinement humains, à hauteur de la nature humaine. Mais bref, pour la science, c'est un grand mystère. Là. On ne pourra pas photographier, prendre
3: en
2: vidéo ce moment-là qui est apparu, mais on sait que justement, ça a dû apparaître un moment. Ça n'a pas pu, comme Darwin le pense, arriver graduellement. L'âme humaine n'a pas pu se...
4: On n'a pas eu des fractions d'âme humaine, autrement dit. On n'a pas eu des semi-humains, des presque humains. Il y avait des humanoïdes, puis à un moment donné, paf, il y a eu des premiers. Puis... D'ailleurs, philosophiquement, je pense qu'on peut prouver ça. C'est-à-dire qu'il y a forcément eu un premier homme, puis une première femme aussi, comme tu le dis, parce que s'il n'y a pas de premier, ben, on doit remonter à l'infini. Or, c'est quoi l'infini? C'est un monde dans lequel il n'y a pas de création, dans lequel il n'y a pas de Big Bang, dans lequel il y a toujours eu des êtres humains. D'ailleurs, le fixisme, c'est ce que je disais tout à l'heure, c'est ce que croyait Aristote. Il y a toujours eu toutes les espèces et il ne peut pas en apparaître ni en disparaître parce que, peut-être disparaître, mais enfin pas apparaître parce que, justement, un homme engendre un homme, engendre un homme. On doit reculer à l'infini et dire, il y a toujours eu des hommes. Or, on sait très bien que ce n'est pas le cas.
1: Ça tient pas la route.
4: Il y en a apparu. Donc, ça ne marche pas. On n'a pas le choix d'admettre une certaine évolution. Et d'ailleurs, le pape François l'a dit, l'évolution est plus qu'une hypothèse. Ce n'est pas une hypothèse possible. Il y a eu quelque part, quelque chose comme de l'évolution. Après, est-ce que c'est à l'Église de trancher entre Darwin, entre les post-darwiniens et tout le commentariat qui a suivi? Non, pas du tout. Et d'ailleurs, l'Église ne se prononce pas sur cette question-là. D'ailleurs, le pape, pas le pape actuel, mais Pie XII, qui a écrit une lettre encyclique, donc on doit

0: officiel, là, qui fait partie de l'enseignement officiel de l'Église, encourage, exhorte les scientifiques catholiques à chercher la vérité, y compris en considérant toutes les théories issues du darwinisme.
1: En les étudiant à fond.
0: Il faut les étudier à fond parce qu'il y a du vrai là-dedans. Et comme nous aimons la vérité, et même nous avons un Dieu qui dit « Je suis la vérité », je suis le chemin, la vérité et la vie, là, je renvoie à une parole de Jésus, ben, il faut forcément s'intéresser à toutes les théories qui prétendent au vrai pour essayer de concilier justement ce qu'on sait par la révélation puis ce qu'on sait par l'empirisme scientifique.
2: Oui, c'est ça, tu posais la question, comment on...
1: Ben,
2: comment on fait du sens avec la théorie de l'évolution.
1: Ouais.
2: Et, en gros, c'est que depuis je sais pas, c'est depuis les années 50, 60, 70, on a découvert la science de la génétique a beaucoup évolué. T'sais. Fait que là, on est arrivé à voir que par la diversité génétique d'une population, on est capable de connaître la grosseur de la population. Fait que, tu sais, on a vu que, par exemple, en Afrique, c'est là où tu as la plus grande diversité génétique au monde, parce que c'est là où les individus ont passé le plus de temps ensemble sur la plus longue. Ouais. Fait que c'est chez les Africains que tu vas trouver les plus grandes personnes, les plus petites. C'est là où tu as les plus grandes différences. Puis les gens qui voyagent en Afrique, ils sont quand même souvent étonnés.
1: Le spectre est super large.
2: Ouais.
1: OK.
2: Puis les Khoisan, qui sont comme un des peuples qui a migré vers le sud, c'est chez les Africains les individus qui possèdent encore la plus grande diversité génétique.
1: Mm-hmm.
2: Fait que là, tu sais, à partir de ça, lorsqu'on regarde, on sait aussi que, tu sais, les mutations génétiques se passent, pas les mutations, mais je veux dire la... Ouais, c'est ça.
3: Les modifications.
2: Les mutations génétiques se passent avec à un certain rythme. Fait qu'on on est capable d'extrapoler avec des modèles quand même, en prenant en compte la migration, en prenant en compte les goulots. Des fois, lorsqu'il y a une partie de la population qui peut mourir à cause de cataclysmes ou whatever, ben on est capable de voir que la population humaine n'est jamais comme descendue en bas de 10 000 individus. Fait qu'il y a là le problème, en fait, de la science avec la révélation.
1: OK. Explique.
2: Fait que là, tu sais, c'est ça. Fait que là, tu te dis, bon, il n'y a jamais eu moins de 10 000 individus, au moins jusqu'à là, 500 000 ans. Fait que, tu sais, t'as deux distinctions. Si on veut Adam et Ève, dont découle
1: toute
2: l'humanité,
1: ouais.
2: OK, il faut soit que faut soit qu'Adam et Ève soient...
3: Fassent partie de cette population de 10 000 habitants environ.
2: Soit ça, soit ils font partie de cette population de 10 000 ou plus ou moins 10 000. Là, on dirait que c'est nos parents, c'est un Adam et Ève généalogique qui font partie d'une population humanoïde, mais dont la souche principale, dont découle toute l'humanité aujourd'hui, serait de cette souche-là. Ça, c'est possible.
1: Et ce qui implique que les 9998 autres se sont éteints et non.
2: Ouais.
1: Et et leur descendance s'est éteinte aussi.
2: C'est pas problématique scientifiquement, ça.
1: OK.
0: Donc,
2: sinon, génétiquement, si on découle vraiment tous d'Adam et Ève, là, faut que tu fasses un peu comme... Il y a un philosophe, là, William Craig, théologien, philosophe américain. Lui, tu sais, il dit, bon, ben, ça pourrait descendre de, mettons, là, 700 000 ans. Puis là, génétiquement, ça serait possible. T'sais, c'est sûr qu'un généticien ou un non-croyant qui regarde ça, il fait comme, how convenient, là, ça a l'air un peu bizarre, là, mais bon, c'est pas impossible, tu sais.
0: Après, quand on regarde l'éventail des possibles, il est infini. Et généralement,
2: je sais pas s'il est infini, choses que... là, mais...
0: mais en tout cas, les possibilités, je veux dire, virtuelles, par exemple, la possibilité qu'il y ait un monde, bon, c'est quand même pas très probable. L'improbable se produit constamment sous nos yeux. Je veux dire, quiconque a des yeux un peu contemplatifs peut voir qu'il y a des choses très improbables qui pourtant se produisent. Le miracle de Mathis, de Sean, d'Antoine, bon, même de moi. C'est-à-dire que ma naissance parmi tous les êtres humains possibles qui auraient pu naître, est très, très, très improbable. la création même du monde, etc., la vie.
2: Exactement. Fait que c'est ça, rendu là, tu sais,

0: C'est ça.
1: Quand t'as un bassin de 10 000 personnes dans lequel t'as une souche de laquelle découle toute l'humanité, où t'as eu comme les premiers esprits ou les premières âmes spirituelles, c'est bien plus impressionnant, comme tu dis, que... Tu sais, c'est...
2: Que plein d'autres choses qu'on constate.
1: Oui, exactement. Il est là, en fait. Il est là, le bas qui blesse, en fait.
2: Mm-hmm.
1: C'est entre le matérialisme scientiste qui ne reconnaît pas, en fait, rien d'autre que la matière. Mm. Et après ça, les philosophes plus de l'Antiquité qui reconnaissent le métaphysique des causes immatérielles et une âme et Dieu. Fait que c'est ces deux univers-là, en fait, qui sont en...
0: Parce qu'à partir du moment où on reconnaît l'existence de l'âme, de nos âmes à nous ici aujourd'hui, reconnaître l'apparition d'une première âme, c'est pas si impressionnant que ça.
1: Non, puis une fois qu'on réfléchit un peu à ce qu'est une âme, c'est pas difficile non plus de faire le petit pas, de se dire ben ça peut pas venir des atomes. Le fait que tu penses à toi en train de penser, puis que tu as une réflexion sur toi-même, ou que...
3: Est-ce qu'il y a un tas d'atomes mis au hasard, justement, c'est un peu ça que l'évolution de Darwin dit, là, c'est tout est du hasard, tout est de la collision d'atomes, de la chimie. Est-ce que ça vraiment pourrait créer une âme?
1: Ça aussi, c'est un science of the gaps, de penser que la conscience est arrivée avec des atomes puis des procédés chimiques.
0: Puis c'est de la bonne chimie pour faire... La discussion qu'on a là. Non, mais je veux dire,
1: ben oui.
0: C'est quand même beaucoup de. Prenons une petite pause et on poursuit la discussion tout de suite après. À tout de suite.
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0: De retour en N'est pas du monde, je suis en train de discuter avec mes invités Mathis, Michael et Sean des éléments qui, en fait, des angles morts peut-être à la discussion qu'on a jusqu'à présent. Je te lancerai, Michael.
2: Je reprends la balle au bon de ce que Sean et Mathis étaient en train de dire, où on est devant le darwinisme, qui est un matérialisme pur, collision d'atomes, qui produit, comme par pur hasard, de l'intelligence humaine, jusqu'à quatre personnes magnifiquement intelligentes qui font un podcast. On n'est pas du monde. Bon, c'est très
0: tout
2: peu
0: ça
2: probable.
0: Par hasard.
2: C'est presque encore moins probable que de croire que 90% des humanoïdes se sont éteints jusqu'à avoir la première branche Adam et Ève. Mais je laisse de côté ce que je dis là pour dire que je pense, mon analyse est plutôt sociologique ici, que ce qui nous a fait opposer dans nos esprits collectivement, d'une part, la Genèse, puisque dit la Bible, et Darwin et l'évolution, en gros, c'est notamment la culture américaine. Parce que les Américains, en très grande majorité, hormis la Gen Z, qui est la toute première génération majoritairement catholique, mais je laisse ça de côté, les Américains sont traditionnellement un peuple de protestants. Et parmi les protestants de la Bible Belt, okay, surtout dans le sud des États-Unis, on a beaucoup de baptistes et d'évangéliques, on prend au pied de la lettre, j'allais dire l'évangile, mais la Bible en entier. Donc quand on dit « Dieu créa le monde en 6 jours, le 7e s'est reposé, le 6e il a créé l'homme », c'est-à-dire ça a pris 6 jours, là, et le 6e il a créé l'homme. Tellement qu'il y a eu des lois dans les années 20 aux États-Unis, notamment au Tennessee, ça s'appelait le Butter Act, qui empêchait... quelques professeurs que ce soit d'enseigner autre chose que ça en matière d'origine de la vie et d'origine du monde.
0: Ça étant le créationnisme.
2: Oui, le créationnisme, vraiment littéral comme ça. Et donc, il y a eu ce qu'on appelle le procès des singes aux États-Unis. Donc, c'est l'État du Tennessee qui poursuivait un professeur là, dont j'oublie le nom momentanément, mais qui enseignait finalement le darwinisme.
0: Mm.
2: Donc, il a été poursuivi. C'est entré dans l'histoire comme étant le procès du singe ou des singes. Évidemment... Dans ce procès, il y a comme une franche opposition qui a été créée toute pièce par une loi créationniste qui entre deux choses, finalement, qui ne sont pas enseignées par l'Église. L'Église ne dit pas que ça a été créé en 6 jours littéraux. De toute façon, je crois que les astres apparaissent au 4e jour, Mathis.
3: Oui, environ 3e, 4e jour.
2: Donc, pour nous, un jour, c'est quoi? C'est la Terre qui fait sa rotation et donc le soleil se lève et se couche. Mais s'il n'y a pas de soleil ni d'astres, comment voulez-vous qu'il y ait des jours?
1: Ça s'appelle du concordisme, en fait.
2: C'est ça.
1: De plaquer toute la mentalité moderne sur ce que pensait un juif, v'là moins quasiment 5000 ans, il se posait pas ces questions-là. C'est C'est pas, c'est, il n'était pas là l'enjeu pour lui.
2: C'est ça, exact.
0: Donc, le

0: Adam et Ève, pourquoi d'abord il faut y croire? Eh bien, c'est qu'il y a une croyance fondamentale dans notre religion qui est le péché originel. Puis pourquoi c'est important de croire à ça? C'est que le cœur de la foi chrétienne, c'est le salut en Jésus-Christ. Mais pour être sauvé, ben, il faut avoir péché. Quoi.
1: Être sauvé de quoi?
0: Ben, des péchés. Et puis les péchés, le péché est entré dans la création par le premier péché d'Adam. Et donc, il faut croire à ça. Et Adam, là, on pourrait dire, oui, mais Adam, c'est un peu tout le monde, c'est tous les hommes. Ben, l'Église est claire, c'est non. Il y a eu un premier homme, c'était un Adam là, et Ève. Mm. Donc, c'est un homme qui, par la génération, c'est-à-dire en se reproduisant, a transmis le péché originel. Donc ça, c'est certain, on croit ça. Et c'est pas donc plusieurs Adams. Ce qui est aussi sûr, dit l'Église, c'est que après Adam et Ève, tous les descendants humains sont des descendants d'Adam et Ève. Il n'y a pas de descendants d'autres humains qui n'auraient pas été Adam et Ève. Donc, toi, tu descends d'Adam, mais pas moi, non. Mm. Puis comme le dit l'expression populaire, on est parents soit d'Adam, soit d'Ève. Bon, en tout cas, donc, c'est un ou l'autre, mais c'est un même couple.
1: Encore plus vrai des Beaucerons, je pense.
0: Oui, c'est ça. C'est un peu consanguin par chez nous. Donc, mais ça pour dire, l'Église dit il y a bel et bien un premier couple d'humains et deux descendants de toute l'humanité, finalement.
1: Mm. Sean?
2: Qu'est-ce que j'allais dire? Oui, c'est ça, mais le mal, tu sais, le péché, c'est quand même quelque chose de mystérieux dans le monde. T'sais, tu regardes les animaux, tu regardes... Tu regardes le règne animal, tu dis... Tout fonctionne. Tu sais, un chat, ça fait ce qu'un chat doit faire. Un chien fait ce qu'un chien doit faire. Tu sais, les animaux, ils sont comme parfaits d'une manière dans... Ils accomplissent leur nature, alors que là, tu regardes les êtres humains qui sont plus développés,
1: qui sont faits pour le bien, mais qui font le mal.
2: Oui, puis que tu dis, ils sont tellement tout croche. Mm. Ils font tellement... Tu regardes l'histoire de l'humanité, c'est une histoire d'horreur. Tu dis... C'est quand même mystérieux, là, t'sais, ça vient d'où ce mal-là? Puis de penser que, je sais pas, il y a eu comme une espèce de moment où il y a eu une
0: chute.
2: Une chute, t'sais, c'est pas...
1: C'est une connaissance, disons, anthropologique au sens philosophique du terme. Oui, ça reste un mystère, le mal, mais cette théologie-là du péché originel... Bien au-delà d'une archéologie, là, ou disons, on doit vérifier s'il y a vraiment eu une chute scientifique.
2: Ça se mesure pas avec
1: dans notre existence, dans c'est notre ça. Vie ici. Mm-hmm. C'est-à-dire qu'on aspire tous, on sait que notre corps, notre âme, tout notre être est fait pour le bien. La preuve, c'est que lorsqu'on vit cet état-là, un état de grâce, un état de bonheur, nommons-le comme on veut, qu'on est en union avec Dieu et avec nos proches, on se dit, ben c'est pour ça que je suis fait. Là, j'ai ma vraie nature, on pourrait dire. Ouais. Et inversement, on fait tout le mal qu'on voudrait pas faire en n'aimant pas correctement ceux qu'on veut aimer. Et donc, finalement, cette théologie-là du péché originel, c'est pas juste une lecture historique ou paléontologique.
2: Puis même que c'est ça, c'est la partie un peu la moins intéressante de la question. Là.
1: Finalement.
2: T'sais, on est dans le vestibule là, de la question. Là, parce que, comme tu dis, c'est là que ça devient plus intéressant lorsque on va au cœur de ce que cette histoire veut dire.
1: Uh-huh.
2: Et c'est la raison pour laquelle elle résonne au cœur de l'humanité depuis toujours. Croyants et non-croyants aussi. Je pense que tout le monde voit... pas tout le monde, mais...
1: Et là, l'histoire d'Adam et Ève prend tout son sens et rayonne de vérité, finalement, de vérité qui dépasse largement la vérité historique et paléontologique.
0: Le péché, c'est clair qu'on l'expérimente dans nos vies, et puis on sent qu'on tombe, on sent que ça vient pas tout à fait de nous aussi, on est comme tenté, il y a quelque chose de nous.
1: C'est pas moi, ça.
0: Pas vraiment moi, genre. Puis il y a quelque chose d'émouvant de dire, ben non, il y a quelque chose de plus beau en moi qui est vraiment moi, et que je peux cultiver et que je peux retrouver par la grâce, mm-hmm. grâce qui veut dire gratuit, donnée par Jésus-Christ.
2: Ça nous ramène aussi au concept de liberté, en fait.
0: Ouais.
2: Que notre liberté, elle est présente, mais aussi qu'elle est comme...
1: Brisée,
2: oui. Ou...
0: C'est ça. Puis c'est intéressant parce que tout à l'heure, tu disais que les animaux sont des experts dans leur domaine. Il n'y a personne de meilleur qu'un oiseau pour être un oiseau, pour chanter, pondre des œufs ou je ne sais pas quoi. Chaque animal est comme un expert. Même les chats savent presque de manière innée, on dirait, où est la litière. On n'a qu'à leur montrer puis ils vont dedans. Bon, en tout cas. Donc, les chats. Mais le chat a beaucoup de misère à imiter un chien. Par exemple, moi, je peux imiter un chien. Ça peut être une plus ou moins bonne imitation. Donc, ce que je veux dire, c'est que l'être humain est le plus indéterminé des animaux. Mm. On peut apprendre à faire toutes sortes de choses jusqu'à imiter justement d'autres.

0: autres animaux, ce que les autres animaux ne font pas.
1: Ils sont comme des spécialistes. De libre. Mmh.
0: C'est ça, on est libre, on peut devenir, on peut tout devenir. En fait, c'est ce qu'Aristote dit, la raison, quand on dit que l'être humain est un animal qui a la raison, il peut tout devenir, tout connaître, tout savoir, tout imiter.
2: Ben oui, puis il dit, il pousse ça encore plus loin. C'est même un des arguments pour établir comme l'immatérialité de l'âme humaine. Il dit, chaque organe, tu sais, que ce soit l'œil, que ce soit l'oreille, ou que ce soit le toucher ou la vue, il dit, chaque organe est déterminé matériellement, tu sais, dans sa constitution, pour être capable d'appréhender la nature sous
1: un angle.
2: Oui, sous l'être en tant qu'il est visible pour l'œil, ou mettons, ouais. L'oreille, c'est l'être en tant qu'il est audible. Mais vu que, justement, l'œil est matériel, ben, il est déterminé à une seule chose. T'sais. Mais, comme tu disais, l'intellect humain, c'est comme... il disait que l'âme, c'est comme toute chose.
0: C'est ça, il vient aussi unifier les différentes connaissances. Donc, je suis capable de te voir, mais de t'entendre, puis de faire, ben, ah, ça, c'est...
2: C'est que c'est ça, ton intellect, par ton intelligence, t'es capable de connaître les couleurs.
0: C'est ça.
2: Mais intellectuellement, tu sais, t'es capable de connaître les sons, mais comme dans leur essence, ou... Ouais. Les intelligés, qu'on dit.
0: Tout à fait. Puis il y a aussi sur...
2: Je vais juste terminer, là. Ouais. C'est ce qu'il dit, c'est ce qu'il fait dire à Aristote que ça se peut pas que l'intellect soit comme matériel parce que, justement, vu que les autres organes sont tous déterminés matériellement à une chose, c'est ce qui fait qu'il pourrait pas être déterminé à autre chose. Mais vu que l'intellect peut tout connaître, il ne peut pas être matériel et déterminé à une seule chose, vu qu'il connaît tout. Mmh.
0: Tout à fait. Même Hegel précise ça, puis Thomas de Conin, qui est un grand philosophe ici à Québec, a fait sa thèse là-dessus il y a longtemps, dans les années 60, sur l'immatérialité de l'intelligence, justement parce que quand je pense chaud, je pense froid. Je pense au contraire, simultanément. Je pense grand, je pense petit. Donc, il y a des contraires qui, comme ça, sont en relation, alors qu'une chose ne peut pas être et petite et grande en même temps. Si je mets mon doigt dans l'eau froide, ben, c'est que froid. Je ne peux pas sentir le chaud en même temps que sentir le froid. Donc, le sens est limité à ce qu'il sent dans l'instant présent, alors que dans l'intelligence, les contraires sont comme intelligés ou compris de manière simultanée, ce qui montre bien qu'il y a quelque chose, justement, qui échappe aux lois de la matière et de nos sens. Mais j'allais revenir au péché, parce que tu disais, Antoine, que c'est quelque chose qu'on expérimente dans notre chair, mais c'est aussi quelque chose qu'on voit qui est universel. Puis c'est là où je pense que l'enseignement de l'Église est particulièrement pertinent, de dire il y a bel et bien eu un couple qui a transmis à toute l'humanité en se reproduisant ce péché-là, parce qu'on n'est jamais tombé sur une île où il n'y aurait pas de péché. T'sais, par exemple, on aurait pu dire, ouais, tous les Européens descendent d'Adam et Ève ou les gens d'Eurasie, d'Afrique, puis arrivent en Amérique, puis il n'y a pas de péché. Mais non, en fait, les gens s'entretuaient, il y avait du cannibalisme, il y avait plein de choses. Même les Sentinelles, c'est une toute petite île là, qui est vraiment un des derniers coins reclus de l'humanité au sud de l'Inde. On arrive là, ben, finalement, ils connaissent la guerre, le meurtre, tout ce que la Bible nous enseigne comme étant un péché.
1: Pas les dèmes, hein?
2: Ils vivent, ouais, c'est ça, ils vivent l'envie, la colère,
0: c'est ça, exactement.
2: L'orgueil, ils sont pareils.
0: Exactement.
2: Même on est tous fait de la même pâte dans ce sens-là.
0: Exactement, tous fait de la même pâte, puis c'est ça, pas d'Éden. On n'est jamais arrivé sur le jardin comme étant quelque part qui subsisterait. Donc, je pense que c'est pour ça aussi qu'il faut mesurer l'importance de ce que l'Église veut vraiment enseigner là-dedans, c'est que personne n'est exempt du péché, en fait, étant donné qu'on a des parents communs.
3: Ce que je trouve triste, là, on parle beaucoup justement de bien, de mal, de nature, mais avec l'évolution de Darwin prêt à son extrême, là, que tout vient juste du hasard, puis qu'il n'y a aucun but, donc il n'y a aucune nature.
2: Je ne sais pas si c'est ce que ça dit, par contre.
3: Non, mais c'est ce que ça pousse à son extrême. Là,
2: c'est comme être malhonnête, mais je veux dire, l'évolution, c'est juste comme un outil qui permet de décrire la sélection naturelle. Si tu pousses au-delà de ça, Darwin, il disait pas que Dieu n'existe pas ou je pense pas que...
3: Non, puis même Darwin, j'ai lu, avant d'avoir... Il a fait un grand voyage là, pour construire sa théorie. Puis en débutant son voyage, il était créationniste, mais comme je dans le sens qu'il pensait qu'il n'y avait pas d'évolution, le fixiste, très extrême. C'était un grand croyant. Puis quand il a évolué sa théorie, il a commencé à écrire, bien, c'était très conservateur. Là. Il voulait pas offusquer, il voulait pas brusquer les choses, il voulait pas aller plus loin que son intelligence, ce que son intelligence voyait. Ouais. Donc, non, si on prend strictement l'évolution de Darwin, ça dit pas que tout est hasard, mais il y a beaucoup de monde qui...
2: Ce qui est scientifique dans l'évolution, c'est pas problématique.
1: Tout à fait, mais il y en a qui vont prendre cette théorie-là puis qui vont la pousser beaucoup plus loin.
3: Jusqu'au matérialisme.
2: Mais lui font dire ce qu'elle ne dit pas, par contre.
1: C'est ça.
2: Je suis d'accord.
3: Mais si on prend ce matérialisme-là, ben ça... ça met tout aux poubelles du bon, du bien, de la nature, parce qu'il n'y a pas de but, il n'y a pas « Ah, oh,

0: cet animal-là, il fait ce qui, ce pourquoi il a été fait. Il y a pas de péché. Mais justement, on reconnaît par évidence que, dans un certain sens, qu'il y a du bien, qu'il y a du mal, qu'il y a quelque chose qu'on doit faire, qu'on doit pas tuer nos
1: c'est mieux pas, ouais.
0: Nos, les autres humains. Puis c'est...
2: Face à l'Holocauste, par exemple, ou face à Staline ou Hitler, là, mm. d'expliquer ce qui s'est passé là sans comprendre comme qu'il y a un mal extrême dans le cœur de l'homme. À un moment donné, tu peux appeler ça le péché, puis je pense que... Mm-hmm. Comment tu veux voir ça autrement, tu sais?
3: Mm. Il nous reste 2 minutes, les gars. Il y a une question, disons, qui traverse, en tout cas moi, qui me traverse l'esprit ou qui traversait tout cet épisode. C'est celle de la conciliation entre la science et la foi. Je l'annonçais déjà d'entrée de jeu. Est-ce qu'il n'y a pas un travail à la fois des scientifiques, mais aussi dans l'Église, d'une meilleure, disons, éducation à la foi, mais à ce que c'est vraiment la foi? Mm. C'est-à-dire que ce n'est pas quelque chose de... justement, une appréhension littérale des textes. Est-ce qu'on doit vraiment... la réponse, évidemment, c'est oui, mais à quel point on devrait transmettre ça, cette nécessité-là de retourner... par exemple, tu parlais du texte de Pie XII. Il y a un travail à faire, là, quand même, non?
0: Moi, je pense que...
3: Une minute.
0: L'histoire est un bon témoin. Là, que avant, l'histoire que la science et la religion s'est opposée, c'est que les religieux disaient... Par exemple, les Grecs disaient, il y a des éclairs parce que Dieu veut qu'il y ait des éclairs. Puis les scientifiques, eux, disent non, mais là, on explique tout par les mathématiques, par les causes, on disait prochaine, on peut tout expliquer.
3: Ouais.
0: Mais graduellement, on unifie, je trouve que c'est très beau, la science et la religion de plus en plus, en essayant de vraiment trouver toute la vérité avec les explications prochaines, mais aussi fondamentales.
3: Les causes premières. Oui, en 15 secondes.
4: Mais la Genèse, c'est pas un livre d'histoire naturelle, donc pour en goûter pleinement le sens spirituel, je pense qu'il faut s'efforcer de le lire avec plus de profondeur, tout simplement.
3: Et aller voir aussi ce qu'en disait saint Augustin, saint Thomas.
4: Il y a eu
3: plein d'interprétations dans le magistère même aussi de ça.
2: Mais tu sais, quand un athée va voir le Seigneur des Anneaux, quand il lit le Seigneur des Anneaux, il va voir la Matrix au cinéma, là, il est capable de se mettre tout de suite dans le mode spirituel.
3: Clairement. Je remercie mes invités, Sean, Mathis, Michael, pour cette discussion d'aujourd'hui. À la technique, Barthélémy Rieux et Marianne Martin, que je salue chaleureusement pour leur excellent travail. Je vous dis à très bientôt et on se donne rendez-vous pour un autre épisode d'On n'est pas du monde.

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1: Bonjour et merci de nous retrouver pour La foi prise au mot, votre magazine de réflexion chrétienne. Je vous propose de retrouver une figure très attachante du Nouveau Testament, Marie de Magdala ou Marie-Madeleine. Délivrée de sept démons, présente au pied de la croix et à l'ensevelissement, c'est à elle que le Christ apparut pour la première fois selon l'évangile de Jean. Alors, qui était-elle donc vraiment, cette femme, dont la tradition nous dit qu'elle a fini sa vie dans la solitude sur les côtes de France? Pourquoi est-elle encore aussi vénérée, aussi bien à Vézelay qu'à la Sainte-Baume? Pour répondre à ces questions, deux invités. Enguerrand Guépy, bonjour. Vous êtes écrivain, vous êtes romancier, vous êtes l'auteur de Marie-Madeleine aux éditions de l'Œuvre. Frère David Macaire, bonjour.
2: Bonjour.
1: Vous êtes dominicain et vous êtes le prieur de la Sainte-Baume. Alors, vous nous l'avez dit là, juste avant que l'émission commence, et je ne le savais pas, vous êtes le premier prieur de la Sainte-Baume, bizarrement.
2: Voilà, enfin, la communauté des frères à la Sainte-Baume vient d'être érigée comme couvent, il y a un peu moins d'un an. Un peu plus d'un an, pardon. Oui. Et donc, les frères ont élu leur premier prieur. Voilà.
1: Parce qu'autrefois, il faut expliquer...
2: C'est une maison. Voilà. C'est une maison qui dépendait de ce grand couvent au début, il y a 720 ans quand même. Hein, oui. On fait partie un peu de l'écosystème.
1: Oui, comme vous dites, voilà. C'est fondu dans le décor.
2: Avec les... Voilà. Et donc, il y a

0: avait ce grand couvent de Saint-Maximin, que les frères ont quitté pour diverses raisons dans les années 50-60. Mais il a toujours resté une communauté à la Sainte-Baume, qui était une petite maison de frères. Ça dépend des années, des aléas de l'histoire. C'est pas toujours facile, la vie à Sainte-Baume, du point de vue historique. Et donc, là, ces dernières années, cette communauté a grossi. L'apostolat envers Marie-Madeleine, on en parlera, est de plus en plus important. Et donc, la province des Dominicaines Toulouse a choisi de transformer cette communauté en couvent. Voilà. Et donc, c'est devenu un couvent à part entière, quoi.
1: Alors, en Grégory, je l'ai dit, vous venez de faire paraître un Marie-Madeleine, donc aux éditions de l'œuvre. J'ai envie de vous poser une première question. Pourquoi est-ce que ça vous a fasciné? Qu'est-ce qui vous a plu dans cette figure de Marie-Madeleine?
2: Je pense, enfin, il faudrait revenir sur la genèse du roman pour être précis. J'avais écrit un précédent livre qui s'appelle L'Éclipse, mm-hmm. qui était un roman entre les trois jours, entre la passion, les trois jours entre la mort et la résurrection de Jésus, où je m'attachais donc à décrire à peu près l'instant du doute, enfin l'instant du chaos avant la résurrection, avec à peu près tous les personnages dont nous parlent les évangiles. Mm-hmm. Et il y a donc forcément Marie-Madeleine. Et la discussion avec mon éditeur, suite à ce livre, il m'a plus ou moins suggéré l'idée de faire un livre autour de Marie-Madeleine, mais plus l'idée d'une bio. J'avoue que j'étais un peu dans la lecture des Écritures, des Évangiles, des apocryphes, et je me suis dit, tiens, banco, oui, ça m'intéresse. Ce personnage, de toute façon, déjà me fascinait avant, mais oui. Allons-y. Et puis, une fois que je me suis mis au travail, je me suis aperçu que la tâche était quasiment impossible en tant qu'historien ou en tant qu'exégète, par rapport à mon âge, par rapport à mon expérience, par rapport à mes lectures, et il m'aurait fallu, on fait 45 ans, 50 ans, enfin 10 vies pour pouvoir écrire un livre.
1: Vous êtes romancier, vous êtes aussi homme de théâtre.
2: Oui,
1: vous
2: êtes... j'ai plusieurs casquettes. Donc en fait, Marie-Madeleine me fascine parce que je pense qu'il y a aussi une question de difficulté à la cerner. Elle est, du fait de l'absence de sources vraiment fiables,
1: oui.
2: Autre que les évangiles, mais en disant de sources vraiment en abondance,
1: oui.
2: on a affaire à un mystère. Et tout ce qui est mystérieux fascine.
1: Oui.
2: Et je dirais même plus, tout ce qui est féminin est déjà mystérieux. Donc en plus, cette femme-là a encore un mystère supplémentaire. Donc c'était un défi pour l'écrivain, pour le romancier, de tenter ça, avec plus ou moins de succès, même, je dirais même plutôt allant vers l'insuccès pour arriver à définir une image claire.
1: Oui.
2: Donc en fait, moi, ce qui m'intéressait, c'était de tenter de cerner son visage, voilà, avec ce que je suis. Donc c'est très très imparfait. Et je pense que j'ai là un spécialiste, donc je ne sais pas si ma Marie-Madeleine va convenir aux premières prières de la Sainte-Baume.
1: Oui, parce que justement, la question se pose. Hein. C'est une femme difficile à cerner parce qu'elle est multiple dans les Écritures. En fait, il y a plusieurs maris.
0: Intellectuellement difficile à cerner. Et
1: oui.
0: Même, j'ai envie de dire, difficile à cerner pour les intellectuels.
1: Oui.
0: Mais je crois que j'en suis pas un, enfin, quoi, malgré les lunettes et le fait d'être dominicain. Mais en tout cas, par rapport à Marie-Madeleine, on le voit bien dans l'expérience que nous avons chaque jour d'accueil, enfin dans ce lieu,
1: oui.
0: dans ce lieu, parce qu'il y a aussi Saint-Maxime un peu plus loin, hein, qui dans la tradition rattache les deux sanctuaires. C'est plus une question d'expérience. Et là, pour le coup, c'est très simple. À saisir qui est Marie-Madeleine, ce qu'elle est, qui elle est. C'est plus une question d'expérience. Évidemment, si un intellectuel doit décrire comment le feu brûle ma main, il va peut-être écrire tout un livre. Mais celui qui s'y est brûlé la main, lui, il a l'expérience, il ne sait peut-être pas le décrire. Et je crois que Marie-Madeleine, dans l'expérience, ce que j'ai à en dire personnellement, c'est cette expérience. C'est comme elle, d'ailleurs, elle a envie de toucher, quoi. Elle touche, elle veut saisir, et je crois que Marie-Madeleine aussi, ceux qui viennent, ceux qu'on fait, avant d'être une spécialiste, savoir qui c'est, on rencontre d'abord quelqu'un, voilà.
1: Mm-hmm. Et justement, qu'est-ce que les gens vous en disent? Quelle est leur expérience, en fait?
0: Ouais. À la Sainte-Baume en particulier, alors, Au risque de paraître un peu trop traditionnel, trop attaché à la tradition, oui.

0: Je suis un chaud partisan du mélange, de l'amalgame, comme diraient certains exégètes, de ces trois femmes.
1: Oui.
0: Bon, pour plusieurs raisons. Je pense, moi, que...
1: Trois femmes, oui, expliquez juste.
0: Alors, oui, j'explique, oui, c'est ça. Parce qu'il y a trois femmes dans l'Évangile, effectivement, qui apparaissent.
1: Oui.
0: Une pécheresse qui est pardonnée, qui lave les pieds de Jésus. Une autre qui s'appelle Marie de Magdala, qu'on voit très peu. Une référence très rapide en Luc 8, où on dit qu'elle est parmi la première, enfin nommée la première, parmi les femmes qui suivent Jésus,
1: oui,
0: qui est libérée de sept démons et qui aide les disciples avec d'autres femmes, dont l'intendant de la femme de l'intendant d'Hérode, etc., de leur bien. Bon. Et cette Marie de Magdala apparaît au pied de la croix, donc elle disparaît un petit peu de l'Évangile, apparaît au pied de la croix, puis ensuite, tous les récits qui suivent, elle accompagne Jésus au tombeau, elle voit où on l'a mis, elle est témoin, et puis, bien sûr, le grand récit d'abord des femmes qui vont au tombeau au petit matin, et avec les parfumeuses, hein, voilà, et ensuite, ce récit de la résurrection, elle rencontre Jésus, voilà, Marie, Jésus l'appelle par son prénom, là aussi encore une affaire d'expérience. J'aime beaucoup comparer Marie-Madeleine, Jésus avec les disciples d'Emmaüs ou avec les apôtres, où il passe son temps à leur décrire les Écritures, il faut des heures pour leur faire faire l'expérience de la résurrection à travers une approche intellectuelle, et puis avec elle, c'est une approche du cœur, hein. Il l'appelle par son prénom, elle a tout compris tout de suite, voilà. Et puis, une troisième femme, dénommée Marie aussi, Marie de Béthanie, qu'on n'aperçoit pas comme une pécheresse, comme sept démons, etc. Et puis qui, en même temps, c'est une femme qui arrive avec son parfum, qui est au pied de Jésus, qui est une amie de Jésus, qui est très proche, hein, ceux que Jésus aimait. C'est elle aussi qui est dans l'épisode de Marthe et Marie. Enfin, il faudrait rentrer dans les détails des textes, mais voilà. Alors, la tradition, surtout depuis Saint Grégoire le Grand, a complètement mélangé les trois. Oui. Et puis aujourd'hui, on revient là-dessus un petit peu, oui, en disant non, mais l'Évangile, justement, distingue. Pourquoi distinguer et d'autres, au contraire, disent pourquoi rassembler? Ça fait un personnage un peu trop complet. Alors, je réponds à votre question. En fait, à la Sainte-Baume, les gens, ils rencontrent Marie-Madeleine,
1: oui,
0: qui est, en fait... un mélange de ces trois femmes. Mmh. Et la conviction qu'ils ont, j'avoue la partager, j'avoue, oui, que je la partage, c'est qu'il y a non pas trois femmes et un personnage, trois femmes réelles qui ont existé auprès de Jésus, la pécheresse, Marie de Béthanie, et un personnage, mais qu'il y a trois personnages que l'Évangile a décrit, mais qu'en fait, il y a une seule femme. Voilà, en fait, en tout, oui, cas, c'est l'expérience que les gens font quand, oui, ils viennent là, à la fois le pardon, les démons, mais ensuite l'amitié avec Jésus, la rencontre, etc.
1: Alors, Guéron Guépy, vous qui êtes un intellectuel, donc il ne comprenait, oui, rien.
2: Tout à fait, mais je me reconnais très bien de porter un intellectuel.
1: Est-ce que vous, c'est cette expérience-là, enfin, c'est cette Marie-là qui vous intéresse?
2: Oui et non. Au départ, je suis parti dans l'idée de distinguer. Parce que je voulais, quand j'ai réfléchi à ce projet de biographie, je me suis dit, je vais tenter d'avoir une approche critique. C'est-à-dire que si on me dit qu'en Luc, elle s'appelle un tel, en Marc, un tel, et chez Jean, c'est un tel, je vais chercher à les différencier. Donc je suis parti vraiment sur l'approche de distinguer les trois Maries, donc la pécheresse, Marie de Béthanie et Marie de Magdala. Alors moi, évidemment, je ne suis pas un théologien, je ne suis pas un exégète de formation, donc ce qui a tout de suite prédominé, c'est l'aspect littéraire. Donc très vite, je me suis, dans ce que j'ai voulu faire dans le Marie-Madeleine, j'ai pris comme postulat que finalement chacun a sa Marie-Madeleine.
1: Ouais.
2: Donc on a une figure, c'est vrai, qui très vite, je ne vais pas dire qu'elle s'échappe des évangiles, mais si, quand même, elle s'échappe des évangiles. Donc on a quelque chose qui se construit dans l'inconscient de moi, de mes personnages, qui fait qu'au fond, moi-même, au bout d'un moment, je ne pouvais pas concevoir que Marie de Béthanie ne soit pas Marie-Madeleine. Enfin, c'est très étrange comme ouais, processus d'écriture. Pourtant, j'étais dans un postulat intellectuel qui était de les différencier. Et encore, si je devais le parler d'un point de vue critique, je ferais la différence, le distinguo. Mais en même temps, dans mon roman, le narrateur, à un moment donné, ne peut pas s'empêcher poétiquement dans le livre de parler de cette Marie de Béthanie qui va laver les pieds du Christ, et de dire que c'est Marie Madeleine, en faisant référence à des allusions corses, puisque du côté de ma mère nous sommes corses, donc il y a aussi un rapport aux femmes. Donc c'est bon, ça, je ne sais pas si on rentrera dans les détails après sur mon roman, mais

0: bon, il y a aussi un rapport qui est très lié à ça. Donc, moi, j'ai pas de réponse. Je suis presque dans l'état de ne pas savoir quoi en penser sur si c'est une seule ou trois, si c'est deux, si c'est 25. En fait, juste là, cette sensation que c'est il y a la Vierge Marie, il y a Marie-Madeleine, et que, excusez-moi l'expression, mais toutes les autres femmes des évangiles sont cannibalisées par ces deux-là. Oui. Et qu'au final, la question qu'on peut poser, c'est est-ce qu'on peut accepter, quand on a la foi, quand on est croyant, que la première qui ait vu Jésus ressuscité soit une femme qui ne soit mentionnée que 10 fois. Je me trompe, c'est 10 fois peut-être que dans les évangiles. Et non, on en veut plus. Ouais. On ne peut pas s'imaginer, je pense, qu'elle n'apparaît qu'une fois, comme ça, de temps en temps, et qu'elle est la première. Donc elle a quand même dû recevoir une grâce particulière pour être la première. Ça n'a pas été donné, visiblement, aux disciples, c'était elle. Donc il y a quelque chose. Donc il y a un lien particulier entre elle, Jésus, la résurrection et l'apostolat. Enfin, donc, bah, après, voilà, après...
1: Elle est la première en beaucoup de points, je trouve. Alors, je comprends tout à fait l'approche, et même je la partage, de distinguer, de voir justement, c'est passionnant de voir ce qui distingue cette jeune fille qui est la sœur de Marthe et de Lazare, de cette femme mûre, indépendante qui vit à Magdala, qui est dans la banlieue de Tibériade, c'est-à-dire près de la cour d'Hérode, enfin, une femme qui a l'air un peu, qui a vécu, qui est la Marie de Magdala, enfin... Qu'est-ce qui les rapproche? Qu'est-ce qui les distingue? C'est passionnant, on y revient du point de vue intellectuel, du point de vue de la recherche. Après, c'est vrai qu'à un moment donné, il y a une expérience des personnes, avant même peut-être d'être des croyants. Quoi. Je reviens à l'expérience que j'ai à la Sainte-Baume, des gens qui rentrent, qui découvrent, qui s'approchent parfois, Marie-Madeleine, on la recherche aussi d'un point de vue un peu ésotérique aussi. Hein, c'est, voilà, on a vu ça dans la Da Vinci Code, etc. Bon, y a toutes sortes, on peut dire tellement de choses, ça comme ça, Marie-Madeleine, dans l'Église, et ailleurs aussi. Et ailleurs aussi. Donc, et après, il y a une expérience, il y a une question, hein, qui est-elle? Or, évidemment, cette richesse de l'ami de Jésus, de la prêcheresse, celle qui annonce l'évangile aux apôtres, de celle qui est libérée de cette démon, etc., etc., fait un personnage, alors première aussi, à être libérée uniquement, dans l'évangile de Saint-Luc, uniquement du point de vue de ses péchés. Ça, c'est quelque chose que j'ai découvert dans une bande dessinée, en lisant une bande dessinée qui est parue dernièrement, dont j'ai oublié le titre, sur Marie-Madeleine, parce qu'il y en a des ouvrages.
2: Oui, bien sûr.
1: Et l'auteur fait remarquer que c'est la première dans l'évangile à être guérie uniquement de son péché. Avant ça, il y a eu le paralytique, mais il a été aussi guéri de sa paralysie, ou des guérisons physiques. Mais elle est comme l'archétype de tous ceux qui sont sauvés uniquement de leur péché parce qu'ils sont en bonne santé ou pas handicapés, etc.
2: Mais je vous propose qu'on fasse la même chose, c'est-à-dire qu'on soit, qu'on prenne comme vous la Marie dans ses différents aspects sans se poser des questions. Alors je vous propose de faire une première pause avec un texte qui est extrêmement important dans la piété, autour de Sainte Marie-Madeleine. C'est un texte de Pierre de Bérulle, le cardinal de Bérulle, qui date de 1627, qui s'appelle « Élévation sur Sainte Marie-Madeleine ». On écoute le cardinal de Bérulle.
3: Jésus ne la daigne pas consoler d'une seule parole. Il ne parle ni d'elle, ni à elle, comme si elle était ensevelie en sa mémoire. Il parle au bon larron, il parle à sa sainte mère et à saint Jean. Il ne parle point à Madeleine, qui est en leur compagnie. Il parle au Père éternel, et sur moi. Et sur ceux qui le crucifient, il ne parle ni à Madeleine, ni sur Madeleine, qui est crucifiée par son amour même. Et Madeleine ne parle point à Jésus, comme Jésus ne parle point à Madeleine. Elle ne lui parle point la vérité, mais son cœur parle, et parle le langage d'amour qui est le langage du cœur. Elle entretient Jésus de son silence, et le silence de Jésus sert d'entretien à Madeleine. La croix crucifie Madeleine en Jésus et avec Jésus. Tous deux sont en croix, en douleur, en souffrance, et en croix et souffrance d'amour excellent et divin. Mais Jésus meurt en cette croix, et Madeleine ne meurt pas. Car en mourant, il lui donne la vie et s'imprime en son cœur comme une cire amollie par ses rayons. Il grave en elle sa vie, sa mort, sa croix et son amour. Et cet amour est toujours vivant et vivifiant en elle. Cet amour est vivant et régnant en Jésus mort et fait vivre Madeleine. C'est sa vie, c'est son amour. Et c'est pourquoi elle ne meurt point en la mort de Jésus.
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2: Voilà, donc un très beau texte. Alors, on va essayer de prendre un peu les différentes figures de Marie-Madeleine, les différents aspects dont vous avez parlé, celles dont on fait l'expérience. Hein, encore une fois, sans se poser la question, est-ce que c'est une, trois, bon. Justement, pour voir qu'est-ce que ça dit. Alors, vous avez commencé en parlant des démons. Qu'est-ce que ça dit actuellement, cette histoire de démons qu'on chasse ça fait un peu ancien, un peu pas très moderne. Hein.
1: Un peu moyenâgeux, au sens où on entend la culture actuelle. Ouais. Obscurantiste.
2: Oui.
1: Alors, là aussi, on pourrait rentrer dans des détails d'exégèse. Que signifient les démons dans la culture de l'Évangile, dans la culture dans laquelle a été écrit nos textes fondateurs de notre religion. Aujourd'hui, ça recoupe beaucoup de choses. Ça recoupe, entre autres, ces vices que la tradition monastique primitive va appeler démons aussi. Les fameux péchés capitaux, les 7 ou 8 selon les traditions, donc tout ce qui est les addictions, d'un langage plus psychologique. Ceux qui s'approchent de Marie-Madeleine ont fréquenté aussi des milieux particulièrement glauques, du point de vue spirituel, et viennent à elle aussi, alors je parle du sanctuaire que où j'habite et que j'anime, où j'accueille des pèlerins de toutes sortes, viennent à elle aussi pour être libérés parce qu'ils ont des boulets, quoi. Boulets spirituels, ça peut venir de leur famille, de leur fréquentation, de leur passé, ça peut être des blessures de la vie tout à fait, dans leur histoire personnelle, tout à fait plus normale, j'ai envie de dire, moins spirituelle, moins démoniaque, voilà, avec les guillemets qui s'imposent, mais ça peut être aussi vraiment des problèmes spirituels réels, d'ordre diabolique, démoniaque, voilà. Mmh. Donc il y a tout ça qui se mélange. Mmh.
2: Vous, ça vous parle, les démons ?
0: Oui, alors après, c'est ce qui est difficile, c'est de définir ce que seraient ces 7 démons, oui. Puisqu'on n'a pas forcément une précision claire des évangiles. Moi j'ai fait un choix d'interpréter, par rapport à ma culture méditerranéenne, ma Marie-Madeleine, c'est la figure qui va être, c'est la figure de la haine qui est vaincue. Il me semble qu'à un moment donné, cette femme à qui s'adresse Jésus, je la décris avec une haine très forte contre ce qu'elle voit, très forte contre cet homme, mais est quelque chose qui ne va pas aboutir. Son processus habituel n'aboutit pas. Elle est vaincue. Et pour moi, c'est la figure de la haine qui est vaincue. C'est une interprétation, hein, donc...
2: Elle semble tout à fait juste. Enfin, le mal, c'est aussi la...
0: Voilà, alors...
2: Il peut y avoir un...
1: Moi, je mettrais plutôt la sensualité. Sensualité.
2: Justement, pour Marie-Madeleine.
1: Pour Marie-Madeleine.
0: Mais moi, justement, je voulais sortir du
1: cliché.
0: Oui, je voulais pas, pour le coup, enfin, pour le coup, c'est pas la pécheresse, c'est pas la sexualité qui m'intéressait, avec tout ce qu'on peut y mettre. D'abord, c'est tellement fait et refait que je pense que mon petit bouquin n'a eu aucun intérêt, si vous voulez, sauf à que je sois le génie absolu, que je ne suis
2: Pierre
0: pas.
2: Bérulle.
0: Oui, Bérulle, voilà. Mais non, moi, ce qui m'intéressait, c'était aussi, parce que, comme vous dites là, je suis tout à fait d'accord avec vous, Marie-Madeleine, on a une approche personnelle. Je pense que si je vais à la Sainte-Baume, je vais y aller avec ma Marie-Madeleine. Et moi, cette figure de la victoire contre la haine, je trouve, venant d'un monde méditerranéen, il y a quelque chose qui me parle et me dire que cette femme nous dit quelque chose de la conversion, nous dit quelque chose que le monde n'est pas, je dirais, cette violence-là. Ça me touchait et bon, donc je l'ai interprété comme ça. Après, je pense qu'on a 5 autres directions possibles. Hein, donc,
1: Ouais, la sexualité ou la sensualité plutôt. La sensualité plus que la sexualité pour Marie-Madeleine.

0: Évidemment, on a fait une prostituée quelque part. L'Évangile ne le dit absolument pas. Je crois pas que ce soit ça, d'ailleurs, qu'il faut retenir. Mais par contre, la sensualité, pourquoi j'y pense en premier? Parce qu'elle reste sensuelle après sa conversion. Et ça, j'aime bien. C'est quelqu'un qui, dans ce processus de conversion, ne va pas devenir raide comme un coup de trique et se refermer dans ses passions. Au contraire, sa passion va se déployer tout autant, mais envers le Christ. Et elle reste la femme au parfum, la femme qui veut toucher le corps, enfin, elle touche Jésus, elle est à ses pieds, elle est là, c'est son mec, enfin, d'une certaine façon. chastement,
1: oui.
0: Hein, chastement, parce que l'Évangile le dit, etc., et puis que ça paraît clair, puis c'est Jésus, et voilà.
1: Oui.
0: Il faudrait rentrer dans tout ce qu'on a pu dire sur les relations de Jésus.
1: Totalement moderne, enfin.
0: Oui, voilà,
1: personne n'y avait jamais pensé jusqu'au 19e siècle, enfin, au même jusqu'au
0: 20e siècle. Garde une relation personnelle et sensuelle. Elle cherche son corps, il est mort. Où as-tu mis le corps de mon Seigneur ?
1: Elle ne se renie pas.
0: Elle ne se renie pas. J'avais des enfants de première communion l'autre jour qui étaient à la grotte. Je dis, vous savez ce que Marie-Madeleine veut absolument ? Qu'est-ce que vous faites ? On veut faire notre première communion. Bon, c'est quand ? Samedi prochain. Très bien. Vous savez ce que Marie... Vous allez recevoir quoi ? Le corps du Christ. Je dis, qu'est-ce qu'elle veut, Marie-Madeleine ? Qu'est-ce qu'elle cherche absolument ? Elle est prête à vaincre les soldats, la pierre qui n'est pas roulée. Pour le corps du Seigneur. Alors j'aime bien parce que c'est dans le processus, c'est pas tellement la sensualité. C'est vrai, il y a le cliché, dès qu'on parle de péché, le fruit défendu, Adam et Ève, mon Dieu, c'est forcément sensuel. Il y a une part sensuelle, certainement, mais enfin, bon, c'est pas celle que la culture actuelle interprète, mais c'est cette conversion qui fait qu'elle ne change pas, simplement qu'elle réoriente ce qu'elle est vers le Christ. Ça me plaît beaucoup.
1: C'est aussi l'idée que je trouve intéressante que la haine ou le péché ou n'a pas le dernier mot. Je trouve que on est quand même beaucoup et dans l'Église et hors de l'Église dans l'idée qu'une fois qu'on a fait une chose, on l'a faite pour la vie. Et je crois que Internet le montre bien où on a l'impression qu'on est classé à vie, quoi. On a fait une bêtise et on trouve toujours là. Là, on a l'impression que justement, c'est la deuxième figure de Marie-Madeleine, c'est l'amie de Jésus. Même si elle n'était pas très correcte avant, elle devient l'amie de Jésus.
0: Justement, la découverte avec Marie-Madeleine, un truc que j'ai découvert encore très fortement, c'est la joie d'être pécheur. Parce que quand je commets un péché, nous commettons des péchés, nous savons très bien que c'est mal. Que nous soyons chrétiens ou pas, si quelqu'un trompe sa femme, il sait que c'est mal. S'il vole son travail, enfin, j'en sais rien, il sait que c'est mal. Mais si le mal n'est pas défini comme une offense contre Dieu, c'est-à-dire que personne ne peut me sauver de ce mal. Donc j'ai beau me justifier, courir à droite, à gauche, dire j'ai raison, tout le monde le fait, trouver toutes les justifications, m'enfoncer là-dedans, je sais que je porte ce boulet. En Marie-Madeleine, cette libération du péché, cette femme pécheresse qui devient amie intime, elle est là, avec Marie-Salomé, la tante de Jésus, au pied de la croix, avec le disciple que Jésus aimait, elle est là, présente. Donc elle est vraiment l'intime des intimes. Si les apôtres ont su ce qui s'était passé après la mort de Jésus, c'est parce qu'elle leur a dit. Tous les récits, voilà. Et si elle leur a dit et qu'ils ont mis cela dans l'Évangile, c'est qu'ils l'ont écouté. Ils ont écouté cette femme parce qu'elle avait une autorité. Et cette autorité lui venait de cette amitié, cette prédilection avec Jésus. Et donc, cette pécheresse qui devient prêcheresse...
1: Jolie.
0: une formule de Philippe de Voucou, un frère dominicain qui a été gardien de la grotte pendant plusieurs années, hein, cette pécheresse, parce que Marie-Madeleine est la patronne des frères prêcheurs.
1: Oui, alors,
0: voilà, hein. Et donc, cette qui devient prêcheresse, qui est splendide.
1: Oui. Splendide. Vous aussi, l'amitié, parce que dans votre roman, j'ai bien aimé, vous n'êtes pas tombé dans le cliché. Vous n'êtes pas tombé dans le cliché, justement, la sexualité. Mais l'amitié, oui.
2: Oui, l'amitié avec Jésus, oui, oui. Moi, oui, je pense qu'il y a une relation entre Jésus et Marie-Madeleine. Enfin, il y a quelque chose qui se passe, hein, je veux dire.
1: Mais quelle nature, justement ? C'est quoi l'amitié ? Parce que, évidemment...
2: Alors là, je n'ai pas de réponse.
1: Marie-Madeleine, c'est aussi un modèle qui est offert aux croyants d'amitié envers Jésus, donc avec tout, avec, sans se renier. Pour vous, c'est quoi, comme ça ?
2: Là, honnêtement, je n'ai pas de réponse. Hein.
0: Moi, je pense que, si vous permettez, qu'il y a... quelque chose qui est dit de Jésus à ce moment-là, c'est que Jésus, qui a pris toute notre humanité, excepté le péché, eh bien, il a pris aussi le fait d'aimer les gens de façon affective. il avait des affections particulières, pas fusionnelles ou uniques, je ne sais plus comment on dit maintenant en vocabulaire, mais cette fille-là, eh bien, elle l'a touché particulièrement.
2: Enfin, ça, je suis d'accord avec vous. Mais c'est, là, c'est ce que, d'ailleurs, dans mon roman, c'est cette figure-là qui prédomine, hein, de rapport avec Jésus. Moi, c'est un texte court, donc c'est vraiment avec des partis pris à chaque fois. Oui. Donc, et en plus, il y avait des... C'est une commande aussi, donc il y avait aussi, une sorte, je dirais pas un cahier des charges, mais il y avait une difficulté temporelle. C'est un texte qui était à rendre assez vite, donc j'ai vraiment, presque instinctivement, je me suis dit, quelle est ta Marie-Madeleine, comment tu la sens? Hop, et j'ai, hop, très rapidement, je pense que c'est mieux d'ailleurs. Oui. Au final, je pense que c'est une figure qui, si on s'y attarde trop intellectuellement, là je suis d'accord avec vous, d'abord, on n'a jamais de solution, de réponse, parce qu'il y a toujours 30 choses qu'on va trouver. Il suffit qu'on ait encore une découverte archéologique et on peut bien avoir... excusez-moi, mon père met un nouveau pèlerinage qui se... on dira qu'elle est allée en Chine, etc. Bref, donc à un moment donné, il faut se stopper. Et c'est ça qui est intéressant, parce que c'est quand même une figure de spiritualité et de foi.
1: Ouais.
2: Et c'est ça qui est intéressant.
1: Ouais.
2: Ça, c'est, je crois que Marie-Madeleine... ça, c'est fort.
1: Alors, Marie-Madeleine pécheresse, Marie-Madeleine amie de Jésus, et puis il y a Marie-Madeleine qu'on avait déjà rencontrée chez vous dans l'éclipse, qui assiste à la mort et puis qui est là à attendre. Comment vous la percevez, cette Marie-Madeleine-là, avant la résurrection, la Marie-Madeleine, parce que je pense que, vous nous direz après, je pense que ça rejoint beaucoup tous ceux qui sont touchés par la douleur. En réalité, c'est une figure de... Enfin, pleurer comme une Madeleine, c'est pas un hasard si on utilise le terme. Vous la voyez comment?
2: J'ai deux options. Je me dis, d'un côté, je crois vraiment que son rapport d'intimité avec Jésus était tellement fort que sa douleur était telle que je me pose la question si elle pouvait accepter ce qui se passait réellement. Je la sens abattue, mais au point d'une révolte. Donc, dans l'éclipse, je l'imagine, oui, c'est la seule, je cite de mémoire mon texte, pardonnez-moi, mais c'est la seule qui allait au tombeau, qui aurait le courage d'aller rouler la pierre qu'on avait mise devant le tombeau. Il me semble qu'il y a quelque chose comme ça. Ou alors, c'est aussi celle qui a une lucidité que les autres n'ont pas. Parce que tout de même, malgré tout ce qu'ils ont vu, ils ont quand même vu des choses, hein. Ils ont quand même du mal à se dire que cette chose-là est possible. Donc, moi, je pense qu'il y avait quelque chose entre Marie-Madeleine et le Jésus de ces trois années de prêche, d'une telle force qu'elle n'était pas résolue à accepter sa mort. Et ce qui peut expliquer aussi pourquoi elle est aussi la première à voir, à être choisie, c'est que quelque part, elle y tient. Il y a quelque chose d'une conviction intime que ce n'est pas possible, que tout ça, c'est quoi? C'est donc rien. Donc on sera vaincu par les Romains, on n'est rien, on est fini, on est mort, quoi. On est mort, c'est fini, c'est le chaos. Car je crois que pour elle, Jésus, c'était son dernier espoir. Moi, je l'interprète comme ça, c'était son dernier espoir. Pour quelle raison? J'ai pas la raison, c'est le mystère. C'est peut-être le mystère de chacun, de la vie, par rapport à la foi ou à la non-foi, peu importe. Parce que moi, j'essaie de faire court. Hein. Mon texte, ça reste aussi... C'est pas un texte de croyant, de non-croyant. C'est un texte sur Marie-Madeleine. Ce que je suis presque importe peu par rapport à ma foi, sur l'éclipse et Marie-Madeleine. Mais moi, je crois que c'est ça. S'il y a quelque chose, un ressort en elle qui refuse d'être vaincu par ça. Alors après, on peut interpréter ça comme elle va voir un truc qui n'existe pas, elle a tout inventé, ou alors on peut croire que non, c'est la seule qui pouvait voir, je dirais l'impensable, que la mort soit vaincue, et que Jésus sorte du tombeau, voilà.
0: Moi je dirais, des fautes dominicains, j'ai envie de répondre à tout,
1: oui.
0: Être modeste, c'est pas facile. Il y a l'aspect théologique, de la sacramentalité, je crois que ce qui la sauve à ce moment-là, c'est son rapport au corps. Le corps du Christ, l'humanité du Christ, pas simplement son corps, l'humanité du Christ est, disent les théologiens, donc, le sacrement de sa divinité. Hein, Dieu, Saint Jean dira, celui que nous avons vu de nos yeux, celui que nous avons entendu, celui que nous avons touché de nos mains, bien, c'est le Verbe de Dieu. Or, la guérison profonde de l'affectivité, ça c'est très à la mode dans notre société

0: guérison de notre affectivité qui a souvent été blessée, dont témoigne Marie-Madeleine. C'est-à-dire la foi ne sauve pas simplement notre intelligence en la libérant de tous les enténèbrements possibles ou notre volonté en la réorientant vers le bien, mais aussi notre affectivité profonde, nos désirs, nos passions. Quand elle est au pied de la croix, je crois que son affectivité est à la fois mais complètement remplie. Enfin, elle doit pleurer encore une fois. Elle pleure, la Madeleine, elle est blessée.
1: C'est ce que dit Bérulle, elle meurt.
0: Elle reste vivante. Voilà, c'est ça, dans le texte qu'on vient d'entendre. Puis en même temps, elle est tellement puissante que ça lui donne cet attachement au corps. Et donc, elle reste attachée, encore une fois, je reviens à ma sensualité. Elle reste attachée à un corps. Et elle ne veut pas croire qu'il est mort, de cette façon. Ouais, donc elle croit déjà à la résurrection, mais à cause de cette force de son affection pour le corps de celui qu'elle a oint, celui qu'elle a touché de ses mains, et qu'elle veut encore toucher après la résurrection, parce que ça y est, elle a vaincu, de cette façon, la résurrection. Sa foi est passée, peut-être que la foi de la Vierge, on imagine aisément, une foi purement théologale, au sens vraiment infusé, Marie croit et espère au pied de la croix parce qu'elle connaît ce qui lui a été révélé, bienheureuse celle qui a cru, par la voix de l'ange. Marie-Madeleine, qui, l'Évangile ne le dit pas, n'a pas vu d'ange, en tout cas pas avant la résurrection, mais elle a le corps de Jésus, l'humanité de Jésus, auquel elle avait une relation aussi passionnelle. Et donc c'est ça qui lui permet de passer à travers la mort et d'y croire, quoi. Moi, je crois vraiment que, voilà, donc elle recherche le corps, elle ne connaît plus rien, quoi. Avec ses parfums, ses cheveux.
1: Alors justement, je vous propose de faire une deuxième pause en attendant un texte d'un poète un peu oublié. Alors je ne sais pas si c'est injustement méconnu, comme dit la formule, qui s'appelle Saint Paul Roux. C'était un poète symboliste, un peu à la Mallarmé ou à la Paul Valéry. Ça s'appelle La Madeleine au parfum et ça date de 1887.
2: Ta beauté ne pouvait sombrer dans la tempête. Ô tragique symbole de la charité, cueille donc une palme au palmier de ma fête. Être belle, vois-tu, c'est de l'éternité. Souris, par le chemin léger de ton haleine, un ange s'est blotti sous ta peau de baiser. Retourne vers le peuple et dis-lui, Magdeleine, qu'une larme a suffi pour te diviniser. La chevelure en pleurs à la façon des saules, l'intrus se leva comme on sort de la mer. Un frisselis subtil à fleur de ses épaules indiquait que deux ailes germaient de sa chair. Tous enfin revenus du magique village et se frottant les yeux comme après le sommeil, suivirent à genoux dans le joli sillage la femme au cœur plus grand qu'un lever de soleil.
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1: Voilà, donc l'immortel Saint Paul Roux qui nous parle justement de ce moment tout à fait, enfin qui est quand même très le plus important dans la vie de Marie-Madeleine, qui est le moment où elle rencontre Jésus ressuscité, où elle doit après annoncer à ses frères la résurrection. Alors, pour vous, c'est quoi c'est ce moment-là, ce qu'on appelle le nolim étant géré, puisque c'est comme ça que la tradition reprend le texte de saint Jean.
0: Ne me retiens pas, ne me touche pas, ne me touche plus. Bon, beaucoup à dire, il y a de quoi prêcher pendant quelques années à la Sainte-Foy.
1: Oui.
0: Je repensais à ce que disait Enguerrand tout à l'heure par rapport à la spontanéité de son propre écrit. Et là, c'est la spontanéité de Marie-Madeleine, la spontanéité de ceux qui arrivent auprès d'elle, finalement. Il y a des complications qui tombent. Des complications. Nous sommes Dieu et simple, mais nous sommes compliqués. Cette femme était compliquée. Les sept démons, c'est au-delà de savoir 1, 2, 3, 4, 5, 6, 7, encore une fois, c'est symbolique aussi, c'est une sorte de plénitude, c'est compliqué. Comme dans Facebook, c'est marqué vie sentimentale, c'est compliqué. Nos vies sont compliquées.
1: Ouais.
0: Et face à elle, ce qu'elle a vécu, il est passé de la complication à la simplicité. Des complexes à la simplicité, à l'unification. C'est pour ça que Marie-Madeleine m'a posé la question avant-hier, pourquoi dans une grotte ? Hein, pourquoi la tradition la place toute seule dans une grotte pendant 30 ans hein? Alors que, bon, finalement, justement, je racontais cette femme sensuelle qui connaît, qui va, d'après la tradition, prêcher à Marseille, elle va prêcher, elle va annoncer l'évangile, sa sœur aussi, etc. Bon, pourquoi, soudain, la solitude, une grotte, un milieu austère, même splendide, mais austère? Bien parce qu'elle est passée du compliqué, du multiple de sa vie éclatée à une simplicité qui est la rencontre avec le Christ. Et je vois que c'est l'expérience de tous ceux qui s'approchent finalement de ce que Dieu veut nous dire à travers Marie-Madeleine.
1: Mm-hmm. Vous êtes d'accord, Gaëlle Guépy?
4: Oui, par rapport à mon texte, la spontanéité, oui.
1: Oui.
4: Je veux dire, oui, je pense que... Bah, de toute façon, c'est aussi lié au... à ce qu'elle est, c'est qu'on a, on a quand même pas 50 chroniques avec trois auteurs juifs de l'époque, trois grecs, trois romains qui nous auraient raconté sa vie en détail. Et
1: oui, donc on pourrait croiser les.
4: Voilà, donc on est aussi, et c'est ça qui est fascinant, avec quelqu'un qui nous dit beaucoup, mais dont finalement on sait peu de choses. Enfin, je crois qu'elle nous dit beaucoup sur nous, en fait, Marie-Madeleine. Oui. C'est ça qui est extraordinaire. En s'approchant de Marie-Madeleine, on apprend beaucoup. Je trouve, de soi. Mais elle reste toujours quelqu'un dont... je ne dirais pas que c'est supplisotental, paradoxalement, mais on a toujours le désir de saisir, et puis on n'arrive jamais vraiment, parce qu'il y a quand même un mystère. Ça reste pour moi quand même une figure de mystère, et je trouve qu'en ce sens, c'est très proche aussi de la foi. Il y a un mystère quelque part. Et là, je suis tout à fait d'accord. Si on veut vraiment la définir absolument, en commençant à partir dans... Parce que là-dessus, je suis... On a toutes les théories à la Dan Brown, etc. Des trucs délirants comme ça, bon, ça peut être très drôle et très sympa à écrire. Mais honnêtement, bon, moi, oui. c'est pas ma tasse de thé. C'est pas ça qui m'intéressait. C'est plus quand même la figure spirituelle. Moi, en écrivant ce Marie-Madeleine, j'ai quelque part... Tout en faisant quelque chose qui est vraiment totalement littéraire, j'ai quand même fait un exercice spirituel. Ça a été un exercice spirituel. Et d'abord, ça m'apprend beaucoup sur moi, ça m'apprend beaucoup sur moi par rapport aux femmes aussi. Mon rapport aux femmes. J'ai envie de dire, dis-moi à quelle Marie-Madeleine tu crois, je dirais, qu'est-ce que tu penses vraiment des femmes? Quelle est ta vision des femmes?
1: Expliquez, ne dites pas quelle est votre vision des femmes.
4: Non, mais je pense que pour le coup, oui, moi c'était le... Je veux dire, ça peut être la sensualité, ça peut être aussi la sexualité, quelque chose, oui. Les délires sur le sexe. Hein, oui. Il y en a plein qui vont là-dedans, en pensant oui. à Marie-Madeleine. Hein, c'est même le premier truc qu'ils voient, hop, direct, on attaque. Oui. Moi, non, moi, c'était le rapport intime de la violence féminine, quand même. Car il y a une violence féminine qui existe, et que je trouve qui souvent n'est, pour le coup, vu l'époque, qui n'est jamais abordée, parce que c'est quelque chose qui devient tabou.
1: Ouais.
4: La violence, elle est forcément masculine, elle n'est jamais féminine. Et ouais. je trouve que dans le rapport, l'axiome que pour moi Jésus pose à Marie-Madeleine, c'est libère-toi de ça, libère-toi de cette colère que tu as. Libère-t'en cette
1: et
4: colère.
1: Donc, dans cette volonté de me récupérer, c'est ça, cette idée aussi ne me touche pas, ne me...
4: Alors, dans le touche pas.
1: Si, il y a un côté très, justement, oui. assez violent de vouloir saisir, de vouloir s'accaparer.
4: Oui, mais si,
1: vouloir,
4: sur la fin, oui. Alors moi, j'étais plus sur l'avant.
1: Oui.
4: Sur le nolim étant géré ou étant guéré, je sais pas... Là, je n'ai pas les compétences comme le père David. C'est compliqué, c'est quand même des interprétations théologiques. L'un est quand même dans l'interprétation...
0: C'est excellent lorsqu'on ne peut pas tout à fait comprendre. Je crois que c'est Gustave Thibon qui devait dire qu'un mystère est un mur, non pas un mur où l'intelligence se brise, mais un océan où l'intelligence se perd. Et c'est vrai qu'on a commencé l'émission en parlant des trois femmes, une femme, etc. On ne sait pas. Les sept démons, on ne sait pas. Ce n'est pas qu'on ne sait pas, c'est qu'on n'aura jamais fini de savoir. C'est comme l'écharpe dans la chair de saint Paul, hein, ce qu'il dit, il m'a été mis une écharpe dans la... On ne sait pas trop ce qu'il a, cet homme. Et tant mieux, ça permet, c'est l'évangile, il parle à 2000 ans de civilisation au pluriel. Et donc il faut que chacun puisse s'y retrouver, le nolim tangere aussi. C'est ne me retiens pas parce que mon corps glorieux, mon corps doit retourner vers le Père, ou ça ressemble au dressons trois tentes de Saint-Pierre, voilà, non, c'est pas encore le moment, mais c'est aussi ne me touche pas, en même temps il dira, il y a quelque chose du toucher, moi j'aime bien le toucher.
1: Ah oui, il y a quelque chose, parce qu'il y a Thomas juste après qui lui touche.
0: Ah, est-ce que ça veut dire, j'ai entendu cette explication que j'aime beaucoup, enfin cette interprétation, pardon, c'est, ben, t'as déjà la foi. Saint-Augustin dit que la foi de Marie-Madeleine, c'est le toucher. Elle a déjà

0: j'ose dire. Et puis avec une figure qui est la sainte après les évangiles, Marie-Madeleine après Marie-Madeleine, si j'ose dire. Alors, expliquez-nous quand même la sainte Baume. Ah, dites-nous rapidement qu'est-ce qu'elle est allée se perdre dans cet endroit magnifique.
1: 3 heures d'émission.
0: Non, on a 9 minutes 51 exactement.
1: Le père Vessière, qui est un saint homme enterré dans le cimetière du couvent, qui est en odeur de sainteté, une grande figure, au début du siècle, qui a été pendant plus de 30 ans à la grotte, disait « Je ne sais pas si Marie-Madeleine est venue, mais je sais qu'elle y est. » Et ça, c'est une expérience. Je reviens sur ce thème d'expérience que nous faisons. Alors, la tradition de Provence, en trois mots, après la mort de Jésus, persécution, Hérode prend le pouvoir, chasse un peu Ponce Pilate, persécution, on embarque, les chrétiens fuient la Palestine, Marie-Madeleine, Marthe, Lazare, Maximin, un des 72, Sidoine, l'aveugle-né, Marie-Salomé, Marie-Jacobé sont embarqués sur une barque, on pousse sans voile ni rame, elles atterrissent non pas à Marseille, mais un peu plus loin, au Sainte-Marie de la Mer, nom actuel de ce lieu. De là, les plus âgés, Marie-Salomé, Marie-Jacobé, restent, s'installent, alors que les plus jeunes vont prêcher l'évangile, donc Lazare à Marseille, Maximin à Aix, qui sont encore considérés comme les évêques fondateurs de ces lieux. Puis Marie-Madeleine, Marthe à Tarascon, à Arles. Puis Marie-Madeleine reste, après quelques temps, avec soit ce Maximin, soit Lazare d'abord, va à la grotte de la Sainte-Baume, où elle restera plusieurs années. Elle ira ensuite, sentant sa mort venir, la grotte de la Sainte-Baume, c'est un immense massif à l'est de Marseille, qui est un désert, qui est encore une forêt, c'est une forêt unique, protégée par l'ONF aujourd'hui, par les papes hier, et par quelques esprits magiques il y a des millénaires avant Jésus. Donc c'est une forêt extraordinaire, avec une falaise, enfin un lieu qui est extraordinaire, splendide. Il y a quelque chose, il y a quelque chose même pour le touriste. Et elle y va pour se réfugier, puis ensuite elle mourra au lieu qui actuellement s'appelle Saint-Maximin. Alors, il y a des éléments archéologiques intéressants qui ne contredisent pas cette tradition qui n'est pas un mythe, c'est une légende. Donc elle est respectable comme telle. D'abord, il y a ce pèlerinage ancestral. Des moines sont venus s'installer très tôt. On a des traces archéologiques paléochrétiennes, donc, y compris les sarcophages, mais y compris l'actuel tombeau de Marie-Madeleine, considéré comme le troisième tombeau de la chrétienté, qui date quand même des tout premiers siècles. On a découvert, il n'y a pas si longtemps, il y a quelques années, un immense port romain au Sainte-Marie de la Mer, enfoui sous la mer à quelques centaines de mètres du rivage, donc qu'on ne connaissait pas. Donc tout ça est intéressant. Historiquement, ce n'est pas incompatible. Bon, après, toujours des détracteurs ou de la tradition. Il y a des éléments qui nous dirigent vers cela. On y revient toujours à la phrase du père Vessière. Elle y est.
0: Ouais. Elle y est. Et qui y va ? Qui va la voir ? Est-ce que vous pouvez nous faire une sorte de portrait robot du parfait petit pèlerin ?
1: Alors, je crois qu'on peut faire une photographie dans les rues de n'importe quelle grande ville. On aura à peu près le même paysage qu'à la Sainte-Baume. On estime à peu près à 400 000 visiteurs, tout compris. Il y a aussi une hôtellerie que nous tenons depuis plus d'un siècle avec les frères, avec d'autres communautés aussi, qui ont été présentes. Les frères dominicains qui sont là, comme je le disais, depuis plusieurs siècles, à la grotte en particulier. Donc, arrivent la plupart du temps des promeneurs, des marcheurs, et puis des pèlerins chrétiens, et puis des gens qui viennent là parce qu'ils ont un fardeau. Vraiment. Qui arrivent là en solitaire. J'ai envie de dire, c'est une foi sauvage. Enfin, pas tout le monde. Il y en a qui sont vraiment des chrétiens, des groupes chrétiens constitués. On en reçoit beaucoup quand même. Mais arrivent des gens qui viennent là déposer un fardeau. Alors, ça se traduit par des cierges, ça se traduit par des gens en larmes dans le fond de l'église. Systématiquement, nous, on est sur. On tient donc la grotte là-haut, parce qu'il faut monter à pied à travers la forêt. Et quand on sort un peu, prendre le temps sur le parvis, au moins une fois par jour, on a quelqu'un qui vient là parce que c'est une femme adultère, parce que c'est un homme qui a fait tant de mal dans sa vie, c'est que c'est une maman qui a perdu son enfant, un papa, etc., ou quelqu'un qui s'est jamais confessé depuis 60 ans. C'est tous les jours, si on tient les jours d'affluence, bien sûr, hein, c'est ça. On a aussi quelques druides, parce que la forêt, il y a du gui, etc., donc il y a de nouvelles religions. La première messe que j'ai célébrée, il y avait deux druides très gentils, grands, barbus, comme Panoramix, hein, c'est des vrais, donc...

0: C'était
1: des vrais. L'histoire de pleine lune, il y a peut-être quelques personnes toutes nues qui courent hein, au milieu des arbres la nuit. Je n'y vais pas, rassurez-vous. Ouais. Et puis, mais en général, les gens qui viennent là, alors là, on peut dire que c'est 100% des visiteurs. Ça va être des chrétiens les plus ancrés jusqu'aux plus ésotériques ou des plus lambda. Ils ont envie de parler, ils ont quelque chose à dire. Mmh. Ils sont émus, ils sont touchés. Touché, tiens, on y revient. Ouais. Touché.
0: Vous avez dit que vous avez écrit quelque chose justement pour les chrétiens et les non-chrétiens, enfin que votre but... Est-ce que vous pensez que justement ce sujet de Marie-Madeleine, cette figure-là, correspond à quelque chose qui parle à tout le monde, et pourquoi? Est-ce que c'est une sainte moderne?
2: Enfin, c'est une sainte, oui, parce que... moderne.
0: Ou contemporaine, enfin, vous voyez ce que je veux dire?
2: Oui, parce qu'elle elle a le... D'abord, on est quand même dans un processus de retour aux origines. Donc, depuis Vatican II, il y a quand même ce phénomène-là. Donc, forcément, le retour d'un catholicisme qui serait plus juif, en fait. Donc, d'un judéo-christianisme. Donc, elle s'inscrit parfaitement dans ce processus. Elle a un deuxième, on va dire, avantage pour les modernes que nous sommes, pour les contemporains, c'est que... On a le sentiment qu'elle est, tout en étant totalement dans l'Église, elle a aussi un pied, visiblement, qui n'est pas complètement. Donc c'est une figure qui va avoir cette potentialité-là d'attirer des gens qui n'ont strictement rien à faire de l'Église, qui ne connaissent pas. Voilà. Troisièmement, il y a quand même aussi un parfum de soufre à travers Marie-Madeleine, donc lié peut-être à sa vie dissolue, dont on n'a aucune preuve finalement, on n'a pas la preuve, mais donc ça fascine et ça attire. Donc il y a quelque chose autour d'elle, et le fait qu'elle était en plus la première à voir la résurrection, qui en fait quand même... qu'en fait une figure centrale pour aujourd'hui, où les gens ont quand même ont besoin de signes, donc le toucher, ont besoin d'avoir quelque chose qui s'ancre. Donc cet ancrage dans le judaïsme du Christ, etc. Je pense, oui, elle est moderne, mais je suis persuadé que dans 300 ans, on trouvera sur Marie-Madeleine un nouvel angle qui sera sans doute pas celui-là, parce que elle parlera aux générations futures autrement. C'est sa force. Elle aimante quelque chose. Il y a quelque chose qui fait qu'on est en effet touché par elle.
0: Et alors l'aimant vient d'où? C'est quoi? C'est la souffrance? C'est la proximité?
2: La proximité quand même avec Jésus est forte quand même.
1: L'amante.
2: Il y a quelque chose qui quand même certainement. Mais bon, des figures de saints du Moyen Âge comme saint François d'Assise, saint Dominique,
1: qui est moins populaire.
2: Bon, on continue aussi à alimenter régulièrement, je dirais, nos conversations. Donc non, mais c'est vrai qu'elle, il y a quand même des fois des moments un peu où elle, je dirais pas où elle disparaît, mais elle retourne dans sa grotte quand même. Et puis hop, tout d'un coup, c'est une nouvelle naissance, avec des choses délirantes ou des choses plus qui sont dignes aussi d'intérêt. Bon, c'est vrai que, mais oui, je pense qu'elle est, elle est moderne. De toute façon, la foi reste quelque chose de moderne. De rien. Ou la non-foi aussi. Enfin, ce rapport-là, ça reste quelque chose d'actuel. On ne peut pas évacuer.
0: Alors, on est à la fin de notre émission. Juste, vous avez quelques secondes, mon frère, pour expliquer comment on fait pour aller chez vous, si on veut faire un pèlerinage, comment est-ce qu'on s'organise?
1: Pas de problème, il y a une hôtellerie, donc, et puis c'est notre rôle. Ça, c'est un peu bizarre pour des dominicains de tenir une hôtellerie. Les frères, d'ailleurs, nous posent la question. C'est parce que Marie-Madeleine est, à notre avis, la patronne de la nouvelle évangélisation. La fameuse nouvelle évangélisation doit ressembler à la toute première, celle de la France, parce que, de fait, c'est de ce lieu-là qu'est partie l'évangélisation de la France. Et donc, nous devons d'accueillir les pèlerins. Il suffit de contacter l'hôtellerie, il doit avoir un site internet.
0: Enfin, qui apparaît sous le...
1: Voilà, je le sais.
0: C'est hôtellerie-sainte-baume.org.
1: .org, voilà,
0: c'est on ça. Peut aussi chercher dans un...
1: Et puis, les frères, on est 8 frères et 4 sœurs au service du sanctuaire, dominicains tous, avec quelques laïcs, quelques associations, enfin, voilà, pour accueillir tout le monde, faire visiter les lieux, etc.
0: Très bien. Alors, vous avez dit, il y a énormément de livres qui ont paru sur Marie-Madeleine. L'un des derniers, vous nous l'avez conseillé, de Thomas Michelet, Neuvaine à Sainte-Marie-Madeleine, qui est paru aux éditions Salvator. Et sinon, je rappelle le titre de vos deux livres, En guerre, en guépie. Vous avez cité L'Éclipse, qui est paru aux éditions de l'Œuvre, et Marie-Madeleine, qui vient de paraître, là, il y a quelques semaines, également aux éditions de l'Œuvre. Vous pouvez retrouver cette émission sur le site kto.tv.com. Merci à tous les deux. Merci. Et merci de nous avoir suivis.

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sixième demeure. Chapitre 1. Elle montre comment, à mesure qu'il accorde de plus hautes faveurs, le Seigneur envoie également de plus rudes épreuves. Elle en indique quelques-unes, ainsi que la manière dont les supportent ceux qui sont déjà parvenus à cette demeure. Cette doctrine est excellente pour les âmes qui endurent des peines intérieures. Arrivons enfin, avec l'aide de l'Esprit-Saint, à parler des sixièmes demeures. C'est là que l'âme déjà blessée de l'amour de l'époux habite. Elle recherche avec plus de soin la solitude et évite, autant que le permet son état, tout ce qui pourrait l'en détourner. Cette vue de l'époux dont elle a joui une fois est représentée en elle d'une manière si vive que tout son désir est de jouir encore de sa présence. Comme je vous l'ai déjà dit dans l'oraison d'union, elle ne voit rien qui puisse porter le nom de vue, pas même pour l'imagination. Mais j'appelle cela une vue à cause de la comparaison qui m'a servi. L'âme est désormais bien résolue à ne point prendre d'autre époux. Néanmoins, l'époux n'exauce pas les désirs ardents qu'elle éprouve de célébrer enfin les fiançailles. Sa volonté est qu'elle les désire davantage et qu'elle achète par quelques sacrifices une grâce qui est le plus précieux des biens. Tout ce qu'elle est capable d'endurer est de peu de valeur en comparaison des avantages qui lui sont réservés. Mais je vous l'assure, mes filles, elle a besoin de la vue dont elle a joui et du gage qui lui a été donné pour supporter tant de travaux. Ô mon Dieu, par quelles épreuves intérieures et extérieures ne doit-elle pas passer jusqu'au jour où elle entrera dans la septième demeure? J'y pense quelquefois. Et je me dis avec crainte que, si on les prévoyait, il nous serait très difficile, vu la faiblesse de notre nature, de nous exposer à les endurer et à les souffrir, malgré la perspective des biens qui nous seraient promis. J'accepte le cas où l'âme serait déjà arrivée à la septième demeure, car une fois là, elle ne craint plus rien. Et c'est de grand cœur qu'elle se porte à tout souffrir par amour pour Dieu. La raison, c'est qu'elle se trouve dans une union presque continuelle et très intime avec Sa Majesté. C'est de là que lui vient sa force. Il sera bon, je crois, que je vous raconte quelques-unes de ces épreuves dont j'ai la certitude. Toutes les âmes, sans doute, ne seront pas conduites par cette même voie. Je doute fort, cependant, que les peines d'ici-bas ne visitent d'une manière ou d'une autre les âmes qui jouissent parfois d'une façon si certaine des consolations du ciel. Mon but n'était pas d'en parler, mais j'ai pensé que quelques âmes, parvenues à cet état, seraient très heureuses de savoir ce que souffrent celles que Dieu élève à de telles faveurs, car il leur semble véritablement alors que tout est perdu pour elles. Je les exposerai, non dans l'ordre où elles arrivent, mais selon qu'elles se présenteront à ma mémoire. Je vais commencer par les plus petites. Voici une personne qui est critiquée par celles avec lesquelles elle a des rapports et même par celles avec lesquelles elle n'en a pas et qui, se semble, ne devait jamais de la vie s'occuper d'elle. On dit qu'elle fait la sainte, qu'elle se livre à des exagérations pour tromper le monde et montrer que les autres sont imparfaites quand leur vie est plus chrétienne sans toutes ces cérémonies. Mais il faut noter que cette personne ne fait rien d'étrange, si ce n'est qu'elle s'applique à bien accomplir les devoirs de son état. Ceux qu'elle regardait comme ses amis s'éloignent d'elle, et ce sont ceux qui lui portent les plus forts coups de dents. Et il en résulte une peine qui lui est très sensible. On lui dit qu'elle est égarée et tombée dans une profonde illusion, que ce qui se passe en elle vient du démon, qu'elle doit être comme telle et telle qui se sont perdues, qu'elle est une occasion de ruine pour la vertu, qu'elle trompe ses confesseurs. On va même prévenir ces derniers et leur rappeler ce qui est arrivé à d'autres qui se sont perdus par cette voie. En un mot, on emploie contre elle toutes sortes de moqueries et des propos mordants. Je connais une personne qui eut une peur extrême de ne pouvoir plus trouver à qui se confesser, par suite des critiques dont elle était l'objet, et sur lesquelles je ne m'arrêterai pas, parce qu'elles sont trop nombreuses. Mais le pire, c'est que cette épreuve ne passe pas de suite et dure toute la vie. On va même jusqu'à prévenir les uns et les autres de veiller soigneusement à ne pas avoir de rapport avec elle. Vous me direz qu'il y a d'autres personnes qui en disent du bien.
Ô mes filles, qu'ils sont peu nombreux ceux qui y ajoutent foi, en comparaison de ceux qui la condamnent. Mais il y a plus. Ces louanges sont pour elle un tourment plus grand que les propos dont nous venons de parler. L'âme, en effet, voit clairement que si elle possède quelque bien, elle le tient de Dieu et nullement d'elle-même. Car peu avant, elle se voyait pauvre et couverte de grands péchés. Voilà pourquoi ces louanges lui causent un tourment intolérable, du moins dans les commencements. Ce tourment diminue plus tard pour plusieurs raisons. La première, c'est que l'expérience lui montre clairement que les hommes se portent aussi promptement à dire du bien que du mal. Aussi, elle ne fait plus de cas de ce qu'ils disent pour ou contre elle. La seconde, c'est que, découvrant à une lumière plus vive que tout le bien qui est en elle vient uniquement de Dieu, elle le considère comme s'il s'agissait d'une autre personne. Et sans aucun retour sur la part qu'elle y a, elle se tourne vers Dieu pour lui en attribuer la gloire. La troisième, c'est que si elle voit des âmes tirer profit des faveurs qu'elle reçoit, elle pense que Sa Majesté veut qu'on la croie bonne, quand elle ne l'est pas, pour leur faire du bien. La quatrième, c'est qu'elle a plus à cœur l'honneur et la gloire de Dieu que sa propre réputation. Et ainsi elle n'a plus, comme dans les débuts, la crainte que ses louanges seront pour elle, comme elle l'a vu pour quelques âmes, une cause de chute. La perte de son honneur la préoccupe peu si, à ce prix, elle contribue à ce que Dieu soit glorifié seulement une fois. Peu lui importe ce qui lui arrivera à elle-même ensuite. Ces raisons et d'autres encore mitigent la peine excessive que lui causent les louanges. Cependant, elle en éprouve toujours quelqu'une, à moins qu'elle n'y fasse nullement attention. Par ailleurs, son chagrin est incomparablement plus grand quand elle se voit sans raison estimée publiquement que quand elle est un objet de critique. Lorsqu'elle en vient à être presque insensible aux louanges, elle l'est beaucoup plus encore aux paroles de critique. Celles-ci, au contraire, la réjouissent et sont pour elle comme une harmonie des plus suaves. Cela est absolument certain. Et l'âme, loin de se laisser abattre, en acquiert une nouvelle énergie. Elle sait déjà par expérience quel profit lui en revient. Il lui semble que ceux qui la persécutent de la sorte, non seulement n'offensent pas Dieu, mais qu'ils sont des instruments dont Sa Majesté se sert pour son plus grand bien. Comme cette pensée est claire à ses yeux, elle conçoit pour eux un amour tout particulier et plein de tendresse. Cela, en effet, lui semble beaucoup plus ses amis que ceux qui l'approuvent, car il l'aide davantage à gagner des mérites. Le Seigneur a coutume alors d'envoyer également de très graves maladies. C'est là une épreuve beaucoup plus pénible, surtout quand les souffrances sont aiguës. Si elles se font sentir d'une manière très intense, elles me semblent en quelque sorte les plus rudes que l'on puisse endurer sur la terre. Je parle des douleurs extérieures, quelles qu'elles soient, et du cas où elles sont excessives. L'intérieur et l'extérieur en sont tellement troublés que l'âme oppressée ne sait que devenir. Elle accepterait plus volontiers un martyr quelconque qui finit promptement que de pareilles souffrances. Toutefois, ces souffrances ne durent pas longtemps dans cette acuité. Car enfin, Dieu ne nous donne pas plus à souffrir que nous ne le pouvons. Il commence d'ailleurs par accorder la patience. Mais il envoie ordinairement d'autres souffrances pénibles et bien des genres de maladies. Je connais une personne qui, depuis 40 ans que le Seigneur a commencé à lui accorder la faveur dont nous avons parlé, pourrait assurer en toute vérité qu'elle n'a pas passé un seul jour sans souffrir et sans endurer diverses peines. Je veux parler de son peu de santé ainsi que de ses grandes épreuves. Sans doute, elle avait été très infidèle au service de Dieu. Voilà pourquoi tout cela lui paraissait peu de choses en comparaison de l'enfer qu'elle avait mérité. D'autres personnes qui auront moins offensé notre Seigneur seront conduites par une autre voie. Pour moi, je choisirai toujours celle de la souffrance, alors même qu'il n'y aurait pas d'autre profit que celui d'imiter notre Seigneur Jésus-Christ, et surtout quand il y en a toujours tant d'autres. Et maintenant, que vous dirais-je des peines intérieures que l'âme endure en cet état? Si je pouvais vous les exprimer, les précédentes vous paraîtraient légères, mais il est impossible d'en donner une idée exacte.
Commençons néanmoins par le tourment qu'éprouve cette âme lorsqu'elle rencontre un confesseur si prudent et si expérimenté qu'il ne regarde rien comme assuré. Il a peur de tout, il doute de tout, parce qu'il voit des choses extraordinaires, spécialement s'il découvre quelque imperfection dans les âmes qui sont l'objet de telles faveurs. Il lui semble qu'elles devraient être des anges, lorsque cela est impossible tant qu'elles sont unies à leur corps. Aussi, il condamne tout immédiatement et l'attribue au démon ou à la mélancolie. Rien d'étonnant, car le monde est tellement rempli des illusions causées par ce mal et le démon cause tant de préjudice par là que les confesseurs ont grandement raison de s'en défier et d'y regarder de très près. Mais voilà une pauvre âme qui est agitée des mêmes craintes et elle s'adresse au confesseur comme à son juge. Or, si elle s'entend condamnée par lui, elle ne peut manquer de tomber dans un tourment et un trouble tel que celui-là seul qui les aura éprouvés pourra comprendre quelle est la profondeur de son affliction. Voici encore un des grands tourments que ces âmes endurent, surtout si leur vie a été imparfaite. Elles s'imaginent que Dieu, en punition de leurs péchés, doit permettre qu'elles soient dans l'illusion. Sans doute, au moment où elles reçoivent de Sa Majesté cette faveur, elles sont rassurées contre toute crainte et ne peuvent croire qu'elles sont dirigées par un autre esprit que celui de Dieu. Mais comme cette faveur passe promptement, tandis que le souvenir de leur péché est toujours présent et qu'elles découvrent en elles de nouvelles fautes dont elles ne sont jamais à l'abri, elles retombent aussitôt dans le même tourment. Lorsque le confesseur les rassure, ce tourment s'apaise, bien qu'il revienne plus tard. Mais lorsque le confesseur contribue à augmenter leurs craintes, elles endurent des angoisses presque intolérables, surtout si à cela viennent s'ajouter certaines aridités intérieures, où il leur semble qu'elles n'ont jamais pensé à Dieu et qu'elles ne pourront se souvenir de lui, ou quand, entendant parler de lui, elles ne perçoivent pas plus ce qu'on dit de Sa Majesté que s'il s'agissait d'une personne dont elles ont entendu parler depuis longtemps. Tout cela n'est rien encore, en comparaison de ce qu'elles souffrent lorsqu'elles s'imaginent qu'elles ne savent pas se faire connaître au confesseur et qu'elles le trompent. Elles ont beau se dire et constater qu'il n'y a pas même de premier mouvement de leur intérieur qu'elles ne lui déclarent, tout est inutile. Leur entendement est si obscurci qu'il est incapable de discerner la vérité. Elles croient ce que l'imagination, qui est à leur maîtresse, leur représente et toutes les folies que le démon veut leur insinuer. Le Seigneur doit sans doute permettre à ce dernier de les tenter et même de leur persuader qu'elles sont réprouvées de Dieu. De nombreuses angoisses torturent alors l'âme intérieurement. Son tourment est tellement sensible et intolérable que je ne saurais le comparer qu'à celui de l'enfer. Elle ne goûte aucune consolation au milieu de cette tempête. Si elle va en chercher auprès du confesseur, elle s'imagine que tous les démons se sont mis d'accord avec lui pour qu'il la tourmente davantage. Je connais un confesseur qui déclara à une personne que cet état lui paraissait dangereux, vu les diversités des peines dont il se composait, et lui commanda de le prévenir quand elle en serait de nouveau assiégée. Mais l'état de cette personne empirant toujours, il finit par comprendre qu'elle n'y pouvait rien. Il arrivait même à cette personne, qui savait très bien lire, de prendre un livre écrit en langue vulgaire et de ne pas plus le comprendre que si elle n'avait pas connu une seule lettre, tant son entendement était obscurci. Enfin, il n'y a d'autre remède au milieu de cette tempête que celui d'attendre la miséricorde de Dieu. À l'heure où l'on y pense le moins, il dit une seule parole, où il fait surgir une circonstance imprévue, et en un clin d'œil, il dissipe cette tempête. On dirait qu'il n'y ait jamais eu de nuages dans l'âme, tant elle est éclairée de la lumière du soleil, et tant les consolations dont elle est inondée surpassent celles qu'elle a jamais goûtées. Elle est semblable à celui qui sort vainqueur d'un combat périlleux, et elle se plaît à en rendre grâce à notre Seigneur, car c'est lui qui a combattu et remporté la victoire. Elle voit clairement qu'elle-même n'a point combattu, tandis que toutes les armes dont elle pouvait se servir pour se défendre lui semblaient entre les mains de l'ennemi. Aussi découvre-t-elle avec évidence sa misère et le peu qui est en notre pouvoir, si le Seigneur vient à nous délaisser.
Il semble qu'elle n'a plus besoin désormais de se livrer à des réflexions pour comprendre cette vérité. L'expérience qu'elle a faite et la vue qu'elle a eue de son impuissance absolue lui ont découvert notre néant et la profondeur de notre misère. Sans doute, elle ne doit pas être alors privée de la grâce, dès lors que, malgré la tempête où elle se débat, elle n'offense pas Dieu et qu'elle serait prête à sacrifier tous les biens d'ici-bas pour ne le point offenser. Mais la grâce est tellement cachée en elle qu'elle n'a pas, semble-t-il, la plus petite étincelle d'amour de Dieu ou n'en a jamais eu. Car, si elle a fait quelque bien ou reçu de sa majesté quelque faveur, tout lui paraît comme un songe ou une illusion. Quant à ses péchés, elle voit avec certitude qu'elle les a commis. Ô Jésus, quel spectacle digne de compassion que celui de voir une âme ainsi désemparée. Combien peu lui servent toutes les consolations de la terre. Aussi, mes sœurs, ne vous imaginez pas, si vous vous trouvez parfois en cet état, que les riches ou ceux qui jouissent de leur liberté pourraient alors se procurer quelques remèdes particuliers. Non, non, voyez les damnés. Trouveraient-ils un allègement à leurs maux si vous leur présentiez tous les plaisirs du monde ? Non, certes, ils n'épuiseraient au contraire qu'un accroissement de torture. Il en est de même, ce me semble, dans le cas présent. Le tourment que l'âme endure vient d'en haut, et toutes les délices de la terre sont impuissantes à la soulager. Ce grand Dieu veut que nous le reconnaissions comme notre roi et que nous voyions nos propres misères. Cette connaissance est très importante pour ce qui va suivre.

fera donc cette pauvre âme lorsqu'elle se trouvera de longs jours en cet état? Si en effet elle récite une prière, c'est comme si elle ne la récitait pas. Je dis qu'elle n'y trouve aucune consolation intérieure, car alors elle n'en a pas. Elle ne comprend même pas les prières vocales qu'elle récite. Quant à la prière mentale, ce n'est nullement l'heure de s'y livrer. Ses puissances en sont incapables. La solitude lui est plutôt nuisible. Un autre tourment pour elle, c'est qu'elle ne peut souffrir ni compagnie ni conversation. Aussi, malgré tous ses efforts, elle manifeste très facilement à l'extérieur du dégoût et de la tristesse. Pourrait-elle vraiment dire ce qu'elle éprouve? Non, cela ne saurait s'exprimer, parce qu'il s'agit d'angoisses et de peines spirituelles auxquelles il est impossible de donner le nom qui convient. Le meilleur remède, je ne dis pas pour guérir ce mal, car je n'en trouve pas, mais pour arriver à le supporter, c'est de s'occuper à des œuvres extérieures de charité et d'espérer en la miséricorde de Dieu. Il ne manque jamais à ceux qui espèrent en lui. Qu'il soit béni à jamais. Ainsi soit-il. Il y a d'autres peines qui nous viennent du démon. Elles sont extérieures et doivent être beaucoup moins fréquentes. Aussi, il n'y a pas de motif d'en parler. De plus, elles sont beaucoup moins pénibles que les précédentes. Le démon, à mon avis, ne peut, malgré tous ses efforts, lier nos puissances et nous troubler de la manière que nous avons vue. Car enfin, la raison reste à l'âme pour considérer que le démon ne peut aller au-delà de ce qu'il plaît à Dieu de lui permettre. Et quand la raison n'est pas obscurcie, tout ce qu'elle souffre est peu de choses en comparaison des peines dont nous venons de parler. J'exposerai d'autres peines intérieures de cette demeure, lorsque je traiterai des différentes sortes d'oraisons et des faveurs que Dieu y accorde. Quelques-unes de ces peines sont même plus aiguës que celles dont il vient d'être question, comme on le voit par l'état où elles laissent le corps. Mais elles ne méritent pas le nom de peines, et il n'est pas convenable que nous le leur donnions, parce qu'elles sont de très hautes faveurs de Dieu, et que, au moment où l'âme les éprouve, elle comprend que ce sont des faveurs insignes et qu'elle est loin de les avoir méritées. Cette grande peine arrive en même temps que beaucoup d'autres lorsque l'âme est sur le point d'entrer dans la septième demeure. Je ne parlerai que de quelques-unes, car il serait impossible de les dire toutes et d'en déclarer même la nature. Elles ont une autre origine et sont d'un ordre beaucoup plus élevé que les précédentes. Et s'il m'a été impossible de m'étendre plus que je ne l'ai fait sur ces dernières qui sont cependant d'une nature inférieure, à plus forte raison dirai-je peu de choses des autres. Daigne le Seigneur, par les mérites de son Fils, m'assister en tout. Ainsi soit-il. Ah.

Chapitre 2. Elle traite de certains moyens par lesquels notre Seigneur réveille l'âme, et où il semble qu'il n'y ait rien à craindre, bien qu'il s'agisse d'une faveur très élevée. Ce sont là de grandes grâces accordées à l'âme. Il semble que nous nous sommes bien éloignés de notre petite colombe, et cependant, nous ne l'avons pas abandonnée, car ce sont ces souffrances dont nous avons parlé qui lui font prendre un vol plus élevé. Commençons maintenant à parler de la manière dont l'époux se conduit envers elle. Voyons comment, avant d'être complètement tel à son endroit, il se fait vivement désirer. Il emploie des moyens si délicats que l'âme elle-même ne les comprend pas. Et je ne crois pas pouvoir en parler de façon à en donner l'intelligence, si ce n'est à celui qui les connaît par expérience. Ce sont des impulsions tellement délicates et subtiles qui partent du plus intime de l'âme que je ne trouve aucune comparaison qui puisse en donner une idée exacte. Elles sont bien différentes de tout ce que nous pouvons nous procurer ici-bas par nos propres efforts et même des goûts surnaturels dont j'ai parlé. Bien souvent, tandis que l'âme est distraite et qu'elle ne pense même pas à Dieu, Sa Majesté la réveille subitement. On dirait un éclair qui passe de suite ou un coup de tonnerre. Cependant, elle n'entend aucun bruit, mais elle comprend très bien que Dieu l'appelle. Elle le comprend si bien que

0: parfois, surtout dans les débuts. Elle est toute tremblante et se plaint même, quoiqu'il n'y ait pourtant rien qui la fasse souffrir. Elle sent qu'elle a été blessée d'une manière ineffablement suave. Mais elle ignore qui l'a blessée et comment elle l'a été. Elle voit que cette blessure est un don précieux et elle voudrait ne jamais en guérir. Elle ne peut s'empêcher de proférer même extérieurement des plaintes toutes d'amour à son époux parce qu'elle comprend qu'il est là et qu'il ne veut pas se manifester ni lui permettre de jouir de sa présence. Si sa peine est très vive, elle est en même temps pleine de suavité et de douceur. Voudrait-elle ne pas la ressentir qu'elle ne le pourrait ? Son désir serait, au contraire, de n'en être jamais délivrée. Car elle goûte un bonheur beaucoup plus pur que dans l'ivresse spirituelle de l'oraison de quiétude, où il n'y a cependant aucune souffrance. Je me vertue de mon mieux, mes sœurs, pour vous donner à comprendre cette opération de l'amour, mais je ne sais comment y réussir. Car il me semble qu'il y a contradiction dans ce que je vous dis. En effet, je vous affirme que le bien-aimé montre clairement qu'il l'est avec l'âme. Par ailleurs, qu'il paraît l'appeler par un signe tellement certain qu'elle ne peut en douter. C'est un coup de sifflet si pénétrant qu'elle ne peut pas ne pas l'entendre. Car, à mon avis, lorsque l'époux qui est dans la septième demeure parle ainsi, sans cependant formuler de paroles distinctes, tout ce qui se trouve dans les autres demeures n'ose plus remuer, ni les sens, ni l'imagination, ni les puissances. Ô mon Dieu, ô Tout-Puissant, que vos secrets sont profonds, que les choses spirituelles sont différentes de tout ce que nous pouvons voir et comprendre ici-bas, puisque je ne trouve aucune comparaison pour vous expliquer une faveur si petite pourtant auprès des merveilles que vous accomplissez dans les âmes. Cette faveur opère un tel effet que l'âme se consume de désir. Elle ne sait que demander, car il lui semble évident que son Dieu est avec elle. Vous me direz peut-être, mais si elle comprend cela, qu'est-ce qu'elle désire? Qu'est-ce qui lui cause de la peine? Quel bien plus grand souhaite-t-elle? Je l'ignore. Je sais seulement que cette peine semble la pénétrer jusqu'aux entrailles, et quand la flèche qui l'a blessée en est retirée, il semble vraiment qu'elle les entraîne à sa suite, tant est vif le sentiment d'amour qu'elle éprouve. Je me demande en ce moment si cet état ne viendrait pas de ce que quelque étincelle s'est échappée de ce brasier d'amour qui n'est d'autre que mon Dieu et est tombée sur l'âme pour lui faire sentir les ardeurs de ce feu. Mais comme elle n'était pas encore assez puissante pour la consumer et que ce feu est si suave, elle reste avec sa peine. Tel est l'effet que l'étincelle a produit en touchant l'âme. C'est, ce me semble, la meilleure comparaison que j'ai pu trouver. Cette douleur suave, qui ne mérite pas le nom de douleur, n'est pas toujours la même. Tantôt elle dure longtemps, tantôt elle passe vite, selon qu'il plaît au Seigneur de la communiquer, car ce n'est pas là une faveur que l'on puisse se procurer par une industrie humaine. Mais bien qu'elle dure parfois longtemps, elle disparaît pour revenir. Enfin, elle n'est jamais dans le même état. Voilà pourquoi elle n'embrase pas complètement l'âme. Car lorsque l'âme est sur le point de prendre feu, l'étincelle s'éteint. Et l'âme éprouve encore le désir d'endurer cette douleur pleine d'amour que lui cause l'étincelle.
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0: Bonsoir et bienvenue dans ce nouvel épisode d'Église du Monde sur KTO. Ce soir, nous prenons la direction du Mexique. Le Mexique, un pays profondément croyant, catholique, mais aussi profondément marqué par la violence. En 20 ans, après l'offensive notamment du président Felipe Calderón contre les puissants cartels de la drogue, les affrontements liés au crime organisé ont fait des centaines de milliers de victimes. L'Église, elle accompagne, elle dialogue, mais les prêtres, les laïcs sont aussi menacés. Assassinés. Le Mexique, c'est aussi un pays de solidarité, notamment envers les migrants, et ils sont de plus en plus nombreux à s'y installer. Nous en parlons ce soir avec notre invitée Marcela Villalobos Cid, laïque engagée et originaire du diocèse de Querétaro, au centre du Mexique. Mais avant cela, je vous propose quelques repères. Alors, le Mexique appartient historiquement et culturellement à l'Amérique latine, mais géographiquement, il s'agit d'un État nord-américain frontalier des États-Unis. Le Mexique, c'est une république fédérale composée de 32 États. Mexico a le statut de capitale fédérale. Avec ses 132 millions d'habitants, le pays est le plus grand pays hispanophone au monde en termes de population. Le catholicisme est la religion majoritaire. Le pays compte également un peu plus de 10% de protestants. Selon le Pew Research Center, la part d'adultes se déclarant sans religion a quasiment triplé ces 10 dernières années. Tout de suite, je retrouve mon invité. Marcela Villalobos Cid, bonsoir.
1: Bonsoir Marion.
0: Merci d'être avec nous sur le plateau d'Église du Monde. Alors, pour faire un petit peu connaissance, vous êtes actuellement la coordinatrice nationale de la pastorale des migrants au sein de la Conférence des évêques de France. Vous êtes donc mexicaine, je le disais en introduction, originaire de la ville de Querétaro, ça se situe dans le centre du Mexique. Et alors, en préparant l'émission, vous nous avez envoyé quelques photos de chez vous, parmi lesquelles les poupées Lélé. Alors, je me demandais ce qu'elles représentaient pour vous.
1: Alors, ces poupées sont originaires de mon état, de Querétaro, faites par des femmes indigènes, donc de l'ethnie qu'on appelle Ñañu, et donc ce sont

0: de poupées traditionnelles que les gens se reconnaîtront. Et le mot lélé en langue nyanyu, ça veut dire poupée ou petite fille.
1: Le Mexique qui traverse une nouvelle phase de violence liée au cartel, la mort en février dernier notamment d'un très puissant baron de la drogue qui a marqué l'actualité. Qu'est-ce que ça signifie concrètement aujourd'hui de vivre sous l'autorité des cartels ?
0: Alors pour comprendre la puissance des cartels, il faut faire un saut historique dans les pays puisque ce n'est pas un fait isolé, c'est quelque chose qui est dans notre histoire et qui est notamment dans le XXe siècle. Donc à partir des années 70, où les cartels se sont mieux organisés, mieux structurés, notamment dans la production de la drogue et leur exportation, et spécifiquement aux États-Unis, mais ailleurs aussi. Et disons que pendant toute cette période, jusqu'aux années 2000, il y avait 2-3 cartels très puissants, mais en 2006, quand la guerre contre les cartels a été déclarée, cela a fait en sorte qu'il y ait une fragmentation de ces groupes et que d'autres groupes criminels commencent à s'organiser à l'intérieur du pays. De ces faits, aujourd'hui, c'est particulièrement compliqué puisqu'il y a beaucoup de groupes criminels qui font leurs lois et dont l'État peine aussi à faire face à cette situation. Et jusqu'à quelques années, s'il y avait un ajustement des comptes entre cartels, aujourd'hui l'ajustement des comptes est contre la société civile et aussi contre les prêtres, les religieux, les laïcs et les missionnaires. Il faut se rappeler qu'une fois quand l'État va capturer un baron de la drogue ou l'abattre, eh bien ça crée plus de chaos à l'intérieur du pays, puisqu'il y aura d'autres cartels qui vont s'organiser, d'autres groupes qui vont chercher le pouvoir. Donc aujourd'hui, l'État fait face aussi à une violence généralisée, la société fait face à une violence généralisée, et c'est la demande d'une articulation différente pour le pays et des réponses nouvelles.
1: Et vous parlez de loi des cartels, ça veut dire qu'au quotidien, les citoyens sont soumis, selon les territoires, les États, à ces lois. Comment ça se passe ?
0: Disons, il y a une tension à l'intérieur du pays, puisque, comme je disais, il y a une violence généralisée et les gens continuent à faire leur vie. C'est-à-dire, tout le monde va à l'université, à l'école, les gens continuent à travailler, mais l'ensemble de la population vit sous cette violence généralisée. Les gens apprennent à faire attention, à dire où est-ce qu'ils se trouvent, donc on fait face aussi à la disparition massive des personnes, au recrutement forcé de la jeunesse. Donc on a une violence généralisée à l'intérieur du pays, mais la vie qui doit continuer tous les jours comme on la connaît. Et donc cela aussi crée beaucoup de troubles dans l'ensemble de la société pour vivre dans cette violence et dire bon, l'État fait quoi et comment est-ce que la société peut s'organiser différemment pour faire face et pour contrer cette violence.
1: L'Église qui est aussi victime, vous le disiez, ceux qui osent dénoncer la corruption et l'emprise du crime organisé vivent sous la menace constante et les lieux de culte donc, ne sont pas épargnés. Juste avant d'en parler, je vous propose parmi eux, il y a le père Filiberto Velasquez, surnommé Padre Fili, à Chilpancingo, dans le sud-ouest du Mexique. Il est devenu l'une des voix les plus respectées dans la défense des victimes des cartels. En 2021, il a lui-même été enlevé par un groupe criminel. Il est régulièrement menacé de mort. On écoute justement son témoignage. C'était lors de la nuit des témoins organisée l'année dernière par l'aide à l'église en détresse du Mexique.
2: Una noche oscura de octubre, el 19 de octubre,
3: une nuit sombre d'octobre, le 19 octobre. Malheureusement, alors que je roulais sur une route nationale, deux individus à moto ont tiré sur mon véhicule.
2: Desde una motocicleta dispararon a mi vehículo. Estoy aquí gracias a Dios.
3: Je suis ici grâce à Dieu pour livrer mon témoignage.
2: Impactó una llanta y la bala que
3: La balle a touché un pneu. Cette balle qui m'était destinée à traverser le pare-brise a dévié, a heurté le siège passager et elle est tombée à l'arrière. Eh bien, selon moi, ceci était en quelque sorte une manière de dire « On veut que tu te taises, que tu dénonces pas, que tu ne prêches pas. » que tu ne t'approches pas, que tu ne réconfortes pas, que tu n'aides pas et que tu ne fasses pas la charité.
2: Queremos que no denuncies, que no prediques, que no te acerques, que no consueles, que no ayudes, que no practiques la caridad.
1: Voilà pour ce témoignage poignant de ce prêtre. Les dernières données, celles d'un rapport sur les violences contre l'Église en 2024-2025, elles font état de 3 prêtres assassinés, un autre disparu, 23 laïcs tués. Et la liste, elle est longue ces 10 dernières années, Marcella.
0: Alors, avec les témoignages du père Philly, on voit qu'il s'agit d'une violence structurelle et systématique. Et que les personnes comme les prêtres, les religieux, les religieuses, les laïcs, les agents pastoraux, et prennent au sérieux les messages de l'Évangile et de ce fait, leurs voix, comme il a dit, sont des voix qui dénoncent ce qui se passe au pays. Donc cela s'inscrit malheureusement dans une ligne d'assassinat très récent dans le pays. Il faut penser à l'assassinat des 2 jésuites en 2022, les pères Javier Campos et Joaquín Mora, assassinés dans le nord du pays, dans la montagne, dans la Tarahumara. Et le père Marcelo Pérez, assassiné à Chiapas en 2024, donc défenseur des droits des indigènes. Le père Bertoldo Pantaleón, assassiné dans l'état de Guerrero l'année dernière. Et une autre longue liste de défenseurs des droits humains et des droits environnementaux. Donc on voit aussi que la puissance des cartels est particulièrement importante et qu'il ne s'agit pas seulement de la production et l'exportation de la drogue, mais il y a aussi de l'extorsion, la traite humaine, les déplacements forcés, l'extractivisme à l'intérieur du pays. Donc on voit cette puissance qui est présente partout et l'Église s'organise pour dénoncer, mais les personnes sont au risque de leur vie. De même, il faut se rappeler que le Mexique, c'est un pays qui est particulièrement dangereux pour les journalistes. Il faut voir ce que Reporters sans frontières rappelle toutes les années. Pour les femmes aussi, qui sont victimes de féminicides, pour les populations indigènes qui sont déplacées de force, et pour les migrants.
1: En quoi les actions menées par l'Église font que ça devient une cible ?
0: Parce que l'Église dénonce ce qui ne va pas au sein du pays, dénonce la corruption, dénonce les groupes criminels, dénonce tous les groupuscules qui s'organisent, qui font violence, qui menacent, qui font disparaître les personnes, qui recrutent la jeunesse aussi, des forces, une jeunesse qui dit qu'est-ce que je peux faire face à une situation où je ne peux pas avoir un avenir digne. Donc l'Église s'organise depuis longtemps, donc il faut penser à tous ces centres des droits humains, par exemple les centres Miguel Agustín Pro dans la ville de Mexico, les centres Fray Bartolomé de las Casas dans la ville de Chiapas, les centres de réflexion et action dans le monde du travail, les CEREAL dans la ville de Guadalajara et tant d'autres centres qui s'organisent depuis des années pour dénoncer cette situation. Il faut aussi penser au collectif des mères chercheuses, donc les mères qui pèlent à la main, vont aller gratter la terre au pays pour aller retrouver les fosses communes où les gens sont enterrés. Donc un soutien fort de l'Église, mais cela nous donne le panorama de cette violence généralisée dans l'ensemble du pays, une société civile qui essaye de s'organiser et un ensemble de chrétiens qui tentent aussi de donner une réponse accompagnée par l'Église.
1: Je précise justement à ce propos qu'il y a un dialogue national pour la paix qui a été créé en 2023 par le jésuite Jorge Attilano et qu'un deuxième temps de dialogue a eu lieu en janvier dernier. Très rapidement, quels sont les principaux enseignements de cette dernière réunion ?
0: Donc le dialogue national pour la paix, c'est une initiative des jésuites de la province du Mexique, comme vous l'avez dit, par les pères Jorge Attilano Candia González. Et que suite à l'assassinat de ces 2 jésuites dans le Nord, ils ont dit, voilà, on est touché dans notre propre chair, donc quelle réponse nous pouvons donner, mais une réponse articulée. Et donc, de ce fait, la conférence de l'épiscopat mexicain a répondu, la conférence des supérieurs majeurs religieux a répondu, les entrepreneurs, les autres représentants des différentes religions, la société civile et les universités. Donc, dans ce dialogue, les réponses, c'est la violence est structurelle et systématique dans l'ensemble du pays. Il faut retravailler pour la construction d'un tissu social qui est complètement dégradé au pays. Il faut investir dans la formation des leaders communautaires. Il faut proposer des réponses pour la jeunesse, mais il faut que toutes les couches de la société soient impliquées, c'est-à-dire Ça ne peut pas être une réponse qui vient seulement de l'Église ou seulement de l'entrepreneuriat ou seulement de la société civile. Il s'agit d'avoir une réponse articulée.

0: À San Juan Diego. Le pape Léon XIV en parlait en février dernier en expliquant qu'elle manifestait la manière dont Dieu s'approche de son peuple. Je le disais en introduction, le Mexique, c'est un pays majoritairement catholique. Elle est toujours aussi populaire ?
1: Toujours. La figure de Notre-Dame de Guadalupe, c'est un symbole et un signe très important et très fort pour la société mexicaine. Le 12 décembre, quand c'est sa fête, il y a des grands pèlerinages qui vont à la basilique de Guadalupe, dans la ville de Mexico. Et je pense que cela répond à des besoins dans notre histoire, non seulement parce que Notre-Dame de Guadalupe apparaît en indigène, parle dans sa langue, et c'est une culture dans notre monde, dans notre culture, fait en sorte qu'il y ait une réconciliation entre les cultures, et c'est une mère qui accompagne toutes les personnes, donc qui donne une réponse d'espérance à toutes les couches de la société. Donc c'est une figure très importante et j'espère que ce jubilé qui se prépare d'ici 2031 sera aussi l'occasion que tout le pays puisse se mettre en marche sous le manteau de Notre-Dame de Guadalupe.
0: Une autre réalité mexicaine, c'est la migration. On se souvient de ce mur érigé à la frontière avec les États-Unis en Arizona. C'était pendant le premier mandat de Donald Trump et puis depuis son retour à la Maison-Blanche. En fait, le nombre de migrants qui transitent par le Mexique jusqu'aux États-Unis a finalement diminué. Alors, avant d'aller plus loin, nous avons contacté Sœur Maria de Los Dolores Palencia Gómez. Elle est donc mexicaine. Elle fait partie de la congrégation des Sœurs de Saint-Joseph de Lyon au Mexique. Elle est au service de personnes migrantes. Elle les accueille tout au sud de l'État Veracruz. Et elle nous explique les dynamiques migratoires. Écoutez.
2: Avant, les gens passaient. Surtout, leur grand désir était d'arriver aux États-Unis, quelques-uns au Canada, surtout pour la sécurité et aussi pour la possibilité d'un travail. Alors, en ayant fermé la frontière du nord du Mexique et du sud des États-Unis, la frontière nord, pendant un temps, a été comblée de personnes qui pensaient qu'après quelques jours, ça changerait. Et quand on a vu que ça ne changeait pas, mais que pas seulement ça, on commençait à renvoyer des gens qui avaient même 30 ans aux États-Unis. Alors, ils ont commencé à chercher à rester dans notre pays, au Mexique, pour chercher au moins un temps de travail et un lieu où ils pouvaient vivre sans être menacés dans leur pays. Le grand problème, c'est que dans notre pays, il y a aussi des présences de ce qu'on appelle les crimes organisés, les organisations criminelles. Et alors, la sécurité n'est pas tellement pour eux, mais aussi la difficulté de trouver le travail. Alors, il y a beaucoup de gens qui arrivent avec des dépressions, des frustrations, des maladies de sommeil, même s'ils sont moins nombreux que ce qu'on arrivait avant, qu'on pouvait avoir dans un moment donné 350 en même temps. Maintenant, on peut avoir peut-être 30, mais il y a presque chacun une attention particulière, une attention individuelle, parce que les cas sont beaucoup plus compliqués et plus difficiles.
0: Il y a beaucoup de choses dans ce témoignage de Sœur Maria. Peut-être d'abord sur le fait que les migrants restent désormais au Mexique. Ça, c'est un phénomène récent. L'Organisation internationale pour la migration, d'abord en septembre dernier, déclarait que le Mexique pouvait se saisir de cette migration comme d'un moteur de développement. Est-ce que c'est une politique envisageable pour le pays, selon vous ?
1: Alors, la question migratoire du Mexique, elle est très ancienne également. Comme Sœur Maria Dolores nous le rappelle, le Mexique a longtemps été un pays de transit et de production des migrants, puisque ce sont les mêmes personnes mexicaines qui sont parties aux États-Unis et ailleurs pour se tailler un avenir meilleur. Mais avec ces politiques nouvelles, il y a la déportation massive. Donc, on voit aussi tout ce que ces politiques génèrent, donc les arrestations, etc. Et donc, il doit avoir des politiques publiques qui puissent permettre un meilleur accompagnement des personnes migrantes. Donc, ce qui fait Dolores Palencia dans la maison du migrant, ça existe aussi dans l'ensemble du pays. Donc, l'accompagnement des personnes migrantes, l'aide dans les démarches juridiques, l'aide dans les démarches administratives, un accompagnement pour voir quel est leur projet, est-ce qu'ils souhaitent rester au pays pour y travailler, pour contribuer. Cela génère beaucoup de tensions à l'ensemble, à l'intérieur du pays également, donc, mais ça doit être accompagné aussi

0: par l'État. Aujourd'hui, ce n'est pas seulement Sor Dolores Palencia qui propose ça, il y a d'autres...
1: Qui sont les autres acteurs,
0: donc il y a notamment les services Je suis des réfugiés Mexico, les centres d'appui et accompagnement Mariste migrants dans ma ville, dans la ville de Querétaro. Il y a aussi les maisons membres de la congrégation des Sœurs Calabriniennes et la maison 72 à Tenosique dans l'état de Tabasco. Donc, vous voyez, ces maisons sont réparties là où il y a le passage des migrants. Donc, il y a cet accompagnement. Mais il faut aujourd'hui penser à comment intégrer les personnes dans un pays qui fait face aussi à d'autres problématiques internes et aussi se rappeler que les migrants, ce sont des personnes en grande vulnérabilité parce qu'ils peuvent suivre de l'extorsion de la part des groupes criminels, ils peuvent avoir la traite humaine aussi, il y a les mineurs non accompagnés qui traversent, les femmes, etc. Donc c'est un phénomène qui doit être pris en compte, mais encore une fois, ce n'est pas seulement les organismes de l'Église et la société civile qui vont donner une réponse, cela doit être articulé aussi avec les politiques de l'État.
1: Mais ce qu'on entend, c'est que dans l'immédiat et dans les faits, c'est surtout l'Église et la solidarité de la société civile qui sont en place depuis des années et pas l'État.
0: Évidemment, parce que l'Église et la société civile s'organisent avant que l'État donne une réponse. Donc les gens ne vont pas attendre qu'il y ait une politique pour donner une réponse. Si les personnes sont en train dépassées, si les personnes sont fatiguées, si les personnes sont en grande vulnérabilité, l'Église s'organise toujours. Donc je ne parle pas non plus de toutes les paroisses qui s'organisent aussi pour répondre à ces besoins. Il y a aussi les collectifs des femmes qui accompagnent les migrantes dans l'État de Veracruz aussi, qui s'appellent Las Patronas, et donc depuis des années, regardent passer les trains qu'on appelle La Bestia, et elles donnent de la nourriture et de l'eau aux migrants.
1: Donc, un élan de solidarité à l'échelle de la société.
0: Toujours.
1: Et des paroissiens.
0: Toujours. Donc l'Église est particulièrement engagée dans la question de l'accompagnement des personnes migrantes. Donc ça c'est bien, ça c'est une première réponse, c'est du dépannage, mais on attend aussi que l'État s'organise pour donner des politiques publics qui font de l'inclusion, de l'intégration et de la promotion des personnes migrantes.
1: Oui, parce que vous parlez de dépannage et la sœur l'expliquait très bien, avant 300 personnes par jour, aujourd'hui peut-être moins de personnes, mais qui restent dans le pays.
0: Qui restent et qui vont continuer à traverser. Donc on voit aussi que l'ensemble de l'Amérique latine fait face à des problématiques sociales, économique particulièrement importante, dont je pense tous les déplacements forcés des populations à cause de la présence de l'extractivisme. Donc toutes ces compagnies qui arrivent au Guatemala, au Brésil et ailleurs dans l'Amérique latine et qui font pousser les gens à qui quittent leur pays. On n'en parle pas non plus de toute la contamination de l'eau, l'exploitation de la terre. Et donc ce sont des phénomènes qui ne sont pas isolés, mais qui répondent à des situations de crise dans l'ensemble de l'Amérique latine.
1: Marcella, juste avant de conclure, je voudrais vous poser quelques petites questions. Quelle figure mexicaine catholique marquante vous inspire particulièrement ?
0: Alors, je pense à la figure de Don Samuel Ruiz, connu sous le nom de Tatic Samuel, l'ancien archevêque de l'État de Chiapas, qui est décédé en 2011, mais qui est une figure particulièrement importante qui a marqué les dialogues, la concertation et la médiation entre l'Église, l'État et la guérilla dans les années 90. Donc Monseigneur Samuel Ruiz, qui a toujours prôné une parole d'espérance et de paix et de dialogue, et dont nommé Tatic dans langue indigène, parce que ça veut dire « père » ou « celui qui marche avec nous ». Et que non seulement aussi a fait tous ces dialogues, mais l'enculturation, donc la traduction de la Bible dans différentes langues indigènes. Donc pour moi, Don Samuel Ruiz, ça reste une figure marquante du catholicisme mexicain, mais dans ma vie personnelle.
1: Quel sanctuaire ou lieu de pèlerinage dans lequel vous aimez vous ressourcer quand vous rentrez au Mexique ?
0: Alors, je pense à ma paroisse d'appartenance, dans la ville de Querétaro, Notre-Dame du Perpétuel Secours, qui est une paroisse dans les quartiers où je suis grandi et là où j'étais dans ma jeunesse à la chorale, là où j'ai fait ma première communion, mais aussi où il y a eu les funérailles de mon père. Et donc c'est une paroisse qui est très belle, qui est très simple, mais j'aime beaucoup aller me recueillir là quand j'y vais en visite.
1: Et enfin, une intention de prière pour les Mexicains, pour conclure.
0: Alors, face à la situation que l'ensemble du pays vit, je pense à cette parole de l'Évangile selon saint Jean, quand le Christ nous dit « Dans le monde, vous auriez de la tribulation, mais n'ayez pas peur, puisque j'ai vaincu le monde. » Donc je pense que c'est une invitation du Christ pour l'ensemble de notre pays et de notre société, et de nous comme Mexicains à l'extérieur, dans la diaspora, pour s'enraciner dans le Christ, dans sa lumière, et que ce soit lui qui guide nos pas.
1: Merci beaucoup Marcela Villalobos-Cide, merci d'avoir été avec nous et de votre témoignage.
0: Merci beaucoup Marion.
1: Et tout de suite, on continue avec la chronique du monde. Et cette semaine, nous prenons la direction de Maurice. On retrouve Yannick Basile, un laïc engagé pour le diocèse de Port-Louis.
2: L'an dernier, le diocèse de Port-Louis a donné le sacrement de la confirmation à plus d'une cinquantaine d'adultes, au monument Marie-Reine de la Paix. Ces derniers, pour diverses raisons, n'ont pas pu recevoir ce sacrement plus jeune et ont ainsi eu la chance de le vivre à l'âge adulte. Cette année encore, le rendez-vous est pris pour le 24 mai, dimanche de la Pentecôte. En amont du jour J, ce sacrement reste une belle manière de vivre l'accueil et l'accompagnement de notre diocèse. D'abord, les catéchètes ont pour mission d'aller dans les périphéries, à la rencontre de ces adultes qui souhaitent recevoir les sacrements de la confirmation et de l'Eucharistie. Ensuite, il y a tout l'accompagnement des futurs confirmants. C'est un rappel pour ces adultes des grâces de l'Esprit-Saint dans leur vie et du fait qu'ils sont enfants d'un Dieu d'amour. Et même après le jour J, les confirmants vivent une mystagogie pour approfondir le sacrement reçu. Le socle de toute cette préparation repose sur l'accueil. Une main tendue vers quelqu'un qui souhaite renouer le lien avec Dieu, une écoute pour comprendre pourquoi cela a été difficile plus jeune, et un rappel constant que l'Église est toujours là, même après le sacrement de la confirmation. Dans la nuit de Pâques, 123 adultes ont reçu les sacrements de l'initiation chrétienne, baptême, confirmation et Eucharistie. Et derrière chacune de ces personnes, il y a presque toujours le même cheminement. Un catéchumène qui avait soif de découvrir le Christ et une communauté qui lui a montré le chemin vers une source d'eau vive.
1: C'est la fin de cette édition. Merci d'avoir été avec nous. 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Je vous souhaite une très belle semaine. Prenez soin de vous et à jeudi prochain.

0: Bonjour, aujourd'hui dans Lumière intérieure, nous recevons quelqu'un qu'on a beaucoup entendu dans les années 70-80. Sa voix nous a accompagnés aussi de nombreuses années. Elle a vendu 27 millions de disques. J'ai nommé Isabelle Morizet, également connue sous le nom de Karen Cheryl. Bonjour Isabelle Morizet.
1: Bonjour Bénédicte.
0: Merci de nous rejoindre sur KTO.
1: Alors, merci de m'avoir fait cette invitation. Non, je suis très touchée. Et très heureuse d'être avec vous aujourd'hui sur cette chaîne parce que je vous avoue qu'il m'arrive, pas suffisamment d'ailleurs, je le confesse, mais voilà, de regarder les émissions, les programmes, les discussions que vous permettez donc d'engager ici dans un monde plutôt chaotique où on a besoin d'une élévation de l'âme.
0: Ah, alors aujourd'hui, c'est vous qui allez nous élever.
1: Oh là là, j'ai pas cette prétention.
0: En nous partageant votre lumière intérieure.
1: Mais en tout cas, tout ce que je peux vous assurer, c'est que je parlerai le plus sincèrement du monde.
0: Ça, j'en suis sûre. Voilà. Alors, nous vous recevons dans le cadre de votre actualité, dont on peut dire quand même d'emblée quelques mots. Vous sortez en octobre un vinyle collector avec 4 de vos titres.
1: Alors, ce n'est pas moi qui le sors. C'est une aventure magique et je suis la plus heureuse des spectatrices parce que moi j'avais changé de vie il y a de cela 35 ans, j'ai arrêté de chanter, voilà, et je me suis consacrée à la radio. Et Warner Music France a eu l'idée de ressortir donc l'année dernière des disques avec des titres qui dormaient donc depuis plusieurs décennies, qui ont été remasterisés, qui ont été remixés. Avec des pochettes absolument incroyablement joyeuses, festives, avec des photos inédites, avec tout un concept étonnant qui fait que, franchement, lorsque j'ai vu démarrer donc toute cette aventure, je me suis dit, mais c'est pas possible. Tout ça dormait depuis 35 ans. Voilà que ça ressurgit. Comment le public va réagir? Et le titre, est, en fait, l'album est arrivé directement, le premier album qui est sorti, donc, et qui ne concernait que le répertoire en français, est arrivé directement à la 4e place derrière l'album de Lady Gaga, lorsque c'est sorti. Et puis, il y a eu des ruptures, des demandes à nouveau. Là, donc, au cours de ce mois d'octobre, sortent différents best-of, des maxi, avec des titres, certains inédit, des maxis de couleurs. C'est un voyage dans le temps, hein. C'est vraiment une Madeleine de Proust. Et puis le 16 janvier sortira donc là le best-of avec tous les titres américains. Et c'était pour moi, l'époque disco, ça a été l'aventure la plus folle à l'international. Des disques enregistrés à New York, enregistrés à

0: Philadelphie, avec les musiciens, les choristes de Barry White, des titres qui m'ont permis de me retrouver sur les plateaux de télé avec, avec Gloria Gaynor, avec Chic, avec Michael Jackson, avec Donna Summer, toute une partie de ma vie, voilà, qui était enfouie dans les souvenirs. Et,
1: qui ressuscite.
0: Qui ressuscite, ah ouais. Exactement. Et ce qui est incroyablement euphorisant dans cette histoire, c'est que le public est présent, le public suit, le public a demandé à ce qu'il y ait plus encore de rééditions.
1: Ah, pour vous, c'est très émouvant. C'est très émouvant.
0: Mais oui, c'est émouvant parce que moi, j'avais tiré ma révérence parce que je ne voulais pas devenir une chanteuse de compilation. L'époque changeait, voilà. Et je suis quelqu'un de discret. Je ne renie certainement pas toute cette époque, mais je la tenais au chaud dans un coin de mon cœur et de ma tête. Mmh. Et puis soudain, je suis entraînée dans ce grand mouvement complètement fou. Donc c'est très euphorisant et ce qui s'annonce cet hiver, mais qui a commencé déjà là avec la sortie de tous les grands maxi ce mois-ci, est impressionnant.
1: Alors peut-être que vous auriez envie de nous raconter, en tout cas nous, je crois qu'on aurait envie d'entendre, qu'est-ce qui vous a conduit de devenir Karen Cheryl ? Est-ce que c'était écrit comme ça ? Est-ce que ça a été pour vous une surprise ? Comment ça s'est fait, cette affaire-là ?
0: C'est une vraie surprise, parce que en fait, moi, j'ai grandi à la campagne. Mon père était agriculteur, maman était d'une famille citadine. Le frère de maman était un grand musicien de jazz, Jean-Louis Vial, qui était batteur, qui a fait un album avec Miles Davis, qui était le batteur également de Sinatra pour toutes les tournées internationales, qui a joué avec Thelonious Monk, qui a joué avec Bill Evans. Et moi, fascinée, quand j'étais enfant, j'allais l'écouter, le voir sur scène. Et j'ai voulu apprendre à jouer de la batterie à cause de mon oncle. Mmh. Et puis un jour, oh, j'ai commencé très jeune, je devais avoir 11 ans. Et je suis allée chez Dante Agostini, j'en suis sortie avec un premier prix de batterie ex aequo que j'ai partagé donc avec quelqu'un qui, lui, est devenu plus tard batteur professionnel, batteur de Johnny. Oui. Et le prix m'a été remis par Kenny Clark. Il y avait Dante Agostini, qui est un grand batteur français, qui était présent également. Et d'ailleurs, le solo de batterie que j'avais inventé à l'époque, on peut toujours le retrouver. Il est édité, il est publié à Paris. Si on va à la baguetterie, on demande le solo en afro-cubain écrit par Isabelle Morizet. Ce n'était pas encore Karen Cheryl à l'époque, adolescente.
1: Donc, il existe toujours. Vous aviez quoi à ce moment-là ? Vous aviez 15 ans,
0: alors, quand
1: 16
0: on m'a remis ce prix, j'avais 16 ans et demi.
1: 16 ans. Et votre oncle était super fier.
0: Et mon oncle, ça l'amusait beaucoup. Ah ouais. Je ne sais pas s'il était fier, mais ça l'amusait.
1: Sûrement.
0: Et puis, j'étais une enfant, parce qu'on est une enfant encore, adolescente, surtout à cette époque-là. Aujourd'hui, on est très mûre à 16 ans. Mais à cette époque, j'étais encore une enfant et alors j'écoutais beaucoup de musique qui allait de la pop au jazz rock, Weather Report, Stanley Clark, Chick Corea, et je jouais de la batterie sur les albums de Santana, et puis je m'amusais à chanter. Et j'adorais chanter en anglais sur des mélodies de Burke Bacharach. Et un jour, j'ai enregistré comme ça, a cappella, sur un magnétocassette. Ça n'existe plus aujourd'hui, magnétocassette, c'est préhistorique.
1: C'est
0: et puis maman, arrivant dans la chambre pour vérifier que la chambre était bien rangée pendant que j'étais au lycée, voit le magnétocassette et comme ça, pose le doigt.
1: Écoute.
0: Et entend sa fille, jamais je n'avais chanté devant mes parents, j'étais beaucoup trop timide pour ça. Et elle entend sa fille chanter donc a cappella avec une voix plutôt grave, donc à l'époque.
1: Et là, elle est stupéfaite.
0: Elle est intriguée. Et elle prend la cassette, sans rien me dire, elle la fait écouter à son frère, qui dit mais ce serait drôle de lui faire enregistrer vraiment les mélodies avec mes amis musiciens de jazz. Et je me suis retrouvée, tout à fait par hasard, dans une séance d'enregistrement à l'époque, en studio, avec Eddie Lewis, donc au clavier, extraordinaire organiste de jazz. Donc mon oncle à la batterie. Il y avait Jimmy Gourlay, qui était un très grand guitariste de jazz connu de manière internationale, qui jouait enfin un orchestre incroyable, de grands musiciens. Et moi, la petite lycéenne, je n'avais jamais de ma vie, je m'étais trouvée devant un micro. J'étais dans un studio de professionnels chez Pathé Marconi, et j'ai enchaîné donc différentes chansons de Burt Bacharach en anglais, et puis ensuite la maquette s'est promenée. Moi j'ai passé mon bac, je voulais devenir médecin, donc j'y suis allée avec
1: votre fraîcheur aussi.
0: Oui, avec mes failles, ma sincérité, ma fraîcheur. J'accepte le mot, c'est ça, et je pense que les gens ont été touchés par ça, parce qu'ils ont bien vu que j'étais lâchée comme ça dans les airs.
1: C'était authentique, c'est ça.
0: Totalement.
1: Qui a dû plus
0: plaire. Et j'ai appris ce métier en le faisant.
1: Alors Isabelle Morizet, c'est le moment de passer à la seconde partie de cette émission, la petite surprise de Catéo, qui est qu'on vous laisse ici, dans cette pièce, entourée de lumière. Vous entendez ma voix et des mots vont s'afficher. On va vous donner quatre mots et à partir de ces quatre mots, on va vous écouter continuer de nous partager votre lumière intérieure.
0: Oh. Alors je regarde l'écran, Bénédicte.
1: Voilà, et vous entendez ma voix.
0: D'accord.
1: Donc vous n'êtes pas complètement seule.
0: D'accord.
1: Merci beaucoup. À tout de suite.
0: À tout de suite.
1: Nous sommes dans Lumière intérieure et nous avons l'honneur de recevoir aujourd'hui Isabelle Morizet ou Karen Cheryl dans cette deuxième séquence où nous vous proposons des mots. Et ce premier mot qui nous a évoqué votre histoire, c'est le mot automne. L'automne.
0: Ah, automne. Alors, automne de ma vie, sans doute, c'est la période que je traverse aujourd'hui. Automne. Il y a une beauté mélancolique dans l'automne. On appréhende toujours les choses finissantes, n'est-ce pas ? Automne, je vous avoue que moi qui me suis toujours efforcée de ne pas regarder derrière mon épaule, à l'automne de ma vie, justement, je le fais. Je fais ressurgir des souvenirs lumineux. Ça m'apaise et ça me permet de marcher peut-être plus sereinement vers l'hiver. Je suis très sensible à la lumière. Couchant, le soleil couchant me bouleverse pour plein de raisons. Pas la lumière du lever qui est chargée de belles promesses et qui est si positive, mais la lumière du couchant, parce que je la trouve infiniment plus mystérieuse. Ma famille vit sur le Pacifique, de l'autre côté du monde, en Californie, mon fils et ma sœur. Ah. Vous voyez, c'est une famille réduite. Il y a l'homme de ma vie, Jérôme Bellet, mon mari, auprès duquel je suis, bien évidemment, ici en France. Mais j'ai une famille très réduite qui vit... Voilà, dans la course du soleil, de l'autre côté, et quand la lumière glisse à l'horizon, je sais qu'elle va apparaître chez eux, puisqu'il y a 9 heures de décalage. Et il y a une poésie mélancolique, presque funeste, il y a ce flamboiement avant de disparaître, il y a cette beauté somptueuse des forêts d'automne, ce rougeoiement, ce feu, tout ça, ça me bouleverse, moi, la fille d'agriculteur que je suis et qui ne pourrait pas vivre en ville. On n'a pas le sens des saisons, du cycle des saisons, quand on vit en ville. Moi, j'ai besoin d'avoir un jardin, de mettre les mains dans la terre. Et puis, quand l'automne touche à sa fin et que les arbres se mettent à ressembler... aux arbres des tableaux de Bernard Buffet, c'est-à-dire lorsque l'hiver s'installe. Alors là, je vous avoue que je suis dans une espèce de désespoir. La nuit qui arrive à pas de loup vers 16h, 16h30, tout ça me désespère, moi qui suis à la recherche de la lumière. Je marche toujours le nez en l'air d'ailleurs, vers le ciel, tourné vers le ciel. La recherche de la lumière, bah, d'une manière métaphorique, et voilà, lumière intérieure, comme le titre de votre émission. Automne, en même temps, c'est le cycle de la vie auquel croyait tant mon père agriculteur, qui savait bien, lui, que voilà, tout naît, prospère, s'épanouit somptueusement, puis décline, puis disparaît, pour renaître.
1: Donc quand vous dites que vous marchez vers l'hiver, qu'est-ce que vous indiquez par là ?
0: Je marche vers l'hiver de ma vie, bien sûr. J'en suis très consciente, j'ai 70 ans. Je n'ai pas peur du tout de la mort. J'ai peur de la mort de ceux que j'aime. J'ai peur, égoïstement, du chagrin dans lequel je me trouverais si il partait avant moi. Rien de pire que la perte d'un enfant, par exemple. J'y pense sans arrêt. Je vais vous faire une confidence. J'avais une maman suicidaire. Et c'est moi qui toujours la retrouvais. La première fois, j'avais 7 ans. Et je me suis mise à inventer des prières, comme des prières chamaniques, mes propres mantras intérieurs, pour essayer d'avoir la vigilance permanente et extrême, pour être toujours présente, pour être là au moment où elle serait tentée de nous échapper et de passer à un acte définitif. Et donc j'inventais ces prières, et j'étais en classe, j'étais à l'école, et je me disais, oh là là, mon Dieu, pourvu que ce ne soit pas maintenant. Et si on était dans une dictée, ou si le professeur avait donné un devoir de maths, je m'interrompais pour faire ces prières, pour la protéger.
1: Et vous parliez à qui dans ces prières ?
0: Alors justement, je parlais à cette force supérieure qui nous domine, à laquelle je veux croire.
1: Mais elle n'avait pas de visage pour vous.
0: Mais qui n'avait pas de visage. Et là, ça pose la question de la foi. Alors la foi, j'aime bien cette phrase de Victor Hugo qui dit que, vous savez, la foi, c'est l'âme qui marche vers la lumière. Avoir la foi, c'est croire en ce qu'on ne voit pas, mais en ce qu'on espère, bien sûr, puisqu'on veut la clarté, et sinon tout serait vain. Et tout ne peut pas être vain, sinon c'est la désespérance. On a besoin de cette élévation, on a besoin de se dire que, aussi misérable qu'on soit, dans cette humanité fourmillante, chacun doit aller vers la lumière. Il faut que ce passage sur Terre serve à quelque chose.
1: Donc, serait avancer dans l'obscurité à tâtons qu'une lumière existe.
0: Voilà, en espérant.
1: En espérant.
0: Alors, moi, mes parents, lorsque je suis entrée en sixième, m'ont mise à l'institution Notre-Dame, rue des Ursulines, à Saint-Germain-en-Laye. Je n'étais pas baptisée parce que ma maman était d'origine protestante, mon papa était catholique. Et voilà, il y a eu des discussions et finalement, je n'ai pas été baptisée. Mais je suis rentrée dans cette institution catholique où on ne désespérait pas de me convertir. Effectivement, j'étais une enfant très à l'écoute et tellement à l'écoute que j'étais mystique. Alors, on me faisait des cours de catéchisme en permanence, on venait me chercher, j'étais la seule de toute l'institution qui n'était pas baptisée, et Sœur Catherine venait me chercher pour me donner des cours de catéchisme à toutes les heures de la matinée ou de l'après-midi. Je lisais les psaumes au réfectoire, et j'étais de plus en plus happée, et ça cheminait en moi. Ça cheminait, et avec le mysticisme de l'enfance, mais attention, c'est pas du tout une parole négative, parce que aujourd'hui je passe du temps dans les églises, comme Souchon. Alain Souchon passe beaucoup de temps dans les églises, même s'il a écrit cette chanson, et là-haut, si le ciel était vide, J'avais écrit... Alors, c'est la question redoutée, mais on croit, on veut croire furieusement qu'il ne l'est pas, justement.

0: À cette époque-là, j'étais tellement mystique d'ailleurs que je jouais à rendre mon âme à Dieu. Mais c'était plus qu'un jeu. J'étais presque en catalepsie au fond du parc de l'Institut Notre-Dame.
1: Qu'est-ce que ça voulait dire, rendre son âme à Dieu ?
0: Rendre mon âme à Dieu, c'est-à-dire mourir. Mourir dans la grâce absolue et offrir mon âme à Dieu.
1: Et
0: j'avais mes camarades de classe qui récitaient des prières. J'étais allongée sur un lit de feuilles et je rendais mon âme à Dieu. Et je me souviens d'une bonne sœur qui était venue me réveiller par une gifle magistrale. Mademoiselle, relevez-vous immédiatement. Mais qu'est-ce que c'est que ce théâtre obscène ? Mais à quoi jouez-vous ? J'avais été punie très lourdement, alors que tout ça était plein d'innocence. Et au contraire, je vivais chaque seconde. Mais j'avais vu à l'époque Les Compagnons de J.U., qui était une série en noir et blanc sur l'ORTF. Et le héros montait, c'était sous la Révolution, montait les marches de l'échafaud, allait vers la guillotine avec beaucoup de dignité. Et celle qui était amoureuse de lui avait décidé de mourir ainsi, donnant son âme à Dieu. Et avec une force intérieure si vive qu'elle avait pu faire cesser son cœur de battre. Voilà. Et donc je me disais, je dois être capable de la même chose. Bon, la foi, ce sont les hommes ici-bas qui m'en ont écarté. Ce monde est chaotique. Il faut beaucoup, beaucoup de force pour continuer de croire. Et j'admire. J'admire ceux qui croient. Je les envie. Je les envie. Comme je parle très sincèrement, je voudrais croire. Mais je continue de m'interroger puisque je vais très souvent à l'église Notre-Dame qui est rue de la Paroisse à Versailles, juste avant les vêpres. Et je peux rester une heure. Je m'assieds et à la fois, je plonge en mon fort intérieur et à la fois, j'élève mon esprit. Je regarde la lumière traverser les vitraux. À cette heure-là, toujours en biais, la lumière, comme une lumière automnale, on en revient à une longue digression après le mot que vous m'avez proposé. Cette lumière mélancolique est si chargée avec la lumière qui traverse les vitraux des églises. Elle me chavire, elle me donne envie de pleurer. Et je sors à ce moment-là à la fois apaisée, plus forte. Et je rejoins le monde réel, ce monde qui est violent, qui est un monde de guerre permanente.
1: Ça voilà. Nous permet de passer, Isabelle Morizet, justement à ce second mot que vous nous introduisez parfaitement. C'est le mot « mal ».
0: Alors, le mot « mal », je vais être obligée de vous avouer la phrase que mon papa m'a dite quand j'avais, justement, c'était la première année où il me conduisait. Maman était souffrante et la ferme de mon père était assez éloignée de cette institution religieuse, Notre-Dame à Saint-Germain-en-Laye. Et mon père m'avait conduite en voiture. C'était l'hiver, j'adorais discuter avec lui. J'étais assise à l'arrière de la voiture, on traversait la forêt de Saint-Germain. La lumière était très sombre, les arbres très hauts, très noirs. Conversation grave et intense avec mon père que j'adorais. Et soudain, il me dit, je vais te confier quelque chose que je te confie, mais le cœur déchiré. Mais c'est pour te protéger. Et puis ça va cheminer en toi. Souviens-toi, Isabelle, que le mal, hélas, est parfois plus efficace que le bien. Hélas. Ce qui veut dire que le bien, il faut sans cesse et sans cesse revenir à lui pour qu'il soit efficace. Car le mal est là partout, tout le temps, et le mal, il est rapide. Une mère élève son fils avec tout l'amour pour en faire un homme. Il faut une vingtaine d'années. Il faut éveiller son esprit. Il faut nourrir son esprit et son cœur. Il faut lui montrer les bons chemins. Il faut en faire un homme solide et qui a conscience du bien. Et puis un coup de feu anéantit tout en un dixième de seconde.
1: Donc votre
0: ça m'avait
1: père voulait,
0: frappé.
1: Il voulait vous protéger en vous montrant que le mal avait des vraies conséquences qui pouvaient dévaster une vie.
0: Donc cette phrase, elle a résonné, mais jusqu'à maintenant, je l'ai dite à mon fils. Tu te souviendras, Oscar, que le mal, hélas, est parfois plus efficace que le bien. Hélas.
1: Et c'est votre expérience aujourd'hui, Isabelle Morizet ? Dans votre propre vie, maintenant que les années sont passées, ça a été votre expérience ?
0: Alors moi, je me suis entourée de personnes qui étaient bonnes et généreuses. Je pense que certains ont un sens inné du bien, ont un sens inné de la bonté, de la gentillesse, qui est un mot galvaudé, de la générosité, aussi bien avec les humains qu'avec le monde animal, qu'avec la nature. Je suis très sensible à tout ça. Et il y a des gens qui sont doués pour donner et rendre les autres heureux. C'est dans leur ADN. Et puis, il y a ceux auxquels il faut enseigner le bien. Il faut les aiguiller. Et puis, c'est terrifiant de dire ça sur la chaîne KTO, mais il y a ceux qui sont rétifs et qui sont naturellement porteurs de ce mal. Alors, il faut en permanence établir le contact, en permanence essayer d'établir le contact, parce que eux peuvent être immédiatement violents et refuser ce contact. Mais aujourd'hui, on est, comme on a l'info, 24 heures sur 24. C'est mon mari en même temps, vous savez, qui a amené l'info continue, puisque c'est lui qui a créé LCI et qui a créé France Info, et qui a amené l'info continue en France. Par moments, il s'en désespère, parce que l'être humain n'est pas armé pour prendre en permanence 24 heures sur 24
1: le mal du monde entier,
0: tout le mal de la planète entière, frontalement. C'est quelque chose de terrible. Et à l'époque, je vous parlais de mon père, mais mon père, on avait connaissance par les journaux. Ou alors, mon père, agriculteur, il savait ce qui se passait dans les villages et les villes alentour. Point. Et c'était sinon, il fallait lire le journal pour avoir une connaissance nationale. Et puis alors, l'actualité internationale, elle nous échappait. Mais aujourd'hui, c'est effroyable. Et il y a une digestion de cette information funeste qui fait que l'habitude peut nous rendre indifférents.
1: Et vous diriez, Isabelle Morizet, que le mal vient de quelqu'un pour vous ? D'où vient ce mal qui fait rage et que vous évoquez ?
0: Je pense qu'il y a quelque chose. Quand je regarde les émissions animalières, avec des images superbes, absolument superbes, je pense à un documentaire que j'ai vu il y a quelque temps, en temps réel, c'est-à-dire qu'on filmait dans un milieu vraiment de nature exotique des animaux. La caméra était plantée là et il y avait un petit oiseau, comme un oiseau de paradis, qui était d'une beauté, vraiment de toutes les couleurs, et qui lissait son plumage et qui faisait sa toilette. Il était sur une branche, il y avait un soleil de feu, c'était magnifique. J'étais hypnotisée par cette image, ça passait sur la chaîne, sur la 5, je crois, émission animalière. Et je regardais, je prenais un café dans la cuisine et je regardais cet animal, une beauté insensée, un don de Dieu, la grâce, la beauté, c'était merveilleux. Tchac ! C'est un serpent qui l'a avalé. Soudain, et la caméra, elle était sur pied, elle ne bouge pas, et on voit les petites pattes, et on sent bien que le corps, comme ça, dans la douleur atroce, se débat, on voit les ailes broyées, on voit les plumes broyées, Et puis on voit le corps descendre lentement dans le serpent. Et ça m'épouvante.
1: Et vous parlez
0: d'un serpent. Ça m'épouvante parce que le mal, en fait... Alors, on répond quoi à ça? C'est l'équilibre de la nature. On va vous dire que le plus petit est mangé par le plus gros, qui est lui-même mangé par encore plus gros, et ainsi de suite. Alors, les derniers seront les premiers. Et on veut tous y croire. On veut tous y croire que les plus pauvres, les plus faibles, les plus fragiles, ceux qui sont malades, ceux qui sont handicapés, arriveront en haut de cette pyramide pour enfin vivre la sérénité, la paix, l'amour. Mais la nature nous prouve le contraire. Et ça, ça me questionne. J'en ai parlé avec Olivier de Kersauzon, qui était parti, pas au pôle Nord, mais au pôle Sud, qui est beaucoup plus sauvage, le pôle Sud, que le pôle Nord. Et il m'avait dit, la nature au pôle Sud est effrayante de sauvagerie. Et il m'avait dit, dans ses termes à lui, à la fois cru et très beau, mais magistralement cru, il m'avait dit qu'il y avait une odeur à la fois de terre, de sang, de quand on arrive au pôle Sud, parce que tout le monde mange, tout le monde, et broie, tout le monde. Quand vous voyez sur les terres de glace du pôle Sud, tous ces animaux ensemble, mais qui vivent dans une espèce de chaos sanguinaire, après le monde, l'homme est arrivé... alors, en même temps, l'homme mange les animaux. Se nourrit, je pense...
1: Vous connaissez, en vous écoutant, je m'interroge, Isabelle Morizet, vous connaissez le poète Marie-Noël, peut-être ?
0: Je ne le connais pas.
1: Ah, bah peut-être que vous l'aimeriez beaucoup. Je pensais à elle, à Marie-Noël, en vous entendant. C'est un poète d'Auxerre qui a connu la guerre 14-18 et qui meurt un petit peu après 39-45. Et elle écrit un magnifique poème sur ce que vous décrivez dans la création. Qu'est-ce qui s'est passé ? Parce que tout le monde mange et veut... Enfin, tout le monde doit être mangé et tout le monde veut manger. Et j'aime beaucoup vous entendre parce que vous nous décrivez bien un monde... magnifique, comme vous avez dit, don de Dieu avec cet oiseau de paradis, et en même temps abîmé par quelque chose. Et je ne sais pas si vous avez fait exprès, mais vous avez parlé d'un serpent, comme dans le livre de la Genèse, comme une créature
0: maléfique. Alors, c'est les images que j'ai vues sur Arte, parce que ça m'a tellement... Comme c'était en temps long, et que je me suis arrêtée devant la grâce de cet oiseau. Et je ne pouvais pas imaginer une seconde la suite... abominable. D'ailleurs, j'ai eu un sursaut, j'ai renversé ma tasse de café, j'ai poussé un petit cri, mais c'est le monde.
1: Alors ça nous permet peut-être de passer au troisième mot, qui a plus d'espoir que celui-là. Et ce troisième mot, c'est donner.
0: Ah, donner, oui. Donner parce que sinon, rien n'a de sens. C'est-à-dire que la vie... Surtout, je m'en rends compte maintenant que je suis âgée. Je suis une vieille dame de 70 ans. Et moi, j'ai essayé, tout au long de mon histoire, de façon discrète et anonyme. Je ne l'ai jamais fait devant des caméras, parce que ça, ce n'est pas donné. Ça, c'est de faire de la com. Je suis allée à une époque où je chantais. Je suis allée... J'allais à Decker, les enfants malades. Il y a de ça. Donc, j'ai arrêté de chanter il y a 35 ans. Mais je suis allée de nombreuses fois et voir les enfants cancéreux. Et donner de son temps, déjà. Donner aussi, bien évidemment, quand on a les moyens, donner de son argent à plein d'associations. Mon papa est disparu depuis 10 ans maintenant. Et je reçois toujours le courrier de Médecins Sans Frontières, par exemple, de plein d'associations comme ça, auxquelles il donnait, auxquelles je continue. Mais simplement parce que sinon le monde... Puis surtout, il faut espérer que ceux à qui on donne auront les moyens à leur tour de donner plus tard. C'est ça.
1: Alors, je vous ai entendu dire que vous étiez très touchée par ceux qui donnaient leur vie. Et vous aviez parlé de Carlo Acutis.
0: Ah là là, Alors, ah, voilà. Alors là, j'ai la chair de poule. J'ai découvert son existence. Je ne connaissais pas. J'ai découvert l'existence de Carlo Acutis quand j'ai appris cet été qu'il allait donc être canonisé. Lui, décédé à l'âge de 15 ans. Lui, jeune adolescent, totalement intégré dans son époque, issu d'une famille qui n'était pas plus pratiquante que cela, mais touchée par la grâce et la lumière, jeune adolescent aimant l'informatique, ayant son ordinateur, travaillant donc sur son ordi, pas du tout mystique et coupé du monde, simplement avec un degré de conscience, parce que je pense que c'est comme l'intelligence. En fait, on devrait la mesurer au degré de conscience. Parce qu'il y a plein de formes d'intelligence, comme il y a plein de formes de bonté, de générosité. Et là, c'est par le degré de conscience. Il était habité avant l'heure par cela, comme si son chemin avait été très long. On a l'impression, quand on voit son histoire, qu'il décide en fait de mourir de cette leucémie fulgurante, n'est-ce pas ?
1: Oui. Mais alors, il est quand même en réanimation.
0: Voilà.
1: Mais ça lui tombe dessus comme la foudre. Ça lui tombe dessus
0: comme une... Je retrouve les tics de mon enfance quand je vous parle. J'ai une petite fille, j'avais plein de tics parce que j'étais très préoccupée, très dans le questionnement, très...
1: Et mais ce qui vous ressemble aussi dans Carlo Acutis, c'est cet appel de Dieu ressenti très gratuitement. C'est peut-être ça alors, aussi qui vous a touchée, comme vous, petite.
0: Alors... Oui, mais là, attendez, mon histoire est dérisoire, ce n'est rien. Je voudrais parler de lui. Ça questionne énormément. Ça questionne énormément parce que l'extrême jeunesse, tout ce qu'il a fait pour les autres, la manière dont il a utilisé son temps si jeune,
1: Sans gaspiller
0: une seconde.
1: Oui, c'est sa phrase.
0: Et la manière dont il a, autour de lui, converti, sinon planté cette graine de conscience. Et ensuite, la manière dont il a, pour le coup, au sens premier du terme, rendu son âme à Dieu. Offert son âme à Dieu. Parce que la réanimation, mais vous savez... J'ai des personnes très proches qui étaient en réanimation auxquelles je parlais et qui sont revenues. Il y a des mystères qu'on ne connaît pas aujourd'hui et c'est très bien. Et c'est très bien que les mystères gardent comme ça leur statut.
1: Et diriez-vous...
0: En tout cas, Carlo Acutis, oui. ça me bouleverse. Et je trouve formidable que l'Église ait décidé de ne pas attendre cette Église et ce pape que je trouve aussi... on attend beaucoup de lui. Il est temps... Nous sommes en 2025 et il faut que l'Église ne parle pas seulement à ceux qui ont la foi,
1: mais à ceux
0: mais
1: qui
0: qu'elle
1: sont dehors.
0: Parle à ceux qui s'interrogent, à ceux qui doutent, voire à ceux qui ne croient pas. Et Carlo Acutis, je pense qu'il va y avoir des résonances très fortes.
1: Est-ce qu'il y a un âge pour répondre à l'appel de Dieu, Isabelle
0: Morizet ? Non, il n'y en a pas.
1: Donc on peut répondre à tout âge ?
0: Mais bien sûr.
1: On peut répondre maintenant.
0: Il en est la preuve. Il n'y en a pas. Il n'y en a pas.
1: Mais donc on peut répondre à l'automne, à l'hiver de sa vie, à tout âge ?
0: Mais oui. Alors simplement, il ne faut pas répondre au seuil de la mort par la peur.
1: Ah oui.
0: Ça n'est pas joli.
1: Vous voulez répondre par l'amour, Isabelle Morizet ?
0: Bien sûr, parce que soudain, il y a beaucoup de gens qui se mettent à être pratiquants, croire en Dieu, aller à l'église, parce que la maladie est là, le grand âge est arrivé, et qu'ils ont peur de mourir. Alors, est-ce que... Je ne peux pas vous dire, pour des raisons personnelles, je n'ai pas peur de mourir et je l'ai prouvé. En revanche, je suis terrorisée par la perte éventuelle des gens que j'aime. Vivre ça, mourir après les gens que j'aime, ça c'est un cauchemar absolu. Mais sinon, avoir la foi au seuil de

0: La mort, juste par la crainte, par la terreur, c'est très laid.
1: Mmh. Isabelle Morizet, on est touchée de vous recevoir et d'entendre que ce qui vous pousse, c'est l'amour. Et je voudrais vous proposer le dernier mot maintenant. Et ce dernier mot rappelle votre histoire, le mot psaume. Ah.
0: Eh bien. Eh bien, quelqu'un qui m'est infiniment proche était très malade, très très malade et en réanimation. Voilà, il y a un an de cela et je me suis retrouvée dans la petite chapelle de l'hôpital. On m'a demandé de lire des psaumes. Et j'ai ressenti, c'était très étrange, comme une sorte de décorporation. Soudain, je n'étais plus dans cette petite pièce, cette chapelle modeste de l'hôpital, à dire des mots, mais j'étais auprès de ceux qui les ont écrits. Et la personne que j'aime est sortie de réanimation. Hasard ou pas. Hasard ou
1: pas. Et c'était quoi le psaume que vous priez, que vous en rappelez?
0: Je ne me souviens plus. Je ne me souviens plus. On m'a donné le texte à lire. Je suis montée... Le livre était ouvert sur le pupitre et j'ai lu. Je crois que c'était Saint Jean, je ne m'en souviens plus. Mais je me souviens de tout ce qui s'est passé à ce moment-là et après.
1: Et c'était la boucle bouclée de votre enfance avec ces psaumes de votre enfance et cet appel de Dieu dans cette prière enfantine où vous disiez aimer lire les psaumes, ce qui est quand même pas très commun chez une petite fille.
0: Je n'avais pas fait la connexion. C'est vrai, je ne l'avais pas faite. Je me revois dans ce grand réfectoire d'un bâtiment qui n'existe plus, qui a disparu rue des Ursulines, qui avait été construit en 1802 par Napoléon, par décret de Napoléon. Et je me revois sous ces voûtes impressionnantes, un autre temps, un autre siècle, avec, en fait, ma voix résonnant, c'était très étrange, parce qu'à la fois, il y avait la résonance intérieure des mots, de leur sens, de leur signification, et la résonance de la voix qui va s'échapper sous les voûtes.
1: Qui
0: et comme une scène,
1: ciel.
0: Voilà, c'était comme une scène. Il y avait une estrade et un pupitre. Et en silence, toutes les adolescentes, les jeunes filles qui déjeunaient, et les sœurs qui étaient présentes. Et c'était comme une... C'était à la fois comme une scène et comme, effectivement, cette voix qui montait. En fait, ce jour-là, dans la petite chapelle de l'hôpital, c'était l'hôpital Ambroise Paré, à Boulogne, nous étions assez peu nombreux. Nous devions être... une dizaine de personnes. Mmh. Et toutes les personnes étaient pratiquantes, très pratiquantes, sauf moi. Mmh. Et elles m'ont demandé de lire.
1: Ah, c'est touchant.
0: Comme si elles avaient senti qu'il y avait

0: Qui crie vers Dieu de son bas, de ses ténèbres.
1: Voilà.
0: Et Dieu qui appelle l'homme.
1: Bien sûr.
0: Et avez-vous déjà pensé que le Christ avait prié ces psaumes?
1: Je ne me suis pas posé la question.
0: C'était sa prière de tous les jours, de tous les matins, comme bon juif pratiquant. Et dans l'évangile, on voit par exemple à Gethsémanie, avant de mourir, la dernière chose qu'il fait, c'est d'aller prier les psaumes. Et certainement, il les a chantés d'ailleurs, comme vous qui êtes chanteuse.
1: Vous me l'apprenez. Alors, ça veut dire qu'il y a des textes dont le sens est immanent.
0: Et qui finalement nous emportent.
1: Voilà.
0: Comme vous, votre voix jusqu'au ciel.
1: Les textes, ces textes-là ont un sens immanent. Donc, oui, effectivement.
0: Vous auriez envie de les reprendre aujourd'hui, ces psaumes ?
1: Vous voulez m'en faire lire ?
0: Alors peut-être qu'on peut s'en rappeler par cœur, parce que j'ai pas de Bible sur moi, mais « Le Seigneur est mon berger, je ne manque de rien. Sur des prés d'herbes fraîches, il me fait reposer. Il me mène vers les eaux tranquilles, il me fait revivre. Il me conduit par de justes chemins pour l'honneur de son nom. Grâce et bonheur m'accompagnent tous les jours de ma vie. J'habiterai dans la maison du Seigneur. » Merci Isabelle Morizet, vous nous avez fait voyager, vous nous avez touchés et émus. Et nous pouvons passer à la dernière partie de cette émission. Et je vais revenir vous rejoindre sur le plateau. À tout de suite.
1: À tout de suite.
0: Alors Isabelle Morizet, comment vous sentez-vous ?
1: Complètement chavirée, Bénédicte. Vous m'entraînez à dire des choses que je n'ai jamais dites devant une caméra, jamais. Mais c'est vous, Bénédicte, c'est la chaîne KTO. On est là, ce n'est pas de la télévision, pas du tout. On est là à échanger. Donc voilà, je livre ce que jamais je n'ai livré en des décennies de télévision, jamais. Voilà.
0: Et grâce à vous, je pense qu'on va pouvoir ce soir chacun reprendre nos psaumes et les prier avec vous, les prier avec le Christ qui les a priés. Vous avez dit que dans cette chapelle, vous les avez priés avec ceux qui les ont écrits, donc cette génération
1: voilà.
0: De priants, de croyants qui ont traversé les ténèbres de la foi, comme vous l'avez si bien exprimé. Donc on le fera grâce à vous, Isabelle Morizet, merci. Et puis vous nous avez aussi rappelé que ces psaumes, c'était un appel de Dieu. Et peut-être on peut conclure ce très bel entretien grâce à vous en réfléchissant sur cet appel de Dieu qui est la mort, finalement. Et vous avez dit que vous marchiez vers l'hiver de votre vie. Est-ce que vous ne marchez pas plutôt vers l'été de la vie éternelle ?
1: Alors, je vais m'approprier cette phrase, Bénédicte. Oui, vers l'été de la vie éternelle. Voilà, puisque de toute façon, cette disparition... Aux yeux des humains, cette disparition est éternelle. Mais cette disparition qu'on appelle mort est chargée de quoi ? C'est, je vous parlais de mon père qui croyait en la renaissance et au cycle de la nature, des saisons. Voilà. Donc, vous savez, si on verse du côté scientifique, les scientifiques disent qu'il y a, un nombre exact d'atomes qui ne changent pas, n'est-ce pas, dans ce qui est créé depuis le Big Bang. Bon, alors si ce nombre d'atomes ne change pas, ça veut dire qu'en fait, on est tous là, toujours, que ce soit le règne des humains, le règne animal, que ce soit le végétal, que ce soit... Enfin, je veux croire, oui... Je veux croire que ce chemin qui, lui, sera sans un horizon final, soit paisible,
0: soit serein. Est-ce que le paradis vous attire ?
1: Non, je trouve le mot paradis trop naïf.
0: Ah oui. Alors qu'est-ce que ça pourrait être?
1: Non, je veux juste la paix et la lumière.
0: La paix et la lumière.
1: Votre émission a pour

0: nom lumière intérieure.
1: Ouais.
0: Alors je réfute le mot paradis,
1: ouais,
0: comme le mot enfer, mais simplement marcher vers la lumière, la clarté. Je ne sais plus comment Victor Hugo l'a écrite, cette phrase, mais effectivement, il disait qu'il s'agissait en fait de marcher vers la clarté. Avoir la foi, mmh, c'est croire en ce qu'on ne voit pas, mais en la clarté de ce que l'on espère. Mmh. Donc voilà.
1: Ce levant qui va venir.
0: Voilà, mais un vent très doux. Et puis, pendant qu'on est vivant, essayer de faire des choses belles, positives, fortes, d'être bienveillant. Il y a plein de manières d'être finalement bon et généreux, par l'écoute, par le fait d'aider, le fait d'observer, le fait d'ouvrir sa porte, le fait... Mmh.
1: Comme, finalement, ce que vous nous avez décrit de ce petit Carlo très simple,
0: oui,
1: qui a une vie simple.
0: Voilà.
1: Donc en fait, c'est à notre portée,
0: voilà,
1: d'aimer et de donner aujourd'hui.
0: Oui, et puis ce que j'ai découvert de... Bien sûr, et ce que j'ai découvert de mon père après coup, parce que je ne savais pas qu'il donnait à autant d'associations, parce qu'il n'en avait jamais parlé.
1: Très discret, jamais. Le vrai don, comme vous dites.
0: Voilà. Mmh. Et après, j'ai reçu toutes les lettres, Monsieur Morizet.
1: Merci beaucoup, Isabelle Morizet.
0: Non, merci à vous, Bénédicte.
1: Merci infiniment pour ce beau voyage.
0: Je vous avoue que je vais repartir avec voilà, toutes les questions soudain que vous m'avez permis de réaborder. Elles sont là, dans ma tête, et moi qui suis insomniaque, alors je sais que cette nuit, je ne vais pas du tout dormir, parce que je vais penser à mille choses, et puis c'est très bien. Alors, est-ce que je peux terminer juste la manière de dire au revoir?
1: Oui.
0: Je voudrais juste dire... voilà. Que Dieu nous aime et que les dieux nous aiment, que les dieux nous aiment. Je voudrais que tous les dieux soient aussi bons que le nôtre. Il en est certains dieux qui sont guerriers. Qui sont guerriers.
1: Qui n'ont pas le visage de l'amour.
0: Qui n'ont pas le visage de l'amour. Le nôtre, si.
1: Alors que cet amour nous... soit notre lumière.
0: Voilà.
1: Merci beaucoup, Isabelle Morizet. Vous pourrez retrouver cette très belle émission sur kto.tv.com. Merci beaucoup. Isabelle Morizet, vous étiez là dans le cadre de votre actualité, la sortie d'un vinyle en octobre.
0: Mais certes, c'est très joyeux et ça fait partie de l'euphorie, mais il y a une autre forme de joie qui est toutes les questions qu'on a pu aborder ensemble.
1: Merci beaucoup, Isabelle Morizet. À la semaine prochaine.

Bonjour, depuis quelques années, je pratique de temps en temps l'évangélisation de rue en binôme. Cet été, j'ai eu la chance de vivre une semaine intense de mission de rue au sein d'une équipe de 12 personnes. Ça s'est passé dans un centre-ville en lien avec une paroisse et son curé. Je ne vous détaillerai pas la façon dont cette démarche missionnaire articule prière et évangélisation. Je vais me limiter à un point qui nous a tous marqué, la réceptivité des personnes rencontrées. Bien sûr, une partie des passants interpellés n'a pas voulu ou pu répondre à notre sollicitation d'échanger à brûle-pourpoint sur la personne de Jésus. Manque de disponibilité, pudeur ou peur, et plus rarement rejet délibéré sont bien compréhensibles. Mais tant d'autres, la majorité, ont accepté de nous répondre, de nous écouter ou d'échanger au moins un moment, et parfois longuement. Qu'ils se soient dits athées, agnostiques, croyants d'autres religions ou chrétiens de diverses dénominations, certains ayant laissé leur pratique s'effilocher, d'autres fidèles et fervents. J'arrive à un point essentiel qui est commun à tous. Aucun être humain n'est superficiel. Si nous considérons que quelqu'un est superficiel, nous nous adresserons à sa superficialité et c'est sa superficialité qui nous répondra. Mais quand nous nous adressons à sa profondeur, c'est elle qui nous répond. Beaucoup de nos contemporains n'attendent qu'une oreille et un cœur attentifs pour dire leur foi ou leurs doutes, leurs épreuves et leurs misères, leurs deuils et soucis de famille, leur colère et leur amertume devant leur situation ou celle du monde, les maladies, les catastrophes, les scandales, les guerres. Au fond de chaque personne, dans le sanctuaire inviolable de sa conscience, se vérifie l'attrait du beau, du bien et du vrai, et l'aversion pour le mal. En chacun siège un chercheur de vérité. Ce que nous avons semé dans les cœurs, et notamment le nom de Jésus, nous ne sommes pas en mesure de dire si cela germera, ni comment, ni quand. Mais nous avons reçu des confidences si fortes que nous sommes persuadés que, pour beaucoup, cela ne restera pas sans porter du fruit. Nous-mêmes avons été déplacés au fil des rencontres, éprouvant de plus en plus d'amour pour tous ces frères humains inconnus. Ils se débattent, comme nous, avec les joies et les peines de leur existence. Ils avouent explicitement ou implicitement leur grand désir de donner un sens à leur vie. Les plus ouverts à la rencontre furent souvent les personnes de la rue, je veux dire sans domicile fixe. Nous avons beaucoup reçu de leur regard clair et éprouvé. Il y eut aussi de belles conversations avec des jeunes passants qui n'avaient jamais eu la moindre occasion d'aborder ce genre de sujet et dont certains se montraient avides d'en savoir plus. Des personnes âgées semblaient n'attendre que cette rencontre pour ranimer la foi de leur enfance ou de leur jeunesse. À de multiples occasions, les personnes rencontrées ont bien voulu que nous prions pour elles ou avec elles, discrètement, pendant une minute, afin de déposer en Dieu, qu'elles y croient ou pas, leur personne et leurs soucis. Que de regards alors embués. La déchristianisation est incontestable, mais ce vide a fait place à une grande soif, surtout de consolation. Cette ouverture est une bonne nouvelle.

0: Bonjour à tous et merci de nous retrouver sur le plateau d'un cœur qui écoute votre émission de spiritualité. Aujourd'hui, nous avons le plaisir de recevoir Véronia Kraenbühl. Bonjour Véronia.
1: Bonjour.
0: J'ai bien prononcé votre nom ?
1: Je crois. Je ne sais pas exactement comment on le prononce.
0: D'accord, c'est un nom suisse-allemand et vous venez de Suisse. On vous remercie d'ailleurs d'être présente avec nous. Vous venez de publier un livre sur votre rencontre avec votre mari qui sonne comme un extraordinaire ode à l'amour et à Dieu. Vous allez nous en parler dans un instant, le temps de nous lire un texte de votre choix.
1: Voici la voie de l'amour confiant. Avoir une confiance absolue, inconditionnelle et inébranlable en Dieu notre Père qui nous aime, même lorsque tout semble voué à l'échec. Chercher en lui seul notre secours et notre défenseur. Refuser le doute et le découragement. Décharger toutes nos angoisses et nos soucis sur le Seigneur. Et avancer dans une liberté parfaite. Être audacieux et sans aucune crainte devant les obstacles, sachant que rien n'est impossible à Dieu. Compter en tout sur notre Père qui est aux cieux, dans un mouvement d'abandon spontané, comme celui des enfants, convaincus de notre néant absolu, mais courageusement conscients, confiants, jusqu'à la hardiesse en sa bonté paternelle.
0: Quand est-ce que vous avez écrit ce texte ?
1: Alors, ce n'est pas un texte que j'ai écrit, c'est un extrait de Mère Teresa, que nous avons lu dans un moment très difficile où on demandait dans la prière est-ce qu'il faut avancer ou est-ce qu'il faut tout abandonner.
0: Bon, alors on va donner un peu des clés à ceux qui nous écoutent. Vous êtes parisienne de naissance. Mm-hmm. Vous êtes née dans une famille catholique pratiquante, vivant vraiment sa foi fortement, mm-hmm. avec une maman d'origine polonaise. Voilà. Et puis, dans votre vie de foi, il y a un moment où vous vous êtes dit « je vais faire un test quand même pour voir si je suis la foi de mes parents ou si c'est la mienne ». Racontez-nous.
1: Oui, c'était à l'adolescence, vers 17 ans. Je me suis posé la question si c'était moi qui croyais ou pas. Et j'ai décidé d'arrêter de croire pour savoir, en fait. Et pendant 2 mois, c'était assez vide. Je priais plus, j'avais plus de relation avec le Seigneur. Et un jour, au Frat de Lourdes, j'ai rencontré un prêtre qui m'a donné, après un échange, un lumignon. Et quand j'ai reçu ce lumignon, ça a explosé à l'intérieur de moi, comme un grand feu qui se ranimait. Voilà.
0: Et vous aviez quel âge à peu près ?
1: 17 ans.
0: 17 ans. Mm. Et ce feu, il est toujours là ? Il est aussi fort, plus fort, moins fort ?
1: Alors ce feu, il est alimenté, donc il devient de plus en plus fort, mais c'est surtout en continu tous les jours. Et puis, c'était pas parce que j'avais ce feu qu'il était le centre de ma vie. J'avais une double vie, je faisais la fête, j'avais mes choses à moi et puis les choses du bon Dieu le dimanche matin.
0: Et vous êtes rendu compte à un moment que ça vous déchirait ?
1: Oui, et dans une promenade... J'ai dit au bon Dieu, maintenant ça suffit la double vie et ça sera oui pour toi. Et il m'a dit, enfin non, ça, en fait j'ai pensé, est-ce que tu es sûre, est-ce que tu laisses

0: après ta colocation que j'adorais, pour le bon Dieu, pour suivre le bon Dieu. Et là, j'ai dit oui.
1: Vous aviez quel âge ?
0: 25 ans.
1: Vous faisiez des études à ce moment-là ?
0: Non, j'étais en service volontaire européen, en Pologne.
1: D'accord. Donc la colocation, c'était donc être avec d'autres personnes de votre âge, à vivre comme des jeunes de votre âge
0: C'était une véritable auberge espagnole, avec 12 internationaux, et la fête très, très souvent, tous les jours.
1: Et alors vous avez fait quoi ? Vous avez quitté votre colocation pour aller où ?
0: Je n'ai pas quitté tout de suite ma colocation, non, non. C'était juste une question que je me posais pour
1: D'accord.
0: répondre oui. Et après, je me suis mise à étudier et à peu, ça s'est fait progressivement. C'était pas un changement
1: radical.
0: Radical. Et ça s'est fait dans la prière quotidienne. Et petit à petit, j'ai mis des choses en place pour avancer dans ma vie de foi.
1: Et avec un petit peu des chutes et...
0: Oui.
1: Vous êtes un être humain, donc.
0: Oui.
1: Alors, j'ai un de mes collègues qui m'a passé votre livre, qui s'appelle « Que... »
0: Que ta volonté soit faite.
1: Et faite, accent circonflexe.
0: Oui.
1: Vous racontez une très, très belle histoire, mais c'est pas juste une histoire, c'est votre vie, et notamment cette rencontre avec David, ce mariage avec David. Et puis cette séparation d'avec David, vous allez peut-être nous raconter ça plus précisément.
0: Vous voulez que je commence par quoi ?
1: Le commencement.
0: Le commencement. Alors, on s'est rencontrés sur Internet. Moi, je m'étais inscrite pour rencontrer quelqu'un de sérieux. Et puis, c'était une véritable catastrophe. C'était une expérience assez difficile à vivre. Beaucoup de rencontres, beaucoup de désespoir, d'attente. Et j'avais décidé au bout d'un mois de fermer mon compte et de quitter ce site. Mais quand même, je fais un petit tour d'horizon avant de fermer le compte. Et là, je vois une photo colorée avec une description assez drôle. Apparemment, il cherchait la femme de sa vie. Donc je lui réponds, si j'ai bien compris, tu prépares le mariage, je vais chercher ma robe de mariée avec ma mère et on arrive. Il me répond, ça se passe pas comme ça, on prépare le mariage à deux. Et on commence à préparer le mariage. On a 3 échanges de mails, et ensuite il me répond pas. Pendant 10 jours. Donc moi je me dis, il a trouvé quelqu'un d'autre, il me laisse un peu sur la touche. Et au bout de 10 jours, je reçois un email. Désolé, j'ai eu un virus, j'ai pas pu te répondre. Et je me dis... C'est quoi un virus qui empêche quelqu'un d'aller sur son ordinateur pour répondre à un email, franchement. Donc je lui écris un mail très salé. En résumé, tu te fiches de moi. Et au moment de l'envoyer, j'ai une petite pensée intérieure qui me dit « Tu peux pas l'envoyer, tu sais pas ce qui se passe de l'autre côté. »
1: D'ailleurs, vous dites dans le livre que cette petite pensée intérieure, c'est une sorte de conscience, peut-être, de voix de la conscience ou je ne sais quoi, qui vous parle régulièrement dans votre vie, et quand vous ne l'écoutez pas, vous allez en général droit dans le mur.
0: C'est exact.
1: Voilà.
0: Donc, maintenant que j'ai repéré ça, j'essaye de l'écouter, même si je suis rarement d'accord avec elle. Mais là, j'ai bien fait. Donc, j'efface tout mon mail et je réécris un email en me disant juste, est-ce que tu peux m'expliquer ce que c'est ton virus ? Et il m'envoie une réponse avec un lien sur lequel je peux cliquer. Donc, il ne m'explique pas dans son mail directement, mais très délicatement, il m'oriente vers un témoignage qu'il avait fait à la télévision, comment il vivait sa foi à travers sa maladie, et sa maladie qui était un cancer du cerveau. C'est la première fois que je le vois. Et de cette vidéo de 2 minutes, j'en retire... une pensée, sa foi est extraordinaire, c'est lui que je veux. J'ai pas occulté la maladie, mais en fait, l'annonce de l'histoire d'amour qui était. Qui nous dépassait, notre rencontre qui était extraordinaire, était bien plus importante que la maladie.
1: Alors c'est ça qui est étonnant, parce que quand on suit gentiment votre rencontre, il est en Suisse, vous êtes en France, il faut y aller, hein, faut rencontrer, vous découvrez un petit peu

0: son univers, son travail, sa passion pour la photo, notamment que vous avez publié dans un deuxième ouvrage de nombreuses photos aussi belles les unes que les autres. On suit petit à petit cette montée vers le mariage, d'abord civil et ensuite religieux, mais il y a quand même du combat à ce moment-là parce que ben, la maladie se fait plus présente et finit par vous poser quand même des questions de foi et qu'est-ce qu'on fait, quoi ? Et là, vous vivez un peu, on va dire, l'abandon à la Providence, on peut appeler ça comme ça ?
1: Alors, dès le départ, je me dis qu'il y a deux chemins possibles, soit David meurt, soit il ne meurt pas. Et ça, c'est Dieu qui est le Dieu de la vie qui va en décider, c'est pas les médecins. Les médecins, ils constatent juste les résultats des chimios qui sont des montagnes russes. Donc je ne m'arrête pas du tout aux résultats. Mais... comment vous dire ? On est dans la prière, on fait un ménage à trois.
0: Et il le dit dès le départ. Hein.
1: Oui. Dès notre première rencontre. Et ça, c'est sa prière. De faire un ménage à trois avec Jésus au milieu. Cette histoire d'amour à vivre pas à pas, à l'instant présent, qui était bien plus importante que lutter contre la maladie. D'ailleurs, je ne sais pas si on a lutté contre la maladie. Je pense qu'on a vécu avec la maladie. Et David n'a jamais cherché, selon moi, à lutter absolument contre. Je ne pense pas qu'il espérait guérir. Il espérait toujours vivre le plus longtemps possible, ça oui. Mais en guérir, je pense qu'il avait peur d'être déçu.
0: Alors expliquez-moi, parce que comment on peut s'engager à se marier avec quelqu'un en sachant que... ben, la vie va sans doute l'emporter, enfin en tout cas la mort va sans doute emporter l'un des deux.
1: Mais pour moi, la mort, c'est un rideau qui nous sépare physiquement, mais c'est pas quelque chose qui détruit l'amour. Donc la montée vers le mariage, c'est la croissance de notre amour. La seule possibilité d'arrêter ça, c'est de prendre consciemment la décision d'arrêter de s'aimer. Et ça, c'était pas possible. Pas avec David.
0: Alors, vous avez fini par vous marier. C'était quand même assez difficile parce qu'il était dans un état vraiment pas brillant. Ça a failli ne pas se faire. Vous parlez d'histoire de train que vous n'arrivez pas à prendre. C'est tout juste si on ne soutient pas le jour du mariage parce qu'il est vraiment très, très, très, très faible. Certaines personnes éventuellement auraient peut-être vu là des signes du ciel disant ben, c'est peut-être pas pour vous. Vous l'avez lu autrement, vous pouvez m'expliquer pourquoi, comment ?
1: Oui, alors on a remis ce projet vraiment dans la volonté de Dieu et chaque décision qu'on prenait, on le posait dans la prière. Et justement, le texte que j'ai lu en début d'émission, c'était à un moment où il avait arrêté de marcher. Une semaine avant le mariage, tout était prêt et on était dans les montagnes suisses et on devait aller à Paris. Sa mission, à partir de là, c'était d'aller prendre une douche et c'était tout ce qu'il pouvait faire dans la journée. Donc là, on se remet vraiment dans la prière en disant « Seigneur, on arrête tout !» Enfin, et on reçoit ce texte. Alors on se regarde et on dit, bah voilà, on a notre réponse. Et à chaque fois qu'on avait une décision à prendre, on remettait dans la prière et on écoutait les signes. Ça pouvait être une parole de quelqu'un, c'était pas quelque chose d'extraordinaire, hein. Un texte qu'on venait de lire ou... voilà. Et...
0: Ce mariage s'est fait, vous êtes ensuite revenu en Suisse, et puis là, les choses se sont dégradées sur le plan sanitaire. Et David nous a quittés quelques semaines après votre mariage.
1: Trois semaines, oui.
0: Trois semaines.
1: Il a tout donné pour le mariage. Je pense que ce mariage n'aurait pas pu avoir lieu si déjà on n'avait pas été entouré par nos familles et nos amis qui nous ont soutenus de façon inconditionnelle. Et aussi s'il n'avait pas été grand sportif de montagne. Je pense que les 4000 qu'il a fait, qu'il a monté, n'étaient rien en comparaison à ce voyage à

0: Paris. Mmh. Et à son mariage.
1: Vous pouvez nous raconter comment vous vous êtes quittés?
0: Alors, on s'est quittés après 2 semaines et demie de soins palliatifs.
1: Alors vous précisez dans le livre qu'il a demandé à ce qu'on ne fasse pas d'acharnement thérapeutique, mais qu'on l'empêche quand même de souffrir autant que faire se peut. Mais voilà, quoi, c'était pas arrêter trop tôt, pas non plus s'acharner, mais laisser faire la nature, en fait.
0: Oui, il faut savoir qu'en Suisse, il y a une association Exit qui aide les personnes à mourir quand il n'y a plus d'espoir de vie, etc. David était absolument contre Exit. Et malgré une souffrance extrême, la première chose qu'il est arrivé, qu'il a dite en arrivant à l'hôpital, c'est surtout pas Exit. Pour autant, il n'était pas contre le soulagement de la souffrance. Donc, après 2 semaines d'hospitalisation, les médecins nous ont posé la question est-ce qu'il est possible de l'endormir parce que c'est le seul moyen de pouvoir soulager sa souffrance. À ce moment-là, on savait qu'on ne pourrait plus parler. Et on prend la décision de l'endormissement. Et ils nous disent, il vous reste encore quelques heures avant qu'on lui injecte le produit. Et on lui injectera quand il le demandera. Donc, je ne me suis jamais posé la question, imaginée dans une situation comme ça, et heureusement. Mais à ce moment-là, j'ai pris un chapelet. Et puis, on a prié ce que j'appelle un chapelet protestant, c'est-à-dire sans les « Je vous salue Marie », mais en remplaçant les « Je vous salue Marie » par « Seigneur, prends pitié ». Sauf que David ne disait pas « Seigneur, prends pitié », il disait « Merci Seigneur pour toutes choses ». Et alors qu'il était à l'apogée de sa souffrance et qu'il allait être endormi à cause de ça, il remerciait le ciel, et il me disait, je suis tellement bien, t'imagines pas, j'ai jamais été aussi bien, je sais pas comment l'expliquer. Et je sais qu'autour de nous, on avait des communautés entières de gens qui croyaient, de gens qui priaient, et aussi d'ailleurs des non-croyants qui allumaient des cierges dans des églises, ou qui jouaient de la musique pour nous, ou qui marchaient pour nous.
1: On peut préciser que vous étiez un couple œcuménique, puisqu'il était protestant et vous-même catholique.
0: Oui.
1: Ça a été d'ailleurs l'occasion d'un peu confronter peut-être vos caractères.
0: Nos caractères et nos églises, en fait, d'approfondir notre foi. C'était une réelle chance d'approfondir notre foi, puisque lui n'arrêtait pas de me poser des questions et je devais me positionner, et moi inversement. Et nous avons été aussi aidés par l'affiche, donc d'autres couples mixtes qui nous ont raconté leur expérience et qui nous ont accompagnés aussi dans leur chemin.
1: Alors Véronia, nous venons de parler de ce qui s'est passé en 2014. Aujourd'hui, nous sommes en 2019. Vous vivez à Genève, vous êtes professeur de français pour des populations étrangères. Et puis, j'ai quand même une question à vous poser. Là, je vous vois avec un grand sourire, des jolis yeux. Et pourtant, David n'est plus là. Il est où, en fait ?
0: Il est là. C'est-à-dire que Marthe Robin expliquait que nos défunts sont dans la même pièce que nous. Je pense que si mon âme ne sentait pas celle de David, je me serais transformée en fœtus qui ne se déplierait pas et resterait dans un coin d'une salle. Ouais. Mais je le sens. Je n'ai pas besoin forcément de lui parler ou de chercher à le voir ou quoi que ce soit. Juste de savoir qu'il est là, ça me suffit. Et il y a des petits signes parfois, par exemple une fleur qui s'ouvre à un moment très symbolique pour nous deux, qui signifie quelque chose, ou des petits détails que moi je peux lire, mais pour d'autres personnes ça signifierait rien du tout.
1: On peut dire que c'est votre vie de foi en fait qui vous anime aujourd'hui, qui vous donne cette joie.
0: Oui.
1: Et alors la foi en quoi?
0: La foi en un Père qui nous aime. et qui veut notre bien, et qui, quand on souffre, il est là à souffrir avec nous, à nous accompagner, à ne pas nous laisser tout seuls face au mal et à cette souffrance. Et surtout, un Père qui nous invite à faire la fête, et une fête éternelle. Ça, j'en suis persuadée.
1: Pour vous, quel est le sens de la souffrance? Qu'est-ce que vous pouvez nous dire sur le sens de la souffrance?
0: L'Église catholique dit qu'on peut offrir cette souffrance. Je n'en ai jamais compris le sens de cette parole, mais je continue à chercher. Oui, voilà, c'est ça. Je pense pas que... je pense qu'à travers la souffrance, on peut découvrir beaucoup d'amour. Il y a une phrase de je ne sais plus qui dit que la souffrance est le creuset de la joie.
1: Aussi profond est la souffrance, autant elle a la place pour mettre de la joie.
0: Oui.
1: Quelque chose comme ça.
0: Quelque chose comme ça.
1: Et donc vous l'expérimentez aujourd'hui.
0: Oui.
1: Et vous arrivez à le partager autour de vous? Les gens comprennent ce que vous vivez? Votre famille, vos amis?
0: Alors c'est pour ça que j'ai fait ce témoignage. C'est-à-dire que c'était très difficile pour moi à faire. C'est pas quelque chose dont moi j'ai besoin. C'était un témoignage que j'ai promis de faire à David. Mmh. Et... les fruits que je vois, moi j'en vois un tout petit peu, mais ça me dépasse complètement, c'est énorme, c'est énorme. Donc pour moi, on n'a pas eu le temps d'avoir d'enfants avec David, mais quand j'ai compris ça, qu'on n'en aurait pas, j'ai compris aussi que notre mariage fleurirait autrement. Et pour moi, il fleurit pour la gloire de Dieu, voilà, à travers... tout l'espoir qu'on peut apporter via notre témoignage et comment nous avons vécu ça, et surtout la présence de Dieu dans notre histoire.
1: Pour finir, est-ce que vous pouvez me dire quelle est la particularité dans la foi de David qui vous a le plus marqué ?
0: L'humour. David avait un humour décalé. Et d'ailleurs, à chaque fois qu'il faisait une blague, je me disais, j'en ai pris pour l'éternité, quoi. C'est... Et il avait, par exemple, lors d'une de nos prières, une de nos premières prières, il avait demandé au bon Dieu de faire un ménage à trois avec nous. Et il était tout le temps comme ça. C'était une foi simple, vivante et joyeuse.
1: Merci beaucoup, Véronia. On arrive au moment où je vous pose les trois questions rituelles. Quel conseil donneriez-vous à quelqu'un qui vous dirait « j'ai envie de rencontrer Dieu, par quoi dois-je commencer ?»
0: Je pense que si le désir est déjà là, c'est que Jésus se tient déjà à la porte. Alors il faut ouvrir la porte. Pour ouvrir la porte, je ne sais pas, peut-être essayer de dire « viens, viens Seigneur, viens » et de le répéter comme un mantra, pourquoi pas.
1: Quel est votre héros, votre saint, la personne que vous trouvez admirable?
0: La personne que je trouve admirable, c'est Jean Vanier. Parce que c'est un puits de tendresse et qu'il est tout simple et pourtant exemplaire.
1: Au jour du jugement, qu'aimeriez-vous que Dieu vous dise, Véronia?
0: J'ai peut-être pas forcément envie qu'il me dise quelque chose, mais qu'il me regarde et qu'il me prenne dans ses bras.
1: Merci Véronia, merci pour ce partage, votre joie de vivre aussi, et merci d'avoir traversé tous ces kilomètres pour nous dire cet amour qui se maintient envers David, et puis votre vie de foi qui fait que vous rayonnez tout simplement. Donc je rappelle votre livre, « Que ta volonté soit faite », qu'on peut se procurer grâce au site dont l'adresse s'affiche en bas de l'écran. Donc merci encore. Et merci à vous tous pour votre fidélité. N'hésitez pas à partager cette émission sur les réseaux sociaux grâce à notre site www.ktotv.com. Merci à vous tous et à la semaine prochaine.

du psaume 66. Que Dieu nous prenne en grâce et nous bénisse. Que son visage s'illumine pour nous. Et ton chemin sera connu sur la terre, ton salut parmi toutes les nations. Que les peuples, Dieu, te rendent grâce, qu'ils te rendent grâce tous ensemble. Que les nations chantent leur joie, car tu gouvernes le monde avec justice. Tu gouvernes les peuples avec droiture. Sur la terre, tu conduis les nations. Que les peuples, Dieu, te rendent grâce, qu'ils te rendent grâce tous ensemble. La terre a donné son fruit. Dieu, notre Dieu, nous bénit. Que Dieu nous bénisse et que la terre tout entière

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2: Bonne fête aux Brigitte. À 7 ans, la Vierge Marie présente à Brigitte une magnifique couronne. La petite fille prend alors la résolution de tout faire par amour pour Jésus. À 11 ans, c'est au tour du Christ de se montrer à elle, lui révélant qu'il souffre à cause de ceux qui rejettent son amour. À 13 ans, elle épouse Ulf d'Ulfassa, un fervent prince chrétien. Les deux enfants sont unis d'un même amour pour Jésus et vont vivre une vie de couple unie, heureuse et pieuse. Ils secourent les pauvres, utilisent leurs richesses pour bâtir des écoles, des hôpitaux ou des églises. Ils se confessent chaque vendredi et prient tous deux chaque jour l'un pour l'autre. Ils ont 8 enfants, dont Sainte Catherine de Suède. Ils ont des tempéraments très différents et deux d'entre eux valurent bien des peines, mais moururent, dans la grâce de Dieu, vaincus par les prières de leur mère. Brigitte est un temps nommée gouvernante de la reine, mais le couple royal est frivole et n'accroche pas avec les conseils de la jeune femme, en préférant de moins austères. Brigitte s'en va alors et entreprend avec son époux un long pèlerinage jusqu'à Saint-Jacques de Compostelle, en passant par divers sanctuaires, comme celui de la Sainte-Baume. Devenue veuve, Brigitte distribue tous ses biens aux pauvres et demeure un an dans un monastère, favorisé de révélations mystiques. Puis elle regagne, sur la demande de Jésus, la cour de Suède. Elle lui fait, inspirée par le ciel, une série de recommandations pour gouverner de manière plus juste et sage. Le roi rit de ses prophéties et subit plus tard de grandes défaites qu'elle avait annoncées. Brigitte quitte définitivement la Suède et effectue de nombreux pèlerinages comme à Rome, à Assise ou en Terre Sainte. Elle œuvre pour la fin de l'exil des papes à Avignon et continue de transmettre aux papes et aux souverains les enseignements dictés par le Seigneur. Devenue une éminente figure dans l'histoire de l'Europe, Saint Jean-Paul II l'en nomme copatronne. Sainte Brigitte, nous te confions l'Europe, qu'elle reçoive la grâce d'une vraie unité entre tous les chrétiens.

0: Bienvenue dans le Quesaco, c'est toujours un immense plaisir de vous retrouver pour notre petit moment culture de la semaine. Et comme à chaque fois, le père Bernard Clazène est là pour nous accompagner, bonjour.
1: Bonjour.
0: D'ailleurs aujourd'hui père, nous allons parler d'un mot qui fait votre quotidien finalement, hein, qui a rapport avec votre sacerdoce, votre engagement, votre mission, puisque c'est homélie. Alors là comme ça, je suis sûr que chez vous, vous savez tous le définir, mais on va déjà aller voir dans la rue si monsieur et madame tout le monde savent lui donner un sens, et on revient juste après.
2: On met de l'eau sur la tête, non ?
3: L'homélie, c'est le fait de prendre l'hostie, non ? Non, ça n'a rien à voir.
4: C'est pas quand il bénit l'hostie, non ? C'est pas ça ? Non, c'est pas ça.
5: Quand le prêtre prêche après l'évangile à la messe.
6: Il nous enseigne quelque chose sur l'Église et il nous fait passer un message, il nous transmet un message important pour...
5: L'Évangile, ouais. Par rapport aux lectures, bibliques.
6: Pour qu'on mette en place dans nos vies au quotidien.
7: C'est le prêche du prêtre pendant la messe, c'est ça ?
8: Les prêtres qui expliquent l'Évangile.
0: Voilà pour ce micro-trottoir, mais le mieux placé pour nous donner encore plus de détails, eh bien, c'est le père Bernard Clazène. Alors allons-y d'abord pour une petite définition simple de l'homélie.
1: Alors l'homélie, c'est le commentaire de l'écriture qui fait partie du corps de la messe, donc après la lecture de l'évangile. Aussi haut qu'on puisse remonter, nous avons des homélies. Et même ce qu'on appelle la patrologie, c'est-à-dire les écrits des pères de l'Église, les plus intéressants de ces textes sont des homélies. On a les homélies de Saint-Augustin, bien sûr, très connues, mais on en a quantité d'autres. Et donc, dès le IIIe siècle, dès qu'on a des archives, disons, concernant l'Église, nous avons des homélies.
0: Et quel est leur sens ? À quoi ça sert de faire des homélies ?
1: Alors, fondamentalement, l'homélie fait partie de la parole de Dieu, c'est-à-dire fait partie de la première partie de la messe, et donc doit donner à comprendre la parole de Dieu. Et le mot homélie, ça veut dire, étymologiquement, ça veut dire entretien familier. C'est-à-dire qu'il faut que l'écriture, la parole de Dieu, devienne familière. C'est ça le but de l'homélie.
0: En 2007, Benoît XVI a consacré une partie de son exhortation apostolique à l'homélie, rappelant quand même son importance. Qu'est-ce qu'il a dit et pourquoi est-ce qu'il a tenu à bien insister là-dessus ?
1: Alors c'est assez drôle parce que lui, il a dit « il faut bosser les amis
0: ». Il avait vu un peu de relâchement dans les rangs peut-être.
1: Oui, peut-être. On ne peut pas improviser une homélie. Il faut la préparer. Et bon, donc ça, il a beaucoup insisté là-dessus. Au cours de son pontificat, il a également plusieurs fois insisté sur le fait qu'il fallait éviter de faire de la morale. On va dire, il faut éviter de faire des sermons au profit de l'homélie, c'est-à-dire du théologal. Bon, alors c'est des mots un peu savants, mais ça veut tout simplement dire qu'il faut retourner à l'essentiel, au radical de la foi, c'est-à-dire un entretien familier sur Dieu, sur la parole de Dieu, plutôt que de donner des petites leçons de morale.
0: Alors, pour conclure, est-ce que vous pourriez nous donner vos petits trucs et astuces ? Comment vous fabriquez-vous vos homélies ?
1: Alors, moi je mets beaucoup de temps. L'homélie, par exemple, de semaine, je mets une demi-heure pour la préparer. Mais l'homélie du dimanche, parce que je dois la répéter trois fois, parfois quatre. Et donc, il y a le risque d'inflation. Donc, je l'écris. Et c'est 4-5 heures de travail.
0: Et qu'est-ce que vous dites alors pendant vos homélies ? Qu'est-ce que vous tenez à dire aux fidèles ?
1: Quelque chose d'essentiel. Jamais de superficiel. Il faut que la parole de Dieu reste un festival. C'est-à-dire qu'elle nous mette en joie, qu'elle nous enracine, qu'elle augmente en nous la foi. C'est une parole de vie, quoi. C'est pas un sermon, justement.
0: Merci beaucoup, Père Clazène, de nous avoir finalement fait partager votre quotidien. On rentre un peu dans les secrets des dieux, presque, je dirais.
1: Oui.
0: Merci à vous tous de nous avoir accompagnés. Puis je vous donne rendez-vous samedi prochain pour découvrir le mot thaumaturge. Et ne trichez pas en allant regarder dans le dictionnaire, je vous vois. Non, vous attendez la semaine prochaine. Ciao.

Bonjour. Tout m'est permis. Paul reprend la revendication triomphale des chrétiens de Corinthe qui se prétendent libres dans le Christ. Tout m'est permis. Il ajoute aussitôt, mais tout ne m'est pas profitable et je ne me laisserai dominer par rien. Quel rabat-joie ! Paul ferait-il encore la morale ? Voilà un des contentieux les plus tenaces que nous avons avec lui. Compte tenu de ce que représente l'innovation du Christ, et compte tenu de ce qu'est la société antique, comparable à bien des égards à la nôtre, l'apôtre ne peut laisser planer aucune ambiguïté. C'est pourquoi ses jugements paraissent parfois brutaux, ses exhortations à l'emporte-pièce. « Vous avez été appelés à la liberté, écrit-il aux chrétiens de Galatie. Laissez-vous mener par l'Esprit. » Une vie qui n'est pas inspirée par l'Esprit produit, je cite, « impureté, débauche, idolâtrie, magie, haine, discorde, jalousie, dissension, scission, emportement, orgie, ripaille. » Fin de citation. Nous n'allons tout de même pas reprocher à Paul de dénoncer de tels agissements dont nous-mêmes sommes souvent victimes. Certes, Paul n'est ni le premier ni le seul à les dénoncer. En effet, les philosophes stoïciens invitaient aussi à se conduire dignement et dresser des listes de vices à éviter et de vertus à honorer. Quant aux Juifs, leurs écritures mettaient en garde contre ces comportements, car ils étaient incompatibles avec Dieu. Alors, quelle est l'originalité de Paul ? Il traite ses agissements à l'aune de la relation du croyant à la personne du Christ. Ce n'est pas Paul qui est tranchant. C'est la parole du Christ qui est tranchante par l'éclairage qu'elle jette sur toute situation humaine. Paul n'impose pas une ascèse qui nous étoufferait. Il invite au contraire à respirer largement en laissant rayonner la vie nouvelle du Christ dans toutes les sphères de l'existence. La découverte de l'amour dont Dieu nous aime conduit le croyant à vivre au niveau de cet amour. La vie chrétienne n'est donc pas ce moralisme qui nous enferme ou nous rassure. Elle est encore moins la licence des mœurs. Mais vous, précise Paul, ce n'est pas ainsi que vous avez appris le Christ, si du moins vous l'avez reçu dans une prédication et un enseignement conformes à la vérité qui est en Jésus. Fin de citation. Avoir appris le Christ ne consiste pas dans l'acquisition d'un savoir, mais dans la rencontre avec le Seigneur, au point d'inscrire son amour dans nos manières de vivre.

Dès lors, on peut se demander s'il a vraiment entendu et reçu l'Évangile, celui qui refuse de changer de mœurs, sous prétexte que la morale est contraignante. Comme le dit Paul, on ne se moque pas de Dieu. À bientôt !

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Au nom du Père, du Fils et du Saint-Esprit, Amen. Le Seigneur soit avec vous. Réjouissons-nous tous dans le Seigneur en célébrant la fête de Sainte Brigitte. Les anges s'en réjouissent et tous ensemble, ils louent le Fils de Dieu. Frères et sœurs, nous fêtons aujourd'hui Sainte Brigitte de Suède, qui au XIVe siècle a été épouse et mère de famille avant de fonder un ordre religieux. Elle est connue pour ses méditations fameuses sur la passion du Seigneur, sur le salut que le Seigneur nous a acquis par le sang de sa croix. Nous souvenons aussi que Jean-Paul II l'a proclamée patronne de l'Europe. Nous sommes invités aujourd'hui à prier pour tous les pays et tous les habitants de ce continent. Et bien sûr, nous pouvons demander par l'intercession de Sainte Brigitte d'être nous aussi fascinés par le salut que le Seigneur nous a acquis dans son immense amour sur la croix. Préparons-nous à la célébration des saints mystères par le chant des psaumes.

0: Page 1. Psaume 62. Mon âme a soif de toi, Seigneur, je te cherche dès l'aube.
1: Dieu, tu es mon...

Cantique de Daniel, Ancien Testament 41.

0: Béni sois-tu, Seigneur, au firmament du ciel.
1: À toi,
0: Psaume 149. À toi, le peuple des humbles, la joie de ton Dieu, ton Créateur. Chante.

0: Que Dieu Tout-Puissant nous fasse miséricorde, qu'il nous pardonne nos péchés et nous conduise à la vie éternelle.
1: Amen.
0: Chantons de tout notre cœur la gloire de notre Dieu.

et paix sur la terre aux hommes qui l'aiment. Nous te louons, nous te bénissons, nous t'adorons, nous te glorifions, nous te rendons grâce pour ton immense gloire. Seigneur Dieu, roi du ciel, Dieu le Père Tout-Puissant, Seigneur Fils unique Jésus-Christ, Seigneur Dieu, agneau de Dieu, le Fils du Père, toi qui enlèves les péchés du monde, prends pitié de nous. Toi qui enlèves les péchés du monde, reçois notre prière. Toi qui es assis à la droite du Père, prends pitié de nous. Car toi seul es saint, toi seul es Seigneur, toi seul es le Très-Haut, Jésus-Christ, avec le Saint-Esprit, dans la gloire de Dieu le Père. Amen. Prions le Seigneur. Seigneur Dieu, tu as conduit Sainte Brigitte par divers chemins de vie et tu lui as enseigné de façon admirable

Lecture de Saint Paul apôtre aux Galates au chapitre 2. Frères, par la loi, je suis mort à la loi, afin de vivre pour Dieu. Avec le Christ, je suis crucifié. Je vis, mais ce n'est plus moi, c'est le Christ qui vit en moi. Ce que je vis aujourd'hui dans la chair, je le vis dans la foi au Fils de Dieu, qui m'a aimé et s'est livré lui-même pour moi. Parole du Seigneur. Je bénirai le Seigneur en tout temps. Je bénirai le Seigneur en tout temps, sa louange sans cesse à mes lèvres. Je me glorifierai dans le Seigneur, que les pauvres m'entendent et soient en fête. Je bénirai le Seigneur en tout temps. Magnifiez avec moi le Seigneur, exaltons tous ensemble son nom. Je cherche le Seigneur, il me répond. De toutes mes frayeurs, il me délivre. Je bénirai le Seigneur en tout temps. Qui regarde vers lui resplendira, sans ombre ni trouble au visage. Un pauvre cri, le Seigneur entend. Il le sauve de toutes ses angoisses. Je bénirai le Seigneur en tout temps. L'ange du Seigneur campe alentour pour libérer ceux qui le craignent. Goûtez et voyez, le Seigneur est bon, heureux qu'il trouve en lui son refuge. Je bénirai le Seigneur en tout temps. Saint du Seigneur, adorez-le. Rien ne manque à ceux qui le craignent. Des riches ont tout perdu. Ils ont faim. Qui cherche le Seigneur ne manquera d'aucun bien. Je bénirai le Seigneur en tout temps.

0: Le Seigneur soit avec vous.
1: Et avec votre esprit.
0: Évangile de Jésus-Christ selon saint Jean.
1: Gloire à toi, Seigneur.
0: En ce temps-là, Jésus disait à ses disciples : Moi, je suis la vraie vigne et mon Père est le vigneron. Tout sarment qui est en moi mais qui ne porte pas de fruit, mon Père l'enlève. Tout sarment qui porte du fruit, il le purifie en le taillant pour qu'il en porte davantage.

Mais vous, déjà vous voici purifiés grâce à la parole que je vous ai dite. Demeurez en moi, comme moi en vous. De même que le sarment ne peut pas porter de fruits par lui-même s'il ne demeure pas sur la vigne, de même vous non plus si vous ne demeurez pas en moi. Moi je suis la vigne et vous les sarments. Celui qui demeure en moi et en qui je demeure, celui-là porte beaucoup de fruits, car en dehors de moi, vous ne pouvez rien faire. Si quelqu'un ne demeure pas en moi, il est comme le sarment jeté dehors et il se dessèche. Les sarments secs, on les ramasse, on les jette au feu et ils brûlent. Si vous demeurez en moi et que mes paroles demeurent en vous, demandez tout ce que vous voulez et cela se réalisera pour vous. Ce qui fait la gloire de mon Père, c'est que vous portiez beaucoup de fruits et que vous soyez pour moi des disciples.

Chers amis, cette vigne dont le Seigneur est le tronc et dont nous sommes les sarments, elle existe d'abord et avant tout dans nos cœurs. Nous pourrions avoir la tentation de penser que le Seigneur nous parle de catégories de personnes, notamment lorsqu'il parle de ces sarments qu'on jette au feu. Certains resteraient sur la vigne, d'autres partiraient dans le feu de l'enfer. Souvent, vous le savez bien, la limite qui sépare le bien du mal, la limite qui sépare le paradis de l'enfer, passe d'abord à l'intérieur de nos cœurs. Et que, bien souvent, nous avons des aspects de notre vie qui

cela nous allège et rend notre vie 100 fois plus passionnante quand on y réfléchit, parce que c'est le seul moyen de porter véritablement du fruit. Voilà pourquoi, lorsque nous regardons cela, eh bien, nous pouvons voir comment le Seigneur, comment le Père nous émonde, comment le Père nous purifie, comment le Père taille le sarment que nous sommes pour que nous puissions porter davantage de fruits. Et souvent, vous le savez bien, c'est à travers les épreuves. Ne pensons jamais que le Seigneur s'amuse à nous envoyer des épreuves pour voir comment on va réagir. C'est stupide comme idée. Quand nous avons des épreuves, souvenons-nous toujours que le Seigneur les vit avec nous. C'est ça qui est bien différent. Le Seigneur est là parce que lui-même, et vous le savez bien, lorsqu'il est allé sur les chemins de Galilée, lorsqu'il a monté aussi le chemin de la croix, a voulu prendre notre place et nous dire que dès que nous souffrons, dès que parfois le mal nous accable, dès que nous sommes sous le coup d'une blessure, lui l'a vécu aussi et lui était avec nous. Et lui est avec nous. Et ce qui nous émonde, ce qui nous purifie, c'est de savoir le Seigneur avec nous et qu'en le suivant, parfois difficilement, parfois dans les ténèbres, parfois dans le noir, eh bien nous vivons un petit peu ce qu'il a lui-même vécu. Et cela, mes amis, c'est une joie profonde, c'est un peu paradoxal, mais même à l'intérieur des ténèbres, même à l'intérieur des souffrances, nous sommes avec lui. Et cela seul suffit. Et cela seul nous purifie. Cela seul nous émonde, parce que nous nous centrons sur l'essentiel, qui est sa présence, qui est sa sève et qui est son amour. C'est cela que nous pouvons demander aujourd'hui comme grâce par l'intercession de Sainte Brigitte de Suède, qui a contemplé avec une grande vigueur le mystère dont nous parlons aujourd'hui. Demandons-lui de pouvoir nous aussi suivre le Seigneur partout où il choisira de nous entraîner, de suivre le Seigneur dans toutes les circonstances de notre vie, en ayant pour seul but et pour seule joie d'avoir notre cœur attaché à lui, d'avoir notre vie attachée à la sienne. Amen.

Tu as fait des saintes femmes les premières messagères de ta résurrection. Envoie-nous proclamer à tes frères que tu es le vivant.

0: Seigneur notre Dieu, plein de confiance, nous venons te présenter ces humbles supplications, ainsi que celles qui demeurent cachées dans le secret de nos cœurs. Daigne les exaucer, toi qui vis et règnes pour les siècles des siècles.
1: Amen.

0: Priez, frères et sœurs, que mon sacrifice, qui est aussi le vôtre, soit agréable à Dieu le Père Tout-Puissant. Dieu de grande bonté, en Sainte Brigitte, tu as fait disparaître ce qui devait vieillir pour créer un être nouveau à ton image. Nous t'en prions, accorde-nous d'être renouvelés comme elle, afin que nous puissions te plaire en t'offrant ce sacrifice de pardon et de paix par le Christ notre Seigneur.
1: Amen.

juste et bon pour ta gloire et notre salut de t'offrir notre action de grâce toujours et en tout lieu, Seigneur Père très saint, Dieu éternel et tout-puissant. Car tu es glorifié dans l'assemblée des saints. Lorsque tu couronnes leur mérite, tu couronnes tes propres dons. Dans leur vie, tu nous procures un modèle, dans la communion avec eux, une famille, et dans leur intercession, un appui. Afin que, soutenus par de si nombreux témoins, nous courions jusqu'au bout l'épreuve qui nous est proposée et recevions avec eux l'impérissable couronne de gloire par le Christ notre Seigneur. Amen. C'est pourquoi avec les anges et les archanges, avec la foule immense des saints,

Tu es vraiment saint, Dieu de l'univers, et il est juste que toute la création proclame ta louange. Car c'est toi qui donnes la vie, c'est toi qui sanctifies toutes choses. Par ton Fils Jésus-Christ, notre Seigneur, avec la puissance de l'Esprit Saint. Et tu ne cesses de rassembler ton peuple, afin que du levant au couchant du soleil, une offrande pure soit présentée à ton nom. C'est pourquoi nous te supplions, Seigneur, de consacrer toi-même les offrandes que nous apportons. Sanctifie-les par ton Esprit pour qu'elles deviennent le corps et le sang de ton Fils Jésus-Christ, notre Seigneur, qui nous a dit de célébrer ce mystère. La nuit même où il fut livré, il prit le pain. En te rendant grâce, il dit la bénédiction, il rompit le pain et le donna à ses disciples en disant « Prenez et mangez-en tous, ceci est mon corps livré pour vous ».

De même, après le repas, il prit la coupe. En te rendant grâce, il dit la bénédiction et donna la coupe à ses disciples en disant « Prenez et buvez-en tous, car ceci est la coupe de mon sang, le sang de l'Alliance nouvelle et éternelle, qui sera versé pour vous et pour la multitude en rémission des péchés. Vous ferez cela en mémoire de moi. »

en faisant ainsi mémoire de ton Fils, de sa passion qui nous sauve, de sa glorieuse résurrection et de son ascension dans le ciel, alors que nous attendons son dernier avènement, nous t'offrons, Seigneur, en action de grâce, ce sacrifice vivant et saint. Regarde, nous t'en prions, l'oblation de ton Église, et daigne y reconnaître ton Fils qui, selon ta volonté, s'est offert en sacrifice pour nous réconcilier avec toi. Quand nous serons nourris de son corps et de son sang, et remplis de l'Esprit Saint, accorde-nous d'être un seul corps et un seul esprit dans le Christ. Que l'Esprit Saint fasse de nous une éternelle offrande à ta gloire, pour que nous obtenions un jour

l'héritage promis avec tes élus, en premier lieu la bienheureuse Vierge Marie, Mère de Dieu, avec Saint Joseph, son époux, les bienheureux apôtres, les glorieux martyrs, Sainte Brigitte de Suède et tous les saints qui ne cessent d'intercéder auprès de toi et nous assurent de ton secours. Et maintenant, nous te supplions, Seigneur, par le sacrifice qui nous réconcilie avec toi, étends au monde entier le salut et la paix. Affermis ton Église en pèlerinage sur la terre, dans la foi et la charité, en union avec ton serviteur, notre pape Léon, notre archevêque Jean-Marc, l'ensemble des évêques, les prêtres, les diacres et tout le peuple que tu as racheté. Écoute en ta bonté les prières de ta famille que tu as voulu rassembler devant toi. Dans ta miséricorde, ramène à toi, Père très aimant, tous tes enfants dispersés. Pour nos frères et sœurs défunts, et pour tous ceux qui ont quitté ce monde et trouvent grâce devant toi, nous te prions. Nous te recommandons tous les défunts de nos familles et de nos amis, ainsi que celles et ceux pour lesquels personne ne prie jamais. En ta bienveillance, accueille-les dans ton royaume, où nous espérons être comblés de ta gloire, tous ensemble et pour l'éternité, par le Christ notre Seigneur, par qui tu donnes au monde toute grâce et tout bien. Amen.

0: unis dans le même esprit qui fait de nous des fils et des filles de Dieu, nous osons dire avec confiance « Notre Père qui es aux cieux, que ton nom soit sanctifié, que ton règne vienne, que ta volonté soit faite sur la terre comme au ciel. Donne-nous aujourd'hui notre pain de ce jour, pardonne-nous nos offenses, comme nous pardonnons aussi à ceux qui nous ont offensés, et ne nous laisse pas entrer en tentation, mais délivre-nous du mal. Délivre-nous de tout mal, Seigneur, et donne la paix à notre temps. Soutenus par ta miséricorde, nous serons libérés de tout péché, à l'abri de toute épreuve. Nous qui attendons que se réalise cette bienheureuse espérance, l'avènement de Jésus-Christ, notre Sauveur.
1: Car c'est à toi qu'appartient le règne, la puissance et la gloire, pour les siècles des siècles.
0: Seigneur Jésus-Christ, tu as dit à tes apôtres, je vous laisse la paix, je vous donne ma paix. Ne regarde pas nos péchés, mais la foi de ton Église. Pour que ta volonté s'accomplisse, donne-lui toujours cette paix et conduis-la vers l'unité parfaite, toi qui vis et règnes pour les siècles des siècles.
1: Amen.
0: Que la paix du Seigneur soit toujours avec vous.
1: Et avec votre esprit.
0: Frères et sœurs, dans la charité du Christ, offrez-vous la paix qui vient de lui.

Voici l'agneau de Dieu. Voici celui qui enlève les péchés du monde. Heureux les invités au repas des noces de l'agneau. Seigneur, je ne suis pas digne de te recevoir, mais dis seulement une parole et je serai guéri.

Mm-hmm.

0: Cantique de Zacharie, page 69. Elle a offert tout ce qu'elle avait pour acquérir la perle de grand prix.
1: Béni soit le Seigneur.

0: Notre-Dame de la Garde,
1: priez.
0: Saint-Joseph,
1: priez.
0: Sainte Brigitte de Suède,
1: priez.
0: Nos saints anges gardiens,
1: priez.
0: Bonne journée et bonne fête.
2: Numéro 126.

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1: Bonjour à tous, je suis ravie de vous retrouver pour une nouvelle matinée. KTO Radio vous accompagne tout l'été en vacances, à la maison ou sur le chemin du travail, que ce soit sur le DAB+, sur notre application KTO Radio et sur kteoradio.com. Il y a plein de façons de nous écouter. Nous sommes ensemble jusqu'à midi et à la veille de la Saint-Charbel. Nous vous proposons ce matin de découvrir la vie de ce saint maronite du 19e siècle. Dans la foi Prisomo, c'est à 9h. Ce sera suivi de la messe de 10h. En direct du sanctuaire de Lourdes. Et au programme également de la matinée, le témoignage bouleversant de Véronia Krahumbühl. Cette femme d'une trentaine d'années a perdu son mari seulement 3 semaines après leur mariage. Elle viendra nous raconter son histoire d'amour extraordinaire et la vie de foi qui l'anime aujourd'hui dans Un cœur qui écoute. C'est à 11h15 et même pendant les vacances, on reste connecté à la vie de l'Église et du monde grâce au journal de radio Vatican. Ça, c'est en 10 minutes. Et tout de suite, on retrouve d'abord une bonne nouvelle d'écologie humaine signée Chuck Duhal d'Herville. Il réfléchit ce matin sur la quête de sens qui anime tout être humain. Belle matinée à l'écoute de KTO Radio.

Bonjour, depuis quelques années, je pratique de temps en temps l'évangélisation de rue en binôme. Cet été, j'ai eu la chance de vivre une semaine intense de mission de rue au sein d'une équipe de 12 personnes. Ça s'est passé dans un centre-ville en lien avec une paroisse et son curé. Je ne vous détaillerai pas la façon dont cette démarche missionnaire articule prière et évangélisation. Je vais me limiter à un point qui nous a tous marqués, la réceptivité des personnes rencontrées. Bien sûr, une partie des passants interpellés n'a pas voulu ou pu répondre à notre sollicitation d'échanger à brûle-pourpoint sur la personne de Jésus. Manque de disponibilité, pudeur ou peur, et plus rarement rejet délibéré sont bien compréhensibles. Mais tant d'autres, la majorité, ont accepté de nous répondre, de nous écouter ou d'échanger au moins un moment, et parfois longuement. Qu'ils se soient dits athées, agnostiques, croyants d'autres religions ou chrétiens de diverses dénominations, certains ayant laissé leur pratique s'effilocher, d'autres fidèles et fervents. J'arrive à un point essentiel qui est commun à tous. Aucun être humain n'est superficiel. Si nous considérons que quelqu'un est superficiel, nous nous adresserons à sa superficialité et c'est sa superficialité qui nous répondra. Mais quand nous nous adressons à sa profondeur, c'est elle qui nous répond. Beaucoup de nos contemporains n'attendent qu'une oreille et un cœur attentifs pour dire leur foi ou leurs doutes, leurs épreuves et leurs misères, leurs deuils et soucis de famille, leur colère et leur amertume devant leur situation ou celle du monde, les maladies, les catastrophes, les scandales, les guerres. Au fond de chaque personne, dans le sanctuaire inviolable de sa conscience, se vérifie l'attrait du beau, du bien et du vrai, et l'aversion pour le mal. En chacun siège un chercheur de vérité. Ce que nous avons semé dans les cœurs, et notamment le nom de Jésus, nous ne sommes pas en mesure de dire si cela germera, ni comment, ni quand. Mais nous avons reçu des confidences si fortes que nous sommes persuadés que, pour beaucoup, cela ne restera pas sans porter du fruit. Nous-mêmes avons été déplacés au fil des rencontres, éprouvant de plus en plus d'amour pour tous ces frères humains inconnus. Ils se débattent, comme nous, avec les joies et les peines de leur existence. Ils avouent explicitement ou implicitement leur grand désir de donner un sens à leur vie. Les plus ouverts à la rencontre furent souvent les personnes de la rue, je veux dire sans domicile fixe. Nous avons beaucoup reçu de leurs regards clairs et éprouvés. Il y eut aussi de belles conversations avec des jeunes passants qui n'avaient jamais eu la moindre occasion d'aborder ce genre de sujet et dont certains se montraient avides d'en savoir plus. Des personnes âgées semblaient n'attendre que cette rencontre pour ranimer la foi de leur enfance ou de leur jeunesse. À de multiples occasions, les personnes rencontrées ont bien voulu que nous prions pour elles ou avec elles, discrètement, pendant une minute, afin de déposer en Dieu, qu'elles y croient ou pas, leur personne et leurs soucis. Que de regards alors embués. La déchristianisation est incontestable, mais ce vide a fait place à une grande soif, surtout de consolation. Cette ouverture est une bonne nouvelle.

Et on poursuit la matinée en musique. On écoute tout de suite Sœur Agathe et sa chanson « Donne-moi ta grâce ». 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

0: Merci d'être avec nous. C'est l'heure tout de suite de votre rendez-vous d'actualité, le journal de Radio Vatican, pour avoir toute l'information sur le pape, le Vatican, la vie de l'Église et le monde.
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3: Trump menace de s'en prendre aux infrastructures civiles iraniennes. Cette nuit encore, les États-Unis ont bombardé des cibles militaires en Iran. Et enlisé, Washington cherche le soutien de ses alliés dans la région et annonce un partenariat sur le nucléaire civil avec l'Arabie Saoudite. L'Ukraine tente de redynamiser un processus diplomatique à l'arrêt. Volodymyr Zelensky a rencontré hier les émissaires américains. Le président ukrainien tente aussi de calmer la colère de la rue et nomme pour la deuxième fois en deux jours un nouveau ministre de la Défense. 17 Mexicains morts dans des circonstances opaques dans les centres de détention de l'ICE, la police de l'immigration américaine.

0: La présidente mexicaine Claudia Sheinbaum porte plainte aux États-Unis. En Inde, les étudiants font bouger le gouvernement de Narendra Modi, qualifié de cafard. Les étudiants qui dénonçaient au départ des fraudes aux examens d'entrée en études de médecine s'érigent en mouvement politique. Le parti des cafards analyse dans le dossier de la rédaction.
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0: Bonjour. 12e nuit consécutive de bombardements américains contre des cibles militaires en Iran et cela continuera tant que Téhéran prendra pour cible des navires dans le détroit d'Ormuz. Pire, Donald Trump menace de s'en prendre aussi à des infrastructures civiles. Pour appuyer l'Iran, les Houthis sont également entrés en action depuis le Yémen. Ils ont ciblé deux pétroliers saoudiens. Et c'est dans ce contexte d'enlisement du conflit que Washington annonce un renforcement de ses alliances avec ses partenaires dans la région. C'est le cas avec l'Arabie Saoudite, pays rival de l'Iran. Les États-Unis vont aider Riyad à développer son programme nucléaire civil dans le cadre d'un partenariat qui va s'étaler sur plusieurs décennies. Un accord qui fait craindre à certains que Washington essaye de recruter le royaume saoudien pour sa guerre contre l'Iran. Le point avec Sarah Laurent à New York.
2: Hier soir, les États-Unis ont officiellement annoncé que son nouvel accord nucléaire avec l'Arabie Saoudite donnera à terme le droit au royaume d'enrichir lui-même son uranium. Une des étapes essentielles dans la construction d'une arme nucléaire. Si le gouvernement américain a assuré que l'accord n'était destiné qu'à un usage civil, beaucoup y voient la dernière preuve en date de la volonté des États-Unis de faire en sorte que l'Arabie Saoudite, un de leurs plus proches alliés dans la région, s'implique plus directement dans le conflit avec l'Iran. La semaine dernière, le département d'État américain a aussi approuvé une vente d'armes à l'Arabie Saoudite d'un montant de près de 2 milliards de dollars. Mercredi matin, avant même l'officialisation de l'accord sur le nucléaire, le ministère des Affaires étrangères du Pakistan, un des pays médiateurs clés dans le conflit entre les États-Unis et l'Iran et un allié historique de l'Arabie Saoudite, a publié un communiqué dans lequel il a exprimé être profondément inquiet des tentatives visant à entraîner le royaume d'Arabie Saoudite dans le conflit au Moyen-Orient. Sarah Laurent, à New York, pour Radio Vatican.
0: Et à noter qu'après d'âpres discussions, la Chambre américaine des représentants a voté une rallonge budgétaire de 95 milliards de dollars pour financer la guerre en Iran. Le texte, approuvé de justesse avec à peine deux voix d'écart, se dirige maintenant au Sénat où son sort est incertain. Concernant l'Iran, le cardinal Pietro Parolin s'est exprimé hier soir en marge de la présentation d'un livre à Rome. Le secrétaire d'État du Saint-Siège a exprimé son inquiétude face à l'évolution de la situation. Le souhait, a-t-il dit, est de revenir à la table des négociations pour parvenir à un accord stable pour le bien du pays, mais aussi pour le bien du monde, car la paix est en danger. Concernant l'Ukraine, c'est le secrétaire pour les relations avec les États qui s'est exprimé. Monseigneur Paul-Richard Gallagher, de retour de Kiev, après 6 jours passés dans le pays, s'est dit encouragé par la grande détermination des Ukrainiens à travailler pour la fin des hostilités. « Nous devons agir dans cette direction », a-t-il affirmé, « poursuivre le dialogue avec la communauté internationale et avec les autorités russes, ainsi que les missions humanitaires en faveur du retour des enfants, des prisonniers et des civils ». L'Ukraine tente de remettre un processus diplomatique sur les rails. Le président Volodymyr Zelensky s'est entretenu avec les émissaires américains Steve Witkoff et Jared Kushner afin de redynamiser la diplomatie et trouver une issue à la guerre avec la Russie alors que les négociations sont au point mort. Et de l'autre côté du front, le russe Vladimir Poutine avait lui aussi affirmé à la fin du mois de juin attendre la venue des négociateurs américains pour relancer les pourparlers plus de 4 ans après le début de la guerre. Mais l'attention des Ukrainiens depuis 2 jours est ailleurs, notamment après le limogeage du populaire ministre de la Défense. Mikhailo Fedorov, remplacé par le commandant de l'armée ukrainienne, Oleksandr Sirski. Des manifestations géantes ont contesté cette décision et finalement Volodymyr Zelensky a partiellement cédé en remerciant Oleksandr Sirski et en nommant Mikhailo Drapaty au ministère de la Défense. À Kiev, Emmanuel Chaz.
3: Mikhailo Drapaty est l'homme de guerre que les manifestants souhaitaient voir au poste à la place d'Oleksandr Sirski, dont ils réclamaient le départ, car selon eux, sa stratégie était dépassée et il ne respectait pas la vie de ses hommes. Et les premiers mots du nouveau commandant en chef ont été adressés au peuple. « Je travaillerai de façon responsable, avec concentration et respect pour ceux qui défendent le pays. » Mikhailo Drapaty, lui, est un héros de l'Ukraine, très respecté pour ses faits d'armes. Il s'est notamment illustré en 2014 pendant la bataille de Mariupol en libérant des otages dans une opération spectaculaire. Et depuis 2022, il a occupé plusieurs postes de haut commandement. Il est vu comme un réformateur ayant à cœur d'éliminer la corruption au sein de l'armée. Et il était sorti de la réserve d'usage ces derniers jours pour soutenir Mikhailo Fedorov en disant que si le ministre devait travailler en dépit du système et non pas grâce à lui, cela signifiait que le système devait changer. En nommant Mikhailo Drapaty, Volodymyr Zelensky a accepté accéder à l'une des requêtes du peuple. Le président a précisé avoir offert un poste d'importance à Mikhaïl Fedorov, mais ce dernier n'a pas encore commenté à ce sujet. Les manifestants, eux, réclament toujours son retour à la défense. Emmanuel Chaz, Kiev, RFI pour Radio Vatican.
0: Claudia Sheinbaum, la présidente du Mexique, a annoncé le dépôt de plusieurs plaintes aux États-Unis après la mort de ressortissants mexicains dans des centres de détention de l'ICE, la police de l'immigration américaine. Depuis le retour de Donald Trump à la présidence en janvier 2025, 17 Mexicains sont morts dans des circonstances non élucidées. Les détails de notre correspondant à Mexico, Diego Calmar.
4: Le Mexique porte plainte contre ICE aux États-Unis. Hier, la présidente Claudia Sheinbaum a annoncé déposer plusieurs plaintes pénales pour la mort de 17 migrants mexicains aux mains du service de l'immigration et de douane américain. Claudia Sheinbaum avait annoncé ces plaintes le 9 juillet. La diplomatie mexicaine a détaillé en avoir déposé 20 là où les décès sont survenus, principalement dans les États de l'Arizona, la Californie et la Floride. Le ministre des Affaires étrangères, Roberto Velasco, a également demandé au Haut Commissariat des Nations Unies aux droits de l'homme, Volker Türk, de solliciter des informations aux États-Unis sur ce sujet et de formuler des recommandations techniques pour prévenir des faits de cette nature. Le gouvernement Sheinbaum a écarté l'idée que ces plaintes puissent affecter la relation vitale du Mexique avec les États-Unis au moment où se déroulent les négociations pour la révision du traité de libre-échange nord-américain auquel participe également le Canada. À Mexico, Diego Calmar pour Radio Vatican.
0: Le Mexique, par ailleurs, traversé par une violence récurrente en 24 heures. Le maire de Temoac, dans l'état de Morelos, a été assassiné par balle dans l'enceinte de sa mairie. Et dans le sud du pays, un journaliste a été abattu alors qu'il était attablé dans un restaurant. Francisco Alejandro Leiva Aguilar, ancien directeur d'une chaîne de télévision locale et auteur d'une chronique politique, est le 7e journaliste assassiné au Mexique en 2026. Au Kenya, plusieurs avocats ont boycotté les tribunaux hier. L'appel avait été lancé par la Law Society of Kenya, l'association représentant la profession dans le pays, pour dénoncer la corruption et les dysfonctionnements qui, selon elle, minent le pouvoir judiciaire. Les avocats pointent du doigt des retards et des lenteurs dans le système judiciaire. Plusieurs tribunaux à travers le pays ont été affectés. Les avocats ont lancé un appel ferme, notamment à l'encontre de certains juges et magistrats. Précision de notre correspondante à Nairobi, Alban Tiroir.
5: Engorgement des tribunaux, retard dans les affaires, manquement à l'éthique, plusieurs avocats renommés se sont rassemblés ce mercredi devant la Cour suprême kényane pour exprimer leur ras-le-bol. Parmi eux, Ahmed Nasir Abdoulaye.
6: As lawyers, as Kenyans, en tant qu'avocat, en tant que Kenyan, nous en avons assez d'une justice corrompue qui refuse de se réformer.
5: Les avocats pointent aussi du doigt des entraves aux procédures disciplinaires et enquêtes anticorruption de la part de certains juges et magistrats. Charles Kanjama cite un exemple, il est président de la Law Society of Kenya.
7: Il n'y a pas si longtemps, une enquête pointait à des transferts d'argent. Une juge figurait parmi les personnes faisant l'objet de cette enquête. Et cette juge a saisi la justice pour empêcher l'autorité de lutte contre la corruption de poursuivre ces enquêtes.
5: Les avocats demandent à ce que la justice, lorsqu'elle est accusée, rende elle aussi des comptes, explique Faith Odhiambo, ancienne présidente de la Law Society of Kenya.
8: L'indépendance du pouvoir judiciaire ne signifie pas une immunité à tout examen. La justice s'est toujours appuyée sur la confiance du public et nous l'appelons à regagner cette confiance.
5: Mercredi également, un magistrat a été arrêté, soupçonné d'avoir demandé puis reçu un pot de vin pour influencer l'issue d'une affaire. Le pouvoir judiciaire a une tolérance zéro vis-à-vis de la corruption, a réagi la présidente de la Cour suprême. Nairobi, Alban Tiroir pour Radio Vatican.
0: Allez, avant de passer à notre dossier, qu'en dites-vous d'un petit message à la rédaction, une invitation à mieux vous connaître? Vous écoutez Radio Vatican, qui êtes-vous? D'où êtes-vous? D'où nous écoutez-vous? Et pourquoi vous nous écoutez? N'hésitez pas à nous écrire donc par mail à cette adresse français@vaticannews.va. Le Premier ministre indien est sorti de son silence après des jours de contestation étudiante. Narendra Modi a promis de punir sévèrement les responsables des fraudes aux examens à l'origine de la colère des étudiants. Rien n'est plus important que le bien-être et l'avenir de notre jeunesse, a-t-il écrit sur X. Poussé dans ses retranchements, deux jours après une manifestation sévèrement réprimée dans les rues de New Delhi, des milliers de jeunes occupent toujours le centre de la capitale avec la ferme intention d'y rester autant que nécessaire. Ce mouvement autoproclamé « Parti du peuple des cafards » est né sur les réseaux sociaux le 16 mai dernier. dernier, en réponse à une déclaration du président de la Cour suprême indienne qui avait qualifié la jeunesse au chômage de cafard. Mais le phénomène virtuel s'est depuis transformé en mobilisation politique grandissante qui porte la voix d'une jeunesse scandalisée par les récentes fraudes liées aux examens d'entrée en faculté de médecine. Les

0: cafards exige une réforme du système universitaire et la démission du ministre de l'Éducation. Retour sur les raisons de la colère avec Jean-Luc Racine, directeur de recherche émérite au Centre d'études asiatiques et himalayennes du CNRS.
1: Pour quelques dizaines de milliers de postes, il y a quasiment des millions de candidats et il y a même un certain nombre d'étudiants qui se sont suicidés en voyant que tout ce système capotait. Et donc le mouvement des cafards s'est fondé essentiellement là-dessus, en demandant la démission du ministre de l'Éducation. L'Inde est agitée par un paradoxe, on met toujours en avant sa croissance, etc. Mais en réalité, il y a un problème majeur qui est qu'un nombre considérable de jeunes gens instruits et ayant fait des études universitaires ne trouvent pas d'emploi. Et donc ce chômage non négligeable de la part d'une jeunesse diplômée qui se croise donc avec ces fraudes des examens, alors que pour suivre justement ces cours privés, des familles se serrent la ceinture, si l'on peut dire, pour pouvoir payer les cours. Et ce qui ne fait qu'aggraver les choses, c'est qu'il a fallu attendre les violences policières pour que le Premier ministre Narendra Modi sorte de son silence. Tout ça pour dire que les gens qui ont triché en faisant fuiter les examens seront sévèrement punis, mais on a refait une séance d'examen, donc tout va bien.
2: Vous avez parlé de la répression des manifestants, mais par ailleurs, deux représentants du mouvement ont été reçu en début de semaine. Ça montre qu'il y a une certaine crainte, selon vous, de la part du gouvernement, de ce mouvement qui prend de l'ampleur.
1: Finalement, c'est le ministre de la Santé qui a vu un petit quart d'heure deux ou trois délégués du parti des cafards, mais le gouvernement qui se refuse à ce que le ministre de l'Éducation démissionne, il est un peu embêté parce que on sait que dans des pays voisins, le Sri Lanka d'abord, puis le Bangladesh l'année dernière, puis le Népal. Trois gouvernements sont tombés à la suite de manifestations étudiantes, donc ce qu'on appelle la fameuse génération Z. Mais en tout cas, il est clair qu'il y a un malaise qui a trouvé une voie d'expression publique. La question est de savoir s'il va y avoir une amplification dans la sphère politique traditionnelle.
2: Est-ce qu'on peut parler d'un mouvement organisé, structuré avec un leader qui se détache?
1: Oui, c'est organisé dans la mesure où tout le monde connaît le nom d'Abhijit Dibke, qui est donc ce jeune trentenaire qui était encore aux États-Unis quand il a lancé son mouvement satirique, mais qui a décidé de revenir en Inde. Il est vraiment, lui, à la fois le créateur et l'incarnation du mouvement. Et puis, donc, il y a la figure de Vanchuk, ce militant donc venu du Ladakh, qui lui est un homme dans la cinquantaine, très affaibli par sa grève de la faim, il a dépassé les 20 jours, mais qui représente en quelque sorte une autre génération. La question est de savoir si Dibke, le leader, souhaitera rester en accord avec ses jeunes confrères, sans transformer son mouvement en vrai parti politique.
2: A-t-il pour le moment manifesté des ambitions politiques?
1: Pour le moment, ce n'est pas son objectif, même si dans le programme du parti des cafards, il y a des revendications qui dépassent la question étudiante. Par exemple, faire en sorte qu'il y ait 50% de sièges réservés dans les élections pour les femmes. Pour le moment, c'est 30%. On sent que l'horizon s'élargit au-delà de la seule question étudiante.
0: Interrogé par Alexandra Sirgan, Jean-Luc Racine, directeur de recherche émérite au Centre d'études sud-asiatiques et himalayennes, était ce matin l'invité de Radio Vatican. Et c'est la fin de ce journal. Merci de votre fidélité. Prochain rendez-vous à 13h. Au revoir et excellente journée.
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4: 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Le mot du jour est plutôt simple et connu en apparence. L'homélie, mais connaissez-vous son origine et son sens profond? Loïc Landreau nous éclaire tout de suite sur KTO Radio.

0: lecture biblique
1: pour qu'on mette en place dans nos vies au quotidien.
2: C'est le prêche du prêtre pendant la messe, c'est ça?
3: Les prêtres qui expliquent l'évangile.
4: Voilà pour ce micro-trottoir, mais le mieux placé pour nous donner encore plus de détails, eh bien, c'est le père Bernard Clazen. Alors allons-y d'abord pour une petite définition simple de l'homélie.
5: Alors l'homélie, c'est le commentaire de l'écriture qui fait partie du corps de la messe, donc après la lecture de l'évangile. Aussi haut qu'on puisse remonter, nous avons des homélies. Et même ce qu'on appelle la patrologie, c'est-à-dire les écrits des pères de l'Église, les plus intéressants de ces textes sont des homélies. On a les homélies de Saint-Augustin, bien sûr, très connues, mais on en a quantité d'autres. Et donc, dès le IIIe siècle, dès qu'on a des archives, disons, concernant l'Église, nous avons des homélies.
4: Et quel est leur sens? À quoi ça sert de faire des homélies?
5: Alors, fondamentalement, l'homélie fait partie de la parole de Dieu, c'est-à-dire fait partie de la première partie de la messe, et donc doit donner à comprendre la parole de Dieu. Et le mot homélie, ça veut dire, étymologiquement, ça veut dire entretien familier. C'est-à-dire qu'il faut que l'écriture, la parole de Dieu, devienne familière. C'est ça le but de l'homélie.
4: En 2007, Benoît XVI a consacré une partie de son exhortation apostolique à l'homélie, rappelant quand même son importance. Qu'est-ce qu'il a dit et pourquoi est-ce qu'il a tenu à bien insister là-dessus?
5: Alors c'est assez drôle parce que lui, il a dit « il faut bosser les amis
4: ». Il avait vu un peu de relâchement dans les rangs peut-être.
5: Oui, peut-être. On ne peut pas improviser une homélie. Il faut la préparer. Et bon, donc ça, il a beaucoup insisté là-dessus. Au cours de son pontificat, il a également plusieurs fois insisté sur le fait qu'il fallait éviter de faire de la morale. On va dire, il faut éviter de faire des sermons au profit de l'homélie, c'est-à-dire du théologal. Bon, alors c'est des mots un peu savants, mais ça veut tout simplement dire qu'il faut retourner à l'essentiel, au radical de la foi, c'est-à-dire un entretien familier sur Dieu, sur la parole de Dieu, plutôt que de donner des petites leçons de morale.
4: Alors, pour conclure, est-ce que vous pourriez nous donner vos petits trucs et astuces? Comment vous fabriquez, vous, vos homélies?
5: Alors, moi, je mets beaucoup de temps. L'homélie, par exemple, de semaine, je mets une demi-heure pour la préparer. Mais l'homélie du dimanche, parce que je dois la répéter trois fois, parfois quatre. Et donc, il y a le risque d'inflation. Donc, je l'écris. Et c'est 4-5 heures de travail.
4: Et qu'est-ce que vous dites alors pendant vos homélies? Qu'est-ce que vous tenez à dire aux fidèles?
5: Quelque chose d'essentiel. Jamais de superficiel. Il faut que la parole de Dieu reste un festival. C'est-à-dire qu'elle nous mette en joie, qu'elle nous enracine, qu'elle augmente en nous la foi. C'est une parole de vie, quoi. C'est pas un sermon, justement.
4: Merci beaucoup, Père Clazen, de nous avoir finalement fait partager votre quotidien. On rentre un peu dans les secrets des dieux, presque, je dirais.
5: Oui.
4: Merci à vous tous de nous avoir accompagnés. Puis je vous donne rendez-vous samedi prochain pour découvrir le mot thaumaturge. Et ne trichez pas en allant regarder dans le dictionnaire, je vous vois. Non, vous attendez la semaine prochaine. Ciao.

On poursuit la matinée avec École Pierre. Pierre est une école créative à Lyon qui forme en une année des chrétiens à l'audiovisuel, la louange, la théologie, le leadership ou encore à l'entrepreneuriat pour l'église. Vous l'entendez régulièrement, hein, les élèves d'École Pierre sur KTO. Et tout de suite, on écoute Je me confie en toi. Belle matinée.

0: de la Saint-Charbel, fêtée le 24 juillet dans le rite romain. KTO Radio vous propose de découvrir la vie de ce saint maronite du 19e siècle, auteur de nombreux miracles. Né dans un village du Liban, dans une famille paysanne très pieuse, Youssef choisit de répondre à l'appel du Seigneur à sa majorité. Malgré ses premières réticences, il prend alors le nom de Charbel, l'un des premiers martyrs de l'église d'Antioche du 2e siècle. Et pour parler de ce saint canonisé par Paul VI en 1965, Régis Burnet est accompagné de Monseigneur Maroun Nasser Gemayel, évêque émérite de l'éparchie maronite en France, et du père Aboud Chaouane, une émission diffusée en 2014.
1: Bonjour et merci de nous retrouver pour La Foi prise au mot, votre magazine de réflexion chrétienne. Alors qu'on parle souvent du Proche-Orient de manière sombre, en comptant les bombes et les morts, je voudrais vous en faire découvrir l'une des plus belles lumières, Saint Charbel. Ce moine, qui connut une vie recluse, multiplie depuis sa mort les miracles. Il connaît une vénération extraordinaire et son tombeau à Annaya, dans la montagne libanaise, est constamment visité par les pèlerins. Alors, qui est donc ce saint hors norme? Comment comprendre sa vie et ses miracles? Et quel rôle joue-t-il dans l'identité de toute une région? Deux invités pour mieux nous le faire connaître. Monseigneur Maroun Nasser Gemayel, bonjour.
2: Bonjour.
1: Vous êtes l'évêque des Maronites en France et puis vous êtes également le visiteur apostolique de l'Europe, alors
2: septentrionale.
1: Voilà. Donc en gros, vous chargez de toutes les communautés
2: qui sont
1: hors de France.
2: C'est ça.
1: Père Aboud Chaouane, bonjour.
3: Bonjour.
1: Vous êtes curé de la paroisse Saint-Charbel à Suresnes et vous êtes prêtre religieux, vous êtes prêtre religieux de l'ordre libanais maronite, et c'est l'ordre même de Saint-Charbel.
3: De Saint-Charbel, oui.
1: Alors, peut-être pour commencer, j'ai parlé de Maronite, j'ai parlé de Liban, c'est peut-être une question qu'on doit vous poser tout le temps. Est-ce que vous pouvez nous expliquer qui sont les Maronites? Vous êtes catholique, vous êtes oriental en même temps, expliquez-nous un peu.
2: Catholique, on l'est, oriental, on l'est aussi. Et puis on appartient à cette église, la première église qui a été fondée à Antioche. Mm-hmm. Nous appartenons à l'église d'Antioche, mm-hmm. avec une teinte syriaque, mm-hmm. orientale, araméenne. Enfin, c'est là où, pour la première fois, on a commencé par appeler les chrétiens chrétiens. C'était à Antioche, mm-hmm. figurez-vous, avec Saint-Pierre, avant d'arriver à Rome. Il a passé plus de 7 ans dans cette ville où vivait pratiquement le Comes Orientis, le représentant du gouvernement romain à cette mm-hmm. époque-là. Et puis c'était la capitale de tout le monde syriaque araméen. Et c'est là où la première communauté chrétienne a eu lieu légalement, avant d'arriver jusqu'à Rome et en passant par Alexandrie, par Jérusalem bien sûr, et par Constantinople.
1: Est-ce que tous les Maronites sont libanais?
2: Bien sûr que non. Il y a des Maronites au Liban, en Syrie, en Terre Sainte, en Égypte, à Chypre, et actuellement, la communauté maronite, l'église maronite devient internationale. Mmh. On est un peu partout, dans les 5 continents.
1: Mmh. Y compris à Suresnes.
3: Oui, y compris à Suresnes, voilà. C'est...
1: Donc j'ai dit, vous étiez supérieur de la maison Saint-Charbel à Suresnes. Donc... Qu'est-ce que c'est?
3: Tout d'abord, nous, on est venu comme moine de l'ordre libanais maronite en France pour étudier. Et on a pris la maison en 1888 à Suresnes. Mm-hmm. Et là-bas, après, quand on est installé là-bas, il y a les maronites qui sont dans la banlieue de Paris. Ils sont venus pour dire la messe avec nous, pour assister à la messe. Et depuis, on était organisés, après, avec le Monseigneur Maroun Nasser Gemayel, le 12 mai en 2013, on est devenu une paroisse. Mm-hmm. Voilà.
2: Et... La deuxième paroisse de Paris.
1: Voilà, puisque la paroisse, disons...
2: Se situe à la 15 rue d'Ulm.
1: Voilà,
2: la paroisse Notre-Dame du Liban.
1: Juste en dessous de la...
2: À côté du Panthéon.
1: Voilà, ouais. C'est facile de vous trouver.
2: De préciser.
1: Alors, on va peut-être commencer, pour parler de Saint-Charbel, d'évoquer un peu l'époque, à l'époque où il est né. Et ce que je vous propose de faire, c'est qu'on entende un de vos grands écrivains, Amin Maalouf.
2: Oui.
1: C'est dans le rocher de Tanios, et c'est, disons, le début, et ça met un peu une sorte de décor, ça plante un peu le décor. On écoute, et après, on parlera de Saint-Charbel.
4: En ce temps-là, le ciel était si bas qu'aucun homme n'osait se dresser de toute sa taille. Cependant, il y avait la vie, il y avait des désirs et des fêtes. Et si l'on n'attendait jamais le meilleur de ce monde, on espérait chaque jour échapper au pire. Le village entier appartenait alors à un même seigneur féodal. Il était l'héritier d'une longue lignée de chèques. Ce n'était pas, loin s'en faut, l'un des personnages les plus puissants du pays. Entre la plaine orientale et la mer, il y avait des dizaines de domaines plus étendus que le sien. Au-dessus de lui et de ses pairs, il y avait l'émir de la montagne. Au-dessus de l'émir, les pachas de province, ceux de Tripoli, de Damas, de Saïda ou d'Acre. Et plus haut encore, beaucoup plus haut, au voisinage du ciel, il y avait le sultan d'Istanbul. Mais les gens de mon village ne regardaient pas si haut. Pour eux, leur cheikh était déjà un personnage considérable. Ils étaient nombreux chaque matin à prendre le chemin du château pour attendre son réveil, se pressant dans le couloir qui mène à sa chambre. Et lorsqu'il paraissait, il l'accueillait par 100 formules de vœux, à voix haute, à voix basse, cacophonie qui accompagnait chacun de ses pas. En rentrant chez eux plus tard dans la journée, ces hommes diraient à leurs épouses « Ce matin, j'ai vu la main du cheikh. Non pas, j'ai baisé la main. » Cela, on le faisait certes en public, mais on avait pudeur à le dire. Non plus, j'ai vu le cheikh, parole prétentieuse, comme s'il s'agissait d'une rencontre entre deux personnages de rang égal. Non, j'ai vu la main du cheikh, telle était l'expression consacrée. Aucune autre main n'avait autant d'importance. La main de Dieu et celle du sultan ne prodiguaient que les calamités globales. C'est la main du cheikh qui répandait les malheurs quotidiens. Et aussi, parfois, des miettes de bonheur.
1: Voilà, alors Mgr Gemayel, j'ai commencé en disant écrivain, historien, j'ai un peu hésité. Est-ce que pour vous, c'est une représentation fidèle de la situation que connut Saint-Charbel ?
2: D'abord, laissez-moi vous remercier de nous avoir donné l'occasion de parler d'un sujet qui nous est cher. À cette occasion, et puis d'un saint qu'on aime bien et qui a fait, ma foi, qui a donné une nouvelle résurrection à la fois au Liban, en Orient et de par le monde, Saint-Charbel. Maintenant, pour revenir au texte lui-même, moi je crois que ça ne reflète pas tout à fait la situation où Saint-Charbel vivait, c'est-à-dire le nord du pays, le nord du Liban. C'est vrai, ça correspond à, dans la partie de Kesserouan, là où il y avait une forte... enfin, la mainmise des notables, des mecheikh, des chers. Mais au nord, c'est plutôt, c'était le courant religieux qui prévalait, notamment à Anoubin, la vallée sainte, et puis pas loin d'ailleurs du village de Saint-Charbel, à Kafra, qui est le village le plus haut du pays. Pas loin des cèdres, il y a tout un symbolisme qui est vraiment valable pour pouvoir comprendre la démarche de Saint-Charbel, qui avait ses oncles qui étaient religieux avant lui, et puis il a pris le chemin, et il n'est pas venu jeune à l'ordre libanais, il avait 23 ans, quand même, c'est une bonne chose à relever.
1: Père Charouane, Iné le 8 mai 1828. Voilà. Iné dans quelle famille? Et puis, Mgr Gemayel l'a dit, quel est son chemin, quel est son itinéraire spirituel avant d'entrer dans l'ordre, dans votre ordre, dans l'ordre libanais maronite?
3: Il est né le 8 mai 1828 dans une famille chrétienne, pratiquante, pieuse. Ça, c'est ce qui est le plus important. Et on ne va pas oublier que ses deux oncles maternels étaient deux ermites. Ça. Et comme moi, on a lu de Saint-Charbel, comme toutes les familles chrétiennes maronites, le soir, on se rassemble, les pères, les enfants, les frères et sœurs, pour prier le rosaire et adorer la Vierge Marie ensemble dans la famille. De cette situation et de cette famille a vécu Saint-Charbel avant d'entrer dans l'ordre libanais maronite. Et à l'âge de 3 ans, il a perdu son père. Après, il était dans la situation politique du temps. Il est revenu des corvées et il s'est décédé. Saint-Charbel, il a 3 ans. Après, il a vécu comme orphelin du papa. Il a vécu selon la spiritualité de sa maman et l'influence de ces deux oncles de Saint-Charbel, c'est-à-dire les deux ermites. Et à l'âge de 23 ans, dans cette ambiance-là, il a décidé d'entrer dans l'ordre libanais maronite. Mm-hmm. Voilà. Il a fait...
2: De suivre ses oncles.
3: Oui, de suivre ses oncles. Oui. C'est le chemin de la sainteté, le chemin de ses deux oncles. Oui, il a été influencé par sa maman et ses deux oncles. Et à l'âge de 23 ans, il est entré dans au couvent de Maïfo pour faire les deux années de
5: comme noviciat.
3: Il a passé la première année à Maïfo et après il est la deuxième année, il est venu à Saint-Maron à Anaya. Où il a présenté ses vœux, la chasteté, la pauvreté et l'obéissance. Voilà.
5: Alors là encore, un peu d'ambiance, enfin pour essayer de faire comprendre. J'ai parlé d'Annaya comme une sorte de... Excusez-moi, vous allez peut-être me reprendre, mais comme une sorte de lourde libanais. Oui. Enfin, c'est vraiment un énorme sanctuaire. À l'époque, c'est pas ça, c'est un petit couvent dans la montagne.
2: Bien sûr, à l'époque, c'est un couvent comme les autres, à 1000 mètres d'altitude, qui appartient à l'ordre maronite libanais, et rien de plus. Il va falloir peut-être signaler qu'à côté de chaque monastère, chaque couvent maronite, enfin libanais en général, il y a un ermitage. Et d'habitude, les ermitages étaient pleins. Mais il va falloir attendre le tour des uns et des autres si jamais quelqu'un a envie d'être accepté dans l'ermitage.
5: Ah oui, il y avait plus de gens qui avaient envie d'être ermite.
2: Il y a plus de gens. Dans chaque, à côté de chaque monastère, il y a toujours un ermitage. Alors, d'où là, ces oncles étaient
3: les oncles ermites. De Saint-Charbel étaient des ermites qui ont passé des années dans l'ermite et qui ont inspiré Saint-Charbel dans la vie de la sainteté. Ça, ce qui est très important. En plus, Saint-Charbel, l'influence de la sainteté de Saint-Charbel, quand il a présenté ses vœux, il a passé pour étudier la théologie et la philosophie à Kfifan, au couvent, et c'est un couvent qui appartient aussi à l'ordre libanais maronite, et là-bas, son professeur était le saint Nom Tallah.
5: Oui.
3: Voilà, ça c'est aussi
5: très... Qui n'était pas encore saint.
3: Oui.
5: Qui va devenir
3: un saint. C'est, il a étudié avec le professeur. Professeur était le père Nantal al-Hardini. Là-bas, après 5 ans d'études de théologie et de philosophie, il s'est ordonné
5: prêtre.
3: Prêtre en... Oui.
5: Oui. Quand on est, vous l'êtes vous-même, on s'engage à quoi? Quelle est votre règle? C'est quoi l'ordre libanais maronite? Visiblement, ce n'est pas un ordre cloîtré, vous avez pu sortir, vous êtes responsable de paroisse, mais quelle est votre spiritualité?
3: Oui, au début, c'était le travail, c'est la prière, le travail dans le jardin, et après, avec le temps, on a suivi les gens, les fidèles, les maronites, qui et le besoin de ce peuple-là, c'est pourquoi on est allé un peu plus dans les paroisses, dans les écoles et même dans les hôpitaux.
2: Je vais vous libérer. Il y a la vie communautaire qui se trouve dans des couvents.
5: Oui.
2: Ça existe, la vie communautaire. Il y en a d'autres, après la vie communautaire, ils peuvent choisir d'être ermites ou pas. C'était pas exigé. Mais d'abord, c'est la vie communautaire.
5: Avec la prière, les heures.
2: Il y a la prière des heures, et il y a les vœux, bien sûr.
5: Oui.
2: Et puis, ils étaient. Quelquefois, on passait pour le service pastoral, mais c'était pas, disons, obligatoire.
5: Oui.
2: C'est plutôt la vie à l'intérieur même du monastère, où il y avait le travail de la terre, le travail manuel, où il y avait différentes sortes d'engagements. À l'intérieur même du monastère.
5: D'accord.
2: On est au 19e siècle.
5: Oui,
2: on parle de la période
5: bien sûr.
3: Quand on vient dans la congrégation, c'est-à-dire quand on vient dans un ordre religieux, on est pour vivre tout d'abord la vie communautaire. Et la vie communautaire, c'est-à-dire on va vivre les vœux, la chasteté, l'obéissance et la pauvreté. Dans cette vie communautaire, à travers la prière et le travail dans les champs.
5: Donc, il faut imaginer Charbel, donc faisant son travail dans les champs, une vie assez simple finalement,
3: Une vie assez simple, avec le respect des lois de la congrégation et de ses supérieurs. Saint Charbel, après qu'il a vécu ce temps-là dans le couvent, et il a vu qu'il veut
2: devenir ermite.
3: Il a demandé la permission d'aller vivre un peu plus
2: sur le pas de la sainteté.
3: Dans l'ermitage, dans une vie plus consacrée à la prière et à la vie autour de l'Eucharistie, la prière de la Vierge Marie dans l'ermitage.
2: Oui, mais ça n'a pas
3: l'ermitage.
2: Jusqu'à présent, il n'a pas eu directement. Cette permission ne lui a pas été accordée facilement, parce qu'il fallait justement avoir recours à un certain examen de sa vie. Pourquoi il va se consacrer dans l'ermitage? Est-ce par maladie ou est-ce par différentes sortes? Non, c'est-à-dire qu'il y avait des gens spécialistes qui examinaient la vocation de tel ou tel.
3: Ce qui s'est passé quand il a demandé, après une vie exemplaire des vœux dans le couvent et avec la communauté des pères, il a demandé, et quand ils ont été en train d'étudier la situation, s'il peut y aller dans l'ermitage, il y a eu le miracle, le premier miracle de Saint Charbel.
5: Voilà, c'était ma question. À partir de quel moment il se distingue un peu de son vivant?
3: C'est à travers son obéissance, même aux responsables des champs qui a travaillé avec eux. Il était vraiment, il y a l'héroïsme dans sa vie. Dans le couvent.
5: T'es bon moine, on en connaît beaucoup.
3: T'es un bon moine, dans l'obéissance.
5: Qu'est-ce qui fait le plus?
3: Oui. Si vous voulez bien, par rapport à la prière, nous, quand on va parler de Saint Charbel, on va parler des vœux. Concernant la prière, il était exemplaire. Oui. Concernant l'obéissance, obéissance jusqu'à la fin. Oui. Et la pauvreté, aussi, c'est normal. Et quand je viens de dire, il a demandé le fait d'aller plus loin dans la vie spirituelle, et demander la permission pour aller à l'ermitage, et son supérieur était en train d'examiner, parce qu'il y a une loi aussi pour être un ermite. Là où il y a eu le premier miracle, un serviteur, il a venu chercher de l'eau pour mettre dans le...
2: Pour la lampe.
3: Oui, pour allumer la lampe. Et quand Saint Charbel, il a pensé que c'est de l'huile, il a allumé, il y a eu de la lumière. Et c'était le premier miracle que Saint Charbel a fait. Et de là, le supérieur, il a vu que ce qui s'est passé, c'est extraordinaire. Ils ont donné la permission d'aller dans l'ermitage.
5: D'accord.
2: Je dois quand même parler un peu de théologie.
5: Allez-y,
2: je vous en prie. Ce n'est pas Saint Charbel qui fait des miracles.
5: Oui.
2: C'est grâce à Saint Charbel que les miracles sont faits.
5: Oui.
2: Mais c'est Dieu qui fait des miracles grâce aux uns et aux autres.
5: Vous voulez dire que le miracle de la lampe, ce n'est pas un tour de magie?
2: Non, c'est-à-dire quand le Seigneur, le fait d'être saint, la sainteté en général, c'est un appel, c'est une vocation du Seigneur. Et dans chaque saint, dans le parcours de chaque saint, il y a un message à transmettre. Maintenant, comment lire la vie de Saint Charbel? Selon quel message que le Seigneur va envoyer, adresser à qui? Aux Maronites seuls? Pas spécialement. À l'Église tout entière? Certainement. Alors c'est grâce à l'intercession de Saint Charbel que tant de miracles actuellement et dès le début ont eu lieu.
5: D'accord.
2: Ça, c'est-à-dire, il faut bien quand même
5: c'est
2: donner la part
5: de miracles,
2: des choses.
5: C'est ça que vous voulez dire? C'est pas un faiseur de miracles?
2: Non. C'est par son intercession que les miracles sont faits par le Seigneur.
0: Saint Charbel est le saint patron du Liban, vénéré dans le monde entier, en particulier par les jeunes. Alors pour découvrir la vie de ce saint majeur que l'Église célèbre demain, Régis Burnet est accompagné de Monseigneur Maroun Nasser Gemayel, évêque émérite de l'éparchie maronite en France, et le père Aboud Chawan, une émission diffusée en 2014 de la Foi Prise au Mot.
3: Si vous voulez bien, il y a la vocation pour être un religieux, un moine, pour vivre dans la communauté, la prière, le travail, dans le champ. Et il y a aussi une deuxième vocation pour aller à l'ermitage, pour être un ermite.
5: Oui.
3: Comme on examine pendant les deux premières années de la vie religieuse au noviciat, si on peut être un religieux ou non, oui. C'est la même chose. Après que Saint-Chabbe a vécu 19 ans de vie communautaire au couvent de Saint-Maron,
5: exemplaire.
3: Il a demandé d'aller pour être un ermite, oui. Et aller à l'ermitage. Cette vocation, c'est une deuxième vocation. Mm-hmm. Cette deuxième vocation doit être examinée.
5: Oui.
3: Et c'est par la grâce de Dieu que ce miracle a été fait, le miracle d'allumer la lampe,
5: oui.
3: Par Saint-Chabbe, que ses responsables ont accepté d'aller plus loin dans la vie religieuse,
5: d'accord.
3: Être un ermite.
5: Alors,
2: c'est-à-dire, pour devenir ermite, il faut passer par une vie communautaire exemplaire.
5: Oui.
2: Parce que le fait de vivre seul, on ne va pas s'exiler, on ne va pas s'isoler. Au contraire, mm-hmm. C'est un acte d'amour de pouvoir prier et englober dans la prière tout le monde.
5: Oui. D'autant
2: toute
5: que quand on va à Naya, on voit bien, on n'est pas, enfin, l'ermitage de Saint-Charbel n'est pas très loin du monastère,
2: oui.
5: Et il n'était pas tout seul. Enfin, il y avait d'autres ermites à côté de lui.
2: Il y avait deux ou trois en même temps à l'ermitage de Naya.
5: Voilà. Alors, qu'est-ce qui se passe dans cet ermitage de Naya?

0: Encore, il y a des miracles, il y a des choses, ou c'est juste
1: actuellement,
0: une vie... Non. Pendant la vie de Saint-Gerbel. Ou c'est juste une vie dans le silence, dans le...
1: Le silence est pour quelque chose, mais ce n'est pas le silence qui n'est pas mûr. Oui. C'est-à-dire, c'est le silence plutôt fertile, un dialogue continu avec le Seigneur, mm-hmm. où il y a le silence, il y a l'adoration, il y a aussi la connaissance de la Bible, d'après les règles de l'ermitage. Alors tout ça, c'est-à-dire le fait d'être ermite, c'est pas moi, je vais vivre seul, à ma guise.
0: Je ne supporte plus la communauté.
1: Non, c'est pas ça.
0: Oui.
1: Au contraire, il doit manger une seule fois par jour, mm-hmm. et c'est le monastère qui est proche de l'ermitage, il va assurer ce repas, mm-hmm. qui est frugal, qui est enfin un repas adapté. Simple.
2: En plus, dans cette vocation d'être ermite, il y a aussi les règlements, mais des règlements supplémentaires et plus avancés.
0: Ouais.
2: C'est pourquoi quand on dit on passe pour vivre dans l'ermitage, être un ermite, la vie c'est plus difficile spirituellement, parce que il y a des règlements à respecter. Si on ne respecte pas ces règles et ces lois, mmh. on revient au couvent. Mmh. Si on n'arrive pas à vivre selon la vocation d'être un ermite,
0: oui.
2: on est appelé à revenir au couvent. Saint-Gerbel, quand il est allé pour vivre comme un ermite, il y a aussi la vie communautaire avec là-bas dans l'ermitage. Et les règles pour vivre comme ermite, c'est tout d'abord, on a, comme il a dit Mgr Jmaïr, on a le droit de manger une seule fois.
0: Oui.
2: On a le droit
1: de rencontrer
2: personne.
1: Les femmes.
2: Oui, c'est isolé. C'est isolé dans l'ermitage.
0: Oui.
2: On a le droit de dormir seulement 5 heures, pas plus. Et il faut passer le temps entre la prière et le travail dans le champ. Saint-Gerbel, comment il a vécu là-haut? On ne sait pas s'il a passé 5 heures pour dormir ou non, mais selon ce qu'il a vécu, c'est...
0: Oui.
2: Mais sa vie se concentre sur trois choses. La première chose, c'est la prière. Deuxième chose, la préparation pour dire la messe autour de l'Eucharistie.
0: Oui.
2: Le fait de vivre l'Eucharistie avant et après. Et le troisième temps, c'est le temps du silence et le travail dans les champs. C'est ce qu'il a vécu. Saint-Gerbel, ces trois temps intenses dans la vie comme ermite à l'ermitage.
0: Alors, ce qu'il faut expliquer, c'est que c'est le fruit d'une très très longue tradition. Enfin, je veux dire, on est là, ça fait penser à Saint-Siméon le Stylite, c'est pas très loin du Liban. On est vraiment dans une... Parce que c'est vrai que nous autres occidentaux, on a quelquefois un peu du mal à comprendre ces rigueurs extrêmes. Vous l'avez dit, c'est quelque chose qui est mûri, encadré, c'est pas quelque chose de fou.
1: Je vais vous dire enfin quelque chose à propos de cette vie religieuse en Orient, mm-hmm. surtout dans l'église syriaque d'Antioche, qui a connu des expériences plutôt fantaisistes,
0: mm-hmm.
1: en ce qui concerne la vie religieuse. On a eu droit, par exemple, au style.
0: Le
1: stylite, Saint-Siméon et toute
0: très
1: l'école.
0: Très rapidement, c'est quelqu'un
1: stylite.
0: Qui reste sur une colonne pendant toute
1: sa vie.
0: Mm.
1: Et ça existe. D'où viennent ces colonnes? C'était les colonnes des temples païens qui existaient. Bon, on a eu droit aussi aux dendrites, des gens qui vivaient uniquement dans les arbres, attachés entre terre et ciel. On a eu droit aux moines herbivores, aux moines qui devaient rester tout le temps vigilants, c'est-à-dire devant le Saint-Sacrement, on ne va pas dormir. Il y a toujours quelqu'un qui assure une certaine présence, le Shahore.
2: C'est ça.
1: Ceux qui restent éveillés. Et puis, on a eu droit aussi aux ermites, ça existe. Et en face, il y a la vie communautaire. Ça existe, ce sont des expériences de l'église d'Antioche, syriaque. Et puis, il y avait là les règles
2: Je veux ajouter un petit mot. On s'isole du monde, on est loin du monde, mais le monde était dans le cœur de Saint-Gerbel à travers sa prière. Ça, ce qui est très important, quand il passait des temps et des temps devant le Saint-Sacrement, à adorer le Saint-Sacrement, c'est-à-dire il porte le Liban, la situation du Liban, il porte la situation de tout le monde dans son cœur. Même s'il est loin du monde, il est isolé, mais le monde
1: existe, oui, existe dans sa prière
2: et dans sa

0: Oui, parce que c'est ce que vous disiez.
1: Le parallélisme.
0: Longue expérience.
1: Oui.
0: Et donc, du coup, vous savez ce que vous faites. non, mais c'est ça.
1: Oui.
0: Vous avez dit, on a eu droit aux dendrites, on a eu droit. Donc, c'est pas quelque chose de fou, au contraire. C'est
1: au contraire,
0: très bien organisé.
1: C'était des gens fous de Dieu, ivres de Dieu, on les appelait.
0: Oui.
1: Mais pour revenir à l'idée que Père Aboud a soulevée, c'est-à-dire, quand on est dans l'ermitage, ce n'est pas qu'on va plus penser ou prier pour la vie de l'Église tout entière. Au contraire, Saint Charbel vivait, enfin pour faire le parallélisme avec Youssef Bek Karam, c'est une personnalité qui a essayé de protéger le Liban et sauver le Liban, mais avec les armes.
0: Oui.
1: Alors il a composé toute une équipe, et puis de l'armée, etc., contre qui? Contre les Turcs, à cette époque-là.
0: Mm-hmm.
1: Alors que Saint Charbel, dans les mêmes conditions, mais il a préféré sauver le Liban par la prière. Le Liban, à cette époque-là. Alors là aussi, ça pourrait être une mission, comme quoi on peut arriver à tout ce qu'on veut, mais si on choisit par la prière, c'est beaucoup plus, disons, rassurant.
2: C'est pourquoi aujourd'hui, tout le monde parle de Saint Charbel. Saint Charbel, personne ne le connaît autant où il était à l'ermitage, et on était un ermite.
0: Oui.
2: Mais après sa mort...
0: Justement, qu'est-ce qui s'est passé? Parce que, en fait, quand on lit les biographies de Saint Charbel, bon, il y a quelques petites histoires qu'on raconte, mais bon, il a eu une vie plutôt simple. C'est juste après sa mort que les choses commencent à devenir tout à fait extraordinaires.
2: Quand il a été enterré, après quelques temps, on voit du lumière autour de son tombeau. Et de là, on a commencé à penser... pour la béatification et la canonisation de Saint Charbel, à travers, normal, la situation, le chemin qu'il faut suivre, c'est le chemin d'aller à Rome, présenter son dossier et parler de sa situation et examiner de ce qui se passe. Et de là, il y a une commission qui est venue pour voir ce qui s'est passé. Ils ont examiné, ils ont trouvé que son corps, il est encore sain et sauf, où il y a du sang qui coule de son corps.
1: Moi, je crois qu'il va falloir dire aussi que c'est tout un climat de sainteté qui sévissait au Mont Liban à cette époque-là, dans les couvents. Parce qu'il n'y a pas que lui. Il y a Saint Rafka, il y a Hardine, et pratiquement sa cause a été présentée en 1925. Enfin, les trois ont été présentés ensemble. Et il faut signaler peut-être que c'est le premier saint qui a été canonisé par Rome. Saint Maroun, enfin, d'où nous tirons notre nom, Maroun, Maronite, eh bien, il n'a pas été canonisé. C'est le peuple qui a
0: longtemps,
1: proclamé.
0: 7e siècle, c'est ça, 8e siècle.
1: Non, bien avant, 4e, 5e.
0: Ah, 4e, 5e, 5e. Pardon. D'accord, donc là, il n'y avait pas de procédure de canonisation. Voilà,
1: c'est le premier qui a été canonisé par Rome,
0: d'accord,
1: pour toute l'Église, à la fin du Concile Vatican II.
0: Et alors, il a été canonisé... pour sa vie ou pour ses miracles? Il va falloir que vous nous en racontiez, hein, des miracles, mais...
1: Moi, j'opte plutôt vers sa vie. L'héroïcité des vertus. On devient vénérable, il est annoncé vénérable. Et puis après, grâce aux miracles, parce qu'il y a des règles aussi pour la canonisation et pour la béatification avant. Alors, il va falloir trouver la main de Dieu... par son intercession auprès des uns et des autres.
0: Oui, mais, je veux dire, il y a des saints, il leur suffit d'un tout petit miracle, et ça y est, ils sont déclarés saints. Oui. Là, il y en a, incroyablement.
1: Et ça continue.
0: Et ça continue toujours.
2: Si vous voulez bien...
0: Racontez-nous quelques miracles.
2: Oui, avant de raconter des miracles, et après la vie que Saint Charbel a vécue comme ermite dans l'ermitage, le devis d'héroïsme, si vous voulez bien, et après sa mort... Le 24
1: décembre
2: en 1898, c'est-à-dire la nuit de Noël, et après son enterrement, et pour étudier sa situation, pour le fait de le canoniser, il faut tout d'abord voir comment il a vécu sa vie spirituelle, comme religieux, comme prêtre, la prière, le travail qu'il a fait. On arrive...
1: C'est l'héroïsme des vertus.
0: Oui.
2: Les,

0: Les vertus que Saint-Gervais a vécues pendant sa vie l'ont y arrivé à faire la béatification où il a été en 1965 la clôture du concile du Vatican II. Pour parler des miracles, après la béatification, pour le canoniser, il faut voir les miracles qui s'est passé. Oui. Alors,
1: au moins un.
2: Oui, sauf que là, il n'y en avait pas un. Il y en avait un tas.
0: Si on passe dans Anaya maintenant, et on trouve, c'est tout le monde parle de Saint-Charbel. Et si on va parler des miracles, les miracles de Noah de Chemé, celle qui a été opérée par Saint-Charbel, elle était paralysée.
2: Alors racontez, voilà.
0: Oui, Noah de Chemé, une femme était malade, elle était semi-paralysée, et où les médecins l'ont dit qu'il faut aller à la maison, on ne peut rien faire. Saint-Charbel, son fils, il est allé à Anaya, il a cherché de l'huile bénite, et il a donné ce l'huile à sa maman et Noah de Chemé, elle a commencé à prier Saint-Gervais et la Vierge Marie. Une nuit, Saint-Gervais il est venu avec sa marraine, l'a opéré et depuis ce temps-là, elle est sain et sauf. Et chaque 22 du mois, elle passe à Anaya pour...
1: Pas seule. Toute une foule l'accompagne.
0: Le message du miracle, c'est pas seulement le fait de faire le miracle, c'est le message combien de gens qui voient ce miracle-là y arrivent à la pénitence et à croire en Dieu. Le message du miracle de Saint-Charbel avec Noah de Chemé, il a demandé de passer à Anaya le 22 du chaque mois pour prier et remercier Dieu par l'intercession, à travers le miracle qui s'est passé par l'intercession de Saint-Charbel. Et de là, on voit les gens qui reviennent à la foi à travers
1: ce miracle. Je vais le dire autrement. Anaya devient actuellement un centre de pèlerinage de premier ordre.
2: Oui. Ça, c'est, il suffit d'y aller.
1: Mondial. Il suffit d'y aller pour se rendre compte. Oui. Bon, il n'y a pas de pèlerinage sans pardon et sans prière. Les trois P qui vont ensemble pour faciliter l'affaire. Alors, il y a beaucoup de conversion chez les chrétiens eux-mêmes, mais surtout chez les jeunes. Il faudrait voir là les jeunes qui sont actuellement attirés par la vie de Saint-Charbel.
2: Alors, justement, c'est ce que disait le pape Paul VI au moment de l'homélie de la messe de canonisation. Et justement, il va parler de ce que ça représente, cette vie, et quel est le poids que cela a pour la vie spirituelle. Donc on écoute ce que disait le pape Paul VI, c'est l'homélie de la messe de canonisation de Saint-Charbel, et c'est le 9 octobre 1977.
3: Que représente donc une telle vie ? La pratique assidue poussée à l'extrême des trois vœux de religion vécus dans le silence et le dépouillement monastique. D'abord la plus stricte pauvreté pour ce qui est du logement, du vêtement, de l'unique et frugal repas journalier, des durs travaux manuels dans le rude climat de la montagne. Une chasteté qui l'entoure d'une intransigeance légendaire. Enfin, et surtout, une obéissance totale à ses supérieurs et même à ses confrères, au règlement des ermites aussi, traduisant sa soumission complète à Dieu. Mais la clé de cette vie en apparence étrange est la recherche de la sainteté, c'est-à-dire la conformité la plus parfaite au Christ humble et pauvre, le colloque quasi ininterrompu avec le Seigneur, la participation personnelle au sacrifice du Christ par une célébration fervente de la messe et par sa pénitence rigoureuse jointe à l'intercession pour les pécheurs. Bref, la recherche incessante de Dieu seul, qui est le propre de la vie monastique, accentuée par la solitude de la vie érémitique. Cette énumération, que les hagiographes peuvent illustrer de nombreux faits concrets, donne le visage d'une sainteté bien austère, n'est-ce pas? Même des chrétiens se demanderont, le Christ a-t-il vraiment exigé pareil renoncement, lui dont la vie accueillante tranchait avec les austérités de Jean-Baptiste? Raisonner ainsi, dans le cas de Charbel Maclouf et de tant de ses compagnons moines ou anachorètes depuis le début de l'Église, c'est manifester une grave incompréhension, comme s'il ne s'agissait que d'une performance humaine. C'est faire preuve d'une certaine myopie devant une réalité autrement profonde. Certes, l'équilibre humain n'est pas à mépriser, et de toute façon, les supérieurs, l'Église, doivent veiller à la prudence et à l'authenticité de telles expériences. Mais prudence et équilibre humain ne sont pas des notions statiques, limitées aux éléments psychologiques les plus courants ou aux seules ressources humaines. c'est oublier chez le spirituel la puissance de l'âme pour laquelle cette austérité est d'abord un simple moyen. C'est oublier l'amour de Dieu qui l'inspire, l'absolu qui l'attire. C'est ignorer la grâce du Christ qui la soutient et la fait participer au dynamisme de sa propre vie.
4: Vous écoutez la foi présomo et à la veille de la Saint-Charbel fêtée le 24 juillet dans le rite romain, la foi présomo s'intéresse au saint patron du Liban. Pour découvrir la vie de ce saint majeur, Régis Burnet est accompagné de Monseigneur Maroun Nasser Gemayel, évêque émérite de l'éparchie maronite en France, et le père Aboud Chawan, une émission diffusée en 2014.
2: Voilà, alors j'aime bien ce que dit le pape, parce que quand on regarde Saint-Charbel, il y a quelque chose d'un peu... c'est presque trop, quoi. Il y a une vie trop sainte, trop de privation, trop d'ascétisme,
1: trop austère,
2: et puis trop austère, trop de miracles, trop. Et lui, il dit, mais il faut pas se focaliser sur l'humanité. Vous êtes d'accord? Sur la performance humaine.
1: Bien sûr. Là, je viens de dire tout à l'heure qu'il y a une mission que porte n'importe quel saint. Et la sainteté, c'est une vocation du ciel. Le Seigneur choisit tel ou tel pour mener à bien son Église. Mm-hmm. Et moi, je crois intimement qu'il y a un message qui émane de la vie de Saint-Charbel et de tous les autres saints.
2: Oui.
1: On n'a pas parlé de Saint-Trafka,
2: oui.
1: On n'a pas parlé de Hardine, de Père Ostfen, du frère Ostfen, etc. Chacun représente une mission bien déterminée qui est, disons, c'est un appel et à l'Église maronite,
2: oui,
1: en premier, mais aussi à l'Église universelle.
2: Oui.
1: Ce sont des modèles. Un saint est un modèle de vie, un chemin pour conduire jusqu'au Seigneur.
2: Alors, justement, pour vous, c'est quoi le message que porte Saint-Charbel?
1: À mon sens, d'abord, il y a le silence, mais le silence avec un recueillement, un attachement au Seigneur. Ce n'est pas un silence non fertile, mais c'est une consécration plutôt, de toute une vie qui est dirigée vers le Seigneur, tout entière. Enfin, il a consacré sa vie pour être uni à Jésus-Christ. Et on l'a vu ça par la prière, on l'a vu par son adoration et par la messe, etc.
0: L'Eucharistie.
1: L'Eucharistie.
0: Oui. Si vous voulez
1: d'autres bien... étaient dirigés plutôt vers les souffrances,
2: oui,
1: comme Saint-Trafka. Enfin, il a porté sa croix, mais avec exemplaire, enfin, c'est... D'autres aussi, par le travail manuel. Chaque saint a un parfum différent, justement, pour dire aux uns et aux autres, faites comme moi, vous arrivez au Seigneur.
0: Oui. C'est le message de Saint-Charbel, c'est de ramener les gens, tout d'abord, à la pénitence, et après la pénitence, la foi. La foi, de là, quand on voit les gens de tout le monde, pas seulement du Liban, de tout le monde, qui demandent de l'huile bénite, qui demandent des souvenirs de Saint-Charbel, c'est-à-dire à quelqu'un qui demande un souvenir de Saint-Charbel, c'est-à-dire il a, pas seulement parce qu'il est malade ou qu'il a besoin, parce qu'il a la foi, et comme il a la foi, c'est-à-dire il est en train de vivre la conversion
1: intérieure.
2: Vous le voyez, vous, à Paris, par exemple?
0: Moi, dans la maison, comme je suis responsable de la maison Saint-Charbel à Suresnes, avec les fidèles maronites, là-bas, il y a beaucoup de monde. Moi, ça fait depuis 2010 que je suis à la maison Saint-Charbel à Suresnes. Chaque jour, à peu près chaque jour, il y a des gens qui nous appellent, de toute la France, qui demandent des souvenirs de Saint-Charbel. Une photo, de l'huile bénite, une médaille. Et moi, je demande, pourquoi vous avez besoin? Nous, on a connu Saint-Charbel, on a entendu parler de Saint-Charbel, et on a besoin de prier Saint-Charbel et adorer Saint-Charbel. Si vous avez une veine, si vous avez une photo, pour le mettre dans la maison et prier. Même pas seulement parce qu'ils sont malades, ils ont besoin de l'huile bénite, non. Parce qu'ils ont la foi. Moi, quand je parle, je fais la discussion avec eux, téléphonique, je vois que ces gens-là ont besoin de vivre leur foi à travers ce saint qui est ivre de Dieu, qui a vécu une spiritualité, une relation avec Dieu énorme, et Saint-Charbel les appelle pour vivre comme eux. C'est pourquoi on demande des souvenirs de

0: Saint-Charbel. En plus, quand je vois des lettres de remerciement qui viennent à la maison, que Saint-Charbel nous a conduits sur le chemin de la voie, on est tranquille maintenant. Ça, c'est le message de Saint-Charbel. De faire revenir le cœur qui sont loin de Dieu à la foi chrétienne et à la vie.
1: Moi, je crois là, les reliques se trouvent de Saint-Charbel et les autres saints se trouvent un peu partout sur la terre.
2: Oui.
1: D'ailleurs, là, de la Sainte Croix, la Sainte Épine, etc. etc. Mais ce n'est pas une affaire magique.
2: Oui. Tout à fait.
1: C'est-à-dire, si les uns et les autres font appel à Père Aboud ou dans les autres centres de pèlerinage, ça dénote une certaine conversion, une certaine recherche. Et c'est à nous, responsables religieux, de les diriger, pas seulement à Saint-Charbel, mais grâce à Saint-Charbel, à retrouver le Seigneur. Et ça, c'est une pédagogie de la foi et il faut le faire pour que nos paroissiens, nos fidèles, ne croient pas que c'est une affaire de magie. Alors si je mets un peu d'huile de Saint-Charbel, voilà, je suis guéri. Si je ne suis pas guéri, ça veut dire que ma demande n'a pas été exaucée, que le Seigneur ne m'aime pas, etc. C'est une pédagogie, il faut faire attention.
0: C'est ce qu'on est en train d'expliquer, que le message de Saint-Charbel de ramener ces gens-là sur le chemin de Dieu. Ce n'est pas seulement s'attacher à Saint-Charbel, mais s'attacher à Saint-Charbel. Comment Saint-Charbel est arrivé là? À travers l'adoration, à travers la prière, à travers le silence, à travers le fait de préparer sa messe et à travers de vivre l'Eucharistie. Il est arrivé à Dieu. Maintenant, si Saint-Charbel intervient, il est à côté de ces gens-là, c'est pour leur faire arriver à Dieu. À travers la pénitence et la prière.
1: Mais je vais continuer aussi là cette idée et avancer un peu plus. C'est vrai, la prière, l'adoration, l'Eucharistie, mais il y a aussi des gens qui ont bénéficié des grâces de Saint-Charbel qui ne sont pas chrétiens.
2: Oui.
1: Parce que Saint-Charbel, c'est le mystère de ce saint. Il y a des gens de différentes religions un peu partout dans le monde. Les miracles ne sont pas donnés uniquement à des Libanais, à des Maronites, à des Orientaux. Alors quand vous passez par l'Amérique latine, pratiquement les différents pays de l'Amérique latine, Saint-Charbel est très connu. C'est lui qui représente notre identité, l'identité de l'Église maronite.
2: Oui, j'allais y venir, parce que vous êtes donc un évêque à l'étranger, d'une certaine façon, et de plus en plus...
1: À l'expansion.
2: Voilà, en diaspora.
1: Expansion.
2: Expansion.
1: Là, on aime bien utiliser ce mot.
2: Quand vous rentrez chez n'importe quel maronite, vous avez un drapeau libanais, vous avez un peu de cèdre, le cèdre du Liban, et vous avez forcément un portrait de Saint-Charbel.
1: C'est vrai.
2: Est-ce que, pour vous, c'est constitutif de l'identité, non seulement à l'intérieur, mais aussi à l'extérieur du Liban?
1: Comme je viens de vous dire, c'est le premier saint qui a été canonisé par Rome, reconnu saint pour toute l'Église par Rome. Alors, je crois, ça, c'est une de ces raisons. Tout en sachant que Saint-Charbel continue toujours à vivre sur la terre, auprès de l'Église tout entière. Et ça, c'est son mystère. C'est-à-dire, le fait d'être appelé saint ou canonisé n'a pas arrêté son travail sur l'Église. Et on est toujours dans l'expectative. On attend.
0: Comme le cèdre, il est le symbole du Liban, Saint-Charbel, aujourd'hui, il est devenu le symbole religieux du Liban. Ça, c'est très important. C'est pourquoi, de tout le monde, on appelle à Saint-Charbel. Même c'est ce que j'ai entendu parler, qu'il y a à peu près 10% des gens qui appellent Saint-Charbel, ce sont des gens
1: non-chrétiens,
0: qui ne sont pas chrétiens. C'est-à-dire, ça c'est un message assez important, que Saint-Charbel, quand il était dans l'ermitage, il était ermite, le monde était dans son cœur. Maintenant, tout le monde, il l'appelle. C'est pas seulement les chrétiens, les croyants, c'est tout le monde qui l'appelle. Il est devenu un symbole pour tout le monde. C'est pourquoi quand on visite les Libanais qui sont en France, comme il vient de dire Mgr Jmaïl, on trouve le symbole du Liban, c'est le cèdre, le drapeau et la photo de Saint-Charbel. Les gens sont très attachés à Saint-Charbel parce que vraiment c'est un homme qui a vécu l'héroïsme Et c'est un, il est devenu un symbole, on recourt à lui. Mm-hmm. Et quand on recourt à Saint-Chabel, on se rappelle du Liban.
2: Et je voudrais justement aller plus loin dans cette question aussi d'identité, parce que j'imagine que vous devez aussi vous poser la question.

0: Mais les saints n'appartiennent pas uniquement à telle ou telle communauté, à telle ou telle église. Les saints appartiennent à tout le monde. Toutes confessions confondues, ce sont des modèles, comme je viens de dire. Et Saint Charbel aussi fait partie de cette catégorie de saints qui ont répondu à l'appel du Seigneur. Et ma foi, le Seigneur les a, disons, leur a donné des grâces.
1: Oui.
0: Et si on adopte l'adage de Sainte Thérèse de l'Enfant Jésus, alors il passe sa vie dans le ciel à faire du bien sur la terre. À mon sens. Et l'Église maronite en est fière, bien sûr. Mais on ne peut pas, disons, s'approprier des saints. C'est notre saint. Le saint appartient à toute l'Église.
2: Saint Charbel, quand il est canonisé, c'est-à-dire il appartient à toute l'Église, il est relevé sur les autels dans tout le monde. À travers la canonisation, le saint, il n'appartient pas à son pays, à son ordre, à sa congrégation, il appartient à tout le monde. C'est pourquoi dans tout le monde, on trouve les photos, on trouve des gens qui appellent à Saint Charbel. C'est pourquoi il n'appartient pas au Liban seulement, mais il est universel. Et de là, Saint-Charbel, on peut dire qu'il est universel aujourd'hui.
1: Ouais. Alors on arrive à la fin de l'émission et j'ai envie que vous donniez peut-être quelques conseils un peu pastoraux. Peut-être qu'il y a des téléspectateurs qui ont découvert Saint-Charbel ou qui le connaissaient déjà un peu et qui aimeraient peut-être s'associer à sa prière. Qu'est-ce que vous conseillez à quelqu'un qui vous dit j'aimerais mieux connaître Saint-Charbel et j'aimerais mieux rentrer dans sa spiritualité? Qu'est-ce que vous faites quand des gens viennent vous voir?
2: Ce qui est important, c'est de lire la vie de Saint-Charbel. Étudiez bien comment il a vécu. Il a passé sa vie à travers tout d'abord la vie avec ses parents avant d'entrer dans la congrégation, le fait de vivre dans le noviciat, après quand il a vécu comme prêtre dans le couvent avec la communauté, l'héroïsme de ses vœux et la vie dans l'ermitage, comme ermite, dans la prière, l'adoration du Saint-Sacrement et de vivre l'Eucharistie. C'est ce chemin-là qui a amené Saint-Charbel à y arriver à la sainteté. Moi, comme chrétien, comment dire merci à Dieu qui m'a donné la vie pour être à son image? Et être à son image, c'est-à-dire je me suis appelé à être saint comme lui, il est saint. Saint-Charbel, il est arrivé, il est le modèle devant nous. Moi, à travers ces saints-là, pas seulement Saint-Charbel, à travers Saint-Charbel et les autres saints qui sont modèles devant nous, on peut y arriver. Mais le fait de vivre leur vie, de voir leur vie pour qu'on puisse y arriver.
1: Dernière question, Mgr Jmaïl. On est au début de l'année. Il y a beaucoup de gens qui apprennent du Moyen-Orient des choses terribles. Qu'est-ce que vous conseillez à tous ces gens qui se disent qu'est-ce qu'on peut faire? Est-ce qu'on peut les aider? Comment faire? Est-ce que vous avez un message à apporter à tous ces gens-là?
0: À aider, j'ai pas saisi.
1: Je veux dire les gens qui sont sympathisants du Liban, de l'Église
0: des Français ou des
1: Européens. Qu'est-ce qu'on peut faire pour vous aider et qu'est-ce que vous pouvez aussi nous donner?
0: Si vous voulez, dans la mouvance actuelle où on sent de plus en plus des congrès concernant les chrétiens d'Orient sont en danger, aider les chrétiens d'Orient, moi, mon discours face à ces gens-là, enfin, qui demandent qu'est-ce qu'ils peuvent faire, aidez-nous à rester en Orient. On ne veut pas quitter l'Orient. En tant que chrétiens d'Orient, nous avons un patrimoine à garder. Et il y va de l'intérêt et de l'Église entière, universelle, et de l'islam, et du dialogue religieux, interreligieux, mondial, international. Il faut que le christianisme ne quitte pas l'Orient. Parce que ça démontre comme quoi il n'y a pas un choc dans les civilisations. C'est une richesse. Et il faut garder ce patrimoine. Là, c'est un sujet vraiment grave actuellement. Mais on voit, enfin, quand on voit ce qui se passe, les horreurs,

0: erreurs qui ont eu lieu et qui sont toujours. On ne sait pas qui est-ce qui mène le jeu. Qui a intérêt à faire quitter les chrétiens de l'Orient? Nous, on est plutôt partant pour demander aux uns et aux autres, aux instances internationales, faites de votre mieux que le chrétien d'Orient reste en Orient. Il y va des droits de l'homme, il y va du dialogue interreligieux et il y va aussi de tout un patrimoine qu'il faut garder, même pour l'Église universelle, c'est-à-dire l'Église latine, pour parler Église latine, l'Église byzantine, représentée par l'orthodoxie, et le protestantisme. L'Église ne peut pas continuer sa vie sans les chrétiens d'Orient, c'est-à-dire sans la dimension antiochienne, tout le monde syriaque, antiochien, qui a vu naître les trois grandes religions, le judaïsme, le christianisme et l'islam.
1: Eh bien, merci de ce message. Monsieur Gemayel, vous avez fait la préface d'un livre très intéressant, La France et les Maronites.
0: C'est Regard croisé.
1: Regard croisé. C'est paru aux éditions de l'Harmattan. Sinon, peut-être deux sites pour un peu vous retrouver. www.maronites.fr et puis votre site www.saint-charbel tout attaché, donc charbel, charbel.fr. Merci vraiment à tous les deux. Merci de nous avoir suivis. Vous pouvez retrouver cette émission sur www.ktotv.com. Merci.

0: Merci d'avoir choisi KTO pour vous accompagner sur votre chemin de foi et d'espérance. Il est presque 10h et nous prenons la direction du sanctuaire de Lourdes où les fidèles sont réunis. La messe va commencer dans les prochaines secondes. Bel office à tous.
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0: Au nom du Père et du Fils et du Saint-Esprit,
1: Amen.
0: La paix soit avec vous.
1: Et avec votre esprit.
0: Chers amis, tout d'abord, bienvenue à chacun pour cette célébration dans la grotte de Lourdes, ce lieu incroyable où le ciel est venu toucher la terre. Bienvenue à tous les diocésains d'Agen et de Limoges. Bienvenue également à ceux qui nous rejoignent par le biais de la télévision et de la radio. Grâce incroyable pour chacun d'entre nous et pour tous ceux que nous portons dans notre prière. Alors au début de cette célébration, pour nous préparer à accueillir la parole de Dieu, à recevoir le pain de l'autel, commençons par nous présenter à Dieu tel que nous sommes, reconnaissons humblement notre péché et accueillons la miséricorde infinie de notre Seigneur. Je confesse à Dieu Tout-Puissant, je reconnais devant vous, frères et sœurs, que j'ai péché en pensée, en parole, par action et par omission. Oui, j'ai vraiment péché. C'est pourquoi je supplie la bienheureuse Vierge Marie, les anges et tous les saints, et vous aussi, frères et sœurs, de prier pour moi, le Seigneur, notre Dieu. Que Dieu Tout-Puissant nous fasse miséricorde, qu'il nous pardonne nos péchés, et nous conduisent à la vie éternelle.
1: Amen.

0: Prions le Seigneur. Seigneur Dieu, tu as conduit Sainte Brigitte par divers chemins de vie et tu lui as enseigné de façon admirable la sagesse de la croix par la contemplation de la passion de ton Fils. Accorde à chacun de nous, quel que soit son état de vie, de savoir te chercher en toutes choses. Par Jésus-Christ, ton Fils, notre Seigneur et notre Dieu, qui vit et règne avec toi et le Saint-Esprit, maintenant et pour les siècles des siècles.
1: Amen.

0: Lecture du livre de Tobie. Le soir de son mariage, Tobie dit à Sarah : Lève-toi, ma sœur, prions et demandons à notre Seigneur de nous combler de sa miséricorde et de son salut. Elle se leva et ils se mirent à prier et à demander que leur soit accordé le salut. Tobie commença ainsi : Béni sois-tu, Dieu de nos pères, béni soit ton nom de toutes les générations à jamais. Que les cieux te bénissent et toute ta création dans tous les siècles. C'est toi qui as fait Adam, tu lui as fait une aide et un appui, Ève, sa femme. Et de tous deux est né le genre humain. C'est toi qui as dit, il n'est pas bon que l'homme soit seul. Je vais lui faire une aide qui lui soit semblable. Ce n'est donc pas pour une union illégitime que je prends ma sœur que voici, mais dans la vérité de la loi. Daigne me faire miséricorde ainsi qu'à elle et nous mener ensemble à un âge avancé. Parole du Seigneur.
1: Nous, à notre salut.

Demeurez dans mon amour, dit le Seigneur, celui qui demeure en moi et en qui je demeure, celui-là porte beaucoup de fruits.

En ce temps-là, Jésus disait à ses disciples : Moi, je suis la vraie vigne, et mon Père est le vigneron. Tout ça.

0: Serment qui est en moi, mais qui ne porte pas de fruit, mon Père l'enlève. Tout sarment qui porte du fruit, il le purifie en le taillant, pour qu'il en porte davantage. Mais vous, déjà, vous voici purifiés grâce à la parole que je vous ai dite. Demeurez en moi, comme moi en vous. De même que le sarment ne peut pas porter de fruits par lui-même s'il ne demeure pas sur la vigne. De même, vous non plus, si vous ne demeurez pas en moi. Moi, je suis la vigne, et vous, les sarments. Celui qui demeure en moi et en qui je demeure, celui-là porte beaucoup de fruits, car en dehors de moi, vous ne pouvez rien faire. Si quelqu'un ne demeure pas en moi, il est comme le sarment jeté dehors et il se dessèche. Les sarments secs, on les ramasse, on les jette au feu et ils brûlent. Si vous demeurez en moi et que mes paroles demeurent en vous, demandez tout ce que vous voulez. Et cela se réalisera pour vous. Ce qui fait la gloire de mon Père, c'est que vous portiez beaucoup de fruits et que vous soyez pour moi des disciples. Acclamons la parole de Dieu.
1: Demeurer, aimer et tailler. Trois verbes que nous propose aujourd'hui cet évangile pour la fête de Sainte Brigitte de Suède. Demeurez d'abord. Demeurez en moi. Si vous demeurez en moi, vous porterez beaucoup de fruits. Si vous demeurez en moi et que mes paroles demeurent en vous, vous pouvez demander tout ce que vous voulez. Demeurez. C'est un mot qui n'est pas tellement à la mode dans une société qui nous invite sans cesse à changer et qui fait même du changement le critère d'une vie réussie. Mais nous le savons bien, notre vie, en effet, grandit, se développe, passe par des étapes différentes, de nombreux passages, mais tout cela est rendu possible parce que nous demeurons fortement enracinés dans ce terreau qu'est l'amour de Dieu. Demeurer. Elles sont nombreuses, hein, les harmoniques de ce verbe, pour chacun d'entre nous. Demeurer. Je pense au père Cousin, cher Gérard, qui fête aujourd'hui ses 45 ans de sacerdoce, jour pour jour, qu'il a vécu ici à Lourdes pendant le congrès eucharistique sur la prairie. Cela devait être des mains du Saint-Père, Saint Jean-Paul II, mais à cause de la tentative d'attentat, cela a été le légat du pape, le cardinal Gantin. Cher Gérard, demeure ce que le Seigneur a fait de toi, un prêtre heureux, lumineux, miséricordieux. Et vous, chers amis malades, demeurez sur le rocher qu'est le Christ, ce rocher qui nous permet de traverser toutes les épreuves et toutes les tempêtes. Le vent a beau souffler, l'orage a beau secouer notre maison, elle demeure et elle est solide parce qu'elle est enracinée sur le Christ. Demeurez dans les mains de ce bon Samaritain qui prend soin de vous, qui s'approche de vous, qui vous console, qui vous apaise, qui vous relève, qui fait de vous, dès maintenant, des ressuscités, des vivants. Demeurez dans cette parole que le Seigneur vous donne à travers son prophète Isaïe. Tu es unique à mes yeux et je t'aime. Et vous, chers amis hospitaliers et pèlerins, et vous tous qui nous écoutez par la radio ou la télévision, demeurez ce que le Seigneur a fait de vous au jour de notre baptême. Vous êtes le sel de la terre, vous êtes la lumière du monde. Portez cette lumière dans toutes les ténèbres de nos vies et dans les ténèbres de notre monde. Que cette lumière du Christ ressuscité nous donne la paix à travers chacun de vos gestes. Demeurez, demeurez dans mon amour. Aimez ensuite. Vous avez entendu comment le Christ définit sa mission. Il est la vigne et nous sommes les sarments. Et le propre de la vigne, ce n'est pas de tailler, de couper, ça c'est l'œuvre du vigneron. Le propre de la vigne, le propre du Christ, c'est de laisser passer cette sève de la terre nourricière aux sarments pour qu'ils puissent grandir, se développer, porter du fruit. Notre mission à la suite du Christ, c'est d'aimer, c'est de faire passer cette sève divine vers tous ceux qui nous entourent et de leur permettre de s'épanouir et de leur permettre de s'accomplir et de leur permettre d'accomplir cette vocation que le Seigneur a donnée à chacun d'entre nous, celle de la sainteté, de porter des fruits de sainteté dans notre monde aujourd'hui. Tailler ensuite. C'est vrai qu'il y a beaucoup de choses qui nous agacent dans ceux qui nous entourent, dans notre conjoint, dans notre conjointe, dans nos enfants, dans nos parents, dans nos communautés chrétiennes, dans nos familles. Et il y a tant de choses que l'on aimerait tailler chez les autres, mais vous l'avez entendu, ce n'est pas notre œuvre, c'est l'œuvre du vigneron. Et c'est jamais très bon de se prendre pour Dieu. Il n'y a que Dieu qui vient tailler en nous tous ces sarments gourmands qui viennent épuiser notre vie. Alors remettons-nous vraiment dans les mains de ce bon vigneron qui sait tailler ce qui a besoin d'être guéri en nous, d'être redressé, d'être réorienté. Et vraiment vivons de ce que le Seigneur veut réaliser à travers chacun d'entre nous. Si vous demeurez en moi et que ma parole demeure en vous, vous pourrez tout demander au Seigneur. Amen. Amen.

0: Priez, frères et sœurs, que mon sacrifice, qui est aussi le vôtre, soit agréable à Dieu le Père Tout-Puissant.
1: Seigneur, reçois entre nos mains ce sacrifice à la louange et à la gloire de son nom, pour notre bien et celui de toute l'Église.
0: Dieu de grande bonté, en sainte Brigitte, tu as fait disparaître ceux qui devaient vieillir pour créer un être nouveau à ton image. Nous t'en prions, accorde-nous d'être renouvelés comme elle, afin que nous puissions te plaire en t'offrant ce sacrifice de pardon et de paix, par Jésus le Christ, notre Seigneur.
2: Amen.

Vraiment, il est juste et bon pour ta gloire et notre salut de t'offrir notre action de grâce toujours et en tout lieu, Seigneur Père très saint, Dieu éternel et tout-puissant. Car tu es glorifié dans l'assemblée des saints lorsque tu couronnes leurs mérites, tu couronnes tes propres dons. Dans leur vie, tu nous procures un modèle, dans la communion avec eux, une famille, et dans leur intercession, un appui. Afin que, soutenus par de si nombreux témoins, nous courions jusqu'au bout l'épreuve qui nous est proposée et recevions avec eux l'impérissable couronne de gloire par le Christ notre Seigneur. C'est pourquoi avec les anges et les archanges, avec la foule immense des saints, nous chantons l'hymne de ta gloire et sans fin nous proclamons.

Tu es vraiment saint, Dieu de l'univers, et il est juste que toute la création proclame ta louange, car c'est toi qui donnes la vie, c'est toi qui sens

Sanctifie toutes choses par ton Fils, Jésus-Christ, notre Seigneur, avec la puissance de l'Esprit Saint. Et tu ne cesses de rassembler ton peuple afin que du levant au couchant du soleil, une offrande pure soit présentée à ton nom. C'est pourquoi nous te supplions, Seigneur, de consacrer toi-même les offrandes que nous apportons. Sanctifie-les par ton Esprit, pour qu'elles deviennent le corps et le sang de ton Fils, Jésus-Christ, notre Seigneur, qui nous a dit de célébrer ce mystère. La nuit même où il fut livré, il prit le pain. En te rendant grâce, il dit la bénédiction. Il rompit le pain et le donna à ses disciples en disant, « Prenez et mangez-en tous, ceci est mon corps livré pour vous. »

De même, après le repas, il prit la coupe. En te rendant grâce, il dit la bénédiction et donna la coupe à ses disciples en disant « Prenez et buvez-en tous, car ceci est la coupe de mon sang, le sang de l'alliance nouvelle et éternelle qui sera versée pour vous et pour la multitude en rémission des péchés. Vous ferez cela en mémoire de moi. » Il est grand, le mystère de la foi.

0: en faisant ainsi mémoire de ton Fils, de sa passion qui nous sauve, de sa glorieuse résurrection et de son ascension dans le ciel. Alors que nous attendons son dernier avènement, nous t'offrons, Seigneur, en action de grâce, ce sacrifice vivant et saint. Regarde, nous t'en prions, l'oblation de ton Église et daigne y reconnaître ton Fils qui, selon ta volonté, s'est offert en sacrifice pour nous réconcilier avec toi. Quand nous serons nourris de son corps et de son sang et remplis de l'Esprit Saint, accorde-nous d'être un seul corps et un seul esprit dans le Christ.
1: Que l'Esprit Saint fasse de nous une éternelle offrande à ta gloire, pour que nous obtenions un jour l'héritage promis avec tes élus, en premier lieu la bienheureuse Vierge Marie, Mère de Dieu, avec Saint Joseph, son époux, les bienheureux apôtres, les glorieux martyrs, Sainte Brigitte de Suède et tous les saints qui ne cessent d'intercéder auprès de toi et nous assurent de ton secours.
2: Et maintenant, nous te supplions, Seigneur, par le sacrifice qui nous réconcilie avec toi, étends au monde entier le salut et la paix. Affermis ton Église en pèlerinage sur la terre, dans la foi et la charité, en union avec ton serviteur, notre pape Léon, et notre évêque Jean-Marc, l'ensemble des évêques, les prêtres, les diacres et tout le peuple que tu as racheté. Écoute en ta bonté les prières de ta famille que tu as voulu rassembler devant toi. Dans ta miséricorde, ramène à toi...

0: Père très aimant, tous tes enfants dispersés.
1: Pour nos frères défunts et sœurs, et pour tous ceux qui ont quitté ce monde et trouvent grâce devant toi, nous te prions. Pour Margaret Sandals, en ta bienveillance, accueille-les dans ton royaume, où nous espérons être comblés de ta gloire tous ensemble et pour l'éternité, par le Christ notre Seigneur, par qui tu donnes au monde toute grâce et tout bien.

0: Frères et sœurs, comme nous l'avons appris de notre Seigneur, dans la confiance des enfants de Dieu, nous aimons dire « Notre Père qui es aux cieux, que ton nom soit sanctifié, que ton règne vienne, que ta volonté soit faite sur la terre comme au ciel. Donne-nous aujourd'hui notre pain de ce jour. Pardonne-nous nos offenses, comme nous pardonnons aussi à ceux qui nous ont offensés. Et ne nous laisse pas entrer en tentation, mais délivre-nous du mal. Délivre-nous de tout mal, Seigneur, et donne la paix à notre temps. Soutenus par ta miséricorde, nous serons libérés de tout péché, à l'abri de toute épreuve. Nous qui attendons que se réalise cette bienheureuse espérance, l'avènement de Jésus-Christ, notre Sauveur. Car c'est à toi qu'appartiennent le règne, la puissance et la gloire pour les siècles des siècles. Seigneur Jésus-Christ, tu as dit à tes apôtres, « Je vous laisse la paix, je vous donne ma paix. Ne regarde pas nos péchés, mais la foi de ton Église. Pour que ta volonté s'accomplisse, donne-lui toujours cette paix et conduis-la vers l'unité parfaite, toi qui vis et règnes pour les siècles des siècles. Amen. Que la paix du Seigneur soit toujours avec vous.
1: Et avec votre esprit.
2: Dans la charité du Christ, donnez-vous la paix.
3: La paix du Christ. La paix du Christ. La paix du Christ.

Voici l'agneau de Dieu, voici celui qui enlève les péchés du monde. Heureux les invités au repas des noces de l'agneau. Seigneur, je ne suis pas digne de te recevoir, mais dis seulement une parole et je serai guéri. Que le corps et le sang de Jésus nous gardent pour la vie éternelle.

0: avec une grande confiance, nous disons : Je vous salue Marie, pleine de grâce, le Seigneur est avec vous. Vous êtes bénie entre toutes les femmes, et Jésus, le fruit de vos entrailles, est béni. Sainte Marie, Mère de Dieu, priez pour nous, pauvres pécheurs, maintenant et à l'heure de notre mort. Amen. Prions. Dieu Tout-Puissant, nous te prions, fais que, soutenu par la force de ce sacrement et instruit par l'exemple de Sainte Brigitte, nous te cherchions toujours et par-dessus tout, donnant forme en ce monde à l'humanité nouvelle, par Jésus-Christ, ton Fils, notre Seigneur et notre Dieu, qui vit et règne avec toi et le Saint-Esprit, maintenant et pour les siècles des siècles. Amen. Moi, je vous souhaite à tous, et particulièrement au diocésain de... Agen, voilà. J'étais en train de penser au SUA, vous voyez, pour arriver à remonter jusqu'à vous. Voilà. Donc, voilà, particulièrement à vous, une très bonne fin de pèlerinage. Hein. Pour Limoges aussi, mais comme on va se voir, c'est pour ça que je mets en priorité Agen. Voilà, je ne sais plus comment m'en sortir, donc je vais vous donner la bénédiction de Dieu, ce sera plus simple. Pour vous et pour toutes les personnes pour lesquelles vous avez prié à l'occasion de cette célébration. Le Seigneur soit avec vous.
1: Et avec votre esprit.
0: Dieu lui-même est la gloire et le bonheur des saints. Il vous donne le réconfort de leurs prières. Qu'il vous bénisse à jamais.
1: Amen. Amen.
0: L'intercession des saints vous délivre du mal présent. L'exemple de leur sainteté vous instruit. Soyez toujours prêts à servir Dieu et vos frères.
1: Amen. Amen.
0: Puissiez-vous tous ensemble posséder le bonheur de la patrie, où la Sainte Église se réjouit de voir ses enfants associés aux citoyens du ciel dans la paix éternelle.
1: Amen.
0: Et que Dieu Tout-Puissant vous bénisse, le Père, le Fils et le Saint-Esprit.
1: Amen.
2: Allez dans la paix du Christ.
3: Nous rendons grâce.

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1: Bienvenue si vous nous rejoignez sur KTO Radio et kto-radio.com. J'espère que vous passez une belle matinée et je vous invite à rester à l'écoute pour la suite et en particulier pour entendre le témoignage inspirant d'amour et de foi de Véronia Krambul. Elle a perdu son mari d'un cancer du cerveau après 3 semaines de mariage et pourtant elle parvient à cultiver et partager une joie profonde. Elle est l'invitée ce matin d'Un cœur qui écoute, c'est dans 15 minutes. Et si vous êtes à l'écoute depuis 9h, vous savez déjà que demain l'église catholique célèbre Saint-Charbel. Mais savez-vous qui est à l'honneur aujourd'hui? Réponse dans le Saint du jour, ce sera juste après Compagnon de Jésus, puisqu'on retrouve tout de suite le père Nicolas Rousselot qui nous propose une petite leçon spirituelle sous forme de parabole. Et si on s'inspirait de l'intensité de nos feux de voiture pour trouver le bon moyen d'annoncer la bonne nouvelle?

Quand on passe son permis de conduire, on apprend notamment comment changer la position des phares en fonction des voitures qui viennent en sens inverse. Les feux de position, qu'on appelle aussi les veilleuses, les feux de croisement, qu'on appelle les codes, et les pleins phares. Ces trois positions peuvent devenir une parabole pour comprendre la bonne manière d'annoncer l'Évangile dans le monde si complexe d'aujourd'hui. L'Évangile veut dire bonne nouvelle pour tous. Sa raison d'être est d'être partagée, sinon elle serait banale, fade ou même mauvaise. Si je suis chrétien, si j'annonce seulement en position veilleuse ou pire, tout feu éteint, ceux que je croise n'entendront jamais cette bonne nouvelle et penseront qu'elle est insignifiante. Si je l'annonce au contraire en étant en position plein phare, mes interlocuteurs risqueraient d'être éblouis, gênés dans leur liberté et donc s'y opposeraient ou changeraient de chemin. Mais si je me mets en position médiane, code, je ferai signe à ceux que je croise que je les respecte en me mettant à leur portée, mais sans toutefois leur cacher cette bonne nouvelle qui brûle en moi comme un feu dévorant, comme dirait le prophète Jérémie. Soyez prêts à tout moment à présenter une défense devant quiconque vous demande de rendre raison de l'espérance qui est en vous.

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1: Bonne fête aux Brigitte. À 7 ans, la Vierge Marie présente à Brigitte une magnifique couronne. La petite fille prend alors la résolution de tout faire par amour pour Jésus. À 11 ans, c'est au tour du Christ de se montrer à elle, lui révélant qu'il souffre à cause de ceux qui rejettent son amour.

à 13 ans, elle épouse Ulf d'Ulfassa, un fervent prince chrétien. Les deux enfants sont unis d'un même amour pour Jésus et vont vivre une vie de couple unie, heureuse et pieuse. Ils secourent les pauvres, utilisent leurs richesses pour bâtir des écoles, des hôpitaux ou des églises. Ils se confessent chaque vendredi et prient tous deux chaque jour l'un pour l'autre. Ils ont 8 enfants, dont Sainte Catherine de Suède. Ils ont des tempéraments très différents et 2 d'entre eux valurent bien des peines, mais moururent dans la grâce de Dieu, vaincus par les prières de leur mère. Brigitte est un temps nommée gouvernante de la reine, mais le couple royal est frivole et n'accroche pas avec les conseils de la jeune femme, en préférant de moins austères. Brigitte s'en va alors et entreprend avec son époux un long pèlerinage jusqu'à Saint-Jacques de Compostelle, en passant par divers sanctuaires, comme celui de la Sainte-Baume. Devenue veuve, Brigitte distribue tous ses biens aux pauvres et demeure un an dans un monastère, favorisé de révélations mystiques. Puis elle regagne, sur la demande de Jésus, la cour de Suède. Elle lui fait, inspirée par le ciel, une série de recommandations pour gouverner de manière plus juste et sage. Le roi rit de ses prophéties et subit plus tard de grandes défaites qu'elle avait annoncées. Brigitte quitte définitivement la Suède et effectue de nombreux pèlerinages comme à Rome, à Assise ou en Terre Sainte. Elle œuvre pour la fin de l'exil des papes à Avignon et continue de transmettre aux papes et aux souverains les enseignements dictés par le Seigneur. Devenue une éminente figure dans l'histoire de l'Europe, Saint Jean-Paul II l'en nomme copatronne. Sainte Brigitte, nous te confions l'Europe, qu'elle reçoive la grâce d'une vraie unité entre tous les chrétiens.

Et on poursuit la matinée en musique avec Mirella, Ton amour, avant de retrouver Cyril Le Peigneux pour Un cœur qui écoute. Juste après ça, belle matinée à tous. Merci d'avoir choisi KTO Radio pour passer votre journée et votre été.

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1: Peut-on encore être dans la joie à la trentaine quand on a perdu son mari d'un cancer du cerveau après seulement 3 semaines de mariage? Et si oui, pourquoi? Véronia Krahumbühl nous raconte ce matin la vie de foi qui l'anime et son histoire d'amour avec David, décédé en 2014. Et Véronia a publié un livre, Que ta volonté soit faite, faite au sens de la fête. Elle était au micro de Cyril Le Peigny en 2019 dans Un cœur qui écoute.

0: Bonjour à tous et merci de nous retrouver sur le plateau d'Un cœur qui écoute, votre émission de spiritualité. Aujourd'hui, nous avons le plaisir de recevoir Véronia Kraenbühl. Bonjour Véronia.
1: Bonjour.
0: J'ai bien prononcé votre nom ?
1: Je crois. Je ne sais pas exactement comment on le prononce.
0: D'accord, c'est un nom suisse-allemand et vous venez de Suisse. On vous remercie d'ailleurs d'être présente avec nous. Vous venez de publier un livre sur votre rencontre avec votre mari qui sonne comme un extraordinaire ode à l'amour et à Dieu. Vous allez nous en parler dans un instant, le temps de nous lire un texte de votre choix.
1: Voici la voie de l'amour confiant. Avoir une confiance absolue, inconditionnelle et inébranlable en Dieu notre Père qui nous aime, même lorsque tout semble voué à l'échec. Chercher en lui seul notre secours et notre défenseur. Refuser le doute et le découragement. Décharger toutes nos angoisses et nos soucis sur le Seigneur. Et avancer dans une liberté parfaite. Être audacieux et sans aucune crainte devant les obstacles, sachant que rien n'est impossible à Dieu. Compter en tout sur notre Père qui est aux cieux, dans un mouvement d'abandon spontané, comme celui des enfants, convaincus de notre néant absolu, mais courageusement conscients, confiants, jusqu'à la hardiesse en sa bonté paternelle.
0: Quand est-ce que vous avez écrit ce texte ?
1: Alors, ce n'est pas un texte que j'ai écrit, c'est un extrait de Mère Teresa, que nous avons lu dans un moment très difficile où on demandait dans la prière est-ce qu'il faut avancer ou est-ce qu'il faut tout abandonner.
0: Bon, alors on va donner un peu des clés à ceux qui nous écoutent. Vous êtes parisienne de naissance. Mm-hmm. Vous êtes née dans une famille catholique pratiquante, vivant vraiment sa foi fortement, mm-hmm. avec une maman d'origine polonaise. Voilà. Et puis, dans votre vie de foi, il y a un moment où vous vous êtes dit « je vais faire un test quand même pour voir si je suis la foi de mes parents ou si c'est la mienne ». Racontez-nous.
1: Oui, c'était à l'adolescence, vers 17 ans. Je me suis posé la question si c'était moi qui croyais ou pas. Et j'ai décidé d'arrêter de croire pour,

0: pour savoir, en fait. Et pendant 2 mois, c'était assez vide. Je priais plus, j'avais plus de relation avec le Seigneur. Et un jour, au Frat de Lourdes, j'ai rencontré un prêtre qui m'a donné, après un échange, un lumignon. Et quand j'ai reçu ce lumignon, ça a explosé à l'intérieur de moi, comme un grand feu qui se ranimait. Voilà.
1: Et vous aviez quel âge à peu près ?
0: 17 ans.
1: 17 ans. Mm. Et ce feu, il est toujours là ? Il est aussi fort, plus fort, moins fort ?
0: Alors ce feu, il est alimenté, donc il devient de plus en plus fort, mais c'est surtout en continu tous les jours. Et puis, c'était pas parce que j'avais ce feu qu'il était le centre de ma vie. J'avais une double vie, je faisais la fête, j'avais mes choses à moi et puis les choses du bon Dieu le dimanche matin.
1: Et vous êtes rendu compte à un moment que ça vous déchirait ?
0: Oui, et dans une promenade, j'ai dit au bon Dieu, maintenant ça suffit la double vie et ça sera oui pour toi. Et il m'a dit, enfin non, ça, en fait j'ai pensé, est-ce que tu es sûre, est-ce que tu laisserais ta colocation que j'adorais pour le bon Dieu, pour suivre le bon Dieu. Et là, j'ai dit oui.
1: Vous aviez quel âge ?
0: 25 ans.
1: Vous faisiez des études à ce moment-là ?
0: Non, j'étais en service volontaire européen, en Pologne.
1: D'accord. Donc la colocation, c'était donc être avec d'autres personnes de votre âge, à vivre comme des jeunes de votre âge
0: C'était une véritable auberge espagnole, avec 12 internationaux, et la fête très, très souvent, tous les jours.
1: Et alors vous avez fait quoi ? Vous avez quitté votre colocation pour aller où ?
0: Je n'ai pas quitté tout de suite ma colocation, non. C'était juste une question que je me posais pour répondre oui. Et après, je me suis mise à étudier et à peu à peu, ça s'est fait progressivement. Mmh. C'était pas un changement
1: radical.
0: Et ça s'est fait dans la prière quotidienne. Et petit à petit, j'ai mis des choses en place pour avancer dans ma vie de foi.
1: Et avec un petit peu des chutes et... Oui. Vous êtes un être humain, donc.
0: Oui.
1: Alors, j'ai un de mes collègues qui m'a passé votre livre, qui s'appelle « Que... »
0: Que ta volonté soit faite.
1: Et faite, accent circonflexe.
0: Oui.
1: Vous racontez une très, très belle histoire, mais c'est pas juste une histoire, c'est votre vie, et notamment cette rencontre avec David, ce mariage avec David. Et puis cette séparation d'avec David, vous allez peut-être nous raconter ça plus précisément.
0: Vous voulez que je commence par quoi ?
1: Le commencement.
0: Le commencement. Alors on s'est rencontrés sur Internet. Moi je m'étais inscrite pour rencontrer quelqu'un de sérieux. Et puis c'était une véritable catastrophe. C'était une expérience assez difficile à vivre. Beaucoup de rencontres, beaucoup de désespoir, d'attente. Et j'avais décidé au bout d'un mois de fermer mon compte et de quitter ce site. Mais quand même, je fais un petit tour d'horizon avant de fermer le compte. Et là, je vois une photo colorée avec une description assez drôle. Apparemment, il cherchait la femme de sa vie. Donc je lui réponds, si j'ai bien compris, tu prépares le mariage, je vais chercher ma robe de mariée avec ma mère et on arrive. Il me répond, ça se passe pas comme ça, on prépare le mariage à deux. Et on commence à préparer le mariage. On a 3 échanges de mails, et ensuite il me répond pas. Pendant 10 jours. Mmh. Donc moi je me dis, il a trouvé quelqu'un d'autre, il me laisse un peu sur la touche. Mmh. Et au bout de 10 jours, je reçois un email. Désolé, j'ai eu un virus, j'ai pas pu te répondre. Et je me dis... C'est quoi un virus qui empêche quelqu'un d'aller sur son ordinateur pour répondre à un email, franchement. Donc je lui écris un mail très salé. Mmh. En résumé, tu te fiches de moi. Et au moment de l'envoyer, j'ai une petite pensée intérieure qui me dit « Tu peux pas l'envoyer, tu sais pas ce qui se passe de l'autre côté ».
1: D'ailleurs, vous dites dans le livre que cette petite pensée intérieure, c'est une sorte de conscience, peut-être, de voix de la conscience ou je ne sais quoi, qui vous parle régulièrement dans votre vie, et quand vous ne l'écoutez pas, vous allez en général droit dans le mur.
0: C'est exact.
1: Voilà.
0: Donc, maintenant que j'ai repéré ça, j'essaye de l'écouter, même si je suis rarement d'accord

0: avec elle. Mais là, j'ai bien fait. Donc, j'efface tout mon mail et je réécris un email en me disant juste « Est-ce que tu peux m'expliquer ce que c'est ton virus ?» Et il m'envoie une réponse avec un lien sur lequel je peux cliquer. Donc, il ne m'explique pas dans son mail directement, mais très délicatement, il m'oriente vers un témoignage qu'il avait fait à la télévision, comment il vivait sa foi à travers sa maladie, et sa maladie qui était un cancer du cerveau. C'est la première fois que je le vois. Et de cette vidéo de 2 minutes, j'en retire une pensée. C'est extraordinaire. Sa foi est extraordinaire. C'est lui que je veux. J'ai pas occulté la maladie, mais en fait, l'annonce de l'histoire d'amour qui était qui nous dépassait, notre rencontre qui était extraordinaire, était bien plus importante que la maladie.
1: Alors c'est ça qui est étonnant, parce que quand on suit gentiment votre rencontre, bon, il est en Suisse, vous êtes en France, il faut y aller, hein, faut rencontrer, vous découvrez un petit peu son univers, son travail, sa passion pour la photo, notamment que vous avez publié dans un deuxième ouvrage de nombreuses photos aussi belles les unes que les autres. On suit petit à petit cette montée vers le mariage, d'abord civil et ensuite religieux, mais il y a quand même du combat à ce moment-là parce que la maladie se fait plus présente et finit par vous poser quand même des questions de foi et qu'est-ce qu'on fait, quoi. Et là, vous vivez un peu, on va dire, l'abandon à la Providence, on peut appeler ça comme ça.
0: Alors, dès le départ, je me dis qu'il y a 2 chemins possibles, soit David meurt, soit il ne meurt pas. Et ça, c'est Dieu qui est le Dieu de la vie qui va en décider, ce n'est pas les médecins. Les médecins, ils constatent juste les résultats des chimios qui sont des montagnes russes. Donc je ne m'arrête pas du tout aux résultats. Comment vous dire ? On est dans la prière, on fait un ménage à trois.
1: Avec... Et il le dit dès le départ. Hein.
0: Oui, dès notre première rencontre. Et ça, c'est sa prière, de faire un ménage à trois avec Jésus au milieu. Cette histoire d'amour à vivre pas à pas, à l'instant présent, qui était bien plus importante que lutter contre la maladie. D'ailleurs, je ne sais pas si on a lutté contre la maladie. Je pense qu'on a vécu avec la maladie. Et David n'a jamais cherché, selon moi, à lutter absolument contre. Je ne pense pas qu'il espérait guérir. Il espérait toujours vivre le plus longtemps possible, ça oui. Mais en guérir, je pense qu'il avait peur d'être déçu.
1: Alors expliquez-moi, parce que comment on peut s'engager à se marier avec quelqu'un en sachant que... la vie va sans doute l'emporter, enfin en tout cas la mort va sans doute emporter l'un des deux.
0: Mais pour moi, la mort, c'est un rideau qui nous sépare physiquement, mais c'est pas quelque chose qui détruit l'amour. Donc la montée vers le mariage, c'est la croissance de notre amour. La seule possibilité d'arrêter ça, c'est de prendre consciemment la décision d'arrêter de s'aimer. Et ça, c'était pas possible. Pas avec David.
1: Alors vous avez fini par vous marier. C'était quand même assez difficile parce qu'il était dans un état vraiment pas brillant. Ça a failli ne pas se faire. Vous parlez d'histoire de train que vous n'arriviez pas à prendre. C'est tout juste si on ne soutient pas le jour du mariage parce qu'il est vraiment très très très très faible. Certaines personnes éventuellement auraient peut-être vu là des signes du ciel disant c'est peut-être pas pour vous. Vous l'avez lu autrement, vous pouvez m'expliquer pourquoi, comment ?
0: Oui, alors on a remis ce projet vraiment dans la volonté de Dieu et chaque décision qu'on prenait, on le posait dans la prière. Et justement, le texte que j'ai lu en début d'émission, c'était à un moment où il avait arrêté de marcher. Une semaine avant le mariage, tout était prêt. Et on était dans les montagnes suisses et on devait aller à Paris. Sa mission, à partir de là, c'était d'aller prendre une douche et c'était tout ce qu'il pouvait faire dans la journée. Mmh. Donc là, on se remet vraiment dans la prière en disant « Seigneur, on arrête tout !» Enfin, et on reçoit ce texte. Alors on se regarde et on dit « Bah voilà, on a notre réponse. » Et à chaque fois qu'on avait une décision à prendre, on remettait dans la prière et on écoutait les signes. Ça pouvait être une parole de quelqu'un, ça pouvait... c'était pas quelque chose d'extraordinaire, hein. Mm-hmm. Un texte qu'on venait de lire ou... voilà. Et...
1: Ce mariage s'est fait, vous êtes ensuite revenu en Suisse, et puis là, les choses se sont dégradées sur le plan sanitaire, et David nous a quittés quelques semaines après votre mariage.
0: 3 semaines, oui.
1: 3 semaines.
0: Il a tout donné pour le mariage. Je pense que ce mariage n'aurait pas pu avoir lieu si déjà on n'avait pas été entouré par nos familles et nos amis qui nous ont soutenus de façon inconditionnelle et aussi s'il n'avait pas été grand sportif de montagne. Je pense que les 4000 qu'il a fait, qu'il a monté, n'étaient rien en comparaison à ce voyage à Paris et à ce mariage.
1: Vous pouvez nous raconter comment vous vous êtes quittés ?
0: Alors, on s'est quitté après 2 semaines et demie de soins palliatifs.
1: Alors, vous précisez dans le livre qu'il a demandé à ce qu'on ne fasse pas d'acharnement thérapeutique, mais qu'on l'empêche quand même de souffrir autant que faire se peut. Mais voilà, quoi, c'était pas arrêter trop tôt, pas non plus s'acharner, mais laisser faire la nature, en fait.
0: Oui, il faut savoir qu'en Suisse, il y a une association Exit qui aide les personnes à mourir quand il n'y a plus d'espoir de vie, etc. David était absolument contre Exit. Et malgré une souffrance extrême, la première chose qu'il est arrivé, qu'il a dite en arrivant à l'hôpital, c'est « surtout pas Exit ». Pour autant, il n'était pas contre le soulagement de la souffrance. Donc, après 2 semaines d'hospitalisation, les médecins nous ont posé la question est-ce qu'il est possible de l'endormir parce que c'est le seul moyen de pouvoir soulager sa souffrance. À ce moment-là, on savait qu'on ne pourrait plus parler. Et on prend la décision de l'endormissement. Et ils nous disent il vous reste encore quelques heures avant qu'on lui injecte le produit. Et on lui injectera quand il le demandera. Donc je ne me suis jamais posé la question, imaginée dans une situation comme ça, et heureusement. Mais à ce moment-là, j'ai pris un chapelet. Et puis on a prié ce que j'appelle un chapelet protestant, c'est-à-dire sans les « Je vous salue Marie », mais en remplaçant les « Je vous salue Marie » par « Seigneur, prends pitié ». Sauf que David ne disait pas « Seigneur, prends pitié », il disait « Merci Seigneur pour toutes choses ». Et alors qu'il était à l'apogée de sa souffrance et qu'il allait être endormi à cause de ça, il remerciait le ciel, et il me disait « Je suis tellement bien, t'imagines pas, j'ai jamais été aussi bien, je sais pas comment l'expliquer. » Et je sais qu'autour de nous, on avait des communautés entières de gens qui croyaient, de gens qui priaient, et aussi d'ailleurs des non-croyants qui allumaient des cierges dans des églises ou qui jouaient de la musique pour nous ou qui marchaient pour nous.
1: On peut préciser que vous étiez un couple œcuménique puisque il était protestant et vous-même catholique.
0: Oui.
1: Ça a été d'ailleurs l'occasion d'un peu confronter peut-être vos caractères.
0: Nos caractères et nos églises, en fait, d'approfondir notre foi. C'était une réelle chance d'approfondir notre foi, puisque lui n'arrêtait pas de me poser des questions et je devais me positionner, et moi inversement. Et nous avons été aussi aidés par l'affiche, donc d'autres couples mixtes qui nous ont raconté leur expérience et qui nous ont accompagnés aussi dans leur chemin.
1: Alors Véronia, nous venons de parler de ce qui s'est passé en 2014. Aujourd'hui, nous sommes en 2019. Vous vivez à Genève, vous êtes professeur de français pour des populations étrangères. Et puis, j'ai quand même une question à vous poser. Là, je vous vois avec un grand sourire, des jolis yeux. Et pourtant, David n'est plus là. Et il est où, en fait ?
0: Il est là. C'est-à-dire que Marthe Robin expliquait que nos défunts sont dans la même pièce que nous. Je pense que si mon âme ne sentait pas celle de David, je me serais transformée en fœtus qui ne se déplierait pas et resterait dans un coin d'une salle. Ouais. Mais je le sens. Je n'ai pas besoin forcément de lui parler ou de chercher à le voir ou quoi que ce soit. Juste de savoir qu'il est là, ça me suffit. Et il y a des petits signes parfois, par exemple une fleur qui s'ouvre à un moment très symbolique pour nous deux, et qui signifie, ouais, voilà, qui signifie quelque chose, ou des petits détails que moi je peux lire, mais pour d'autres personnes ça signifierait rien du tout.
1: On peut dire que c'est votre vie de foi en fait qui vous anime aujourd'hui, qui vous donne cette joie.
0: Oui.
1: Et alors la foi en quoi?
0: La foi en un Père qui nous aime et qui veut notre bien, et qui, quand on souffre, il est là à souffrir avec nous, à nous accompagner, à ne pas nous laisser tout seuls face au mal et à cette souffrance. Et surtout, un Père qui nous invite à faire la fête, et une fête éternelle. Ça, j'en suis persuadée.
1: Pour vous, quel est le sens de la souffrance? Qu'est-ce que vous pouvez nous dire sur le sens de la souffrance?
0: L'Église catholique dit qu'on peut offrir cette souffrance. Je n'en ai jamais compris le sens de cette parole, mais je continue à chercher. Oui, voilà, c'est ça. Je pense pas que. Je pense qu'à travers la souffrance, on peut découvrir beaucoup d'amour. Il y a une phrase de je ne sais plus qui dit que la souffrance est le creuset de la joie.
1: Aussi profond est la souffrance, autant elle a la place pour mettre de la joie.
0: Oui.
1: Quelque chose comme ça.
0: Quelque chose comme ça.
1: Et donc vous l'expérimentez aujourd'hui.
0: Oui.
1: Et vous arrivez à le partager autour de vous? Les gens comprennent ce que vous vivez? Votre famille, vos amis?
0: Alors c'est pour ça que j'ai fait ce témoignage. C'est-à-dire que c'était très difficile pour moi à faire. C'est pas quelque chose dont moi j'ai besoin. C'était un témoignage que j'ai promis de faire à David. Mmh. Et les fruits que je vois, moi j'en vois un tout petit peu, mais ça me dépasse complètement. C'est énorme, c'est énorme. Donc pour moi, on n'a pas eu le temps d'avoir d'enfants avec David, mais quand j'ai compris ça, qu'on n'en aurait pas, j'ai compris aussi que notre mariage fleurirait autrement. Et pour moi, il fleurit pour la gloire de Dieu. Voilà. À travers tout l'espoir qu'on peut apporter via notre témoignage et comment nous avons vécu ça, et surtout la présence de Dieu dans notre histoire.
1: Pour finir, est-ce que vous pouvez me dire quelle est la particularité dans la foi de David qui vous a le plus marqué?
0: L'humour. David avait un humour décalé. Et d'ailleurs, à chaque fois qu'il faisait une blague, je me disais, j'en ai pris pour l'éternité, quoi. Et il avait, par exemple, lors d'une de nos prières, une de nos premières prières, il avait demandé au bon Dieu de faire un ménage à trois avec nous. Et il était tout le temps comme ça. C'était une foi simple, vivante et joyeuse.
1: Merci beaucoup Véronia. On arrive au moment où je vous pose les trois questions rituelles. Quel conseil donneriez-vous à quelqu'un qui vous dirait « j'ai envie de rencontrer Dieu, par quoi dois-je commencer ?»
0: Je pense que si le désir est déjà là, c'est que Jésus se tient déjà à la porte. Alors il faut ouvrir la porte. Pour ouvrir la porte, je ne sais pas, peut-être essayer de dire « viens, viens Seigneur, viens » et de le répéter comme un mantra, pourquoi pas.
1: Quel est votre héros, votre saint, la personne que vous trouvez admirable?
0: La personne que je trouve admirable, c'est Jean Vanier. Parce que c'est un puits de tendresse et qu'il est tout simple et pourtant exemplaire.
1: Au jour du jugement, qu'aimeriez-vous que Dieu vous dise, Véronia ?
0: J'ai peut-être pas forcément envie qu'il me dise quelque chose, mais qu'il me regarde et qu'il me prenne dans ses bras.
1: Merci Véronia, merci pour ce partage, votre joie de vivre aussi. Et merci d'avoir traversé tous ces kilomètres pour nous dire cet amour qui se maintient envers David et puis votre vie de foi qui fait que vous rayonnez tout simplement. Donc je rappelle votre livre, « Que ta volonté soit faite », qu'on peut se procurer grâce au site dont l'adresse s'affiche en bas de l'écran. Donc merci encore. Et merci à vous tous pour votre fidélité. 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Merci à vous tous et à la semaine prochaine.

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Et on poursuit la matinée en musique avec Pauline Béthuel, jeune artiste chrétienne francophone. Elle s'était confiée au micro de Kateo sur l'intention qu'elle met derrière sa musique. Son but est de proclamer la bonne nouvelle du Christ ressuscité. Et on écoute tout de suite sa chanson « Des forces pour la bataille ».

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Bonjour, depuis quelques années, je pratique de temps en temps l'évangélisation de rue en binôme. Cet été, j'ai eu la chance de vivre une semaine intense de mission de rue au sein d'une équipe de 12 personnes. Ça s'est passé dans un centre-ville en lien avec une paroisse et son curé. Je ne vous détaillerai pas la façon dont cette démarche missionnaire articule prière et évangélisation. Je vais me limiter à un point qui nous a tous marqué, la réceptivité des personnes rencontrées. Bien sûr, une partie des passants interpellés n'a pas voulu ou pu répondre à notre sollicitation d'échanger à brûle-pourpoint sur la personne de Jésus. Manque de disponibilité, pudeur ou peur, et plus rarement rejet délibéré sont bien compréhensibles. Mais tant d'autres, la majorité, ont accepté de nous répondre, de nous écouter ou d'échanger au moins un moment, et parfois longuement. Qu'ils se soient dits athées, agnostiques, croyants d'autres religions ou chrétiens de diverses dénominations, certains ayant laissé leur pratique s'effilocher, d'autres fidèles et fervents. J'arrive à un point essentiel qui est commun à tous. Aucun être humain n'est superficiel. Si nous considérons que quelqu'un est superficiel, nous nous adresserons à sa superficialité et c'est sa superficialité qui nous répondra. Mais quand nous nous adressons à sa profondeur, c'est elle qui nous répond. Beaucoup de nos contemporains n'attendent qu'une oreille et un cœur attentifs pour dire leur foi ou leurs doutes, leurs épreuves et leurs misères, leurs deuils et soucis de famille, leur colère et leur amertume devant leur situation ou celle du monde, les maladies, les catastrophes, les scandales, les guerres. Au fond de chaque personne, dans le sanctuaire inviolable de sa conscience, se vérifie l'attrait du beau, du bien et du vrai, et l'aversion pour le mal. En chacun siège un chercheur de vérité. Ce que nous avons semé dans les cœurs, et notamment le nom de Jésus, nous ne sommes pas en mesure de dire si cela germera, ni comment, ni quand. Mais nous avons reçu des confidences si fortes que nous sommes persuadés que, pour beaucoup, cela ne restera pas sans porter du fruit. Nous-mêmes avons été déplacés au fil des rencontres, éprouvant de plus en plus d'amour pour tous ces frères humains inconnus. Ils se débattent, comme nous, avec les joies et les peines de leur existence. Ils avouent explicitement ou implicitement leur grand désir de donner un sens à leur vie. Les plus ouverts à la rencontre furent souvent les personnes de la rue, je veux dire sans domicile fixe. Nous avons beaucoup reçu de leurs regards clairs et éprouvés. Il y eut aussi de belles conversations avec des jeunes passants qui n'avaient jamais eu la moindre occasion d'aborder ce genre de sujet et dont certains se montraient avides d'en savoir plus. Des personnes âgées semblaient n'attendre que cette rencontre pour ranimer la foi de leur enfance ou de leur jeunesse. À de multiples occasions, les personnes rencontrées ont bien voulu que nous prions pour elles ou avec elles, discrètement, pendant une minute, afin de déposer en Dieu, qu'elles y croient ou pas, leur personne et leurs soucis. Que de regards alors embués. La déchristianisation est incontestable, mais ce vide a fait place à une grande soif, surtout de consolation. Cette ouverture est une bonne.

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1: Merci d'avoir passé cette matinée avec nous et quelle joie de la finir avec Glorious et la chanson « Comment ne pas te louer ». Merci évidemment à Aymeric Plouhinec, vous ne l'entendez pas, mais il assure chaque jour la réalisation technique. L'Office du milieu du jour va commencer dans

0: quelques instants. Nous serons en direct du Sacré-Cœur de Montmartre et puis deux temps de prière vous attendent ensuite cet après-midi. Le chapelet à 15h30 et les vêpres à 17h30. Ensuite, place à deux programmes de Radio Vatican. Le premier dédié à l'Afrique, suivi du journal à 13h. Et puis notez qu'à 18h, l'équipe québécoise du Verbe s'intéressera au mystère de l'évolution ou comment concilier foi et science. Merci de passer l'été sur les ondes de KTO Radio. Je vous donne rendez-vous demain à 8h20. Bel après-midi.
1: 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Tout de suite, l'Office du milieu du jour, en direct du Sacré-Cœur de Montmartre.

De la première lettre de saint Paul aux Corinthiens. Moi, si je cours, ce n'est pas sans fixer le but. Si je fais de la lutte, ce n'est pas en frappant dans le vide. Mais je traite durement mon corps et je le réduis en esclavage.

prions. Dieu qui a révélé à Sainte Brigitte les secrets du ciel quand elle méditait la passion de ton Fils, fais que nous puissions nous aussi exulter de joie dans la révélation de ta gloire. Par le Christ notre Seigneur. Amen.

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2: Bonne fête aux Brigitte. À 7 ans, la Vierge Marie présente à Brigitte une magnifique couronne. La petite fille prend alors la résolution de tout faire par amour pour Jésus. À 11 ans, c'est au tour du Christ de se montrer à elle, lui révélant qu'il souffre à cause de ceux qui rejettent son amour. À 13 ans, elle épouse Ulf d'Ulfassa, un fervent prince chrétien. Les deux enfants sont unis d'un même amour pour Jésus et vont vivre une vie de couple unie, heureuse et pieuse. Ils secourent les pauvres, utilisent leurs richesses pour bâtir des écoles, des hôpitaux ou des églises. Ils se confessent chaque vendredi et prient tous deux chaque jour l'un pour l'autre. Ils ont 8 enfants, dont Sainte Catherine de Suède. Ils ont des tempéraments très différents et deux d'entre eux valurent bien des peines, mais moururent, dans la grâce de Dieu, vaincus par les prières de leur mère. Brigitte est un temps nommée gouvernante de la reine, mais le couple royal est frivole et n'accroche pas avec les conseils de la jeune femme, en préférant de moins austères. Brigitte s'en va alors et entreprend avec son époux un long pèlerinage jusqu'à Saint-Jacques-de-Compostelle, en passant par divers sanctuaires, comme celui de la Sainte-Baume. Devenue veuve, Brigitte distribue tous ses biens aux pauvres et demeure un an dans un monastère, favorisé de révélations mystiques. Puis elle regagne, sur la demande de Jésus, la cour de Suède. Elle lui fait, inspirée par le ciel, une série de recommandations pour gouverner de manière plus juste et sage. Le roi rit de ses prophéties et subit plus tard de grandes défaites qu'elle avait annoncées. Brigitte quitte définitivement la Suède et effectue de nombreux pèlerinages comme à Rome, à Assise ou en Terre Sainte. Elle œuvre pour la fin de l'exil des papes à Avignon et continue de transmettre aux papes et aux souverains les enseignements dictés par le Seigneur. Devenue une éminente figure dans l'histoire de l'Europe, Saint Jean-Paul II l'en nomme copatronne. Sainte Brigitte, nous te confions l'Europe, qu'elle reçoive la grâce d'une vraie unité entre tous les chrétiens.

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1: 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Amis auditeurs, bienvenue à l'écoute de ce programme. La présence du Seigneur se manifeste en mettant tout en commun. Le pape l'a affirmé dans le message qu'il a adressé à la conférence des supérieurs majeurs masculins des États-Unis d'Amérique qui célèbre son 70e anniversaire. L'actualité de l'Église nous conduira également au Cameroun et en Guinée et l'actualité politique et sociale sur le continent africain concerne notamment la crise sanitaire due au virus Ebola, l'insécurité au Nigeria et au Togo. Bienvenue encore une fois à l'écoute de ce programme que nous commençons avec les activités du pape.
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1: Léon XIV s'est rendu mercredi 22 juillet en voiture de Castel Gandolfo à un sanctuaire de montagne dédié à la Sainte Trinité. Le Saint-Père a effectué cette visite surprise à Valle Pietra, à la frontière entre les régions du Latium et des Abruzzes, en Italie centrale. Selon un communiqué du bureau de presse du Saint-Siège, le pape s'est recueilli devant la fresque vénérée de la Sainte Trinité à l'intérieur du sanctuaire et a salué les fidèles et la communauté religieuse. Léon XIV, qui passe ses vacances d'été à Castel Gandolfo, s'est rendu en voiture à ce sanctuaire situé à plus de 1800 mètres d'altitude sur les monts Cimbruini. Ce lieu est réputé être un important site de pèlerinage, destination de milliers de fidèles qui gravissent les sentiers de montagne à pied portant des bannières à la Pentecôte et pour la fête de Sainte-Anne le 26 juillet. La grotte intérieure abrite d'anciennes fresques dont une byzantine représentant la Sainte Trinité sous la forme de trois figures identiques du Christ. Dans une lettre marquant le 70e anniversaire de la Conférence des supérieurs majeurs des États-Unis, Léon XIV exhorte les instituts religieux à offrir un témoignage uni, joyeux et authentique, considérant la vie communautaire comme un lieu de sanctification et une source d'inspiration. Partagez tout. Des biens matériels aux valeurs et idéaux spirituels qui se traduisent ensuite par des actes concrets de charité, indique le pape dans ce message publié mercredi 22 juillet. Le document adressé au père palotin Franck Donio, directeur exécutif de l'organisation, porte sur l'Assemblée nationale qui s'est ouverte le 20 juillet et se poursuit jusqu'à jeudi 23 juillet à Phoenix, en Arizona, sur le thème en Christ, la vie communautaire aujourd'hui. Dans le numéro de juillet-août de la revue Piazza San Pietro, le pape Léon XIV répond à la lettre d'un chrétien italien qui s'interroge sur la manière d'enrichir sa foi durant l'été. Le Saint-Père souligne l'importance de vivre l'évangile de paix et de miséricorde et de ne pas oublier ceux qui souffrent. Léon XIV encourage les chrétiens à ne pas oublier les malades, les personnes âgées et ceux qui souffrent durant l'été dans cette réponse à une lettre de Maurizio, vivant à Rome, qui évoque la période actuelle marquée par les guerres et l'instabilité, mais aussi par un monde plus rapide et plus efficace que jamais, mais souvent superficiel et distrait. Mercredi 22 juillet à 18h, heure de Rome, a lieu au Palais Borromée à Rome, siège de l'ambassade d'Italie près le Saint-Siège, la présentation officielle du nouveau livre du journaliste italien Antonio Preziosi, intitulé « Pâques de la paix de Jean XXIII à Léon XIV vers le jubilé 2033 ». Le débat réunit de très hautes autorités religieuses et politiques, notamment le cardinal Pietro Parolin, secrétaire d'État du Vatican. Lors de la 12e assemblée plénière de la Fédération des conférences épiscopales d'Asie, FABC, à Jakarta, en Indonésie, le cardinal Luis Antonio Tagle, propréfet du dicastère pour l'évangélisation, a prononcé la méditation d'ouverture de la retraite du 22 juillet, axée sur la conversion synodale et le rapprochement entre les peuples d'Asie. S'adressant aux évêques, aux membres du clergé, aux religieux et aux délégués laïcs, le cardinal Tagle a exhorté les participants à dépasser les simples plans structurels ou les stratégies pastorales en fondant la mission de l'Église sur une rencontre profonde avec Jésus-Christ et une expérience concrète de solidarité humaine. L'actualité de l'Église nous conduit au Cameroun où, du 21 au 26 juillet, la province ecclésiastique de Bertois est devenue le cœur battant de la jeunesse catholique de ce pays. Les détails avec Paul-Valéry Mendogo.
0: Dès les premières heures de cette rencontre nationale, l'enthousiasme des pèlerins est palpable. Après parfois plusieurs centaines de kilomètres parcourus, certains ont roulé pendant des heures sur des routes parfois difficiles, d'autres ont quitté leur famille à l'aube. Tous ont un même objectif, rencontrer le Christ et vivre la communion avec des milliers d'autres jeunes. Après plusieurs mois de préparation, les commissions d'organisation ont finalisé les derniers dispositifs afin d'accueillir ces jeunes. Au-delà des célébrations liturgiques, la Journée nationale des jeunes propose un véritable parcours de formation. Des conférences animées par plusieurs évêques du Cameroun aborderont notamment les défis de la modernité, l'intelligence artificielle, l'entrepreneuriat et l'engagement des jeunes chrétiens dans la société. La messe de clôture, présidée le dimanche 26 juillet 2026 par le nonce apostolique au Cameroun et en Guinée équatoriale, Monseigneur José Avelino Betancourt, en présence de l'ensemble des évêques du pays, portera haut le message de l'Église au Cameroun qui invite sa jeunesse à puiser dans le Christ la force d'affronter les défis du monde avec espérance, courage et fidélité à l'Évangile. Paul Valéry Mondogo, depuis le Cameroun à Bertois, pour Radio Vatican.
1: Les petites sœurs de Notre-Dame de Guinée ont vécu ces derniers jours une retraite de formation à l'archevêché de Conakry autour du thème « Être religieuse aujourd'hui, identité et mission ». Une trentaine de sœurs y ont pris part. Juanita Scolastique a recueilli le témoignage de sœur Francine Masuega.
3: Je dirais que ce qui m'a plus marqué, c'est l'appel à retrouver notre première ferveur et à placer le Christ au centre de toute notre vie. J'ai également été profondément touchée par l'invitation à vivre davantage la simplicité, l'humilité, la fidélité et la confiance en Dieu, malgré les difficultés que nous rencontrons dans notre mission. Nous souhaitons renforcer la qualité de la formation humaine, spirituelle et professionnelle de nos sœurs, consolider nos œuvres apostoliques, développer davantage de partenariats et poursuivre notre engagement auprès des plus pauvres. Nous voulons aussi encourager la pastorale vocationnelle afin que de nouvelles jeunes puissent répondre généreusement à l'appel du Seigneur.
4: Comme beaucoup de congrégations, les petites sœurs font face à plusieurs défis. Une retraite conduite sous l'égide de Mgr François Silla, archevêque métropolitain de Conakry. Juanita Scolastique, Conakry, pour Radio Vatican.
5: Dans quelques instants, l'actualité sociopolitique.
1: L'épidémie de maladie Ebola a fait au moins 1001 morts en République démocratique du Congo et en Ouganda, selon un dernier bilan communiqué mercredi par l'Organisation mondiale de la santé. Ce bilan est maintenu à 2 morts pour 20 cas confirmés en Ouganda voisin. Les membres d'une bande criminelle ont enlevé plus de 40 personnes dans le nord-ouest du Nigeria au cours du week-end. Les enlèvements contre rançon sont devenus une pratique courante dans ce pays, tant

0: de la part de groupes djihadistes opérant dans le nord-est que de bandes criminelles, principalement dans le nord-ouest et le centre, les régions les plus touchées par l'insécurité. Le Maroc a demandé aux autorités italiennes de faire toute la lumière sur la mort des Marocains plaqués au sol lors d'une arrestation dimanche à Bologne, dans le centre de l'Italie. Les autorités marocaines ont également exigé que les responsabilités soient établies et que soit garantie la pleine application des mesures et procédures légales requises. L'opposition togolaise a exprimé ses préoccupations concernant la présence présumée de forces étrangères dans le nord du pays, évoquant notamment des mercenaires russes du groupe paramilitaire Africa Corps et des forces turques de la société militaire privée Sadat. Le mouvement international d'apostolat des enfants MIDA d'Afrique de l'Ouest organise sa rencontre sous-régionale du 22 au 26 juillet au centre Cardinal Zungrana à Ouagadougou, au Burkina Faso. L'événement a pour thème les enfants bâtisseurs de demain, une occasion selon les organisateurs d'amener les enfants à être les acteurs de leur propre changement. Magloire Yameogo, coordinateur sous-régional de l'Afrique de l'Ouest du MIDAD, parle de ce mouvement d'action catholique pour les enfants et l'objectif de cette rencontre sous-régionale.
1: Le mouvement international d'apostolat des enfants, qui est un mouvement d'action catholique de l'enfance qui rassemble environ 41 pays, ça c'est le mouvement international, et la coordination régionale, quant à elle, est le groupe 9 pays de la sous-région ouest africaine, à savoir la Côte d'Ivoire, le Burkina Faso, le Mali, le Niger, le Sénégal, la Guinée et la Guinée-Bissau, le Togo et le Bénin.
2: Vous organisez l'édition 2026. Quel est le thème et qu'est-ce qui a motivé ce choix?
1: Le thème que nous avons retenu pour cette année, c'est « Les enfants bâtissent demain dès aujourd'hui ». Nous avons retenu ce thème en nous inspirant du thème du Bureau international qui demande à ce qu'on fasse de l'enfant un acteur de son propre changement. Et nous avons constaté que dans nos différents pays, les enfants occupent une place très importante. Malheureusement, nous avons un regard moins attentionné sur eux. Et nous souhaiterons, à travers cette rencontre, donner les éléments nécessaires pour renforcer l'éducation de nos enfants, donner leurs aptitudes afin qu'ils puissent prendre leur place dans leur milieu de vie et d'être véritablement des bâtisseurs, des acteurs du changement qui est dans leur milieu de vie et dans leur société.
2: Dans votre apostolat, quels sont les grands défis que vous rencontrez dans l'éducation, l'accompagnement, l'encadrement des enfants?
1: Les grands défis dans l'accompagnement des enfants, c'est la difficulté que nous, adultes, nous disposons pour pouvoir accompagner les plus jeunes. Et nous pensons que l'enfant a besoin d'un regard plus attentionné. Et aussi, nous devons leur montrer le bon exemple afin qu'ils puissent prendre le bon chemin et grandir sainement dans la société.
2: Grandir sainement dans la société qui est aujourd'hui marquée par une grande révolution technologique, comment est-ce que vous vous y prenez?
1: C'est en les accompagnant à travers des formations, des sensibilisations et en utilisant notre méthode d'action qui est le voir, juger, agir, évaluer et célébrer. Donc c'est un mouvement d'éducation basé sur la foi chrétienne et aussi sur les orientations de chaque pays. Donc un bon enfant doit être aussi un bon citoyen en respectant les normes et les valeurs de chaque société. Donc c'est en les accompagnant réellement à travers ces formations sur le domaine des nouvelles technologies, l'éthique, et aussi en leur permettant de promouvoir leurs droits tout en sachant qu'ils doivent avoir des devoirs afin de pouvoir arriver à avoir réellement ce qu'il s'agit de leurs droits.
2: Les grandes attentes de cet événement?
1: Les grandes attentes, c'est de permettre de demander à l'ensemble des auditeurs et du mouvement international de prier pour le monde et de prier pour l'enfant afin qu'il puisse avoir l'essence nécessaire pour pouvoir grandir dans la société. Deuxièmement, c'est de demander aux décideurs d'avoir un regard plus attentionné. Nous avons des efforts qui sont fournis, mais nous constatons que les enfants sont un peu lâchés à un niveau donné en pensant que c'est demain qu'on pourrait essayer de recadrer. Et pourtant, C'est une maison qui a eu une fondation.

0: mauvaise, sachant qu'il aura des difficultés pour l'achever. Donc, nous avons besoin de penser réellement à nos enfants aujourd'hui afin de leur permettre de grandir et d'être de bons fidèles catholiques, de bons citoyens de demain.
1: Magloire Yameogo, coordinateur sous-régional de l'Afrique de l'Ouest du MIDAD, interrogé par Jean-Paul Kamba.
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1: Chers amis, c'est la fin de ce programme que Marie-Josée Mwando-Boisboileau a eu le plaisir de vous présenter. Au revoir et à très bientôt à l'écoute de nos prochaines éditions. Laudetur Jésus Christus.

0: Bienvenue dans le Quesaco, c'est toujours un immense plaisir de vous retrouver pour notre petit moment culture de la semaine. Et comme à chaque fois, le père Bernard Clazen est là pour nous accompagner, bonjour.
1: Bonjour.
0: D'ailleurs aujourd'hui père, nous allons parler d'un mot qui fait votre quotidien finalement, qui a rapport avec votre sacerdoce, votre engagement, votre mission, puisque c'est homélie. Alors là comme ça, je suis sûr que chez vous, vous savez tous le définir, mais on va déjà aller voir dans la rue si monsieur et madame tout le monde savent lui donner un sens, et on revient juste après.
2: On met de l'eau sur la tête, non ?
3: L'homélie, c'est le fait de prendre l'hostie. Non, ça n'a rien à voir.
4: C'est pas quand il bénit l'hostie, non, c'est pas ça. Non, c'est pas ça.
5: Quand le prêtre prêche après l'évangile à la messe.
6: Il nous enseigne quelque chose sur l'Église et il nous fait passer un message, il nous transmet un message important pour
5: l'Évangile, ouais. Par rapport aux lectures, bibliques.
6: Pour qu'on mette en place dans nos vies au quotidien.
7: C'est le prêche du prêtre pendant la messe, c'est ça ?
8: Les prêtres qui expliquent l'Évangile.
0: Voilà pour ce micro-trottoir, mais le mieux placé pour nous donner encore plus de détails, eh bien, c'est le père Bernard Clazen. Alors allons-y d'abord pour une petite définition simple de l'homélie.
1: Alors l'homélie, c'est le commentaire de l'écriture qui fait partie du corps de la messe, donc après la lecture de l'évangile. Aussi haut qu'on puisse remonter, nous avons des homélies. Et même ce qu'on appelle la patrologie, c'est-à-dire les écrits des pères de l'Église, les plus intéressants de ces textes sont des homélies. On a les homélies de Saint-Augustin, bien sûr, très connues, mais on en a quantité d'autres. Et donc, dès le IIIe siècle, dès qu'on a des archives, disons, concernant l'Église, nous avons des homélies.
0: Et quel est leur sens ? À quoi ça sert de faire des homélies ?
1: Alors, fondamentalement, l'homélie fait partie de la parole de Dieu, c'est-à-dire fait partie de la première partie de la messe, et donc doit donner à comprendre la parole de Dieu. Et le mot homélie, ça veut dire, étymologiquement, ça veut dire entretien familier. C'est-à-dire qu'il faut que l'écriture, la parole de Dieu, devienne familière. C'est ça le but de l'homélie.
0: En 2007, Benoît XVI a consacré une partie de son exhortation apostolique à l'homélie, rappelant quand même son importance. Qu'est-ce qu'il a dit et pourquoi est-ce qu'il a tenu à bien insister là-dessus ?
1: Alors c'est assez drôle parce que lui, il a dit « il faut bosser les amis
0: ». Il avait vu un peu de relâchement dans les rangs peut-être.
1: Oui, peut-être. On ne peut pas improviser une homélie. Il faut la préparer. Et bon, donc ça, il a beaucoup insisté là-dessus. Au cours de son pontificat, il a également plusieurs fois insisté sur le fait qu'il fallait éviter de faire de la morale. On va dire, il faut éviter de faire des sermons au profit de l'homélie, c'est-à-dire du théologal. Bon, alors c'est des mots un peu savants, mais ça veut tout simplement dire qu'il faut retourner à l'essentiel, au radical de la foi, c'est-à-dire un entretien familier sur Dieu, sur la parole de Dieu, plutôt que de donner des petites leçons de morale.
0: Alors, pour conclure, est-ce que vous pourriez nous donner vos petits trucs et astuces ? Comment vous fabriquez-vous vos homélies ?
1: Alors, moi je mets beaucoup de temps. L'homélie, par exemple, de semaine, je mets une demi-heure pour la préparer. Mais l'homélie du dimanche, parce que je dois la répéter trois fois, parfois quatre. Et donc, il y a le risque d'inflation. Donc, je l'écris. Et c'est 4-5 heures de travail.
0: Et qu'est-ce que vous dites alors pendant vos homélies ? Qu'est-ce que vous tenez à dire aux fidèles ?
1: Quelque chose d'essentiel. Jamais de superficiel. Il faut que la parole de Dieu reste un festival. C'est-à-dire qu'elle nous mette en joie, qu'elle nous enracine, qu'elle augmente en nous la foi. C'est une parole de vie, quoi. C'est pas un sermon, justement.
0: Merci beaucoup, Père Clazen, de nous avoir finalement fait partager votre quotidien. On rentre un peu dans les secrets des dieux, presque, je dirais.
1: Oui.
0: Merci à vous tous de nous avoir accompagnés. Puis je vous donne rendez-vous samedi prochain pour découvrir le mot thaumaturge. Et ne trichez pas en allant regarder dans le dictionnaire, je vous vois. Non, vous attendez la semaine prochaine. Ciao.

du psaume 80. Criez de joie pour Dieu notre force, acclamez le Dieu de Jacob. Jouez musique, frappez le tambourin, la harpe et la cithare mélodieuse. Sonnez du cor pour le mois nouveau, quand revient le jour de notre fête. J'entends des mots qui m'étaient inconnus. J'ai ôté le poids qui chargeait ses épaules, ses mains ont déposé le fardeau. Quand tu criais sous l'oppression, je t'ai sauvé. Je répondais, caché dans l'orage, je t'éprouvais près des eaux de Mériba. Écoute, je t'adjure, ô mon peuple, vas-tu m'écouter, Israël ? Tu n'auras pas chez toi d'autre Dieu, tu ne serviras aucun Dieu étranger. C'est moi, le Seigneur ton Dieu, qui t'ai fait monter de la terre d'Égypte. Ouvre ta bouche, moi, je l'emplirai. Mais mon peuple n'a pas écouté ma voix. Israël n'a pas voulu de moi. Je l'ai livré à son cœur endurci, qu'il aille et suive ses vues. Ah, si mon peuple m'écoutait, Israël, s'il allait sur mes chemins, aussitôt j'humilierais ses ennemis, contre ses oppresseurs, je tournerais ma main. »

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1: L'Union européenne adopte de nouvelles sanctions contre la Russie, la 21e salve depuis l'invasion de l'Ukraine à grande échelle il y a 4 ans. Le conflit entre l'Iran et les États-Unis dans une impasse depuis 12 jours. Bombardements et représailles se succèdent. Téhéran adopte une ligne jusqu'au boutiste. Washington menace les infrastructures civiles. Le président colombien élu promet une lutte sans merci contre le trafic de drogue, véritable plaie ouverte dans le pays. Mais l'intitulé du plan annoncé Patriota 2.0 n'est pas sans rappeler les dérives de la lutte contre la guérilla des FARC. Enfin, Narendra Modi a du mal à se débarrasser des cafards. Le mouvement étudiant prend de l'ampleur en Inde et pourrait déborder sur des ambitions politiques.
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1: Bonjour, les pays de l'Union européenne ont trouvé ce matin un accord pour infliger un 21e paquet de sanctions à la Russie. Le protocole prévoit, entre autres, de prolonger pendant un an au moins le plafonnement du prix du pétrole russe pour limiter les revenus en mesure de financer la guerre contre l'Ukraine. Et ce nouveau train de sanctions est le résultat, faut-il le souligner, de plusieurs semaines de négociations, pas toujours simples, entre les 27. Un paquet de sanctions détaillé par Pierre Benazet.
3: Le prix du pétrole russe restera limité à 44 dollars le baril, 15% en dessous des cours du brut de l'Oural. Cette limitation doit empêcher la Russie d'engranger les dividendes financiers de l'augmentation des cours mondiaux du pétrole. Elle durera 12 mois, soit 6 de plus que prévu initialement. Mais pour y arriver, il a fallu des compromis. La Grèce a en particulier obtenu que ses méthaniers brise-glace continuent à transporter du gaz naturel liquéfié entre la Russie et des pays non européens. Mais c'est seulement une dérogation pour un an. Et ça ne concerne que les contrats signés avant l'invasion de l'Ukraine. La Bulgarie a obtenu que le patriarche orthodoxe Kirill échappe aux sanctions, mais il faut souligner qu'un nombre record de 250 Russes sont ajoutés à la liste des personnes sanctionnées et que les soldats qui ont combattu contre l'Ukraine ne pourront pas obtenir de visa de court séjour dans l'UE. De nouvelles interdictions de transactions financières et des mesures à l'encontre des crypto-monnaies ont aussi été adoptées et de nouveaux navires ont été ajoutés à la liste de la flotte fantôme qui leur interdit les accès portuaires et les services et peut déboucher sur des saisies. Pierre Benazet, Bruxelles, RFI pour Radio Vatican.
1: Et des frappes russes ont fait 3 morts et 19 blessés ce matin dans l'est de l'Ukraine suite à une frappe contre une entreprise de l'industrie alimentaire. Dans la région russe de Belgorod, un homme a été tué, un autre blessé lors d'une attaque de drone ukrainien contre un véhicule. Au sud de Moscou, c'est un jeune garçon de 3 ans qui a perdu la vie lorsqu'un drone a fini sa course contre sa maison. 12e nuit consécutive de bombardements américains contre des cibles militaires en Iran et cela continuera tant que Téhéran prendra pour cible des navires dans le détroit d'Ormuz et Donald Trump menace même de s'en prendre à des infrastructures civiles si cela continue. Pour appuyer l'Iran, les Houthis sont également entrés en action depuis le Yémen. Ils ont ciblé 2 pétroliers saoudiens. Une frappe a été confirmée d'ailleurs par l'Arabie Saoudite. Les Iraniens, pour leur part, continuent de viser les intérêts américains au Moyen-Orient. Ils assurent qu'ils le feront aussi longtemps que Téhéran serait attaqué par Washington. Quant au pétrole, il est reparti à la hausse depuis 2 semaines et s'approche maintenant du seuil des 100 dollars le baril. Patriota 2.0, le nom ravive quelques souvenirs de la guerre en Colombie. Jorge Mora, choisi comme prochain ministre de la Défense du président élu Abelardo de la Esprilia, a annoncé depuis Washington la mise en place d'un nouveau plan Patriota dès sa prise de fonction le 7 août prochain. Objectif de ce plan, renforcer la coopération militaire avec les États-Unis pour mener une guerre totale contre le narcotrafic. La correspondance de William Gazo.
4: Le général Jorge Mora, qui deviendra le prochain ministre de la Défense, a annoncé la mise en place du plan Patriota 2.0. Le programme prévoit de renforcer la coopération avec Washington en matière de sécurité avec un objectif clair, combattre les groupes armés pour endiguer le narcotrafic. Pour ce faire, la Colombie rejoindra l'initiative Bouclier des Amériques, une sorte d'alliance des pays latino-américains qui, sous l'égide de Donald Trump, ont décidé de mener une guerre totale aux cartels de drogue. Concrètement, le plan Patriota 2.0 prévoit l'achat de matériel militaire, le partage de technologies et d'informations, ainsi que la création en Colombie d'un nouveau centre régional d'entraînement contre le narcotrafic et les menaces transnationales. Avec cela, Abelardo de la Esprilla, élu sur un discours ultra-sécuritaire, compte bien tenir sa promesse d'éliminer une bonne fois pour toutes les groupes armés. Mais le nom du programme ne rappelle pas que des bons souvenirs aux Colombiens. Le plan Patriota, c'est ainsi que s'appelait la stratégie mise en place par le président Alvaro Uribe pour combattre la guérilla des FARC de 2002 2002 à 2010, une période d'intense violence marquée par des exactions de toutes parts, le massacre de civils maquillés en guerriers roses par les forces armées et le déplacement forcé de millions de Colombiens, des éléments que se garde bien d'évoquer le nouveau président qui entrera en fonction le 7 août prochain. Bogota, William Gazo pour Radio Vatican.
1: En Thaïlande maintenant, 5 militaires ont été tués hier soir lors d'une attaque contre un poste de contrôle dans la province de Narathiwat, une région du sud du pays en proie à une insurrection. L'attaque sans revendication pour le moment, une des plus violentes de ces dernières années, a fait également 6 blessés. Narathiwat est l'une des 3 provinces thaïlandaises à majorité musulmane en proie depuis des décennies à une insurrection séparatiste. Le conflit a fait plus de 7000 morts depuis 2004. Le Premier ministre indien est sorti de son silence après des jours de contestation étudiante. Narendra Modi a promis de punir sévèrement les responsables des fraudes aux examens universitaires à l'origine de la colère des étudiants. Rien n'est plus important que le bien-être et l'avenir de notre jeunesse, a-t-il écrit sur son compte X. Poussé dans ses retranchements devant l'ampleur des manifestations étudiantines contre les fraudes aux examens, le gouvernement tente de calmer les esprits, d'autant que le mouvement étudiant qui se fait maintenant appeler le parti des cafards, en réponse au président de la Cour suprême indienne qui avait qualifié les jeunes chômeurs de cafards, pourraient développer des ambitions de plus en plus politiques, ce que n'exclut pas Jean-Luc Racine, directeur de recherche émérite au Centre d'études sud-asiatiques et himalayennes du CNRS.
5: Pour le moment, ce n'est pas son objectif, même si dans le programme du parti des cafards, il y a un programme en 5 points, il y a des revendications qui dépassent la question étudiante. Par exemple, faire en sorte qu'il y ait 50% de sièges réservés dans les élections pour les femmes. Pour le moment, c'est 30%. Ça c'est quelque chose qui n'est pas directement lié, bien sûr, au mouvement étudiant. De la même façon, le mouvement des cafards demande que ceux qui quittent leur parti pour en rejoindre un autre ne peuvent plus être éligibles pendant de longues années. Donc, on sent que l'horizon s'élargit au-delà de la seule question étudiante.
1: Jean-Luc Racine, interrogé par Alexandra Sirgan. Le sud de l'Europe en proie à de graves incendies. L'Espagne, l'Italie et la France ne sont pas épargnés. Les feux sont attisés par la force des vents et favorisés par une sécheresse directement liée au changement climatique. En Espagne, 13 personnes sont mortes la semaine dernière. En Italie, un pompier est décédé. En Sicile, en France, 2 pompiers sont morts près de Bordeaux. Au total, depuis le début de l'année, pour l'Espagne uniquement, 120 000 hectares de forêt sont déjà partis en fumée. Au Kenya, plusieurs avocats ont boycotté les tribunaux hier. L'appel avait été lancé par la Law Society of Kenya, l'association qui représente la profession dans le pays. Elle dénonce la corruption et les dysfonctionnements qui minent, selon elle, le pouvoir judiciaire. Les avocats pointent du doigt notamment les retards et les lenteurs du système. Plusieurs tribunaux à travers le pays ont été affectés. Les avocats ont lancé un appel ferme à l'encontre de certains juges et magistrats. Précision de notre correspondante à Nairobi, Alban Tiroir.
6: Engorgement des tribunaux, retard dans les affaires, manquement à l'éthique, plusieurs avocats renommés se sont rassemblés ce mercredi devant la Cour suprême kényane pour exprimer leur ras-le-bol. Parmi eux, Ahmed Nasir Abdoulaye.
7: As lawyers, as Kenyans, en tant qu'avocat, en tant que Kenya, nous en avons assez d'une justice corrompue qui refuse de se réformer.
6: Les avocats pointent aussi du doigt des entraves aux procédures disciplinaires et enquêtes anticorruption de la part de certains juges et magistrats. Charles Kanjama cite un exemple, il est président de la Law Society of Kenya.
8: Il n'y a pas si longtemps, une enquête pointait à des transferts d'argent. Une juge figurait parmi les personnes faisant l'objet de cette enquête. Et cette juge a saisi la justice pour empêcher l'autorité de lutte contre la corruption de poursuivre ces enquêtes.
6: Les avocats demandent à ce que la justice, lorsqu'elle est accusée, rende elle aussi des comptes, explique Faith Odhiambo, ancienne présidente de la Law Society of Kenya.
9: L'indépendance du pouvoir judiciaire ne signifie pas une immunité à tout examen. La justice s'est toujours appuyée sur la confiance du public et nous l'appelons à regagner cette confiance.
6: Mercredi également, un magistrat a été arrêté, soupçonné d'avoir demandé puis reçu un pot de vin pour influencer l'issue d'une affaire. Le pouvoir judiciaire a une tolérance zéro vis-à-vis de la corruption, a réagi la présidente de la Cour suprême. Nairobi, Alban Tiroir pour Radio Vatican.
1: 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Voilà, c'est la fin de ce journal. Merci de l'avoir suivi. Prochain rendez-vous, eh bien, demain matin à 8h30. Au revoir.

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Il n'y a nullement lieu de craindre que cet état provienne de notre propre nature, de la mélancolie, des pièges du démon ou d'une illusion, car les sentiments dont l'âme est animée manifestent bien qu'ils prennent leur source à cette demeure où habite le Dieu immuable. Les effets produits ne ressemblent pas à certains sentiments de dévotion où la grande ivresse des goûts spirituels peut nous occasionner quelques doutes. Ici, les sens et les puissances n'éprouvent aucune ivresse spirituelle. Ils regardent et se demandent ce qui se passe, sans y jeter le moindre trouble. Et, à mon avis, ils ne peuvent ni accroître ni enlever la peine si délicieuse où est l'âme. Celui qui aura véritablement reçu de notre Seigneur cette faveur comprendra facilement ce que je dis. Il lui en rendra les plus vives actions de grâce, car il n'a pas à y craindre l'illusion. Néanmoins, il doit avoir une crainte extrême de se montrer ingrat après une si haute faveur, s'efforcer de servir Dieu et de perfectionner toutes ses œuvres. Il verra alors jusqu'où il montera et comment il sera toujours comblé de nouveaux dons. Je connais une personne qui a été favorisée de cette grâce durant quelques années. Elle en était au comble du bonheur. S'il lui avait fallu, pour l'amour de Dieu, endurer pendant une foule d'années les épreuves les plus sensibles, elle se serait considérée comme largement payée par un tel bienfait. Qu'il en soit béni à jamais. Ainsi soit-il. Vous vous demanderez peut-être pourquoi j'ai dit qu'il y a plus de sécurité en cet état que dans les autres. Voici, à mon avis, quelles en sont les raisons. La première, c'est que le démon ne doit pas pouvoir donner jamais une peine savoureuse comme celle dont j'ai parlé. Il dépend de lui de donner une saveur et un plaisir qui paraissent spirituels, mais unir une peine et une peine si vive à la paix et au goût spirituel de l'âme, cela est au-dessus de ses forces qui n'atteignent que l'extérieur. Aussi, les peines qu'il donne ne sont jamais, à mon avis, accompagnées de saveur ou de paix. Elles sont plutôt pleines d'inquiétude et de trouble. La seconde raison, c'est que cette tempête de suavité pour l'âme vient d'une région qui est bien différente de celle où il exerce son empire. La troisième, c'est que l'âme est enrichie des biens les plus précieux. Aussi est-elle dans une disposition presque constante de souffrir pour Dieu et de désirer beaucoup d'épreuves. Elle est, en outre, plus que jamais résolue de se séparer de toutes les joies et conversations du monde, sans parler d'autre chose de ce genre. Il est bien clair que cela ne peut être l'effet d'une illusion, car malgré nos efforts pour nous procurer cette faveur, nous ne pourrions la contrefaire. Elle est si évidente que l'âme ne peut nullement s'y tromper. Je dis qu'elle ne peut croire qu'elle l'a quand elle ne l'a pas, ni douter de sa réalité quand elle la possède. Si quelques doutes lui restent, elle doit savoir qu'il ne s'agit pas de ses véritables élans vers Dieu dont j'ai parlé. Je dis, si elle doute qu'elle les a eus ou non, car ces élans se font sentir avec autant d'évidence qu'une voix puissante qui frappe nos oreilles. Il n'y a, non plus, aucune apparence que ce soit un effet de la mélancolie, parce que la mélancolie ne produit et ne forge ses illusions que dans l'imagination. La faveur dont je parle procède, au contraire, de l'intérieur de l'âme. Il est possible que je me trompe, mais tant qu'un homme expérimenté ne m'aura pas donné d'autres raisons, je m'en tiendrai à mon opinion. Je connais une personne qui a été remplie de crainte par rapport à ces illusions dont je parle, mais elle n'a jamais pu avoir le moindre doute sur cette oraison. Notre Seigneur a encore d'autres moyens de réveiller l'âme. Quelquefois, elle est occupée à prier vocalement, ou elle ne pense à rien d'intérieur, quand tout à coup elle est, se semble, enflammée d'une manière délicieuse. Comme si soudain, elle respirait un parfum tellement pénétrant qu'il se répandit dans tous ses sens. Je ne dis pas que c'est un parfum ou quelque chose de cette sorte, mais je me sers de cette comparaison pour montrer comment il est donné à l'âme de sentir que l'époux est là et excite en elle le désir suave de jouir de sa présence. Elle se trouve alors préparée à accomplir de grandes œuvres pour notre Seigneur et à ne rien négliger pour procurer sa gloire. Cette faveur a la même source que ces flammes d'amour dont j'ai parlé. Mais ici, rien ne saurait lui causer de la peine. Les désirs même qu'elle a de jouir de Dieu ne lui en donnent point.
voilà ce que l'âme sent le plus ordinairement. Il me semble, en outre, qu'elle n'a rien à craindre ici pour plusieurs raisons que j'ai déjà exposées. Elle n'a qu'à s'appliquer à recevoir cette faveur avec action de grâce.

Chapitre 3. Elle traite du même sujet et montre comment Dieu parle à l'âme quand il veut. Elle indique comment cette âme doit se conduire alors et ne point suivre sa propre manière de voir. Elle expose certains signes à l'aide desquels elle reconnaîtra s'il y a illusion ou non. Cette doctrine est très importante. Dieu a un autre moyen de réveiller l'âme. Bien que cette faveur soit en quelque sorte plus haute que les précédentes, elle peut être plus dangereuse. Aussi, je veux m'y arrêter quelque peu. Il s'agit des paroles que Dieu adresse à l'âme de beaucoup de manières. Les unes semblent venir du dehors, les autres du plus intime de l'âme. Tantôt elles se font entendre à la partie supérieure, tantôt elles sont tellement extérieures qu'on les entend par les oreilles comme le son d'une voix articulée. Parfois et même souvent, il peut y avoir illusion. Surtout chez les personnes faibles d'imagination ou mélancoliques, je dis notablement mélancoliques. À mon avis, il n'y a pas à faire cas de ce que disent ces deux sortes de personnes, alors même qu'elles affirmeraient qu'elles voient, qu'elles entendent et qu'elles comprennent. On ne doit pas non plus les troubler en leur disant que c'est le démon qui leur parle. Il faut seulement les écouter comme des personnes malades. La prieure ou le confesseur à qui elles confient leur âme leur recommanderont de ne pas attacher d'importance à ces choses, puisque ce n'est pas là l'essentiel pour servir Dieu et que le démon en a trompé beaucoup par cette voie. Néanmoins, pour ne pas les affliger au-delà de ce que leur humeur leur fait endurer, on ajoutera que probablement elles ne seront pas de ce nombre. Si on leur disait que c'est là un effet de la mélancolie, on n'en finirait jamais avec elles. Elles jureraient qu'elles voient et qu'elles entendent ce qu'elles racontent parce qu'elles le croient ainsi. Il faut, néanmoins, avoir soin de les éloigner de l'oraison et les engager le plus possible à ne point faire cas de ces choses, car le démon a coutume de se servir de ces personnes malades pour nuire à d'autres s'il ne peut leur nuire à elles-mêmes. Cependant, qu'il s'agisse de personnes malades ou saines, il faut toujours se défier de ces choses jusqu'à ce que l'on comprenne quel en est l'esprit. Aussi, je dis que, dans les débuts, le mieux est de les combattre sans cesse. Si elles viennent de Dieu, cette résistance sera un moyen de réaliser de plus notables progrès. Plus on met ses faveurs à l'épreuve, plus elles augmentent. Oui, il en est vraiment de la sorte. Toutefois, il ne faut pas pour cela contraindre beaucoup les âmes, ni les jeter dans le trouble, car en réalité, elles ne peuvent faire davantage. Pour revenir aux paroles que l'âme entend, je dis que, nonobstant la manière dont elles lui sont adressées, elles peuvent venir de Dieu et même du démon ou de la propre imagination. J'espère arriver, avec l'aide de Dieu, à exposer les différences qui les distinguent et les marques auxquelles on reconnaît

celles qui sont dangereuses. Il y a beaucoup d'âmes à donner à l'oraison qui les entendent. Mais ne vous imaginez pas, mes sœurs, que c'est mal de les croire ou de ne pas les croire. Quand elles ne s'adressent qu'à vous et qu'elles ont pour but de vous réjouir ou de vous avertir de vos fautes, peu importe alors de savoir quel en est l'auteur ou qu'elles sont un effet de l'illusion. Je veux vous donner un avis. Ne croyez pas, alors même qu'elles seraient de Dieu, que vous serez meilleur pour cela. N'oublions point que notre Seigneur a parlé bien souvent aux pharisiens et que toute la perfection consiste à tirer profit de ses paroles. Quant à la moindre parole qui ne serait pas absolument conforme à la Sainte Écriture, vous n'en ferez pas plus de cas que si vous l'entendiez de la bouche même du démon. Si elle vient de la faiblesse de l'imagination, on doit la regarder comme une tentation contre les vérités de la foi. Ainsi donc, il faut y résister toujours pour s'en débarrasser. Et vous y réussirez d'autant mieux qu'elles ont peu de force. Je reviens à ce que je disais tout d'abord. Que ces paroles viennent de la partie intime de l'âme, ou de sa partie supérieure, ou du dehors, peu importe. Or, elles peuvent toutes venir de Dieu. Les marques les plus certaines, à mon avis, pour reconnaître qu'elles viennent de lui, sont les suivantes. La première et la plus sûre consiste dans l'autorité et l'empire qu'elles apportent avec elles. Elles sont parole et œuvre tout à la fois. Je veux m'expliquer davantage. Voilà une âme qui se trouve dans la tribulation et le trouble dont il a été question plus haut. Elle est plongée dans l'obscurcissement d'esprit et dans la sécheresse. Or, une seule parole comme celle-ci, ne t'afflige point, suffit pour lui rendre le calme. Elle n'a plus de peine. Elle est inondée de la lumière divine. Il ne lui reste plus rien de cette affliction quand précédemment, il lui semblait que le monde entier et tous les savants réunis eussent été impuissants, malgré leurs efforts et leurs raisonnements, à la dissiper. Est-elle affligée parce que son confesseur ou d'autres personnes lui ont dit que ce qui se passe en elle vient du démon? Ou bien est-elle toute remplie de crainte? Une parole de ce genre, « C'est moi, ne crains point », lui enlève toutes ses craintes et la laisse tellement remplie de consolation que personne, semble-t-il, ne serait capable de lui faire croire autre chose. Est-elle très préoccupée de certaines affaires importantes et se demande-t-elle quelle en sera l'issue? Si elle entend qu'elle doit être tranquille et que tout réussira, elle a immédiatement la certitude qu'il en sera de la sorte et elle n'a plus de préoccupation. Il en est de même de beaucoup d'autres choses. La seconde marque à laquelle on reconnaît que ces paroles viennent de Dieu consiste dans la paix profonde dont l'âme est inondée. Elle se trouve dans un recueillement plein de dévotion et de paix. Elle est toute prête à chanter les louanges de Dieu. Ô Seigneur, si une seule de vos paroles que vous nous communiquez par un de vos pages, puisque ce n'est pas vous qui nous parlez, dit-on, dans cette sixième demeure, mais quelqu'un de vos anges, a tant de pouvoir. Quelle jubilation ne répandez-vous pas vous-même dans l'âme que l'amour attache à vous, comme il vous attache à elle? La troisième marque à laquelle on reconnaît que ces paroles viennent de Dieu consiste en ce qu'elles ne s'effacent pas de longtemps de la mémoire. Quelques-unes même ne s'oublient jamais. Il n'en est pas ainsi de celles qui nous viennent de la terre, je veux dire des hommes, même les plus graves et les plus savants. Comme elles ne sont pas aussi profondément gravées dans la mémoire que celles de Dieu, elles s'en effacent bientôt. De plus, si elles se rapportent à des choses futures, on ne leur accorde pas autant de foi. Celle de Dieu imprime la certitude la plus profonde. Quand parfois il s'agit de choses en apparence absolument impossibles et que l'entendement se demande si elles s'accompliront ou non, qu'il doute ou qu'il est quelque peu hésitant, l'âme néanmoins garde une telle assurance de les voir se réaliser qu'elle ne saurait partager ses doutes. Bien que le cours des événements semble tout à fait opposé à la parole qu'elle a entendue, et que des années nombreuses se soient écoulées depuis lors, elle ne perd jamais la pensée que Dieu saura trouver.

trouver pour la réaliser d'autres moyens que les hommes ne connaissent pas, et qu'enfin sa parole doit s'accomplir comme en réalité elle s'accomplit. Sans doute, je le répète, l'âme ne manque pas de souffrir quand elle voit tous les obstacles qui s'y opposent. Au moment où elle l'a entendu, elle était persuadée qu'elle venait de Dieu. Mais lorsqu'il s'est écoulé depuis lors un long espace de temps et qu'elle n'est plus sous l'impression du début, il s'élève en elle un doute. Et elle se demande si elle a été trompée par le démon ou victime de son imagination. Néanmoins, au moment où elle entend cette parole, elle n'en a aucun doute et elle mourrait plutôt pour en soutenir la vérité. Toutefois, je le répète, que ne fera pas le démon avec toutes ces imaginations qu'il représente à l'âme? Il la plonge dans la peine et le découragement, surtout s'il s'agit d'une affaire dont il voit que le succès doit contribuer au plus grand bien des âmes ou procurer à Dieu beaucoup d'honneur et de gloire, et que cette affaire offre de sérieuses difficultés. Il réussit du moins à affaiblir la foi. Et c'est un très grave préjudice qu'il cause à l'âme quand il l'amène à ne pas croire que Dieu a assez de pouvoir pour réaliser des choses qui dépassent la portée de notre entendement. Malgré tous ces combats et la critique des personnes qui traitent ces choses de folie, je veux dire de ses confesseurs à qui elle en parle, malgré la mauvaise tournure de tous les événements qui donnent lieu de croire que ses prédictions ne peuvent se réaliser, il reste une étincelle d'espérance. Je ne sais où elle est, mais cette étincelle d'espérance que ses prédictions s'accompliront est tellement vive que, toutes les autres espérances seraient-elles déçues, l'âme ne pourrait, malgré tous ses efforts, cesser d'être absolument certaine que Dieu réalisera ses promesses. Enfin, comme je l'ai dit, la parole du Seigneur s'accomplit. L'âme en conçoit tant de joie et d'allégresse qu'elle ne voudrait plus faire autre chose que d'en louer toujours sa majesté. Ce sentiment vient non seulement de ce qu'elle constate l'événement, bien qu'il soit pour elle de la plus haute importance, mais surtout de ce qu'elle voit s'accomplir la parole qui lui avait été dite. Je ne sais pourquoi l'âme désire avec tant d'ardeur que ces paroles de Dieu se vérifient. Elle éprouverait moins de peine, je crois, si elle était convaincue de quelque mensonge que si ces paroles ne s'accomplissaient pas. D'ailleurs, elle ne peut que répéter ce qui lui a été dit. À ce propos, je connais une personne qui, dans une pareille épreuve, se rappelait très souvent le prophète Jonas et la crainte où il était que Ninive ne fût pas détruite. Enfin, comme c'est l'Esprit de Dieu qui parle à l'âme, il est juste qu'elle lui montre cette fidélité et désire qu'on ne le regarde pas comme menteur dès lors qu'il est la vérité souveraine. Aussi l'allégresse de l'âme est très vive quand après 1000 obstacles et 1000 difficultés, elle voit l'accomplissement de la prophétie. Devrait-elle endurer à cette occasion les plus rudes épreuves, elle les accepterait plus volontiers que de ne pas voir se réaliser la parole qu'elle est certaine d'avoir entendue de Dieu. Peut-être toutes les âmes n'ont pas cette faiblesse, si toutefois c'en est une. En tout cas, je ne puis la considérer comme mauvaise. Lorsque les paroles que l'on entend sont le produit de l'imagination, elles n'ont aucune des marques dont nous venons de parler. Elles ne confèrent ni certitude, ni paix, ni joie intérieure. Cependant, il peut arriver, comme à quelques personnes que je connais, que l'âme se trouve très absorbée dans l'oraison de quiétude et le sommeil spirituel. Et vu la faiblesse du tempérament ou de l'imagination, ou un autre motif que j'ignore, elle est dans ce profond recueillement si hors d'elle-même qu'elle ne perçoit rien des choses extérieures. Ses sens sont tellement endormis qu'elle ressemble à une personne qui dort, et peut-être dort-elle véritablement. Elle a comme une sorte de songe où il lui semble qu'on lui parle et même qu'elle voit certaines choses. Elle s'imagine que tout cela vient de Dieu. Les effets, toutefois, montrent bien que ce n'est qu'un songe. Il peut arriver aussi que certaines personnes demandent avec amour quelques faveurs à notre Seigneur et elles s'imaginent qu'il répond à leurs désirs. Ce cas-là se présente quelquefois. Mais quiconque a une longue expérience de ces paroles de Dieu ne pourra, à mon avis, s'y tromper et les confondre avec celles qui sont le produit de l'imagination.
Quant aux parents,

0: paroles qui viennent du démon, elles sont plus à craindre. Toutefois, si les paroles que nous entendons produisent les effets dont il a été parlé plus haut, nous pouvons avoir une grande assurance qu'elles viennent de Dieu. Par ailleurs, si la chose que l'on vous dit est importante et qu'il s'agit d'accomplir quelque œuvre pour vous ou pour une tierce personne, ne faites jamais rien et n'ayez jamais la pensée de rien faire avant d'avoir pris l'avis d'un confesseur éclairé, prudent et vrai serviteur de Dieu, quelle que soit l'expérience que vous ayez de ces choses et quelle que soit l'évidence que vous pensiez avoir que ces paroles viennent de Sa Majesté. C'est là en effet ce que Dieu veut. Par là, on n'omet pas de se conformer à ce qu'il commande, dès lors qu'il nous a prescrit, au contraire, de considérer le confesseur comme son représentant. Nous ne pouvons douter qu'il nous parle par son intermédiaire. Ce que celui-ci nous dira sera pour nous un secours et un encouragement lorsque l'affaire est difficile. Notre Seigneur, quand il le jugera bon, lui donnera le même courage et en même temps, il l'assurera que nous sommes animés de son esprit. Dans le cas où il ne le ferait pas, nous ne sommes tenus à rien plus. Suivre une autre ligne de conduite et se guider par nos propres lumières serait, à mes yeux, très dangereux. Voilà pourquoi, mes sœurs, je vous en conjure au nom de notre Seigneur, que cela ne vous arrive jamais. Dieu a une autre manière de parler à l'âme qui, ce me semble, revêt de sa part tous les caractères de la certitude. Il lui parle dans une certaine vision intellectuelle dont je traiterai plus loin. Or, sa parole se fait si bien sentir au plus intime de l'âme, en termes si clairs pour son ouïe et d'une façon si secrète, que le mode même dont elle la comprend et les effets qui sont produits par la vision lui donnent l'assurance et la certitude que le démon ne peut y avoir aucune part. Les effets admirables qui découlent de ses paroles portent à croire qu'elles viennent de Dieu. Au moins, on a l'assurance qu'elles ne procèdent pas de l'imagination. Et si l'on y réfléchit, on peut toujours avoir cette assurance pour les raisons suivantes. La première raison pour laquelle les paroles qui viennent de Dieu diffèrent de celles qui sont le produit de l'imagination consiste dans leur clarté. Les paroles divines sont tellement claires qu'il ne peut manquer une seule syllabe à ce que l'on a entendu sans que l'on s'en aperçoive. On se souvient même si elles ont été dites avec telle ou telle expression, bien que le sens soit absolument le même. Les paroles, au contraire, qui viennent de l'imagination, ne sont jamais aussi claires, ni aussi distinctes, mais elles ressemblent à une chose à demi rêvée. La seconde raison, c'est que bien souvent, on ne pensait point aux choses que l'on entend. Ces paroles se font entendre à l'improviste, et parfois au milieu d'une conversation. Bien des fois, elles répondent à une pensée qui passe rapidement ou que nous avons eue précédemment. Mais très souvent, elles se rapportent à des choses dont on ne se souvient pas avoir jamais eu la pensée qu'elles seraient ou pouvaient être. Voilà pourquoi l'imagination ne pouvait pas les fabriquer et ainsi tromper l'âme en lui représentant ce qu'elle n'a ni désiré, ni voulu, ni connu. La troisième raison, c'est que, quand il s'agit des paroles divines, l'âme est comme une personne qui les entend, tandis que, quand il s'agit des paroles qui viennent de l'imagination, elle est comme une personne qui compose peu à peu ce qu'elle veut qu'on lui dise. La quatrième raison, c'est qu'il y a une très grande différence entre ces paroles. Une seule parole divine embrasse beaucoup de choses que notre entendement ne pourrait trouver de sitôt. La cinquième raison, c'est que ces paroles divines ont une certaine vertu que je ne saurais expliquer et donne souvent à comprendre beaucoup d'autres choses que celles qu'elles expriment par le son. Je traiterai ailleurs avec plus d'étendue de ce mode de comprendre. C'est une chose très délicate et qui porte beaucoup à louer notre Seigneur. Comme cette manière de comprendre, ainsi que les différences qu'il y a entre les paroles qui viennent de Dieu ou non, ont provoqué de vives angoisses chez certaines personnes, en particulier chez une qui les avait entendues, il pourrait y en avoir d'autres qui ne réussiraient pas à se tranquilliser. Cette personne dont je parle a porté, je le sais, toute son attention à ces choses, car elle recevait très souvent cette grâce de notre Seigneur. Ce qui la préoccupait surtout alors, dans les débuts, c'était la crainte que ce ne fût l'œuvre de l'imagination. Quand les paroles que l'on entend sont l'œuvre du démon, on arrive beaucoup plus promptement à s'en rendre compte. Ces artifices, toutefois, sont tellement subtils qu'il sait bien contrefaire l'esprit de lumière. Mais ce sera, à mon avis, dans les paroles. Il les dit d'une manière très claire, et l'âme n'a pas plus de doute que quand c'est l'esprit de vérité qui les prononce. Ce qui dépasse son pouvoir, c'est de contrefaire les effets dont j'ai parlé. Il ne produit ni cette paix, ni cette lumière qu'apportent les paroles divines, mais plutôt l'inquiétude et le trouble. Voilà pourquoi il nuira peu à l'âme, ou même il ne lui portera aucun dommage si elle est humble, et si, malgré tout ce qu'elle entend, elle n'ose rien faire que d'après les avis que j'ai donnés plus haut. Supposez que Dieu fasse des faveurs et des caresses, l'âme doit considérer avec soin si elle se croit meilleure pour cela. Mais si, au fur et à mesure que les paroles qu'elle entend deviennent plus tendres, elle ne conçoit pas de plus vifs sentiments de confusion, elle doit croire que ces paroles ne viennent pas de l'Esprit de Dieu. Il est certain, en effet, que quand elles viennent de Dieu, l'âme conçoit d'autant moins d'estime d'elle-même que ses faveurs se multiplient. Elle se souvient davantage de ses péchés et oublie ses progrès dans le bien. Plus aussi, elle applique sa volonté et sa mémoire à poursuivre uniquement la gloire de Dieu sans rechercher son propre intérêt. Plus elle craint de s'éloigner tant soit peu de la volonté divine, et plus enfin elle demeure persuadée qu'elle n'a jamais mérité de telles faveurs, mais l'enfer lui-même. Lorsque toutes les grâces et faveurs reçues dans l'oraison produisent ces effets, l'âme ne doit pas se laisser aller au trouble, mais au contraire, mettre toute sa confiance dans la miséricorde de Dieu, qui est fidèle et ne la laissera pas tomber dans les pièges du démon. Elle fera bien néanmoins de se tenir toujours sur ses gardes. Les âmes que Dieu ne conduit pas par cette voie s'imagineront peut-être que l'on peut ne pas écouter les paroles qui sont dites, ou que s'il s'agit de paroles intérieures, on peut s'en distraire de façon à ne pas les entendre, et qu'ainsi on n'est pas exposé à tant de dangers. À cela, je réponds que c'est impossible. Il n'en est pas de même des paroles qui viennent de l'imagination. Nous y remédions lorsque nous modérons les désirs que nous avons de certaines choses et que nous nous appliquons à mépriser ce qui nous est présenté par l'imagination. Quant aux paroles qui viennent de Dieu, tout moyen de s'y opposer est inutile. Lorsque c'est lui qui parle, il fait si bien taire toutes les autres pensées et prêter attention à ce qu'il dit, qu'il serait plus facile, ce me semble, et je le crois, à une personne qui a l'ouïe très fine de ne pas en entendre une autre qui lui parlerait d'une voix forte. Elle pourrait en effet s'en distraire et appliquer son entendement et sa mémoire à autre chose. Quand il s'agit des paroles divines, ce moyen n'est pas en notre pouvoir. Il est impossible de se boucher les oreilles et de penser à autre chose qu'à ce que l'on nous dit. Celui qui a arrêté le soleil, à la prière de Josué, je crois, peut aussi arrêter nos puissances et toutes nos facultés intérieures. Aussi, l'âme voit clairement qu'il y a un autre maître plus puissant qu'elle qui commande dans le château. Et cette vue la remplit de dévotion et d'humilité. Il n'y a donc aucun moyen de ne pas l'entendre quand il parle. Plaise à sa majesté de nous faire la grâce de ne nous appliquer qu'à lui plaire, dans l'oubli de nous-mêmes, comme je l'ai dit. Ainsi soit-il. Dieu veuille que j'ai réussi à faire comprendre ce que je désirais marquer dans ce chapitre et à donner des avis dont profiteront les âmes qui se trouvent dans l'état dont il a été question.
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Bonjour, depuis quelques années, je pratique de temps en temps l'évangélisation de rue en binôme. Cet été, j'ai eu la chance de vivre une semaine intense de mission de rue au sein d'une équipe de 12 personnes. Ça s'est passé dans un centre-ville en lien avec une paroisse et son curé. Je ne vous détaillerai pas la façon dont cette démarche missionnaire articule prière et évangélisation. Je vais me limiter à un point qui nous a tous marqués, la réceptivité des personnes rencontrées. Bien sûr, une partie des passants interpellés n'a pas voulu ou pu répondre à notre sollicitation d'échanger à brûle-pourpoint sur la personne de Jésus. Manque de disponibilité, pudeur ou peur, et plus rarement rejet délibéré sont bien compréhensibles. Mais tant d'autres, la majorité, ont accepté de nous répondre, de nous écouter ou d'échanger au moins un moment, et parfois longuement. Qu'ils se soient dit athées, agnostiques, croyants d'autres religions ou chrétiens de diverses dénominations, certains ayant laissé leur pratique s'effilocher, d'autres fidèles et fervents. J'arrive à un point essentiel qui est commun à tous. Aucun être humain n'est superficiel. Si nous considérons que quelqu'un est superficiel, nous nous adresserons à sa superficialité et c'est sa superficialité qui nous répondra. Mais quand nous nous adressons à sa profondeur, c'est elle qui nous répond. Beaucoup de nos contemporains n'attendent qu'une oreille et un cœur attentifs pour dire leur foi ou leurs doutes, leurs épreuves et leurs misères, leurs deuils et soucis de famille, leur colère et leur amertume devant leur situation ou celle du monde, les maladies, les catastrophes, les scandales, les guerres. Au fond de chaque personne, dans le sanctuaire inviolable de sa conscience, se vérifie l'attrait du beau, du bien et du vrai, et l'aversion pour le mal. En chacun siège un chercheur de vérité. Ce que nous avons semé dans les cœurs, et notamment le nom de Jésus, nous ne sommes pas en mesure de dire si cela germera, ni comment, ni quand. Mais nous avons reçu des confidences si fortes que nous sommes persuadés que, pour beaucoup, cela ne restera pas sans porter du fruit. Nous-mêmes avons été déplacés au fil des rencontres, éprouvant de plus en plus d'amour pour tous ces frères humains inconnus. Ils se débattent, comme nous, avec les joies et les peines de leur existence. Ils avouent explicitement ou implicitement leur grand désir de donner un sens à leur vie. Les plus ouverts à la rencontre furent souvent les personnes de la rue, je veux dire sans domicile fixe. Nous avons beaucoup reçu de leurs regards clairs et éprouvés. Il y eut aussi de belles conversations avec des jeunes passants qui n'avaient jamais eu la moindre occasion d'aborder ce genre de sujet et dont certains se montraient avides d'en savoir plus. Des personnes âgées semblaient n'attendre que cette rencontre pour ranimer la foi de leur enfance ou de leur jeunesse. À de multiples occasions, les personnes rencontrées ont bien voulu que nous prions pour elles ou avec elles, discrètement, pendant une minute, afin de déposer en Dieu, qu'elles y croient ou pas, leur personne et leurs soucis. Que de regards alors embués. La déchristianisation est incontestable, mais ce vide a fait place à une grande soif, surtout de consolation. Cette ouverture est une bonne nouvelle.

Jésus nous raconte une parabole assez étonnante. C'est celle de la veuve importune, où il nous invite au fond à ne pas hésiter à lui casser les pieds. Alors voici quatre petites anecdotes ou histoires souriantes qui posent la question de la prière de demande. Seigneur, Gisèle me doit 900 euros. Je ne te demande rien pour moi, mais si elle pouvait me les rendre, elle irait beaucoup mieux. Dans un séminaire, le père professeur aimait bien soumettre à la sagacité des étudiants, des séminaristes, des cas. Et ce jour-là, il pose la question, qu'est-ce que ça peut faire si un cultivateur demande au Seigneur de la pluie et qu'un vacancier lui demande du soleil? Le séminariste anglais qui était au fond de la classe a crié « Cela va faire du brouillard !» Je pense à un papa qui, le soir, à la prière familiale, surprend son petit en train de prier très fort « Seigneur, je te demande de faire que la capitale de la France ce soit Nice. » Alors le papa dit « Mais pourquoi tu demandes ça au Seigneur ?»« Parce que c'est ce que j'ai mis dans mon devoir de géographie. » Au cours d'une journée de foi et lumière qui rassemble des personnes porteuses de handicap avec leurs amis et leurs familles, on célèbre la messe et le prêtre, en guise de prière universelle, dit « Eh bien maintenant, chacun va pouvoir dire ses intentions de prière. » Et une fille trisomique a levé la main en disant « Oui, moi j'ai l'intention de prier. » Avouons que quelquefois nous présentons des intentions sans peut-être avoir l'intention de prier. Alors on pourrait se dire en effet, Dieu est tout-puissant et il nous aime. Alors pourquoi lui demander? Il sait très bien ce dont nous avons besoin. On peut faire ces petites remarques. Si Dieu était un grand horloger, il aurait laissé faire la nature, les causes qu'il a introduites dans son univers et il n'y aurait pas grand-chose à changer, à moins qu'il soit aussi interventionniste et dépanneur. Distributeur automatique, ça serait étonnant. Mais Dieu est un père et les vrais parents savent que dans l'éducation, c'est important qu'avant d'offrir un cadeau, il y a un certain intérêt, une certaine curiosité, un désir, un appétit. Alors, on dira aussi, tu veux un scooter? Bon, eh bien, tu vas en gagner une partie et tu vas apprendre à l'entretenir. Il faut penser que nous demandons à un père. Il y a cette belle petite parabole d'un enfant qui faisait volontiers les commissions de sa maman et il avait ses habitudes chez un droguiste du petit village. Le village aimait ce garçon, toujours gentil, et le voyant très serviable. Alors, ce jour-là, il a pris son petit escabeau, il est allé chercher une grosse boîte de bonbons caramel. Il l'a ouverte et il a dit à l'enfant, « Serre-toi !» Et l'enfant, poliment, a pris un caramel. Mais le droguiste lui a dit, « Tu peux en prendre une poignée. » Alors l'enfant lui a dit, « J'aimerais mieux que ce soit toi. Pourquoi ? Parce que ta main est plus large que la mienne. » Voilà, quand nous prions, il ne faut pas le faire à l'aune de notre propre foi, il faut le faire à l'aune de l'amour du Seigneur. Alors, on peut inventer cette petite parabole. Imaginons quelqu'un qui, dans sa prière du soir, dit « Seigneur, je devrais peut-être te demander la paix pour le monde entier et la santé pour tout le monde, mais d'autres le font beaucoup mieux que moi. Moi, je vais te demander simplement qu'à mon réveil demain, je puisse avoir une fleur très rare et un papillon aux couleurs magnifiques. Il s'endort à l'heure où les étoiles se baignent dans le ciel et au petit matin, eh bien, il est très déçu parce qu'il trouve un cactus et une chenille qui se dandine entre les épines du cactus. Alors il se met en colère. Seigneur, ça n'est pas ce que je t'ai

demandé. Et le soir, il ne fait pas sa prière. Mais le lendemain matin, il a la belle surprise de voir que le cactus a fait éclore une fleur aux pétales étincelants, et en se penchant sur la corolle de la fleur, il voit à ce moment-là un beau papillon sortir de son sarcophage, sortir de sa chrysalide, un papillon aux couleurs qu'il n'avait pas imaginées encore. Voilà, quand nous demandons au Seigneur de nous faire des fleurs au milieu de nos misères, il faut nous attendre à ce qu'il ne réponde pas précisément à nos désirs, à nos demandes. Il faut penser à ces deux passages de l'Évangile sans les opposer. D'une part, Jésus nous invite à demander, comme dans la parabole de la veuve importune, et puis dans d'autres passages où il nous dit « Demandez, vous recevrez, cherchez, vous trouverez, frappez, la porte vous sera ouverte. » Mais dans le chapitre 6 de l'Évangile selon saint Matthieu, il nous dit aussi « Regardez les lys des champs, comme ils sont magnifiques. Or, ils ne tissent pas, ils ne moissonnent pas. Et cependant, Salomon, dans toute sa gloire, le grand roi Salomon, n'a jamais été habillé aussi bien comme l'un d'eux. » Donc il nous invite à la fois à demander et à faire confiance, à entrer aussi dans la confiance en nous-mêmes. Si bien qu'on pourrait résumer en disant « La prière ne consiste pas tant à dire « Seigneur, accorde-moi ceci ou cela », mais « Seigneur, accorde-moi à toi ».

0: Bonjour à tous et bienvenue sur le plateau d'Un cœur qui écoute, votre émission de spiritualité. Alors nous sommes à la veille de la Journée mondiale des pauvres, là, en ce mois de novembre, et nous avons la chance, pour fêter ça, d'être avec sœur Laure Blanchon. Bonjour ma sœur.
1: Bonjour.
0: Vous venez de publier un livre aux éditions Salvator qui s'appelle « À table avec Jésus, les pauvres au centre de la fête ». Je vous avoue que j'ai bien aimé le titre qui m'a mis en appétit, et la lecture aussi, avec cette approche... j'ai envie de dire assez original, en tout cas pour moi, d'attirer l'attention sur ces repas qui sont organisés dans les paroisses, notamment avec les gens les plus démunis parmi nous. Et vous racontez dans ce livre en quoi c'est un lieu de rencontre. Vous donnez la parole à ces invités qui, même s'ils parlent peu ou pas toujours avec le vocabulaire qu'on peut avoir comme vous, quand on est par exemple professeur aux facultés Loyola et docteur en théologie, pour autant... On va assez directement à l'essentiel, un essentiel peut-être mal dit, mais voilà, il n'y a pas d'artifice en fait.
1: Oui.
0: Donc vous en parlez très bien dans ce livre, notamment en leur donnant la parole. Et puis après, vous êtes allé voir les repas, je crois qu'il y en a 6, dans l'Évangile, oui. Où est Jésus avec des pauvres, et vous essayez d'en sortir quelque chose, j'allais dire d'édifiant, en tout cas qui nous permet de porter un autre regard peut-être sur ce temps-là, sur ces relations-là. Voilà. Bon, c'est tout, hein, l'émission est faite.
1: Merci beaucoup.
0: Juste avant que vous nous racontiez un petit peu votre parcours, est-ce que vous pourriez nous lire un extrait de texte de votre choix, s'il vous plaît?
1: Alors, je propose de lire un petit bout de l'exhortation du pape Léon XIV, qui a été publiée la semaine dernière. Les disciples de Jésus critiquèrent la femme qui avait versé sur sa tête une huile parfumée très précieuse. « À quoi bon ce gaspillage » disait-il. Cela pouvait être vendu bien cher et donné à des pauvres. Mais le Seigneur leur dit, « Les pauvres, vous les aurez toujours avec vous. » Cette femme avait compris que Jésus était le Messie, humble et souffrant, sur lequel déversait son amour. Quelle consolation ce baume sur sa tête, qui, quelques jours plus tard, serait tourmentée par les épines. C'était un petit geste, certes, mais ceux qui souffrent savent combien même un petit geste d'affection peut être grand. Et quel soulagement il peut apporter. Jésus le comprend et en atteste la pérennité. Partout où sera proclamé cet évangile, dans le monde entier, on redira à sa mémoire ce qu'elle vient de faire. La simplicité de ce geste révèle quelque chose de grand. Aucun geste d'affection, même le plus petit, ne sera oublié, surtout s'il est adressé à ceux qui sont dans la souffrance, dans la solitude, dans le besoin, comme l'était le Seigneur à cette heure. C'est précisément dans cette perspective que l'affection envers le Seigneur s'unit à celle envers les pauvres. Ce Jésus qui dit « Les pauvres, vous les aurez toujours avec vous » exprime la même chose lorsqu'il promet aux disciples « Je suis avec vous pour toujours ». Et en même temps, ces paroles du Seigneur nous reviennent à l'esprit. Dans la mesure où vous l'avez fait à l'un de ces petits de mes frères, c'est à moi que vous l'avez fait. Nous ne sommes pas dans le domaine de la bienfaisance, mais dans celui de la révélation. Le contact avec ceux qui n'ont ni pouvoir ni grandeur est une manière fondamentale de rencontrer le Seigneur de l'histoire. À travers les pauvres, il a encore quelque chose à nous dire.
0: C'est du vécu, comme on dit.
1: Oui. Oui, c'est ça.
0: Dans quel cadre?
1: Donc, dans le cadre du réseau Saint-Laurent, qui est le réseau qui fédère l'ensemble des groupes de chrétiens du Quart-Monde et de personnes qui veulent faire alliance avec eux. Et précisément dans le réseau Saint-Laurent, qui rassemble à peu près 150 associations, dans l'association de la Prière d'Angle. Donc, à la Prière d'Angle, on est une vingtaine ou 25 petites fraternités dans différents diocèses. Et moi, je suis dans la fraternité de Beaugency, dans le diocèse d'Orléans.
0: Et qu'est-ce que vous vivez et à quelle fréquence?
1: Alors, on se réunit une fois par mois, le dimanche, après-midi, vers 14h, 14h30, jusque 16h30. Donc, il y a deux moments dans notre rencontre. D'abord, un moment autour de l'Évangile. On fait le signe de croix, on prend des nouvelles les uns des autres, on prend des nouvelles des absents, et puis on lit un passage d'Évangile. Et on découvre

0: le sens de l'évangile. Puis vers la fin de la rencontre, ou le tout début de la rencontre, on lit un petit passage de la vie du père Joseph Wrezinski, le fondateur d'ATD Quart-Monde, qui inspire notre spiritualité à la pierre d'encre. Avec ce temps autour de l'évangile, c'est vraiment un temps, comment dire ça, où j'observe où peu à peu, les gens prennent confiance en eux-mêmes, en leur capacité de lire l'évangile, de s'enraciner dans cette vie à la suite de Jésus, et c'est vraiment très très beau. Et puis, la deuxième partie de la rencontre, vers 15h45, 16h, on célèbre ça en goûtant ensemble. Donc, c'est le temps du goûter, les uns et les autres apportent des choses à partager, et on fête les anniversaires. C'est un moment très précieux. Pour ceux qui sont dans des familles très aisées, où tout va bien, c'est une évidence, l'anniversaire et le cadeau.
1: Oui.
0: Pour certains, dans notre groupe, on sera le seul lieu où ils seront fêtés. Il y aura un gâteau, une bougie, une carte d'anniversaire signée par tout le monde. Et ce rite, parce que c'est quelque chose d'un rite, ce rite du goûter, de l'anniversaire, c'est très très précieux. Je suis frappée par ce qu'on a vécu dans notre groupe avec Hubert. Hubert, c'était une personne qui venait depuis quelques mois et qui était très enfoncée dans la misère. Et puis, au mois de mars dernier, nous avons fêté l'anniversaire d'Hubert. Et depuis, son visage s'est redressé, il s'est illuminé. Et il parle avec de plus en plus d'aisance. Quelque chose d'une résurrection. Et voilà, ça permet des merveilles comme ça, ces temps.
1: Alors, on dit souvent que quand on est plus proche des hérités, pauvres, il y a plein de noms, mais c'est une même réalité, les pauvres de l'Église, les pauvres dont on vient de parler là dans l'Évangile, on dit souvent que on arrive et puis on va les aider, quoi. Et on arrive avec tout ce qu'on est, toutes nos richesses, notre formation, notre vie, qui, même si elle n'est pas excentrique, est quand même très aisée par rapport à leur réalité. Et souvent, les gens qu'on a reçus ici à votre place ou qu'on peut entendre ailleurs disent que c'est pas tout à fait ça.
0: Non.
1: En fait, à la limite, ils se rendent compte qu'il y a une bascule qui se fait où ils croient arriver en étant bien, quoi. Et en fait, ils se rendent compte que c'est l'autre qui leur apporte beaucoup plus. Mais qu'est-ce qu'il leur apporte ?
0: Pour moi, il y a vraiment une réciprocité. Bien sûr, avec ce que j'anime de partage d'évangile ou de temps de cordialité et en veillant à la bienveillance mutuelle, oui, je permets quelque chose, ça je le reconnais. Mais les amis de mon groupe de partage d'évangile, ils, elles, tutoient la mort en permanence. Et en même temps, ils arrivent à tenir debout, à être là, à prendre soin des autres, à avoir une sollicitude les uns envers les autres complètement époustouflante. Du coup, le mystère pascal, c'est pas des mots dans le catéchisme ou dans l'évangile, c'est les gens, je les vois, et ils me donnent accès à la découverte de la profondeur de ce qu'est le mystère de la mort et de la résurrection de Jésus. Donc il y a une immense disproportion entre ce que moi j'apporte, de créer un cadre de cordialité, d'hospitalité mutuelle, et puis eux qui me donnent accès au cœur de la révélation chrétienne. Enfin,
1: sans le savoir d'ailleurs.
0: Sans le savoir, pour une part, et aussi parfois en le sachant, parce que donc avec ce livre, je ne suis pas tout à fait à mon coup d'essai. Ça fait plusieurs fois que je publie des livres. Et j'essaie vraiment que les amis qui ont l'expérience de la grande précarité, ils soient honorés par le livre. Plusieurs disent, ça c'est notre livre. Et de même avec d'autres livres avant. Et du coup, les personnes, à force de cheminer ensemble au fil des années, pas celles avec qui je viens de commencer le chemin, mais celles avec qui on a un long chemin d'amitié ensemble, elles réalisent que, ah oui, toi tu vas aller dire les mots de l'université à partir de nos paroles et ça va être lu par les gens, mais c'est nos vies qui vont les aider, c'est nos vies qui sont si précieuses.
1: Très juste.
0: Et du coup, les gens perçoivent quelque chose de la beauté, du trésor qu'ils sont, et comment leur parole est précieuse pour l'Église et pour la société. Et je disais tout à l'heure par rapport à Hubert avec son relèvement corporel, mais j'ai observé bien des personnes, un relèvement dans l'estime de soi, dans la reconnaissance par rapport à elles-mêmes de leur propre dignité, et de leur dire « Ah non, non, tu peux pas dire ça de toi-même. » Et puis la personne fait le lien avec des choses qu'elle a découvertes et « Ah oui, t'as raison. » Oui, oui. Et de renouer avec... renouer ou découvrir, ça dépend des personnes. Renouer avec la conscience de sa dignité, de sa beauté, et de voir que elle, il a été désiré et créé par le Seigneur pour être une belle personne, pour être quelqu'un qui va rayonner et donner de la vie autour d'elle-même. Et ça permet ça, nos groupes de partage de la parole. Et enfin, moi, ça me construit tellement. Je dois tant à ces personnes.
1: Est-ce que vous pourriez nous dire en une phrase pourquoi ou comment faire pour y aller alors que parfois on hésite parce qu'on se dit mais je vais donner ça et ils vont me prendre ça. S'il faut que je les reçoive chez moi, ça va. Enfin, on a peur de créer des liens qu'on ne saurait tenir dans le temps ou qui. Qu'est-ce que vous pourriez dire?
0: Alors je crois que. Il ne faut pas s'en demander trop au premier pas. Donc, commençons donc à aller dans la salle paroissiale et prenons un café pendant 3 minutes. Voilà. Commençons petit avec une expérience relationnelle simple. Prendre un café ensemble dans la matinée ou prendre un verre de jus de fruits et des biscuits à la sortie de la messe dans une table d'apéritif. Voilà. Commençons tout petit. Et puis, quand le lien d'amitié sera tissé avec 2 ou 3, je ne sais pas où ça ira, mais ça s'inventera ensemble. Mais de commencer vraiment humblement, le groupe de partage d'évangile à Beaugency, nous avons commencé à 3. Voilà. Les premières fois, nous étions 3, tout petits, et on s'est réunis à la chapelle Saint-Dominique dans le quartier populaire de Beaugency. Donc comme ça, personne n'était effarouché de rien. C'était dans la chapelle. Le prêtre nous a donné la permission de nous mettre dans un coin avec quelques chaises. On a profité d'un jour où le matin, il y avait les confessions. Du coup, il y avait du chauffage. Et voilà, on était là. On a partagé l'évangile pendant quelques semaines là. Après, il y a eu des travaux à la chapelle. Et puis, j'ai dit, si vous voulez, on peut aller à la communauté. Donc on est allé à la communauté parce qu'il y avait la peinture dans la chapelle. Le mois suivant, j'ai dit aux gens, on va retourner à la chapelle. Et ils m'ont dit, ah non, non, non, on ne va pas retourner à la chapelle. Ici, on peut aller aux toilettes, c'est beaucoup mieux ici. Voilà, et c'est comme ça que ça a commencé à être à la communauté, à cause des toilettes. Et voilà, tout concret, tout simple. Après, on s'est rendu compte que à la chapelle, il ne faisait pas si chaud et que les gens étaient mieux à la communauté. Et puis qu'une fois... Plus tard, il y a quelqu'un qui a dit « on pourrait inviter les autres sœurs au goûter ». Puis on a invité les autres sœurs au goûter. Du coup, maintenant, régulièrement, il y a l'une ou l'autre sœur de la communauté qui vient aussi au goûter. Voilà, saisir le lieu, ce qui se passe. Mais commençons tout petit, pour que ni les personnes en fragilité ou en précarité, ni nous n'ayons trop peur. Parce qu'en fait, oui, ça fait peur. On vient de deux mondes qui sont très différents. Quand on n'a pas tissé un lien de confiance et d'estime mutuelle, qu'est-ce qui va se passer et voilà. Mais commencer petit, mais commencer. Commencer. Et se dire, je fais ce pas. Pas me dire, je vais faire ce pas, puis ce pas, puis ce pas, puis ce pas. Non, non. Je commence avec ça. Et puis on verra.
1: Alors, ma sœur, aidez-nous à savoir comment vous vous retrouvez dans cette situation aujourd'hui. Vous venez d'où qu'est-ce qui fait qu'on vous voit aujourd'hui habillée en religieuse ursuline?
0: Moi, je suis née dans une famille chrétienne.
1: Aînée de quatre enfants.
0: Aînée de quatre enfants. J'ai toujours grandi en allant à la messe, en ayant un coin prière dans ma chambre. À la maison, nous avions une nounou qui avait été la nounou de mon papa, qui était une femme très croyante, qui nous apprenait à aimer Jésus, à aimer le Seigneur. J'ai plein de souvenirs d'enfant d'être allée à la messe du samedi soir avec ma grand-mère et puis d'être retournée le dimanche matin avec mes parents. Mais oui, j'étais très contente. Voilà, c'était très, très normal. Rendre service, m'occuper de mes petits frères et sœurs et des cousins et des cousines. Enfin, j'étais l'aînée de toute la tribu.
1: D'accord. Donc, voilà. Vous étiez élevée chez les Ursulines.
0: Voilà, j'étais à l'école chez les Ursulines.
1: Tout le cadre était porteur.
0: Tout allait bien. Tout allait bien, c'était simple.
1: Jusqu'à quand tout allait bien?
0: Tout allait bien jusqu'à la fin de ma classe de 3e. Là, mes parents ont trouvé que j'étais fort coucounée chez les sœurs et qu'allait falloir un petit peu secouer tout ça et prendre de la force pour affronter le vrai monde.
1: Bah oui.
0: Le vrai monde. Donc, depuis, j'avais été chez les sœurs. Donc, dans mon placard, il y avait des jupes bleu marine, des petits chemisiers blancs, des soquettes blanches. Donc, je suis partie au lycée public habillée comme ça. Ouh là là là là là là. Avec ma petite croix de confirmation, ma petite médaille de baptême sortie, bien sûr.
1: En région parisienne?
0: Oui, dans Paris. Et donc, on habitait dans le 17e, dans un quartier très mélangé entre chrétiens et juifs. Et au lycée public, presque tout le monde était de religion juive. Et voilà, le décalage a été assez violent. Ouais, et à 14-15 ans,
1: oui, c'est ça.
0: On n'est pas dans la bonté même les uns envers les autres.
1: Hein. C'est bien dit.
0: Donc j'ai été très malmenée. Faut dire les choses comme elles sont. J'ai été très malmenée. Aujourd'hui, probablement, on parlerait de harcèlement, enfin des choses comme ça. Très malmenée par mes camarades de classe. Plusieurs fois humiliée en public, enfin des choses difficiles.
1: Oui.
0: Et du coup.
1: Vous avez refait votre garde-robe assez rapidement?
0: Oui. Dans les jours qui ont suivi, j'ai mis mon jean dont je me servais pour aller à la campagne normalement, mais voilà, tout de suite, ça, j'ai repositionné. Mais ce qui est resté, c'est que je me suis beaucoup repliée sur moi-même. Et j'ai dit à mes parents, écoutez, si je suis aussi malheureuse, c'est que Dieu, il n'existe pas. Et donc tout mon univers habituel, là, s'est comme effondré.
1: Oui.
0: J'ai refusé d'aller à la messe, je n'ai plus voulu aller à l'aumônerie, je n'ai plus prié. Si mon souvenir est bon, j'ai décroché le crucifix qui était au-dessus de mon lit. Enfin, j'ai tout mis au placard pour plusieurs années.
1: Ah oui?
0: Parce que c'était trop dur ce que je vivais.
1: Et qu'est-ce qui vous a permis de retrouver la maison du Père?
0: Maman, à l'entrée de ma classe de terminale. Là, il y avait le forum des... Comment dire?
1: Des métiers?
0: Le forum des activités paroissiales pour les jeunes.
1: Oui.
0: À la paroisse. Et elle m'a dit, maintenant, tu vas à l'église. Tu trouves quelque chose, ce que tu veux, qui te plaît. Mais pour sortir d'être toute seule comme ça, j'ai fait tout le tour, là, à la paroisse. Rien ne m'inspirait. Mais heureusement, j'avais des frères.
1: Oui.
0: Et mes frères m'ont dit, allez, arrête de faire la tête. Viens avec nous au scout, là. Et donc, je suis allée au scout. Le groupe des guides aînés des scouts unitaires de France démarrait sur ma paroisse. Je me suis retrouvée avec une bande d'une dizaine de filles super chouettes. Et en quelques semaines, tout s'est remis dans le bon sens. Ça allait mieux à l'école aussi. Hein. Et j'ai recommencé à prier. J'ai recommencé à goûter d'être avec d'autres.
1: Ces années de désert et de combat assez jeunes, vous ont permis finalement de rechoisir complètement par vous-même, alors qu'avant vous pouviez vous laisser porter.
0: Ah oui, vraiment pour moi, cette crise de foi, sans eux, la foi, mais oui. Cette crise de foi m'a permis de choisir le Seigneur et de faire l'expérience de son amour pour moi, alors que j'avais baigné dans ça depuis toute petite et il n'y avait pas de question, se déroulait. Mais là, vraiment, ce moment en creux, la redécouverte dans le scoutisme,
1: Ouais. Et dans la fraternité, dans la relation.
0: Ouais, c'est ça.
1: Dans les repas.
0: Et dans les
1: repas chez les scouts.
0: Oui.
1: Et les souvenirs.
0: Ouais. Et puis dans le service, très vite, on a commencé à aider à la catéchèse paroissiale. Vous savez, pendant la messe, là,
1: oui.
0: Pour les tout-petits.
1: Pendant l'homélie.
0: Quand, voilà, pendant l'homélie avec les tout-petits. Donc les guides, on s'occupait des enfants comme ça. Et puis ma sœur, donc, a 10 ans de moins que moi, quasiment, hein, 9 ans et demi. Et l'année d'après, elle faisait sa préparation à première communion. Et elle m'a dit, ben... Tu voudrais pas venir aider les sœurs pour le catéchisme? Et grâce à elle, j'ai commencé à être vraiment témoin de la foi. Mmh. C'est elle qui m'a engagée pour devenir catéchiste. Toute seule, je pense que j'aurais jamais osé faire le pas, mais c'est grâce à ma petite sœur.
1: Alors ma sœur, il y a le chronos qui poursuit sa course tranquillement, il nous reste très peu de temps. Est-ce que vous pourriez juste nous redire... une expérience dans votre vie spirituelle, parce que là, vous avez pu raccrocher les wagons, vous êtes devenue religieuse, et puis là, vous vous sentiez à votre place, vous avez été envoyée au Sénégal en mission, ouais. Enfin, c'était un rêve que vous aviez dans le cœur depuis longtemps, mmh. Et là, est-ce que vous pourriez juste nous raconter cette expérience de... Ben de ça fait partie de vos voeux, si je ne me trompe pas, ben d'obéissance.
0: D'obéissance, oui. Donc, je suis au Sénégal depuis quelques mois, et un an et demi avant, donc j'ai fini ma licence canonique de théologie et philosophie aux facultés Loyola. Et les résultats ont été très bons. Je me prépare à faire mes vœux, je fais mes vœux. Et je suis envoyée au Sénégal, qui correspond à une aspiration que je portais depuis longtemps. Je l'avais vécue en petit en étant en France. Et puis le voilà en plus grand au Sénégal. Et au bout de quelques mois, ma provinciale m'appelle en me disant ben, « Les responsables à Loyola Paris, ils suggèrent que tu viennes pour faire un master et puis un doctorat, peut-être en vue d'enseigner. » Et là, c'était un espèce de tremblement de terre parce que ben, je ne m'attendais pas du tout à cette demande-là. Mmh. Et je me sentais heureuse et très à ma place au Sénégal. Mmh. Et là, ma provinciale ne m'a pas du tout dit « faut une réponse tout de suite ». Elle m'a dit « écoute, voilà, je t'apporte cet appel, prends le temps de discerner, d'y réfléchir tranquillement ». Et j'ai effectivement pris mon temps, j'ai échangé plusieurs fois avec mon accompagnatrice. Et puis au bout d'un moment, j'ai réalisé que l'essentiel... c'était que les plus pauvres soient au centre de ma vie. Mais que la modalité pouvait en changer. Ça pouvait être de rester au Sénégal, là où j'étais, et j'étais très heureuse dans ce quartier difficile. Ça pouvait être de revenir en France en prenant un métier très humble dans une de nos communautés. Mmh. Ou bien ça pouvait être d'aller à Loyola Paris en développant une théologie très attentive aux pauvres. Mmh. Une fois que j'ai eu réalisé ça, une grande paix est venue. Mmh. J'ai pu écrire à ma provinciale en disant « Écoute, j'ai réalisé ça, envoie-moi là où ce sera le plus ajusté. » Puis j'ai été envoyée à Loyola et puis bah, depuis 2007-2009, voilà, on a développé cette théologie à l'école des pauvres à Loyola avec... Étienne Grieux, et puis maintenant François Audinet, Frédéric-Marie Leméoté. On est vraiment une belle équipe et ça compte beaucoup, cet espace de fraternité que nous vivons. Ouais.
1: Extra. On arrive donc à la fin de cette émission. Je vais vous demander par trois fois de me dire un chiffre entre 1 et 10 pour questions courtes, réponses courtes. Je vous écoute.
0: D'accord, 3.
1: Quel livre voudriez-vous conseiller à un non-croyant ?
0: L'Évangile.
1: À nouveau
0: 7.
1: Quel endroit vous porte le plus à la prière?
0: D'être devant un très beau paysage de la nature.
1: Un dernier
0: 5.
1: Quelle est la dernière fois où vous avez sollicité l'aide de votre ange gardien?
0: Ah ben, je lui parle pas beaucoup à mon ange gardien. Je parle plutôt directement au Seigneur. Et... ben, tout à l'heure, juste avant l'émission, là, que ce soit pour sa gloire et puis pour la joie de mes frères et sœurs qui vivent la plus grande pauvreté.
1: Merci beaucoup. Je rappelle le titre de votre livre, « À table avec Jésus, les pauvres au centre de la fête », paru aux éditions Salvatore. On en profite pour saluer les personnes qui sont présentes dans ce livre. Merci à vous tous pour votre fidélité. Vous pouvez retrouver cette émission sur notre site www.ktotv.com, sur notre appli radio et en podcast. À la semaine prochaine.

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1: Chers téléspectateurs, chers auditeurs, bonjour, bonjour à toutes et à tous et merci pour votre fidélité à votre émission Au risque de l'histoire. Alors, nous le

0: Disons souvent ici, le Moyen-Âge, contrairement aux idées reçues, n'est absolument pas cette période obscure et même obscurantiste. Le Moyen-Âge est au contraire une époque riche, riche de ses renaissances, riche de ses intellectuels, des hommes mais aussi des femmes qui souhaitaient conjuguer la foi et la raison, la religion et la science. Bref, qui faisait preuve, comme dans toute science, de sens critique. Or, peut-être une des plus belles expressions de cette richesse était la lecture, la traduction et le commentaire de la Bible. Comment et où lisait-on la Bible au Moyen-Âge? Pourquoi devait-on traduire la Bible et comment ces traductions étaient réalisées? Qui pouvait commenter la Bible et pourquoi? Est-ce qu'au fond, les travaux réalisés sur la Bible au Moyen-Âge ne sont pas une préfiguration de l'humanisme de la Renaissance? C'est ce que nous allons voir aujourd'hui avec mes deux invités. Gilbert Dahan, bonjour.
1: Bonjour.
0: Merci d'avoir répondu à notre invitation. Faut-il vous présenter? Vous êtes directeur de recherche émérite au CNRS et à l'École pratique des hautes études. Vos travaux ont renouvelé les études sur l'exégèse de la Bible en Occident chrétien et au Moyen-Âge. Votre œuvre est considérable. Je me contenterai de signaler cet ouvrage. Donc, lire la Bible au Moyen-Âge, essai d'herméneutique. L'herméneutique, c'est l'interprétation. Essai d'herméneutique médiévale, un ouvrage paru chez Droz. Il s'agit du premier tome. Il y a eu un deuxième tome. Il s'agit d'une édition universitaire et les éditions Droz, faut-il le rappeler, font un travail absolument remarquable sur ce point. Xavier Laurent Salvador, bonjour.
2: Bonjour.
0: Merci d'être avec nous sur ce plateau. Vous êtes maître de conférences en langue et littérature médiévale à l'Université Sorbonne Paris-Nord, Paris 13, et vous venez de publier aux éditions du Cerf Les secrets de la Bible au Moyen-Âge. Donc, on va se lancer dans cette Bible médiévale. Peut-être tout d'abord comprendre l'objet, voir ou imaginer l'objet. À quoi ressemblait une Bible au Moyen-Âge? Aujourd'hui, tout à chacun peut aller acheter sa Bible dans n'importe quelle librairie. Comment se présentait une Bible à l'époque médiévale?
2: Alors, de manière très très diverse, puisqu'on trouve aussi bien des grands volumes contenant le texte de la Bible, que, notamment au XIIIe siècle, ce qu'on appelait des Bibles de poche. Ce sont donc des petits volumes, format d'un livre de poche actuel, contenant tout le texte de la Bible. Voilà. Donc, il y a toutes sortes de tailles. Il y a des Bibles avec des décorations très riches, des Bibles où il n'y a aucune décoration, il n'y a que le texte, des Bibles en plusieurs volumes, des Bibles en un volume, voilà.
3: Déjà, où trouve-t-on les Bibles au Moyen-Âge? Alors, il y a plusieurs Moyen-Âge et plusieurs Bibles, mais je crois que si on voulait vraiment remonter un peu, on se pose un peu la même question que celle de Charlemagne, où est passée la Bible? Et il faut bien attendre ce moment où on se pose la question de savoir où elle est passée pour que le texte soit restauré et qu'on rentre progressivement à partir du IXe siècle. Je pense notamment aux controverses entre Alcuin et Théodulfe pour savoir qui possède au IXe siècle les meilleurs manuscrits de la Bible, d'une Bible qui était commencée à s'abîmer, d'une Bible dont Charlemagne se pose la question de savoir où elle est passée. Et puis progressivement, à partir du IXe siècle, on retrouve le texte biblique à partir des archives d'Alcuin et on voit se reconfigurer une Bible latine qui va ensuite être copiée, restaurée et diffusée. Il n'y a pas un Moyen-Âge et il n'y a pas une Bible au Moyen-Âge. Et disons que de mon point de vue, j'ajouterais simplement cette petite problématique, c'est qu'il y a des Bibles en latin, il y a des Bibles en français, il y a des Bibles en prose et il y a des Bibles en vers. Et que pour accéder au texte, il y a mille façons, selon où nous nous situons dans la hiérarchie de la société de l'époque et selon le regard qu'on porte sur le texte.
0: Donc, est-ce qu'on peut dire, parce que vous parlez de Charlemagne, nous sommes au Moyen-Âge,
3: oui.
0: Vous parliez de plusieurs Moyen-Âge, c'est un concept que nos auditeurs commencent et nos téléspectateurs commencent à connaître. Est-ce qu'on peut dire que le 11e, 12e, 13e siècle est une époque véritablement de renaissance pour le développement, la découverte, la traduction de la Bible?
2: Alors, certainement le XIIe siècle, avec des considérations différentes, également le XIIIe siècle,
0: ouais.
2: moins le XIe siècle qui reste rattaché à ce qui précédait. Alors, effectivement, bon, au XIIIe siècle, je pense qu'on en parlera plus tard, il y a un travail critique extrêmement important qui part du texte de la Bible et essaye de le rendre le plus conforme possible à une vérité
0: ouais.
2: théorique.
0: Voilà. Ouais. À quoi servait, je reviens sur l'objet, hein, on va revenir sur les traductions, sur les interprétations, etc., sur la prose, à quoi servaient les images dans les manuscrits bibliques médiévaux?
3: Alors, dans nos Bibles, enfin, si je prends l'exemple de la Bible historiale en particulier, parce que...
0: Alors, la Bible historiale, c'est un terme qu'on va utiliser souvent pendant cette émission. Qu'est-ce qu'une Bible historiale?
3: Alors, une Bible historiale, ça désigne un texte écrit en français qui apparaît au XIIIe siècle. C'est une Bible en prose française et qui présente la particularité d'être historiale, avec sans doute un jeu de mots. Historiale veut dire qu'elle s'intéresse beaucoup à l'histoire,
0: oui.
3: mais elle veut surtout dire qu'elle est très richement illustrée. Et ce sont des Bibles qui présentent cette particularité d'être en français, mais malgré tout ce qu'on peut s'imaginer que pouvait être le français à l'époque, pour les gens qui le parlent, avec cette idée que le latin est forcément meilleur que ne l'est le français, eh bien, ces Bibles sont extrêmement riches de décorations, d'or, de flons cloisonnés, et l'image joue un rôle extrêmement important, en ce sens qu'il permet déjà de se situer très rapidement dans un texte, oui. lorsque l'on cherche un épisode, on feuillette et les images vous disent très précisément où vous en êtes du récit. Elles ont sans doute une vertu d'illustration et puis une vertu...
0: Pédagogique aussi.
3: Pédagogique, très certainement, une vertu... Il y a cette particularité, alors vous savez, on peut même se poser la question de savoir parfois si ce n'est pas le texte qui illustre les images. Il y a une petite chapelle tout près de Saint-Brieuc dans laquelle on a retrouvé le texte écrit en ancien français, sur les plafonds à presque 12 mètres de hauteur. Le texte est illisible, mais par contre, le texte en ancien français est orné de gigantesques illustrations, comme elles peuvent l'être dans nos manuscrits, et il est certain que les gens ne lisent pas le texte, ils voient les images, et le texte n'est là que pour illustrer le fait que les images racontent la vérité. Donc sans doute que les images jouent ce rôle à la fois d'enseignement, d'illustration et de repère dans le texte. Et puis il y a une anecdote que j'aime bien raconter, vous savez, il y a un manuscrit à Chambéry qui conserve une Bible historiale du XIVe siècle qui appartenait à un seigneur de Chamonix. Et il a fait représenter dans le texte de la création le chamois, qui se dit ibix en latin. Et il l'a fait ajouter dans le texte, parmi les animaux de la création, il est dit que Dieu fit créer le chamois.
0: Et chacun voit midi à sa porte.
3: Exactement. Je crois que c'est un ancrage très fort pour la famille et peut-être même pour les enfants de la famille du Seigneur Lepin.
0: Oui, oui. Oui, puisqu'il y a même de l'humour, en fait, parfois dans les représentations. Les animaux sont très présents. On voit les choses comme engoncées et au contraire elles sont très ouvertes et l'image peut être très ouverte.
3: L'image peut être très ouverte, on en parlera sans doute avec Gilbert. Il y a des clins d'œil. Moi j'aime bien par exemple ces répertoires de têtes d'évêques marginales.
0: Oui.
3: Vous avez dans le texte des têtes d'évêques qui apparaissent, qui font des clins d'œil au lecteur. On a des petits juifs qui apparaissent dans les marges et qui montrent à quel endroit ce qui est dit relève de l'hebraica veritas.
0: On a des l'hebraica veritas, c'est
3: la vérité du texte hébreu.
0: La vérité du texte hébreu. On va revenir sur les liens avec la Bible hébraïque.
3: Évidemment. Oui. Et il y a parfois une chose qui m'amuse. Vous savez, au moment où, dans l'Exode, le texte décrit la croix du pectoral, avec les pierres des tribus du peuple élu, eh bien, le traducteur dit « et » il fit la croix du pectoral de cette façon. Et là, c'est plus du tout un enlumineur qui intervient, c'est le traducteur lui-même qui fait un grand X dans la ligne pour que l'on comprenne bien qu'il s'agit d'une croix de pectoral en travers et pas d'une croix christique. Donc là, il y a une vraie fonction pédagogique du texte. Gilbert, je crois que vous, sur les Sapiens...
2: Oui, d'accord. Enfin, bon, je fais remarquer quand même que ces Bibles illustrées sont l'apanage des personnes très riches, des nobles et éventuellement des bourgeois très riches. Et donc, le peuple lui-même a quand même accès à l'image à travers les représentations qu'il y a dans les églises.
0: Dans les églises, voilà. Alors précisément, mais en dehors de l'église, à quel moment, Gilbert Dahan, lisait-on, racontait-on la Bible ? Est-ce que dans les familles on lisait la Bible ? Est-ce que en dehors de l'Église et des prédications ?
2: Oui, à ma connaissance, mais je me trompe peut-être, on ne lisait pas la Bible à la maison. Donc c'est une coutume qui s'installera à partir du 15e, 16e siècle, notamment chez les réformés, mais pas seulement. Mais si, au Moyen-Âge lui-même, enfin pendant tout le reste du Moyen-Âge, donc je n'ai pas l'impression qu'on lise la Bible à la maison. D'ailleurs, est-ce qu'on lit la plupart des gens sont analphabètes.
0: Oui.
2: Voilà, déjà, c'est une chose importante. Voilà.
3: Il y a quand même peut-être une petite mention à faire, mais je pense par exemple, dans le courant du XIe siècle, le développement des mystères. Alors, c'est pas une lecture de la Bible à proprement parler.
2: Oui.
3: Non, mais oui, évidemment, on sort un peu de l'objet livre, mais par exemple, le jeu d'Adam, c'est un texte en ancien français qu'on connaît bien au XIe siècle. Du XIIe siècle, vous avez raison. Ce sont les représentations théâtrales des mystères du texte biblique. Et on a, par exemple, dans le jeu d'Adam, tout le récit de la création qui est destiné à être représenté sur le parvis d'une église. Vous savez, le mot parvis est un mot particulier, qui vient de l'iranien Pardesh, qui désigne le jardin, c'est un lieu un peu sacré,
0: oui,
3: qui fait le lien entre le peuple qui assiste à la représentation et ce qui se passe dans l'église et dans les mystères. On a une mise en scène du texte qui reprend assez fidèlement quand même le texte biblique lui-même. Alors Dieu, l'acteur qui joue Dieu, s'exprime en latin. Les personnages, Adam et Ève, parlent en français. Mais la trame suit très fidèlement le texte biblique. Donc on n'est pas tout à fait dans une lecture des chaumières encore, mais on a quand même une fréquentation du texte biblique par le biais de ces mystères. Une représentation peut durer 24 heures.
0: Enfin, c'est,
3: on fait ça à Pâques, on fait ça pour les grands mystères, pour les grands offices. Donc ça, c'est quand même une fréquentation assidue du texte biblique. Et concernant les Bibles en français, alors effectivement, peut-être qu'on ne lit pas la Bible à la maison. On a quand même dans ces Bibles historiales qui sont possédées par les seigneurs, on a dans les représentations des scènes qui laissent penser, et qui faisaient penser notamment à Samuel Berger à la fin du XIXe siècle, que ces Bibles historiales étaient destinées en particulier à l'éducation des femmes dans les maisons, et on représente quelqu'un en train de lire dans une assemblée de femmes. Alors on ne sait pas si c'est à la maison, si c'est au presbytère, si c'est dans l'église, mais ça laisse imaginer, en tout cas aux modernes que nous sommes, qu'il y avait peut-être quand même une forme de catéchisme, de fréquentation, disons, courante de ces textes-là, qui étaient bien destinés à être lus, récités, représentés d'une certaine façon.
0: On lit la Bible à voix haute.
2: Oui, on lit la Bible à voix haute, oui, d'une manière générale, oui.
0: Est-ce qu'on peut dire que la Bible a influencé la vie de tous les jours, les lois, l'art médiéval
2: C'est une question très complexe, puisque il y a certainement une influence de thèmes bibliques ou de sujets bibliques dans la vie quotidienne, mais il ne semble pas qu'on puisse dire que c'est l'influence majeure.
3: Non, je suis parfaitement d'accord. Et je dirais même que la Bible... Alors, on parlait des images tout à l'heure. Vous savez, souvent, on pourrait se poser la question de savoir, par exemple, vous parliez d'une influence dans l'art, dans la loi, où fréquente-t-on l'art au Moyen-Âge ? Aujourd'hui, on dirait que c'est dans les musées, et peut-être dans les églises qu'on transforme progressivement en musées, hélas.
0: Les hommes, je me permets de vous couper, les hommes du Moyen-Âge n'avaient pas la même conception que nous, de notre rapport à l'art.
3: Exactement, voilà. C'était un art vivant qui exprimait la foi. Quand on ouvre une de ces fameuses Bibles, que ce soit les Bibles latines très richement illustrées qu'on a dans les églises, qu'on montre à l'office, ça brille de mille feux. Quand on voit ces Bibles historiales magnifiquement ornées, le musée du Moyen-Âge, il est là. C'est-à-dire la fréquentation de l'art, l'objet d'art, il est dans le livre lui-même. Donc, je ne sais pas si on peut vraiment questionner l'influence de la Bible à l'extérieur, comme si l'art était extérieur à la Bible et à la foi. On est au contraire au cœur du problème. C'est dans la Bible que s'élabore le rapport à la foi, à l'art et à la loi. Et ça n'a pas à sortir de là, d'une certaine façon. Et c'est un des enseignements, moi, que je tire de ces textes-là, c'est que ça s'élabore, la langue, la littérature, l'illustration, l'art, la richesse, dans ce musée vivant qu'est le texte lui-même.
2: Il y a quand même la prédication qui a un rôle essentiel. Et c'est à travers la prédication au peuple, donc je ne parle pas des grands sermons, c'est à travers la prédication que les gens prennent contact avec tout cela et apprennent, et effectivement, ont les règles de vie, éventuellement, qui les concernent.
3: Et d'ailleurs, prédication, depuis le Concile de Tours, 813, qui doit se faire en français, parce qu'il faut réévangéliser la communauté chrétienne elle-même. Oui. Donc on voit bien qu'il se passe quelque chose dans le rapport à la langue, à la littérature et à l'art, qui se construit dans le livre, dans la Bible elle-même, voyez. Et peut-être pas, il n'y a pas une influence à chercher à l'extérieur, c'est au contraire l'extérieur qui va vers le livre. C'est ça qui fait la force de cette civilisation.
0: Gilbert Nahant, je voudrais qu'on arrive sur les débats, l'interprétation de la Bible. Qui décidait, alors vous allez me dire l'Église bien évidemment, mais peut-être de manière plus développée, qui décidait de la façon dont la Bible devait être comprise, pourquoi existait-il finalement des débats sur l'interprétation? Parce que notre perception du Moyen-Âge est que c'est un monde figé. Or, dès le début de cette émission, nous avons montré comment finalement les choses sont bien plus plastiques que cela, elles ne sont pas figées.
2: Oui, alors les choses ne sont absolument pas figées, il y a une évolution constante qui tient compte des phénomènes historiques contemporains, mais donc la chose qui est extrêmement intéressante, c'est le XIIIe siècle. XIIIe siècle, donc on a considéré parfois comme une période obscure, mais qui est au contraire un siècle de renaissance et d'efflorescence tout à fait remarquable. Donc au XIIIe siècle, donc, on s'intéresse de plus en plus au texte lui-même de la Bible. Alors, il s'agit d'un texte latin, de la Bible latine, qui s'est transmise, vous en parliez tout à l'heure, notamment avec Alcuin et Théodulphe. Donc on est au IXe siècle, donc à ce moment-là. Donc, ça s'est transmis, mais au XIIIe siècle, on s'est rendu compte, effectivement, qu'il y avait tout un travail de recherche à faire sur le texte lui-même de la Bible. Et en cela, certains auteurs du XIIIe siècle, enfin, notamment ceux de ce qu'on appelle les correctoires, qui sont des recueils de notes critiques sur le texte de la Bible. Il s'agit toujours du texte latin, mais ces notes tiennent compte également de l'hébreu, de l'araméen, éventuellement, et du grec. Du grec pour le Nouveau Testament. Donc, on a ce travail qui se met en place au XIIIe siècle, et les auteurs des correctoires n'ont rien à envier aux auteurs du XVIe siècle, voire aux auteurs du XXIe siècle. C'est un travail très important.
0: Oui. Vous avez Laurent Salvador.
3: Mais absolument. Gilbert souligne quelque chose qui est extrêmement fascinant, c'est que l'histoire de cet Occident médiéval évolue avec ces espèces de perte de contact avec la vérité du texte. Saint Jérôme, à la fin du 5e siècle, s'affronte avec Saint Augustin sur la vérité du texte, qu'avez-vous apporté, etc. Le texte est établi, puis l'Église perd progressivement contact avec son texte. Puis on a la réforme carolingienne au 9e siècle, on redécouvre le texte.
0: Quand vous dites qu'elle perd contact avec... c'est-à-dire qu'on...
3: Concrètement, on perd le texte lui-même. On ne sait plus où est la traduction de Saint Jérôme.
0: D'accord.
3: Rollin de Nôle, on a des traces, des pistes, mais le texte s'abîme en quelque sorte. Mais c'est moins en moins grave parce qu'on ne parle plus latin en réalité. Donc l'objet est un peu fétichisé d'une certaine façon. Et cette crise du texte biblique dure jusqu'au IXe siècle, jusqu'à ce que Charlemagne s'en empare, lui qui veut appuyer son pouvoir politique sur la relique et sur le texte lui-même. Et on redécouvre par Alcuin, par Paulin de Nôle, quels sont les manuscrits les plus proches de la traduction de Saint Jérôme. On voit apparaître alors l'école carolingienne, les enseignements, les premières écoles qui enseignent le latin à partir de la Bible. Le cursus universitaire suit même la formation du canon biblique. On commence avec la Genèse jusqu'au Nouveau Testament. Et puis progressivement, on voit apparaître une nouvelle crise dans l'Église, une nouvelle perte de contact avec le texte biblique, 11e, 12e siècle, jusqu'à ce que réforme franciscaine peut-être aidant, l'apparition des frères dominicains, naissance

0: essentiel, hein, qui transparaît dans votre ouvrage, comment les secrets de la Bible au Moyen Âge, paru aux éditions du Cerf, c'est la question de la traduction. C'est-à-dire que moi, jusqu'au moment où j'ai lu votre livre, j'avais une représentation des Bibles du Moyen Âge comme étant exclusivement en latin. Or là, vous montrez que la traduction constitue un des piliers de, au fond, du christianisme médiéval et du rayonnement du christianisme.
1: Absolument, absolument. Et là, je crois qu'on est vraiment au cœur, peut-être, de la question de l'évangélisation médiévale. Mmh. C'est-à-dire que la question de la langue est quand même indissociable de la transmission de la bonne nouvelle. C'est-à-dire la question de l'évangile, au cœur du système, en quelque sorte, de pensée chrétien, il y a la question de la transmission de la bonne nouvelle. La mort est vaincue. Et ça, c'est un message qui doit se transmettre au plus grand nombre de gens, où qu'ils soient, dans toutes les langues. Et c'est même une priorité. Enfin, moi, je me mets toujours dans la peau de Saint Patrick ou d'un évangélisateur de la Germanie au 7e siècle. Quand vous avez vers vous des barbares qui viennent avec des haches et des gourdins, vous n'avez pas le temps de leur enseigner l'araméen, l'hébreu ou le latin pour les convaincre de la vérité du message chrétien. Donc la conversion, elle passe par la mort est vaincue. Mmh. Et puis on verra bien ce qu'il advient. Et donc, il ferait beau voir que la seule population qui n'ait pas accès au message soit la population francophone.
0: Ouais.
1: Or, le latin est une langue morte. On peut se le dire entre nous, vous ne le direz pas, et vos téléspectateurs ne le diront pas non plus, mais le latin est une langue morte depuis le 6e siècle. C'est cruel. Mais il faut bien se faire à cette idée. Et donc, il y a une tradition des Bibles françaises. Dans le courant du XIe et du XIIe siècle, on aime à raconter la Bible en français. Mais on la raconte en vers, parce que le vers autorise la litote, le vers autorise l'ellipse. Pourquoi ? Parce que le vers est du côté du mensonge. Là aussi, c'est un peu particulier, mais vous savez, quand on s'exprime en vers...
0: Il y a moins d'exigences intellectuelles dans la versification.
1: Ou en tout cas, il y a un masque. Vous
0: oui.
1: savez, moi je prends toujours cet exemple avec mes étudiants, je leur dis, dans une classe de 5e, vous avez toujours, encore aujourd'hui, des enfants qui aiment chanter et qui aiment faire des vers. Et je leur ai dit, c'est normal, parce que si vous dites à une jeune femme, je t'aime, et qu'elle rit, vous êtes atteint au plus profond de vous-même. Mais si vous lui dites, je t'ai vu, j'ai rougi, et que vous citez tout Phèdre, et qu'elle rit, elle ne rit pas de vous, elle rit de vos vers. Parce que le vers est une barrière entre ce que vous êtes et ce que vous montrez. C'est ça, l'artisticisation.
0: Oui, oui.
1: Et dans la Bible, c'est la même chose. C'est-à-dire qu'on met en avant le vers pour ne pas avoir à dire le vrai. Quand on s'expose en prose, on devient sincère. Et donc, à ce moment-là, le travail est laborieux, parce qu'il faut trouver les mots, il faut trouver le vocabulaire. Et là, quand on est en prose et qu'on est sincère, on ne peut plus s'arranger avec la vérité du texte. Alors que le vers l'autorisait. Eh bien, cette révolution, ce passage du vers à la prose, il a lieu, comme vous le disiez, Gilbert, dans le courant du XIIIe siècle. Voilà. Et on va s'aventurer dans la prose pour offrir aux Français une première traduction intégrale du texte biblique qui va faire référence pour toute l'Europe pendant près de 500 ans, si ce n'est plus. On a des récits d'évêques qui envoient les conquistadors en mission en leur disant « Mais prenez dans vos missions un exemplaire de la Bible historiale. » Donc, la traduction répond à la question de l'évangélisation et de la transmission du message de la bonne nouvelle. Et dans l'histoire de la Bible en français constitue le témoignage de cette aventure qui va forger les outils littéraires, stylistiques, rhétoriques, théologiques pour dire la vérité du message dans la langue du peuple, de la chair à la chaumière.
0: De la chair à la chaumière. Gilbert Dahan.
2: Oui, je suis tout à fait d'accord avec...
1: Merci Gilbert.
0: Est-ce que... c'est très intéressant de voir, encore une fois, cette plasticité, l'Église, j'allais dire de manière un peu directe, l'Église n'est pas ce corps renfermé, mais au contraire... se révèle être beaucoup plus ouvert à l'époque médiévale par rapport même plus tard à l'époque moderne du 16e, 17e siècle. Elle se montre beaucoup plus, beaucoup plus ouverte dans l'interprétation, dans la connaissance du texte, dans sa volonté de la transmission.
2: Oui, enfin, Il faut encore citer ici le théâtre médiéval religieux sur des thèmes bibliques, donc qui est destiné au public, au grand public, et c'est l'une des manières par les

0: lesquels ce grand public-là connaît la Bible, connaît les textes bibliques et autres. Donc il y a des représentations, non seulement le jeu d'Adam, mais enfin énormément de choses pendant tout le Moyen-Âge, enfin, du 12e enfin, au 15e siècle inclus, qui offre cela. Et donc et là, c'est l'une des manières les plus commodes de connaître le contenu de la Bible. D'autant que, dans un certain nombre de cas, une interprétation vient se superposer dans les dialogues au contenu narratif de la Bible. Voilà.
1: Alors ça, c'est très important ce que vous dites, parce que dans vos deux ouvrages, vous montrez qu'on commente. On commente, on réfléchit, on veut comprendre. À quoi servaient les commentaires écrits autour du texte, ce que l'on appelle les fameuses gloses, c'est bien cela ? Une glose, c'est un commentaire ?
0: Alors, le terme de glose a plusieurs significations. La signification de base, comme nom commun en quelque sorte, c'est un petit commentaire de texte, un commentaire littéral d'un très court extrait du texte, un mot, une phrase au maximum. Mais on a employé, à partir du XIIe, XIIIe siècle, ce terme de glose pour désigner un corpus particulier qu'on appelle maintenant la glose ordinaire, qui a été confectionnée probablement du côté de Lan au début du XIIe siècle, ça je ne me trompe pas. Ouais. Au début du XIIe siècle, donc, et qui s'est peu à peu imposé comme commentaire standard de la Bible. Il y a deux formes de cette glose. Il y a ce qu'on appelle la glose marginale. Alors, ce sont des extraits, notamment de pères de l'Église ou d'auteurs médiévaux, qui sont en marge dans les manuscrits ou dans les éditions imprimées.
1: Donc, sur tel passage de la Bible, on dit que les pères de l'Église ont dit ceci.
0: Voilà, enfin, bon, on met Augustin et on cite un passage d'Augustin, Grégoire, on met un passage de Grégoire, on ne dit pas. Et il y a, à côté de cela, la glose interlinéaire, donc, dans les manuscrits, entre les lignes, donc, des mots qui donnent l'explication des mots difficiles de la Bible. Mais pas seulement des mots difficiles, c'est pas seulement une démarche littérale, on donne également, d'une manière très brève, en deux, trois mots, le contenu d'une interprétation spirituelle, hein, dans la glose interlinéaire. Donc, ça, c'est donc pour expliquer ce qu'est la glose, donc, et ce qu'est la glose ordinaire.
2: Oui. Gilbert, vous connaissez ces questions, vous avez beaucoup plus travaillé que moi, la question des sens de l'écriture est absolument remarquable sur la question de la glose, c'est-à-dire quel sens tire-t-on de l'écriture. Moi, il y a un exemple que j'aime bien dans la Bible de l'université, dans la Bible du XIIe siècle. Vous savez, lorsque Dieu enjoint dans la Genèse à Noé de faire une fenêtre dans l'arche, Dieu dit « tu feras une fenêtre ». Et le traducteur dit « mais pourquoi faire une fenêtre ?» Et il répond, il dit « bon, la fenêtre, c'est pour laisser passer l'air, mais c'est aussi pour laisser passer la lumière. La lumière, c'est la révélation, mais le vrai sens de la fenêtre, c'est que c'est la plaie qui fut faite aux côtés de Jésus-Christ lorsque Longin lança la lance. » Vous voyez, cette idée qu'on va aller vers la révélation spirituelle et chrétienne, comme pierre angulaire de la traduction du texte. C'est que la question du sens, elle est quand même, alors Gilbert avec beaucoup de modestie, mais elle est très importante. L'Église est très plastique, mais elle ne tolère quand même pas les hérésies, par exemple. Concile de Tarragone, 1175, on brûlera tous les laïcs qui posséderaient un exemplaire d'une Bible en langue vernaculaire. C'est qu'il y a quand même l'idée qu'il faut que le sens soit encadré dans cette forme de massora dont parlait Gilbert à l'instant, une massora chrétienne,
1: massora,
2: par une tradition de commentaires répétés dans la tradition juive et qui quand même est transposée dans le récit de l'histoire chez les chrétiens. C'est-à-dire que tout ne fait pas sens dès lors qu'on dit que ça fait sens. Il y a une histoire du sens qui est faite de la stratification des pères de l'Église. Et c'est ce qui explique qu'il y a d'un côté des traductions qui vont être marginalisées par l'Église, voire condamnées, des fratricelles aux vaudois en passant par les cathares. D'ailleurs, dans la Bible historiale, on parle abondamment des bougres. Les bougres, vous savez, ce sont les cathares. Il y a un passage, on en parlait à l'instant avec Gilbert, juste avant que l'émission ne commence, où La Genèse dit « Et Dieu, après qu'Adam et Ève ont pris le fruit de la connaissance du bien et du mal,

0: Le texte dit « Et Dieu les punit de leur orgueil », en ancien français, « écharnissant orgueil ». Et Guillard Desmoulins dit « Et les bougres prennent prétexte de ce passage pour dire que le Dieu de l'Ancien Testament n'est pas le même Dieu que le Dieu du Nouveau, car le Dieu de l'Ancien punit, alors que le Dieu du Nouveau est miséricordieux. » C'est la dualité cathare.
1: Oui, oui.
0: Le Dieu du mal, le Dieu du bien, incarné dans le texte pour les cathares, donc comprend-on.
1: Qu'on appelle le manichéisme.
0: C'est le manichéisme, exactement. Voilà.
1: Donc on peut commenter la Bible, voilà. Mais jusqu'à un certain point.
0: Voilà. Et la traduction de Guillard Desmoulins, par exemple, est cautionnée par les pères de l'Église, puisqu'il traduit deux fois, il traduit le texte, mais aussitôt il recommence en traduisant ce qu'il faut comprendre du passage qu'on vient de traduire. Vous voyez ? Donc, c'est une forme d'intelligence universitaire. Qui
1: Mais c'est une exigence, oui, c'est une exigence intellectuelle.
0: Complètement. Mmh. Une assaise.
2: Oui, je reviens sur jusqu'à un certain point. On peut commenter jusqu'à un certain point. Non, on peut commenter infiniment. Le fond de l'exégèse chrétienne, c'est de dire que la Bible, Ancien et Nouveau Testament, il n'y a pas de différence entre l'un et l'autre, est un texte d'une richesse infinie, et chaque génération apporte sa contribution. Alors, c'est aussi une chose très intéressante au niveau de l'exégèse médiévale, à savoir que donc les pères de l'Église, c'est très bien, ce sont de grands hommes qui ont fait des choses extraordinaires, mais nous, gens du Moyen-Âge, nous devons continuer. De même, nous, gens du XVIe, du XVIIe, etc., du XXIe siècle, nous devons continuer parce que l'interprétation est infinie. Voilà, c'est ça vraiment la chose très importante. Et il est intéressant de voir que l'herméneutique, donc l'interprétation chrétienne, rejoint également l'interprétation juive sur ce plan-là, donc texte infini, donc interprétation infinie. Voilà.
1: Alors c'est dans ce que vous disiez, Xavier Laurent, vous évoquiez à propos de Gilbert Dahan, voilà son travail sur les sens de l'Évangile. Et effectivement, il y a notamment un article, hein, puisque votre livre, la Bible, lire la Bible au Moyen Âge, est un recueil d'articles. Il y a un article sur ce qu'on appelle les quatre sens de l'Évangile. Alors pour nos téléspectateurs, nos auditeurs, est-ce que vous pourriez nous donner de manière un peu simple quels sont ces quatre sens et en quoi au fond ces quatre sens montrent, c'est un autre chapitre de votre livre, au combien l'Église faisait preuve de sens critique.
2: Bon, alors effectivement, donc les quatre sens, c'est une notion qui est introduite au XIIe, XIIIe siècle, et qui prend forme au XIIIe siècle seulement. Avant, on a trois sens, ou deux sens, etc. Bon, alors, les quatre sens traditionnels sont les suivants. Le sens littéral, l'histoire, la compréhension textuelle du texte. Le sens moral, ou tropologie, une application à la personne de ce qu'il y a dans la Bible. Par exemple, lorsque Dieu commande à Abraham de quitter son pays et ce qu'il connaît, c'est une invitation aux chrétiens ou aux juifs à se débarrasser des habitudes qu'il avait et à entreprendre une nouvelle vie. Ça, c'est donc l'anthropologie ou sens moral. Troisième sens, le sens allégorique, qui veut dire donc que, au-delà du récit de la Bible, les personnages, notamment, représentent autre chose. Alors, évidemment, très généralement, cette allégorie est une allégorie christique. Par exemple, on va considérer que la plupart des personnages de l'Ancien Testament sont à interpréter allégoriquement comme des figures du Christ. Voilà. Et donc, le quatrième sens se rapporte à la fin des temps. En quelque sorte.
1: Eschatologique.
2: Voilà. Ouais.
1: Eschatologique.
2: Eschatologique.
1: Et alors, vous montrez bien dans votre article que ces quatre sens ne constituent pas forcément une grille de lecture systématique. Vous avez certains auteurs qui vont utiliser qu'un sens, d'autres deux sens, d'autres trois sens.
2: Absolument. Donc, je pense que les quatre sens ont été théorisés au XIIIe siècle, mais tous les auteurs ne les utilise pas systématiquement, très loin de là. L'opposition la plus importante, la plus intéressante, c'est ce que je mets en,

0: relief dans mes études, c'est donc l'opposition toute bête entre sens littéral et sens spirituel.
1: La lettre et l'esprit de Saint-Paul.
0: Donc, voilà, donc c'est donc le récit, l'histoire, la grammaire, enfin, et tout ce qui se rapporte à cela, et le sens spirituel, c'est tout ce qu'on peut appliquer, aussi bien au point de vue moral qu'au point de vue christique, qu'au point de vue eschatologique.
1: Mais l'un et l'autre se conjuguaient, ils ne s'opposaient pas, le sens historique et le sens spirituel.
0: Alors ça, c'est une question très, très complexe, c'est ce que essayent de démontrer les auteurs médiévaux, mais ce n'est pas toujours évident, puisqu'on a parfois des ruptures très importantes entre sens littéral et sens spirituel.
1: D'où l'importance du débat.
0: Voilà, tout à fait.
2: Cette question-là, elle résonne de manière infinie dans la question de la traduction. Ah. C'est-à-dire, ben oui, parce que en réalité, aujourd'hui, lorsque vous avez des étudiants qui apprennent à traduire, on leur dit qu'il faut restituer ce qu'on appelle l'horizon d'attente du texte d'origine. C'est-à-dire qu'il faut remettre le lecteur d'aujourd'hui dans le contexte, en quelque sorte, de réception qui est celui pour lequel le livre a été programmé. Vous devez comprendre Don Quichotte traduit comme un homme du XVIe siècle le comprend. Il faut se conformer à l'horizon d'attente du livre. Vous vous rendez compte du paradoxe pour un traducteur de l'Ancien Testament chrétien. C'est-à-dire que la révélation du sens pour un chrétien dans la traduction ne peut pas se situer en regardant les origines du texte. La vérité ne peut pas être dans le message hébraïque. Et donc la traduction ne peut pas se contenter d'être une traduction théorique, d'une certaine façon, mais elle doit devenir une traduction chrétienne. C'est-à-dire qu'en même temps qu'elle révèle le sens du texte, elle doit en même temps révéler le sens chrétien du texte. Et ce qui est extrêmement frappant avec Guillard Desmoulins quand on travaille sur le Pentateuque, je le dis souvent, c'est qu'il travaille en permanence avec la...
1: Guillard Desmoulins, donc c'est la Bible historiale.
2: C'est qu'il travaille en permanence à révéler la vérité du texte, mais une vérité moderne, c'est-à-dire une vérité chrétienne, qui s'inscrit en contradiction peut-être avec ce que voulait dire le message d'origine. Mais peu importe, parce que sa traduction est justifiée dans une dynamique chrétienne. Vous voyez, la révélation du sens.
0: Oui, moi j'opposerais à Guillard Desmoulins la Bible, ce qu'on appelle la Bible du XIIIe siècle, donc qui est en grande partie inédite, mais qui, elle, donc, est beaucoup plus littérale, beaucoup plus proche du texte hébraïque ou grec.
2: Mais ce qui est intéressant, c'est que la Bible, même la Bible historiale, se veut très proche du texte d'origine, va jusqu'à citer les étymologies, même telles qu'elles reviennent chez Isidore ou chez Jérôme, notamment pour les noms propres, Akeb, le voleur, Yosef, Abraham, etc., ce qui est extrêmement intéressant. Mais c'est que le commentaire qui l'accompagne passe son temps à dire « voilà ce que dit le texte, mais voilà ce que vous, chrétiens, vous devez comprendre ». Mais ce qui est normal, d'une certaine façon, parce que c'est une Bible des familles. Donc on n'est pas là pour comprendre le veau d'or, mais on est là pour condamner le veau d'or. On n'est pas là pour adhérer à Moïse, mais on est là pour recevoir le message de Moïse dans la préfiguration du message chrétien. Il y a une grande méfiance à l'égard du personnage de Moïse qui s'exprime dans la rhétorique des traductions françaises, par exemple.
1: Alors c'est très intéressant, parce que finalement, ça renvoie... Voilà, j'ai reçu ici Rémy Brague, mais ce n'est pas le seul à l'avoir dit, c'est que le christianisme n'est absolument pas une... Alors c'est paradoxal parce qu'on parle de la Bible, mais le christianisme n'est pas une religion du livre, c'est une religion de la parole.
2: C'est une religion même de la traduction, pour reprendre une phrase d'Henri Méchonic, qu'on a attribuée de manière apocryphe d'ailleurs à Umberto Eco. Vous savez, on ne cesse de dire, Umberto a dit, l'Europe est née dans la traduction. Non, c'est faux, en réalité, c'est au même colloque d'Arles de 91. C'est Henri Méchonic qui dit « L'Europe est née dans la traduction, le christianisme est une religion de la traduction ». Et effectivement, ce qui est intéressant avec la Bible, c'est que moi, en tant que linguiste, si j'ai commencé à travailler sur la Bible, c'est parce que la Bible représente, qu'on le veuille ou non, un invariant culturel. Du 5e au 16e siècle, on a un objet massif qui trahit un rapport à la civilisation et au texte, qui est un objet, qui est un invariant. Mais en même temps, ce livre-là n'est pas, comme dans d'autres religions, la parole divine elle-même. Elle est une succession de témoignages qui construisent dans l'histoire les témoignages sur l'incarnation qui a eu lieu à un moment, qui était annoncé et qui s'est réalisé. Et d'ailleurs, du point de vue de l'herméneutique, de la quête du sens, c'est fascinant, parce que c'est à partir du moment où on comprend que la Bible n'est qu'un témoignage historique, et ça culmine évidemment avec le

0: Nouveau Testament. Ce sont quatre témoignages policiers. Nous avons assisté à la crucifixion, nous avons assisté à la résurrection. C'est ça le sens du message chrétien, un témoignage dans l'histoire. Eh bien, pour comprendre la préfiguration de cette chaîne dorée dans l'histoire qui annonce l'incarnation, on justifie qu'il faut aller chercher dans toutes les sources de l'Antiquité pré-chrétienne les indices que la révélation va avoir lieu. Et si je dis ça, c'est parce que dans la Bible historiale, par exemple, je reviens toujours à mon texte, mais c'est plus qu'une marotte, hein, ça fait 35 ans que je bosse dessus.
1: Oui, c'était votre thèse de doctorat.
0: Oui, même de maîtrise, voilà. Même de toute ma vie sur ce texte. Mais vous voyez, à la question de savoir pourquoi la mer est rouge dans l'Ancien Testament, pourquoi la mer est rouge? Eh bien, Guillard des Moulins dit, écoutez, on va prendre celui qui sait, on va aller voir Pline. Et donc, il cite Pline. Il dit, Pline dit, dans les histoires naturelles, la mer est rouge à cause des pierres qui sont au fond et qui offrent un reflet rouge. Et c'est comme ça que Pline devient une source chrétienne de la vérité du message. Vous voyez, l'universalisme du message chrétien, la dimension de curiosité intellectuelle universitaire, elle est là. Allez chercher dans l'Antiquité, ouvrez les bibliothèques, lisez tous les textes, fréquentez l'université juive, allez à Troyes, écoutez Rashi, lisez, et vous trouverez tous les témoignages qui annoncent la vérité du message. Et on va les retrouver dans la traduction française, comme des cautions et des garants de la vérité du texte.
1: La Bible, Gilbert Nahan, a un côté encyclopédique, d'ouverture intellectuelle à l'époque médiévale.
2: Ah, question complexe. Oui et non.
1: Je vous ai posé beaucoup de questions complexes aujourd'hui.
2: Oui. Alors, oui, bon, dans la mesure où il y a tout dans la Bible, donc on peut dire que c'est encyclopédique, bon, enfin, oui. C'est un peu exagéré, mais non, dans la mesure où précisément, si on veut chercher des choses précises, on ne va pas les trouver dans la Bible.
1: Mais alors, justement, c'est là, quand je dis encyclopédique, c'est dans cette volonté d'ouverture, ce que vous disiez, à la fois dans la critique, la compréhension, parce que la Bible, c'est Dieu, et donc c'est tout, et c'est infini en soi. Mais ce que disait Xavier Laurent, à savoir que on a cherché chez Pline, mais on cherche aussi, par exemple, dans la Bible hébraïque, on cherche aussi dans les commentaires de la Bible du monde judaïque.
2: Ah oui, alors là, bon, ça c'est une tendance à partir du XIIe, XIIIe siècle, donc déjà, on a beaucoup d'auteurs chrétiens qui vont chercher la vérité hébraïque, donc en s'aidant d'auteurs juifs du Moyen-Âge, notamment de Salomon ben Isaac de Troyes, connu sous le nom de Rashi. Donc là, c'est André de Saint-Victor l'utilise beaucoup. André de Saint-Victor, qui est un auteur donc chrétien
1: du XIIIe siècle,
2: du XIIe siècle, Il l'utilise beaucoup. Mais après, donc, la plupart des auteurs vont bien utiliser les auteurs juifs, notamment au XIIIe siècle, où on commencera à parler de Rabbi Salomon. Le sommet sera un auteur du début du XIVe siècle, un franciscain, il s'appelle Nicolas de Lyre, donc, qui ne cesse d'utiliser les auteurs juifs. Il utilise l'hébreu, donc il a fait un recueil concernant l'hébreu, mais son commentaire est truffé de citations, son commentaire de l'Ancien Testament, du moins, est truffé de citations de Rabbi Salomon et d'autres auteurs juifs.
0: La source principale de la Bible historiale, c'est un auteur du XIIe siècle qui s'appelle Pierre le Mangeur, qui est nommé le Mangeur parce qu'il dévorait les livres. Il termine chanoine de Saint-Victor. D'ailleurs, sur sa pierre tombale, il y a écrit « On m'appelait Comestor, num Comedor ». On m'appelait le Mangeur, aujourd'hui le Manger. Il avait beaucoup d'humour. Et ce qui m'intéresse, c'est qu'il a été chancelier, grosso modo, de l'Université de Paris avant que l'Université de Paris n'existe. C'est un homme de Troyes. Et je ne peux pas m'empêcher de penser qu'il a fréquenté l'université juive des descendants de Rabbi Salomon, c'est-à-dire les tosafistes, qui continuaient à enseigner la Bible. Si je dis ça, c'est parce que dans ma traduction de Guillard des Moulins, qui est un homme innocent en réalité, il traduit ce qu'on lui dit de traduire, ou en tout cas ce qu'il comprend, on va trouver des choses que moi je juge extraordinaires, des commentaires qu'on ne peut pas comprendre si on n'a pas une connaissance de l'exégèse juive. Pourquoi Moïse est-il bègue? Parce que il a mangé les charbons ardents que Pharaon lui tendait afin de savoir si oui ou non il était. Une histoire qu'on raconte encore aujourd'hui, une histoire juive qu'on raconte, mais qui n'appartient pas au Nouveau Testament. On a tout un passage qui est tiré d'un auteur de la Bible éthiopienne qui s'appelle Artaban d'Alexandrie, qui raconte comment

0: Moïse, sergent de Pharaon, maîtrise la magie des ibis pour faire gagner les armées de Pharaon en dévorant les serpents dans la vallée des serpents. On a des commentaires qui sont liés à la magie des pierres, par exemple, dans la Genèse. Comment Joseph fait-il changer la couleur des troupeaux qu'il va pouvoir emporter avec lui dans son premier exode? Parce qu'il maîtrise la magie des pierres. Moïse, dans notre texte, est réputé avoir eu deux femmes. Avant Séphora, il s'est marié avec Éthiope. Vous voyez, toutes ces légendes qui pourraient être racontées par Ginsberg et qui sont en réalité des légendes qui entourent la Bible, qui viennent d'Éthiopie, qui viennent de traditions juives, qui viennent de traditions multiples. Et d'ailleurs, ça fait de la Bible historiale un témoignage extraordinaire et encyclopédique de cette époque. Mmh. Alors c'est vrai qu'on n'y trouve pas tout, mais j'ai envie de dire que ça n'est pas la société qui se pose des questions sur ce qu'elle est, c'est une société qui se pose des questions sur ce qu'est la Bible. Mmh. Et donc tout est dans la Bible, et l'encyclopédisme ne peut pas sortir de la Bible. Et la pensée juive dans l'Ancien Testament y est sempiternellement mise en débat. C'est un témoignage d'une vivacité intellectuelle, alors qui vient de Pierre le Mangeur, qui vient sans doute de Troyes elle-même, c'est ce qui fait que c'est vertigineux, et qu'on va retrouver dans la Bible française, et qui va inonder l'Occident médiéval de cette culture-là.
1: Oui. Alors, c'est très intéressant, parce que, voilà, je reprends votre exemple avec Pline, là, on parle des liens avec le monde judaïque. Finalement, il y a une circulation des savoirs. Est-ce que, Gilbert Nahon, on peut dire que nous sommes dans une forme de préfiguration de ce que sera la Renaissance à la fin du XVe et au début du XVIe siècle?
2: Ah oui, avec le paradoxe que, dans certaines parties d'Europe, au XVIe siècle, il n'y a plus de juifs.
0: Mmh. Et voilà.
2: Donc, voilà, ça c'est... Donc, alors qu'au XIIe et XIIIe siècle, il y a des juifs, énormément de communautés, dans les plus petites villes, dans les plus petits villages d'ailleurs, mais au XVIe siècle, il n'y aura plus du tout cela.
0: Mmh. Voilà. Moi, je n'adhère pas trop à cette idée, parce que je pense que la grande différence anthropologique entre le Moyen-Âge et la Renaissance vient de la... Vous savez, la clé de voûte de l'interprétation, on a beaucoup parlé d'herméneutique. Le monde médiéval est une civilisation dont la clé de voûte allégorique réside dans la personne du Christ. La Renaissance introduit l'idée qu'il n'y a pas qu'une seule clé de voûte interprétative, mais qu'on peut renouer avec des traditions allégoriques. Ce décentrement du monde a produit des choses incroyables et merveilleuses, a produit aussi des monstres, Gilbert en évoquait. Voilà. Et je pense que la rupture vient au contraire peut-être de cette... Vous savez, si le texte, si les protestants ont condamné peut-être les traductions médiévales du texte, parce qu'elles étaient farcies de ces choses-là, c'est bien qu'ils les jugeaient indignes. Or, si on les relit aujourd'hui, on se dit que peut-être qu'il y avait là, au contraire, une sagesse, une somme de savoir qui n'était pas complètement anodine.
1: Que reste-t-il des façons médiévales de lire la Bible? Est-ce qu'aujourd'hui, on lit la Bible comme et on interprète la Bible comme on le faisait à l'époque médiévale?
2: La réponse immédiate, c'est non. Pour diverses raisons, mais on trouve quand même des liens entre l'exégèse médiévale et l'exégèse d'aujourd'hui. Déjà, la recherche critique, qui naît au Moyen-Âge, donc, qui est extrêmement importante au XIIIe siècle, comme je le disais tout à l'heure. Donc là, on redécouvre ça à la fin du XIXe siècle, en partie au XXe siècle et au XXIe siècle, donc c'est extrêmement important. Il y a ce trait-là. Et il y a tout de même, donc, effectivement, l'opposition entre une lecture littérale et une lecture spirituelle, donc qui, quoi qu'en disent certains auteurs, est présente.
0: Et pour moi, c'est l'histoire d'un contresens. Au prétexte de rétablir la pureté du texte des origines, la modernité s'est coupée de ses racines, notamment juives.
1: Par son sens critique, finalement, et c'est toute la différence. Voilà. Gilbert Dahan, lire la Bible au Moyen-Âge, essai d'herméneutique, donc d'interprétation médiévale, un ouvrage paru chez Droz. Il y a deux tomes qui sont parus. Il s'agit d'un ensemble de textes universitaires, donc, sur cette question absolument passionnante. Il faut voir ce que publient les éditions Droz, hein, qui font un remarquable travail universitaire. Et puis, un livre peut-être peut-être plus accessible, Les secrets de la Bible au Moyen-Âge, paru aux éditions du CERF, Xavier Laurent Salvador. Il me reste à vous remercier, chers téléspectateurs, chers auditeurs, pour votre fidélité. N'hésitez pas à parler de nous autour de vous. Nous avons évoqué beaucoup de sujets au cours de cette émission, mais je pensais notamment, finalement, à un sujet que nous avons traité avec Michel Zin, comment l'Église parlait au simple et sa façon dont elle traduit les textes pour rendre accessibles les choses et la façon dont elle, finalement, fait évoluer la langue, ce dont vous parlez dans votre livre. C'est une émission à retrouver avec Michel Zin, donc sur ktotv.com dans la rubrique « Au risque de l'histoire ». 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Merci beaucoup et je vous donne rendez-vous la semaine prochaine parce que désormais nous enregistrons 3 émissions par mois à l'exception d'un jeudi par mois. Merci beaucoup et à la semaine prochaine.

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1: Notre-Dame de Lourdes, je vous confie Brigitte, qui souffre d'un cancer. Puisse-t-elle se rétablir complètement par votre intercession. Merci, Notre-Dame.
2: Je te confie mon mari Joël, qui a une maladie grave au cerveau et qui est à l'hôpital. Je te confie mon mari Joël, qui a une maladie grave au cerveau et qui est à l'hôpital. S'il te plaît, guéris-le. Je m'en remets à toi et à ton fils Jésus, à l'Esprit Saint qui est Dieu. Merci, maman Marie.
3: Je demande la guérison de Pascal, de guérir sa maladie et de guérir son cœur et de nous protéger. Béni sois-tu, ma maman.
4: Chers frères et sœurs, soyez les bienvenus à Lourdes, dans cette grotte de Massabielle où la Vierge Immaculée est apparue à Bernadette. Elle lui a permis de faire son entrée dans les mystères de la vie du Seigneur. Et nous-mêmes, en méditant jour après jour ces mystères, eh bien, nous entrons dans cette communion avec le Seigneur. Nous entrons dans le mystère de Dieu. Croire en Dieu, c'est bien. Vivre de lui, c'est encore mieux. Voilà ce que nous faisons aujourd'hui en méditant les mystères lumineux du rosaire en ce jeudi, mystère de la vie publique du Seigneur. Nous sommes aidés dans la prière aujourd'hui avec quelques pèlerins du diocèse d'Aix et puis des pèlerins individuels. Confessons notre foi. Je crois en Dieu, le Père Tout-Puissant, Créateur du ciel et de la terre, et en Jésus-Christ, son Fils unique, notre Seigneur, qui a été conçu du Saint-Esprit, est né de la Vierge Marie, a souffert sous Ponce Pilate, a été crucifié, est mort, a été enseveli, est descendu aux enfers. Le troisième jour est ressuscité des morts, est monté aux cieux, est assis à la droite de Dieu, le Père Tout-Puissant, d'où il viendra juger les vivants et les morts. Je crois en l'Esprit Saint, à la Sainte Église catholique, à la communion des saints, à la rémission des péchés, à la résurrection de la chair, à la vie éternelle. Amen. Nous prions aux intentions de notre pape Léon, en particulier en ce temps où nous préparons sa venue en France et particulièrement ici au sanctuaire Notre-Dame de Lourdes. Notre Père qui es aux cieux, que ton nom soit sanctifié, que ton règne vienne, que ta volonté soit faite sur la terre comme au ciel.
5: Pardonne-nous nos offenses, comme nous pardonnons aussi à ceux qui nous ont offensés. Et ne nous laisse pas entrer en tentation, mais délivre-nous du mal. Amen.
4: Je vous salue, Marie, pleine de grâce. Le Seigneur est avec vous. Vous êtes bénie entre toutes les femmes. Et Jésus, le fruit de vos entrailles, est béni.
5: Sainte Marie, Mère de Dieu, priez pour nos pauvres pécheurs. Maintenant et à l'heure de notre mort. Amen.
4: Je vous salue, Marie, pleine de grâce. Le Seigneur est avec vous. Vous êtes bénie entre toutes les femmes. Et Jésus, le fruit de vos entrailles, est béni.
5: Sainte Marie, Mère de Dieu, priez pour nos pauvres pécheurs. Maintenant et à l'heure de notre mort. Amen.
4: Je vous salue, Marie, pleine de grâce. Le Seigneur est avec vous. Vous êtes bénie entre toutes les femmes. Et Jésus, le fruit de vos entrailles, est béni.
5: Sainte Marie, Mère de Dieu, priez pour nos pauvres pécheurs, maintenant et à l'heure de notre mort. Amen.

0: Amen. Ô Marie conçue sans péché,
1: priez pour nous qui avons recours à vous.
0: Premier mystère lumineux, le baptême du Seigneur. De l'Évangile selon saint Marc, Jésus vint de Nazareth, ville de Galilée, et il se fit baptiser par Jean dans le Jourdain. Il y a un détail important dans ce tableau du baptême du Seigneur. Les cieux se sont ouverts. Cela signifie qu'il n'y a plus de barrière entre Dieu et les hommes. Dieu se fait vraiment l'un de nous. Prions le Seigneur pour que nous puissions vivre chacune de nos rencontres comme un moment où les cieux s'ouvrent, où Dieu lui-même se fait l'un de nous, où Dieu lui-même vient nous visiter.
2: Notre Père qui es aux cieux, que ton nom soit sanctifié, que ton règne vienne, que ta volonté soit faite sur la terre comme au ciel.
3: Donne-nous aujourd'hui notre pain de ce jour. Pardonne-nous nos offenses, comme nous pardonnons aussi à ceux qui nous ont offensés. Et ne nous laisse pas entrer en tentation, mais délivre-nous du mal. Amen.
2: Je vous salue, Marie, pleine de grâce. Le Seigneur est avec vous. Vous êtes bénie entre toutes les femmes, et Jésus, le fruit de vos entrailles, est béni.
3: Sainte Marie, Mère de Dieu, priez pour nous pauvres pécheurs, maintenant et à l'heure de notre mort. Amen.
2: Je vous salue, Marie, pleine de grâce, le Seigneur est avec vous. Vous êtes bénie entre toutes les femmes, et Jésus, le fruit de vos entrailles, est béni.
3: Sainte Marie, Mère de Dieu, priez pour nous pauvres pécheurs, maintenant et à l'heure de notre mort. Amen.
2: Je vous salue, Marie, pleine de grâce, le Seigneur est avec vous. Vous êtes bénie entre toutes les femmes, et Jésus, le fruit de vos entrailles, est béni.
3: Sainte Marie, Mère de Dieu, priez pour nous pauvres pécheurs, maintenant et à l'heure de notre mort.
2: Je vous salue, Marie, pleine de grâce, le Seigneur est avec vous. Vous êtes bénie entre toutes les femmes, et Jésus, le fruit de vos entrailles, est béni.
3: Sainte Marie, Mère de Dieu, priez pour nous pauvres pécheurs, maintenant et à l'heure de notre mort. Amen.
2: Je vous salue, Marie, pleine de grâce, le Seigneur est avec vous. Vous êtes bénie entre toutes les femmes, et Jésus, le fruit de vos entrailles, est béni.
3: Sainte Marie, Mère de Dieu, priez pour nous pauvres pécheurs, maintenant et à l'heure de notre mort. Amen.
2: Je vous salue, Marie, pleine de grâce, le Seigneur est avec vous. Vous êtes bénie entre toutes les femmes, et Jésus, le fruit de vos entrailles, est béni.
3: Sainte Marie, Mère de Dieu, priez pour nous pauvres pécheurs, maintenant et à l'heure de notre mort. Amen.
2: Je vous salue, Marie, pleine de grâce, le Seigneur est avec vous. Vous êtes bénie entre toutes les femmes, et Jésus, le fruit de vos entrailles, est béni.
3: Sainte Marie, Mère de Dieu, priez pour nous pauvres pécheurs, maintenant et à l'heure de notre mort. Amen.
2: Je vous salue, Marie, pleine de grâce, le Seigneur est avec vous. Vous êtes bénie entre toutes les femmes, et Jésus, le fruit de vos entrailles, est béni.
3: Sainte Marie, Mère de Dieu, priez pour nous pauvres pécheurs, maintenant et à l'heure de notre mort. Amen.
2: Je vous salue, Marie, pleine de grâce, le Seigneur est avec vous. Vous êtes bénie entre toutes les femmes, et Jésus, le fruit de vos entrailles, est béni.
3: Sainte Marie, Mère de Dieu, priez pour nous pauvres pécheurs, maintenant et à l'heure de notre mort. Amen.
2: Je vous salue, Marie, pleine de grâce. Le Seigneur est avec vous. Vous êtes bénie entre toutes les femmes, et Jésus, le fruit de vos entrailles, est béni.
3: Sainte Marie, Mère de Dieu, priez pour nous pauvres pécheurs,
0: maintenant et à l'heure de notre mort. Amen. Gloire au Père et au Fils et au Saint-Esprit, comme il était au commencement, maintenant et dans les siècles des siècles. Amen. Ô Marie conçue sans péché,
1: priez pour nous qui avons recours à vous.
0: Deuxième mystère lumineux, les noces de Cana. De l'Évangile selon saint Jean, à Cana, en Galilée, Jésus manifesta sa gloire et ses disciples crurent en lui. L'eau que Jésus va transformer en vin est l'eau des ablutions rituelles. Elles disent une certaine compréhension de la religion. Ceux qui se sont lavés les mains et les autres, les purs et les impurs. Eh bien, il veut changer nos cœurs pour y mettre la bienveillance et l'amour quand ils sont dans le jugement et le rejet. Nous sommes invités à passer de l'eau des ablutions au vin des noces, de la joie, de la tendresse de Dieu pour tous. C'est la grâce que nous lui demandons pour nous-mêmes et pour les autres en priant ce deuxième mystère.
4: Notre Père qui es aux cieux, que ton nom soit sanctifié, que ton règne vienne, que ta volonté soit faite sur la terre comme au ciel.
1: Donne-nous aujourd'hui notre pain de ce jour. Pardonne-nous nos offenses, comme nous pardonnons aussi à ceux qui nous ont offensés. Et ne nous laisse pas entrer en tentation, mais délivre-nous du mal.
4: Je vous salue Marie, pleine de grâce. Le Seigneur est avec vous. Vous êtes bénie entre toutes les femmes et Jésus, le fruit de vos entrailles, est béni.
1: Sainte Marie, Mère de Dieu, priez pour nous pauvres pécheurs, maintenant et à l'heure de notre mort. Amen.
4: Je vous salue.

0: Salut Marie, pleine de grâce. Le Seigneur est avec vous. Vous êtes bénie entre toutes les femmes et Jésus, le fruit de vos entrailles, est béni.
1: Sainte Marie, Mère de Dieu, priez pour nous pauvres pécheurs. Maintenant et à l'heure de notre mort. Amen.
0: Je vous salue Marie, pleine de grâce. Le Seigneur est avec vous. Vous êtes bénie entre toutes les femmes et Jésus, le fruit de vos entrailles, est béni.
1: Sainte Marie, Mère de Dieu, priez pour nous pauvres pécheurs. Maintenant et à l'heure de notre mort.
0: Je vous salue Marie, pleine de grâce. Le Seigneur est avec vous. Vous êtes bénie entre toutes les femmes et Jésus, le fruit de vos entrailles, est béni.
1: Sainte Marie, Mère de Dieu, priez pour nous pauvres pécheurs, maintenant et à l'heure de notre mort. Amen.
0: Je vous salue Marie, pleine de grâce. Le Seigneur est avec vous. Vous êtes bénie entre toutes les femmes et Jésus, le fruit de vos entrailles, est béni.
1: Sainte Marie, Mère de Dieu, priez pour nous pauvres pécheurs, maintenant et à l'heure de notre mort.
0: Je vous salue Marie, pleine de grâce. Le Seigneur est avec vous. Vous êtes bénie entre toutes les femmes et Jésus, le fruit de vos entrailles, est béni.
1: Sainte Marie, Mère de Dieu, priez pour nous pauvres pécheurs, maintenant et à l'heure de notre mort. Amen.
0: Je vous salue Marie, pleine de grâce. Le Seigneur est avec vous. Vous êtes bénie entre toutes les femmes et Jésus, le fruit de vos entrailles, est béni.
1: Sainte Marie, Mère de Dieu, priez pour nous pauvres pécheurs, maintenant et à l'heure de notre mort. Amen.
0: Je vous salue Marie, pleine de grâce. Le Seigneur est avec vous. Vous êtes bénie entre toutes les femmes et Jésus, le fruit de vos entrailles, est béni.
1: Sainte Marie, Mère de Dieu, priez pour nous pauvres pécheurs, maintenant et à l'heure de notre mort. Amen.
0: Je vous salue Marie, pleine de grâce. Le Seigneur est avec vous. Vous êtes bénie entre toutes les femmes et Jésus, le fruit de vos entrailles, est béni.
1: Sainte Marie, Mère de Dieu, priez pour nous pauvres pécheurs, maintenant et à l'heure de notre mort.
0: Je vous salue Marie, pleine de grâce. Le Seigneur est avec vous. Vous êtes bénie entre toutes les femmes et Jésus, le fruit de vos entrailles, est béni.
1: Sainte Marie, Mère de Dieu, priez pour nous pauvres pécheurs,
2: maintenant et à l'heure de notre mort.
3: Amen.
2: Gloire au Père et au Fils et au Saint-Esprit.
4: Comme il était au commencement, maintenant et toujours, dans les siècles des siècles. Amen.
2: Ô Marie conçue sans péché,
4: priez pour nous qui avons recours à vous.
2: Troisième mystère lumineux, l'annonce du royaume. Dans l'évangile selon saint Marc, convertissez-vous et croyez à l'évangile. Demandons au Seigneur la grâce de savoir partager joyeusement notre foi, en sachant voir ce qu'il fait de beau dans le cœur de ceux qui ne le connaissent pas, et que nous rencontrons.
5: Merci. Notre Père qui es aux cieux, que ton nom soit sanctifié, que ton règne vienne, que ta volonté soit faite sur la terre comme au ciel. Donne-nous aujourd'hui notre pain de ce jour.
6: Pardonne-nous nos offenses, comme nous pardonnons aussi à ceux qui nous ont offensés, et ne nous laisse pas entrer en tentation.
5: Je vous salue Marie, pleine de grâce. Le Seigneur est avec vous. Vous êtes bénie entre toutes les femmes. Et Jésus, le fruit de vos entrailles, est béni.
7: Sainte Marie, Mère de Dieu, priez pour nous pauvres pécheurs, maintenant et à l'heure de notre mort. Amen.
5: Je vous salue Marie, pleine de grâce. Le Seigneur est avec vous. Vous êtes bénie entre toutes les femmes. Et Jésus, le fruit de vos entrailles, est béni.
7: Sainte Marie, Mère de Dieu, priez pour nous pauvres pécheurs, maintenant et à l'heure de notre mort. Amen.
5: Je vous salue Marie, pleine de grâce. Le Seigneur est avec vous. Vous êtes bénie entre toutes les femmes. Et Jésus, le fruit de vos entrailles, est béni.
7: Sainte Marie, Mère de Dieu, priez pour nous pauvres pécheurs, maintenant et à l'heure de notre mort. Amen.
5: Je vous salue Marie, pleine de grâce. Le Seigneur est avec vous. Vous êtes bénie entre toutes les femmes. Et Jésus, le fruit de vos entrailles, est béni.
7: Sainte Marie, Mère de Dieu, priez pour nous pauvres pécheurs, maintenant et à l'heure de notre mort. Amen.
5: Je vous salue Marie, pleine de grâce. Le Seigneur est avec vous. Vous êtes bénie entre toutes les femmes.

0: et Jésus, le fruit de vos entrailles, est béni.
1: Sainte Marie, Mère de Dieu, priez pour nous pauvres pécheurs, maintenant et à l'heure de notre mort. Amen.
0: Je vous salue, Marie, pleine de grâce. Le Seigneur est avec vous. Vous êtes bénie entre toutes les femmes, et Jésus, le fruit de vos entrailles, est béni.
1: Sainte Marie, Mère de Dieu, priez pour nous pauvres pécheurs, maintenant et à l'heure de notre mort. Amen.
0: Je vous salue, Marie, pleine de grâce. Le Seigneur est avec vous. Vous êtes bénie entre toutes les femmes, et Jésus, le fruit de vos entrailles, est béni.
1: Sainte Marie, Mère de Dieu, priez pour nous pauvres pécheurs, maintenant et à l'heure de notre mort. Amen.
0: Je vous salue, Marie, pleine de grâce. Le Seigneur est avec vous. Vous êtes bénie entre toutes les femmes, et Jésus, le fruit de vos entrailles, est béni.
1: Sainte Marie, Mère de Dieu, priez pour nous pauvres pécheurs, maintenant et à l'heure de notre mort. Amen.
0: Je vous salue, Marie, pleine de grâce. Le Seigneur est avec vous. Vous êtes bénie entre toutes les femmes, et Jésus, le fruit de vos entrailles, est béni.
1: Sainte Marie, Mère de Dieu, priez pour nous pauvres pécheurs, maintenant et à l'heure de notre mort. Amen.
0: Je vous salue, Marie, pleine de grâce. Le Seigneur est avec vous. Vous êtes bénie entre toutes les femmes, et Jésus, le fruit de vos entrailles, est béni.
1: Sainte Marie, Mère de Dieu, priez pour nous pauvres pécheurs,
2: maintenant et à l'heure de notre mort. Amen.
3: Gloire au Père et au Fils et au Saint-Esprit,
4: comme il était au commencement, maintenant et toujours, dans les siècles des siècles. Amen.
3: Ô Marie conçue sans péché,
5: priez pour nous qui avons recours à vous.
3: Quatrième mystère lumineux, la transfiguration du Seigneur. De l'Évangile selon saint Marc, Jésus prend avec lui Pierre, Jacques et Jean et les emmène seuls à l'écart sur une haute montagne. Celui qui est transfiguré au Tabor sera très défiguré par la souffrance au mont Golgotha. Confions au Seigneur les blessés de la vie, les personnes fragiles et malades, les victimes d'accidents, les victimes des conflits, les victimes des situations économiques injustes. Prions.
6: Notre Père qui es aux cieux, que votre nom soit sanctifié, que ton règne vienne, que ta volonté soit faite sur la terre comme au ciel.
7: Donne-nous aujourd'hui notre pain de ce jour. Pardonne-nous nos offenses, comme nous pardonnons aussi à ceux qui nous ont offensés. Et ne nous laisse pas entrer en tentation, mais délivre-nous du mal. Amen.
6: Je vous salue, Marie, pleine de grâce. Le Seigneur est avec vous. Vous êtes bénie entre toutes les femmes, et Jésus, le fruit de vos entrailles, est béni.
1: Sainte Marie, Mère de Dieu, priez pour nous pauvres pécheurs, maintenant et à l'heure de notre mort. Amen.
6: Je vous salue, Marie, pleine de grâce. Le Seigneur est avec vous. Vous êtes bénie entre toutes les femmes, et Jésus, le fruit de vos entrailles, est béni.
1: Sainte Marie, Mère de Dieu, priez pour nous pauvres pécheurs, maintenant et à l'heure de notre mort. Amen.
6: Je vous salue, Marie, pleine de grâce. Le Seigneur est avec vous. Vous êtes bénie entre toutes les femmes, et Jésus, le fruit de vos entrailles, est béni.
1: Sainte Marie, Mère de Dieu, priez pour nous pauvres pécheurs, maintenant et à l'heure de notre mort. Amen.
6: Je vous salue, Marie, pleine de grâce. Le Seigneur est avec vous. Vous êtes bénie entre toutes les femmes, et Jésus, le fruit de vos entrailles, est béni.
1: Sainte Marie, Mère de Dieu, priez pour nous pauvres pécheurs, maintenant et à l'heure de notre mort. Amen.
6: Je vous salue, Marie, pleine de grâce. Le Seigneur est avec vous. Vous êtes bénie entre toutes les femmes, et Jésus, le fruit de vos entrailles, est béni.
1: Sainte Marie, Mère de Dieu, priez pour nous pauvres pécheurs, maintenant et à l'heure de notre mort. Amen.
6: Je vous salue, Marie, pleine de grâce. Le Seigneur est avec vous. Vous êtes bénie entre toutes les femmes, et Jésus, le fruit de vos entrailles, est béni.
1: Sainte Marie, Mère de Dieu, priez pour nous pauvres pécheurs, maintenant et à l'heure de notre mort. Amen.
6: Je vous salue, Marie, pleine de grâce. Le Seigneur est avec vous. Vous êtes bénie entre toutes les femmes, et Jésus, le fruit de vos entrailles, est béni.
1: Sainte Marie, Mère de Dieu, priez pour nous pauvres pécheurs, maintenant et à l'heure

0: et Jésus, le fruit de vos entrailles, est béni.
1: Sainte Marie, Mère de Dieu, priez pour nous pauvres pécheurs,
2: maintenant et à l'heure de notre mort. Amen.
3: Gloire au Père et au Fils et au Saint-Esprit.
1: Comme il était au commencement, maintenant et toujours, dans les siècles des siècles. Amen.
3: Ô Marie conçue sans péché,
1: priez pour nous qui avons recours à vous.
3: Cinquième mystère lumineux, l'institution de l'Eucharistie. De la première lettre de saint Paul aux Corinthiens, « Chaque fois que vous mangez ce pain et que vous buvez cette coupe, vous proclamez la mort du Seigneur jusqu'à ce qu'il vienne. » Le Seigneur a laissé comme signe visible de sa présence la fraction du pain. Prions pour que ce signe soit au centre de tous nos examens de conscience, qu'il touche le cœur des puissants de ce monde, mais aussi de chacun de nous, lorsque nos cœurs se ferment au partage. Que notre vie soit une Eucharistie offerte pour tous.
4: Notre Père qui es aux cieux, que ton nom soit sanctifié, que ton règne vienne, que ta volonté soit faite sur la terre comme au ciel.
1: Donne-nous aujourd'hui notre pain de ce jour. Pardonne-nous nos offenses, comme nous pardonnons aussi à ceux qui nous ont offensés. Et ne nous laisse pas entrer en tentation, mais délivre-nous du mal. Amen.
4: Je vous salue, Marie, pleine de grâce. Le Seigneur est avec vous. Vous êtes bénie entre toutes les femmes, et Jésus, le fruit de vos entrailles, est béni.
1: Sainte Marie, Mère de Dieu, priez pour nos pauvres pécheurs, maintenant et à l'heure de notre mort. Amen.
4: Je vous salue, Marie, pleine de grâce. Le Seigneur est avec vous. Vous êtes bénie entre toutes les femmes, et Jésus, le fruit de vos entrailles, est béni.
1: Sainte Marie, Mère de Dieu, priez pour nous pauvres pécheurs, maintenant et à l'heure de notre mort. Amen.
4: Je vous salue, Marie, pleine de grâce. Le Seigneur est avec vous. Vous êtes bénie entre toutes les femmes, et Jésus, le fruit de vos entrailles, est béni.
1: Sainte Marie, Mère de Dieu, priez pour nous pauvres pécheurs, maintenant et à l'heure de notre mort. Amen.
4: Je vous salue, Marie, pleine de grâce. Le Seigneur est avec vous. Vous êtes bénie entre toutes les femmes, et Jésus, le fruit de vos entrailles, est béni.
1: Sainte Marie, Mère de Dieu, priez pour nous pauvres pécheurs, maintenant et à l'heure de notre mort. Amen.
4: Je vous salue, Marie, pleine de grâce. Le Seigneur est avec vous. Vous êtes bénie entre toutes les femmes, et Jésus, le fruit de vos entrailles, est béni.
1: Sainte Marie, Mère de Dieu, priez pour nous pauvres pécheurs, maintenant et à l'heure de notre mort. Amen.
5: Je vous salue, Marie, pleine de grâce. Le Seigneur est avec vous. Vous êtes bénie entre toutes les femmes, et Jésus, le fruit de vos entrailles, est béni.
1: Sainte Marie, Mère de Dieu, priez pour nous pauvres pécheurs, maintenant et à l'heure de notre mort. Amen.
5: Je vous salue, Marie, pleine de grâce. Le Seigneur est avec vous. Vous êtes bénie entre toutes les femmes, et Jésus, le fruit de vos entrailles, est béni.
1: Sainte Marie, Mère de Dieu, priez pour nous pauvres pécheurs, maintenant et à l'heure de notre mort. Amen.
5: Je vous salue, Marie, pleine de grâce. Le Seigneur est avec vous. Vous êtes bénie entre toutes les femmes, et Jésus, le fruit de vos entrailles, est béni.
1: Sainte Marie, Mère de Dieu, priez pour nous pauvres pécheurs, maintenant et à l'heure de notre mort. Amen.
5: Je vous salue, Marie, pleine de grâce. Le Seigneur est avec vous. Vous êtes bénie entre toutes les femmes, et Jésus, le fruit de vos entrailles, est béni.
1: Sainte Marie, Mère de Dieu, priez pour nous pauvres pécheurs, maintenant et à l'heure de notre mort. Amen.
5: Je vous salue, Marie, pleine de grâce. Le Seigneur est avec vous. Vous êtes bénie entre toutes les femmes, et Jésus, le fruit de vos entrailles, est béni.
1: Sainte Marie, Mère de Dieu, priez pour nous pauvres pécheurs, maintenant et à l'heure de notre mort. Amen.

0: Seigneur. Tu as voulu, Seigneur, qu'à l'annonce de l'ange, ton Verbe prit chair dans le sein de la Vierge Marie. Réponds à nos supplications. Puisque nous la croyons vraiment Mère de Dieu, fais que nous trouvions secours dans sa prière auprès de toi. Par Jésus-Christ, ton Fils, notre Seigneur, qui vit et règne avec toi dans l'unité du Saint-Esprit, Dieu pour les siècles des siècles.
1: Amen.
0: Le Seigneur soit avec vous.
1: Et avec votre esprit.
0: Que Dieu Tout-Puissant vous bénisse, le Père et le Fils et le Saint-Esprit.
1: Amen.
0: Notre-Dame de Lourdes.
1: Priez pour nous.
0: Notre-Dame de Lourdes.
1: Priez pour nous.
0: Notre-Dame de Lourdes.
1: Priez pour nous.
0: Sainte Bernadette.
1: Priez pour nous.

0: deux annonces. À 16h15, vous pouvez rejoindre le centre information où se trouve un chapelain du sanctuaire qui vous attend pour transmettre le message de Lourdes. Donc 16h15 à l'accueil au centre information. Et puis vous savez aussi que tous les jours à 17h, il y a ou la procession ou l'adoration du Saint-Sacrement. En raison de la chaleur, la célébration aura lieu directement à la basilique souterraine Saint-Pédis à 17h. Voilà. Que le Seigneur bénisse tous les objets que vous portez sur vous et que vous porterez à vos familles et à vos amis. Au nom du Père et du Fils et du Saint-Esprit. Amen. Voilà, ceux qui désirent se joindre à nous pour la prière de bénédiction des cierges à la chapelle des cierges, vous pouvez le faire.
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1: De la Saint-Charbel, fêtée le 24 juillet dans le rite romain. KTO Radio vous propose de découvrir la vie de ce saint maronite du 19e siècle, auteur de nombreux miracles. Né dans un village du Liban, dans une famille paysanne très pieuse, Youssef choisit de répondre à l'appel du Seigneur à sa majorité. Malgré ses premières réticences, il prend alors le nom de Charbel, l'un des premiers martyrs de l'église d'Antioche du 2e siècle. Et pour parler de ce saint canonisé par Paul VI en 1965, Régis Burnet est à accompagné de Monseigneur Maroun Nasser Gemayel, évêque émérite de l'éparchie maronite en France, et du père Aboud Chaouane, une émission diffusée en 2014.
2: Bonjour et merci de nous retrouver pour La foi prise au mot, votre magazine de réflexion chrétienne. Alors qu'on parle souvent du Proche-Orient de manière sombre, en comptant les bombes et les morts, je voudrais vous en faire découvrir l'une des plus belles lumières, Saint Charbel. Ce moine, qui connut une vie recluse, multiplie depuis sa mort les miracles. Il connaît une vénération extraordinaire et son tombeau à Annaya, dans la montagne libanaise, est constamment visité par les pèlerins. Alors, qui est donc ce saint hors norme? Comment comprendre sa vie et ses miracles? Et quel rôle joue-t-il dans l'identité de toute une région? Deux invités pour mieux nous le faire connaître. Monseigneur Maroun Nasser Gemayel, bonjour.
3: Bonjour.
2: Vous êtes l'évêque des Maronites en France et puis vous êtes également le visiteur apostolique de l'Europe, alors septentrionale. Voilà. Donc en gros, vous chargez de toutes les communautés qui sont hors de France.
3: C'est ça.
2: Père Aboud Chaouane, bonjour.
4: Bonjour.
2: Vous êtes curé de la paroisse Saint-Charbel à Suresnes et vous êtes prêtre religieux, vous êtes prêtre religieux de l'ordre libanais maronite et c'est l'ordre même de Saint-Charbel.
4: De Saint-Charbel, oui.
2: Alors, peut-être pour commencer, j'ai parlé de maronite, j'ai parlé de Liban, c'est peut-être une question qu'on doit vous poser tout le temps. Est-ce que vous pouvez nous expliquer qui sont les maronites? Vous êtes catholique, vous êtes oriental en même temps, expliquez-nous un peu.
3: Catholique, on l'est. Oriental, on l'est aussi. Et puis, on appartient à cette église, la première église qui a été fondée à Antioche. Mm-hmm. Nous appartenons à l'église d'Antioche, mm-hmm. avec une teinte syriaque, mm-hmm. orientale, araméenne. Enfin, c'est là où, pour la première fois, on a commencé par appeler les chrétiens chrétiens. C'était à Antioche. Mm-hmm. Figurez-vous, avec Saint-Pierre, avant d'arriver à Rome, il a passé plus de 7 ans dans cette ville où vivait pratiquement le Comes Orientis, le représentant du gouvernement romain à cette mm-hmm. époque-là. Et puis, c'était la capitale de tout le monde syriaque araméen. Et c'est là où la première communauté chrétienne a eu lieu légalement, avant d'arriver jusqu'à Rome, et en passant par Alexandrie, par Jérusalem, bien sûr, et par Constantinople.

0: Est-ce que tous les maronites sont libanais?
1: Bien sûr que non. Il y a des maronites au Liban, en Syrie, en Terre Sainte, en Égypte, à Chypre. Et actuellement, la communauté maronite, l'église maronite devient internationale. Mmh. On est un peu partout, dans les 5 continents.
0: Mmh. Y compris à Suresnes.
2: Oui, y compris à Suresnes, voilà. C'est...
0: Donc j'ai dit, vous étiez supérieur de la maison Saint-Charbel à Suresnes. Donc, qu'est-ce que c'est?
2: Tout d'abord, nous, on est venus comme moines de l'ordre libanais maronite en France pour étudier. Et on a pris la maison en 1888 à Suresnes. Mm-hmm. Et là-bas, après, quand on est installé là-bas, il y a les maronites qui sont dans la banlieue de Paris. Ils sont venus pour dire la messe avec nous, pour assister à la messe. Et depuis, on était organisés après avec le Monseigneur Maron Nosejmaïl. Le 12 mai en 2013, on est devenu une paroisse. Mm-hmm. Voilà.
1: Et la deuxième paroisse de Paris.
0: Voilà, puisque la paroisse, disons...
1: Se situe à la 15 rue d'Ulm.
0: Voilà, se situe à rue d'Ulm, juste en dessous de la...
1: À côté du Panthéon.
0: Voilà, ouais. C'est facile de vous trouver.
1: De préciser.
0: Alors, on va peut-être commencer, pour parler de Saint-Charbel, d'évoquer un peu l'époque, à l'époque où il est né. Et ce que je vous propose de faire, c'est qu'on entende un de vos grands écrivains, Amin Maalouf.
1: Oui.
0: C'est dans le rocher de Tanios, et c'est, disons, le début, et ça met un peu une sorte de décor, ça plante un peu le décor, on écoute, et après, on parlera de Saint-Charbel.
3: En ce temps-là, le ciel était si bas qu'aucun homme n'osait se dresser de toute sa taille. Cependant, il y avait la vie, il y avait des désirs et des fêtes. Et si l'on n'attendait jamais le meilleur de ce monde, on espérait chaque jour échapper au pire. Le village entier appartenait alors à un même seigneur féodal. Il était l'héritier d'une longue lignée de chèques. Ce n'était pas, loin s'en faut, l'un des personnages les plus puissants du pays. Entre la plaine orientale et la mer, il y avait des dizaines de domaines plus étendus que le sien. Au-dessus de lui et de ses pairs, il y avait l'émir de la montagne. Au-dessus de l'émir, les pachas de province, ceux de Tripoli, de Damas, de Saïda ou d'Acre. Et plus haut encore, beaucoup plus haut, au voisinage du ciel, il y avait le sultan d'Istanbul. Mais les gens de mon village ne regardaient pas si haut. Pour eux, leur cheikh était déjà un personnage considérable. Ils étaient nombreux chaque matin à prendre le chemin du château pour attendre son réveil, se pressant dans le couloir qui mène à sa chambre. Et lorsqu'il paraissait, ils l'accueillaient par 100 formules de vœux, à voix haute, à voix basse, cacophonie qui accompagnait chacun de ses pas. En rentrant chez eux plus tard la journée, ces hommes diraient à leurs épouses: « Ce matin, j'ai vu la main du cheikh. Non pas, j'ai baisé la main. » Cela, on le faisait certes en public, mais on avait pudeur à le dire. Non plus, « j'ai vu le cheikh », parole prétentieuse, comme s'il s'agissait d'une rencontre entre deux personnages de rang égal. Non, « j'ai vu la main du cheikh », telle était l'expression consacrée. Aucune autre main n'avait autant d'importance. La main de Dieu et celle du sultan ne prodiguaient que les calamités globales. C'est la main du cheikh qui répandait les malheurs quotidiens. Et aussi, parfois, des miettes de bonheur.
0: Voilà, alors, Monseigneur Gemayel, j'ai commencé en disant écrivain, historien, j'ai un peu hésité. Est-ce que pour vous, c'est une représentation fidèle de la situation que connut Saint-Charbel?
1: D'abord, laissez-moi vous remercier de nous avoir donné l'occasion de parler d'un sujet qui nous est cher. Mm-hmm. À cette occasion, et puis d'un saint qu'on aime bien, et qui a fait, ma foi, qui a donné une nouvelle résurrection à la fois au Liban, en Orient et de par le monde, mm-hmm. Saint-Charbel. Maintenant, pour revenir au texte lui-même, moi je crois que ça ne reflète pas tout à fait la situation où Saint-Charbel vivait, c'est-à-dire le nord du pays, le nord du Liban. Mm-hmm. C'est vrai, ça correspond dans la partie de Kesserouan, là où il y avait une forte, la mainmise des notables, des mesheikh, mm-hmm. des sheikhs. Mm-hmm. Mais au nord, c'était le courant religieux qui prévalait,
0: oui.
1: Notamment à Anoubin, la vallée sainte,
0: ah, oui.
1: Et puis pas loin d'ailleurs du village de Saint-Charbel, à Kafra,
0: mm-hmm.
1: qui est le village le plus haut

0: du pays.
1: Oui.
0: Pas loin des cèdres, il y a tout un symbolisme qui est vraiment valable pour pouvoir comprendre la démarche de Saint Charbel, qui avait ses oncles qui étaient religieux avant lui, et puis il a pris le chemin. Et il n'est pas venu jeune à l'ordre libanais, il avait 23 ans. Quand même, c'est une bonne chose à relever.
1: Père Sarouane, il est le 8 mai 1828. Voilà. Il est dans quelle famille? Et puis, Mgr Gemayel l'a dit, quel est son chemin, quel est son itinéraire spirituel, voilà, avant d'entrer dans l'ordre, dans votre ordre, dans, ouais, l'ordre libanais maronite?
2: Il est né le 8 mai 1828 dans une famille chrétienne, pratiquante, pieuse. Ça, c'est ce qui est le plus important. Mm-hmm. Et on ne va pas oublier que ses deux oncles maternels, oui, étaient deux ermites.
1: Oui. Ça.
2: Et comme on a lu de Saint-Charbel, comme toutes les familles chrétiennes maronites, le soir on se rassemble, les pères, les enfants, les frères et sœurs, pour prier le rosaire et adorer la Vierge Marie ensemble, oui. Oui. Dans la famille. De cette situation et de cette famille a vécu Saint-Charbel avant d'entrer dans l'ordre libanais maronite. Mm-hmm. Et à l'âge de 3 ans, il a perdu son père. Après, il était dans la situation politique du temps. Mm-hmm. Il est revenu des corvées, mm-hmm, et il s'est décédé. Mm-hmm. Saint-Charbel, il a 3 ans.
1: Ah oui.
2: Après, il a vécu comme orphelin du papa. Ah oui. Il a vécu selon la spiritualité de sa maman,
1: oui,
2: et l'influence de ce deux oncles de Saint-Charbel, c'est-à-dire, oui, les deux ermites. Et à l'âge de 23 ans, dans cette ambiance-là, oui, il a décidé d'entrer dans l'ordre libanais maronite. Mm-hmm. Voilà. Il a fait...
0: De suivre ses oncles.
2: Oui, oui, de suivre ses oncles. Oui. C'est le chemin de la sainteté, le chemin de ses deux oncles. Oui, il a été influencé par sa maman et ses deux oncles. Et à l'âge de 23 ans, il est entré au couvent de Maïfou, mm-hmm, pour faire les deux années
1: de noviciat.
2: Mm-hmm. Il a passé la première année à Maïfou, mm-hmm, et après, il est la deuxième année, il est venu à Saint-Maron, à Anaya, mm-hmm, où il a présenté ses vœux, la chasteté, la pauvreté et l'obéissance. Mm-hmm. Voilà.
1: Alors là encore, un peu d'ambiance, enfin pour essayer de faire comprendre, j'ai parlé d'Annaya comme une sorte de, excusez-moi, vous allez peut-être me reprendre, mais comme une sorte de lourde libanais, oui, enfin c'est vraiment, oui, un énorme estuaire. À l'époque, c'est pas ça, c'est un petit couvent dans la montagne.
0: Bien sûr, à l'époque, c'est un couvent comme les autres, mm-hmm, à 1000 mètres d'altitude, qui appartient à l'ordre maronite libanais, et rien de plus. Mm-hmm. Il va falloir peut-être signaler qu'à côté de chaque monastère, chaque couvent,
1: oui,
0: maronite, enfin libanais en général, il y a un ermitage. Mm-hmm. Et d'habitude, les ermitages étaient pleins.
1: Oui.
0: Mais il va falloir attendre le tour des uns et des autres si jamais quelqu'un a envie d'être accepté dans l'ermitage.
1: Ah oui, il y avait plus de gens qui avaient envie d'être ermite.
0: Il y a plus de gens. Dans chaque, oui, à côté de chaque monastère, il, mm-hmm, y a toujours un ermitage. Mm-hmm. Alors, d'où là, ses oncles,
2: oui,
0: étaient
2: les oncles ermites. De Saint-Charbel étaient des ermites, mm-hmm, qui ont passé des années dans l'ermite et qui ont inspiré Saint-Charbel dans la vie de la sainteté. Mm-hmm. Ça, ce qui est très important. En plus, Saint-Charbel, l'influence de la sainteté de Saint-Charbel, quand il a présenté ses vœux, il a passé pour étudier la théologie et la philosophie à Kfifan, mm-hmm, au couvent, et c'est un couvent qui appartient aussi à l'ordre libanais maronite, et là-bas, il a, et
0: son professeur
2: était le saint Naam Tallah.
1: Oui.
2: Voilà, ça c'est aussi très...
1: Qui n'était pas encore saint.
2: Oui, oui.
1: Mais qui va devenir un saint.
2: Oui, qui va devenir un saint. Il a étudié avec le professeur. Son, oui, professeur était le père Naam Tallah al-Hardini. Oui. Là-bas, après 5 ans d'études de théologie et de philosophie, il s'est ordonné
1: un prêtre. Il a été ordonné prêtre.
2: Prêtre, oui.
1: Oui. Quand on est, vous l'êtes vous-même, hein, on s'engage à quoi? Quelle est votre règle? C'est quoi l'ordre libanais-maronite? Visiblement, ce n'est pas un ordre cloîtré, vous avez pu sortir, vous êtes responsable de paroisse, mais quelle est votre spiritualité?
2: Oui, au début, c'était... le travail, c'est la prière,
1: oui.
2: Le travail dans le jardin,
1: oui.
2: Et après, avec le temps, on a suivi la... les gens, les fidèles, les maronites, qui, et le besoin de ce peuple-là,
1: oui.
2: C'est pourquoi on est allé un peu plus dans les paroisses, dans les écoles et même dans les hôpitaux. Mm-hmm. Voilà.
0: Je vais vous libérer. Il y a la vie communautaire qui se trouve dans des couvents.
1: Oui.
0: Ça existe, la vie communautaire. Mm-hmm. Il y en a d'autres, après la vie communautaire, ils peuvent choisir d'être ermites, mm-hmm. ou pas. Mm-hmm. Ce n'était pas exigé. Mais d'abord, c'est la vie communautaire.
1: Mm-hmm. Avec la prière, les heures.
0: Il y a la mm-hmm. prière des heures, et il y a les vœux,
1: oui.
0: Bien sûr.
1: Oui.
0: Et puis, ils étaient, quelquefois, on passait pour le service pastoral, mais ce n'était pas, disons, obligatoire.
1: Oui.
0: C'est plutôt la vie à l'intérieur même du monastère, mm-hmm. où il y avait le travail de la terre, le travail manuel,
1: oui.
0: Où il y avait différentes sortes d'engagements à l'intérieur même du monastère.
1: D'accord.
2: Donc, oui. C'est-à-dire,
0: on est au 19e siècle.
1: Oui, oui,
0: on parle de la période 19e.
1: Oui, oui.
2: Quand on vient dans la congrégation, c'est-à-dire quand on vient dans un ordre religieux,
1: oui.
2: On est pour vivre tout d'abord la vie communautaire. Et la vie communautaire, c'est-à-dire on va vivre les vœux, la chasteté, l'obéissance,
1: oui.
2: Et la pauvreté dans cette vie communautaire, à travers la prière et le travail dans les champs.
1: Donc, il faut imaginer Charbel, donc faisant les
2: oui.
1: son travail dans les champs,
2: oui.
1: Une vie assez simple finalement,
2: oui.
1: Quelque chose
2: une
1: de...
2: vie assez simple, avec le respect des lois de la congrégation,
1: mm-hmm.
2: et de ses supérieurs.
1: Mm-hmm.
2: Saint Charbel, après qu'il a vécu ce temps-là dans le couvent,
1: mm-hmm.
2: et il a vu que il veut
0: devenir ermite.
2: Devenir ermite. Oui. Il a demandé la permission d'aller vivre un peu plus...
0: sur le pas de la sainteté.
2: Sur le pas de la sainteté, oui. dans l'ermitage, dans une vie plus consacrée à la prière et à la vie,
1: mm-hmm.
2: Autour de l'Eucharistie, oui. La prière de la Vierge Marie dans l'ermite.
0: Oui, mais ça n'a pas...
2: l'ermitage.
0: Il n'a pas eu directement... Enfin, cette permission ne lui a pas été accordée facilement, parce qu'il fallait justement faire... disons, recours à un certain examen de
1: oui.
0: sa vie. Pourquoi il va se consacrer dans l'ermitage? Est-ce par maladie ou est-ce par différentes sortes?
1: Oui.
0: Donc, c'est-à-dire qu'il y avait des gens spécialistes qui examinaient la vocation de tel ou tel.
2: Oui. Pardon, c'est, oui. ce qui s'est passé quand il a demandé, après une vie exemplaire des vœux dans
1: oui.
2: le couvent
1: oui.
2: et avec la communauté des pères, il a demandé... Et quand ils ont été en train d'étudier la situation, mmh. s'il peut y aller dans l'ermitage, il y a eu le miracle, le premier miracle de Saint Charbel.
1: Voilà, c'était ma question.
2: Oui,
1: à partir de quel moment il se distingue un peu
2: oui.
1: De son vivant?
2: C'est à travers son obéissance,
1: oui.
2: même aux responsables des champs qui a travaillé avec eux. Il était vraiment... il y a l'héroïsme dans sa vie. Dans le couvent.
1: T'es bon moine, on en connaît beaucoup.
2: T'es un bon moine, dans l'obéissance.
1: Qu'est-ce qui fait de plus?
2: Oui. Si vous voulez bien, par rapport à la prière,
1: oui.
2: nous, quand on va parler de Saint-Charbel, on va parler des vœux. Concernant la prière, il était exemplaire.
1: Oui.
2: Concernant l'obéissance jusqu'à la fin,
1: oui.
2: et la pauvreté, c'est
1: oui.
2: aussi, c'est normal. Et quand je viens de dire, il a demandé le fait d'aller plus loin dans la vie spirituelle, et demander la permission pour aller à l'ermitage, et son supérieur, il était en train d'examiner, parce qu'il y a une loi mmh. aussi pour être un ermite,
1: mmh.
2: là où il y a eu le premier miracle, un serviteur, il a venu, et chercher de l'eau pour mettre dans le... pour
0: Al-Milal pour la lampe.
2: Oui, pour allumer la lampe. Et quand Saint-Chabi a pensé que c'est de l'huile, il a allumé, il y a eu de la lumière. Et c'était le premier miracle que Saint-Chabi a fait. Et de là, le supérieur, il a vu que ce qui s'est passé, c'est extraordinaire. Ils ont donné la permission d'aller dans l'ermitage.
1: D'accord.
2: C'était le premier signe, si
0: vous voulez bien. Je dois quand même... Parler un peu de théologie.
1: Allez-y, je vous en prie.
0: Ce n'est pas Saint-Charbel qui fait des miracles.
1: Oui.
0: C'est grâce à Saint-Charbel que les miracles sont faits.
1: Oui.
0: Mais c'est Dieu qui fait des miracles grâce aux uns et aux autres.
1: Vous voulez dire que le miracle de la lampe, ce n'est pas un tour de magie?
0: Non, c'est-à-dire quand le Seigneur, le fait d'être saint, la sainteté en général, c'est un appel, c'est une vocation du Seigneur. Mmh. Et dans chaque saint, dans le parcours de chaque saint, il y a un message à transmettre. Maintenant, comment lire la vie de Saint-Charbel? Selon quel message que le Seigneur va envoyer, adresser à qui? Aux Maronites seuls? Pas spécialement. À l'Église tout entière? Certainement. Alors c'est grâce à l'intercession de Saint-Charbel que tant de miracles actuellement et dès le début...
1: Ouais. Ouais.
0: ont eu lieu.
1: D'accord.
0: Ça, c'est-à-dire, il faut bien quand même donner la part
1: miracle,
0: des choses.
1: C'est ça que vous voulez dire. C'est pas un faiseur de miracles.
0: Non.
1: Oui.
0: C'est grâce, c'est par son intercession que les miracles sont faits par le Seigneur.
3: Saint Charbel est le saint patron du Liban, vénéré dans le monde entier, en particulier par les jeunes. Alors pour découvrir la vie de ce saint majeur que l'Église célèbre demain, Régis Burnet est accompagné de Monseigneur Maroun Nasser Gemayel, évêque émérite de l'éparchie maronite en France, et le père Aboud Chawan, une émission diffusée en 2014 de la Foi prise au mot.
2: Si vous voulez bien... Il y a la vocation pour être un religieux, un moine, pour vivre dans la communauté, la prière, le travail, dans le champ. Et il y a aussi une deuxième vocation pour aller à l'ermitage, pour être un ermite.
1: Oui.
2: Comme on examine pendant les deux premières années de la vie religieuse, au noviciat, si on peut être un religieux ou non, c'est la même chose. Après que Saint-Chab, il a vécu 19 ans de vie communautaire au couvent de Saint-Maron.
0: Exemplaire.
2: Il a demandé d'aller pour être un ermite et aller à l'ermitage. Cette vocation, c'est une deuxième vocation. Cette deuxième vocation doit être examinée.
1: Oui.
2: Et c'est par la grâce de Dieu que ce miracle a été fait, le miracle d'allumer la lampe par Saint-Charbel, que ses responsables ont accepté d'aller plus loin dans la vie religieuse, être un ermite.
0: Alors, c'est-à-dire, pour devenir ermite, il faut passer par une vie communautaire exemplaire.
1: Oui.
0: Parce que le fait de vivre seul, on ne va pas s'exiler, on ne va pas s'isoler. Au contraire, c'est un acte d'amour de pouvoir prier et englober dans la prière tout le monde.
1: Oui. D'autant
0: toute
1: que quand on va à Naya, on voit bien, on n'est pas, enfin, l'ermitage de Saint-Charbel n'est pas très loin du monastère, et il n'était pas tout seul. Enfin, il y avait d'autres ermites à côté de lui.
0: Il y avait deux ou trois. En même temps, à l'ermitage de Annaya.
1: Voilà. Alors, qu'est-ce qui se passe dans cet ermitage de Annaya? Est-ce qu'encore il y a des miracles, des choses, ou c'est juste
0: actuellement
1: une vie... Non. Pendant la vie de Saint-Charbel. Ou c'est juste une vie dans le silence, dans le...
0: Le silence est pour quelque chose, mais ce n'est pas le silence qui n'est pas mûr. C'est-à-dire, c'est le silence plutôt fertile, un dialogue continu avec le Seigneur, où il y a le silence, il y a l'adoration, il y a aussi... la connaissance de la Bible, d'après les règles de l'ermitage. Alors tout ça, c'est-à-dire le fait d'être ermite, c'est pas moi, je vais vivre seul, à ma guise.
1: Je ne supporte plus la communauté.
0: Non, c'est pas ça.
1: Oui.
0: Au contraire, il doit manger une seule fois par jour, et c'est le monastère qui est proche de l'ermitage, il va assurer ce repas qui est frugal, qui est enfin un repas adapté. Simple.
2: En plus, dans cette vocation d'être ermite, il y a aussi les règlements, mais des règlements supplémentaires et plus avancés. C'est pourquoi quand on dit on passe pour vivre dans l'ermitage, être un ermite, la vie c'est plus difficile spirituellement, parce que il y a des règlements à respecter. Si on ne respecte pas ces règles et ces lois, on revient au couvent. Si on n'arrive pas à vivre selon la vocation d'être un ermite, oui. on est appelé à revenir au couvent. Saint Charbel, quand il est allé pour vivre comme un ermite, il y a aussi la vie communautaire avec là-bas dans l'ermitage et les règles de

0: pour vivre comme ermite, c'est tout d'abord, on a, comme il a dit Mgr Jmaïr, on a le droit de manger une seule fois,
1: oui.
0: On a le droit,
2: on
0: de,
2: pas le droit de rencontrer
0: personne.
2: Les femmes.
0: Oui, c'est oui. Isolé, c'est oui. Isolé dans l'ermitage. Oui. On a le droit de dormir seulement 5 heures, oui. Pas plus, et il faut passer le temps entre la prière et le travail dans le champ. Saint-Charles, comment il a vécu là-haut? On ne sait pas s'il a passé 5 heures pour dormir ou non, mais selon ce qu'il a vécu, c'est...
1: Oui.
0: Mais sa vie se concentre sur trois choses. La première chose, c'est la prière. Deuxième chose, la préparation pour... la préparation pour dire la messe, oui. Autour de l'Eucharistie,
1: oui.
0: Le fait de vivre l'Eucharistie avant et après, et le troisième temps, c'est le temps du silence et le travail dans, le, mm-hmm. dans les champs. C'est ce qu'il a vécu, Saint-Charles, ces trois temps intenses dans la vie comme ermite à l'ermitage.
1: Alors, ce qu'il faut mm-hmm. expliquer, c'est que c'est le fruit d'une très très longue tradition. Enfin, je veux dire, on est là, ça fait penser à, mm-hmm. à Saint-Siméon le Stylite, c'est pas très loin du Liban.
2: Enfin,
1: hein,
2: c'est pas loin du Liban, c'est en Syrie.
1: Et donc, on est vraiment dans une... Parce que c'est vrai que nous autres occidentaux, on a quelquefois un peu du mal à comprendre ces rigueurs extrêmes. Mm-hmm. C'est vous l'avez dit, hein, c'est quelque chose qui est mûri, encadré, c'est pas quelque chose de fou.
2: Je vais vous dire enfin quelque chose à propos de cette vie religieuse en Orient, mm-hmm. surtout dans l'église syriaque d'Antioche, qui a connu des expériences plutôt fantaisistes mm-hmm. en ce qui concerne la vie religieuse. On a eu droit, par exemple, au style.
1: Le stylite,
2: Saint-Siméon et toute
1: très
2: l'école.
1: Très rapidement, c'est quelqu'un stylite. Qui reste sur une colonne pendant toute sa vie.
2: Mmh. Et ça existe. D'où viennent ces colonnes? C'était les colonnes des temples mmh. païens mmh. qui existaient. Bon, on a eu droit aussi aux dendrites, des gens qui vivaient uniquement dans les arbres, mmh. attachés entre terre et ciel. Mmh. On a eu droit aux moines herbivores. Aux moines qui devaient rester tout le temps vigilants, c'est-à-dire devant le Saint-Sacrement, on ne va pas dormir. Mm-hmm. Il y a toujours quelqu'un qui assure une certaine présence, le Shahore.
0: Oui, c'est ça.
2: Ceux qui restent mm-hmm. éveillés. Et puis, on a eu droit aussi aux ermites, ça existe. Et en face, il y a la vie communautaire. Ça existe, et ce sont des expériences de l'Église d'Antioche,
1: oui.
2: syriaque. Et puis il y avait là les règles
0: oui.
2: là, dont
0: oui.
2: parle
0: oui. le père Abou. Je veux ajouter un petit mot. On s'isole du monde, on est loin du monde, mais le monde était dans le cœur de Saint-Charles oui. à travers sa prière.
1: Mm-hmm.
0: Ça, ce qui est très important. Quand il passait des temps et des temps devant le Saint-Sacrement, à adorer le Saint-Sacrement, c'est-à-dire il porte... Le Liban, la situation du Liban, il porte la situation de tout le monde dans mmh. son cœur.
1: Mmh.
0: Même s'il est loin du monde, il est isolé, mais le monde...
2: Le monde existe, oui.
0: existe dans sa prière et dans sa...
1: Oui, parce que c'est ce que vous disiez.
2: Le parallélisme.
1: Longue expérience.
2: Oui.
1: Et donc, du coup, vous savez ce que vous faites. non, mais c'est ça.
2: Oui.
1: Vous avez dit, on a eu droit aux dendrites, on a eu droit... Mais... Donc, c'est pas quelque chose de fou, au contraire, c'est
2: au contraire,
1: très bien organisé.
2: C'était des gens fous de Dieu,
1: oui.
2: ivres de Dieu,
1: oui,
2: comme
1: oui.
2: on les appelait.
1: Oui.
2: Mais pour revenir à l'idée que Père Aboud a soulevée, c'est-à-dire quand on est dans l'ermitage, ce n'est pas qu'on ne va plus penser ou prier pour la vie de l'Église mm-hmm. tout entière. Au contraire, Saint-Charbel vivait, enfin pour faire le parallélisme avec Youssef Bek Karam,
1: mm-hmm.
2: C'est une personnalité qui a essayé de protéger le Liban et sauver le Liban, mais avec les armes.
1: Oui.
2: Alors, il a composé toute une équipe,
0: oui.
2: et puis de l'armée, etc. Contre qui? Contre les Turcs, à cette époque-là.
1: Mm-hmm.
2: Alors que Saint-Charbel, dans les mêmes conditions, mais il a préféré sauver le Liban par la prière.
1: Mm-hmm.
2: Le Liban, à cette époque-là.
1: Mm-hmm.
2: Alors là aussi... Ça pourrait être une mission, comme quoi on peut arriver à tout ce qu'on veut, mais si on choisit par la prière, c'est beaucoup plus, disons, rassurant.
0: C'est pourquoi aujourd'hui, tout le monde parle de Saint-Charbel. Saint-Charbel, personne ne le connaît autant où il était à l'ermitage et on était un ermite.
1: Oui.
0: Mais après sa mort...
1: Justement, qu'est-ce qui s'est passé? Parce que, en fait, on a, quand on lit les biographies de Saint-Charbel, ouais. Bon, il y a quelques petites

0: histoires qu'on raconte, mais bon, il a eu une vie plutôt simple. C'est juste après sa mort que les choses commencent à devenir tout à fait extraordinaires.
1: Quand il a été enterré, après quelque temps, on voit du lumière autour de son tombeau. Et de là, on a commencé à penser pour la béatification et la canonisation de Saint Charbel à travers, normal, la situation, le chemin qu'il faut suivre, c'est le chemin d'aller à Rome, présenter son dossier et parler de sa situation et examiner de ce qui se passe. Et de là, il y a une commission qui est venue pour voir ce qui s'est passé. Ils ont examiné, ils ont trouvé que son corps, il est encore sain et sauf, où il y a du sang qui coule de son corps.
2: Moi, je crois qu'il va falloir dire aussi que c'est tout un climat de sainteté qui sévissait au Mont Liban à cette époque-là, dans les couvents. Parce qu'il n'y a pas que lui. Il y a Saint Rafka, il y a Hardine, et pratiquement sa cause a été présentée en 1925. Enfin, les trois ont été présentés ensemble. Et il faut signaler peut-être que c'est le premier saint qui a été canonisé par Rome, Saint Maroun, enfin d'où nous tirons notre nom, Maroun, Maronite. Eh bien, il n'a pas été canonisé. C'est le peuple qui
0: tellement
2: qui a
0: longtemps,
2: proclamé.
0: 7e siècle, c'est ça, 8e
2: non,
0: siècle.
2: Non, bien avant, 4e, 5e.
0: Ah, 4e, 5e. Pardon. D'accord. Donc, oui, donc là, il n'y avait pas de procédure de canonisation.
2: Voilà, c'est le premier qui a été canonisé par Rome.
0: D'accord.
2: Pour toute l'Église à la fin du Concile Vatican II.
0: Et alors, il a été canonisé pour sa vie ou pour ses miracles? Il va falloir que vous nous en racontiez, hein, des miracles, mais...
2: Moi, j'opte plutôt vers sa vie. La l'héroïcité des vertus. On devient vénérable, il est annoncé vénérable. Et puis après, grâce aux miracles, parce qu'il y a des règles aussi pour la canonisation et pour la béatification avant. Alors, il va falloir trouver la main de Dieu par son intercession auprès des uns et des autres.
0: Oui, mais, je veux dire, il y a des saints, il leur suffit d'un tout petit miracle, et ça y est, ils sont déclarés saints. Oui. Là, il y en a incroyablement.
2: Et ça continue.
0: Et ça continue toujours.
1: Si vous voulez bien...
0: Racontez-nous quelques miracles.
1: Oui, avant de raconter des miracles, et après la vie que Saint Charbel a vécue comme ermite dans l'ermitage, de vie d'héroïsme, si vous voulez bien, et après sa mort... Le 24
2: décembre
1: en 1898, c'est-à-dire la nuit de Noël. Et après son enterrement, et pour étudier sa situation, pour le fait de canoniser, il faut tout d'abord voir comment il a vécu sa vie spirituelle, comme religieux, comme prêtre, la prière, le travail qu'il a fait. On arrive...
2: L'héroïcité des vertus.
1: Les vertus que Saint Charbel a vécues pendant sa vie l'ont y arrivé à faire la béatification où il a été en 1965 la clôture du Concile du Vatican II. Pour parler des miracles, après la béatification, pour le canoniser, il faut voir les miracles qui s'est passé.
2: Alors, au moins un.
1: Au moins.
0: Oh, sauf que là, il n'y en avait pas un.
2: Il y en avait un tas.
1: Si on passe à Anaya maintenant, et on trouve, c'est tout le monde parle de Saint Charbel. Et si on va parler des miracles, les miracles de Noah de Chemé, celle qui a été opérée par Saint Charbel, elle était paralysée.
0: Alors racontez, voilà.
1: Noah de Chemé, une femme était malade, elle était semi-paralysée, et où les médecins l'ont dit qu'il faut aller à la maison, on ne peut rien faire. Saint Charbel, son fils, il est allé à Anaya, il a cherché de l'huile bénite, et il a donné ce l'huile à sa maman et Noah de Chemé, elle a commencé à prier Saint Charbel et la Vierge Marie. Une nuit, Saint Charbel, il est venu avec sa maronne, l'a opérée et depuis ce temps-là, elle est sain et sauf. Et chaque 22 du mois, elle passe à Anaya pour...
2: Pas seule. Une foule l'accompagne.
1: Le message du miracle, c'est pas seulement le fait de faire le miracle, c'est le message combien de gens qui voient ce miracle-là, mmh. y arrivent à la pénitence et à croire en Dieu. Le message du miracle de Saint-Chabel avec Noah Dichamé, il a demandé de passer à Naïch le 22 du chaque mois pour prier et remercier Dieu par l'intercession, à travers le miracle qui s'est passé par l'intercession mmh. de Saint-Chabel. Et de là, les gens, on voit les gens qui reviennent à la foi
2: oui. à travers. Je vais le dire autrement.
0: Oui.
2: Anaya devient actuellement un centre de pèlerinage de premier ordre.
0: Oui, ça c'est, il suffit d'y aller.
2: Mondial. Il suffit d'y aller pour se rendre compte.
0: Oui.
2: Bon, il n'y a pas de pèlerinage sans pardon
0: oui.
2: et sans prière. Les trois P mm-hmm. qui vont ensemble mm-hmm. pour faciliter l'affaire.
0: Mm-hmm.
2: Alors il y a beaucoup de conversion chez les chrétiens eux-mêmes, mais surtout chez les jeunes.
0: Mm-hmm.
2: Il faudrait voir là les jeunes qui sont actuellement attirés mmh. par la vie de Saint-Chabel.
0: Alors, justement, c'est ce que disait le pape Paul VI au moment de l'homélie de la messe de canonisation. Et justement, il va parler de ce que ça représente, cette vie, et quel est le poids que cela a pour la vie spirituelle. Donc on écoute ce que disait le pape Paul VI, c'est l'homélie de la messe de canonisation de Saint-Chabel, et c'est le 9 octobre 1977.
3: Que représente donc une telle vie? La pratique assidue poussée à l'extrême des trois vœux de religion vécus dans le silence et le dépouillement monastique. D'abord la plus stricte pauvreté pour ce qui est du logement, du vêtement, de l'unique et frugal repas journalier, des durs travaux manuels dans le rude climat de la montagne. Une chasteté qui l'entoure d'une intransigeance légendaire. Enfin, et surtout, une obéissance totale à ses supérieurs et même à ses confrères, au règlement des ermites aussi, traduisant sa soumission complète à Dieu. Mais la clé de cette vie en apparence étrange est la recherche de la sainteté, c'est-à-dire la conformité la plus parfaite au Christ humble et pauvre, le colloque quasi ininterrompu avec le Seigneur, la participation personnelle au sacrifice du Christ par une célébration fervente de la messe et par sa pénitence rigoureuse jointe à l'intercession pour les pécheurs. Bref, la recherche incessante de Dieu seul, qui est le propre de la vie monastique, accentuée par la solitude de la vie érémitique. Cette énumération, que les hagiographes peuvent illustrer de nombreux faits concrets, donne le visage d'une sainteté bien austère, n'est-ce pas? Même des chrétiens se demanderont, le Christ a-t-il vraiment exigé pareil renoncement, lui dont la vie accueillante tranchait avec les austérités de Jean-Baptiste? Raisonner ainsi, dans le cas de Charbel Maclouf et de tant de ses compagnons moines ou anachorètes depuis le début de l'Église, c'est manifester une grave incompréhension, comme s'il ne s'agissait que d'une performance humaine. C'est faire preuve d'une certaine myopie devant une réalité autrement profonde. Certes, l'équilibre humain n'est pas à mépriser. Et de toute façon, les supérieurs, l'Église, doivent veiller à la prudence et à l'authenticité de telles expériences. Mais prudence et équilibre humain ne sont pas des notions statiques, limitées aux éléments psychologiques les plus courants ou aux seules ressources humaines. C'est oublier, chez le spirituel, la puissance de l'âme pour laquelle cette austérité est d'abord un simple moyen. C'est oublier l'amour de Dieu qui l'inspire, l'absolu qui l'attire. C'est ignorer la grâce du Christ qui la soutient et la fait participer au dynamisme de sa propre vie.
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0: Voilà, alors j'aime bien ce que dit le pape, parce que quand on regarde Saint-Charbel, il y a quelque chose d'un peu... c'est presque trop, quoi. Il y a une vie trop sainte, trop de privation, trop d'ascétisme,
2: trop
0: et puis trop austère, trop de miracles, trop. Et lui dit, mais il faut pas se focaliser sur l'humanité. Vous êtes d'accord? Sur la performance humaine.
2: Bien sûr. Là, je viens de dire tout à l'heure qu'il y a une mission que porte n'importe quel saint. Et la sainteté, c'est une vocation du ciel. Le Seigneur choisit tel ou tel pour mener à bien son Église.
0: Mm-hmm.
2: Et moi, je crois intimement qu'il y a un message mm-hmm. qui émane de la vie de Saint Charbel et de tous les autres saints.
0: Oui.
2: On n'a pas parlé de Saint Trafka, on n'a pas parlé de Hardine, de Père Ostfen, du frère Ostfen, etc. Chacun représente une mission bien déterminée qui est, disons, c'est un appel et à l'Église maronite en premier, mais aussi à l'Église universelle.
0: Oui.
2: Ce sont des modèles. Un saint est un modèle de vie, un chemin pour conduire jusqu'au Seigneur.
0: Alors, justement, pour vous, c'est quoi le message que porte Saint Charbel ?
2: À mon sens, d'abord, il y a le silence, mais le silence avec un recueillement, un attachement au Seigneur. Ce n'est pas un silence non fertile, mais c'est une consécration plutôt, de toute une vie qui est, disons, qui est dirigée vers le Seigneur, tout entière. Enfin, il a consacré sa vie pour être uni à Jésus-Christ. Et on l'a vu ça par la prière, on l'a vu par son adoration et par la messe, etc.
1: L'Eucharistie.
2: L'Eucharistie.
1: Oui. Si vous voulez
2: d'autres bien... étaient dirigés plutôt vers les souffrances, comme Saint Trafka. Enfin, il a porté sa croix, mais avec exemplaire, enfin, c'est... D'autres aussi, par le travail manuel. Chaque saint a un parfum différent, justement, pour dire aux uns et aux autres, faites comme moi, vous arrivez au Seigneur.
1: C'est le message de Saint Charbel, c'est de ramener les gens, tout d'abord, à la pénitence, et après la pénitence, la foi. La foi, de là, quand on voit les gens de tout le monde, pas seulement du Liban, de tout le monde, qui demandent de l'huile bénite, qui demandent des souvenirs de Saint Charbel, c'est-à-dire à quelqu'un qui demande un souvenir de Saint Charbel, c'est-à-dire il a, pas seulement parce qu'il est malade ou qu'il a besoin, parce qu'il a la foi, et comme il a la foi, c'est-à-dire il est en train de vivre la conversion
2: intérieure.
1: Intérieure.
0: Vous le voyez, vous, à Paris, par exemple ?
1: Moi, dans la maison, comme je suis responsable de la maison Saint-Charbel à Suresnes, avec les fidèles maronites là-bas, il y a beaucoup de monde. Moi, je suis, ça fait depuis 2010 que je suis à la maison Saint-Charbel à Suresnes. Beaucoup, chaque jour, à peu près chaque jour, il y a des gens qui nous appellent, de toute la France, qui demandent des souvenirs de Saint-Charbel, une photo, de l'huile bénite, une médaille. Et moi, je demande, pourquoi vous avez besoin ? Nous, on a connu Saint-Charbel, on a entendu parler de Saint-Charbel, et on a besoin de prier Saint-Charbel et adorer Saint-Charbel. Si vous avez une veine, si vous avez une photo, pour le mettre dans la maison et prier. Même pas seulement parce qu'ils sont malades, ils ont besoin de l'huile bénite, non. Parce qu'ils ont la foi. Moi, quand je parle, je fais la discussion avec eux, téléphonique, je vois que ces gens-là, ont besoin de vivre leur foi à travers ce saint qui est ivre de Dieu, qui a vécu une spiritualité, une relation avec Dieu énorme. Et Saint-Charbel les appelle pour vivre comme eux. C'est pourquoi on demande des souvenirs de Saint-Charbel. En plus, quand je vois des lettres de remerciement qui viennent à la maison, que Saint-Charbel nous a conduits sur le chemin de la voie, on est tranquille maintenant. Ça, c'est le message de Saint-Charbel. De faire revenir le cœur qui s'en loin de Dieu à la foi chrétienne et à la vie.
2: Moi, je crois que là, les reliques se trouvent de Saint-Charbel et les autres saints se trouvent un peu partout, sur la terre. D'ailleurs, là, de la Sainte Croix, la Sainte Épine, etc. etc. Il y en a. Mais ce n'est pas une affaire magique.
0: Tout à fait.
2: C'est-à-dire, si les uns et les autres font appel à Père Aboud ou dans les autres centres de pèlerinage, ça dénote une certaine conversion, une certaine recherche. Et c'est à nous, responsables religieux, de les diriger, pas seulement à Saint-Charbel, mais grâce à Saint-Charbel, à retrouver le Seigneur. Et ça, c'est une pédagogie de la foi et il faut le faire pour que nos paroissiens, nos fidèles, ne croient pas que c'est une affaire de magie. Alors si je mets un peu d'huile de Saint-Charbel, voilà, je suis guéri. Si je ne suis pas guéri, ça veut dire qu'il n'a pas, que ma demande n'a pas été exaucée, que le Seigneur ne m'aime pas, etc. C'est une pédagogie, il faut faire attention.
1: C'est ce qu'on est en train d'expliquer, que le message de Saint-Charbel, de ramener ces gens-là sur le chemin de Dieu. C'est pas seulement s'attacher à Saint-Charbel, mais s'attacher à Saint-Charbel. Comment Saint-Charbel il est arrivé là? À travers l'adoration, à travers la prière, à travers le silence, à travers le fait de préparer sa messe et à travers de vivre l'Eucharistie. Il est arrivé à Dieu.

0: Maintenant, si Saint-Charbel intervient, il est à côté de ces gens-là, c'est pour leur faire arriver à Dieu, à travers la pénitence et la prière.
1: Mais je vais continuer aussi là cette idée et avancer un peu plus. C'est vrai, la prière, l'adoration, l'Eucharistie, mais il y a aussi des gens qui ont bénéficié des grâces de Saint-Charbel qui ne sont pas chrétiens.
2: Oui.
1: Parce que Saint-Charbel, et pour, c'est ça, c'est le mystère de ce saint. C'est-à-dire, il y a des gens de différentes religions, un peu partout dans le monde. Les miracles ne sont pas donnés uniquement à des Libanais, à des Maronites, à des Orientaux.
2: Oui.
1: Alors quand vous passez par l'Amérique latine, pratiquement les différents pays de l'Amérique latine, Saint-Charbel est très connu.
2: Oui.
1: C'est lui qui représente notre identité, l'identité de l'Église maronite.
2: Oui, j'allais y venir, parce que vous êtes donc un évêque à l'étranger, d'une certaine façon,
1: oui,
2: et de plus en plus.
1: À l'expansion.
2: Voilà, en diaspora.
1: Expansion.
2: Expansion.
1: Là, on aime bien utiliser ce mot.
2: Quand vous rentrez chez n'importe quel maronite, vous avez un drapeau libanais, vous avez un peu de cèdre, le cèdre du Liban, et vous avez forcément un portrait de Saint-Charbel.
1: C'est vrai.
2: Est-ce que pour vous, c'est constitutif de l'identité, non seulement à l'intérieur, mais aussi à l'extérieur du Liban?
1: Comme je viens de vous dire, c'est le premier saint qui a été canonisé par Rome, reconnu saint pour toute l'Église par Rome. Alors, je crois, ça, c'est une de ces raisons.
2: Oui.
1: Tout en sachant que Saint-Charbel continue toujours à vivre sur la terre, auprès de l'Église tout entière. Et ça, c'est son mystère. C'est-à-dire, le fait d'être appelé saint ou canonisé n'a pas arrêté son travail sur l'Église. Et on est toujours dans l'expectative. On attend.
0: Comme le cèdre, il est le symbole du Liban, Saint-Charbel, aujourd'hui, il est devenu le symbole religieux du Liban.
2: Oui.
0: Ça, c'est le très important. C'est pourquoi, de tout le monde, on appelle à Saint-Charbel.
2: Oui.
0: Même, c'est ce que j'ai entendu parler, qu'il y a à peu près 10% des gens qui appellent Saint-Charbel, ce sont des gens
1: chrétiens,
0: qui ne sont pas chrétiens. C'est-à-dire, ça c'est un message assez important, que Saint-Charbel, quand il était dans l'ermitage, il était ermite, le monde était dans son cœur. Maintenant, tout le monde, il l'appelle. C'est pas seulement les chrétiens, les croyants, c'est tout le monde qui l'appelle. Il est devenu un symbole pour tout le monde. C'est pourquoi quand on visite les Libanais qui sont en France, comme il vient de dire Mgr Ismail, on trouve le symbole du Liban, c'est le cèdre, le drapeau et la photo de Saint-Charbel. Les gens sont très attachés à Saint-Charbel parce que vraiment c'est un homme qui a vécu l'héroïsme. Et il est devenu un symbole, on recourt à lui. Et quand on recourt à Saint-Charbel, on se rappelle du Liban.
2: Et je voudrais justement aller plus loin dans cette question aussi d'identité, parce que j'imagine que vous devez aussi vous poser la question. Beaucoup de Libanais se sont installés, et puis peut-être qu'ils ne reviendront jamais au Liban. Enfin, ou disons, ils vont pour les vacances. Mais est-ce que justement l'Église a réfléchi, j'imagine, mais à ce qui constitue l'identité libanaise, et justement, en quoi Charbel, c'est aussi une manière de rester libanais, même si on ne vit pas quelque part entre la Syrie, Israël et la Jordanie?
1: Là, c'est difficile à répondre. Ça démontre, donc ça exige beaucoup d'études là, concernant le côté psychologique, le côté qui relève de la politique. Mais les saints n'appartiennent pas uniquement à telle ou telle communauté, à telle ou telle église. Les saints appartiennent à tout le monde. Toutes confessions confondues, ce sont des modèles, comme je viens de dire. Et Saint-Charbel aussi fait partie de cette catégorie de saints qui ont répondu à l'appel du Seigneur. Et ma foi, le Seigneur les a, leur a donné des grâces.
2: Oui.
1: Et si on adopte l'adage de Sainte Thérèse de l'Enfant Jésus, alors il passe sa vie dans le ciel à faire du bien sur la terre. À mon sens. Et l'Église maronite en est fière, bien sûr. Mais on ne peut pas, s'approprier des saints. C'est notre saint. Le saint appartient à toute l'Église.
0: Saint-Charbel, quand il est canonisé, c'est-à-dire il appartient à toute l'Église, il est relevé sur les autels dans tout le monde.

0: peut-être s'associer à sa prière ou bon. Qu'est-ce que vous conseillez à quelqu'un qui vous dit, j'aimerais mieux connaître Saint Charbel et j'aimerais mieux rentrer dans sa spiritualité. Qu'est-ce que vous faites quand des gens viennent vous voir?
1: Ce qui est important, c'est de lire la vie de Saint Charbel, étudier bien comment il a vécu, il a passé sa vie à travers tout d'abord la vie avec ses parents, avant d'entrer dans la congrégation, le fait de vivre dans le noviciat, après, quand il a vécu comme prêtre dans le couvent, avec la communauté, l'héroïsme de ses vœux et la vie dans l'ermitage, comme ermite, dans la prière, l'adoration du Saint-Sacrement et de vivre l'Eucharistie. Mmh. C'est ce chemin-là qui a amené Saint Charbel à y arriver à la sainteté. Moi, comme chrétien, comment dire merci à Dieu qui m'a donné la vie pour être à son image. Et être à son image, c'est-à-dire je me suis appelé à être saint comme lui, il est saint. Saint Charbel, il est arrivé, il est le modèle devant nous. Moi, à travers ces saints-là, pas seulement Saint Charbel, à travers Saint Charbel et les autres saints, qui sont modèles devant nous, on peut y arriver. Mais le fait de vivre leur vie, de voir leur vie, pour qu'on puisse y arriver.
0: Dernière question, Mgr Jmaïl. On est au début de l'année. Il y a beaucoup de gens qui apprennent du Moyen-Orient des choses terribles. Qu'est-ce que vous conseillez à tous ces gens qui se disent, qu'est-ce qu'on peut faire? Est-ce qu'on peut les aider? Comment faire? Est-ce que vous avez un message à apporter à tous ces gens-là?
2: À aider, j'ai pas saisi.
0: Je veux dire les gens qui sont sympathisants du Liban, de l'Église
2: des Français ou des
0: Européens. Mmh. Qu'est-ce qu'on peut faire pour vous aider et qu'est-ce que vous pouvez aussi nous donner?
2: Si vous voulez, dans la mouvance actuelle où on sent de plus en plus des congrès concernant les chrétiens d'Orient sont en danger. Aider les chrétiens d'Orient. Moi, mon discours face à ces gens-là, enfin, qui demandent qu'est-ce qu'ils peuvent faire, aidez-nous à rester en Orient. On ne veut pas quitter l'Orient. En tant que chrétiens d'Orient, nous avons un patrimoine à garder. Et il y va de l'intérêt et de l'Église entière, universelle, et de l'islam, et du dialogue religieux, interreligieux, mondial, international. Il faut que le christianisme ne quitte pas l'Orient. Parce que ça démontre comme quoi il n'y a pas un choc dans les civilisations. C'est une richesse. Et il faut garder ce patrimoine. Là, c'est un sujet vraiment grave actuellement. Mais on voit, quand on voit ce qui se passe, les horreurs qui ont eu lieu et qui sont toujours... On ne sait pas qui est-ce qui mène le jeu. Qui a intérêt à faire quitter les chrétiens de l'Orient? Nous, on est plutôt partant pour demander aux uns et aux autres, aux instances internationales, faites de votre mieux que le chrétien d'Orient reste en Orient. Il y va des droits de l'homme, il y va du dialogue interreligieux et il y va aussi de tout un patrimoine qu'il faut garder, même pour l'Église universelle, c'est-à-dire l'Église latine, pour parler Église latine, l'Église byzantine, représentée par l'orthodoxie, et le protestantisme. L'Église ne peut pas continuer sa vie sans les chrétiens d'Orient, c'est-à-dire sans la dimension antiochienne, tout le monde syriaque, antiochien, qui a vu naître les trois grandes religions, le judaïsme, le christianisme et l'islam.
0: Eh bien, merci de ce message. Mgr Jmaïl, vous avez fait la préface d'un livre très intéressant, La France et les Maronites.
2: Regard croisé.
0: C'est paru aux éditions de L'Harmattan. Sinon, peut-être deux sites pour un peu vous retrouver. www.maronites.fr et puis votre site www.saintcharbel.fr. Merci vraiment à tous les deux. Merci de nous avoir suivis. Vous pouvez retrouver cette émission sur www.

0: Bonjour à tous et merci de nous retrouver sur le plateau d'un cœur qui écoute votre émission de spiritualité. Aujourd'hui, nous avons le plaisir de recevoir Véronia Kraenbühl. Bonjour Véronia.
1: Bonjour.
0: J'ai bien prononcé votre nom ?
1: Je crois. Je ne sais pas exactement comment on le prononce.
0: D'accord, c'est un nom suisse-allemand et vous venez de Suisse. On vous remercie d'ailleurs d'être présente avec nous. Vous venez de publier un livre sur votre rencontre avec votre mari qui sonne comme un extraordinaire ode à l'amour et à Dieu. Vous allez nous en parler dans un instant, le temps de nous lire un texte de votre choix.
1: Voici la voie de l'amour confiant. Avoir une confiance absolue, inconditionnelle et inébranlable en Dieu notre Père qui nous aime, même lorsque tout semble voué à l'échec. Chercher en lui seul notre secours et notre défenseur. Refuser le doute et le découragement. Décharger toutes nos angoisses et nos soucis sur le Seigneur. Et avancer dans une liberté parfaite. Être audacieux et sans aucune crainte devant les obstacles, sachant que rien n'est impossible à Dieu. Compter en tout sur notre Père qui est aux cieux, dans un mouvement d'abandon spontané, comme celui des enfants, convaincus de notre néant absolu, mais courageusement conscients, confiants, jusqu'à la hardiesse en sa bonté paternelle.
0: Quand est-ce que vous avez écrit ce texte ?
1: Alors, ce n'est pas un texte que j'ai écrit, c'est un extrait de Mère Teresa, que nous avons lu dans un moment très difficile où on demandait dans la prière est-ce qu'il faut avancer ou est-ce qu'il faut tout abandonner.
0: Bon, alors on va donner un peu des clés à ceux qui nous écoutent. Vous êtes parisienne de naissance. Mm-hmm. Vous êtes née dans une famille catholique pratiquante, vivant vraiment sa foi fortement, mm-hmm. avec une maman d'origine polonaise. Voilà. Et puis, dans votre vie de foi, il y a un moment où vous vous êtes dit, je vais faire un test quand même pour voir si je suis la foi de mes parents ou si c'est la mienne. Racontez-nous.
1: Oui, c'était à l'adolescence, vers 17 ans. Je me suis posé la question si c'était moi qui croyais ou pas. Et j'ai décidé d'arrêter de croire pour savoir, en fait. Et pendant 2 mois, c'était assez vide. Je priais plus, j'avais plus de relation avec le Seigneur. Et un jour, au Frat de Lourdes, j'ai rencontré un prêtre qui m'a donné, après un échange, un lumignon. Et quand j'ai reçu ce lumignon, ça a explosé à l'intérieur de moi, comme un grand feu qui se ranimait. Voilà.
0: Vous aviez quel âge à peu près ?
1: 17 ans.
0: 17 ans. Mm. Et ce feu, il est toujours là ? Il est aussi fort, plus fort, moins fort ?
1: Alors ce feu, il est alimenté, donc il devient de plus en plus fort, mais c'est surtout en continu tous les jours. Et puis, c'était pas parce que j'avais ce feu qu'il était le centre de ma vie. J'avais une double vie, je faisais la fête, j'avais mes choses à moi et puis les choses du bon Dieu le dimanche matin.
0: Et vous êtes rendu compte à un moment que ça vous déchirait ?
1: Oui, et dans une promenade... J'ai dit au bon Dieu, maintenant ça suffit la double vie et ça sera oui pour toi. Et il m'a dit, enfin non, ça, en fait j'ai pensé, est-ce que tu es sûre, est-ce que tu laisserais ta colocation que j'adorais pour le bon Dieu, pour suivre le bon Dieu. Et là, j'ai dit oui.
0: Vous aviez quel âge ?
1: 25 ans.
0: Vous faisiez des études à ce moment-là ?
1: Non, j'étais en service volontaire européen, en Pologne.
0: D'accord. Donc la colocation, c'était donc être avec d'autres personnes de votre âge, à vivre comme des jeunes de votre âge
1: C'était une véritable auberge espagnole, avec 12 internationaux, et la fête très, très souvent, tous les jours.
0: Et alors vous avez fait quoi ? Vous avez quitté votre colocation pour aller où ?
1: Je n'ai pas quitté tout de suite ma colocation, non, c'était juste une question que je me posais pour D'accord. répondre oui. Et après, je me suis mise à étudier et à peu, ça s'est fait progressivement, c'était pas un changement
0: radical.
1: Et ça s'est fait dans la prière quotidienne et petit à petit, j'ai mis des choses en place pour avancer dans ma vie de foi.
0: Et avec un petit peu des chutes et...
1: Oui.
0: Vous êtes un être humain, donc.
1: Oui.
0: Alors, j'ai un de mes collègues qui m'a passé votre livre, qui s'appelle « Que... »
1: Que ta volonté soit faite.
0: Et faite, accent circonflexe.
1: Oui.
0: Où vous racontez une très très belle histoire, mais c'est pas juste une histoire, c'est votre vie, et notamment cette rencontre avec David, ce mariage avec David, et puis cette séparation d'avec David. Vous allez peut-être nous raconter ça plus précisément.
1: Vous voulez que je commence par quoi ?
0: Le commencement.
1: Le commencement. Alors, on s'est rencontrés sur Internet. Moi, je m'étais inscrite pour rencontrer quelqu'un de sérieux. Et puis, c'était une véritable catastrophe. C'était une expérience assez difficile à vivre. Beaucoup de rencontres, beaucoup de désespoir, d'attente. Et j'avais décidé, au bout d'un mois, de fermer mon compte et de quitter ce site. Mais quand même, je fais un petit tour d'horizon avant de fermer le compte. Et là, je vois une photo colorée avec une description assez drôle. Apparemment, il cherchait la femme de sa vie. Donc, je lui réponds, si j'ai bien compris, tu prépares le mariage, je vais chercher ma robe de mariée avec ma mère et on arrive. Il me répond, ça se passe pas comme ça, on prépare le mariage à deux. Et on commence à préparer le mariage. On a trois échanges de mails. Et ensuite, il ne me répond pas, pendant 10 jours. Mmh. Donc moi, je me dis, il a trouvé quelqu'un d'autre, il me laisse un peu sur la touche. Mmh. Et au bout de 10 jours, je reçois un email. Désolée, j'ai eu un virus, j'ai pas pu te répondre. Et je me dis, c'est quoi un virus qui empêche quelqu'un d'aller sur son ordinateur pour répondre à un email, franchement. Donc, je lui écris un mail très salé. Mmh. En résumé, tu te fiches de moi,

0: Au moment de l'envoyer, j'ai une petite pensée intérieure qui me dit « Tu peux pas l'envoyer, tu sais pas ce qui se passe de l'autre côté. »
1: D'ailleurs, vous dites dans le livre que cette petite pensée intérieure, c'est une sorte de conscience, peut-être, de voix de la conscience, ou je ne sais quoi, qui vous parle régulièrement dans votre vie, et quand vous l'écoutez pas, vous allez en général droit dans le mur.
0: C'est exact.
1: Voilà.
0: Donc, maintenant que j'ai repéré ça, j'essaye de l'écouter, même si je suis rarement d'accord avec elle. Mais là, j'ai bien fait. Donc j'efface tout mon mail et je réécris un email en disant juste « Est-ce que tu peux m'expliquer ce que c'est ton virus ?» Et il m'envoie une réponse avec un lien sur lequel je peux cliquer. Donc il ne m'explique pas dans son mail directement, mais très délicatement, il m'oriente vers un témoignage qu'il avait fait à la télévision, comment il vivait sa foi à travers sa maladie, et sa maladie qui était un cancer du cerveau. C'est la première fois que je le vois. Et de cette vidéo de 2 minutes, j'en retire une pensée. C'est extraordinaire. Sa foi est extraordinaire, c'est lui que je veux. J'ai pas occulté la maladie, mais en fait, l'annonce de l'histoire d'amour qui était. Qui nous dépassait, notre rencontre qui était extraordinaire, était bien plus importante que la maladie.
1: Alors c'est ça qui est étonnant, parce que quand on suit gentiment votre rencontre, il est en Suisse, vous êtes en France, il faut y aller, hein, faut rencontrer, vous découvrez un petit peu son univers, son travail, sa passion pour la photo, notamment que vous avez publié dans un deuxième ouvrage de nombreuses photos aussi belles les unes que les autres. On suit petit à petit cette montée vers le mariage, d'abord civil et ensuite religieux, mais il y a quand même du combat à ce moment-là parce que la maladie se fait plus présente et finit par vous poser quand même des questions de foi et qu'est-ce qu'on fait, quoi ? Et là, vous vivez un peu, on va dire, l'abandon à la Providence, on peut appeler ça comme ça ?
0: Alors, dès le départ, je me dis qu'il y a 2 chemins possibles, soit David meurt, soit il ne meurt pas. Et ça, c'est Dieu qui est le Dieu de la vie qui va en décider, c'est pas les médecins. Les médecins, ils constatent juste les résultats des chimios qui sont des montagnes russes. Donc je ne m'arrête pas du tout aux résultats. Comment vous dire ? On est dans la prière, on fait un ménage à 3.
1: Et il le dit dès le départ. Hein.
0: Oui, dès notre première rencontre. Et ça, c'est sa prière, de faire un ménage à 3 avec Jésus au milieu. Cette histoire d'amour à vivre pas à pas, à l'instant présent, qui était bien plus importante que lutter contre la maladie. D'ailleurs, je ne sais pas si on a lutté contre la maladie, je pense qu'on a vécu avec la maladie. Et David n'a jamais cherché, selon moi, à lutter absolument contre. Je ne pense pas qu'il espérait guérir. Il espérait toujours vivre le plus longtemps possible, ça oui. Mais en guérir, je pense qu'il avait peur d'être déçu.
1: Alors expliquez-moi, parce que comment on peut s'engager à se marier avec quelqu'un en sachant que... la vie va sans doute l'emporter, enfin en tout cas la mort va sans doute emporter l'un des deux.
0: Mais pour moi, la mort, c'est un rideau qui nous sépare physiquement, mais c'est pas quelque chose qui détruit l'amour. Donc la montée vers le mariage, c'est la croissance de notre amour. La seule possibilité d'arrêter ça, c'est de prendre consciemment la décision d'arrêter de s'aimer. Et ça, c'était pas possible. Pas avec David.
1: Alors vous avez fini par vous marier. C'était quand même assez difficile parce qu'il était dans un état vraiment pas brillant. Ça a failli ne pas se faire. Vous parlez d'histoire de train que vous n'arrivez pas à prendre. C'est tout juste si on ne soutient pas le jour du mariage parce qu'il est vraiment très très très très faible. Certaines personnes éventuellement auraient peut-être vu là des signes du ciel disant c'est peut-être pas... C'est

0: C'est peut-être pas pour vous. Vous l'avez lu autrement. Vous pouvez m'expliquer pourquoi, comment ?
1: Oui, alors, on a remis ce projet vraiment dans la volonté de Dieu. Et chaque décision qu'on prenait, on le posait dans la prière. Et justement, le texte que j'ai lu en début d'émission, c'était à un moment où il avait arrêté de marcher. Une semaine avant le mariage, tout était prêt. Mmh. Et on était dans les montagnes suisses et on devait aller à Paris. Sa mission, à partir de là, c'était d'aller prendre une douche et c'était tout ce qu'il pouvait faire dans la journée. Mmh. Donc là, on se remet vraiment dans la prière en disant « Seigneur, on arrête tout !» Enfin, et on reçoit ce texte. Alors on se regarde et on dit « Bah voilà, on a notre réponse. » Et à chaque fois qu'on avait une décision à prendre, on remettait dans la prière et on écoutait les signes. Ça pouvait être une parole de quelqu'un, ça pouvait... c'était pas quelque chose d'extraordinaire, hein. Mm-hmm. Un texte qu'on venait de lire ou... voilà. Et...
0: Ce mariage s'est fait, vous êtes ensuite revenu en Suisse, et puis là, les choses se sont dégradées sur le plan sanitaire, et David nous a quittés quelques semaines après votre mariage.
1: Trois semaines, oui.
0: Trois semaines.
1: Il a tout donné pour le mariage. Je pense que ce mariage n'aurait pas pu avoir lieu si déjà on n'avait pas été entouré par nos familles et nos amis qui nous ont soutenus de façon inconditionnelle et aussi s'il n'avait pas été grand sportif de montagne. Je pense que les 4000 qu'il a fait, qu'il a monté, n'étaient rien en comparaison à ce voyage à Paris et à ce mariage.
0: Vous pouvez nous raconter comment vous vous êtes quittés ?
1: Alors, on s'est quitté après 2 semaines et demie de soins palliatifs.
0: Alors, vous précisez dans le livre qu'il a demandé à ce qu'on ne fasse pas d'acharnement thérapeutique, mais qu'on l'empêche quand même de souffrir autant que faire se peut. Mais voilà, quoi, c'était pas arrêter trop tôt, pas non plus s'acharner, mais laisser faire la nature, en fait.
1: Oui, il faut savoir qu'en Suisse, il y a une association Exit qui aide les personnes à mourir quand il n'y a plus d'espoir de vie, etc. David était absolument contre Exit. Mm. Et malgré une souffrance extrême, la première chose qu'il est arrivé, qu'il a dite en arrivant à l'hôpital, c'est « surtout pas Exit ». Pour autant, il n'était pas contre le soulagement de la souffrance. Donc, après 2 semaines d'hospitalisation, les médecins nous ont posé la question est-ce qu'il est possible de l'endormir parce que c'est le seul moyen de pouvoir soulager sa souffrance. À ce moment-là, on savait qu'on ne pourrait plus parler. Mmh. Et on prend la décision de l'endormissement. Et ils nous disent il vous reste encore quelques heures avant qu'on lui injecte le produit. Et on lui injectera quand il le demandera. Donc je ne me suis jamais posé la question, imaginée dans une situation comme ça, et heureusement. Mais à ce moment-là, j'ai pris un chapelet. Et puis on a prié ce que j'appelle un chapelet protestant, c'est-à-dire sans les « Je vous salue Marie », mais en remplaçant les « Je vous salue Marie » par « Seigneur, prends pitié ». Sauf que David ne disait pas « Seigneur, prends pitié », il disait « Merci Seigneur pour toutes choses ». Et alors qu'il était à l'apogée de sa souffrance et qu'il allait être endormi à cause de ça, il remerciait le ciel, et il me disait « Je suis tellement bien, t'imagines pas, j'ai jamais été aussi bien, je sais pas comment l'expliquer. » Et je sais qu'autour de nous, on avait des communautés entières de gens qui croyaient, de gens qui priaient, et aussi d'ailleurs des non-croyants qui allumaient des cierges dans des églises, ou qui jouaient de la musique pour nous, ou qui marchaient pour nous.
0: On peut préciser que vous étiez un couple œcuménique, puisqu'il était protestant et vous-même catholique.
1: Oui.
0: Ça a été d'ailleurs l'occasion d'un peu confronter peut-être vos caractères.
1: Nos caractères et nos églises, en fait, d'approfondir notre foi. C'était une réelle chance d'approfondir notre foi, puisque lui n'arrêtait pas de me poser des questions et je devais me positionner, et moi inversement. Et nous avons été aussi aidés par l'affiche, donc d'autres couples mixtes qui nous ont raconté leur expérience et qui nous ont accompagnés aussi dans leur chemin.
0: Alors Véronia, nous venons de parler de ce qui s'est passé en 2014. Aujourd'hui, nous sommes en 2019. Vous vivez à Genève, vous êtes professeur de français pour des populations étrangères. Et puis, j'ai quand même une question à vous poser. Là, je vous vois avec un grand sourire, des jolis yeux. Et pourtant, David n'est plus là. Et il est où, en fait ?
1: Il est là. C'est-à-dire que Marthe Robin expliquait que nos défunts sont dans la même pièce que nous. Je pense que si mon âme ne sentait pas celle de David, je me serais transformée en fœtus qui ne se déplierait pas et resterait dans un coin d'une salle. Ouais. Mais je le sens. Je n'ai pas besoin forcément de lui parler ou de chercher à le voir ou quoi que ce soit. Juste de savoir qu'il est là, ça me suffit. Et il y a des petits signes parfois, par exemple une fleur qui s'ouvre à un moment très symbolique pour nous deux, qui signifie quelque chose, ou des petits détails que moi je peux lire, mais pour d'autres personnes ça signifierait rien du tout.
0: On peut dire que c'est votre vie de foi en fait qui vous anime aujourd'hui, qui vous donne cette joie.
1: Oui.
0: Et alors la foi en quoi?
1: La foi en un Père qui nous aime et qui veut notre bien, et qui, quand on souffre, il est là à souffrir avec nous, à nous accompagner, à ne pas nous laisser tout seuls face au mal et à cette souffrance. Et surtout, un Père qui nous invite à faire la fête, et une fête éternelle. Ça, j'en suis persuadée.
0: Pour vous, quel est le sens de la souffrance? Qu'est-ce que vous pouvez nous dire sur le sens de la souffrance?
1: L'Église catholique dit qu'on peut offrir cette souffrance. Je n'en ai jamais compris le sens de cette parole, mais je continue à chercher. Oui, voilà, c'est ça. Je pense pas que. Je pense qu'à travers la souffrance, on peut découvrir beaucoup d'amour. Il y a une phrase de je sais plus qui dit que la souffrance est le creuset de la joie.
0: Aussi profond est la souffrance, autant elle a la place pour mettre de la joie.
1: Oui.
0: Quelque chose comme ça.
1: Quelque chose comme ça.
0: Et donc vous l'expérimentez aujourd'hui.
1: Oui.
0: Et vous arrivez à le partager autour de vous? Les gens comprennent ce que vous vivez? Votre famille, vos amis?
1: Alors c'est pour ça que j'ai fait ce témoignage. C'est-à-dire que c'était très difficile pour moi à faire. C'est pas quelque chose dont moi j'ai besoin. C'était un témoignage que j'ai promis de faire à David. Mmh. Et les fruits que je vois, moi j'en vois un tout petit peu, mais ça me dépasse complètement, c'est énorme. Donc pour moi, on n'a pas eu le temps d'avoir d'enfants avec David, mais quand j'ai compris ça, qu'on n'en aurait pas, j'ai compris aussi que notre mariage fleurirait autrement. Et pour moi, il fleurit pour la gloire de Dieu. Voilà, à travers tout l'espoir qu'on peut apporter via notre témoignage et comment nous avons vécu ça, et surtout la présence de Dieu dans notre histoire.
0: Pour finir, est-ce que vous pouvez me dire quelle est la particularité dans la foi de David qui vous a le plus marqué ?
1: L'humour. David avait un humour décalé. Et d'ailleurs, à chaque fois qu'il faisait une blague, je me disais, j'en ai pris pour l'éternité, quoi. Lors d'une de nos premières prières, il avait demandé au bon Dieu de faire un ménage à trois avec nous, et il était tout le temps comme ça. C'était une foi simple, vivante et joyeuse.
0: Merci beaucoup Véronia. On arrive au moment où je vous pose les trois questions rituelles. Quel conseil donneriez-vous à quelqu'un qui vous dirait « j'ai envie de rencontrer Dieu, par quoi dois-je commencer ?»
1: Je pense que si le désir est déjà là, c'est que Jésus se tient déjà à la porte. Alors il faut ouvrir la porte. Pour ouvrir la porte, je ne sais pas, peut-être essayer de dire « viens, viens Seigneur, viens » et de le répéter comme un mantra, pourquoi pas.
0: Quel est votre héros, votre saint, la personne que vous trouvez admirable ?
1: La personne que je trouve admirable, c'est Jean Vanier. Parce que c'est un puits de tendresse et qu'il est tout simple et pourtant exemplaire.
0: Au jour du jugement, qu'aimeriez-vous que Dieu vous dise, Véronia ?
1: J'ai peut-être pas forcément envie qu'il me dise quelque chose, mais qu'il me regarde et qu'il me prenne dans ses bras.
0: Merci Véronia, merci pour ce partage, votre joie de vivre aussi. Et merci d'avoir traversé tous ces kilomètres pour nous dire cet amour qui se maintient envers David. Et puis votre vie de foi qui fait que vous rayonnez tout simplement. Donc je rappelle votre livre, Que ta volonté soit faite, qu'on peut se procurer grâce au site dont l'adresse s'affiche en bas de l'écran. Donc merci encore. Et merci à vous tous pour votre fidélité. 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Merci à vous tous et à la semaine prochaine.

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Du psaume 18. Les cieux proclament la gloire de Dieu. Le firmament raconte l'ouvrage de ses mains. Le jour au jour en livre le récit, et la nuit à la nuit en donne connaissance. Pas de parole dans ce récit, pas de voix qui s'entendent, mais sur toute la terre en paraît le message et la nouvelle aux limites du monde. Là se trouve la demeure du soleil. Tel un époux, il paraît hors de sa tente, il s'élance en conquérant joyeux. Il paraît où commence le ciel, il s'en va jusqu'où le ciel s'achève, rien n'échappe à son ardeur. La loi du Seigneur est parfaite, qui redonne vie. La charte du Seigneur est sûre, qui rend sage les simples.

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de la lettre aux Romains. Nous le savons, quand les hommes aiment Dieu, lui-même fait tout pour contribuer à leur bien, puisqu'ils sont appelés selon le dessein de son amour. Ceux qu'il connaissait par avance, il les a aussi destinés à être l'image de son Fils, pour faire de ce Fils l'aîné d'une multitude de frères. Ceux qu'il destinait à cette ressemblance, il les a aussi appelés. Ceux qu'il a appelés, il en a fait des justes. Et ceux qu'il a justifiés, il leur a donné sa gloire.

par les épouses qui ont vécu dans la sainteté, accorde à ton Église d'être le ferment du salut que tu offres au monde. Par les veuves qui ont consacré leur solitude à la prière et à la charité, fais de ton Église le lieu où s'accomplit le dessein de ton amour. Par les mères de famille que tu as bénies dans leurs enfants, donne à ton Église d'engendrer tous les hommes à une vie nouvelle. Pour toutes les saintes qui ont reçu la grâce de contempler ton visage, accorde aux défunts de l'Église la joie de te voir sans fin.

Tu nous réjouis, Seigneur, par l'anniversaire de Sainte Brigitte. Tandis que nous la célébrons dans nos prières, fais que nous l'imitions par la sainteté de notre vie. Par Jésus-Christ, ton Fils, notre Seigneur, qui vit et règne avec toi dans l'unité du Saint-Esprit, Dieu pour les siècles des siècles. Amen. Le Seigneur soit avec vous. Que le Dieu Tout-Puissant vous bénisse. Le Père, le Fils et le Saint-Esprit. Amen.

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1: Cette semaine à l'émission, créationnisme, scientisme et théorie de l'évolution, on se demande si Adam et Ève ont vraiment existé. Bref, on n'est pas du monde. Bonjour à tous et bienvenue à votre magazine Foi et culture. Ici Antoine Malenfant, votre animateur pour cet épisode consacré à l'apparition de l'homme. Grande question, en fait, et pour cette grande question, des grands hommes avec moi qui sont apparus. Hein, l'apparition de l'homme, ça s'est passé ici sur le studio dont n'est pas du monde avec Sean Paradis. Bonjour.
2: Bonjour Antoine.
1: Apparu il y a quelques minutes dans cette chaise jaune. On est heureux de t'accueillir.
2: Merci.
1: On fera pas la genèse de ton apparition ici, mais tu as déjà quand même contribué à ce plateau. Tu étais venu sur le show sur Dostoïevski.
2: Ouais,
1: c'était fun.
2: Oui, j'aimais ça.
1: Une couple de semaines. Hein,
2: ouais, c'était bien ça.
1: On a décidé de te réinviter, ça, c'est bon signe.
2: Merci. Ouais.
3: Ça s'est bien passé.
1: Oui, ça s'est bien passé. Tu as une formation en philosophie, en plein d'affaires, tu as tout didacte.
2: J'ai étudié en littérature au départ. Ouais. Ensuite, là, j'ai fait une formation en philosophie, théologie.
1: Oui.
2: Oui.
1: Puis, tu te passionnes par ces questions-là de l'apparition.
2: Mais tu sais, j'ai cheminé là, dans la vie religieuse longtemps.
1: En fait. Ah!
2: En plus.
1: Excellent. celui qu'on entend rire, c'est Mathis d'Anjou-Mador. Bonjour.
4: Bonjour.
1: Ça, c'est une nouvelle apparition quand même.
4: Moi, j'étais un petit jeune, un petit nouveau.
1: Un petit nouveau. Bienvenue sur le plateau d'On n'est pas du monde. On est heureux de t'accueillir. Tu es étudiant en physique.
4: Oui.
1: Mais tu t'intéresses quand même aux questions qui touchent un peu la philosophie, la théologie. C'est des questionnements qui te préoccupent.
4: Ah oui, puis même je dirais que tout bon physicien s'intéresse au fondement de la vérité puis de la vie de la science. Parce que bon, parfois on dit que la physique, c'est un peu ce qui fonde les autres sciences dans leurs principes.
1: Ouais.
4: Donc de s'intéresser à la vérité, bon, ce qui nous mène à la philosophie, à la biologie, c'est d'où vient la vie, d'où vient le monde. OK, ouais. Je m'intéresse, oui, à la physique, mais justement à toutes les sciences.
1: À la métaphysique aussi.
4: À la métaphysique aussi.
1: Génial.
5: Qui fonde la science.
4: Qui fonde la science, exact.
1: C'est ça. Bon, on va partir sur un show du Nord en épistémologie, ça va être génial. Non, pas de danger. Mais on va quand même saigner du nez à quelques reprises. En tout cas, moi, je sais pas vous. Il y a des grandes questions qui s'en viennent. Et pour nous aider aussi à y répondre, Michael Grenier, bonjour.
6: Bonjour Antoine.
1: Tu es devenu un habitué de l'émission, philosophe.
6: On
1: peut-tu dire ça, philosophe?
6: Philosophe, étudiant en philosophie à tout le moins.
1: Wannabe philosophe.
6: Wannabe, c'est ça. Wannabe, ça fait assez plusieurs années là, que j'essaie d'en être un, en tout cas, jusqu'à compléter cette année ma maîtrise en philo. Je m'intéresse surtout à la question du corps. Corps glorieux, précisément, mais aussi le corps physique, parce que comme disait Mathis, pour s'intéresser à la physique, il faut s'intéresser

0: intéressé à la métaphysique et réciproquement.
1: Tout est dans tout, hein?
0: Tout est dans tout, exactement. L'autre. Donc, voilà, fait philosophe, disons, comme ça.
1: Je lançais d'entrée de jeu la grande question qui va nous préoccuper pendant la prochaine heure. Mais il y a quand même un préambule à faire. Est-ce que Adam et Ève ont vraiment existé? Faisons quand même quelques pas en arrière, là, parce que Adam et Ève, on y répondra un petit peu plus tard. Avant Adam et Ève, il y a quand même eu du monde. Quelle sorte de monde c'était? Quelle sorte d'animaux, d'êtres humains, d'hybrides, de minotaures entre les deux c'était? Sean, entre le reptile qui est que dans la mer et l'être humain, qu'est-ce qui s'est passé? Est-ce qu'on peut tracer une évolution comme le suggérait peut-être Darwin?
2: Je pense que oui.
1: OK.
2: Je ne sais pas si on remonte à 3 millions d'années, Australopithèque, si on remonte à 2 millions d'années, Homo habilis, ou après ça, Homo erectus, après ça, Néandertal, Homo sapiens, Heidelbergensis, j'oublie son nom, en moins 700. T'sais. Fait que oui, c'est sûr que on a assez de traces d'outils, de feu qui remontent à là, 2 millions d'années. Bon, au début, on n'arrivait pas comme à le créer. Là. On le trouvait quand il brûlait quelque part. Mais à peu près à moins 300 000, moins 400 000, là, on était capable de plus le contrôler.
1: De le gérer.
2: Ouais.
1: Uh-huh.
2: Mm-hmm. Les sépultures, en tout cas.
1: Oui, les sépultures, ça apparaît quand, ça?
2: Ben, tu sais, Homo erectus, je sais que moins 400 000, moins 300 000, en tout cas. Mm-hmm. Ou avant même, on trouvait on a trouvé des sépultures avec des personnes. Sauf que c'est pas clair pour les paléontologues, les archéologues, s'il y avait comme une volonté là, de... S'il y avait comme un sens spirituel. T'sais. Au départ, on ne sait pas si c'est comme...
1: Pratique,
2: comme ouais. Pour éloigner les prédateurs ou question hygiénique. Mm. Parce qu'il y a... C'est ça, il y a quand même des critères là, pour qu'une sépulture soit considérée comme...
0: Donc, on ne sait pas, autrement dit, quand est-ce qu'apparaît l'élément rituel, finalement, dans le soin qu'on a des morts?
2: Bien, c'est qu'il y a des petits flashs, là, pendant... Tu sais, Néandertal, il y a quand même des indices qui cochent une ou deux cases des trous. Bien, tu sais, en gros, il faut que
1: c'est
2: ça soit...
1: C'est quoi les critères, hein? Vas-y.
2: En gros, il faut que ça soit clairement une sépulture, tu sais. Faut aussi qu'il y ait une symbolique. Faut que les objets fassent du sens. Mm. Pour, comme tu dis, bon, est-ce que c'est pour honorer le défunt? Est-ce que ça pointe vers un certain au-delà?
3: Parce que moi, je lisais justement qu'il y avait des animaux, des éléphants, certains primates qui enterraient leurs jeunes ou leurs proches qui étaient morts.
2: C'est vrai.
3: Mais donc, est-ce que ça, c'est une sépulture? Ou... Parce que c'est juste enterré. On pourrait dire que c'est comme machinal. C'est plus.
2: Absolument. Même chimpanzé, tout ça, il n'y a rien avant Homo erectus ou les autres espèces qui démontrent une sépulture, qui n'a pas un sens...
1: Pourquoi on s'attache autant à la sépulture rituelle, par exemple? Pourquoi on en fait un critère?
2: Ben,
1: ça a l'air d'aller de soi, là, mais...
2: Ben c'est de chercher...
1: Un critère d'humanité.
2: Exactement. Ouais. Est-ce que l'être humain ici a... comme l'intelligence, le
3: pouvoir d'abstraction.
2: Pouvoir d'abstraction, c'est ça. Puis, lorsqu'on est capable d'observer une capacité symbolique à exprimer des concepts justement qui sont abstraits, c'est là qu'on se dit, bon, là, on a atteint comme l'être humain, pas seulement comme anatomique, mais aussi...
0: C'est ça. Je pense que c'est une distinction ça, qui est vraiment importante de faire, puis qui est faite d'ailleurs par l'Église, puis qu'on doit faire nous aussi comme croyants, entre l'être humain anatomique, puis c'est ici peut-être qu'on pourrait séparer entre humain puis humanoïde. Oïde étant un suffixe qui renvoie à la forme. Donc, on peut être de forme humaine sans être un être humain.
1: OK.
0: Et d'ailleurs, ben, on appelle...
1: Comment on fait ça?
0: Ben, mettons, biologiquement, on a des familles. Okay? Ensuite, après les familles, il y a les genres, il y a les espèces, les sous-espèces. Donc, l'arbre est plus complexe que genre, espèce. Il y a un genre avec des spécifications dedans.
1: Ouais.
0: Donc, dans la famille des humanidés, il y a d'autres primates, comme les gorilles. Mais personne ne pense que les gorilles sont des êtres humains. La question ne se pose même pas. Et c'est pour ça qu'il va y avoir aussi des critères qu'on pourrait dire sociaux ou anthropologiques. Donc, tu

0: Tu parlais, Sean, tantôt de la maîtrise du feu. En remarquant que déjà chez les anciens Grecs, il y a Platon dans le mythe de Prométhée. Ce serait Prométhée qui aurait donné le feu aux êtres humains, puis la technique. Puis enfin, donc, on voit que le feu puis la technique, ce qui veut dire en gros la maîtrise d'outils, ouais. On emploie et on crée des choses. Ben, déjà, c'est comme ça semble être deux critères là, définitoires de l'être humain, ou en tout cas des choses qu'il possède en propre.
1: Comme des expressions du fait qu'il, a une qu'il est doué de raison.
0: Qui est doué de raison, c'est ça, qui est la définition d'Aristote, là, mais...
2: Oui, mais tu sais, c'est plus compliqué que ça, parce
1: ah
2: que...
1: Ah oui?
2: Ben, quand même, parce que tu sais, déjà, chez, tu sais, si on commence chez, mettons, le chimpanzé, les chimpanzés utilisent des outils, puis non seulement ça, les tribus, différentes tribus de chimpanzés utilisent des outils différents.
1: Fait qu'il y a une culture selon les
2: exact.
1: Lieux...
2: Exact, ils ça. Les transmettent par... à leur progéniture, fait que tu sais, c'est quand même complexe, sauf que tu trouveras jamais... un chimpanzé qui est capable de créer, mettons, de produire un, les premiers outils qu'on retrouve de, mettons, là, 2 millions d'années chez les, on va dire, les homo habilis, mettons.
1: Donc, un saut qualitatif important.
2: Exact. Ouais. C'est ça, c'est que déjà, chez l'homo habilis, il est capable comme de couper la pierre d'une certaine manière pour qu'elle soit vraiment comme tranchante, alors que, tu sais, le chimpanzé, il va jamais comme...
3: Prendre des bâtons pour le mettre dans des trous d'arbre, pour prendre
0: c'est
3: des
0: insectes. C'est intéressant parce que la Bible nous dit que l'homme a été créé à l'image de Dieu. Puis Dieu, c'est quoi? Pour nous, c'est un créateur. Puis l'être humain est capable de créer des choses. Donc, il y a la création d'une part naturelle. Dieu crée une planète, un arbre, un poisson. Alors, lui, il crée des objets naturels qui existent avant même que l'homme produise quoi que ce soit dans la nature. Puis là... où on parle généralement de technique ou d'outils, ben là, il y a la création d'un artifice qui est plus que je prends une pierre pour frapper quelque chose, je conçois. En fait, il y a comme la marque d'une intelligence.
1: C'est une transformation de la matière.
0: Exactement,
1: Il y a un exercice d'abstraction.
2: Je pense pas qu'il y a encore l'abstraction ici, par contre. Uh-huh. C'est ça, là, c'est plus compliqué que ça, je pense.
0: C'est ça, c'est là où on voit qu'il y a toute une série de degrés là-dedans. Mais je reviens à ce que je disais plutôt sur la définition d'un être humain, tel que comprise par l'Église, c'est vraiment l'union. En fait, c'est une relation, finalement, la définition d'un être humain pour un catholique. Donc, l'union d'une âme spirituelle, donc parce qu'on pourrait dire que les âmes ont des plantes, là, Aristote dit ça.
3: Les plantes ont des âmes.
0: Et je veux dire, c'est un principe de vie, mais c'est pas une âme. Donc, les plantes vont pas aller au paradis, OK? C'est pas ça que ça veut dire. Ou ils n'ont pas besoin d'aller à la confesse. Donc, une âme spirituelle et d'un corps. Et là, sous-entendu un corps humain, ou en tout cas au moins humanoïde, mais c'est là où l'Église dit on peut très bien faire l'enquête de l'origine du corps humain en étudiant justement je devrais peut-être dire les théories de l'évolution. Et l'étude de son âme, puis jusqu'à l'apparition, finalement, d'un être humain en propre, c'est-à-dire de quelqu'un, Adam, et de quelqu'une, Ève, sa compagne, qui était douée à la fois d'une âme spirituelle et d'un corps. Là. Et je pense que c'est vraiment là où il y a le noyau. Donc, on n'a pas à opposer, d'une certaine manière, l'étude de la création telle qu'elle est racontée dans la Genèse et l'étude, là, justement, de l'origine de l'être humain en tant qu'espèce biologique. Là.
1: T'allais rajouter quelque chose?
2: Oui, c'est ça, c'est que... Puis, tu sais, je suis d'accord là, qu'il y a, il y a vraiment une différence entre, mettons, je sais pas si on regarde là, les premières pierres taillées, là, 2 millions d'années, je pense pas ici qu'on est face à l'âme spirituelle dont tu parles, qui est capable d'abstraction, qui est capable là, d'atteindre l'universel, mettons.
0: C'est ça.
2: Mais quand même, ce qui est surprenant, c'est que ces outils-là évoluent de plus en plus, sans nécessairement démontrer la manifestation comme d'une âme spirituelle, mais il est quand même capable de faire du feu, il est capable de... Puis c'est là où je voulais en venir tantôt, par rapport aux sépultures, c'est là que je trouve que c'est un des signes les plus clairs. Parce que l'intelligence, elle doit se manifester pour que tu puisses comme la reconnaître, en fait. Là. Puis elle se manifeste par des actes dont... la capacité de se projeter dans une vie après la mort, mettons. Ça, c'est quand même un signe assez clair pour...
0: C'est ça, c'est là où la sépulture est intéressante, parce qu'elle indique la croyance en quelque chose de plus que là.
2: Sauf que t'as différents types de sépultures, puis plus t'avances, tu sais, mettons, v'là 1 million d'années, v'là moins 500 000, même 300 000 ans, les sépultures sont pas encore très claires, mais à un moment donné, tu sais, en moins 80 000 ou moins 70, je me rappelle pas, t'as clairement une sépulture... d'un homme en position fœtale qui est orienté vers l'est, c'est là où le soleil se lève. Fait que là t'es comme ok, fait que
3: ça, c'est
2: comme
3: il y a des symboles.
2: Ouais,
1: simple c'est... coïncidence, je ne crois pas.
2: Ben fétal, c'est comme il retourne, il y a une résurrection. On a mis ses armes pour qu'il puisse combattre peut-être les ennemis dans l'au-delà. On utilisait l'ocre, je pense qu'on appelle, qui est comme une genre de poudre rouge, couleur de la vie ou du sang. C'est comme là, il y a quand même. C'est plus clair, en tout cas. Je ne sais pas si c'est encore. Ouais.
3: Mathis? Je pense que justement, après les sépultures, une autre preuve qu'on peut vraiment dire, OK, là, il y a une âme humaine, il y a une intelligence, il y a une capacité d'arriver à l'abstrait, là, ben, je pense que c'est l'art, là, c'est de faire des dessins. Parce que là, c'est plus. On a un outil qu'on se sert pour notre survie, pour avoir de la nourriture. Mais c'est simplement quelque chose qu'on fait en soi. Là. On le fait parce qu'on l'admire, parce qu'on veut partager une idée, parce qu'on veut, contempler, là, en fait. Là. Mm-hmm. Donc, c'est vraiment, on touche à un aspect de l'âme humaine qui est unique, là, je pense, qui n'est pas dans la survie en tant que telle de l'espèce, mais c'est pour le plaisir de l'âme, pour le plaisir de l'esprit, là, pour le plaisir de... Ouais,
1: Parce que poussons le raisonnement, disons... Presque par l'absurde, le chimpanzé a peut-être cette capacité d'abstraction-là, mais il nous en donne aucun signe, finalement.
0: Justement, Antoine, la capacité d'abstraction, moi, c'est quelque chose qui me fait rire. Ayant étudié en philosophie, je me souviens l'an dernier d'avoir fait un séminaire qui portait sur la question animale dans l'Antiquité. Donc, on cherchait à dire, bon, mais est-ce qu'on peut manger de la chair humaine? Est-ce que ça fait de nous... cannibales, animaux, bref, est-ce que manger des animaux qui auraient potentiellement la raison fait de nous finalement des mangeurs de chair vivante, rationnelle et donc analogue à la nôtre? Parce qu'on sait que pour les Grecs, je ne sais plus qui d'entre vous disait tout à l'heure que c'est justement la définition animale rationnelle là, qui va vraiment l'emporter pour définir l'être humain. C'est la raison, en fait. Il y a plein d'animaux, mais nous avons la raison, qui est vraiment comme le truc le plus hot là, pour les Grecs, être raisonnable ou rationnel. Or, il y a des philosophes antiques dans l'Empire romain qui vont dire ben, peut-être même les chiens sont rationnels. Ils vont même dire ils emploient le sixième axiome d'Euclide. Là, je ne suis pas mathématicien, je ne vais pas expliquer ce que c'est. De toute façon, je serais bien embêté de le faire. Mais en gros, c'est qu'il y avait des chasseurs avec leurs chiens de chasse qui remarquaient que les chiens pouvaient renifler seulement deux sentiers et, comme par inférence ou par élimination, emprunter le troisième. En disant, ben, s'il n'est pas passé ni par celui-là, ni par l'autre, il a forcément emprunté le troisième, sans renifler. Ce qui suppose que le chien a fait une sorte d'abstraction. Il y a un raisonnement. Mm-hmm. Donc, on ne peut pas manger de chair animale puisque les chiens raisonnent. Bon, vous voyez, je fais un détour par là, simplement pour dire que nos catégories philosophiques, parfois, semblent ne pas cerner le réel avec toute l'étanchéité qu'on espérerait. Là.
1: OK. On a établi qu'il y aurait eu une certaine évolution dans ces capacités-là d'utiliser des outils. Même les sépultures ont évolué à diverses époques ou en divers lieux. Généralement, on s'entend pour dire que l'origine des humanoïdes, en tout cas
2: des
1: homo sapiens, se trouverait sur le continent africain. Mm-hmm. C'est là où on a les traces les plus éloquentes. C'est pas une ligne continue, c'est-à-dire il y a eu telle espèce, telle autre espèce, telle autre espèce, mais plutôt une espèce d'arborescence et il y aurait eu des croisements potentiellement entre divers groupes d'humanoïdes. Est-ce que je me trompe en avançant ça?
2: Je pense pas.
1: Tu penses pas? Donc, on aurait en nous des traces de Néandertal? Est-ce qu'on peut pousser jusque-là?
2: Oui, je pense que 1 ou 2 % de notre code génétique est semblable au Néandertal.
3: Puis je pense que c'est ça, ben, selon l'évolution de Darwin ou l'évolution en général, c'est qu'on part d'un ancêtre, justement le tronc de l'arbre, puis on décline en plusieurs branches. Pour l'évolution de Darwin, il y a des bonnes preuves que c'est valide pour les espèces proches, là, justement comme...
2: Néandertal et Homo sapiens, le 300 000 ans, ont comme...
3: C'est pas mal la même chose. Ils peuvent se reproduire ensemble. Ouais. Donc, disons, on peut prendre le modèle de l'arbre là, qui décline en plusieurs branches. L'Homo sapiens, l'Homo néandertal.
0: J'allais dire aussi là-dessus... les classifications ont quand même évolué. Par exemple, sur genre et espèce, comme Homo sapiens, on s'entend tous pour dire, c'est la définition biologique de... un être humain aujourd'hui, donc homo étant le genre, sapiens, la spécification, l'espèce.
2: Anatomique.
0: C'est ça. Alors que je lisais que dans d'anciennes spécifications, puis des fois on l'entend encore dire, Homo sapiens sapiens. Donc, sapiens était une sous-espèce du genre, de l'espèce plutôt sapiens, qui elle-même était dans le genre humain. Et donc, on disait Homo sapiens neanderthalensis. Donc, l'Homo sapiens du Néandertal et autres. Puis, ben, tu disais tout à l'heure, Sean, qu'il y a 3% environ de notre génome là, qui serait contenu ou dérivé des Néandertaliens, un ou deux. Ça va jusqu'à 5% de désinoviens chez les populations de Papouasie-Nouvelle-Guinée. Donc, c'est comme s'il y aurait eu, à un certain moment de l'histoire, toutes sortes, là, finalement, d'humanoïdes qui auraient été contemporains. Donc, on n'est pas devant une ligne. Quelquefois, on voit des T-shirts « I believe in science », puis là, on voit un poisson, un chimpanzé, ensuite un être humain debout, là, comme si c'était...
1: Ça finit avec un gamer dans son sous-sol.
0: Oui, c'est ça. Exactement. Ça, c'est ça. C'est pas aussi linéaire que sur les T-shirts, en fait. C'est comme tu disais, beaucoup plus arborescent. Et ça vient vraiment, encore une fois, challenger nos catégories philosophiques, parce que depuis Aristote, qui était... pour environ 2000 ans d'être humain, le sommet de la science, là, on était dans ce qu'on appelle le fixisme. Donc, autrement dit, le monde est éternel, il n'y a jamais eu de création, le monde a toujours été, il sera toujours. Certes, il y a des catastrophes qui viennent de temps en temps éradiquer presque entièrement une espèce, mais Aristote dit qu'il y en a toujours dans les montagnes élevées, dans les recoins, qui survivent assez pour qu'elles se reproduisent. Un peu comme après le déluge pour nous, tiens. Là, il y en a au moins deux, là, quelque part, qui vont pouvoir se reproduire. Puis,
1: selon ça, il y aurait quelque part caché des dinosaures qui se font un party tranquille à l'abri des regards indiscrets.
0: C'est ça. Et comme on pourrait dire, ben, ça se serait su. Mais bon, on ne pense pas qu'il y ait de dinosaures aujourd'hui. Donc, il y a comme une évolution. Il y a des espèces, c'est devenu clair avec Darwin, qui ont existé et qui ne sont plus. Et donc, il y a une évolution du vivant.
3: Pour ajouter même, il y a des bonnes preuves d'infossiles, qu'avant, on retrouvait plus d'espèces, d'animaux qui étaient plus simples. Par exemple, on sait que ça a probablement commencé avec des végétaux qui ont évolué. On ne sait pas trop comment. Justement, l'évolution de Darwin a des défauts, de ce qu'on comprend. Ça ne s'est pas fait totalement graduellement, mais on sait qu'à un moment donné, il y avait plus de végétaux. Il y a un peu d'animaux qui ont commencé à arriver, de plus en plus complexes, passant de l'eau à la terre. Donc, une preuve de ça aussi, qu'on voit dans les animaux vivants en ce moment, c'est qu'on partage beaucoup d'éléments communs. J'ai parlé du génome tantôt, que la grande majorité, on a la même chose, on a le même génome presque. Mais aussi les organes, on retrouve les mêmes types d'organes avec les mêmes utilités, un peu différentes, mais on a beaucoup de choses en commun, qui nous permet de voir qu'il y a une certaine évolution. Pour arriver à l'homme.
1: Rapidement, Sean, puis...
2: En fait, la question ultime là, à laquelle on veut arriver, je pense, c'est Adam et Ève et évolution, est-ce que ça se contredit? Est-ce que c'est compatible? Est-ce que t'es un créationniste? C'est ça qu'on sait. Je pense que c'est ça, que c'est là qu'on veut aller.
1: Je pense que la table est bien mise. On prend une légère pause, et courte pause plutôt, légère, je ne sais pas si elle sera légère. mais on revient tout de suite après pour répondre à cette question.
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1: De retour à On n'est pas du monde avec Antoine Malenfant à l'animation, toujours Mathis d'Anjou-Mador, Michael Grenier et Sean Paradis avec moi pour répondre à la question. En fait, c'est assez commun là, qu'on oppose la science à la foi à notre époque. C'est assez commun aussi qu'on illustre cette opposition-là en parlant de la foi, surtout la foi chrétienne repose sur la Bible, et la Bible commence avec la Genèse, et tout ça, ben, ça tient pas la route scientifiquement, ce récit de la création du monde, contrairement à ce que la science propose, notamment à travers la théorie de l'évolution de Darwin, où là, on a quelque chose qui se tient beaucoup plus, qui est beaucoup plus plausible qu'une création en 7 jours. Je résume. Ça, c'est l'a priori, finalement, de bien des gens aujourd'hui. Peut-être certains qui nous écoutent, peut-être votre beau-frère dans votre famille qui vous challenge à Noël sur cette question-là. Est-ce que tout ça est compatible ou antinomique? Tiens, je commencerai avec toi, Mathis.
3: Moi, je pense que c'est parfaitement compatible. On entend beaucoup que la science s'oppose à la religion, mais je pense à un autre niveau, là. Bon, très fondamentalement, la religion pose les fondements, et ensuite, sur lesquels construit la science. Puis pour l'évolution, avant d'avoir l'évolution, il faut avoir un premier vivant, il faut avoir de la matière. Donc, il faut qu'il y ait quelque chose qui ait créé l'univers là, au début. Il faut qu'il y ait un principe à la matière.
1: Mm-hmm.
2: Ce qui est intéressant aussi, c'est que l'évolution, ça concerne seulement le vivant, en fait. Puis les gens, souvent, on parle moins du fait que avant la première cellule, mettons, où il y a la première comme réplication là, dans l'information de la cellule qui se transmet, il n'y avait pas d'évolution au niveau chimique, tu sais. Puis ça, c'est pas comme... L'évolution ne rend pas compte jusqu'à ce point-là.
1: Ce qui représente quand même pas mal de temps.
2: Oui, puis il y a quand même un gros nœud là aussi.
1: Oui, c'est ça.
2: Puis après, tu sais, dans l'évolution, on dit, tu sais, oui, il y a la sélection naturelle et tout, mais le processus par lequel les gènes transmettent l'information par... c'est extrêmement complexe et c'est tout sauf aléatoire et... Et par le hasard, là, tu sais.
1: Mais bon. C'est ça. Donc, il reste beaucoup de points d'interrogation, même dans la science qui prétend bien souvent expliquer bien des choses.
2: C'est... Oui, oui. Puis, tu sais, souvent, les athées comme Richard Dawkins ou, vont souvent comme reprocher aux croyants comme de tomber dans le God of the gaps, là, de dire, ah, ben, tu sais, ici, tu vois, vu que la nature, ici, on n'est pas capable d'expliquer, ben, c'est Dieu, tu sais. Puis des fois, on prend des raccourcis malhonnêtes ou trop faciles où la science peut l'expliquer. Mais aussi, par contre, les scientifiques de leur côté, bien, pas les scientifiques, mais mettons, on va dire Richard Dawkins, là, qui est quand même certaine malhonnêteté ou certain orgueil, qui lui aussi, des fois, ne reconnaît pas comme le science of the gaps, là, tu sais. Mm-hmm. Où, lui aussi, il y a des gros trous dans sa théorie qui sont... sont pas du tout expliqués. Puis la science, souvent, va dire... Ben, on va l'expliquer bientôt, on le sait qu'on va le savoir. Ça s'en vient.
1: Restez à l'antenne.
0: Mais l'une des erreurs, je pense, ou en tout cas l'un des trucs dont je me désole, c'est de voir qu'on parle pas vraiment le même langage entre théologien, philosophe et scientifique souvent. Le scientifique pense qu'il doit tout expliquer par les causes prochaines, par l'expérience. Puis le philosophe ou le théologien pense qu'il doit tout expliquer justement en recourant à la révélation. Mais le réel, qui est notre objet d'étude commun finalement, n'est pas contradictoire. T'sais. Donc, s'il n'y a pas de contradiction, il faut chercher plutôt comment concilier deux choses vraies et qui, des fois, doivent avoir deux niveaux de lecture. Par exemple, je prends Sean, tu sais, ben, peut-être tu veux me répondre, mais Dieu crée Sean immédiatement maintenant parce qu'il crée continuellement l'univers. Mais je veux dire, la cause prochaine de Sean, ben, c'est son père. Je veux dire, son père l'a engendré. Donc, il y a comme une causalité à l'horizontale comme ça. Un homme engendre un homme. Mais il y a aussi la causalité dernière qui, elle, se passe à la verticale. Dieu crée continuellement le monde. S'il arrêtait de te créer, Sean, ben, pouf, tu serais disparu déjà. Donc, il n'y a pas à opposer, mais souvent, quand on entend causalité, c'est comme si on excluait qu'il pouvait y avoir plusieurs types de causalité qui seraient en même temps à l'œuvre. Peut-être parce qu'on ne fait plus de philo. Je sais pas, il faut ramener le cours classique.
2: C'est vrai que c'est deux registres complètement différents. T'sais, c'est comme si tu disais qui a écrit ce livre. Puis là, tu as l'évolutionniste qui stick sur ben, c'est une imprimante. C'est comme... Puis là, tu sais, il prend des causes comme ça qui sont vraies, ou tu sais, celui qui écrit un livre à la main, ben, il dit, ben, c'est le crayon, tu sais, qui bouge, puis après ça, c'est le bras, tu sais. Alors que le philosophe théologien, il dit, ben, c'est l'intention derrière aussi, c'est un autre registre.
1: Mais tout ça est vrai?
2: Ben, c'est ça. Puis tu sais, t'as le scientisme aujourd'hui qui est comme une... qui est une philosophie, en fait, une idéologie qui se cache sous le sarrau du scientifique.
1: Mais c'est une perversion de la science.
2: Mais c'est pas scientifique du tout. T'sais. Le scientifique, lui, avec ses outils, ce qu'il devrait affirmer, c'est, mettons, mon télescope, ben, il observe les étoiles, il observe les différentes... la lumière, il peut observer ce qui est visible très, très loin. Mais après ça, ce qu'il observe à travers son télescope, ça ne lui permet pas de dire ben, il n'y a rien après ou il n'y a rien qui a causé ça, tu sais.
3: Où il n'y a rien d'immatériel, parce qu'il ne voit pas l'immatériel. Il ne peut pas le mesurer, l'immatériel.
2: En tout cas, c'est que sa science ne lui permet pas d'aller plus loin. Mais souvent, tu sais, c'est ça, il y a aussi beaucoup d'idéologie derrière le scientisme.
1: Si on prend notre objet d'étude aujourd'hui, qui est l'apparition de l'homme, le premier homme, ce que la Bible avance et ce que le magistère, tout l'enseignement de l'Église dans les siècles qui ont constitué l'histoire de l'Église, ont avancé, c'est que le premier homme... Il y aurait un premier homme. Il n'y aurait pas plusieurs premiers hommes. Il y aurait un premier homme qui serait la personne d'Adam avec son épouse Ève, qui ont formé le premier couple humain. Donc, est-ce que peut y avoir. Puis là, on parle de l'apparition de l'homme comme étant l'arrivée de la raison, mais plus largement aussi d'une capacité pas seulement d'abstraction, mais de création, de transcendance, de relation aussi, disons, à l'univers, à l'au-delà.

0: là, etc. Et là, est-ce que ça, c'est compatible? Ou à quel moment, disons, tout ça intervient? Est-ce que à quel moment on passe de des Homo sapiens qui se reproduisent avec des Néandertals, puis là ça fait des Homo sapiens Néandertal avec tant de pourcentage, puis là, on affine finalement l'humanoïde ou l'homme sans âme jusqu'à un moment où pouf, l'âme apparaît dans Bobby et Bobinette et là c'est parti. Et, si on avait une captation vidéo de ça, là, puis on faisait rewind, puis on regardait qu'est-ce qui s'est passé. Qu'est-ce qu'on risquerait de voir, Mathis?
1: C'est très dur à dire, là, justement. Si on parle des débuts, on sait qu'il y avait un premier homme. Parce que si moi, j'ai eu un père, mon père a eu un père, ben faut qu'on arrive quelque part.
0: Ouais.
1: Il y a eu un premier homme. Là, bon, comment on sait que lui, il a l'âme? Qu'il a une âme, justement.
0: Ouais.
1: Une âme qui lui permet de créer. Ben, justement, on a un peu parlé des preuves, justement, de la culture, de l'art. Mais de vraiment savoir à quel moment, je pense qu'on... Ben, personnellement, je pense qu'on ne saura jamais, bon, du moins par la science, c'est quand exactement le moment. Puis ça ressemblerait à quoi? D'après moi, c'est quand même... Ce ne serait pas un grand bond. Ce serait... dans le sens que... Oui, il y a une âme immatérielle qui est infinie, mais il est quand même proche des animaux. Il n'y a pas toute la culture qu'on a aujourd'hui. Il n'y a pas toute l'intelligence. Quoique ben, l'Église enseigne que Adam et Ève étaient très intelligents,
0: mm-hmm.
1: qui étaient des hommes parfaits, là, qui étaient pleinement humains à hauteur de la nature humaine. Mais bref, pour la science, c'est un grand mystère. Là. On ne pourra pas photographier, prendre
0: en
1: vidéo ce moment-là qui est apparu, mais on sait que justement, ça a dû apparaître un moment. Ça n'a pas pu, comme Darwin le pense, arriver graduellement. L'âme humaine n'a pas pu se...
2: On n'a pas eu des fractions d'âme humaine, autrement dit. On n'a pas eu des semi-humains, des presque-humains. Il y avait des humanoïdes, puis à un moment donné, paf, il y a eu des premiers. Puis, d'ailleurs, philosophiquement, je pense qu'on peut prouver ça. C'est-à-dire qu'il y a forcément eu un premier homme, puis une première femme aussi, comme tu le dis, parce que s'il n'y a pas de premier, ben, on doit remonter à l'infini. Or, c'est quoi l'infini? C'est un monde dans lequel il n'y a pas de création, dans lequel il n'y a pas de Big Bang, dans lequel il y a toujours eu des êtres humains. D'ailleurs, le fixisme, c'est ce que je disais tout à l'heure, c'est ce que croyait Aristote. Il y a toujours eu toutes les espèces et il ne peut pas en apparaître ni en disparaître parce que, ben, peut-être disparaître, mais enfin pas apparaître parce que, ben, justement, un homme engendre un homme, engendre un homme. On doit reculer à l'infini et dire, il y a toujours eu des hommes. Or, on sait très bien que ce n'est pas le cas.
3: Ça ne tient pas la route.
2: Il y en est apparu. Donc, ça ne marche pas. On n'a pas le choix d'admettre une certaine évolution. Et d'ailleurs, le pape François l'a dit, l'évolution est plus qu'une hypothèse. Ce n'est pas une hypothèse possible. Il y a eu quelque part, quelque chose comme de l'évolution. Après, est-ce que c'est à l'Église de trancher entre Darwin, entre les post-darwiniens et tout le commentariat qui a suivi? Non, pas du tout. Et d'ailleurs, l'Église ne se prononce pas sur cette question-là. D'ailleurs, le pape, enfin pas le pape actuel, mais Pie XII, qui a écrit une lettre encyclique, donc un document officiel là, qui fait partie de l'enseignement officiel de l'Église, exhorte les scientifiques catholiques à chercher la vérité, y compris en considérant toutes les théories issues du darwinisme.
0: En les étudiant à fond.
2: Il faut les étudier à fond parce qu'il y a du vrai là-dedans. Et comme nous aimons la vérité, et même nous avons un Dieu qui dit « Je suis la vérité, je suis le chemin, la vérité et la vie », là, je renvoie à une parole de Jésus, ben, il faut forcément s'intéresser à toutes les théories qui prétendent au vrai pour essayer de concilier justement ce qu'on sait par la révélation puis ce qu'on sait par l'empirisme scientifique.
4: Oui, c'est ça, tu posais la question, comment on fait du sens avec et la théorie de l'évolution.
2: Ouais.
4: Et en gros, c'est que depuis c'est depuis les années 50, 60, 70, on a découvert la science de la génétique a beaucoup évolué. T'sais. Fait que là, on est arrivé à voir que par la diversité génétique d'une population, on est capable de connaître la grosseur de la population. Fait que, tu sais, on a vu que, par exemple, en Afrique, c'est là où tu as la plus grande diversité génétique au monde, parce que c'est là où les individus ont passé le plus de temps ensemble sur
1: où
4: la plus
1: commencé.
4: Longue. Ouais. Fait que c'est chez les Africains que tu vas trouver les plus grandes personnes, les plus petites. C'est là où tu as les plus grandes différences. Puis les gens qui voyagent en Afrique, ils sont quand même souvent étonnés.
0: Le spectre est super large.
4: Ouais.
0: Okay.
4: Puis les Khoisan, qui sont comme un des peuples qui a migré vers le sud, c'est chez les Africains les individus qui possèdent encore la plus grande diversité génétique. Mm-hmm. Fait que là, tu sais, à partir de ça, lorsqu'on regarde, on sait aussi que tu sais les mutations génétiques se passent, pas les mutations, mais je veux dire la... Ouais, c'est ça.
1: Les modifications.
4: Ouais, les mutations génétiques se passent avec à un certain rythme. Fait qu'on on est capable d'extrapoler avec des modèles quand même, en prenant en compte la migration, en prenant en compte les goulots. Des fois, lorsqu'il y a une partie de la population qui, qui peut mourir à cause de cataclysme ou whatever, ben on est capable de voir que la population humaine n'est jamais comme descendue en bas de 10 000 individus. Fait qu'il est là le problème, en fait, de la science avec la révélation.
3: OK. Explique.
4: Fait que là, tu sais, c'est ça. Fait que là, tu te dis, bon, il n'y a jamais eu moins de 10 000 individus, au moins jusqu'à là, 500 000 ans. Fait que, tu sais, fait que là, tu as deux distinctions. Si on veut un Adam et Ève dont découle
0: toute
4: l'humanité,
0: ouais.
4: OK, il faut soit que faut soit qu'Adam et Ève soient...
1: fassent partie de cette population de 10 000 habitants environ.
4: Soit ça, soit ils font partie de cette population de 10 000 ou plus ou moins 10 000. Là, on dirait que c'est nos parents, c'est un Adam et Ève généalogique qui font partie d'une population humanoïde, mais dont la souche principale, dont découle toute l'humanité aujourd'hui, serait de cette souche-là. Ça, c'est possible.
0: Et ce qui implique que les 80... les 9998 autres se sont éteints et, non, ouais. et leur descendance s'est éteinte aussi.
4: C'est pas problématique scientifiquement, ça.
0: OK.
4: Donc, sinon, génétiquement, si on découle vraiment tous d'Adam et Ève, là, faut que tu fasses un peu comme... Il y a un philosophe, là, William Craig... théologien, philosophe américain. Lui, tu sais, il dit, bon, ben, ça pourrait descendre de, mettons, là, 700 000 ans. Puis là, génétiquement, ça serait possible. Tu sais, c'est sûr qu'un généticien ou un non-croyant qui regarde ça, il fait comme, how convenient, là. Ça a l'air un peu bizarre, là, mais bon, c'est pas impossible, tu sais.
2: Après, quand on regarde l'éventail des possibles, il est infini. Et généralement,
4: je sais pas s'il est infini, choses, là, mais...
2: mais en tout cas, les possibilités, je veux dire, virtuelles, par exemple, la possibilité qu'il y ait un monde, bon, c'est quand même pas très probable. L'improbable se produit constamment sous nos yeux. Je veux dire, quiconque a des yeux un peu contemplatifs peut voir qu'il y a des choses très improbables qui pourtant se produisent. Le miracle de Matisse, de Sean, d'Antoine, bon, de même de moi. C'est-à-dire que ma naissance... parmi tous les êtres humains possibles qui auraient pu naître, est très, très, très improbable. La création même du monde, etc., la vie...
4: Exactement, fait que c'est ça, rendu là, tu sais...
0: C'est ça.
4: Quand t'as un bassin de 10 000 personnes dans lequel t'as une souche de laquelle découle toute l'humanité, où t'as eu comme les premiers esprits ou les premières âmes spirituelles... C'est bien plus impressionnant, comme tu dis, que... Tu sais, c'est...
2: Que plein d'autres choses qu'on constate.
4: Oui, exactement. Il est là, en fait. Il est là, le bas qui blesse, en fait. C'est entre le matérialisme scientiste qui ne reconnaît pas, en fait, rien d'autre que la matière. Et après ça, les philosophes plus de l'Antiquité qui reconnaissent une métaphysique des causes immatérielles et une âme et Dieu. Fait que c'est ces deux univers-là, en fait, qui sont en...
0: Parce qu'à partir du moment où on reconnaît l'existence de l'âme, de nos âmes à nous ici aujourd'hui, reconnaître l'apparition d'une première âme, c'est pas si impressionnant que ça.
4: Non, puis une fois qu'on réfléchit un peu à ce qu'est une âme, c'est pas difficile non plus de faire le petit pas, de se dire, ben ça peut pas venir des atomes. Le fait que tu penses à toi en train de penser, puis que t'as une réflexion sur toi-même, ou que...
1: Est-ce qu'il y a un tas d'atomes mis au hasard, justement, c'est un peu ça que l'évolution de Darwin dit, là, c'est tout est du hasard, tout est de la collision d'atomes, de la chimie. Est-ce que ça vraiment pourrait créer une âme?
4: Ça aussi, c'est un science of the gaps, de penser que la conscience, c'est arrivé avec des atomes qui puis des procédés chimiques.
0: Puis, c'est de la bonne chimie pour faire

0: faire la discussion qu'on a là. Non, mais je veux dire,
1: ben oui.
0: C'est quand même beaucoup de... prenons une petite pause et on poursuit la discussion tout de suite après. À tout de suite.
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0: De retour en N'est pas du monde, je suis en train de discuter avec mes invités Mathis, Michael et Sean des éléments qui, en fait, des angles morts peut-être à la discussion qu'on a jusqu'à présent. Je te lancerai, Michael.
3: Ouais. Je reprends la balle au bon de ce que Sean et Mathis étaient en train de dire, où on est devant le darwinisme, qui est un matérialisme pur, collision d'atomes, qui produit, comme par pur hasard, de l'intelligence humaine, jusqu'à quatre personnes magnifiquement intelligentes qui font un podcast. On n'est pas du monde. Bon, c'est très peu
0: probable.
3: C'est presque encore moins probable que de croire que 90% des humanoïdes se sont éteints jusqu'à avoir la première branche Adam et Ève. Mais je laisse de côté ce que je dis là pour dire que je pense, mon analyse est plutôt sociologique ici, que ce qui nous a fait opposer dans nos esprits collectivement, d'une part, la Genèse, puisque dit la Bible, et Darwin et l'évolution, en gros, c'est notamment la culture américaine. Parce que les Américains, en très grande majorité, hormis la Gen Z, qui est la toute première génération majoritairement catholique, mais je laisse ça de côté, les Américains sont traditionnellement un peuple de protestants. Et parmi les protestants de la Bible Belt, okay, surtout dans le sud des États-Unis, on a beaucoup de baptistes et d'évangéliques, on prend au pied de la lettre, j'allais dire l'évangile, mais la Bible en entier. Donc quand on dit « Dieu créa le monde en 6 jours, le 7e s'est reposé, le 6e il a créé l'homme », c'est-à-dire ça a pris 6 jours là, et le 6e il a créé l'homme. Tellement qu'il y a eu des lois dans les années 20 aux États-Unis, notamment au Tennessee, ça s'appelait le Butler Act, qui empêchait quelques professeurs que ce soit d'enseigner autre chose que ça en matière d'origine de la vie et d'origine du monde.
0: Ça étant le créationnisme.
3: Oui, le créationnisme, vraiment littéral comme ça. Et donc, il y a eu ce qu'on appelle le procès des singes aux États-Unis. Donc, c'est l'État du Tennessee qui poursuivait un professeur dont j'oublie le nom momentanément, mais qui enseignait finalement le darwinisme. Mm. Et donc, il a été poursuivi. Ça s'appelle, c'est entré dans l'histoire comme étant le procès du singe ou des singes. Évidemment, dans ce procès, il y a comme une franche opposition qui a été créée toute pièce par une loi créationniste qui entre deux choses, finalement, qui ne sont pas enseignées par l'Église. L'Église ne dit pas que ça a été créé en 6 jours littéraux. De toute façon, je crois que les astres apparaissent au 4e jour, Mathis.
4: Oui, environ 3e, 4e jour. Donc,
3: pour nous, un jour, c'est quoi? C'est la Terre qui fait sa rotation et donc le soleil se lève et se couche. Mais s'il n'y a pas de soleil ni d'astres, comment voulez-vous qu'il y ait des jours? Donc,
1: ça s'appelle du concordisme, en fait.
3: C'est ça.
1: De plaquer toute la mentalité moderne sur ce que pensait un juif, le moins quasiment 5000 ans, il se posait pas ces questions-là. Il était pas là l'enjeu pour lui.
3: C'est ça, exact.
0: Donc, le darwinisme, ou disons le scientisme, qui est une caricature de science, serait une réponse ou un backlash au créationnisme, c'est ce que tu
3: c'est ça, au créationnisme.
0: Une réaction.
3: C'est ça, au créationnisme qui, pour la majorité des chrétiens, en tout cas pour les catholiques, est une mauvaise lecture de la Bible. Évidemment, on lit la Bible.
1: Du monde, en fait, une mauvaise lecture du monde.
3: Ça. Oui, c'est ça, une mauvaise. Ouais, ouais. Effectivement, parce qu'on est devant des évidences empiriques qu'il y a bel et bien eu une évolution, puis que, la Terre est beaucoup plus vieille que ce qu'on pourrait supposer en lisant littéralement le texte biblique. Donc, ce que l'Église va dire, en gros, et surtout dans le texte que je citais auparavant, Humani Generis, c'est qu'en gros, Adam et Ève, pourquoi d'abord il faut y croire? Eh bien, c'est qu'il y a une croyance fondamentale dans notre religion qui est le péché originel. Puis pourquoi c'est important de croire à ça? C'est que le cœur de la foi chrétienne, c'est le salut en Jésus-Christ. Mais pour être sauvé, il faut avoir péché. Quoi. Être sauvé de quoi? Des péchés. Et puis les péchés, le péché est entré dans la création par le premier péché d'Adam. Et donc, il faut croire à ça. Et Adam... Là, on pourrait dire, oui, mais Adam, c'est un peu tout le monde, c'est tous les hommes. L'Église est claire, c'est non. Il y a eu un premier homme, c'était un Adam là, et Ève. Mm. Donc, c'est un homme qui, par la génération, c'est-à-dire en se reproduisant, a transmis le péché originel. Donc ça, c'est certain, on croit ça. Et c'est pas, donc, plusieurs Adams. Ce qui est aussi sûr, dit l'Église, c'est que après Adam et Ève, tous les descendants humains sont des descendants d'Adam et Ève. Il n'y a pas de descendants d'autres humains qui n'auraient pas été Adam et Ève. Donc, toi, tu descends là-dedans, mais pas moi, non. Mm. Puis comme le dit l'expression populaire, on est parents, soit d'Adam, soit d'Ève. Bon, en tout cas, donc, c'est un ou l'autre, mais c'est un même,

0: encore plus près des Beaufrancs, je pense.
1: Oui, c'est ça. C'est un peu consanguin par chez nous. Donc, mais ça pour dire, l'Église dit il y a bel et bien un premier couple d'humains et deux descendent toute l'humanité, finalement.
0: Sean?
2: Qu'est-ce que j'allais dire? Oui, c'est ça, mais le mal, tu sais, le péché, c'est quand même quelque chose de mystérieux dans le monde. T'sais, tu regardes les animaux, tu regardes, tu regardes le règne animal, tu dis... Tout fonctionne. Tu sais, un chat, ça fait ce qu'un chat doit faire. Un chien fait ce qu'un chien doit faire. Tu sais, les animaux, ils sont comme parfaits d'une manière dans... Ils accomplissent leur nature, alors que là, tu regardes les êtres humains qui sont plus développés,
0: qui sont faits pour le bien, mais qui font le mal.
2: Oui, puis que tu dis, ils sont tellement tout croche. Ils font tellement... Tu regardes l'histoire de l'humanité, c'est une histoire d'horreur. Tu dis... C'est quand même mystérieux, là, tu sais, ça vient d'où ce mal-là? Puis de penser que, je sais pas, il y a eu comme une espèce de moment où il y a eu
1: une chute.
2: Une chute, tu sais, c'est pas...
0: C'est une connaissance, disons, anthropologique au sens philosophique du terme. Ça reste un mystère, le mal, mais cette théologie-là du péché originel... Bien au-delà d'une archéologie, là, ou disons, on doit vérifier s'il y a vraiment eu une chute scientifique.
2: Ça se mesure pas avec
0: dans notre existence, dans notre vie ici. Mm-hmm. C'est-à-dire qu'on aspire tous, on sait que notre corps, notre âme, tout notre être est fait pour le bien. La preuve, c'est que lorsqu'on vit cet état-là, un état de grâce ou un état de bonheur, nommons-le comme on veut, quand on est en union avec Dieu et avec nos proches, on se dit, ben c'est pour ça que je suis fait. Là, j'ai ma vraie nature, on pourrait dire. Ouais. Et inversement, on fait tout le mal qu'on voudrait pas faire en n'aimant pas correctement ceux qu'on veut aimer. Et donc, finalement, cette théologie-là du péché originel, c'est pas juste une lecture historique ou paléontologique.
2: Puis même que, c'est la partie un peu la moins intéressante de la question. Là.
0: Finalement.
2: T'sais, on est dans le vestibule là, de la question. Là. Parce que, comme tu dis, c'est là que ça devient plus intéressant lorsque on va au cœur de ce que cette histoire veut dire. Et c'est la raison pour laquelle elle résonne au cœur de l'humanité depuis toujours. Là. Croyant et non-croyant aussi. Là. Je pense que tout le monde voit... pas tout le monde, mais...
0: Et là, l'histoire d'Adam et Ève prend tout son sens et rayonne de vérité, finalement, de vérité qui dépasse largement la vérité historique et paléontologique.
1: Le péché, c'est clair qu'on l'expérimente dans nos vies, et puis on sent qu'on tombe, on sent que ça vient pas tout à fait de nous aussi, on est comme tenté, il y a quelque chose de nous.
0: C'est pas
1: vraiment moi, genre, puis il y a quelque chose d'émouvant dans de dire, ben non, il y a quelque chose de plus beau en moi qui est vraiment moi, et que je peux cultiver et que je peux retrouver par la grâce, grâce qui veut dire gratuit, donnée par Jésus-Christ. Vas-y, Jean.
2: Et oui, puis ça nous ramène aussi au concept de liberté, en fait.
1: Ouais.
2: Que notre liberté, elle est présente, mais aussi qu'elle est comme...
0: brisée,
2: oui.
1: C'est ça. Puis c'est intéressant parce que tout à l'heure, tu disais que les animaux sont des experts dans leur domaine. Il n'y a personne de meilleur qu'un oiseau pour être un oiseau, pour chanter, pondre des œufs ou je ne sais pas quoi. Chaque animal est comme un expert. Même les chats savent presque de manière innée, on dirait, où est la litière. On n'a qu'à leur montrer puis ils vont dedans. Bon, en tout cas. Donc, les chats. Mais le chat a beaucoup de misère à imiter un chien. Moi, je peux imiter un chien. Ça peut être une plus ou moins bonne imitation. Donc, ce que je veux dire, c'est que l'être humain est le plus indéterminé des animaux. On peut apprendre à faire toutes sortes de choses jusqu'à imiter justement d'autres animaux, ce que les autres animaux ne font pas.
0: Ils sont comme des spécialistes. Indéterminés dans le sens de libre.
1: C'est ça, on est libre. On peut tout devenir. En fait, puis c'est ce qu'Aristote dit, la raison, quand on dit que l'être humain est un animal qui a la raison, il peut tout devenir, tout connaître, tout savoir, tout imiter.
2: Ben oui, puis il pousse ça encore plus loin. C'est même un des arguments pour établir comme l'immatérialité de l'âme humaine. Il dit... Chaque organe, tu sais, que ce soit l'œil, que ce soit l'oreille, ou que ce soit le toucher ou la vue, il dit chaque organe est déterminé matériellement, tu sais, dans sa constitution, pour être capable d'appréhender la nature sous
0: un angle. Mettons.
2: Ouais, sous l'être en tant qu'il est visible pour l'œil, ou mettons l'oreille, c'est l'être en tant qu'il est audible. Mais vu que justement l'œil est matériel. Ben, il est déterminé à une seule chose. T'sais. Mais comme tu disais, l'intellect humain, c'est comme Il disait que l'âme, c'est comme toute chose.
1: C'est ça, il vient aussi unifier les différentes connaissances. Donc, je suis capable de te voir, mais de t'entendre, puis de faire, ben, ah, ça, c'est...
2: C'est que c'est ça, ton intellect, par ton intelligence, t'es capable de connaître les couleurs.
1: C'est ça.
2: Mais intellectuellement, tu sais, t'es capable de connaître les sons, mais comme dans leur essence, ou ouais. les intelligés, qu'on dit.
1: Tout à fait, puis il y a aussi...
2: Je vais juste terminer, là. Ouais. C'est ce qu'il dit, c'est ce qu'il fait dire à Aristote que... Ça se peut pas que l'intellect soit comme matériel parce que, justement, vu que les autres organes sont tous déterminés matériellement à une chose, c'est ce qui fait qu'il pourrait pas être déterminé à autre chose. Mais vu que l'intellect peut tout connaître, il peut pas être matériel et déterminé à une seule chose, vu qu'il connaît tout. Mmh.
1: Tout à fait. Même Hegel précise ça, puis Thomas de Conin, qui est un grand philosophe ici à Québec, a fait sa thèse là-dessus il y a longtemps, dans les années 60, sur l'immatérialité de l'intelligence, justement parce que quand je pense chaud, je pense froid. Je pense au contraire simultanément. Je pense grand, je pense petit. Donc, il y a des contraires qui, comme ça, sont en relation, alors qu'une chose ne peut pas être et petite et grande en même temps. Si je mets mon doigt dans l'eau froide, ben, c'est que froid. Je ne peux pas sentir le chaud en même temps que sentir le froid. Donc, le sens est limité à ce qu'il sent dans l'instant présent, alors que dans l'intelligence, les contraires sont comme intelligés ou compris de manière simultanée, ce qui montre bien qu'il y a quelque chose, justement, qui échappe aux lois de la matière et de nos sens. Mais j'allais revenir au péché, parce que tu disais, Antoine, que c'est quelque chose qu'on expérimente dans notre chair, mais c'est aussi quelque chose qu'on voit qui est universel. Puis c'est là où je pense que l'enseignement de l'Église est particulièrement pertinent de dire il y a bel et bien eu un couple qui a transmis à toute l'humanité, en se reproduisant, ce péché-là, parce qu'on n'est jamais tombé sur une île où il n'y aurait pas de péché. Tu sais, par exemple, on aurait pu dire, ouais, tous les Européens descendent d'Adam et Ève ou les gens d'Eurasie, d'Afrique, puis arrivent en Amérique, puis il n'y a pas de péché. Mais non, en fait, les gens s'entretuaient, il y avait du cannibalisme, il y avait plein de choses. Même les Sentinelles, c'est une toute petite île là, qui est vraiment un des derniers coins reclus de l'humanité au sud de l'Inde. On arrive là, ben, finalement, ils connaissent la guerre, le meurtre, tout ce que la Bible nous enseigne comme étant un péché.
0: Pas les dèmes, hein?
2: Ils vivent, ouais, c'est ça, ils vivent l'envie, la colère,
1: c'est ça, exactement.
2: L'orgueil, ils sont pareils. Là.
1: Exactement.
2: Même, on est tous faits de la même pâte dans ce sens-là.
1: Exactement, tous faits de la même pâte, puis c'est ça, pas d'Éden. On n'est jamais arrivé sur le jardin comme étant quelque part qui subsisterait. Donc, je pense que c'est pour ça aussi qu'il faut mesurer l'importance de ce que l'Église veut vraiment enseigner là-dedans, c'est que personne n'est exempt du péché, en fait, étant donné qu'on a des parents communs.
3: Ce que je trouve triste, là, on parle beaucoup justement de bien, de mal, de nature, mais avec l'évolution de Darwin pris à son extrême, là, que tout vient juste du hasard, puis qu'il n'y a aucun but, donc il n'y a aucune nature.
2: Je ne sais pas si c'est ce que ça dit, par contre.
3: Non, mais c'est ce que ça...
2: C'est ce que c'est...
3: Poussé à son extrême. Là,
2: c'est ça, c'est comme être malhonnête. Mais je veux dire, l'évolution, c'est juste comme un outil qui te permet de décrire la sélection naturelle. Si tu pousses au-delà de ça, Darwin, il disait pas que Dieu n'existe pas ou... Je pense pas que...
3: Non, puis même Darwin, j'ai lu, avant d'avoir... Il a fait un grand voyage là, pour construire sa théorie. Puis en débutant son voyage, il était créationniste, mais comme dans le sens qu'il pensait qu'il n'y avait pas d'évolution, le fixiste, très extrême. C'était un grand croyant. Puis quand il a évolué sa théorie, il a commencé à écrire, bien, c'était très conservateur. Là. Il ne voulait pas offusquer, il ne voulait pas brusquer les choses, il ne voulait pas aller plus loin que son intelligence, ce que son intelligence voyait. Ouais, donc non, ça, y a, si on prend strictement l'évolution de Darwin, ça dit pas que tout est hasard, mais il y a beaucoup de monde qui...
2: Ce qui est scientifique dans l'évolution, c'est pas problématique.
4: Tout à fait, mais il y en a qui vont prendre cette théorie-là puis qui vont la pousser beaucoup plus loin.
3: Jusqu'au matérialisme.
4: C'est ça.
2: Mais lui font dire ce qu'elle ne dit pas, par contre.
4: C'est ça.
3: C'est ça.
2: Je suis d'accord.
3: Mais justement, si on prend ce matérialisme-là, ben ça met tout aux poubelles du bon, du bien, de la nature, parce qu'il n'y a pas de but, il n'y a pas... Ah, oh, cet animal-là, il fait ce pourquoi il a été fait. Il n'y a pas de péché. Mais justement, on reconnaît par évidence que, dans un certain sens, qu'il y a du bien, qu'il y a du mal, qu'il y a quelque chose qu'on doit faire, qu'on ne doit pas tuer les autres humains. Puis
2: face à l'Holocauste, par exemple, ou face à Staline ou Hitler, là, d'expliquer ce qui s'est passé là sans comprendre comme qu'il y a un mal extrême dans le cœur de l'homme. À un moment donné, tu peux appeler ça le péché, puis je pense que... Comment tu veux voir ça autrement, tu sais?
4: Il nous reste 2 minutes, les gars. Il y a une question, disons, qui traverse, en tout cas moi, qui me traverse l'esprit ou qui traversait tout cet épisode. C'est celle de la conciliation entre la science et la foi. Je l'annonçais déjà d'entrée de jeu. Est-ce qu'il n'y a pas un travail à la fois des scientifiques, mais aussi dans l'Église d'une meilleure, disons, éducation à la foi, mais à ce que c'est vraiment la foi. Mm. C'est-à-dire que c'est pas quelque chose de... justement, une appréhension.

0: disait prochaine, on peut tout expliquer.
1: Ouais.
0: Mais graduellement, on unifie, je trouve que c'est très beau, la science et la religion de plus en plus en essayant de vraiment trouver toute la vérité avec les explications prochaines, mais aussi fondamentales
1: des causes premières. Oui, en 15 secondes.
2: Mais la Genèse, c'est pas un livre d'histoire naturelle, donc pour en goûter pleinement le sens spirituel, je pense qu'il faut s'efforcer de le lire avec plus de profondeur, tout simplement.
1: Et aller voir aussi ce qu'en disait saint Augustin, saint Thomas.
2: Il y a eu
1: plein d'interprétations dans le magistère même aussi de ça.
3: Mais tu sais, quand un athée va voir Le Seigneur des Anneaux, quand il lit Le Seigneur des Anneaux, il va voir la Matrix au cinéma, là, il est capable de se mettre tout de suite dans le mode spirituel.
1: Clairement. Je remercie mes invités, Sean, Mathis, Michael, pour cette discussion d'aujourd'hui. À la technique, Barthélémy Rieux et Marianne Martin, que je salue chaleureusement pour leur excellent travail. Je vous dis à très bientôt et on se donne rendez-vous pour un autre épisode d'On n'est pas du monde.

0: Bienvenue dans le Quesaco, c'est toujours un immense plaisir de vous retrouver pour notre petit moment culture de la semaine. Et comme à chaque fois, le père Bernard Lazenne est là pour nous accompagner. Bonjour.
1: Bonjour.
0: D'ailleurs, aujourd'hui, père, nous allons parler d'un mot qui fait votre quotidien finalement, qui a rapport avec votre sacerdoce, votre engagement, votre mission, puisque c'est homélie. Alors là, comme ça, je suis sûr que chez vous, vous savez tous le définir. Mais on va déjà aller voir dans la rue si monsieur et madame tout le monde savent lui donner un sens. Et on revient juste après.
2: On met de l'eau sur la tête, non ?
3: L'homélie, c'est le fait de prendre l'hostie. Non, ça n'a rien à voir.
4: C'est pas quand il bénit l'hostie, non, c'est pas ça. Non, c'est pas ça.
5: Quand le prêtre prêche après l'évangile à la messe.
6: Il enseigne quelque chose sur l'église et il nous fait passer un message, il nous transmet un message important pour
5: l'évangile, ouais. Par rapport aux lectures, lectures bibliques.
6: Pour qu'on mette en place dans nos vies au quotidien.
7: C'est le prêche du prêtre pendant la messe, c'est ça ?
8: Les prêtres qui expliquent l'évangile.
0: Voilà pour ce micro-trottoir, mais le mieux placé pour nous donner encore plus de détails, eh bien, c'est le père Bernard Lazenne. Alors allons-y d'abord pour une petite définition simple de l'homélie.
1: Alors l'homélie, c'est le commentaire de l'écriture qui fait partie du corps de la messe, donc après la lecture de l'évangile. Aussi haut qu'on puisse remonter, nous avons des homélies. Et même ce qu'on appelle la patrologie, c'est-à-dire les écrits des pères de l'Église, les plus intéressants de ces textes sont des homélies. On a les homélies de Saint-Augustin, bien sûr, très connues, mais on en a quantité d'autres. Et donc, dès le IIIe siècle, dès qu'on a des archives, disons, concernant l'Église, nous avons des homélies.
0: Et quel est leur sens ? À quoi ça sert de faire des homélies ?
1: Alors, fondamentalement, l'homélie fait partie de la parole de Dieu, c'est-à-dire fait partie de la première partie de la messe, et donc doit donner à comprendre la parole de Dieu. Et le mot homélie, ça veut dire, étymologiquement, ça veut dire entretien familier. C'est-à-dire, il faut que l'écriture, la parole de Dieu, devienne familière. C'est ça le but de l'homélie.
0: En 2007, Benoît XVI a consacré une partie de son exhortation apostolique à l'homélie, rappelant quand même son importance. Qu'est-ce qu'il a dit et pourquoi est-ce qu'il a tenu à bien insister là-dessus ?
1: Alors c'est assez drôle parce que lui, il a dit « il faut bosser les amis
0: ». Il avait vu un peu de relâchement dans les rangs peut-être.
1: Oui, peut-être. On ne peut pas improviser une homélie. Il faut la préparer. Et bon, donc ça, il a beaucoup insisté là-dessus. Au cours de son pontificat, il a également plusieurs fois insisté sur le fait qu'il fallait éviter de faire de la morale. On va dire, il faut éviter de faire des sermons au profit de l'homélie, c'est-à-dire du théologal. Bon, alors c'est des mots un peu savants, mais ça veut tout simplement dire qu'il faut retourner à l'essentiel, au radical de la foi, c'est-à-dire un entretien familier sur Dieu, sur la parole de Dieu, plutôt que de donner des petites leçons de morale.
0: Alors, pour conclure, est-ce que vous pourriez nous donner vos petits trucs et astuces ? Comment vous fabriquez-vous vos homélies ?
1: Alors, moi je mets beaucoup de temps. L'homélie, par exemple, de semaine, je mets une demi-heure pour la préparer. Mais l'homélie du dimanche, parce que je dois la répéter trois fois, parfois quatre. Et donc, il y a le risque d'inflation. Donc, je l'écris. Et c'est 4-5 heures de travail.
0: Et qu'est-ce que vous dites alors pendant vos homélies ? Qu'est-ce que vous tenez à dire aux fidèles ?
1: Quelque chose d'essentiel. Jamais de superficiel. Il faut que la parole de Dieu reste un festival. C'est-à-dire qu'elle nous mette en joie, qu'elle nous enracine, qu'elle augmente en nous la foi. C'est une parole de vie, quoi. C'est pas un sermon, justement.
0: Merci beaucoup, Père Lazenne, de nous avoir finalement fait partager votre quotidien. On rentre un peu dans les secrets des dieux, presque, je dirais.
1: Oui.
0: Merci à vous tous de nous avoir accompagnés. Puis je vous donne rendez-vous samedi prochain pour découvrir le mot thaumaturge. Et ne trichez pas en allant regarder dans le dictionnaire, je vous vois. Non, vous attendez la semaine prochaine. Ciao.

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Il n'y a nullement lieu de craindre que cet état provienne de notre propre nature, de la mélancolie, des pièges du démon ou d'une illusion, car les sentiments dont l'âme est animée manifestent bien qu'ils prennent leur source à cette demeure où habite le Dieu immuable. Les effets produits ne ressemblent pas à certains sentiments de dévotion où la grande ivresse des goûts spirituels peut nous occasionner quelques doutes. Ici, les sens et les puissances n'éprouvent aucune ivresse spirituelle. Ils regardent et se demandent ce qui se passe, sans y jeter le moindre trouble. Et, à mon avis, ils ne peuvent ni accroître ni enlever la peine si délicieuse où est l'âme. Celui qui aura véritablement reçu de notre Seigneur cette faveur comprendra facilement ce que je dis. Il lui en rendra les plus vives actions de grâce, car il n'a pas à y craindre l'illusion. Néanmoins, il doit avoir une crainte extrême de se montrer ingrat après une si haute faveur, s'efforcer de servir Dieu et de perfectionner toutes ses œuvres. Il verra alors jusqu'où il montera et comment il sera toujours comblé de nouveaux dons. Je connais une personne qui a été favorisée de cette grâce durant quelques années. Elle en était au comble du bonheur. S'il lui avait fallu, pour l'amour de Dieu, endurer pendant une foule d'années les épreuves les plus sensibles, elle se serait considérée comme largement payée par un tel bienfait. Qu'il en soit béni à jamais. Ainsi soit-il. Vous vous demanderez peut-être pourquoi j'ai dit qu'il y a plus de sécurité en cet état que dans les autres. Voici, à mon avis, quelles en sont les raisons. La première, c'est que le démon ne doit pas pouvoir donner jamais une peine savoureuse comme celle dont j'ai parlé. Il dépend de lui de donner une saveur et un plaisir qui paraissent spirituels, mais unir une peine et une peine si vive à la paix et au goût spirituel de l'âme, cela est au-dessus de ses forces qui n'atteignent que l'extérieur. Aussi, les peines qu'il donne ne sont jamais, à mon avis, accompagnées de saveur ou de paix. Elles sont plutôt pleines d'inquiétude et de troubles. La seconde raison, c'est que cette tempête de suavité pour l'âme vient d'une région qui est bien différente de celle où il exerce son empire. La troisième, c'est que l'âme est enrichie des biens les plus précieux. Aussi est-elle dans une disposition presque constante de souffrir pour Dieu et de désirer beaucoup d'épreuves. Elle est, en outre, plus que jamais résolue de se séparer de toutes les joies et conversations du monde, sans parler d'autre chose de ce genre. Il est bien clair que cela ne peut être l'effet d'une illusion, car malgré nos efforts pour nous procurer cette faveur, nous ne pourrions la contrefaire. Elle est si évidente que l'âme ne peut nullement s'y tromper. Je dis qu'elle ne peut croire qu'elle l'a quand elle ne l'a pas, ni douter de sa réalité quand elle la possède.

si quelques doutes lui restent, elle doit savoir qu'il ne s'agit pas de ses véritables élans vers Dieu dont j'ai parlé. Je dis, si elle doute qu'elle les a eus ou non. Car ces élans se font sentir avec autant d'évidence qu'une voix puissante qui frappe nos oreilles. Il n'y a, non plus, aucune apparence que ce soit un effet de la mélancolie, parce que la mélancolie ne produit et ne forge ses illusions que dans l'imagination. La faveur dont je parle procède, au contraire, de l'intérieur de l'âme. Il est possible que je me trompe, mais tant qu'un homme expérimenté ne m'aura pas donné d'autres raisons, je m'en tiendrai à mon opinion. Je connais une personne qui a été remplie de crainte par rapport à ces illusions dont je parle, mais elle n'a jamais pu avoir le moindre doute sur cette oraison. Notre Seigneur a encore d'autres moyens de réveiller l'âme. Quelquefois, elle est occupée à prier vocalement, ou elle ne pense à rien d'intérieur, quand tout à coup elle est, se semble, enflammée d'une manière délicieuse, comme si soudain elle respirait un parfum tellement pénétrant qu'il se répandit dans tous ses sens. Je ne dis pas que c'est un parfum ou quelque chose de cette sorte, mais je me sers de cette comparaison pour montrer comment il est donné à l'âme de sentir que l'époux est là et excite en elle le désir suave de jouir de sa présence. Elle se trouve alors préparée à accomplir de grandes œuvres pour notre Seigneur et à ne rien négliger pour procurer sa gloire. Cette faveur a la même source que ces flammes d'amour dont j'ai parlé. Mais ici, rien ne saurait lui causer de la peine. Les désirs mêmes qu'elle a de jouir de Dieu ne lui en donnent point. Voilà ce que l'âme sent le plus ordinairement. Il me semble, en outre, qu'elle n'a rien à craindre ici pour plusieurs raisons que j'ai déjà exposées. Elle n'a qu'à s'appliquer à recevoir cette faveur avec action de grâce.

0: Chapitre 3. Elle traite du même sujet et montre comment Dieu parle à l'âme quand il veut. Elle indique comment cette âme doit se conduire alors et ne point suivre sa propre manière de voir. Elle expose certains signes à l'aide desquels elle reconnaîtra s'il y a illusion ou non. Cette doctrine est très importante. Dieu a un autre moyen de réveiller l'âme. Bien que cette faveur soit en quelque sorte plus haute que les précédentes, elle peut être plus dangereuse. Aussi, je veux m'y arrêter quelque peu. Il s'agit des paroles que Dieu adresse à l'âme de beaucoup de manières. Les unes semblent venir du dehors, les autres du plus intime de l'âme. Tantôt elles se font entendre à la partie supérieure, tantôt elles sont tellement extérieures qu'on les entend par les oreilles comme le son d'une voix articulée. Parfois et même souvent, il peut y avoir illusion. Surtout chez les personnes faibles d'imagination ou mélancoliques, je dis notablement mélancoliques. À mon avis, il n'y a pas à faire cas de ce que disent ces deux sortes de personnes, alors même qu'elles affirmeraient qu'elles voient, qu'elles entendent et qu'elles comprennent. On ne doit pas non plus les troubler en leur disant que c'est le démon qui leur parle. Il faut seulement les écouter comme des personnes malades. La prieure ou le confesseur à qui elles confient leur âme leur recommanderont de ne pas attacher d'importance à ces choses, puisque ce n'est pas là l'essentiel pour servir Dieu et que le démon en a trompé beaucoup par cette voie. Néanmoins, pour ne pas les affliger au-delà de ce que leur humeur leur fait endurer, on ajoutera que probablement elles ne seront pas de ce nombre. Si on leur disait que c'est là un effet de la mélancolie, on n'en finirait jamais avec elles. Elles jureraient qu'elles voient et qu'elles entendent ce qu'elles racontent parce qu'elles le croient ainsi. Il faut, néanmoins, avoir soin de les éloigner de l'oraison et les engager le plus possible à ne point faire cas de ces choses, car le démon a coutume de se servir de ces personnes malades pour nuire à d'autres s'il ne peut leur nuire à elles-mêmes. Cependant, qu'il s'agisse de personnes malades ou saines, il faut toujours se défier de ces choses jusqu'à ce que l'on comprenne quel en est l'esprit. Aussi, je dis que, dans les débuts, le mieux est de les combattre sans cesse. Si elles viennent de Dieu, cette résistance sera un moyen de réaliser de plus notables progrès. Plus on met ses faveurs à l'épreuve, plus elles augmentent. Oui, il en est vraiment de la sorte. Toutefois, il ne faut pas pour cela contraindre beaucoup les âmes, ni les jeter dans le trouble, car en réalité, elles ne peuvent faire davantage. Pour revenir aux paroles que l'âme entend, je dis que, nonobstant la manière dont elles lui sont adressées, elles peuvent venir de Dieu et même du démon ou de la propre imagination. J'espère arriver, avec l'aide de Dieu, à exposer les différences qui les distinguent et les marques auxquelles on reconnaît celles qui sont dangereuses. Il y a beaucoup d'âmes à donner à l'oraison qui les entendent. Mais ne vous imaginez pas, mes sœurs, que c'est mal de les croire ou de ne pas les croire. Quand elles ne s'adressent qu'à vous et qu'elles ont pour but de vous réjouir ou de vous avertir de vos fautes, peu importe alors de savoir quel en est l'auteur ou qu'elles sont un effet de l'illusion. Je veux vous donner un avis. Ne croyez pas, alors même qu'elle serait de Dieu, que vous serez meilleur pour cela. N'oublions point que notre Seigneur a parlé bien souvent aux pharisiens et que toute la perfection consiste à tirer profit de ses paroles. Quant à la moindre parole qui ne serait pas absolument conforme à la Sainte Écriture, vous n'en ferez pas plus de cas que si vous l'entendiez de la bouche même du démon. Si elle vient de la faiblesse de l'imagination, on doit la regarder comme une tentation contre les vérités de la foi. Ainsi donc, il faut y résister toujours pour s'en débarrasser. Et vous y réussirez d'autant mieux qu'elles ont peu de force. Je reviens à ce que je disais tout d'abord. Que ces paroles viennent de la partie intime de l'âme, ou de sa partie supérieure, ou du dehors, peu importe. Or, elles peuvent toutes venir de Dieu. Les marques les plus certaines, à mon avis, pour reconnaître qu'elles viennent de lui, sont les suivantes. La première et la plus sûre consiste dans l'autorité et l'empire qu'elles apportent avec elles. Elles sont parole et œuvre tout à la fois. Je veux m'expliquer davantage. Voilà une âme qui se trouve dans la tribulation et le trouble dont il a été question plus haut. Elle est plongée dans l'obscurcissement d'esprit et dans la sécheresse. Or, une seule parole comme celle-ci, « Ne t'afflige point », suffit pour lui rendre le calme. Elle n'a plus de peine. Elle est inondée de la lumière divine. Il ne lui reste plus rien de cette affliction quand précédemment il lui semblait que le monde entier et tous les savants réunis eussent été impuissants, malgré leurs efforts et leurs raisonnements, à la dissiper. Est-elle affligée parce que son confesseur ou d'autres personnes lui ont dit que ce qui se passe en elle vient du démon? Ou bien est-elle toute remplie de crainte? Une parole de ce genre, « C'est moi, ne crains point », lui enlève toutes ses craintes et la laisse tellement remplie de consolation que personne, semble-t-il, ne serait capable de lui faire croire autre chose. Est-elle très préoccupée de certaines affaires importantes et se demande-t-elle quelle en sera l'issue? Si elle entend qu'elle doit être tranquille et que tout réussira, elle a immédiatement la certitude qu'il en sera de la sorte et elle n'a plus de préoccupation. Il en est de même de beaucoup d'autres choses. La seconde marque à laquelle on reconnaît que ces paroles viennent de Dieu consiste dans la paix profonde dont l'âme est inondée. Elle se trouve dans un recueillement plein de dévotion et de paix. Elle est toute prête à chanter les louanges de Dieu. Ô Seigneur, si une seule de vos paroles que vous nous communiquez par un de vos pages, puisque ce n'est pas vous qui nous parlez, dit-on, dans cette sixième demeure, mais quelqu'un de vos anges, a tant de pouvoir. Quelle jubilation ne répandez-vous pas vous-même dans l'âme que l'amour attache à vous comme il vous attache à elle? La troisième marque à laquelle on reconnaît que ces paroles viennent de Dieu consiste en ce qu'elles ne s'effacent pas de longtemps de la mémoire. Quelques-unes même ne s'oublient jamais. Il n'en est pas ainsi de celles qui nous viennent de la terre. Je veux dire des hommes, même les plus graves et les plus savants. Comme elles ne sont pas aussi profondément gravées dans la mémoire que celles de Dieu, elles s'en effacent bientôt. De plus, si elles se rapportent à des choses futures, on ne leur accorde pas autant de foi. Celle de Dieu imprime la certitude la plus profonde. Quand parfois il s'agit de choses en apparence absolument impossibles et que l'entendement se demande si elles s'accompliront ou non, qu'il doute ou qu'il est quelque peu hésitant, l'âme néanmoins garde une telle assurance de les voir se réaliser qu'elle ne saurait partager ses doutes. Bien que le cours des événements semble tout à fait opposé à la parole qu'elle a entendue et que des années nombreuses se soient écoulées depuis lors, elle ne perd jamais la pensée que Dieu saura trouver pour la réaliser d'autres moyens que les hommes ne connaissent pas, et qu'enfin sa parole doit s'accomplir comme en réalité elle s'accomplit. Sans doute, je le répète, l'âme ne manque pas de souffrir quand elle voit tous les obstacles qui s'y opposent. Au moment où elle l'a entendu, elle était persuadée qu'elle venait de Dieu. Mais lorsqu'il s'est écoulé depuis lors un long espace de temps et qu'elle n'est plus sous l'impression du début, il s'élève en elle un doute et elle se demande si elle a été trompée par le démon ou victime de son imagination. Néanmoins, au moment où elle entend cette parole, elle n'en a aucun doute et elle mourrait plutôt pour en soutenir la vérité. Toutefois, je le répète, que ne fera pas le démon avec toutes ces imaginations qu'il représente à l'âme? Il la plonge dans la peine et le découragement, surtout s'il s'agit d'une affaire dont il voit que le succès doit contribuer au plus grand bien des âmes ou procurer à Dieu beaucoup d'honneur et de gloire, et que cette affaire offre de sérieuses difficultés. Il réussit du moins à affaiblir la foi. Et c'est un très grave préjudice qu'il cause à l'âme quand il l'amène à ne pas croire que Dieu a assez de pouvoir pour réaliser des choses qui dépassent la portée de notre entendement. Malgré tous ces combats et la critique des personnes qui traitent ces choses de folie, je veux dire de ses confesseurs à qui elle en parle, malgré la mauvaise tournure de tous les événements qui donnent lieu de croire que ces prédictions ne peuvent se réaliser, il reste une étincelle d'espérance. Je ne sais où elle est, mais cette étincelle d'espérance que ces prédictions s'accompliront est tellement vive que, toutes les autres espérances seraient-elles déçues, l'âme ne pourrait, malgré tous ses efforts, cesser d'être absolument certaine que Dieu réalisera ses promesses. Enfin, comme je l'ai dit, la parole du Seigneur s'accomplit. L'âme en conçoit tant de joie et d'allégresse qu'elle ne voudrait plus faire autre chose que d'en louer toujours sa majesté. Ce sentiment vient non seulement de ce qu'elle constate l'événement, bien qu'il soit pour elle de la plus haute importance, mais surtout de ce qu'elle voit s'accomplir la parole qui lui avait été dite. Je ne sais pourquoi l'âme désire avec tant d'ardeur que ces paroles de Dieu se vérifient. Elle éprouverait moins de peine, je crois, si elle était convaincue de quelque mensonge que si ces paroles ne s'accomplissaient pas. D'ailleurs, elle ne peut que répéter ce qui lui a été dit. À ce propos, je connais une personne qui, dans une pareille épreuve, se rappelait très souvent le prophète Jonas et la crainte où il était que Ninive ne fût pas détruite. Enfin, comme c'est l'Esprit de Dieu qui parle à l'âme, il est juste qu'elle lui montre cette fidélité et désire qu'on ne le regarde pas comme menteur dès lors qu'il est la vérité souveraine. Aussi l'allégresse de l'âme est très vive quand après 1000 obstacles et 1000 difficultés, elle voit l'accomplissement de la prophétie. Devrait-elle endurer à cette occasion les plus rudes épreuves, elle les accepterait plus volontiers que de ne pas voir se réaliser la parole qu'elle est certaine d'avoir entendue de Dieu. Peut-être toutes les âmes n'ont pas cette faiblesse, si toutefois c'en est une. En tout cas, je ne puis la considérer comme mauvaise. Lorsque les paroles que l'on entend sont le produit de l'imagination, elles n'ont aucune des marques dont nous venons de parler. Elles ne confèrent ni certitude, ni paix, ni joie intérieure. Cependant, il peut arriver, comme à quelques personnes que je connais, que l'âme se trouve très absorbée dans l'oraison de quiétude et le sommeil spirituel. Et vu la faiblesse du tempérament ou de l'imagination, ou un autre motif que j'ignore, elle est dans ce profond recueillement si hors d'elle-même qu'elle ne perçoit rien des choses extérieures. Ses sens sont tellement endormis qu'elle ressemble à une personne qui dort, et peut-être dort-elle véritablement. Elle a comme une sorte de songe où il lui semble qu'on lui parle et même qu'elle voit certaines choses. Elle s'imagine que tout cela vient de Dieu. Les effets, toutefois, montrent bien que ce n'est qu'un songe. Il peut arriver aussi que certaines personnes demandent avec amour quelques faveurs à notre Seigneur et elles s'imaginent qu'il répond à leurs désirs. Ce cas-là se présente quelquefois. Mais quiconque a une longue expérience de ces paroles de Dieu ne pourra, à mon avis, s'y tromper et les confondre avec celles qui sont le produit de l'imagination. Quant aux paroles qui viennent du démon, elles sont plus à craindre. Toutefois, si les paroles que nous entendons produisent les effets dont il a été parlé plus haut, nous pouvons avoir une grande assurance qu'elles viennent de Dieu. Par ailleurs, si la chose que l'on vous dit est importante, et qu'il s'agit d'accomplir quelque œuvre pour vous ou pour une tierce personne, ne faites jamais rien et n'ayez jamais la pensée de rien faire avant d'avoir pris l'avis d'un confesseur éclairé, prudent et vrai serviteur de Dieu, quelle que soit l'expérience que vous ayez de ces choses et quelle que soit l'évidence que vous pensiez avoir que ces paroles viennent de Sa Majesté. C'est là en effet ce que Dieu veut. Par là, on n'omet pas de se conformer à ce qu'il commande, dès lors qu'il nous a prescrit, au contraire, de considérer le confesseur comme son représentant. Nous ne pouvons douter qu'il nous parle par son intermédiaire. Ce que celui-ci nous dira sera pour nous un secours et un encouragement lorsque l'affaire est difficile. Notre Seigneur, quand il le jugera bon, lui donnera le même courage et en même temps, il l'assurera que nous sommes animés de son esprit. Dans le cas où il ne le ferait pas, nous ne sommes tenus à rien plus. Suivre une autre ligne de conduite et se guider par nos propres lumières serait, à mes yeux, très dangereux. Voilà pourquoi, mes sœurs, je vous en conjure au nom de notre Seigneur, que cela ne vous arrive jamais. Dieu a une autre manière de parler à l'âme qui, ce me semble, revêt de sa part tous les caractères de la certitude. Il lui parle dans une certaine vision intellectuelle dont je traiterai plus loin. Or, sa parole se fait si bien sentir au plus intime de l'âme, en termes si clairs pour son ouïe et d'une façon si secrète, que le mode même dont elle la comprend et les effets qui sont produits par la vision lui donnent l'assurance et la certitude que le démon ne peut y avoir aucune part. Les effets admirables qui découlent de ses paroles portent à croire qu'elles viennent de Dieu. Au moins, on a l'assurance qu'elle ne procède pas de l'imagination. Et si l'on y réfléchit, on peut toujours avoir cette assurance pour les raisons suivantes. La première raison pour laquelle les paroles qui viennent de Dieu diffèrent de celles qui sont le produit de l'imagination consiste dans leur clarté. Les paroles divines sont tellement claires qu'il ne peut manquer une seule syllabe à ce que l'on a entendu sans que l'on s'en aperçoive. On se souvient même si elles ont été dites avec telle ou telle expression, bien que le sens soit absolument le même. Les paroles, au contraire, qui viennent de l'imagination, ne sont jamais aussi claires, ni aussi distinctes, mais elles ressemblent à une chose à demi rêvée. La seconde raison, c'est que bien souvent, on ne pensait point aux choses que l'on entend. Ces paroles se font entendre à l'improviste, et parfois au milieu d'une conversation. Bien des fois, elles répondent à une pensée qui passe rapidement ou que nous avons eue précédemment. Mais très souvent, elles se rapportent à des choses dont on ne se souvient pas avoir jamais eu la pensée qu'elles seraient ou pouvaient être. Voilà pourquoi l'imagination ne pouvait pas les fabriquer et ainsi tromper l'âme en lui représentant ce qu'elle n'a ni désiré, ni voulu, ni connu. La troisième raison, c'est que, quand il s'agit des paroles divines, l'âme est comme une personne qui les entend, tandis que, quand il s'agit des paroles qui viennent de l'imagination, elle est comme une personne qui compose peu à peu ce qu'elle veut qu'on lui dise. La quatrième raison, c'est qu'il y a une très grande différence entre ces paroles. Une seule parole divine embrasse beaucoup de choses que notre entendement ne pourrait trouver de sitôt. La cinquième raison, c'est que ces paroles divines ont une certaine vertu que je ne saurais expliquer et donnent souvent à comprendre beaucoup d'autres choses que celles qu'elles expriment par le son. Je traiterai ailleurs avec plus d'étendue de ce mode de comprendre. C'est une chose très délicate et qui porte beaucoup à louer notre Seigneur. Comme cette manière de comprendre, ainsi que les différences qu'il y a entre les paroles qui viennent de Dieu ou non, ont provoqué de vives angoisses chez certaines personnes, en particulier chez une qui les avait entendues, il pourrait y en avoir d'autres qui ne réussiraient pas à se tranquilliser. Cette personne dont je parle a porté, je le sais, toute son attention à ces choses, car elle recevait très souvent cette grâce de notre Seigneur. Ce qui la préoccupait surtout alors, dans les débuts, c'était la crainte que ce ne fût l'œuvre de l'imagination. Quand les paroles que l'on entend sont l'œuvre du démon, on arrive beaucoup plus promptement à s'en rendre compte. Ces artifices, toutefois, sont tellement subtils qu'il sait bien contrefaire l'esprit de lumière. Mais ce sera, à mon avis, dans les paroles. Il les dit d'une manière très claire, et l'âme n'a pas plus de doute que quand c'est l'esprit de vérité qui les prononce. Ce qui dépasse son pouvoir, c'est de contrefaire les effets dont j'ai parlé. Il ne produit ni cette paix, ni cette lumière qu'apportent les paroles divines, mais plutôt l'inquiétude et le trouble. Voilà pourquoi il nuira peu à l'âme, ou même il ne lui portera aucun dommage si elle est humble, et si, malgré tout ce qu'elle entend, elle n'ose rien faire que d'après les avis que j'ai donnés plus haut. Supposez que Dieu fasse des faveurs et des caresses, l'âme doit considérer avec soin si elle se croit meilleure pour cela. Mais si, au fur et à mesure que les paroles qu'elle entend deviennent plus tendres, elle ne conçoit pas de plus vifs sentiments de confusion, elle doit croire que ces paroles ne viennent pas de l'Esprit de Dieu. Il est certain, en effet, que quand elles viennent de Dieu, L'âme conçoit d'autant moins d'estime d'elle-même que ses faveurs se multiplient. Elle se souvient davantage de ses péchés et oublie ses progrès dans le bien. Plus aussi, elle applique sa volonté et sa mémoire à poursuivre uniquement la gloire de Dieu sans rechercher son propre intérêt. Plus elle craint de s'éloigner tant soit peu de la volonté divine, et plus enfin elle demeure persuadée qu'elle n'a jamais mérité de telles faveurs, mais l'enfer lui-même. Lorsque toutes les grâces et faveurs reçues dans l'oraison produisent ces effets, l'âme ne doit pas se laisser aller au trouble, mais au contraire, mettre toute sa confiance dans la miséricorde de Dieu, qui est fidèle et ne la laissera pas tomber dans les pièges du démon. Elle fera bien néanmoins de se tenir toujours sur ses gardes. Les âmes que Dieu ne conduit pas par cette voie s'imagineront peut-être que l'on peut ne pas écouter les paroles qui sont dites, ou que s'il s'agit de paroles intérieures, on peut s'en distraire de façon à ne pas les entendre, et qu'ainsi on n'est pas exposé à tant de dangers. À cela, je réponds que c'est impossible. Il n'en est pas de même des paroles qui viennent de l'imagination. Nous y remédions lorsque nous modérons les désirs que nous avons de certaines choses et que nous nous appliquons à mépriser ce qui nous est présenté par l'imagination. Quant aux paroles qui viennent de Dieu, tout moyen de s'y opposer est inutile. Lorsque c'est lui qui parle, il fait si bien taire toutes les autres pensées et prêter attention à ce qu'il dit, qu'il serait plus facile, ce me semble, et je le crois, à une personne qui a l'ouïe très fine de ne pas en entendre une autre qui lui parlerait d'une voix forte. Elle pourrait en effet s'en distraire et appliquer son entendement et sa mémoire à autre chose. Quand il s'agit des paroles divines, ce moyen n'est pas en notre pouvoir. Il est impossible de se boucher les oreilles et de penser à autre chose qu'à ce que l'on nous dit. Celui qui a arrêté le soleil, à la prière de Josué, je crois, peut aussi arrêter nos puissances et toutes nos facultés intérieures. Aussi, l'âme voit clairement qu'il y a un autre maître plus puissant qu'elle qui commande dans le château. Et cette vue la remplit de dévotion et d'humilité. Il n'y a donc aucun moyen de ne pas l'entendre quand il parle. Plaise à sa majesté de nous faire la grâce de ne nous appliquer qu'à lui plaire, dans l'oubli de nous-mêmes, comme je l'ai dit. Ainsi soit-il. Dieu veuille que j'ai réussi à faire comprendre ce que je désirais marquer dans ce chapitre et à donner des avis dont profiteront les âmes qui se trouvent dans l'état dont il a été question.
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Jésus nous raconte une parabole assez étonnante. C'est celle de la veuve importune, où il nous invite au fond à ne pas hésiter à lui casser les pieds. Alors voici quatre petites anecdotes ou histoires souriantes qui posent la question de la prière de demande. Seigneur, Gisèle me doit 900 euros. Je ne te demande rien pour moi, mais si elle pouvait me les rendre, elle irait beaucoup mieux. Dans un séminaire, le père professeur aimait bien soumettre à la sagacité des étudiants, des séminaristes, des cas. Et ce jour-là, il pose la question, qu'est-ce que ça peut faire si un cultivateur demande au Seigneur de la pluie et qu'un vacancier lui demande du soleil? Le séminariste anglais qui était au fond de la classe a crié « Cela va faire du brouillard !» Je pense à un papa qui, le soir, à la prière familiale, surprend son petit en train de prier très fort « Seigneur, je te demande de faire que la capitale de la France, ce soit Nice. » Alors le papa dit « Mais pourquoi tu demandes ça au Seigneur ?»« Parce que c'est ce que j'ai mis dans mon devoir de géographie. » Au cours d'une journée de foi et lumière qui rassemble des personnes porteuses de handicap avec leurs amis et leurs familles, on célèbre la messe et le prêtre, en guise de prière universelle, dit « Eh bien maintenant, chacun va pouvoir dire ses intentions de prière. » Et une fille trisomique a levé la main en disant « Oui, moi j'ai l'intention de prier. » Avouons que quelquefois nous présentons des intentions sans peut-être avoir l'intention de prier. Alors on pourrait se dire en effet, Dieu est tout-puissant et il nous aime. Alors pourquoi lui demander? Il sait très bien ce dont nous avons besoin. On peut faire ces petites remarques. Si Dieu était un grand horloger, il aurait laissé faire la nature, les causes qu'il a introduites dans son univers et il n'y aurait pas grand-chose à changer, à moins qu'il soit aussi interventionniste et dépanneur. Distributeur automatique, ça serait étonnant. Mais Dieu est un père et les vrais parents savent que dans l'éducation, c'est important qu'avant d'offrir un cadeau, il y a un certain intérêt, une certaine curiosité, un désir, un appétit. Alors, on dira aussi, tu veux un scooter? Bon, eh bien, tu vas en gagner une partie et tu vas apprendre à l'entretenir. Il faut penser que nous demandons à un père. Il y a cette belle petite parabole d'un enfant qui faisait volontiers les commissions de sa maman et il avait ses habitudes chez un droguiste du petit village. Le village aimait ce garçon, toujours gentil, et le voyant très serviable. Alors, ce jour-là, il a pris

son petit escabeau, il est allé chercher une grosse boîte de bonbons caramel. Il l'a ouverte et il a dit à l'enfant, « Serre-toi !» Et l'enfant, poliment, a pris un caramel. Mais le droguiste lui a dit, « Tu peux en prendre une poignée. » Alors l'enfant lui a dit, « J'aimerais mieux que ce soit toi. Pourquoi ? Parce que ta main est plus large que la mienne. » Voilà, quand nous prions, il ne faut pas le faire à l'aune de notre propre foi, il faut le faire à l'aune de l'amour du Seigneur. Alors, on peut inventer cette petite parabole. Imaginons quelqu'un qui, dans sa prière du soir, dit « Seigneur, je devrais peut-être te demander la paix pour le monde entier et la santé pour tout le monde, mais d'autres le font beaucoup mieux que moi. Moi, je vais te demander simplement qu'à mon réveil demain, je puisse avoir une fleur très rare et un papillon aux couleurs magnifiques. » Il s'endort à l'heure où les étoiles se baignent dans le ciel et au petit matin, eh bien, il est très déçu parce qu'il trouve un cactus et une chenille qui se dandine entre les épines du cactus. Alors il se met en colère. « Seigneur, ça n'est pas ce que je t'ai demandé. » Et le soir, il ne fait pas sa prière. Mais le lendemain matin, il a la belle surprise de voir que le cactus a fait éclore une fleur au pétale étincelant et en se penchant sur la corolle de la fleur, il voit à ce moment-là un beau papillon sortir de son sarcophage, sortir de sa chrysalide, un papillon aux couleurs qu'il n'avait pas imaginées encore. Voilà, quand nous demandons au Seigneur de nous faire des fleurs au milieu de nos misères, il faut nous attendre à ce qu'il ne réponde pas précisément à nos désirs, à nos demandes. Il faut penser à ces deux passages de l'Évangile sans les opposer. D'une part, Jésus nous invite à demander, comme dans la parabole de la veuve importune, et puis dans d'autres passages où il nous dit « Demandez, vous recevrez ». Cherchez, vous trouverez, frappez, la porte vous sera ouverte. Mais dans le chapitre 6 de l'Évangile selon saint Matthieu, il nous dit aussi, regardez les lys des champs, comme ils sont magnifiques. Or, ils ne tissent pas, ils ne moissonnent pas. Et cependant, Salomon, dans toute sa gloire, le grand roi Salomon, n'a jamais été habillé aussi bien comme l'un d'eux. Donc il nous invite à la fois à demander et à faire confiance, à entrer aussi dans la confiance en nous-mêmes. Si bien qu'on pourrait résumer en disant « La prière ne consiste pas tant à dire « Seigneur, accorde-moi ceci ou cela », mais « Seigneur, accorde-moi à toi ».

Bonjour, depuis quelques années, je pratique de temps en temps l'évangélisation de rue en binôme. Cet été, j'ai eu la chance de vivre une semaine intense de mission de rue au sein d'une équipe de 12 personnes. Ça s'est passé dans un centre-ville en lien avec une paroisse et son curé. Je ne vous détaillerai pas la façon dont cette démarche missionnaire articule prière et évangélisation. Je vais me limiter à un point qui nous a tous marqués, la réceptivité des personnes rencontrées. Bien sûr, une partie des passants interpellés n'a pas voulu ou pu répondre à notre sollicitation d'échanger à brûle-pourpoint sur la personne de Jésus. Manque de disponibilité, pudeur ou peur, et plus rarement rejet délibéré sont bien compréhensibles. Mais tant d'autres, la majorité, ont accepté de nous répondre, de nous écouter ou d'échanger au moins un moment, et parfois longuement. Qu'ils se soient dits athées, agnostiques, croyants d'autres religions ou chrétiens de diverses dénominations, certains ayant laissé leur pratique s'effilocher, d'autres fidèles et fervents. J'arrive à un point essentiel qui est commun à tous. Aucun être humain n'est superficiel. Si nous considérons que quelqu'un est superficiel, nous nous adresserons à sa superficialité et c'est sa superficialité qui nous répondra. Mais quand nous nous adressons à sa

de la lettre aux Romains. Nous le savons, quand les hommes aiment Dieu, lui-même fait tout pour contribuer à leur bien, puisqu'ils sont appelés selon le dessein de son amour. Ceux qu'il connaissait par avance, il les a aussi destinés à être l'image de son Fils, pour faire de ce Fils l'aîné d'une multitude de frères. Ceux qu'il destinait à cette ressemblance, il les a aussi appelés. Ceux qu'il a appelés, il en a fait des justes. Et ceux qu'il a justifiés, il leur a donné sa gloire.

par les épouses qui ont vécu dans la sainteté, accorde à ton Église d'être le ferment du salut que tu offres au monde. Par les veuves qui ont consacré leur solitude à la prière et à la charité, fais de ton Église le lieu où s'accomplit le dessein de ton amour. Par les mères de famille que tu as bénies dans leurs enfants, donne à ton Église d'engendrer tous les hommes à une vie nouvelle. Pour toutes les saintes qui ont reçu la grâce de contempler ton visage, accorde aux défunts de l'Église la joie de te voir sans fin.

Tu nous réjouis, Seigneur, par l'anniversaire de Sainte Brigitte. Tandis que nous la célébrons dans nos prières, fais que nous l'imitions par la sainteté de notre vie. Par Jésus-Christ, ton Fils, notre Seigneur, qui vit et règne avec toi dans l'unité du Saint-Esprit, Dieu pour les siècles des siècles. Amen. Le Seigneur soit avec vous. Que le Dieu Tout-Puissant vous bénisse. Le Père, le Fils et le Saint-Esprit. Amen.

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1: Du psaume 36. Ne t'indigne pas à la vue des méchants, n'envie pas les gens malhonnêtes. Aussi vite que l'herbe, ils se fanent, comme la verdure, ils se flétrissent. Fais confiance au Seigneur, agis bien, habite la terre et reste fidèle. Mets ta joie dans le Seigneur, il comblera les désirs de ton cœur. Dirige ton chemin vers le Seigneur, fais-lui confiance, et lui, il agira. Il fera lever comme le jour ta justice, et ton droit comme le plein midi. Repose-toi sur le Seigneur et compte sur lui. Ne t'indigne pas devant celui qui réussit, devant l'homme qui use d'intrigue. Laisse ta colère, calme ta fièvre. Ne t'indigne pas, il n'en viendrait que du mal. Les méchants seront déracinés, mais qui espère le Seigneur possédera la terre.

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2: Ce dimanche marquera les 10 ans de la mort du père Jacques Hamel, assassiné alors qu'il célébrait la messe à Saint-Étienne-du-Rouvray. 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

0: Sur cette photo, prise quelques mois avant sa mort, Louis Massignon est assis sur le muret d'une fontaine au hameau de Sept-Saint, près du village de Vieux-Marché, dans les Côtes-d'Armor. En compagnie de Mohamed Taki, futur président des Comores, il assiste à un pèlerinage islamo-chrétien qu'il a lui-même instauré en ce lieu quelques années auparavant. L'homme au manteau, comme l'a surnommé l'un de ses disciples, Massignon est l'une des personnalités les plus complexes du XXe siècle. Orientaliste, scientifique, professeur au Collège de France, ethnographe, philosophe, homme politique, mystique, chrétien en dialogue avec l'islam, marié, prêtre melkite, il fut tout à la fois. Auteur prolifique, il se confia à travers une multitude d'écrits et de correspondances que l'on continue de découvrir.
1: C'est un personnage très insaisissable, hein, très mystérieux. Bon, extrêmement volontaire, qui avait une idée en tête, justement, qui était cette idée de sauver l'islam, en quelque sorte, hein, de sauver les musulmans pour lesquels il avait une passion intellectuelle. Il s'est intéressé à toutes les formes de l'islam, puisqu'il était professeur au Collège de France de sociologie musulmane. Donc il s'est intéressé à tous les aspects de l'islam, mais

0: L'islam qui l'intéresse le plus, c'est l'islam chiite, l'islam mystique, évidemment.
1: Plusieurs facettes qu'on ne peut pas voir en même temps, mais qu'il faut se déplacer pour les voir, et qui finalement montrent cette complexité. Et surtout cette complexité, mais aussi ses contradictions. Il y a des contradictions. Il est pétri de contradictions.
2: C'est quelqu'un qui est de tradition universitaire, de la tradition universitaire française, mais en tant qu'orientaliste, tout à coup, il se découvre une deuxième patrie, et donc sa patrie spirituelle, c'est le monde arabe.
3: Des petites phrases poétiques à l'allure de Maxime viennent jaillir au milieu d'un discours scientifique ou d'une lettre à un ami. Un jour, il avait écrit ce qui pourrait se référer aussi bien au mystique musulman Mansour al-Hallaj qu'à lui-même.
4: Il s'agit de rejoindre l'autre là où il est et tel qu'il se veut. Il faut se mettre dans l'axe de sa naissance.

0: Il y a d'abord une date, le 25 juillet 1883, 7h du soir. Et un lieu, 5 avenue Watteau, à Nogent-sur-Marne. Date de naissance de Louis Massignon, dans une villa aujourd'hui remplacée par de nouvelles constructions urbaines. Ses premiers souvenirs remontent à sa petite enfance.
1: Jardin de Nogent, le printemps, ma chambre, ancien atelier de mon père avec ses fresques.
0: Il en reparlera vers la fin de sa vie en évoquant des kakemono, peinture japonaise verticale, placée par son père dans sa chambre d'enfant. Il dira
1: « Ces souvenirs m'apparaissent maintenant comme la pierre angulaire de ma reconstruction psychique. »
2: Louis Massignon, il naît en 1883 dans une famille dont on peut dire qu'elle est typique de la Troisième République. Il avait un père qui était un bourgeois de la Troisième République, un laïc, membre de la Ligue des droits de l'homme, mais en même temps qui n'était pas un bigot de la laïcité, quelqu'un qui était ouvert au merveilleux, qui avait un culte pour Jeanne d'Arc, qui était anticlérical mais ouvert à une sorte de merveilleux laïc. Et sa mère, c'était une gens du Nord, la filature du Nord, et c'était une catholique, comme disait Léon Blois de sa mère, qui était du même style mais d'origine espagnole, c'était une chrétienne des anciens jours.
0: Louis grandit dans une famille bourgeoise aisée, confiante en l'avenir qui incarne une fois l'homme et la science, vertu couramment reconnue en cette fin du 19e siècle. Fils de pharmacien, le père de Louis fait des études de médecine et de chimie et reprend l'officine familiale. Mais c'est l'art qui est sa vocation. Il se met à pratiquer la sculpture et la peinture sous le pseudonyme de Pierre Roche, nom emprunté à ses ascendants maternels. Ce tableau, qu'il a réalisé l'année de son mariage, représente sa jeune épouse Marie Rovine, enceinte de Louis. Pierre Roche se dit incroyant et se montre réticent à faire baptiser son fils. Cependant, il décide de participer à la cérémonie. Lorsque Louis sera plus grand, il lui exposera la doctrine de la philosophie matérialiste, tandis que sa mère, catholique fervente, lui fera découvrir saint François de Sales et Fénelon, et copiera pour lui dans de petits carnets des méditations quotidiennes, principalement de Bossuet. C'est ainsi que l'enfant grandira dans une ambiance où s'affronteront esprit laïque et esprit religieux, partagé entre l'agnosticisme de son père et la foi de sa mère. À 11 ans, Louis prépare sa première communion, suivie de sa confirmation. Mais cette fois-ci, son père refuse d'être présent. Les Massignon déménagent à Paris, rue Solferino. En même temps, Pierre Roche acquiert en Bretagne un terrain à la ville évêque.

0: sur la commune de Bordic, dans les Côtes d'Armor.
1: Pierre Roche avait besoin peut-être d'une province d'élection. C'était un Parisien depuis des générations. Et derrière la Bretagne, il recherchait un folklore, une sorte d'authenticité. Et donc, il allait régulièrement à Binic, où il y a un hôtel qui existe encore, au bord de la plage. Il passait presque 4 à 5 mois par an, parce que le train y conduisait. Il y avait à l'époque un petit train qui allait jusqu'à Bordic. Il a construit cette maison vers 1900, qu'il a entièrement sculptée, qui est une œuvre d'art total absolument magique. Hein. Et donc, très tôt, Louis Massignon y est allé en vacances.
0: Les paysages de la Bretagne sont propices à des méditations qui se transforment en angoisse métaphysique. Le jeune homme se pose la question du sens du savoir dont il perçoit des limites.
2: Cesser de penser ou penser indéfiniment.
0: Deux attitudes pareillement intolérables.

0: Pierroche, la même année, la même semaine, lui fait rencontrer un ami franc-maçon, Élie Pécaud, et il lui fait rencontrer un de ses rares amis croyants, converti au catholicisme, l'écrivain Joris Karl Huysmans. Huysmans pour lequel il a créé en 1897 le frontispice du roman La Cathédrale. Bon, c'est vraiment un signe d'ouverture pour laisser son fils choisir sa voie.
1: À l'époque, Huysmans s'installe dans la Vienne, à proximité de l'abbaye bénédictine Saint-Martin à Ligugé, et projette de devenir oblat. Il fait bâtir une demeure et prévoit de fonder une colonie d'artistes chrétiens qui partagerait la vie des moines. Parmi eux, le peintre Charles-Marie Dulac, qui fait partie, de même que Huysmans, des jeunes convertis de la Belle Époque.
2: Huysmans, à cette époque-là, était en train d'écrire son livre qui deviendra Sainte Lidwine de Schiedam, sur une mystique hollandaise qui a subi une sorte de passion tout à fait étrange et extraordinaire pendant plusieurs années, où elle ne se nourrissait que de l'Eucharistie, où elle était affligée de toutes les maladies possibles et imaginables par, justement, substitution mystique.
3: Et c'est lors d'une journée mémorable que cet écrivain va transmettre au jeune Louis Massignon ce principe de la substitution mystique.
1: L'entretien du jeune Massignon avec Huysmans dure 6 heures. Même si l'on ne sait pas ce qui s'est dit au cours de cette rencontre, on peut imaginer que l'écrivain y fait allusion à Lidwine de Schiedam. Canonisée par le pape Léon XIII, elle eut une vie marquée par la souffrance. Étendue sur son grabat pendant 38 ans, elle décrivait ses visions dans lesquelles le Christ lui apparaissait sous la forme de l'enfant crucifié. En parlant de Sainte Lidwine, Huysmans révèle à lui l'existence de certains destinés offrant leurs souffrances pour le rachat des âmes. Massignon notera dans son carnet de manière laconique.
4: Conversation très originale.
1: Il avouera cependant plus tard.
4: La foi de Huysmans, sa certitude de la réalité de la substitution mystique, m'impressionne.
1: Les deux hommes se rendent aux vêpres à l'abbaye. Lui scrute les moines avec un sens acéré de l'observation. À son retour à Paris, il apprendra, quelques mois plus tard, la dissolution de la communauté bénédictine de Saint-Martin suite à la loi 1901 et le départ de Huysmans des Ligugés. Lui note ses impressions du quotidien dans un carnet. Il le fait dès son plus jeune âge, suite au conseil de son père à l'occasion de ses voyages. Il rédige aussi des dières et s'exprime à travers de nombreuses correspondances. En 1901, quelques mois avant d'intégrer la caserne Atry à Rouen, il écrit à ses parents.
4: Ma vie nouvelle va naître.
1: En effet, c'est durant son service militaire que Louis dit à

0: avoir définitivement perdu la foi. Il fait sa dernière confession et cherche en vain à prier à Don Rémy, village de Jeanne d'Arc, aimé de son père. La mère de lui, cependant, ne perd pas espoir.
1: Sa mère avait coutume d'allumer un cierge à la Croix des Brûlons, qui était un petit oratoire caché dans la lande de Pordic. Enfin, il n'y avait pas encore une croix à l'époque, hein, mais cet oratoire, Louis Massignon pouvait le voir de sa chambre à la Ville-Évêque. Et il voyait ce cierge brûler et il était tout à fait au courant des intentions de prière de sa mère pour sa conversion.
0: Massignon poursuit brillamment ses études. Il étudie à la Sorbonne, où son professeur de géographie lui fait découvrir la figure de Léon l'Africain. Personnage au parcours romanesque, Léon l'Africain est né dans une famille musulmane de Grenade vers la fin du XVe siècle. À la demande du pape Léon X, il a rédigé la description de l'Afrique. Traité méthodique qui restera durant des siècles la source quasiment unique de renseignements géographiques sur le Maroc. Massignon décide de se rendre à Tanger et de parcourir le pays jusqu'à Fès pour comparer les observations de Léon l'Africain et le Maroc du début du XXe siècle. Et c'est encore son père qui l'aide à organiser ce voyage.
2: Louis Massignon part avec un ami peintre de son père, qui s'appelle Pierre Sainte. Donc c'est une façon pour le père de veiller sur son fils à distance, de façon discrète. En le surveillant, quelque part, comme un père peut s'inquiéter pour son fils, qu'il sent aussi malléable ou influençable, sans doute.
0: Louis Massignon et Pierre Sainte organiseront une caravane et chargée des victuailles, boissons, mais aussi de matériel photographique conséquent et d'armes à feu, ils partiront de Tanger en direction de Fès. Il résulte de ce voyage d'études une œuvre de précision et d'ampleur exceptionnelle, si l'on songe que son auteur n'a que 20 ans.
3: J'ai pu vivre quelques semaines de printemps dans le Garbe, à Tanger, El Ksar et Larache, et quelques journées trop brèves à Fès. Ce temps m'a suffi pour revoir le Maroc des années 1500, la même steppe giboyeuse, bariolée de fleurs, les mêmes olivettes encadrées des villages et des traditions identiques.
0: Massignon publie aussi un article au sujet du Maroc dans la revue Le Monde Illustré.
3: En mai, tout le pays marocain devient uniformément dénudé et fauve. Le soleil le maîtrise. Les pins et les cèdres se sont réfugiés dans la montagne et les oliviers autour des villes. Quant aux dattiers, la palmeraie si typique des oasis sahariennes ne remonte pas au nord. Et sur la route de Fès, on ne trouve que de loin en loin un dattier isolé, d'ailleurs stérile, simple point de repère des caravaniers.
2: Le Maroc est encore dans un niveau d'insécurité assez prononcé. Il n'y a pas encore le protectorat. Il va faire l'expérience de certaines péripéties, certaines aventures qui vont être décisives dans ses choix. Même de ses choix de jeunes chercheurs.
0: Quelques années plus tard, il fait la relecture de cet épisode qui semble être l'un des éléments fondateurs de sa future vocation d'orientaliste.
3: J'ai goûté plus âprement que beaucoup au contraste de l'âme arabe en ce pays. Je connais aussi bien la nifaq, l'hypocrisie, que le wafa bilad, la fidélité, et ma constance dans les amitiés ne s'aveugle pas.
0: L'interprète et guide de Massignon l'a en effet trompé à plusieurs reprises. Et le jeune explorateur français se rend compte qu'il ne pourra plus voyager sans avoir une bonne connaissance de la langue. Il décide donc d'apprendre l'arabe pour des raisons pragmatiques. À cette époque, Massignon ignore que 20 ans auparavant, un certain Charles de Foucault, déguisé en rabbin russe, avait également entrepris sa reconnaissance au Maroc. Il l'apprendra plus tard, et lorsque son ouvrage sera terminé, il cherchera à le faire lire à Foucault. Il confie son ouvrage au colonel Henri de Castres, qui le transmet au colonel Lyoté, lequel le donne au futur ermite du Haut-Gard.
4: Massignon,

0: lui dédicace son travail et lui envoie. Et c'est à partir de là, Charles Foucault va lui répondre et qu'ils vont échanger une correspondance.
1: Charles de Foucault écrit au jeune Massignon ces quelques lignes, tout en ignorant qu'il s'adresse à quelqu'un qui a perdu la foi.
2: J'offre à Dieu pour vous mes pauvres et indignes prières, le suppliant de vous bénir et de bénir vos travaux et toute votre vie.
1: Au retour à Paris, Massignon retrouve une jeune figurante de music-hall, Julia N., qu'il fréquente assidûment depuis 2 ans. Pierre Roche, inquiet de l'ampleur de cette relation, cherche à éloigner son fils de la capitale. Il obtient pour lui un poste de membre temporaire à l'Institut d'archéologie orientale du Caire. Fin 1906, lui, à peine diplômé des langues orientales, embarque donc à Marseille en direction d'Alexandrie. Pendant le voyage, il fera une des rencontres décisives de sa vie, celle avec un jeune aristocrate espagnol, Luis de Cuadra, converti à l'islam et homosexuel.
3: À l'époque, on passait du temps sur des bateaux. C'était des lieux poétiques, ces bateaux. C'était des lieux de rêverie, des lieux poétiques, puis des lieux de rencontres. C'était propice à des rencontres de gens qu'on ne connaissait pas. C'était l'isolement par rapport à la famille, donc propice aussi à des coups de foudre. C'est comme ça que ça s'est produit.
4: Et donc, ça va être le début d'une aventure. Bon, une aventure un peu folle, hein. Il va vivre, il le dira, une vie très sensuelle, une vie de débauché.
3: Il se trouve que ça a coïncidé très exactement cette semaine et la semaine pendant laquelle Huysmans est mort. Et Massignon est persuadé, et son père, qui était un ami d'Huysmans, le lui a dit que Huysmans aurait prié pour lui pendant son agonie.
1: C'est en parlant de cette période de sa vie que Massignon dira
2: « J'ai perdu la foi dans un double assaut, intellectuel et charnel ».

0: Cependant, Luis de Quadra ne fait pas qu'entraîner le jeune Français dans les bas-fonds du Caire et d'Alexandrie. Il lui fait aussi découvrir la spiritualité musulmane. Il remet à Massignon un exemplaire du Mémorial des Saints du poète persan Farid ad-Din Attar, qui contient entre autres un verset d'Al-Hajj, mystique soufi.
1: Qui est une figure de martyr, une figure d'hérétique au regard du dogme et de l'orthodoxie musulmane, de ce personnage de martyrisé à Bagdad en 922. Et on voit dans le carnet de Massignon, le jour, parce qu'il tenait ce qu'il appelait un diaire, c'est-à-dire tous les jours, il notait très minutieusement tous les événements de la journée, et le jour où il découvre Al-Hajj, il y a un énorme trait rouge qui barre la matinée, les notes sur la matinée de sa découverte. Et c'est même plus qu'un trait, je crois qu'il y a une triple souligne rouge vif, presque une tache de sang sur ce carnet.
0: Pendant ses voyages en Orient, Massignon est équipé de matériel photo, comme lors de sa première expédition au Maroc. Prendre des images photographiques semble être pour lui un réflexe naturel, une manière de constituer progressivement sa collecte de souvenirs personnels. C'est en Égypte que Massignon ressent un manque d'intérêt pour l'archéologie, en même temps qu'il éprouve un attrait irrésistible vers la culture musulmane. Il accepte cependant une nouvelle mission archéologique en Mésopotamie. En partant pour Bagdad, fin 1907, il prendra avec lui un exemplaire du livre de Huysmans sur Sainte Lie divine de Skedame.
2: La mission en Mésopotamie, c'est une mission archéologique qui est commandée à Louis Massignon. Mais ce qui le stimule le plus, c'est qu'il va aller sur les traces.

0: à l'âge.
1: Qui a été persécuté en particulier par l'islam sunnite, c'est-à-dire par l'islam très, très légaliste, parce qu'il était justement cet mystique qui était en dehors de la sphère légaliste.
2: À Bagdad, il délaisse le milieu consulaire et, contrairement aux ordres européens, il s'installe dans le quartier musulman. Un père Carme, le père Anastase, écrit à son sujet.
3: Massignon est très instruit sur toutes les matières, excepté celle de son salut. Il est venu pour étudier la religion musulmane et pour y arriver, il a loué une maison dans le centre même du quartier musulman. Il n'a de plaisir que lorsqu'il se trouve en société avec eux. Il parle assez bien arabe. Il connaît la vie de plusieurs de leurs mystiques beaucoup plus qu'il ne connaît des vies de saints.
4: El Hallaj est connu notamment pour la fin de son histoire, puisqu'il a été mis à mort, il a été crucifié pour avoir dit « Anal Haq, je suis la vérité ». El Haq, non seulement c'est la vérité, mais c'est en plus un nom divin.
1: Et c'est là que Massignon l'assimile au Christ. Il dit que c'est une sorte de figure christique, inconsciente évidemment. Jamais Hallaj ne s'est converti au christianisme. Mais pour Massignon, c'est une figure absolument parallèle à la figure christique et il replie les deux figures l'une sur l'autre. Et voilà vraiment le point de rencontre de l'islam auquel il s'intéresse et du christianisme qui fonde véritablement toute sa construction intellectuelle et spirituelle. Et Hallaj l'habite totalement, en fait. C'est un modèle, pour lui, c'est un personnage absolument fondamental.
5: Il a même fait des démarches auprès du pape pour le faire reconnaître comme un saint de l'Église.
2: Fin mars 1908, Massignon dirige une expédition pour explorer les ruines de la forteresse d'Al-Olkeidir, située dans le désert de Karbala. La région est en proie à une prochaine révolution. Et le français, dénoncé par des archéologues allemands, est soupçonné d'espionnage. Arrivé sur le site, il est accueilli par une salve de balles. Sa caravane s'enfuit. Un de ses serviteurs, Wali, part avec l'argent et le dénonce. Il ne reste avec lui qu'un seul domestique, Jabouri, avec qui il entretient une relation affective. Massignon est finalement arrêté par les autorités ottomanes à Al-Kout, ville située sur la rive gauche du Tigre. Il est forcé d'emprunter un cargo remontant le fleuve en direction de Bagdad.
3: À bord, je me trouvais dévisagé effrontément. J'étais dans un coin du salon, à peine isolé, assis sur un lit de camp, fermant les yeux pour tenter d'échapper aux questionneurs.
2: Il tente de s'évader à deux reprises. Il finit par être écroué dans la cale du bateau.
3: Encore hanté par des désirs impurs, je me passais du kohl aux yeux et de l'essence de jasmin aux lèvres pour plaire avant de m'endormir.
2: Il entend des voix lui annonçant qu'à l'aube, il sera exécuté.
3: Voilà à quoi j'aboutissais. Après 4 ans et demi d'amoralisme, justement éliminé par l'avarice de ma science et de mon plaisir. Mourir. Dans une situation affreuse, tous les miens seraient heureux de m'oublier.
2: Il fait une tentative de suicide avec un couteau qu'il tente de s'enfoncer dans le cœur. Il échoue. Il crie alors le nom de Hallaj et celui de son amant, Jabouri.
3: Je me débattais entre ces deux amours.
2: Dans la nuit du 3 au 4 mai, alors que le bateau passe devant les ruines d'une antique cité de Ctésiphone, il vit une expérience mystique qu'il appellera plus tard la visitation de l'étranger.
5: Et c'est comme ça qu'il parle de sa rencontre avec Dieu. À la fois, je crois qu'il s'est senti jugé, et puis en même temps, il s'est senti pardonné au-delà de toutes ses attentes.
2: Hospitalisé à Bagdad, Massignon est donné pour mort. Ses amis, les frères à Lucie, veille sur sa sécurité et se relaie à son chevet. Il récite la prière des mourants. Finalement, son état de santé s'améliore et Massignon, soutenu par les autorités françaises, va pouvoir entrer en France.
0: Et là, il connaîtra deux autres moments qui, d'une certaine façon, complètent et parachèvent sa conversion.

0: au lieu musulman, à la mire d'une espèce, je dirais, de champ magnétique religieux qui a fait que ça l'a ramené à son catholicisme. Donc à partir de ce moment-là, nous avons un Massignon qui est un Massignon qui assiste très régulièrement à l'office, qui développe l'oraison, la méditation religieuse, qui fréquente des cercles religieux à Paris, à Montmartre. Il change complètement. Et en même temps, il est toujours ce jeune sociologue de l'islam qui est lié au Collège de France et à l'école pratique des hautes études et tout ça. Donc là, le personnage change et donc c'est le moment essentiel.
1: Quand il est revenu de Bagdad, il était encore, physiquement, il était encore flageolant, hein, parce qu'il avait quand même pris, il n'y avait pas que le palu, hein, il y avait tout la commotion, hein, au sens fort, hein, c'est pas une commotion cérébrale au sens médical du terme, mais une véritable commotion qui l'avait complètement bouleversé physiquement, hein, autant qu'intérieurement. Et il raconte à ce moment-là que son père l'accueille à Paris, il lui dit: bon, maintenant, Pordic, la Bretagne, il n'y a pas mieux, au calme, pour récupérer. Et il raconte qu'il ne lisait à l'époque, il ne priait que l'office de la Sainte Vierge. Et donc il s'est raccroché à la Vierge Marie, et c'est de là que date très vraisemblablement la dévotion mariale qu'il avait. Oui, ça c'est sûr.
2: Marie Rovin est gratifiée par le retour de son fils à la foi catholique. Elle n'a jamais désespéré. Massignon écrira plus tard dans les notes sur sa conversion qu'au moment où il était en train de vivre sa nuit mystique sur le bateau remontant les Tigres, elle priait pour lui à Lourdes.
3: Ah bah, évidemment, Marie Rovin, Marie Massignon était aux anges. Hein. Elle avait toujours désiré que son fils revienne à la foi et elle ne pouvait qu'approuver et accompagner ce mouvement. Mais il y avait quand même, je pense, chez elle une certaine emprise sur son fils. Enfin, la manière dont elle a voulu qu'il n'embrasse pas une vocation sacerdotale, c'était le fils aîné qui devait se marier, transmettre le nom. Enfin, il y avait quelque chose où elle n'a pas accompagné jusqu'au bout cette conversion.
2: Quant à Pierre Roche, il est déboussolé par la nouvelle posture intellectuelle et spirituelle de son fils et son retour au christianisme. Cependant, père et fils vont retrouver rapidement un nouveau terrain d'entente sous les auspices de Jeanne d'Arc. Le 18 avril 1909, ils se rendront ensemble à Domrémy.
3: Ils ne se sont pas brouillés pour autant, mais ils se sont rapprochés. Et ce pèlerinage commun à Domrémy scelle leur rapprochement. L'un et l'autre se sont retrouvés dans cette figure de sainteté.
2: À la suite de sa conversion en Mésopotamie, Louis Massignon change radicalement de vie et rompt progressivement avec un bon nombre d'amis rencontrés en Orient. Sa relation avec Louise de Quadra prend un sens nouveau de substitution mystique. Au fur et à mesure, il s'éloigne de son ancien amant tout en continuant à entretenir avec lui des échanges épistolaires jusqu'en 1921 où Louise de Quadra se donnera la mort dans une prison de Valence.
3: Mais je pense que Louis Massignon a besoin de donner un sens à tous ces événements et de les inscrire dans une trame commune qui est celle de sa destinée et ce qui renvoie à sa conversion. Puisque finalement, ces personnes qui vont se suicider, Louise de Quadra, sainte, des renégats, entre guillemets, je pense que Pierre Sainte était homosexuel aussi. Il voit sa conversion et le fait qu'il s'éloigne de ses amis, comme quoi il a été désigné pour être sauvé, mais aussi pour les sauver, eux. C'est intéressant de voir comment Louis Massignon sans cesse tisse des liens entre tous les événements de sa vie en les mettant en rapport avec des événements sacrés, avec la liturgie, avec des dates importantes de l'histoire universelle. C'est quelqu'un qui sans cesse met des liens entre des événements ou des personnes à travers le temps et l'espace et à faire comme ça des rapprochements assez saisissants. Il a besoin, de manière permanente, de donner un sens

0: sa vie et aux épreuves qu'il traverse.
1: En 1908, Massignon noue un contact avec Paul Claudel en lui envoyant une lettre en réaction à l'un de ses propos critiques envers l'islam. C'est le début d'une longue amitié. À partir de cette date, les deux hommes ne vont plus cesser de s'écrire. Ils évoqueront leur passé marqué par des passions désordonnées. Ils échangeront au sujet de leur rapport complexe au sacerdoce et à la vocation religieuse.
2: Claudel a été à la fois fasciné et en même temps, il a eu pitié de Massignon. Il s'est senti une responsabilité vis-à-vis de lui. Il a compris qu'il avait besoin d'être soutenu. Et Claudel a été d'un soutien spirituel indéfectible. Ce qu'il a apprécié chez Massignon, c'est sa franchise. Ce caractère pénitentiel chez Massignon qui le poursuit toute sa vie, qui est évidemment exorbitant et constamment présent dans tout ce qu'il dit et tout ce qu'il écrit. Cette espèce de volonté de s'améliorer, de faire pénitence, d'offrir sa propre souffrance pour les autres, c'est une chose qui touchait énormément Claudel. Massignon passait son temps à faire pénitence, enfin de manière à la fois privée, alors ça on ne sait pas tout bien sûr, mais publique. Il passait son temps à faire des pèlerinages, à aller à genoux à tel ou tel endroit, à faire des grands pèlerinages à pied, que ce soit en Orient, que ce soit en France, que ce soit n'importe où en Europe. Et tout cela, c'était pour effectivement essayer de se sauver de son propre péché. La substitution mystique, c'est ça aussi, hein. C'est d'une certaine manière s'offrir pour le péché des autres, c'est-à-dire ajouter en quelque sorte à son propre péché le péché des autres. Il y a évidemment un côté christique là-dedans.
1: Massignon décide de renouer le contact avec Charles de Foucauld en répondant finalement à sa première lettre reçue au retour de l'expédition marocaine. Une rencontre en tête-à-tête a lieu en février 1909. De passage à Paris, Foucauld entraîne Massignon pour une nuit d'adoration au Sacré-Cœur. Une amitié indéfectible va unir par la suite ces deux hommes malgré leurs 25 ans d'écart. Après l'assassinat de Charles de Foucauld à la porte de son ermitage en 1916, Massignon n'aura de cesse de faire perdurer son œuvre et deviendra son exécuteur testamentaire. En quête d'un successeur, Charles de Foucauld aura tenté de convaincre Massignon de le suivre au désert. Se jouera alors l'un des plus ardents dilemmes de la vie de Massignon. Il sera tiraillé entre un désir de vie érémitique et sacerdotale, l'idée du mariage, et l'approfondissement de la connaissance de l'univers musulman à partir d'une recherche sur Mansour al-Hallaj. En novembre 1909, Massignon est de retour à l'Institut d'archéologie orientale du Caire pour rédiger le rapport sur sa mission en Mésopotamie. Il sera mêlé au milieu scientifique français. Il suivra également, en tenue d'étudiant musulman, les cours de l'université d'Al-Azhar.
3: Claudel va l'inviter à quitter l'Égypte, à devenir un disciple de Charles de Foucauld. Mais finalement, il s'y renonce. Il est tenté, il l'envisage, mais il renonce. Il ne peut pas quitter l'Égypte. Hein. Vraiment, l'Égypte le retient. C'est un lieu aussi où il va enseigner. Où il va enseigner l'arabe, il va avoir une amitié avec le fils du recteur d'Al-Azhar. Donc il lui ouvre la porte, il va pouvoir y étudier la logique. Il va être très sensible à ce qui se vit en Égypte. Il va aimer se promener dans les cimetières égyptiens, dans la cité, dans ce qu'on appelle la cité des morts. Ces lieux à la fois pleins d'ambiguïté, où il se vit plein de choses, pas forcément très morales, mais aussi ces lieux de spiritualité.
1: Massignon fréquente la haute société des chrétiens orientaux du Caire, établie principalement dans le quartier de Zamalek. C'est là, en 1912, qu'il va croiser Marie Kahil, jeune femme née d'une mère allemande et d'un père égyptien de confession catholique melkite.
4: Ils bavardent ensemble, et elle est séduite par ce garçon-là, qui tient des propos admiratifs, sur la langue arabe, sur la culture arabe, et elle, elle est tombée amoureuse de lui. Ça c'est sûr. Paris-Cahil était tombée amoureuse de lui à cette époque-là. Et donc Massignon, il a trois possibilités. Ou bien il se marie avec Marie-Cahil, ou bien il rejoint le père de Foucault au désert, ou bien, troisième option, il rentre en France et il fait le mariage conventionnel, voilà, pour se libérer de son passé, pour se libérer de son présent aussi, hein, qui est quand même pesant à vivre. Et donc là, il y avait une cousine qui était amoureuse de lui aussi. Il s'est marié avec cette cousine.
2: Claudel réagit assez violemment quand Massignon lui annonce ce projet. Et voilà ce qu'il lui dit dans sa lettre du 16 septembre 1913. Vous voilà condamné à cette vie médiocre où nous pataugeons tous. Ah, j'espérais autre chose de vous. Votre vie sera un calque de la mienne. Le mariage vous apportera assez d'occasions involontaires de mortification. Massignon, vous cessez d'être romanesque et intéressant.
1: En 1914, Louis Massignon épouse sa cousine Marcel Dansert de Stellin. Le couple s'installe dans un appartement rue Monsieur à Paris. Il aura trois enfants, dont Yves, leur fils aîné qui mourra de tuberculose à l'âge de 20 ans. Durant l'hiver 1934, alors qu'il est au Caire pour siéger au sein de la nouvelle Académie de langue arabe, Louis Massignon retrouve Marie-Cahil.
5: Marie-Cahil, c'est très étrange, c'est qu'il l'a rencontrée au Caire dans des circonstances très mondaines, qu'il a eu pas un coup de foudre, mais un choc, parce que il a une phrase très étrange où il dit « Pour la première fois, je crois, un visage féminin me devenait supportable. » Ce qui est quand même violent et assez abrupt. Et il l'a retrouvée, elle, bien des années plus tard. Et là, ça a été quelque chose de fort et qui n'était plus du tout dans la mondanité, l'amitié simple, enfin, psychologique entre individus, mais qui était lors de la révélation mystique, puisque Massignon avait évidemment considérablement évolué, et qu'elle aussi, et que là, il s'est noué à une sorte d'union mystique.
6: Il a convaincu de prier, de s'associer avec lui et de faire un vœu. La notion de vœu est très importante chez Louis Massignon, de faire un vœu de Badalia. Et Badalia, en arabe, il le traduit par substitution. C'est encore cette notion de substitution qui est centrale chez lui. Et il s'agit, pour faire court, de prier pour le salut des musulmans. Louis Massignon et Marie-Cahil se réunissent à Damiet, en Égypte, donc sur le bord du Nil. C'est le lieu d'ailleurs de la rencontre entre le Saint François d'Assise et le Sultan en 1219 pour prononcer ce vœu de Badalia qu'ils vont reproduire chaque année. Et petit à petit, ils vont créer une petite communauté, un petit groupe de prières, d'abord de chrétiens d'Orient, qui petit à petit va s'exporter dans d'autres villes. Il va y avoir des groupes de prière, que ce soit à Beyrouth, à Rome, à Paris, même à Aix-en-Provence, pas très loin d'ici. Et donc la Badalia va se réunir les premiers vendredis du mois, et là les gens vont prier. Alors il va y avoir toute une série d'innovations qui vont être initiées par Louis Massignon, notamment celle de se tourner vers Jérusalem, que Louis Massignon qualifie de notre Qibla. Quand il dit ça, il se réfère à la Qibla de l'islam qui est la Mecque, mais il dit pour nous chrétiens, notre Qibla est Jérusalem. Et en disant cela, d'ailleurs, il fait allusion au fait que même pour l'islam, au début de l'islam, Jérusalem a été la première Qibla. Pendant, je crois que c'est entre 12 et 16 ou 17 mois, tous les musulmans se tournaient d'abord vers Jérusalem avant de se tourner vers la Mecque. Donc la Badalia, c'est ce groupe secret, peu connu, qui se réunit, et Louis Massignon écrit après des lettres mensuelles ou annuelles à la destination de tous ses membres. Donc nous n'avons pas de liste précise de qui était membre ou non de la Badalia. Il semble que le cardinal Montini, qui deviendra plus tard Paul VI, a fait partie de la Badalia dans les années 50. Et je crois qu'on peut dire qu'il y a dû avoir une forme d'infusion aussi qui a pu favoriser quelque part le lit du concile et des déclarations conciliaires envers les religions non chrétiennes et notamment l'islam.
1: En 1949, Pie XII autorise Massignon à passer du rite latin au rite grec catholique melkite. Et l'année suivante, Massignon est ordonné prêtre catholique dans le rite melkite qui autorise l'ordination des hommes mariés. Cet événement a lieu secrètement au Caire, dans l'église Notre-Dame de la Paix. Même s'il lui est demandé de ne pas officier en public, cette ordination est pour Massignon un accomplissement spirituel auquel il rêvait depuis sa conversion en 1908.
0: Le manteau de la cheminée, c'est sur ce manteau de cheminée que Louis Massignon célébrait la messe. Il y a tous ses objets personnels et ses objets de dévotion.
1: Massignon est professeur titulaire de la chaire de sociologie et sociographie musulmane du Collège de France pendant 28 ans, jusqu'à sa retraite universitaire en 1954. Il est aussi directeur d'études à l'École des hautes études, enseignant à l'École libre des sciences politiques et à la Nouvelle Université du Caire. Il rayonne sur les études académiques, dépassant largement la seule sphère de l'islamologie. Il étudie l'histoire des sciences et de la science politique, de même que les domaines du langage, de l'artisanat et des corps de métier, de l'architecture, de la poésie et de la littérature, de l'art et de l'esthétique.
0: Racetta relâché en 55, Bourguiba relâché, le premier qui a été relâché en 54. Et on voit que ce meeting public à la mutualité en juin, du 24 juin 54, on y voit quand même Albert Camus et Jean-Paul Sartre. Donc il avait réussi à mobiliser très largement parmi les intellectuels de son temps. Pour comprendre l'autre, il ne faut pas se l'annexer mais devenir son hôte. Comprendre quelque chose d'autre, ce n'est pas s'annexer la chose, c'est se transférer par décentrement au centre même de l'autre en devenant en quelque sorte son hôte intérieur. C'est comme dans le système de Copernic, quand on la substitue au système de Ptolémée. Nous nous croyons le centre du monde, il faut un décentrement. L'essence du langage doit être une espèce de décentrement. Nous ne pouvons pas nous faire comprendre qu'en entrant dans le système de l'autre. Alors, c'est une citation vraiment décisive qu'il faut comprendre à la lumière du contexte de l'époque et celui de la colonisation. Cette idée de décentrement, c'est une manière de dire qu'il ne s'agit pas d'avoir un point de vue surplombant sur l'islam de l'extérieur, en se parant des atours des sciences occidentales. Et Louis Massignon, lui, défend une vision intérioriste de l'islam. Donc c'est vraiment en se situant au cœur de l'autre, notamment par la langue. Il parle souvent du fait de parler l'arabe comme une expatriation spirituelle. Il en parle aussi comme du langage, comme une sorte de pèlerinage. Il y a une affinité profonde entre la recherche scientifique et la compassion mystique. Et puis, vis-à-vis des émigrés musulmans présents en France, originaires d'Afrique du Nord, tout professeur au Collège de France qu'il était, il va dans les banlieues, notamment à Grésillon. Il a un véritable souci, non seulement de ponctuellement d'aller donner des cours, enfin, il y a un vrai soutien et un intérêt pour leur personne et leurs préoccupations profondes.
1: La fin de sa vie est de plus en plus marquée par sa mystique de l'hospitalité d'Abraham, ce qui le conduit à fonder en Bretagne un pèlerinage islamo-chrétien dédié aux sept dormants d'Éphèse. Inauguré en 1954, dans le contexte de la guerre d'Algérie, ce pèlerinage, greffé sur le pardon traditionnel breton, est porteur du message de paix.
5: C'était à la fois un grand savant, un acteur politique et un mystique. mais simultanément. Et tous les textes de Massignon participent à la fois de l'analyse scientifique, de la réflexion politique et du témoignage mystique. C'est-à-dire qu'on est, on n'est jamais dans des univers séparés. Il y a d'abord chez Massignon la vie de foi, la spiritualité et l'oraison, qui propulsent ensuite l'action publique. Et tout cela étant d'une certaine façon outillé par la science et la connaissance. Toutes les questions que Massignon s'est posées jusqu'à l'angoisse au long de sa vie sont aujourd'hui les nôtres. C'est-à-dire la question des rapports entre l'Occident et l'Orient, entre l'Europe laïque et le monde musulman, la question de l'homosexualité et de la sexualité au sein du clergé, et pour ne rien dire, la question des migrants et des personnes déplacées. Massignon a senti, de manière presque charnelle, que ce seraient les grandes questions de demain. C'est, pour lui, c'était évident. Cette idée du croyant comme l'homme qui marche, aujourd'hui, elle se pose plus que jamais. Les questions de Massignon sont aujourd'hui les nôtres. Par contre, les réponses de Massignon ne sont pas les nôtres. C'est-à-dire que la réponse qu'il donne en fonction de cette théologie, qui est une théologie, les apotropéens, l'expiation, le dolorisme, puis en plus son rapport extrêmement quand même orthodoxe à l'intérieur de l'Église, en contestation permanente avec une certaine bureaucratie religieuse, une certaine conformisme idéologique de l'Église, toutes ces réponses qui sont celles d'un croyant mystique de la fin du 19e et du début du 20e siècle ne sont plus les nôtres aujourd'hui. Donc on est confronté à un homme dont les questions et les questionnements incessants sont parfaitement contemporains, mais où les réponses sont complètement, d'une certaine façon, désuètes et oubliées.
1: Dans son grand âge, lui, Massignon, se sentira incompris et abandonné par certains de ses proches, dont les tentatives de le mettre à l'écart lui laisseront un goût amer. Cependant, son histoire ne sera rien d'autre que l'émergence graduelle de son vœu secret dans un destin marqué à jamais par une expérience mystique vécue en Mésopotamie alors qu'il n'avait que 25 ans. La visitation de l'étranger qu'il n'aura cessé d'évoquer durant tout le reste de sa vie.
7: L'étranger qui m'a visité sur le Tigre, dans la cabine de ma prison, est entré toute porte close. Il a pris feu dans mon cœur que mon couteau avait manqué, cautérisant mon désespoir qu'il fendait comme la phosphorescence d'un poisson montant du fond des eaux abyssales. L'étranger qui m'a pris tel quel au jour de sa colère, inerte dans sa main comme le gecko des sables, a bouleversé petit à petit tous mes réflexes acquis, toutes mes précautions et mon respect humain. Par un renversement de valeur, il a transmué ma tranquillité relative de possédant en misère de pauvresse. Celui dont la beauté rendit jaloux les anges est venu au petit jour et il a regardé dans mon cœur. Il pleurait et je pleurais jusqu'à la venue de l'aube. Puis il m'a demandé, de nous deux, dis, qui est l'amant ?

0: Bienvenue dans le Kezako, c'est toujours un immense plaisir de vous retrouver pour notre petit moment culture de la semaine. Et comme à chaque fois, le père Bernard Lacazenne est là pour nous accompagner. Bonjour.
1: Bonjour.
0: D'ailleurs, aujourd'hui, père, nous allons parler d'un mot qui fait votre quotidien finalement, qui a rapport avec votre sacerdoce, votre engagement, votre mission, puisque c'est homélie. Alors là, comme ça, je suis sûr que chez vous, vous savez tous le définir. Mais on va déjà aller voir dans la rue si monsieur et madame tout le monde savent lui donner un sens. Et on revient juste après.
2: On met de l'eau sur la tête, non ?
3: L'homélie, c'est le fait de prendre l'hostie. Non, ça n'a rien à voir.
4: C'est pas quand il bénit l'hostie, non, c'est pas ça. Non, c'est pas ça. Quand le prêtre prêche après l'évangile à la messe.
5: Il enseigne quelque chose sur l'église et il nous fait passer un message, il nous transmet un message important pour
4: l'évangile, ouais. Par rapport aux lectures, lectures bibliques.
5: Pour qu'on mette en place dans nos vies au quotidien.
4: C'est le prêche du prêtre pendant la messe, c'est ça ?
6: Les prêtres qui expliquent l'évangile.
0: Voilà pour ce micro-trottoir, mais le mieux placé pour nous donner encore plus de détails, eh bien, c'est le père Bernard Lacazenne. Alors allons-y d'abord pour une petite définition simple de l'homélie.
1: Alors l'homélie, c'est le commentaire de l'écriture qui fait partie du corps de la messe, donc après la lecture de l'évangile. Aussi haut qu'on puisse remonter, nous avons des homélies. Et même ce qu'on appelle la patrologie, c'est-à-dire les écrits des pères de l'Église, les plus intéressants de ces textes sont des homélies. On a les homélies de Saint-Augustin, bien sûr, très connues, mais on en a quantité d'autres. Et donc, dès le IIIe siècle, dès qu'on a des archives, disons, concernant l'Église, nous avons des homélies.
0: Et quel est leur sens ? À quoi ça sert de faire des homélies ?
1: Alors, fondamentalement, l'homélie fait partie de la parole de Dieu, c'est-à-dire fait partie de la première partie de la messe, et donc doit donner à comprendre la parole de Dieu. Et le mot homélie, ça veut dire, étymologiquement, ça veut dire entretien familier. C'est-à-dire qu'il faut que l'écriture, la parole de Dieu, devienne familière. C'est ça le but de l'homélie.
0: En 2007, Benoît XVI a consacré une partie de son exhortation apostolique à l'homélie, rappelant quand même son importance. Qu'est-ce qu'il a dit et pourquoi est-ce qu'il a tenu à bien insister là-dessus ?
1: Alors c'est assez drôle parce que lui, il a dit « il faut bosser les amis
0: ». Il avait vu un peu de relâchement dans les rangs peut-être.
1: Oui, peut-être. On ne peut pas improviser une homélie. Il faut la préparer. Et bon, donc ça, il a beaucoup insisté là-dessus. Au cours de son pontificat, il a également plusieurs fois insisté sur le fait qu'il fallait éviter de faire de la morale. On va dire, il faut éviter de faire des sermons au profit de l'homélie, c'est-à-dire du théologal. Oh bon, alors c'est des mots un peu savants, mais ça veut tout simplement dire qu'il faut retourner à l'essentiel, au radical de la foi, c'est-à-dire un entretien familier sur Dieu, sur la parole de Dieu, plutôt que de donner des petites leçons de morale.
0: Alors, pour conclure, est-ce que vous pourriez nous donner vos petits trucs et astuces ? Comment vous fabriquez-vous vos homélies ?
1: Alors, moi je mets beaucoup de temps. L'homélie, par exemple, de semaine, je mets une demi-heure pour la préparer. Mais l'homélie du dimanche, parce que je dois la répéter trois fois, parfois quatre. Et donc, il y a le risque d'inflation. Donc, je l'écris. Et c'est 4-5 heures de travail.
0: Et qu'est-ce que vous dites alors pendant vos homélies ? Qu'est-ce que vous tenez à dire aux fidèles ?
1: Quelque chose d'essentiel. Jamais de superficiel. Il faut que la parole de Dieu reste un festival. C'est-à-dire qu'elle nous mette en joie, qu'elle nous enracine, qu'elle augmente en nous la foi. C'est une parole de vie, quoi. C'est pas un sermon, justement.
0: Merci beaucoup, Père Lacazenne, de nous avoir finalement fait partager votre quotidien. On rentre un peu dans les secrets des dieux, presque, je dirais.
1: Oui.
0: Merci à vous tous de nous avoir accompagnés. Puis je vous donne rendez-vous samedi prochain pour découvrir le mot thaumaturge. Et ne trichez pas en allant regarder dans le dictionnaire, je vous vois. Non, vous attendez la semaine prochaine. Ciao.

0: Bonjour à tous et bienvenue sur le plateau d'Un cœur qui écoute, votre émission de spiritualité. Alors nous sommes à la veille de la Journée mondiale des pauvres, là, en ce mois de novembre, et nous avons la chance, pour fêter ça, d'être avec Sœur Laure Blanchon. Bonjour ma sœur.
1: Bonjour.
0: Vous venez de publier un livre aux éditions Salvator qui s'appelle « À table avec Jésus, les pauvres au centre de la fête ». Je vous avoue que j'ai bien aimé le titre qui m'a mis en appétit, et la lecture aussi, avec cette approche, j'ai envie de dire, assez originale, en tout cas pour moi, d'attirer l'attention sur ces repas qui sont organisés dans les paroisses, notamment avec les gens les plus démunis parmi nous. Et vous racontez dans ce livre en quoi c'est un lieu de rencontre. Vous donnez la parole à ces invités qui, même s'ils parlent peu ou pas toujours avec le vocabulaire qu'on peut avoir comme vous, quand on est par exemple professeur aux facultés Loyola et docteur en théologie, pour autant, on va assez directement à l'essentiel. Un essentiel peut-être mal dit, mais voilà, il n'y a pas d'artifice en fait.
1: Oui.
0: Donc vous en parlez très bien dans ce livre, notamment en leur donnant la parole. Et puis après, vous êtes allé voir les repas, je crois qu'il y en a 6, dans l'Évangile, oui. Où est Jésus avec des pauvres. Et vous essayez d'en sortir quelque chose, j'allais dire d'édifiant. En tout cas, qui nous permet de porter un autre regard, peut-être sur ce temps-là, sur ces relations-là. Voilà. Bon, c'est tout, l'émission est faite.
1: Merci beaucoup.
0: Juste avant que vous nous racontiez un petit peu votre parcours, est-ce que vous pourriez nous lire un extrait de texte de votre choix, s'il vous plaît?
1: Alors, je propose de lire un petit bout de l'exhortation du pape Léon XIV, qui a été publiée la semaine dernière. Les disciples de Jésus critiquèrent la femme qui avait versé sur sa tête une huile parfumée très précieuse. « À quoi bon ce gaspillage » disait-il. « Cela pouvait être vendu bien cher et donné à des pauvres. » Mais le Seigneur leur dit, « Les pauvres, vous les aurez toujours avec vous. » Cette femme avait compris que Jésus était le Messie, humble et souffrant, sur lequel déversait son amour. Quelle consolation ce baume sur sa tête, qui, quelques jours plus tard, serait tourmentée par les épines. C'était un petit geste, certes. Mais ceux qui souffrent savent combien même un petit geste d'affection peut être grand et quel soulagement il peut apporter. Jésus le comprend et en atteste la pérennité. Partout où sera proclamé cet évangile, dans le monde entier, on redira à sa mémoire ce qu'elle vient de faire. La simplicité de ce geste révèle quelque chose de grand. Aucun geste d'affection, même le plus petit, ne sera oublié, surtout s'il est adressé à ceux qui sont dans la souffrance, dans la solitude, dans le besoin, comme l'était le Seigneur à cette heure. C'est précisément dans cette perspective que l'affection envers le Seigneur s'unit à celle envers les pauvres. Ce Jésus qui dit « Les pauvres, vous les aurez toujours avec vous » exprime la même chose lorsqu'il promet aux disciples « Je suis avec vous pour toujours ». Et en même temps, ces paroles du Seigneur nous reviennent à l'esprit. Dans la mesure où vous l'avez fait à l'un de ces petits de mes frères, c'est à moi que vous l'avez fait. Nous ne sommes pas dans le domaine de la bienfaisance, mais dans celui de la révélation. Le contact avec ceux qui n'ont ni pouvoir ni grandeur est une manière fondamentale de rencontrer le Seigneur de l'histoire. À travers les pauvres, il a encore quelque chose à nous dire.
0: C'est du vécu, comme on dit.
1: Oui, oui, oui, c'est ça.
0: Dans quel cadre?
1: Donc, dans le cadre du réseau Saint-Laurent, qui est le réseau qui fédère l'ensemble des groupes de chrétiens du Quart-Monde et de personnes qui veulent faire alliance avec eux. Et précisément dans le réseau Saint-Laurent, qui rassemble à peu près 150 associations, dans l'association de la prière d'angle, donc, à la Pierre d'Angle, on est une vingtaine ou 25 petites fraternités dans différents diocèses. Et moi, je suis dans la fraternité de Beaugency, dans le diocèse d'Orléans.
0: Et qu'est-ce que vous vivez et à quelle fréquence?
1: Alors, on se réunit une fois par mois, le dimanche après-midi, vers 14h, 14h30, jusque 16h30. Donc, il y a deux moments dans notre rencontre. D'abord, un moment autour de l'Évangile. On fait le signe de croix, on prend des nouvelles les uns des autres, on prend des nouvelles des absents, et puis on lit un passage d'évangile, et on découvre le sens de l'évangile. Puis vers la fin de la rencontre, ou le tout début de la rencontre, on lit un petit passage de la vie du père Joseph Wresinski, le fondateur d'ATD Quart-Monde, qui inspire notre spiritualité à la pierre d'encre. Avec ce temps autour de l'évangile, c'est vraiment un temps, comment dire ça, où j'observe où peu à peu, les gens prennent confiance en eux-mêmes, en leur capacité de lire l'évangile, de s'enraciner dans cette vie à la suite de Jésus, et c'est vraiment très très beau. Et puis, la deuxième partie de la rencontre, vers 15h45, 16h, on célèbre ça en goûtant ensemble. Donc, c'est le temps du goûter, les uns et les autres apportent des choses à partager, et on fête les anniversaires. C'est un moment très précieux. Pour ceux qui sont dans des familles très aisées, où tout va bien, c'est une évidence, l'anniversaire et le cadeau.
0: Oui.
1: Pour certains, dans notre groupe, on sera le seul lieu où ils seront fêtés. Il y aura un gâteau, une bougie, une carte d'anniversaire signée par tout le monde. Et ce rite, parce que c'est quelque chose d'un rite, ce rite du goûter, de l'anniversaire, c'est très très précieux. Je suis frappée par ce qu'on a vécu dans notre groupe avec Hubert. Hubert, c'était une personne qui venait depuis quelques mois et qui était très enfoncée dans la misère. Et puis, au mois de mars dernier, nous avons fêté l'anniversaire d'Hubert. Et depuis, son visage s'est redressé, il s'est illuminé. Et il parle avec de plus en plus d'aisance. Quelque chose d'une résurrection. Et voilà, ça permet des merveilles comme ça, ces temps.
0: Alors, on dit souvent que quand on est plus proche des hérités, pauvres, il y a plein de noms, mais c'est une même réalité, les pauvres de l'Église, les pauvres dont on vient de parler là dans l'Évangile, on dit souvent que on arrive et puis on va les aider, quoi. Et on arrive avec tout ce qu'on est, toutes nos richesses, notre formation, notre vie, qui même si elle n'est pas excentrique, est quand même très aisée par rapport à leur réalité. Et souvent, les gens qu'on a reçus ici à votre place ou qu'on peut entendre ailleurs disent que c'est pas tout à fait ça.
1: Non.
0: En fait, à la limite, ils se rendent compte qu'il y a une bascule qui se fait où ils croient arriver en étant bien, quoi. Et en fait, ils se rendent compte que c'est l'autre qui leur apporte beaucoup plus. Mais qu'est-ce qu'il leur apporte ?
1: Pour moi, il y a vraiment une réciprocité. Bien sûr, avec ce que j'anime de partage d'évangile ou de temps de cordialité et en veillant à la bienveillance mutuelle, oui, je permets quelque chose, ça je le reconnais. Mais les amis de mon groupe de partage d'évangile, ils, elles, tutoient la mort en permanence. Et en même temps, ils arrivent à tenir debout, à être

0: être là, à prendre soin des autres, à avoir une sollicitude les uns envers les autres complètement époustouflante. Du coup, enfin, le mystère pascal, c'est pas des mots dans le catéchisme ou dans l'évangile. C'est les gens, je les vois, et ils me donnent accès à la découverte de la profondeur de ce qu'est le mystère de la mort et de la résurrection de Jésus. Donc il y a une immense disproportion entre ce que moi j'apporte, de créer un cadre de cordialité, d'hospitalité mutuelle, et puis eux qui me donnent accès au cœur de la révélation chrétienne. Enfin,
1: sans le savoir d'ailleurs.
0: Sans le savoir, pour une part, et aussi parfois en le sachant, parce que donc avec ce livre, je ne suis pas tout à fait à mon coup d'essai. Ça fait plusieurs fois que je publie des livres. Et j'essaie vraiment que les amis qui ont l'expérience de la grande précarité, ils soient honorés par le livre. Plusieurs disent, ça c'est notre livre. Et de même avec d'autres livres avant. Et du coup, les personnes, à force de cheminer ensemble au fil des années, pas celles avec qui je viens de commencer le chemin, mais celles avec qui on a un long chemin d'amitié ensemble, elles réalisent que, ah oui, toi tu vas aller dire les mots de l'université à partir de nos paroles et ça va être lu par les gens, mais c'est nos vies qui vont les aider, c'est nos vies qui sont si précieuses.
1: Très juste.
0: Et du coup, les gens perçoivent quelque chose de la beauté, du trésor qu'ils sont et comment leur parole est précieuse pour l'Église et pour la société. Et je disais tout à l'heure par rapport à Hubert avec son relèvement corporel, mais j'ai observé bien des personnes, un relèvement dans l'estime de soi, dans la reconnaissance par rapport à elles-mêmes de leur propre dignité. Et de leur dire, ah non, non, tu peux pas dire ça de toi-même. Et puis la personne fait le lien avec des choses qu'elle a découvertes et, ah oui, t'as raison, oui, oui. Et de renouer avec, renouer ou découvrir, ça dépend des personnes. Renouer avec la conscience de sa dignité, de sa beauté et de voir que il a été désiré et créé par le Seigneur pour être une belle personne, pour être quelqu'un qui va rayonner et donner de la vie autour d'elle-même. Et ça permet ça, nos groupes de partage de la parole. Et, enfin, moi, ça me construit tellement. Je dois tant à ces personnes.
1: Si vous pourriez nous dire en une phrase pourquoi ou comment faire pour y aller alors que parfois on hésite parce qu'on se dit mais... Je vais donner ça et ils vont me prendre ça. S'il faut que je les reçoive chez moi, ça va. Enfin, on a peur de créer des liens qu'on ne saurait tenir dans le temps ou qui. Qu'est-ce que vous pourriez dire?
0: Alors, je crois que il faut pas s'en demander trop au premier pas. Donc, commençons donc à aller dans la salle paroissiale et prenons un café pendant 3 minutes.
2: Voilà.
0: Commençons petit, avec une expérience relationnelle simple, prendre un café ensemble dans la matinée, ou prendre un verre de jus de fruits et des biscuits à la sortie de la messe, dans une table d'apéritif, voilà. Commençons tout petit, et puis quand le lien d'amitié sera tissé avec 2 ou 3, je ne sais pas où ça ira, mais ça s'inventera ensemble. Mais de commencer vraiment... humblement, le groupe de partage d'évangile à Beaugency, nous avons commencé à 3. Voilà. Les premières fois, nous étions 3, tout petits, et on s'est réunis à la chapelle Saint-Dominique dans le quartier populaire de Beaugency. Donc comme ça, personne n'était effarouché de rien. C'était dans la chapelle, le prêtre nous a donné la permission de nous mettre dans un coin avec quelques chaises. On a profité d'un jour où le matin, il y avait les confessions, du coup, il y avait du chauffage. Et voilà, on était là, on a partagé l'évangile pendant quelques semaines là. Après, il y a eu des travaux à la chapelle. Et puis, j'ai dit, si vous voulez, on peut aller à la communauté. Donc on est allé à la communauté parce qu'il y avait la peinture dans la chapelle. Le mois suivant, j'ai dit aux gens, bon ben on va retourner à la chapelle. Et ils m'ont dit, ah non, non, non, on va pas retourner à la chapelle. Ici, on peut aller aux toilettes, c'est beaucoup mieux ici. Voilà, et c'est comme ça que ça a commencé à être à la communauté, à cause des toilettes. Et voilà, tout concret, tout simple. Après, on s'est rendu compte qu'à la chapelle, il faisait pas si chaud et que les gens étaient mieux à la communauté. Mmh. Et puis qu'une fois, plus tard, il y a quelqu'un qui a dit, oh ben, on pourrait inviter les autres sœurs au goûter. Puis on a invité les autres sœurs au goûter. Du coup, maintenant, régulièrement, il y a l'une ou l'autre sœur de la communauté qui vient aussi au goûter. Voilà, saisir le lieu, ce qui se passe. Mais commençons tout petit, pour que ni les personnes en fragilité ou en précarité, ni nous n'ayons trop peur. Mmh. Parce qu'en fait, oui, ça fait peur. On vient de deux mondes qui sont très différents. Mmh. Quand on n'a pas tissé un lien de confiance et d'estime mutuelle, ben, oui, qu'est-ce qui va se passer et voilà. Mais commencer petit, mais commencer. Mm-hmm. Commencer. Et se dire, bon ben voilà, je fais ce pas. Pas me dire, je vais faire ce pas, puis ce pas, puis ce pas, puis ce pas. Non, non, je commence avec ça. Et puis on verra.
1: Alors, ma sœur, aidez-nous à savoir comment vous vous retrouvez dans cette situation aujourd'hui. Vous venez d'où qu'est-ce qui fait qu'on vous voit aujourd'hui habillée en religieuse ursuline?
0: Moi, je suis née dans une famille chrétienne.
1: Aînée de quatre enfants.
0: Aînée de quatre enfants. J'ai toujours grandi... en allant à la messe, en ayant un coin prière dans ma chambre. À la maison, nous avions une nounou qui avait été la nounou de mon papa, qui était une femme très croyante, qui nous apprenait à aimer Jésus, à aimer le Seigneur. J'ai plein de souvenirs d'enfant d'être allée à la messe du samedi soir avec ma grand-mère, et puis ben, d'être retournée le dimanche matin avec mes parents. Mais oui... J'étais
1: c'était
0: très
1: normal.
0: Contente. Voilà, c'était très, très normal. Rendre service, m'occuper de mes petits frères et sœurs et des cousins et des cousines. Enfin, j'étais l'aînée de toute la tribu.
1: D'accord. Donc voilà. Vous étiez élevée chez les Ursulines.
0: Voilà, j'étais à l'école
1: donc,
0: chez les Ursulines.
1: Tout le cadre était porteur.
0: Tout allait bien. Tout allait bien, c'était simple.
1: Jusqu'à quand tout allait bien?
0: Tout allait bien ben, jusqu'à la fin de ma classe de 3e. Là, mes parents ont trouvé que j'étais fort coucounée chez les sœurs. Et qu'allait falloir un petit peu secouer tout ça et prendre de la force pour affronter le vrai monde.
1: Bah oui.
0: Le vrai monde. Donc, ben, depuis, j'avais été chez les sœurs. Donc, dans mon placard, il y avait des jupes bleu marine, des petits chemisiers blancs, des soquettes blanches. Donc, je suis partie au lycée public habillée comme ça. Ouh là là là là là là. Avec ma petite croix de confirmation, ma petite médaille de baptême sortie, bien sûr.
1: En région parisienne?
0: Oui, dans Paris. Et donc, on habitait dans le 17e, dans un quartier très mélangé entre chrétiens et juifs. Et au lycée public, presque tout le monde était de religion juive. Et voilà, le décalage a été assez violent. Ouais, et à 14-15 ans,
1: oui, c'est ça.
0: On n'est pas dans la bonté même les uns envers les autres.
1: Hein. C'est bien dit.
0: Donc j'ai été très malmenée, hein. faut dire les choses comme elles sont, j'ai été très malmenée. Aujourd'hui, probablement, on parlerait de harcèlement, enfin des choses comme mm-hmm. ça, très malmenée par mes camarades de classe. Plusieurs fois humiliée en public, enfin des choses difficiles.
1: Oui.
0: Et du coup...
1: Vous avez refait votre garde-robe assez rapidement?
0: Oui, dans les jours qui ont suivi, j'ai mis mon jean dont je me servais pour aller à la campagne normalement, mais voilà, tout de suite, ça, j'ai repositionné. Mais ce qui est resté, c'est que... je me suis beaucoup repliée sur moi-même. Et j'ai dit à mes parents, écoutez, si je suis aussi malheureuse, c'est que Dieu, il n'existe pas. Et donc, tout mon univers habituel, là, s'est comme effondré.
1: Oui.
0: J'ai refusé d'aller à la messe. Je n'ai plus voulu aller à l'aumônerie. Je n'ai plus prié. Si mon souvenir est bon, j'ai décroché le crucifix qui était au-dessus de mon lit. Enfin, j'ai tout mis au placard. Pour plusieurs années.
1: Ah oui.
0: Parce que c'était trop dur ce que je vivais.
1: Et qu'est-ce qui vous a permis de retrouver la maison du Père?
0: Maman, à l'entrée de ma classe de terminale.
2: Là, il y avait le forum des...

0: comment dire,
1: des métiers.
0: Le forum des activités paroissiales pour les jeunes.
1: Oui.
0: À la paroisse. Et elle m'a dit, maintenant, tu vas à l'église. Tu trouves quelque chose, ce que tu veux, qui te plaît. Mais pour sortir d'être toute seule comme ça, j'ai fait tout le tour, là, à la paroisse. Rien ne m'inspirait. Mais heureusement, j'avais des frères.
1: Oui.
0: Et mes frères m'ont dit, oh, allez, arrête de faire la tête. Viens avec nous au scout, là. Et donc, je suis allée au scout. Le groupe des guides aînés des scouts unitaires de France démarrait sur ma paroisse. Je me suis retrouvée avec une bande d'une dizaine de filles super chouettes. Et en quelques semaines, hop, hop, hop, tout s'est remis dans le bon sens. Ah. Ça allait mieux à l'école aussi. Hein. Et j'ai recommencé à prier. J'ai recommencé à goûter d'être avec d'autres.
1: Ces années de désert et de combat assez jeunes vous ont permis finalement de re-choisir complètement par vous-même, alors qu'avant vous pouviez vous laisser porter?
0: Enfin, vraiment pour moi, cette crise de foi, sans eux la foi, mais oui. Cette crise de foi m'a permis de choisir le Seigneur et de faire l'expérience de son amour pour moi, alors que j'avais baigné dans ça depuis toute petite et il n'y avait pas de question, se déroulait. Mais là, vraiment, ce moment en creux, et la redécouverte dans le scoutisme.
1: Et dans la fraternité, dans la relation,
0: ouais, c'est ça.
1: Dans les repas.
0: Les
1: repas chez les scouts,
0: oui.
1: Et les souvenirs.
0: Ouais. Et puis dans le service, très vite, on a commencé à aider à la catéchèse paroissiale. Vous savez, pendant la messe, là, pour les tout-petits.
1: Pendant l'homélie.
0: Pendant l'homélie avec les tout-petits. Donc les guides, on s'occupait des enfants comme ça. Et puis ma sœur, donc, a 10 ans de moins que moi, quasiment, 9 ans et demi. Et l'année d'après, elle faisait sa préparation à première communion. Et elle m'a dit, tu voudrais pas venir aider les sœurs pour le catéchisme? Et grâce à elle, j'ai commencé à être vraiment témoin de la foi. C'est elle qui m'a engagée pour devenir catéchiste. Toute seule, je pense que j'aurais jamais osé faire le pas, mais c'est grâce à ma petite sœur.
1: Alors ma sœur, il y a le chronos qui poursuit sa course tranquillement, il nous reste très peu de temps. Est-ce que vous pourriez juste nous redire une expérience dans votre vie spirituelle? Parce que là, vous avez pu raccrocher les wagons, vous êtes devenue religieuse, et puis là, vous sentiez à votre place, vous avez été envoyée au Sénégal en mission. Ouais. Enfin, c'était un rêve que vous aviez dans le cœur depuis longtemps. Et là, est-ce que vous pourriez juste nous raconter cette expérience ça fait partie de vos vœux, si je ne me trompe pas, d'obéissance.
0: D'obéissance, oui. Donc, je suis au Sénégal depuis quelques mois. Et un an et demi avant, donc j'ai fini ma licence canonique de théologie et philosophie aux facultés Loyola. Et les résultats ont été très bons. Je me prépare à faire mes vœux, je fais mes vœux. Et je suis envoyée au Sénégal, qui correspond à une aspiration que je portais depuis longtemps. Je l'avais vécu en petit en étant en France, et puis le voilà en plus grand au Sénégal. Et au bout de quelques mois, ma provinciale m'appelle en me disant, les responsables à Loyola Paris, ils suggèrent que tu viennes pour faire un master et puis un doctorat, peut-être en vue d'enseigner. Et là, c'était une espèce de tremblement de terre, parce que je ne m'attendais pas du tout à cette demande-là. Et je me sentais heureuse et très à ma place au Sénégal. Et là, ma provinciale ne m'a pas du tout dit « faut une réponse tout de suite ». Elle m'a dit « écoute, voilà, je t'apporte cet appel, prends le temps de discerner, d'y réfléchir tranquillement ». Et j'ai effectivement pris mon temps, j'ai échangé plusieurs fois avec mon accompagnatrice. Et puis au bout d'un moment, j'ai réalisé que l'essentiel, c'était que les plus pauvres soient au centre de ma vie. Mais que la modalité pouvait en changer. Ça pouvait être de rester au Sénégal, là où j'étais, et j'étais très heureuse dans ce quartier difficile. Ça pouvait être de revenir en France en prenant un métier très humble dans une de nos communautés. Ou bien ça pouvait être d'aller à Loyola Paris en développant une théologie très attentive aux pauvres. Une fois que j'ai eu réalisé ça, une grande paix est venue. J'ai pu écrire à ma provinciale en disant « Écoute, j'ai réalisé ça. Envoie-moi là où ce sera le plus ajusté. » Puis j'ai été envoyée à Loyola. Et puis, bah, depuis 2007, 2009, voilà, on a développé cette théologie à l'école des pauvres à Loyola avec Étienne Grieux et puis maintenant François Audinet, Frédéric-Marie Leméoté. On est vraiment une belle équipe et ça compte beaucoup, cet espace de fraternité que nous vivons. Ouais.
1: Extra. On arrive donc à la fin de cette émission. Je vais vous demander par trois fois de me dire un chiffre entre 1 et 10 pour questions courtes, réponses courtes. Je vous écoute.
0: D'accord, 3.
1: Quel livre voudriez-vous conseiller à un non-croyant ?
0: L'Évangile.
1: À nouveau ?
0: 7.
1: Quel endroit vous porte le plus à la prière ?
0: D'être devant un très beau paysage de la nature.
1: Un dernier ?
0: 5.
1: Quelle est la dernière fois où vous avez sollicité l'aide de votre ange gardien ?
0: Ah ben, je ne lui parle pas beaucoup à mon ange gardien. Je parle plutôt directement au Seigneur. Et ben, tout à l'heure, juste avant l'émission, là, que ce soit pour sa gloire et puis pour la joie de mes frères et sœurs qui vivent la plus grande pauvreté.
1: Ouais. Merci beaucoup. Je rappelle le titre de votre livre, « À table avec Jésus, les pauvres au centre de la fête », paru aux éditions Salvator. On en profite pour saluer les personnes qui sont présentes dans ce livre. Merci à vous tous pour votre fidélité. 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À la semaine prochaine.

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1: Bonjour et merci de nous retrouver pour La Foi prise au mot, votre magazine de réflexion chrétienne. Alors qu'on parle souvent du Proche-Orient de manière sombre, en comptant les bombes et les morts, je voudrais vous en faire découvrir l'une des plus belles lumières, Saint Charbel. Ce moine, qui connut une vie recluse, multiplie depuis sa mort les miracles. Il connaît une vénération extraordinaire et son tombeau à Annaya, dans la montagne libanaise, est constamment visité par les pèlerins. Alors, qui est donc ce saint hors norme? Comment comprendre sa vie et ses miracles? Et quel rôle joue-t-il dans l'identité de toute une région? Deux invités pour mieux nous le faire connaître. Monseigneur Maroun Nasser Gemayel, bonjour.
2: Bonjour.
1: Vous êtes l'évêque des Maronites en France et puis vous êtes également le visiteur apostolique de l'Europe, alors
2: septentrionale.
1: Voilà. Donc en gros, vous chargez de toutes les communautés qui sont hors de France.
2: C'est ça.
1: Père Aboud Chaouane, bonjour.
3: Bonjour.
1: Vous êtes curé de la paroisse Saint-Charbel à Suresnes et vous êtes prêtre religieux, vous êtes prêtre religieux de l'ordre libanais maronite, et c'est l'ordre même de Saint-Charbel.
3: De Saint-Charbel, oui.
1: Alors, peut-être pour commencer, j'ai parlé de maronite, j'ai parlé de Liban, c'est peut-être une question qu'on doit vous poser tout le temps. Est-ce que vous pouvez nous expliquer qui sont les maronites? Vous êtes catholique, vous êtes oriental en même temps, expliquez-nous un peu.
2: Catholique, on l'est, oriental, on l'est aussi. Et puis on appartient à cette église, la première église qui a été fondée à Antioche. Mm-hmm. Nous appartenons à l'église d'Antioche, mm-hmm. avec une teinte syriaque, mm-hmm. orientale, araméenne. Enfin, c'est là où, pour la première fois, on a commencé par appeler les chrétiens chrétiens. C'était à Antioche, mm-hmm. figurez-vous, avec Saint-Pierre, avant d'arriver à Rome. Il a passé plus de 7 ans dans cette ville où vivait pratiquement le Comes Orientis, le représentant du gouvernement romain à cette mm-hmm. époque-là. Et puis c'était la capitale de tout le monde syriaque araméen. Et c'est là où la première communauté chrétienne a eu lieu légalement, avant d'arriver jusqu'à Rome et en passant par Alexandrie, par Jérusalem bien sûr, et par Constantinople.
1: Est-ce que tous les maronites sont libanais?
2: Bien sûr que non. Il y a des maronites au Liban, en Syrie, en Terre Sainte, en Égypte, à Chypre, et actuellement, la communauté maronite, l'église maronite devient internationale. Mmh. On est un peu partout, dans les 5 continents.
1: Mmh. Y compris à Suresnes.
3: Oui, y compris à Suresnes, voilà. C'est...
1: Donc j'ai dit, vous étiez supérieur de la maison Saint-Charbel à Suresnes. Donc... Qu'est-ce que c'est?
3: Tout d'abord, nous, on est venus comme moines de l'ordre libanais maronite en France pour étudier. Et on a pris la maison en 1888 à Suresnes. Mm-hmm. Et là-bas, après, quand on est installé là-bas, il y a les maronites qui sont...

0: dans la banlieue de Paris. Ils sont venus pour dire la messe avec nous, pour assister à la messe. Et depuis, ils ont plu. On était organisés après avec le Monseigneur Marouane Nassé Jmaïl. Le 12 mai en 2013, on est devenu une paroisse. Mm-hmm. Voilà.
1: Et la deuxième paroisse de Paris.
2: Voilà, puisque la paroisse, disons,
1: se situe à la 15 rue d'Ulm.
2: Voilà, se situe rue d'Ulm, juste en dessous de la
1: à côté du Panthéon.
2: Voilà, ouais. C'est facile de vous trouver. De préciser. Alors, on va peut-être commencer pour parler de Saint-Charbel, d'évoquer un peu l'époque, à l'époque où il est né. Et ce que je vous propose de faire, c'est qu'on entende un de vos grands écrivains, Amin Maalouf. Oui. C'est dans le rocher de Tanios, et c'est, disons, le début, et ça met un peu une sorte de décor, ça plante un peu le décor. On écoute, et après, on parlera de Saint-Charbel.
3: En ce temps-là, le ciel était si bas qu'aucun homme n'osait se dresser de toute sa taille. Cependant, il y avait la vie, il y avait des désirs et des fêtes. Et si l'on n'attendait jamais le meilleur de ce monde, on espérait chaque jour échapper au pire. Le village entier appartenait alors à un même seigneur féodal. Il était l'héritier d'une longue lignée de chèques. Ce n'était pas, loin s'en faut, l'un des personnages les plus puissants du pays. Entre la plaine orientale et la mer, il y avait des dizaines de domaines plus étendus que le sien. Au-dessus de lui et de ses pairs, il y avait l'émir de la montagne. Au-dessus de l'émir, les pachas de province, ceux de Tripoli, de Damas, de Saïda ou d'Acre. Et plus haut encore, beaucoup plus haut, au voisinage du ciel, il y avait le sultan d'Istanbul. Mais les gens de mon village ne regardaient pas si haut. Pour eux, leur cheikh était déjà un personnage considérable. Ils étaient nombreux chaque matin à prendre le chemin du château pour attendre son réveil, se pressant dans le couloir qui mène à sa chambre. Et lorsqu'il paraissait, ils l'accueillaient par 100 formules de vœux, à voix haute, à voix basse, cacophonie qui accompagnait chacun de ses pas. En rentrant chez eux plus tard la journée, ces hommes diraient à leurs épouses « Ce matin, j'ai vu la main du cheikh. Non pas, j'ai baisé la main. » Cela, on le faisait certes en public, mais on avait pudeur à le dire. Non plus, j'ai vu le cheikh. Parole prétentieuse, comme s'il s'agissait d'une rencontre entre deux personnages de rang égal. Non, j'ai vu la main du cheikh. Telle était l'expression consacrée. Aucune autre main n'avait autant d'importance. La main de Dieu et celle du sultan ne prodiguaient que les calamités globales. C'est la main du cheikh qui répandait les malheurs quotidiens. Et aussi, parfois, des miettes de bonheur.
2: Voilà, alors, Monseigneur Jmaïl, j'ai commencé en disant écrivain, historien, j'ai un peu hésité. Est-ce que pour vous, c'est une représentation fidèle de la situation que connut Saint-Charbel ?
1: D'abord, laissez-moi vous remercier de nous avoir donné l'occasion de parler d'un sujet qui nous est cher. Mm-hmm. À cette occasion, et puis d'un saint qu'on aime bien, et qui a fait, ma foi, qui a donné une nouvelle résurrection à la fois au Liban, en Orient et de par le monde, mm-hmm. Saint-Charbel. Maintenant, pour revenir au texte lui-même, moi je crois que ça ne reflète pas tout à fait la situation où Saint-Charbel vivait, c'est-à-dire le nord du pays, le nord du Liban. Mm-hmm. C'est vrai, ça correspond dans la partie de Kesserouan, là où il y avait une forte, la mainmise des notables, des mesheikh, mm-hmm. des cheikhs. Mm-hmm. Mais au nord, c'était le courant religieux qui prévalait, oui. Notamment à Anoubin, la vallée sainte, ah, oui. Et puis pas loin d'ailleurs du village de Saint-Charbel, à Kafra, mm-hmm. qui est le village le plus haut du pays.
2: Oui.
1: Pas loin des cèdres, il y a tout un symbolisme qui est vraiment valable pour mmh. pouvoir comprendre la démarche de Saint-Charbel, qui avait ses oncles qui étaient religieux avant lui, et puis il a pris le chemin, et il n'est pas venu jeune à l'ordre libanais, il avait 23 ans, quand même, c'est une bonne chose à relever.
2: Mmh. Père Charouane, donc Il naît le 8 mai 1828. Voilà. Il naît dans quelle famille? Et puis, Mgr Gemayel l'a dit, quel est son chemin, quel est son itinéraire spirituel, voilà, avant d'entrer dans l'ordre, dans votre ordre, dans, ouais, l'ordre libanais maronite?
0: Il est né le 8 mai 1828 dans une famille chrétienne, pratiquante, pieuse. Ça, c'est ce qui est le plus important. Mm-hmm. Et on ne va pas oublier que ses deux oncles maternels, oui, étaient deux ermites. Oui. Ça. Et comme moi, on a lu de Saint-Charbel, comme toutes les familles chrétiennes maronites, le soir, on se rassemble, les pères, les enfants, les frères et sœurs, pour prier le rosaire et adorer la Vierge Marie ensemble, oui. Oui. Dans la famille. De cette situation et de cette famille a vécu Saint-Charbel avant d'entrer dans l'ordre libanais maronite. Mm-hmm. Et à l'âge de 3 ans, il a perdu son père. Après, il était dans la situation politique du temps. Mm-hmm. Il est revenu des corvées, mm-hmm, et il s'est décédé. Mm-hmm. Saint-Charbel, il a 3 ans.
2: Oui.
0: Après, il a vécu comme orphelin du papa. Oui. Il a vécu selon la spiritualité de sa maman,
2: oui,
0: et l'influence de ceux deux oncles de Saint-Charbel, c'est-à-dire, oui, les deux ermites. Et à l'âge de 23 ans, dans cette ambiance-là, oui, il a décidé d'entrer dans l'ordre libanais maronite. Mm-hmm. Voilà. Il a fait...
1: De suivre ses oncles.
0: Oui, oui, de suivre ses oncles. Oui. C'est le chemin de la sainteté, le chemin de ses deux oncles. Oui, il a été influencé par sa maman et ses deux oncles. Et à l'âge de 23 ans, il est entré au couvent de Maïfou, mm-hmm, pour faire les deux années de
2: comme noviciat.
0: Mm-hmm. Il a passé la première année à Maïfou, mm-hmm, et après la deuxième année, il est venu à Saint-Maron, à Anaya, mm-hmm, où il a présenté ses vœux, la chasteté, la pauvreté et l'obéissance. Mm-hmm. Voilà.
2: Alors là encore, un peu d'ambiance, enfin pour essayer de faire comprendre, j'ai parlé d'Annaya comme une sorte de, excusez-moi, vous allez peut-être me reprendre, mais comme une sorte de lourde libanais, oui, enfin c'est vraiment, oui, un énorme estuaire. À l'époque, c'est pas ça, c'est un petit couvent dans la montagne.
1: Bien sûr, à l'époque, c'est un couvent comme les autres, mm-hmm, à 1000 mètres d'altitude, qui appartient à l'ordre maronite libanais. Et rien de plus. Mm-hmm. Il va falloir peut-être signaler qu'à côté de chaque monastère, chaque couvent,
2: oui,
1: maronite, enfin libanais en général, il y a un ermitage. Mm-hmm. Et d'habitude, les ermitages étaient pleins.
2: Oui.
1: Mais il va falloir attendre le tour des uns et des autres si jamais quelqu'un a envie d'être accepté dans l'ermitage.
2: Ah oui, il y avait plus de gens qui avaient envie d'être ermite.
1: Plus de gens. Dans chaque, oui, à côté de chaque monastère, il, mm-hmm, y a toujours un ermitage. Mm-hmm. Alors, d'où là, ses oncles,
0: oui, étaient les oncles ermites. De Saint-Charbel étaient des ermites, mm-hmm, qui ont passé des années dans l'ermite et qui ont inspiré Saint-Charbel dans la vie de la sainteté. Mm-hmm. Ça, ce qui est très important. En plus, Saint-Charbel, l'influence de la sainteté de Saint-Charbel, quand il a présenté ses vœux, il a passé pour étudier la théologie et la philosophie à Kfifan, mm-hmm, au couvent, et c'est un couvent qui appartient aussi à l'ordre libanais maronite, et là-bas, il a, et
1: son professeur
0: était le saint nom d'Allah.
2: Oui.
0: Voilà, ça c'est, et c'est aussi, c'est
2: très... Qui n'était pas encore saint.
0: Oui, oui.
2: Mais oui. Qui va devenir un saint.
0: Oui, qui va devenir un saint. C'est, il a étudié avec le professeur. Son, oui, professeur était le père nom d'Allah al-Hardini.
2: Oui.
0: Là-bas, après 5 ans d'études de théologie et de philosophie, il s'est ordonné prêtre.
2: Oui.
0: En... Oui.
2: Oui. Quand on est, vous l'êtes vous-même, hein, on s'engage à quoi? Quelle est votre règle? C'est quoi l'ordre libanais maronite? Visiblement, c'est pas un ordre cloîtré. Vous avez pu sortir. Vous êtes responsable de paroisse. Mais quelle est votre spiritualité?
0: Oui. Au début, c'était le travail, c'est la prière.
2: Oui.
0: Le travail dans le jardin.
2: Oui.
0: Et après, avec le temps, on a suivi les gens, les fidèles, les maronites qui est le besoin de ce peuple-là. Oui. C'est pourquoi on est allé un peu plus dans les paroisses, dans les écoles et même dans les hôpitaux. Mm-hmm. Voilà.
1: Je vais vous libérer. Il y a la vie communautaire qui se trouve dans des couvents.
2: Oui.
1: Ça existe, la vie communautaire. Mm-hmm. Il y en a d'autres, après la vie communautaire, ils peuvent choisir

0: peut être ermite ou pas. C'était pas exigé. Mais d'abord, c'est la vie communautaire.
1: Dans, avec la prière, avec, les heures.
0: Il y a la prière des heures, et il y a les vœux, bien sûr.
1: Oui.
0: Et puis, ils étaient, quelquefois, on passait pour le service pastoral, mais ce n'était pas, disons, obligatoire.
1: Oui.
0: C'est plutôt la vie à l'intérieur même du monastère, où il y avait le travail de la terre, le travail manuel, où il y avait différentes sortes d'engagements à l'intérieur même du monastère.
1: D'accord.
2: Donc, c'est-à-dire,
0: on est au 19e siècle, on parle de la période 19e.
2: Quand on vient dans la congrégation, c'est-à-dire quand on vient dans un ordre religieux, on est pour vivre tout d'abord la vie communautaire, et la vie communautaire, c'est-à-dire on va vivre les vœux, la chasteté, l'obéissance et la pauvreté dans cette vie communautaire à travers la prière et le travail dans les champs.
1: Donc, il faut imaginer Charbel, donc faisant son travail dans les champs, une vie assez simple finalement, quelque chose
2: une
1: de...
2: Une vie assez simple, avec le respect des lois de la congrégation et de ses supérieurs. Saint Charbel, après qu'il a vécu ce temps-là dans le couvent, et il a vu que il veut...
0: Devenir ermite.
2: Devenir ermite. Il a demandé la permission d'aller vivre un peu plus...
0: Sur le pas de la sainteté.
2: Sur le pas de la sainteté, dans l'ermitage, dans une vie plus consacrée à la prière et à la vie autour de l'Eucharistie, la prière de la Vierge Marie dans l'ermitage.
0: Oui, mais ça n'a pas...
2: L'ermitage.
0: Jusqu'à présent, il n'a pas eu directement... Enfin, cette permission ne lui a pas été accordée facilement, parce qu'il fallait justement faire... disons, recours à un certain examen de sa vie. Pourquoi il va se consacrer dans l'ermitage? Est-ce par maladie ou est-ce par différentes sortes? Non, c'est-à-dire qu'il y avait des gens spécialistes qui examinaient la vocation de tel ou tel.
2: Ce qui s'est passé quand il a demandé, après une vie exemplaire des vœux dans le couvent et avec la communauté des pères, il a demandé... Et quand ils ont été en train d'étudier la situation, s'il peut y aller dans l'ermitage, il y a eu le miracle, le premier miracle de Saint Charbel.
1: Voilà, c'était ma question. Partir de quel moment il se distingue un peu de son vivant?
2: C'est à travers son obéissance, même aux responsables des champs qui a travaillé avec eux. Il était vraiment, il y a l'héroïsme dans sa vie. Couvent.
1: T'es bon moine, on en connaît beaucoup.
2: T'es un bon moine, dans l'obéissance.
1: Qu'est-ce qui fait de plus?
2: Oui. Si vous voulez bien, par rapport à la prière, nous, quand on va parler de Saint-Charbel, on va parler des vœux. Concernant la prière, il était exemplaire.
1: Oui.
2: Concernant l'obéissance, jusqu'à la fin, et la pauvreté, aussi, c'est normal. Et quand je viens de dire, il a demandé le fait d'aller plus loin dans la vie spirituelle, et demander la permission pour aller à l'ermitage, et son supérieur était en train d'examiner, parce qu'il y a une loi aussi pour être un ermite, là où il y a eu le premier miracle, un serviteur, il a venu chercher de l'eau pour mettre dans le...
0: Pour la lampe.
2: Oui, pour allumer la lampe. Et quand Saint-Charbel a pensé que c'est de l'huile, il a allumé, il y a eu de la lumière. Et c'était le premier miracle que Saint-Charbel a fait. Et de là, le supérieur, il a vu que ce qui s'est passé, c'est extraordinaire. Ils ont donné la permission d'aller dans l'ermitage.
1: D'accord.
2: Premier signe, si vous voulez bien.
0: Je dois quand même... parler un peu de théologie.
1: Allez-y,
0: je vous en prie. Ce n'est pas Saint-Charbel qui fait des miracles.
1: Oui.
0: C'est grâce à Saint-Charbel que les miracles sont faits.
1: Oui.
0: Mais c'est Dieu qui fait des miracles grâce aux uns et aux autres.
1: Vous voulez dire que le miracle de la lampe, ce n'est pas un tour de magie?
0: Non, c'est-à-dire quand le Seigneur, le fait d'être saint, la sainteté en général, c'est un appel, c'est une vocation du Seigneur. Et dans chaque saint, dans le parcours de chaque saint, il y a un message à transmettre. Maintenant, comment lire la vie de Saint Charbel? Selon quel message que le Seigneur va envoyer, adresser à qui? aux Maronites seuls,

0: pas spécialement, à l'Église tout entière, certainement. Alors c'est grâce à l'intercession de Saint Charbel que tant de miracles actuellement et dès le début ont eu lieu.
1: D'accord.
0: Ça, c'est-à-dire, il faut bien quand même
1: c'est
0: donner la part
1: de miracles,
0: des choses.
1: C'est ça que vous voulez dire, c'est pas un faiseur de miracles.
0: Non. C'est grâce, c'est par son intercession que les miracles sont faits par le Seigneur.
2: Saint Charbel est le saint patron du Liban, vénéré dans le monde entier, en particulier par les jeunes. Alors pour découvrir la vie de ce saint majeur que l'Église célèbre demain, Régis Burnet est accompagné de Monseigneur Maroun Nasser Gemayel, évêque émérite de l'éparchie maronite en France, et le père Aboud Chawan, une émission diffusée en 2014 de la Foi prise au mot.
3: Si vous voulez bien, il y a la vocation pour être un religieux, un moine, pour vivre dans la communauté, la prière, le travail, dans le champ. Et il y a aussi une deuxième vocation pour aller à l'ermitage, pour être un ermite.
1: Oui.
3: Comme on examine pendant les deux premières années de la vie religieuse, au noviciat, si on peut être un religieux ou non, c'est la même chose après que Saint-Charbel a vécu 19 ans de vie communautaire au couvent de Saint-Maron.
0: Exemplaire.
3: Il a demandé d'aller pour être un ermite et aller à l'ermitage. Cette vocation, c'est une deuxième vocation. Cette deuxième vocation doit être examinée.
1: Oui.
3: Et c'est par la grâce de Dieu que ce miracle a été fait, le miracle d'allumer la lampe par Saint Charbel, que ses responsables ont accepté d'aller plus loin dans la vie religieuse, être un ermite.
0: Alors, c'est-à-dire, pour devenir ermite, il faut passer par une vie communautaire exemplaire. Parce que le fait de vivre seul, on ne va pas s'exiler, on ne va pas s'isoler. Au contraire, c'est un acte d'amour de pouvoir prier et englober dans la prière tout le monde.
1: D'autant que quand on va à Naya, on voit bien, on n'est pas, enfin, l'ermitage de Saint-Charbel n'est pas très loin du monastère, et il n'était pas tout seul. Enfin, il y avait d'autres ermites à côté de lui.
0: Il y avait deux ou trois en même temps à l'ermitage de Annaya.
1: Voilà. Alors, qu'est-ce qui se passe dans cet ermitage de Annaya? Est-ce qu'encore il y a des miracles, des choses, ou c'est juste
0: actuellement
1: une vie... Non. Pendant la vie de Saint-Charbel. Ou c'est juste une vie dans le silence, dans le...
0: Le silence est pour quelque chose, mais ce n'est pas le silence qui n'est pas mûr. C'est-à-dire, c'est le silence plutôt fertile, un dialogue continu avec le Seigneur, où il y a le silence, il y a l'adoration, il y a aussi la connaissance de la Bible, d'après les règles de l'ermitage. Alors tout ça, c'est-à-dire le fait d'être ermite, c'est pas moi, je vais vivre seul, à ma guise.
1: Je ne supporte plus la communauté.
0: Non, c'est pas ça. Au contraire, il doit manger une seule fois par jour, et c'est le monastère qui est proche de l'ermitage, il va assurer ce repas qui est frugal, qui est enfin un repas adapté. Simple.
3: En plus, dans cette vocation d'être ermite, il y a aussi les règlements, mais des règlements supplémentaires et plus avancés. C'est pourquoi quand on dit on passe pour vivre dans l'ermitage, être un ermite, la vie c'est plus difficile spirituellement, parce que il y a des règlements à respecter. Si on ne respecte pas ces règles et ces lois, on revient au couvent. Si on n'arrive pas à vivre selon la vocation d'être un ermite, on est appelé à revenir au couvent. Saint Charbel, quand il est allé pour vivre comme un ermite, il y a aussi la vie communautaire avec là-bas dans l'ermitage, et les règles pour vivre comme ermite, c'est tout d'abord, on a, comme il a dit Monseigneur Gemayel, on a le droit de manger une seule fois. On a le droit
0: le droit de rencontrer
3: personne.
0: Les femmes.
3: Isolé dans l'ermitage. On a le droit de dormir seulement 5 heures, pas plus. Et il faut passer le temps entre la prière et le travail dans le champ. Saint-Charbel, comment il a vécu là-haut? On ne sait pas s'il a passé 5 heures pour dormir ou non, mais selon ce qu'il a vécu, mais sa vie se concentre sur trois choses. La première chose, c'est la prière. Deuxième chose, la préparation pour la préparation pour dire la messe autour de l'Eucharistie, le fait de

0: vivre l'Eucharistie avant et après. Et le troisième temps, c'est le temps du silence et le travail dans, dans les champs. C'est ce qu'il a vécu, Saint-Charbel, ces trois temps intenses dans la vie comme ermite à l'ermitage.
1: Alors, ce qu'il faut expliquer, c'est que c'est le fruit d'une très très longue tradition. Enfin, je veux dire, on est là, ça fait penser à, à Saint-Siméon le Stylite, c'est pas très loin du Liban.
2: Enfin, c'est pas loin du Liban, c'est en Syrie.
1: Donc, on est vraiment dans une... Parce que c'est vrai que nous autres occidentaux, on a quelquefois un peu du mal à comprendre ces rigueurs extrêmes. C'est vous l'avez dit, hein, c'est quelque chose qui est mûri, encadré, c'est pas quelque chose de fou.
2: Je vais vous dire enfin quelque chose à propos de cette vie religieuse en Orient, surtout dans l'église syriaque d'Antioche, qui a connu des expériences plutôt fantaisistes en ce qui concerne la vie religieuse. On a eu droit, par exemple, au style.
1: Le
2: stylite, Saint-Siméon et toute l'école.
1: Très rapidement, c'est quelqu'un qui reste sur une colonne pendant,
2: toute sa vie. Et ça existe. D'où viennent ces colonnes? C'était les colonnes des temples païens qui existaient. Bon, on a eu droit aussi aux dendrites, des gens qui vivaient uniquement dans les arbres, attachés entre terre et ciel. On a eu droit aux moines herbivores, aux moines qui devaient rester tout le temps vigilants, c'est-à-dire devant le Saint-Sacrement, on ne va pas dormir. Il y a toujours quelqu'un qui assure une certaine présence, Shahore.
0: C'est ça.
2: Ceux qui restent éveillés. Et puis, on a eu droit aussi aux ermites, ça existe. Et en face, il y a la vie communautaire. Ça existe, ce sont des expériences de l'Église d'Antioche, syriaque. Et puis, il y avait là les règles là, dont parle le père Abou.
0: Je veux ajouter un petit mot. On s'isole du monde, on est loin du monde, mais le monde était dans le cœur de Saint-Charbel à travers sa prière. Ça, ce qui est très important, quand il passait des temps et des temps devant le Saint-Sacrement, à adorer le Saint-Sacrement, c'est-à-dire il porte le Liban, la situation du Liban, il porte la situation de tout le monde dans son cœur. Même s'il est loin du monde, il est isolé, mais le monde
2: existe,
0: existe dans sa prière et dans sa situation.
1: Oui, parce que c'est ce que vous disiez.
2: Le parallélisme.
1: Longue expérience.
2: Oui.
1: Et donc, du coup, vous savez ce que vous faites. non, mais c'est ça.
2: Oui.
1: Vous avez dit, on a eu droit aux dendrites, on a eu droit. Donc, c'est pas quelque chose de fou, au contraire. C'est
2: au contraire,
1: très bien organisé.
2: C'était des gens fous de Dieu, ivres de Dieu, on les appelait.
1: Oui.
2: Mais pour revenir à l'idée que Père Aboud a soulevée, c'est-à-dire, quand on est dans l'ermitage, ce n'est pas qu'on va plus penser ou prier pour la vie de l'Église tout entière. Au contraire, Saint-Charbel vivait, enfin pour faire le parallélisme avec Youssef Bek Karam, c'est une personnalité qui a essayé de protéger le Liban et sauver le Liban, mais avec les armes.
1: Oui.
2: Alors il a composé toute une équipe, et puis de l'armée, etc., contre les Turcs à cette époque-là. Alors que Saint-Charbel, dans les mêmes conditions, mais il a préféré sauver le Liban par la prière. Le Liban à cette époque-là. Alors là aussi, ça pourrait être une mission, comme quoi on peut arriver à tout ce qu'on veut, mais si on choisit par la prière, c'est beaucoup plus, disons, rassurant.
0: C'est pourquoi aujourd'hui, tout le monde parle de Saint-Charbel. Saint-Charbel, personne ne le connaît autant où il était à l'ermitage et on était un ermite. Mais après sa mort...
1: Justement, qu'est-ce qui s'est passé? Parce que, en fait, quand on lit les biographies de Saint-Charbel, il y a quelques petites histoires qu'on raconte, mais il a eu une vie plutôt simple. C'est juste après sa mort que les choses commencent à devenir tout à fait extraordinaires.
0: Quand il a été enterré, après quelques temps, on voit du lumière autour de son tombeau. Et de là, on a commencé à penser... pour la béatification et la canonisation de Saint-Charbel, à travers, normal, la situation, le chemin qu'il faut suivre, c'est le chemin d'aller à Rome, présenter son dossier et parler de sa situation et examiner de ce qui se passe. Et de là, il y a une commission qui est venue pour voir ce qui s'est passé. Ils ont examiné, ils ont trouvé que son corps, il est encore sain et sauf. Où il y a du sang qui coule de son corps.
2: Alors. Moi, je crois qu'il va falloir dire aussi que c'est tout un climat de sainteté qui sévissait au Mont-Liban à cette époque-là, dans les couvents. Parce qu'il n'y a pas que lui. Il y a Saint-Rafka, il y a Hardine. Et pratiquement, sa cause a été présentée en 1925. Enfin, les trois ont été présentés ensemble. Et il faut signaler peut-être que c'est le premier saint qui a été canonisé par Rome. Saint Maroun, enfin, d'où nous tirons notre nom, Maroun, Maronite, eh bien, il n'a pas été canonisé. C'est le peuple qui l'a proclamé.
1: Tellement longtemps, 7e siècle, c'est ça, 8e siècle.
2: Non, bien avant, 4e, 5e.
1: Ah, 4e, 5e, 5e. Pardon. D'accord, donc oui, donc là, il n'y avait pas de procédure de canonisation. Voilà,
2: c'est le premier qui a été canonisé par Rome, pour toute l'Église, à la fin du Concile Vatican II.
1: Et alors, il a été canonisé pour sa vie ou pour ses miracles? Il va falloir que vous nous en racontiez, des miracles, mais...
2: Moi, j'opte plutôt vers sa vie. L'héroïcité des vertus. On devient vénérable, il est annoncé vénérable. Et puis après, grâce aux miracles, parce qu'il y a des règles aussi pour la canonisation et pour la béatification avant. Alors, il va falloir trouver la main de Dieu par son intercession auprès des uns et des autres.
1: Oui, mais je veux dire, il y a des saints, il leur suffit d'un tout petit miracle, et ça y est, ils sont déclarés saints. Oui. Là, il y en a incroyablement.
2: Et ça continue.
1: Et ça continue toujours.
0: Si vous voulez bien...
1: Racontez-nous quelques miracles.
0: Oui, avant de raconter des miracles, et après la vie que Saint Chabel a vécue comme ermite dans l'ermitage, de vie d'héroïsme, si vous voulez bien, et après sa mort... Le 24
2: décembre
0: en 1898, c'est-à-dire la nuit de Noël. Et après son enterrement, et pour étudier sa situation, pour le fait de canoniser, il faut tout d'abord voir comment il a vécu sa vie spirituelle, comme religieux, comme prêtre, la prière, le travail qu'il a fait. On arrive...
2: C'est l'héroïcité des vertus.
0: Les vertus que Saint-Chabel a vécues pendant sa vie l'ont y arrivé à faire la béatification où il a été en 1965 la clôture du Concile du Vatican II. Pour parler des miracles, après la béatification, pour le canoniser, il faut voir les miracles qui s'est passé. Alors,
2: au moins un.
0: Au moins.
1: Sauf que là, il n'y en avait pas un. Il y en avait un tas.
0: Si on passe à Anaya maintenant, et on trouve, c'est tout le monde parle de Saint-Charbel. Et si on va parler des miracles, les miracles de Noah de Chemé, celle qui a été opérée par Saint-Charbel, elle était paralysée.
1: Alors racontez, voilà.
0: Oui, Noah de Chemé, une femme était malade, elle était semi-paralysée, et où les médecins l'ont dit qu'il faut aller à la maison, on ne peut rien faire. Saint-Charbel, son fils, il est allé à Anaya, il a cherché de l'huile bénite, et il a donné cette huile à sa maman et Noah de Chemé, elle a commencé à prier Saint-Charbel et la Vierge Marie. Une nuit, Saint-Charbel, il est venu avec sa maronne, l'a opéré et depuis ce temps-là, elle est sainte et sauf. Et chaque 22 du mois, elle passe à Anaya pour...
2: Pas seule. Une foule l'accompagne.
0: Le message du miracle, c'est pas seulement le fait de faire le miracle, c'est le message combien de gens qui voient ce miracle-là y arrivent à la pénitence et à croire en Dieu. Le message du miracle de Saint-Chabel avec Noah de Chemé, il a demandé de passer à Anaya le 22 du chaque mois pour prier et remercier Dieu par l'intercession, à travers le miracle qui s'est passé par l'intercession de Saint-Charbel. Et de là, on voit les gens qui reviennent à la foi à travers
2: ce miracle. Je vais le dire autrement. Anaya devient actuellement un centre de pèlerinage, de premier ordre.
1: Il suffit d'y aller.
2: Il suffit d'y aller pour se rendre compte. Bon, il n'y a pas de pèlerinage sans pardon,

0: prière, les trois P qui vont ensemble pour faciliter l'affaire. Alors, il y a beaucoup de conversion chez les chrétiens eux-mêmes, mais surtout chez les jeunes. Il faudrait voir là les jeunes qui sont actuellement attirés par la vie de Sainte-Charbel.
1: Alors, justement, c'est ce que disait le pape Paul VI au moment de l'homélie de la messe de canonisation. Et justement, il va parler de ce que ça représente, cette vie, et ce que ça, quel est le poids que cela a pour la vie spirituelle. Donc on écoute ce que disait le pape Paul VI, c'est l'homélie de la messe de canonisation de Sainte-Charbel, et c'est le 9 octobre 1977.
2: Que représente donc une telle vie ? La pratique assidue poussée à l'extrême des trois vœux de religion vécus dans le silence et le dépouillement monastique. D'abord la plus stricte pauvreté pour ce qui est du logement, du vêtement, de l'unique et frugal repas journalier, des durs travaux manuels dans le rude climat de la montagne. Une chasteté qui l'entoure d'une intransigeance légendaire. Enfin et surtout, une obéissance totale à ses supérieurs et même à ses confrères, au règlement des ermites aussi, traduisant sa soumission complète à Dieu. Mais la clé de cette vie en apparence étrange est la recherche de la sainteté, c'est-à-dire la conformité la plus parfaite au Christ humble et pauvre, le colloque quasi ininterrompu avec le Seigneur, la participation personnelle au sacrifice du Christ par une célébration fervente de la messe et par sa pénitence rigoureuse jointe à l'intercession pour les pécheurs. Bref, la recherche incessante de Dieu seul, qui est le propre de la vie monastique, accentuée par la solitude de la vie érémitique. Cette énumération, que les hagiographes peuvent illustrer de nombreux faits concrets, donne le visage d'une sainteté bien austère, n'est-ce pas ? Même des chrétiens se demanderont, le Christ a-t-il vraiment exigé pareil renoncement, lui dont la vie accueillante tranchait avec les austérités de Jean-Baptiste ? Raisonner ainsi, dans le cas de Charbel Maclouf et de tant de ses compagnons moines ou anachorètes depuis le début de l'Église, c'est manifester une grave incompréhension, comme s'il ne s'agissait que d'une performance humaine. C'est faire preuve d'une certaine myopie devant une réalité autrement profonde. Certes, l'équilibre humain n'est pas à mépriser. Et de toute façon, les supérieurs, l'Église, doivent veiller à la prudence et à l'authenticité de telles expériences. Mais prudence et équilibre humain ne sont pas des notions statiques, limitées aux éléments psychologiques les plus courants ou aux seules ressources humaines. C'est oublier, chez le spirituel, la puissance de l'âme pour laquelle cette austérité est d'abord un simple moyen. C'est oublier l'amour de Dieu qui l'inspire, l'absolu qui l'attire. C'est ignorer la grâce du Christ qui la soutient et la fait participer au dynamisme de sa propre vie.
3: Vous écoutez la Foi Présomo et à la veille de la Saint-Charbel fêtée le 24 juillet dans le rite romain, la Foi Présomo s'intéresse au saint patron du Liban. 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
1: Voilà, alors j'aime bien ce que dit le pape, parce que quand on regarde Saint-Charbel, il y a quelque chose d'un peu... c'est presque trop, quoi. Il y a une vie trop sainte, trop de privation, trop d'ascétisme,
0: trop austère,
1: et puis trop austère, trop de miracles, trop. Et lui, il dit, mais il faut pas se focaliser sur l'humanité. Vous êtes d'accord ? Sur la performance humaine.
0: Bien sûr. Là, je viens de dire tout à l'heure qu'il y a une mission que porte n'importe quel saint. Et la sainteté, c'est une vocation du ciel. Le Seigneur choisit tel ou tel pour mener à bien son Église. Et moi, je crois intimement qu'il y a un message qui émane de la vie de Saint-Charbel et de tous les autres saints.
1: Oui.
0: On n'a pas parlé de Saint-Trafka, on n'a pas parlé de Hardine, de Père Ostfen, du frère Ostfen, etc. Chacun représente une mission bien déterminée qui est, disons, c'est un appel et à l'Église maronite en premier, mais aussi à l'Église universelle.
1: Oui.
0: Ce sont des modèles. Un saint est un modèle de vie, un chemin pour conduire jusqu'au Seigneur.
1: Alors, justement, pour vous, c'est quoi le message que porte Saint-Charbel ?
0: À mon sens, d'abord, il y a le silence, mais le silence avec un recueillement, un attachement au Seigneur. Ce n'est pas un silence non fertile, mais c'est une consécration plutôt, de toute une vie qui est dirigée vers le Seigneur, tout entière, enfin, Il a consacré sa vie pour être uni à Jésus-Christ. Mm-hmm. Et on l'a vu ça par la prière, on l'a vu par son adoration et par la messe, etc.
4: L'Eucharistie.
0: Mm-hmm. L'Eucharistie.
4: Oui. Si vous voulez
0: D'autres
4: bien...
0: étaient dirigés plutôt vers les souffrances, oui. comme Saint Trafka. Mm-hmm. Enfin, il a porté sa croix, mais avec exemplaire, enfin, c'est... Mm-hmm. D'autres aussi, par le travail manuel. Chaque saint a un parfum différent, mm-hmm. justement, pour dire aux uns et aux autres, faites comme moi, vous arrivez au Seigneur.
4: Mm-hmm. Oui. C'est le message de Saint Charbel, c'est de ramener les gens, tout d'abord, à la pénitence, et après la pénitence, la foi. Mm-hmm. La foi, de là, quand on voit les gens de tout le monde, pas seulement du Liban,
1: oui.
4: de tout le monde, qui demandent de l'huile bénite, qui demandent des souvenirs de Saint Charbel, c'est-à-dire à quelqu'un qui demande un souvenir de Saint Charbel, c'est-à-dire il a, pas seulement parce qu'il est malade ou qu'il a besoin, parce qu'il a la foi, et mm-hmm. comme il a la foi, c'est-à-dire il est en train de vivre la conversion
0: mm-hmm. intérieure.
4: Non, intérieure.
1: Vous le voyez, vous, à Paris, moi, par exemple ?
4: Moi, dans la maison, comme je suis responsable de la maison Saint-Charbel à Suresnes,
1: oui.
4: auprès des, avec les fidèles maronites là-bas, il y a beaucoup de monde. Moi, je suis, ça fait depuis 2010 que je suis à la maison Saint-Charbel à Suresnes. Beaucoup, chaque jour, à peu près chaque jour, il y a des gens qui nous appellent, de toute la France, mm-hmm. qui demandent des souvenirs de Saint-Charbel, une photo, de l'huile bénite, une médaille. Mm-hmm. Et moi, je demande, pourquoi vous avez besoin ? Nous, on a connu Saint-Charbel, on a entendu parler de Saint-Charbel, mm-hmm. et on a besoin de prier Saint-Charbel et adorer Saint-Charbel. Si vous avez une veine, si vous avez une photo, pour le mettre dans la maison et prier. Mm-hmm. Même pas seulement parce qu'ils sont malades, ils ont besoin de l'huile bénite, non. Parce qu'ils ont la foi. Moi, quand je parle, je fais la discussion avec eux, téléphonique, mm-hmm. je vois que ces gens-là, ont besoin de vivre leur foi à travers ce saint qui est ivre de Dieu, qui a vécu une spiritualité, une relation avec Dieu énorme. Et Saint-Charbel les appelle pour vivre comme eux. Mm-hmm. C'est pourquoi on demande des souvenirs de Saint-Charbel. En plus, quand je vois des lettres de remerciement qui viennent à la maison, que Saint-Charbel nous a conduits sur le chemin de la voie, on est tranquille maintenant. Ça, c'est le message de Saint-Charbel.
1: Ouais.
4: De faire revenir le cœur qui sent loin de Dieu à la foi chrétienne mm-hmm. et à la vie.
0: Moi, je crois là, les reliques se trouvent de Saint-Charbel et les autres saints oui. se trouvent un peu partout, oui. sur la terre.
1: Oui.
0: D'ailleurs, là, de la Sainte Croix, la Sainte Épine, etc. etc. Il y en a.
1: Oui.
0: Mais ce n'est pas une affaire magique.
1: Oui. Tout à fait.
0: C'est-à-dire, si les uns et les autres font appel à Père Aboud ou dans les autres centres de pèlerinage, ça dénote une certaine conversion, une certaine recherche. Et c'est à nous, responsables religieux, mm-hmm. de les diriger, pas seulement à Saint-Charbel, mais grâce à Saint-Charbel, à retrouver le Seigneur.
1: Mm-hmm.
0: Et ça, c'est une pédagogie de la mm-hmm. foi, et ouais. il faut le faire,
1: ouais.
0: pour que nos paroissiens, nos fidèles, ne croient pas que c'est une affaire de magie. Alors si je mets un peu d'huile de Saint-Charbel, voilà, je suis guéri.
1: Oui.
0: Si je ne suis pas guéri, ça veut dire que ma demande n'a pas été exaucée, oui. ou que le Seigneur ne m'aime pas, etc. C'est une pédagogie, oui. il faut faire attention.
4: C'est ce qu'on est en train d'expliquer, mm. que le message de Saint-Charbel, de ramener ces gens-là sur le chemin de Dieu. C'est pas seulement s'attacher à Saint-Charbel, mais s'attacher à Saint-Charbel. Comment Saint-Charbel est arrivé là? À travers l'adoration, à travers la prière, à travers le silence, à travers le fait de préparer sa messe et à travers de vivre l'Eucharistie.
1: Mm-hmm.
4: Il est arrivé à Dieu. Maintenant, si Saint-Charbel intervient, il est à côté de ces gens-là, c'est pour leur faire arriver à Dieu.
1: Mm.
4: À travers la pénitence et la prière.
0: Mais je vais continuer aussi là cette idée et avancer un peu plus. C'est vrai, la prière, l'adoration, l'Eucharistie, mais il y a aussi des gens qui ont bénéficié des grâces de Saint-Charbel qui ne sont pas chrétiens.
1: Oui.
0: Parce que Saint-Charbel, c'est le mystère de ce saint.
1: Mm-hmm.
0: Il y a des gens de différentes religions un peu partout dans le monde les miracles ne sont pas donnés uniquement à des Libanais, à des Maronites, à des Orientaux. Oui. Alors quand vous passez par l'Amérique latine, pratiquement les différents pays de l'Amérique latine, Saint-Charles est très connu. Oui. C'est lui qui représente notre identité, l'identité de l'Église maronite.
1: Oui, j'allais y venir, parce que vous êtes donc un évêque à l'étranger, d'une certaine façon, oui, et de plus en plus...
0: À l'expansion.
1: Voilà, en diaspora.
0: Expansion.
1: Expansion.
0: Là, on aime bien utiliser ce mot.
1: Quand vous rentrez chez n'importe quel maronite, vous avez un drapeau libanais, vous avez un peu de cèdre, le cèdre du Liban, oui, et vous avez forcément un portrait de Saint-Charbel.
0: C'est vrai.
1: Est-ce que, pour vous, c'est constitutif de l'identité, non seulement à l'intérieur, mais aussi à l'extérieur du Liban?
0: Comme je viens de vous dire, c'est le premier saint qui a été canonisé par Rome, reconnu saint, pour toute l'Église par Rome. Mm-hmm. Alors, je crois, ça, c'est une de ces raisons. Oui. Tout en sachant que Saint-Charbel continue toujours à vivre sur la terre, oui, auprès de l'Église tout entière. Mm-hmm. Et ça, c'est son mystère. C'est-à-dire, le fait d'être appelé saint ou canonisé n'a pas arrêté son travail sur l'Église. Mm-hmm. Et on est toujours dans l'expectative. On attend.
4: Comme le cèdre, il est le symbole du Liban, oui, Saint-Charbel, aujourd'hui, il est devenu le symbole religieux du Liban.
1: Oui.
4: Ça, c'est très important. C'est pourquoi, de tout le monde, on appelle à Saint-Charbel. Oui. Même c'est ce que j'ai entendu parler, qu'il y a à peu près 10% des gens qui appellent Saint-Charbel, ce sont des gens
0: non-chrétiens,
4: qui ne sont pas chrétiens. C'est-à-dire, ça, c'est un message assez important, que Saint-Charbel, quand il était dans l'ermitage, il était ermite, le monde était dans son cœur. Mm-hmm. Maintenant, tout le monde, il l'appelle. Mm-hmm. C'est pas seulement les chrétiens, les croyants, c'est tout le monde qui l'appelle. Il est devenu un symbole pour tout le monde. C'est pourquoi quand on visite les Libanais qui sont en France, comme il vient de dire Mgr Jmaïl, on trouve le symbole du Liban, c'est le cèdre, le drapeau et la photo de Saint-Charbel. Mm. Les gens sont très attachés à Saint-Charbel parce que vraiment c'est un homme qui a vécu l'héroïsme, oui, et il est devenu un symbole, on recourt à lui. Mm-hmm. Et quand on recourt à Saint-Charbel, on se rappelle du Liban.
1: Et je voudrais justement aller plus loin dans cette question aussi d'identité, parce que j'imagine que vous devez aussi vous poser la question. Beaucoup de Libanais se sont installés et puis peut-être qu'ils ne reviendront jamais au Liban. Enfin, ou disons, ils vont pour les vacances. Mais est-ce que justement l'Église a réfléchi, j'imagine, mais à ce qui constitue l'identité libanaise, et justement, en quoi Charbel, c'est aussi une manière de rester libanais, même si on ne vit pas quelque part entre la Syrie, Israël et la Jordanie?
0: Là, c'est difficile à répondre. Ça démontre, donc ça exige beaucoup d'études là, concernant le côté psychologique, le côté qui relève de la politique. Mm-hmm. Mais les saints n'appartiennent pas uniquement à telle ou telle communauté, à telle ou telle église. Les saints appartiennent à tout le monde. Mm-hmm. Toutes confessions confondues, ce sont des modèles, comme je viens de dire. Et Saint-Charbel aussi fait partie de cette catégorie de saints qui ont répondu à l'appel du Seigneur. Et ma foi, le Seigneur les a, leur a donné des grâces.
1: Oui.
0: Et si on adopte l'adage de Sainte Thérèse de l'Enfant Jésus, alors il passe sa vie dans le ciel à faire du bien sur la terre. Mmh. À mon sens. Et l'Église maronite en est fière, bien sûr. Mm-hmm. Mais on ne peut pas, s'approprier des saints. C'est notre saint. Le saint appartient à toute l'Église.
4: Mm-hmm. Saint-Charbel, quand il est canonisé, c'est-à-dire qu'il appartient à toute l'Église, mm-hmm, il est relevé sur les autels dans tout le monde. À travers la canonisation, le saint, il n'appartient pas à son pays, mmh, à son ordre, mmh, à sa congrégation, il appartient à tout le monde. Mmh. C'est pourquoi dans tout le monde, on trouve les photos, on trouve des gens qui appellent à Saint-Charbel. C'est pourquoi il n'appartient pas au Liban seulement, mais il est universel. Mmh. Et de là, Saint-Charbel, on peut dire, il est universel aujourd'hui. Ouais.
1: Alors on arrive à la fin de l'émission et j'ai envie que vous donniez peut-être quelques conseils un peu pastoraux. Peut-être qu'il y a des téléspectateurs qui ont découvert Saint-Charbel ou qui le connaissaient déjà un peu et qui aimeraient ben, peut-être s'associer à sa prière. Ou, bon, qu'est-ce que vous conseillez à quelqu'un qui vous dit ben, « voilà, j'aimerais mieux connaître Saint-Charbel et j'aimerais mieux rentrer

0: dans sa spiritualité. Qu'est-ce que vous faites quand des gens viennent vous voir?
1: Ce qui est important, c'est de lire la vie de Saint Charbel. Étudier bien comment il a vécu. Il a passé sa vie à travers tout d'abord la vie avec ses parents avant d'entrer dans la congrégation. Le fait de vivre dans le noviciat. Après, quand il a vécu comme prêtre dans le couvent avec la communauté, l'héroïsme de ses vœux et la vie dans l'ermitage, comme ermite, dans la prière, l'adoration du Saint-Sacrement et de vivre l'Eucharistie. C'est ce chemin-là qui a amené Saint-Charbel à y arriver à la sainteté. Moi, comme chrétien, comment dire merci à Dieu qui m'a donné la vie pour être à son image. Et être à son image, c'est-à-dire, je me suis appelé à être saint comme lui, il est saint. Saint Charbel, il est arrivé, il est le modèle devant nous. Moi, à travers ces saints-là, pas seulement Saint Charbel, à travers Saint Charbel et les autres saints qui sont modèles devant nous, on peut y arriver. Mais le fait de vivre leur vie, de voir leur vie pour qu'on puisse y arriver.
0: Dernière question, Mgr Jmaïl. On est au début de l'année. Il y a beaucoup de gens qui apprennent du Moyen-Orient des choses terribles. Qu'est-ce que vous conseillez à tous ces gens qui se disent « qu'est-ce qu'on peut faire ? Est-ce qu'on peut les aider ? Comment faire ? » Est-ce que vous avez un message à apporter à tous ces gens-là ?
2: À aider, je n'ai pas saisi la
0: Je veux dire, les gens qui sont sympathisants du Liban, de l'Église
2: des Français ou des
0: Européens. Qu'est-ce qu'on peut faire pour vous aider et qu'est-ce que vous pouvez aussi nous donner?
2: Si vous voulez, dans la mouvance actuelle où on sent de plus en plus des congrès concernant les chrétiens d'Orient sont en danger, aider les chrétiens d'Orient, moi, mon discours face à ces gens-là, enfin, qui demandent qu'est-ce qu'ils peuvent faire, aidez-nous à rester en Orient. On ne veut pas quitter l'Orient. En tant que chrétiens d'Orient, nous avons un patrimoine à garder. Et il y va de l'intérêt et de l'Église entière, universelle, et de l'islam, et du dialogue religieux, interreligieux, mondial, international. Il faut que le christianisme ne quitte pas l'Orient. Parce que ça démontre comme quoi il n'y a pas un choc dans les civilisations. C'est une richesse. Et il faut garder ce patrimoine. Là, c'est un sujet vraiment grave actuellement. Mais on voit, enfin, quand on voit ce qui se passe, les horreurs qui ont eu lieu et qui sont toujours... On ne sait pas qui est-ce qui mène le jeu. Qui a intérêt à faire quitter les chrétiens de l'Orient? Nous, on est plutôt partant pour demander aux uns et aux autres, aux instances internationales, faites de votre mieux que le chrétien d'Orient reste en Orient. Il y va des droits de l'homme, il y va du dialogue interreligieux et il y va aussi de tout un patrimoine qu'il faut garder, même pour l'Église universelle, c'est-à-dire l'Église latine, pour parler Église latine, l'Église byzantine, représentée par l'orthodoxie, et le protestantisme. L'Église ne peut pas continuer sa vie sans les chrétiens d'Orient, c'est-à-dire sans la dimension antiochienne, tout le monde syriaque, antiochien, qui a vu naître les trois grandes religions, le judaïsme, le christianisme et l'islam.
0: Eh bien, merci de ce message. Mgr Jmaïl, vous avez fait la préface d'un livre très intéressant, « La France et les Maronites ».
2: Regard croisé.
0: C'est paru aux éditions de L'Harmattan. Sinon, peut-être deux sites pour un peu vous retrouver. www.maronites.fr et puis votre site www.saintcharbel.fr. Merci vraiment à tous les deux. Merci de nous avoir suivis. Vous pouvez retrouver cette émission sur www.ktotv.com. Merci.

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Il n'y a nullement lieu de craindre que cet état provienne de notre propre nature, de la mélancolie, des pièges du démon ou d'une illusion, car les sentiments dont l'âme est animée manifestent bien qu'ils prennent leur source à cette demeure où habite le Dieu immuable. Les effets produits ne ressemblent pas à certains sentiments de dévotion où la grande ivresse des goûts spirituels peut nous occasionner quelques doutes. Ici, les sens et les puissances n'éprouvent aucune ivresse spirituelle. Ils regardent et se demandent ce qui se passe, sans y jeter le moindre trouble. Et, à mon avis, ils ne peuvent ni accroître ni enlever la peine si délicieuse où est l'âme. Celui qui aura véritablement reçu de notre Seigneur cette faveur comprendra facilement ce que je dis. Il lui en rendra les plus vives actions de grâce, car il n'a pas à y craindre l'illusion. Néanmoins, il doit avoir une crainte extrême de se montrer ingrat après une si haute faveur, s'efforcer de servir Dieu et de perfectionner toutes ses œuvres. Il verra alors jusqu'où il montera et comment il sera toujours comblé de nouveaux dons. Je connais une personne qui a été favorisée de cette grâce durant quelques années. Elle en était au comble du bonheur. S'il lui avait fallu, pour l'amour de Dieu, endurer pendant une foule d'années les épreuves les plus sensibles, elle se serait considérée comme largement payée par un tel bienfait. Qu'il en soit béni à jamais. Ainsi soit-il. Vous vous demanderez peut-être pourquoi j'ai dit qu'il y a plus de sécurité en cet état que dans les autres. Voici, à mon avis, quelles en sont les raisons. La première, c'est que le démon ne doit pas pouvoir donner jamais une peine savoureuse comme celle dont j'ai parlé. Il dépend de lui de donner une saveur et un plaisir qui paraissent spirituels, mais unir une peine et une peine si vive à la paix et au goût spirituel de l'âme, cela est au-dessus de ses forces qui n'atteignent que l'extérieur. Aussi, les peines qu'il donne ne sont jamais, à mon avis, accompagnées de saveur ou de paix. Elles sont plutôt pleines d'inquiétude et de trouble. La seconde raison, c'est que cette tempête de suavité pour l'âme vient d'une région qui est bien différente de celle où il exerce son empire. La troisième, c'est que l'âme est enrichie des biens les plus précieux. Aussi est-elle dans une disposition presque constante de souffrir pour Dieu et de désirer beaucoup d'épreuves. Elle est, en outre, plus que jamais résolue de se séparer de toutes les joies et conversations du monde, sans parler d'autre chose de ce genre. Il est bien clair que cela ne peut être l'effet d'une illusion, car malgré nos efforts pour nous procurer cette faveur, nous ne pourrions la contrefaire. Elle est si évidente que l'âme ne peut nullement s'y tromper. Je dis qu'elle ne peut croire qu'elle l'a quand elle ne l'a pas, ni douter de sa réalité quand elle la possède. Si quelques doutes lui restent, elle doit savoir qu'il ne s'agit pas de ses véritables élans vers Dieu dont j'ai parlé. Je dis, si elle doute qu'elle les a eus ou non, car ces élans se font sentir avec autant d'évidence qu'une voix puissante qui frappe nos oreilles. Il n'y a, non plus, aucune apparence que ce soit un effet de la mélancolie, parce que la mélancolie ne produit et ne forge ses illusions que dans l'imagination. La faveur dont je parle procède, au contraire, de l'intérieur de l'âme. Il est possible que je me trompe, mais tant qu'un homme expérimenté ne m'aura pas donné d'autres raisons, je m'en tiendrai à mon opinion. Je connais une personne qui a été remplie de crainte par rapport à ces illusions dont je parle, mais elle n'a jamais pu avoir le moindre doute sur cette oraison. Notre Seigneur a encore

autre moyen de réveiller l'âme. Quelquefois, elle est occupée à prier vocalement, ou elle ne pense à rien d'intérieur, quand tout à coup, elle est, se semble, enflammée d'une manière délicieuse. Comme si soudain, elle respirait un parfum tellement pénétrant qu'il se répandit dans tous ses sens. Je ne dis pas que c'est un parfum ou quelque chose de cette sorte, mais je me sers de cette comparaison pour montrer comment il est donné à l'âme de sentir que l'époux est là et excite en elle le désir suave de jouir de sa présence. Elle se trouve alors préparée à accomplir de grandes œuvres pour notre Seigneur et à ne rien négliger pour procurer sa gloire. Cette faveur a la même source que ces flammes d'amour dont j'ai parlé. Mais ici, rien ne saurait lui causer de la peine. Les désirs même qu'elle a de jouir de Dieu ne lui en donnent point. Voilà ce que l'âme sent le plus ordinairement. Il me semble, en outre, qu'elle n'a rien à craindre ici pour plusieurs raisons que j'ai déjà exposées. Elle n'a qu'à s'appliquer à recevoir cette faveur avec action de grâce.

chapitre 3. Elle traite du même sujet et montre comment Dieu parle à l'âme quand il veut. Elle indique comment cette âme doit se conduire alors et ne point suivre sa propre manière de voir. Elle expose certains signes à l'aide desquels elle reconnaîtra s'il y a illusion ou non. Cette doctrine est très importante. Dieu a un autre moyen de réveiller l'âme. Bien que cette faveur soit en quelque sorte plus haute que les précédentes, elle peut être plus dangereuse. Aussi, je veux m'y arrêter quelque peu. Il s'agit des paroles que Dieu adresse à l'âme de beaucoup de manières. Les unes semblent venir du dehors, les autres du plus intime de l'âme. Tantôt elles se font entendre à la partie supérieure, tantôt elles sont tellement extérieures qu'on les entend par les oreilles comme le son d'une voix articulée. Parfois et même souvent, il peut y avoir illusion. Surtout chez les personnes faibles d'imagination ou mélancoliques, je dis notablement mélancoliques. À mon avis, il n'y a pas à faire cas de ce que disent ces deux sortes de personnes, alors même qu'elles affirmeraient qu'elles voient, qu'elles entendent et qu'elles comprennent. On ne doit pas non plus les troubler en leur disant que c'est le démon qui leur parle. Il faut seulement les écouter comme des personnes malades. La prieure ou le confesseur à qui elles confient leur âme leur recommanderont de ne pas attacher d'importance à ces choses, puisque ce n'est pas là l'essentiel pour servir Dieu et que le démon en a trompé beaucoup par cette voie. Néanmoins, pour ne pas les affliger au-delà de ce que leur humeur leur fait endurer, on ajoutera que probablement elles ne seront pas de ce nombre. Si on leur disait que c'est là un effet de la mélancolie, on n'en finirait jamais avec elles. Elles jureraient qu'elles voient et qu'elles entendent ce qu'elles racontent parce qu'elles le croient ainsi. Il faut, néanmoins, avoir soin de les éloigner de l'oraison et les engager le plus possible à ne point faire cas de ces choses, car le démon a coutume de se servir de ces personnes malades pour nuire à d'autres s'il ne peut leur nuire à elles-mêmes. Cependant, qu'il s'agisse de personnes malades ou saines, il faut toujours se défier de ces choses jusqu'à ce que l'on comprenne quel en est l'esprit. Aussi, je dis que, dans les débuts, le mieux est de les combattre sans cesse. Si elles viennent de Dieu, cette résistance sera un moyen de réaliser de plus notables progrès. Plus on met ses faveurs à l'épreuve, plus elles augmentent. Oui, il en est vraiment de la sorte. Toutefois, il ne faut pas pour cela contraindre beaucoup les âmes, ni les jeter dans le trouble, car en réalité, elles ne peuvent faire davantage. Pour revenir aux paroles que l'âme entend, je dis que, nonobstant la manière dont elles lui sont adressées, elles peuvent venir de Dieu et même du démon ou de la propre imagination. J'espère arriver, avec l'aide de Dieu, à exposer les différences qui les distinguent et les marques auxquelles on reconnaît celles qui sont dangereuses. Il y a beaucoup d'âmes à donner à l'oraison qui les entendent. Mais ne vous imaginez pas, mes

sœurs, que c'est mal de les croire ou de ne pas les croire. Quand elles ne s'adressent qu'à vous et qu'elles ont pour but de vous réjouir ou de vous avertir de vos fautes, peu importe alors de savoir quel en est l'auteur ou qu'elles sont un effet de l'illusion. Je veux vous donner un avis. Ne croyez pas, alors même qu'elles seraient de Dieu, que vous serez meilleur pour cela. N'oublions point que notre Seigneur a parlé bien souvent aux pharisiens et que toute la perfection consiste à tirer profit de ses paroles. Quant à la moindre parole qui ne serait pas absolument conforme à la Sainte Écriture, vous n'en ferez pas plus de cas que si vous l'entendiez de la bouche même du démon. Si elle vient de la faiblesse de l'imagination, on doit la regarder comme une tentation contre les vérités de la foi. Ainsi donc, il faut y résister toujours pour s'en débarrasser. Et vous y réussirez d'autant mieux qu'elles ont peu de force. Je reviens à ce que je disais tout d'abord. Que ces paroles viennent de la partie intime de l'âme, ou de sa partie supérieure, ou du dehors, peu importe. Or, elles peuvent toutes venir de Dieu. Les marques les plus certaines, à mon avis, pour reconnaître qu'elles viennent de lui, sont les suivantes. La première et la plus sûre consiste dans l'autorité et l'empire qu'elles apportent avec elles. Elles sont paroles et œuvres tout à la fois. Je veux m'expliquer davantage. Voilà une âme qui se trouve dans la tribulation et le trouble dont il a été question plus haut. Elle est plongée dans l'obscurcissement d'esprit et dans la sécheresse. Or, une seule parole comme celle-ci, ne t'afflige point, suffit pour lui rendre le calme. Elle n'a plus de peine. Elle est inondée de la lumière divine. Il ne lui reste plus rien de cette affliction quand précédemment il lui semblait que le monde entier et tous les savants réunis eussent été impuissants, malgré leurs efforts et leurs raisonnements, à la dissiper. Est-elle affligée parce que son confesseur ou d'autres personnes lui ont dit que ce qui se passe en elle vient du démon? Ou bien est-elle toute remplie de crainte? Une parole de ce genre, « C'est moi, ne crains point », lui enlève toutes ses craintes et la laisse tellement remplie de consolation que personne, semble-t-il, ne serait capable de lui faire croire autre chose. Est-elle très préoccupée de certaines affaires importantes et se demande-t-elle quelle en sera l'issue? Si elle entend qu'elle doit être tranquille et que tout réussira, elle a immédiatement la certitude qu'il en sera de la sorte et elle n'a plus de préoccupation. Il en est de même de beaucoup d'autres choses. La seconde marque à laquelle on reconnaît que ces paroles viennent de Dieu consiste dans la paix profonde dont l'âme est inondée. Elle se trouve dans un recueillement plein de dévotion et de paix. Elle est toute prête à chanter les louanges de Dieu. Ô Seigneur, si une seule de vos paroles que vous nous communiquez par un de vos pages, puisque ce n'est pas vous qui nous parlez, dit-on, dans cette sixième demeure, mais quelqu'un de vos anges, a tant de pouvoir. Quelle jubilation ne répandez-vous pas vous-même dans l'âme que l'amour attache à vous, comme il vous attache à elle? La troisième marque à laquelle on reconnaît que ces paroles viennent de Dieu consiste en ce qu'elles ne s'effacent pas de longtemps de la mémoire. Quelques-unes même ne s'oublient jamais. Il n'en est pas ainsi de celles qui nous viennent de la terre, je veux dire des hommes, même les plus graves et les plus savants. Comme elles ne sont pas aussi profondément gravées dans la mémoire que celles de Dieu, elles s'en effacent bientôt. De plus, si elles se rapportent à des choses futures, on ne leur accorde pas autant de foi. Celle de Dieu imprime la certitude la plus profonde. Quand parfois il s'agit de choses en apparence absolument impossibles et que l'entendement se demande si elles s'accompliront ou non, qu'il doute ou qu'il est quelque peu hésitant, l'âme néanmoins garde une telle assurance de les voir se réaliser qu'elle ne saurait partager ses doutes. Bien que le cours des événements semble tout à fait opposé à la parole qu'elle a entendue, et que des années nombreuses se soient écoulées depuis lors, elle ne perd jamais la pensée que Dieu saura trouver pour la réaliser d'autres moyens que les hommes ne connaissent pas, et qu'enfin sa parole doit s'accomplir comme en réalité elle s'accomplit.
Sans doute.

0: Je le répète, l'âme ne manque pas de souffrir quand elle voit tous les obstacles qui s'y opposent. Au moment où elle l'a entendu, elle était persuadée qu'elle venait de Dieu. Mais lorsqu'il s'est écoulé depuis lors un long espace de temps et qu'elle n'est plus sous l'impression du début, il s'élève en elle un doute. Et elle se demande si elle a été trompée par le démon ou victime de son imagination. Néanmoins, au moment où elle entend cette parole, elle n'en a aucun doute et elle mourrait plutôt pour en soutenir la vérité. Toutefois, je le répète, que ne fera pas le démon avec toutes ces imaginations qu'il représente à l'âme? Il la plonge dans la peine et le découragement, surtout s'il s'agit d'une affaire dont il voit que le succès doit contribuer au plus grand bien des âmes ou procurer à Dieu beaucoup d'honneur et de gloire, et que cette affaire offre de sérieuses difficultés. Il réussit du moins à affaiblir la foi. Et c'est un très grave préjudice qu'il cause à l'âme quand il l'amène à ne pas croire que Dieu a assez de pouvoir pour réaliser des choses qui dépassent la portée de notre entendement. Malgré tous ces combats et la critique des personnes qui traitent ces choses de folie, je veux dire de ces confesseurs à qui elle en parle, malgré la mauvaise tournure de tous les événements qui donnent lieu de croire que ces prédictions ne peuvent se réaliser, il reste une étincelle d'espérance. Je ne sais où elle est, mais cette étincelle d'espérance que ces prédictions s'accompliront est tellement vive que, toutes les autres espérances seraient-elles déçues, l'âme ne pourrait, malgré tous ses efforts, cesser d'être absolument certaine que Dieu réalisera ses promesses. Enfin, comme je l'ai dit, la parole du Seigneur s'accomplit. L'âme en conçoit tant de joie et d'allégresse qu'elle ne voudrait plus faire autre chose que d'en louer toujours sa majesté. Ce sentiment vient non seulement de ce qu'elle constate l'événement, bien qu'il soit pour elle de la plus haute importance, mais surtout de ce qu'elle voit s'accomplir la parole qui lui avait été dite. Je ne sais pourquoi l'âme désire avec tant d'ardeur que ces paroles de Dieu se vérifient. Elle éprouverait moins de peine, je crois, si elle était convaincue de quelque mensonge que si ces paroles ne s'accomplissaient pas. D'ailleurs, elle ne peut que répéter ce qui lui a été dit. À ce propos, je connais une personne qui, dans une pareille épreuve, se rappelait très souvent le prophète Jonas et la crainte où il était que Ninive ne fût pas détruite. Enfin, comme c'est l'Esprit de Dieu qui parle à l'âme, il est juste qu'elle lui montre cette fidélité et désire qu'on ne le regarde pas comme menteur dès lors qu'il est la vérité souveraine. Aussi l'allégresse de l'âme est très vive quand après 1000 obstacles et 1000 difficultés, elle voit l'accomplissement de la prophétie. Devrait-elle endurer à cette occasion les plus rudes épreuves, elle les accepterait plus volontiers que de ne pas voir se réaliser la parole qu'elle est certaine d'avoir entendue de Dieu. Peut-être toutes les âmes n'ont pas cette faiblesse, si toutefois c'en est une. En tout cas, je ne puis la considérer comme mauvaise. Lorsque les paroles que l'on entend sont le produit de l'imagination, elles n'ont aucune des marques dont nous venons de parler. Elles ne confèrent ni certitude, ni paix, ni joie intérieure. Cependant, il peut arriver, comme à quelques personnes que je connais, que l'âme se trouve très absorbée dans l'oraison de quiétude et le sommeil spirituel. Et vu la faiblesse du tempérament ou de l'imagination, ou un autre motif que j'ignore, elle est dans ce profond recueillement si hors d'elle-même qu'elle ne perçoit rien des choses extérieures. Ses sens sont tellement endormis qu'elle ressemble à une personne qui dort, et peut-être dort-elle véritablement. Elle a comme une sorte de songe où il lui semble qu'on lui parle et même qu'elle voit certaines choses. Elle s'imagine que tout cela vient de Dieu. Les effets, toutefois, montrent bien que ce n'est qu'un songe. Il peut arriver aussi que certaines personnes demandent avec amour quelques faveurs à notre Seigneur et elles s'imaginent qu'il répond à leurs désirs. Ce cas-là se présente quelquefois. Mais quiconque a une longue expérience de ces paroles de Dieu ne pourra, à mon avis, s'y tromper et les confondre avec celles qui sont le produit de l'imagination. Quant aux paroles qui viennent du démon, elles sont plus à craindre. Toutefois, si les paroles que nous entendons produisent les effets dont il a été parlé plus haut, nous pouvons avoir une grande assurance qu'elles viennent de Dieu. Par ailleurs, si la chose que l'on vous dit est importante et qu'il s'agit d'accomplir quelque œuvre pour vous ou pour une tierce personne, ne faites jamais rien et n'ayez jamais la pensée de rien faire avant d'avoir pris l'avis d'un confesseur éclairé, prudent et vrai serviteur de Dieu, quelle que soit l'expérience que vous ayez de ces choses et quelle que soit l'évidence que vous pensiez avoir que ces paroles viennent de Sa Majesté. C'est là en effet ce que Dieu veut. Par là, on n'omet pas de se conformer à ce qu'il commande, dès lors qu'il nous a prescrit, au contraire, de considérer le confesseur comme son représentant. Nous ne pouvons douter qu'il nous parle par son intermédiaire. Ce que celui-ci nous dira sera pour nous un secours et un encouragement lorsque l'affaire est difficile. Notre Seigneur, quand il le jugera bon, lui donnera le même courage et en même temps, il l'assurera que nous sommes animés de son esprit. Dans le cas où il ne le ferait pas, nous ne sommes tenus à rien plus. Suivre une autre ligne de conduite et se guider par nos propres lumières serait, à mes yeux, très dangereux. Voilà pourquoi, mes sœurs, je vous en conjure au nom de notre Seigneur, que cela ne vous arrive jamais. Dieu a une autre manière de parler à l'âme qui, ce me semble, revêt de sa part tous les caractères de la certitude. Il lui parle dans une certaine vision intellectuelle dont je traiterai plus loin. Or, sa parole se fait si bien sentir au plus intime de l'âme, en termes si clairs pour son ouïe et d'une façon si secrète, que le mode même dont elle la comprend et les effets qui sont produits par la vision lui donnent l'assurance et la certitude que le démon ne peut y avoir aucune part. Les effets admirables qui découlent de ses paroles portent à croire qu'elles viennent de Dieu. Au moins, on a l'assurance qu'elles ne procèdent pas de l'imagination. Et si l'on y réfléchit, on peut toujours avoir cette assurance pour les raisons suivantes. La première raison pour laquelle les paroles qui viennent de Dieu diffèrent de celles qui sont le produit de l'imagination consiste dans leur clarté. Les paroles divines sont tellement claires qu'il ne peut manquer une seule syllabe à ce que l'on a entendu sans que l'on s'en aperçoive. On se souvient même si elles ont été dites avec telle ou telle expression, bien que le sens soit absolument le même. Les paroles, au contraire, qui viennent de l'imagination, ne sont jamais aussi claires, ni aussi distinctes, mais elles ressemblent à une chose à demi rêvée. La seconde raison, c'est que bien souvent, on ne pensait point aux choses que l'on entend. Ces paroles se font entendre à l'improviste, et parfois au milieu d'une conversation. Bien des fois, elles répondent à une pensée qui passe rapidement ou que nous avons eue précédemment. Mais très souvent, elles se rapportent à des choses dont on ne se souvient pas avoir jamais eu la pensée qu'elles seraient ou pouvaient être. Voilà pourquoi l'imagination ne pouvait pas les fabriquer et ainsi tromper l'âme en lui représentant ce qu'elle n'a ni désiré, ni voulu, ni connu. La troisième raison, c'est que, quand il s'agit des paroles divines, l'âme est comme une personne qui les entend, tandis que, quand il s'agit des paroles qui viennent de l'imagination, elle est comme une personne qui compose peu à peu ce qu'elle veut qu'on lui dise. La quatrième raison, c'est qu'il y a une très grande différence entre ces paroles. Une seule parole divine embrasse beaucoup de choses que notre entendement ne pourrait trouver de sitôt. La cinquième raison, c'est que ces paroles divines ont une certaine vertu que je ne saurais expliquer et donnent souvent à comprendre beaucoup d'autres choses que celles qu'elles expriment par le son. Je traiterai ailleurs avec plus d'étendue de ce mode de comprendre. C'est une chose très délicate et qui porte beaucoup à louer notre Seigneur. Comme cette manière de comprendre, ainsi que les différences qu'il y a entre les paroles qui viennent de Dieu ou non, ont provoqué de vives angoisses chez certaines personnes, en particulier chez une qui les avait entendues, il pourrait y en avoir d'autres qui ne réussiraient pas à se tranquilliser. Cette personne dont je parle a porté, je le sais, toute son attention à ces choses, car elle recevait très souvent cette grâce de notre Seigneur. Ce qui la préoccupait surtout alors, dans les débuts, c'était la crainte que ce ne fût l'œuvre de l'imagination. Quand les paroles que l'on entend sont l'œuvre du démon, on arrive beaucoup plus promptement à s'en rendre compte. Ces artifices, toutefois, sont tellement subtils qu'il sait bien contrefaire l'esprit de lumière. Mais ce sera, à mon avis, dans les paroles. Il les dit d'une manière très claire, et l'âme n'a pas plus de doute que quand c'est l'esprit de vérité qui les prononce. Ce qui dépasse son pouvoir, c'est de contrefaire les effets dont j'ai parlé. Il ne produit ni cette paix, ni cette lumière qu'apportent les paroles divines, mais plutôt l'inquiétude et le trouble. Voilà pourquoi il nuira peu à l'âme, ou même il ne lui portera aucun dommage si elle est humble, et si, malgré tout ce qu'elle entend, elle n'ose rien faire que d'après les avis que j'ai donnés plus haut. Supposez que Dieu fasse des faveurs et des caresses, l'âme doit considérer avec soin si elle se croit meilleure pour cela. Mais si, au fur et à mesure que les paroles qu'elle entend deviennent plus tendres, elle ne conçoit pas de plus vifs sentiments de confusion, elle doit croire que ces paroles ne viennent pas de l'Esprit de Dieu. Il est certain, en effet, que quand elles viennent de Dieu, l'âme conçoit d'autant moins d'estime d'elle-même que ses faveurs se multiplient. Elle se souvient davantage de ses péchés et oublie ses progrès dans le bien. Plus aussi, elle applique sa volonté et sa mémoire à poursuivre uniquement la gloire de Dieu sans rechercher son propre intérêt. Plus elle craint de s'éloigner tant soit peu de la volonté divine, et plus enfin elle demeure persuadée qu'elle n'a jamais mérité de telles faveurs, mais l'enfer lui-même. Lorsque toutes les grâces et faveurs reçues dans l'oraison produisent ces effets, l'âme ne doit pas se laisser aller au trouble, mais au contraire, mettre toute sa confiance dans la miséricorde de Dieu, qui est fidèle et ne la laissera pas tomber dans les pièges du démon. Elle fera bien néanmoins de se tenir toujours sur ses gardes. Les âmes que Dieu ne conduit pas par cette voie s'imagineront peut-être que l'on peut ne pas écouter les paroles qui sont dites, ou que, s'il s'agit de paroles intérieures, on peut s'en distraire de façon à ne pas les entendre, et qu'ainsi on n'est pas exposé à tant de dangers. À cela, je réponds que c'est impossible. Il n'en est pas de même des paroles qui viennent de l'imagination. Nous y remédions lorsque nous modérons les désirs que nous avons de certaines choses et que nous nous appliquons à mépriser ce qui nous est présenté par l'imagination. Quant aux paroles qui viennent de Dieu, tout moyen de s'y opposer est inutile. Lorsque c'est lui qui parle, il fait si bien taire toutes les autres pensées et prêter attention à ce qu'il dit, qu'il serait plus facile, ce me semble, et je le crois, à une personne qui a l'ouïe très fine de ne pas en entendre une autre qui lui parlerait d'une voix forte. Elle pourrait en effet s'en distraire et appliquer son entendement et sa mémoire à autre chose. Quand il s'agit des paroles divines, ce moyen n'est pas en notre pouvoir. Il est impossible de se boucher les oreilles et de penser à autre chose qu'à ce que l'on nous dit. Celui qui a arrêté le soleil, à la prière de Josué, je crois, peut aussi arrêter nos puissances et toutes nos facultés intérieures. Aussi, l'âme voit clairement qu'il y a un autre maître plus puissant qu'elle qui commande dans le château, et cette vue la remplit de dévotion et d'humilité. Il n'y a donc aucun moyen de ne pas l'entendre quand il parle. Plaise à sa majesté de nous faire la grâce de ne nous appliquer qu'à lui plaire, dans l'oubli de nous-mêmes, comme je l'ai dit. Ainsi soit-il. Dieu veuille que j'ai réussi à faire comprendre ce que je désirais marquer dans ce chapitre et à donner des avis dont profiteront les âmes qui se trouvent dans l'état dont il a été question.
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0: Bonjour à tous et merci de nous retrouver sur le plateau d'un cœur qui écoute votre émission de spiritualité. Aujourd'hui, nous avons le plaisir de recevoir Véronia Kraenbühl. Bonjour Véronia.
1: Bonjour.
0: J'ai bien prononcé votre nom ?
1: Je crois. Je ne sais pas exactement comment on le prononce.
0: D'accord, c'est un nom suisse-allemand et vous venez de Suisse. On vous remercie d'ailleurs d'être présente avec nous. Vous venez de publier un livre sur votre rencontre avec votre mari qui sonne comme un extraordinaire ode à l'amour et à Dieu. Vous allez nous en parler dans un instant, le temps de nous lire un texte de votre choix.
1: Voici la voie de l'amour confiant. Avoir une confiance absolue, inconditionnelle et inébranlable en Dieu notre Père qui nous aime, même lorsque tout semble voué à l'échec. Chercher en lui seul notre secours et notre défenseur. Refuser le doute et le découragement. Décharger toutes nos angoisses et nos soucis sur le Seigneur. Et avancer dans une liberté parfaite. Être audacieux et sans aucune crainte devant les obstacles, sachant que rien n'est impossible à Dieu. Compter en tout sur notre Père qui est aux cieux, dans un mouvement d'abandon spontané, comme celui des enfants, convaincus de notre néant absolu, mais courageusement conscients, confiants, jusqu'à la hardiesse en sa bonté paternelle.
0: Quand est-ce que vous avez écrit ce texte ?
1: Alors, ce n'est pas un texte que j'ai écrit, c'est un extrait de Mère Teresa, que nous avons lu dans un moment très difficile où on demandait dans la prière est-ce qu'il faut avancer ou est-ce qu'il faut tout abandonner.
0: Bon, alors on va donner un peu des clés à ceux qui nous écoutent. Vous êtes parisienne de naissance. Mm-hmm. Vous êtes née dans une famille catholique pratiquante, vivant vraiment sa foi fortement, mm-hmm. avec une maman d'origine polonaise. Voilà. Et puis, dans votre vie de foi, il y a un moment où vous vous êtes dit « je vais faire un test quand même pour voir si je suis la foi de mes parents ou si c'est la mienne ». Racontez-nous.
1: Oui, c'était à l'adolescence, vers 17 ans. Je me suis posé la question si c'était moi qui croyais ou pas. Et j'ai décidé d'arrêter de croire pour savoir, en fait. Et pendant 2 mois, c'était assez vide. Je priais plus, j'avais plus de relation avec le Seigneur. Et un jour, au Frat de Lourdes, j'ai rencontré un prêtre qui m'a donné, après un échange, un lumignon. Et quand j'ai reçu ce lumignon, ça a explosé à l'intérieur de moi, comme un grand feu qui se ranimait. Voilà.
0: Vous aviez quel âge à peu près ?
1: 17 ans.
0: 17 ans. Mmh. Et ce feu, il est toujours là ? Il est aussi fort, plus fort, moins fort ?
1: Alors ce feu, il est alimenté, donc il devient de plus en plus fort, mais c'est surtout en continu tous les jours. Et puis, c'était pas parce que j'avais ce feu qu'il était le centre de ma vie. J'avais une double vie, je faisais la fête, j'avais mes choses à moi et puis les choses du bon Dieu le dimanche matin.
0: Et vous êtes rendu compte à un moment que ça vous déchirait ?
1: Oui, et dans une promenade... J'ai dit au bon Dieu, maintenant ça suffit la double vie et ça sera oui pour toi. Et il m'a dit, enfin non, ça, en fait j'ai pensé, est-ce que tu es sûre, est-ce que tu laisserais ta colocation que j'adorais pour le bon Dieu, pour suivre le bon Dieu. Et là, j'ai dit oui.
0: Vous aviez quel âge ?
1: 25 ans.
0: Vous faisiez des études à ce moment-là ?
1: Non, j'étais en service volontaire européen, en Pologne.
0: D'accord. Donc la colocation, c'était donc être avec d'autres personnes de votre âge, à vivre comme des jeunes de votre âge
1: C'était une véritable auberge espagnole, avec 12 internationaux, et la fête très, très souvent, tous les jours.
0: Et alors vous avez fait quoi ? Vous avez quitté votre colocation pour aller où ?
1: Je n'ai pas quitté tout de suite ma colocation, non, c'était juste une question que je me posais pour
0: D'accord.
1: répondre oui. Et après, je me suis mise à étudier et à peu, ça s'est fait progressivement, c'était pas un changement
0: radical.
1: Et ça s'est fait dans la prière quotidienne. Et petit à petit, j'ai mis des choses en place pour avancer dans ma vie de foi.
0: Et avec un petit peu des chutes et...
1: Oui.
0: Vous êtes un être humain, donc.
1: Oui.
0: Alors, j'ai un de mes collègues qui m'a passé votre livre. qui s'appelle que...
1: Que ta volonté soit faite.
0: Et faite, accent circonflexe.
1: Oui.
0: Vous racontez une très très belle histoire, mais c'est pas juste une histoire, c'est votre vie, et notamment cette rencontre avec David, ce mariage avec David, et puis cette séparation avec David. Vous allez peut-être nous raconter ça plus précisément.
1: Vous voulez que je commence par quoi ?
0: Le commencement.
1: Le commencement. Alors, on s'est rencontrés sur Internet. Moi, je m'étais inscrite pour rencontrer quelqu'un de sérieux. Et puis, c'était une véritable catastrophe. C'était une expérience assez difficile à vivre. Beaucoup de rencontres, beaucoup de désespoir, d'attentes. Et j'avais décidé, au bout d'un mois, de fermer mon compte et de quitter ce site. Mais quand même, je fais un petit tour d'horizon avant de fermer le compte. Et là, je vois une photo colorée avec une description assez drôle. Apparemment, il cherchait la femme de sa vie. Donc, je lui réponds, si j'ai bien compris, tu prépares le mariage, je vais chercher ma robe de mariée avec ma mère, et on arrive. Il me répond, ça se passe pas comme ça, on prépare le mariage à deux. Et on commence à préparer le mariage. On a trois échanges de mails, et ensuite, il ne me répond pas, pendant 10 jours. Donc moi, je me dis, il a trouvé quelqu'un d'autre, il me laisse un peu sur la touche. Mmh. Et au bout de 10 jours, je reçois un email. Désolée, j'ai eu un virus, j'ai pas pu te répondre. Et je me dis, c'est quoi un virus qui empêche quelqu'un d'aller sur son ordinateur pour répondre à un email, franchement. Donc je lui écris un mail très salé. Mmh. En résumé, tu te fiches de moi. Et au moment de l'envoyer, j'ai une petite pensée intérieure qui me dit « Tu peux pas l'envoyer, tu sais pas ce qui se passe de l'autre côté. »
0: D'ailleurs, vous dites dans le livre que cette petite pensée intérieure, c'est une sorte de conscience, peut-être, de voix de la conscience, ou je ne sais quoi, qui vous parle régulièrement dans votre vie. Et quand vous l'écoutez pas, vous allez en général droit dans le mur.
1: C'est exact.
0: Voilà.
1: Donc, maintenant que j'ai repéré ça, j'essaye de l'écouter, même si je suis rarement d'accord avec elle. Mais là, j'ai bien fait. Donc, j'efface tout mon mail et je réécris un email en me disant juste « Est-ce que tu peux m'expliquer ce que c'est ton virus ?» Et il m'envoie une réponse avec un lien sur lequel je peux cliquer. Donc, il ne m'explique pas dans son mail directement, mais très délicatement, il m'oriente vers un témoignage qu'il avait fait à la télévision, comment il vivait sa foi à travers sa maladie, et sa maladie qui était un cancer du cerveau. C'est la première fois que je le vois. Et de cette vidéo de 2 minutes, j'en retire une pensée. C'est extraordinaire. Sa foi est extraordinaire. C'est lui que je veux. J'ai pas occulté la maladie, mais en fait, l'annonce de l'histoire d'amour qui était qui nous dépassait, notre rencontre qui était extraordinaire, était bien plus importante que la maladie.
0: Alors c'est ça qui est étonnant, parce que quand on suit gentiment votre rencontre, il est en Suisse, vous êtes en France, il faut y aller, hein, faut rencontrer, vous découvrez un petit peu son univers, son travail, sa passion pour la photo, notamment que vous avez publié dans un deuxième ouvrage de nombreuses photos aussi belles les unes que les autres. On suit petit à petit cette montée vers le mariage, d'abord civil et ensuite religieux, mais il y a quand même du combat à ce moment-là parce que la maladie se fait plus présente et finit par vous poser quand même des questions de foi et qu'est-ce qu'on fait, quoi ? Et là, vous vivez un peu, on va dire, l'abandon à la Providence, on peut appeler ça comme ça ?
1: Alors, dès le départ,

0: Je me dis qu'il y a deux chemins possibles. Soit David meurt, soit il ne meurt pas. Et ça, c'est Dieu qui est le Dieu de la vie qui va en décider. Ce n'est pas les médecins. Les médecins, ils constatent juste les résultats des chimios qui sont des montagnes russes. Donc, je ne m'arrête pas du tout aux résultats. Comment vous dire ? On est dans la prière, on fait un ménage à trois.
1: Et il le dit dès le départ. Hein.
0: Oui. Dès notre première rencontre. Et ça, c'est sa prière. De faire un ménage à trois avec Jésus au milieu. Cette histoire d'amour à vivre pas à pas, à l'instant présent, qui était bien plus importante que lutter contre la maladie. D'ailleurs, je ne sais pas si on a lutté contre la maladie. Je pense qu'on a vécu avec la maladie. Et David n'a jamais cherché, selon moi, à lutter absolument contre. Je ne pense pas qu'il espérait guérir. Il espérait toujours vivre le plus longtemps possible, ça oui. Mais en guérir, je pense qu'il avait peur d'être déçu.
1: Alors expliquez-moi, parce que comment on peut s'engager à se marier avec quelqu'un en sachant que... la vie va sans doute l'emporter, enfin en tout cas la mort va sans doute emporter l'un des deux.
0: Mais pour moi, la mort, c'est un rideau qui nous sépare physiquement, mais c'est pas quelque chose qui détruit l'amour. Donc la montée vers le mariage, c'est la croissance de notre amour. La seule possibilité d'arrêter ça, c'est de prendre consciemment la décision d'arrêter de s'aimer. Et ça, c'était pas possible. Mm-hmm. Pas avec David.
1: Mm-hmm. Alors, vous avez fini par vous marier. C'était quand même assez difficile parce qu'il était dans un état vraiment pas brillant. Ça a failli ne pas se faire. Vous parlez d'histoire de train que vous n'arriviez pas à prendre. C'est tout juste si on ne soutient pas le jour du mariage parce qu'il est vraiment très, très, très, très faible. Certaines personnes éventuellement auraient peut-être vu là des signes du ciel disant c'est peut-être pas pour vous. Vous l'avez lu autrement, vous pouvez m'expliquer pourquoi, comment ?
0: Oui, alors on a remis ce projet vraiment dans la volonté de Dieu et chaque décision qu'on prenait, on le posait dans la prière. Et justement, le texte que j'ai lu en début d'émission, c'était à un moment où il avait arrêté de marcher. Une semaine avant le mariage, tout était prêt et on était dans les montagnes suisses et on devait aller à Paris. Sa mission, à partir de là, c'était d'aller prendre une douche et c'était tout ce qu'il pouvait faire dans la journée. Donc là, on se remet vraiment dans la prière en disant « Seigneur, on arrête tout !» Enfin, et on reçoit ce texte. Alors on se regarde et on dit, voilà, on a notre réponse. Et à chaque fois qu'on avait une décision à prendre, on remettait dans la prière et on écoutait les signes. Ça pouvait être une parole de quelqu'un, c'était pas quelque chose d'extraordinaire, hein. Un texte qu'on venait de lire ou... voilà. Et...
1: Ce mariage s'est fait, vous êtes ensuite revenu en Suisse, et puis là, les choses se sont dégradées sur le plan sanitaire. Et David nous a quittés quelques semaines après votre mariage.
0: Trois semaines, oui.
1: Trois semaines.
0: Il a tout donné pour le mariage. Je pense que ce mariage n'aurait pas pu avoir lieu si déjà on n'avait pas été entouré par nos familles et nos amis qui nous ont soutenus de façon inconditionnelle. Et aussi s'il n'avait pas été grand sportif de montagne. Je pense que les 4000 qu'il a fait, qu'il a monté, n'étaient rien en comparaison à ce voyage à Paris et à ce mariage.
1: Vous pouvez nous raconter comment vous vous êtes quittés ?
0: Alors, on s'est quittés après deux semaines et demie de soins palliatifs.
1: Alors, vous précisez dans le livre qu'il a demandé à ce qu'on ne fasse pas d'acharnement thérapeutique. Mais qu'on l'empêche quand même de souffrir autant que faire se peut, mais voilà quoi, c'était pas arrêter trop tôt, pas non plus s'acharner, mais laisser faire la nature en fait.
0: Oui, il faut savoir qu'en Suisse, il y a une association Exit qui aide les personnes à mourir quand il n'y a plus d'espoir de vie, etc. David était absolument contre Exit. Et malgré une souffrance extrême, la première chose qu'il est arrivé, qu'il a dite en arrivant à l'hôpital, c'est « surtout pas Exit ». Pour autant, il n'était pas contre le soulagement de la souffrance. Donc, après 2 semaines d'hospitalisation, les médecins nous ont posé la question est-ce qu'il est possible de l'endormir parce que c'est le seul moyen de pouvoir soulager sa souffrance. À ce moment-là, on savait qu'on ne pourrait plus parler. Et on prend la décision de l'endormissement. Et ils nous disent il vous reste encore quelques heures avant qu'on lui injecte le produit. Et on lui injectera quand il le demandera. Donc, je ne me suis jamais posé la question, imaginée dans une situation comme ça, et heureusement. Mais à ce moment-là, j'ai pris un chapelet. Et puis, on a prié ce que j'appelle un chapelet protestant, c'est-à-dire sans les « Je vous salue Marie », mais en remplaçant les « Je vous salue Marie » par « Seigneur, prends pitié ». Sauf que David ne disait pas « Seigneur, prends pitié », il disait « Merci Seigneur pour toutes choses ». Et alors qu'il était à l'apogée de sa souffrance et qu'il allait être endormi à cause de ça, il remerciait le ciel, et il me disait « Je suis tellement bien, t'imagines pas, j'ai jamais été aussi bien, je sais pas comment l'expliquer. » Et je sais qu'autour de nous, on avait des communautés entières de gens qui croyaient, de gens qui priaient, et aussi d'ailleurs des non-croyants qui allumaient des cierges dans des églises ou qui jouaient de la musique pour nous ou qui marchaient pour nous.
1: On peut préciser que vous étiez un couple œcuménique puisque il était protestant et vous-même catholique.
0: Oui.
1: Ça a été d'ailleurs l'occasion d'un peu confronter peut-être vos caractères.
0: Nos caractères et nos églises, en fait, d'approfondir notre foi. C'était une réelle chance d'approfondir notre foi, puisque lui n'arrêtait pas de me poser des questions et je devais me positionner, et moi inversement. Et nous avons été aussi aidés par l'affiche, donc d'autres couples mixtes qui nous ont raconté leur expérience et qui nous ont accompagnés aussi dans leur chemin.
1: Alors Véronia, nous venons de parler de ce qui s'est passé en 2014. Aujourd'hui, nous sommes en 2019. Vous vivez à Genève, vous êtes professeur de français pour des populations étrangères. Et puis, j'ai quand même une question à vous poser. Là, je vous vois avec un grand sourire, des jolis yeux. Et pourtant, David n'est plus là. Il est où, en fait ?
0: Il est là. C'est-à-dire que Marthe Robin expliquait que nos défunts sont dans la même pièce que nous. Je pense que si mon âme ne sentait pas celle de David, je me serais transformée en fœtus qui ne se déplierait pas et resterait dans un coin d'une salle. Ouais. Mais je le sens. Je n'ai pas besoin forcément de lui parler ou de chercher à le voir ou quoi que ce soit. Juste de savoir qu'il est là, ça me suffit. Et il y a des petits signes parfois, par exemple une fleur qui s'ouvre à un moment très symbolique pour nous deux, qui signifie quelque chose, ou des petits détails que moi je peux lire, mais pour d'autres personnes ça signifierait rien du tout.
1: On peut dire que c'est votre vie de foi en fait qui vous anime aujourd'hui, qui vous donne cette joie.
0: Oui.
1: Et alors la foi en quoi?
0: La foi en un Père qui nous aime et qui veut notre bien, et qui, quand on souffre, il est là à souffrir avec nous, à nous accompagner, à ne pas nous laisser tout seuls face au mal et à cette souffrance. Et surtout, un Père qui nous invite à faire la fête, et une fête éternelle. Ça, j'en suis persuadée.
1: Pour vous, quel est le sens de la souffrance? Qu'est-ce que vous pouvez nous dire sur le sens de la souffrance?
0: L'Église catholique dit qu'on peut offrir cette souffrance. Je n'en ai jamais compris le sens de cette parole, mais je continue à chercher. Oui, voilà, c'est ça. Je pense pas que. Je pense qu'à travers la souffrance, on peut découvrir beaucoup d'amour. Il y a une phrase de je sais plus qui dit que la souffrance est le creuset de la joie.
1: Aussi profond est la souffrance, autant elle a la place pour mettre de la joie.
0: Oui.
1: Quelque chose comme ça.
0: Quelque chose comme ça.
1: Et donc vous l'expérimentez aujourd'hui.
0: Oui.
1: Et vous arrivez à le partager autour de vous? Les gens comprennent ce que vous vivez? Votre famille, vos amis?
0: Alors c'est pour ça que j'ai fait ce témoignage. C'est-à-dire que c'était très difficile pour moi à faire. C'est pas quelque chose dont moi j'ai besoin. C'était un témoignage que j'ai promis de faire à David. Mmh. Et les fruits que je vois, moi j'en vois un tout petit peu, mais ça me dépasse complètement. C'est énorme. C'est énorme. Donc pour moi, on n'a pas eu le temps d'avoir d'enfants avec David, mais quand j'ai compris ça, qu'on n'en aurait pas, j'ai compris aussi que notre mariage fleurirait autrement. Et pour moi, il fleurit pour la gloire de Dieu. Voilà. À travers tout l'espoir qu'on peut apporter via notre témoignage et comment nous avons vécu ça, et surtout la présence de Dieu dans notre histoire.
1: Pour finir, est-ce que vous pouvez me dire quelle est la particularité dans la foi de David qui vous a le plus marqué ?
0: L'humour. David avait un humour décalé. Et d'ailleurs, à chaque fois qu'il faisait une blague, je me disais, j'en ai pris pour l'éternité, quoi. Et il avait, par exemple, lors d'une de nos prières, une de nos premières prières, il avait demandé au bon Dieu de faire un ménage à trois avec nous. Et il était tout le temps comme ça. C'était une foi simple, vivante et joyeuse.
1: Merci beaucoup, Véronia. On arrive au moment où je vous pose les trois questions rituelles. Quel conseil donneriez-vous à quelqu'un qui vous dirait « j'ai envie de rencontrer Dieu, par quoi dois-je commencer ?»
0: Je pense que si le désir est déjà là, c'est que Jésus se tient déjà à la porte. Alors il faut ouvrir la porte. Pour ouvrir la porte, je ne sais pas, peut-être essayer de dire « viens, viens Seigneur, viens » et de le répéter comme un mantra, pourquoi pas.
1: Quel est votre héros, votre saint, la personne que vous trouvez admirable ?
0: La personne que je trouve admirable, c'est Jean Vanier. Parce que c'est un puits de tendresse et qu'il est tout simple et pourtant exemplaire.
1: Au jour du jugement, qu'aimeriez-vous que Dieu vous dise, Véronia ?
0: J'ai peut-être pas forcément envie qu'il me dise quelque chose, mais qu'il me regarde et qu'il me prenne dans ses bras.
1: Merci Véronia, merci pour ce partage, votre joie de vivre aussi, et merci d'avoir traversé tous ces kilomètres pour nous dire cet amour qui se maintient envers David, et puis votre vie de foi qui fait que vous rayonnez tout simplement. Donc je rappelle votre livre, « Que ta volonté soit faite », qu'on peut se procurer grâce au site dont l'adresse s'affiche en bas de l'écran. Donc merci encore. Et merci à vous tous pour votre fidélité. 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Merci à vous tous et à la semaine prochaine.

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1: Notre-Dame de Lourdes, je vous confie Brigitte, qui souffre d'un cancer. Puisse-t-elle se rétablir complètement par votre intercession. Merci, Notre-Dame.
2: Je te confie mon mari Joël, qui a une maladie grave au cerveau et qui est à l'hôpital. Je te confie mon mari Joël, qui a une maladie grave au cerveau et qui est à l'hôpital. S'il te plaît, guéris-le. Je m'en remets à toi et à ton fils Jésus, à l'Esprit Saint qui est Dieu. Merci, maman Marie.
3: Je demande la guérison de Pascal, de guérir sa maladie et de guérir son cœur et de nous protéger. Béni sois-tu, ma maman.
4: Chers frères et sœurs, soyez les bienvenus à Lourdes, dans cette grotte de Massabielle, où la Vierge Immaculée est apparue à Bernadette. Elle lui a permis de faire son entrée dans les mystères de la vie du Seigneur. Et nous-mêmes, en méditant jour après jour ces mystères, eh bien, nous entrons dans cette communion avec le Seigneur. Nous entrons dans le mystère de Dieu. Croire en Dieu, c'est bien. Vivre de lui, c'est encore mieux. Voilà ce que nous faisons aujourd'hui en méditant les mystères lumineux du rosaire en ce jeudi, les mystères de la vie publique du Seigneur. Nous sommes aidés dans la prière aujourd'hui avec quelques pèlerins du diocèse d'Aix et puis des pèlerins individuels. Confessons notre foi. Je crois en Dieu, le Père Tout-Puissant, Créateur du ciel et de la terre. Et en Jésus-Christ, son Fils unique, notre Seigneur, qui a été conçu du Saint-Esprit, est né de la Vierge Marie, a souffert sous Ponce Pilate, a été crucifié, est mort, a été enseveli, est descendu aux enfers. Le troisième jour est ressuscité des morts, est monté aux cieux, est assis à la droite de Dieu, le Père Tout-Puissant, d'où il viendra juger les vivants et les morts. Je crois en l'Esprit Saint, à la Sainte Église catholique, à la communion des saints, à la rémission des péchés, à la résurrection de la chair, à la vie éternelle. Amen. Nous prions aux intentions de notre pape Léon, en particulier en ce temps où nous préparons sa venue en France, et particulièrement ici au sanctuaire Notre-Dame de Lourdes. Notre Père qui es aux cieux, que ton nom soit sanctifié, que ton règne vienne, que ta volonté soit faite sur la terre comme au ciel.
5: Donne-nous aujourd'hui notre pain de ce jour. Pardonne-nous nos offenses, comme nous pardonnons aussi à ceux qui nous ont offensés. Et ne nous laisse pas entrer en tentation, mais délivre-nous du mal. Amen.
4: Je vous salue, Marie, pleine de grâce. Le Seigneur est avec vous. Vous êtes bénie entre toutes les femmes. Et Jésus, le fruit de vos entrailles, est béni.
5: Sainte Marie, Mère de Dieu, priez pour nos pauvres pécheurs, maintenant et à l'heure de notre mort. Amen.
4: Je vous salue, Marie, pleine de grâce. Le Seigneur est avec vous. Vous êtes bénie entre toutes les femmes. Et Jésus, le fruit de vos entrailles, est béni.
5: Sainte Marie, Mère de Dieu, priez pour nos pauvres pécheurs, maintenant et à l'heure de notre mort. Amen.
4: Je vous salue, Marie, pleine de grâce. Le Seigneur est avec vous. Vous êtes bénie entre toutes les femmes. Et Jésus, le fruit de vos entrailles, est béni.
5: Sainte Marie, Mère de Dieu, priez pour nos pauvres pécheurs, maintenant et à l'heure de notre mort. Amen.
6: Gloria Patri et Filio, et Spiritui Sancto, sic ut

0: et il se fit baptiser par Jean dans le Jourdain. Il y a un détail important dans ce tableau du baptême du Seigneur. Les cieux se sont ouverts. Cela signifie qu'il n'y a plus de barrière entre Dieu et les hommes. Dieu se fait vraiment l'un de nous. Prions le Seigneur pour que nous puissions vivre chacune de nos rencontres comme un moment où les cieux s'ouvrent, où Dieu lui-même se fait l'un de nous, où Dieu lui-même vient nous visiter.
1: Notre Père qui es aux cieux, que ton nom soit sanctifié, que ton règne vienne, que ta volonté soit faite sur la terre comme au ciel.
2: Donne-nous aujourd'hui notre pain de ce jour. Pardonne-nous nos offenses, comme nous pardonnons aussi à ceux qui nous ont offensés. Et ne nous laisse pas entrer en tentation, mais délivre-nous du mal. Amen.
1: Je vous salue, Marie, pleine de grâce. Le Seigneur est avec vous. Vous êtes bénie entre toutes les femmes, et Jésus, le fruit de vos entrailles, est béni.
2: Sainte Marie, Mère de Dieu, priez pour nous pauvres pécheurs, maintenant et à l'heure de notre mort. Amen.
1: Je vous salue, Marie, pleine de grâce, le Seigneur est avec vous. Vous êtes bénie entre toutes les femmes, et Jésus, le fruit de vos entrailles, est béni.
2: Sainte Marie, Mère de Dieu, priez pour nous pauvres pécheurs, maintenant et à l'heure de notre mort. Amen.
1: Je vous salue, Marie, pleine de grâce, le Seigneur est avec vous. Vous êtes bénie entre toutes les femmes, et Jésus, le fruit de vos entrailles, est béni.
2: Sainte Marie, Mère de Dieu, priez pour nous pauvres pécheurs, maintenant et à l'heure de notre mort. Amen.
1: Je vous salue, Marie, pleine de grâce, le Seigneur est avec vous. Vous êtes bénie entre toutes les femmes, et Jésus, le fruit de vos entrailles, est béni.
2: Sainte Marie, Mère de Dieu, priez pour nous pauvres pécheurs, maintenant et à l'heure de notre mort. Amen.
1: Je vous salue, Marie, pleine de grâce, le Seigneur est avec vous. Vous êtes bénie entre toutes les femmes, et Jésus, le fruit de vos entrailles, est béni.
2: Sainte Marie, Mère de Dieu, priez pour nous pauvres pécheurs, maintenant et à l'heure de notre mort. Amen.
1: Je vous salue, Marie, pleine de grâce, le Seigneur est avec vous. Vous êtes bénie entre toutes les femmes, et Jésus, le fruit de vos entrailles, est béni.
2: Sainte Marie, Mère de Dieu, priez pour nous pauvres pécheurs, maintenant et à l'heure de notre mort. Amen.
1: Je vous salue, Marie, pleine de grâce, le Seigneur est avec vous. Vous êtes bénie entre toutes les femmes, et Jésus, le fruit de vos entrailles, est béni.
2: Sainte Marie, Mère de Dieu, priez pour nous pauvres pécheurs, maintenant et à l'heure de notre mort. Amen.
1: Je vous salue, Marie, pleine de grâce, le Seigneur est avec vous. Vous êtes bénie entre toutes les femmes, et Jésus, le fruit de vos entrailles, est béni.
2: Sainte Marie, Mère de Dieu, priez pour nous pauvres pécheurs, maintenant et à l'heure de notre mort. Amen.
1: Je vous salue, Marie, pleine de grâce, le Seigneur est avec vous. Vous êtes bénie entre toutes les femmes, et Jésus, le fruit de vos entrailles, est béni.
2: Sainte Marie, Mère de Dieu, priez pour nous pauvres pécheurs, maintenant et à l'heure de notre mort. Amen.
1: Je vous salue, Marie, pleine de grâce, le Seigneur est avec vous. Vous êtes bénie entre toutes les femmes, et Jésus, le fruit de vos entrailles, est béni.
2: Sainte Marie, Mère de Dieu, priez pour nous pauvres pécheurs,
0: maintenant et à l'heure de notre mort. Amen. Gloire au Père et au Fils et au Saint-Esprit, comme il était au commencement, maintenant et dans les siècles des siècles. Amen. Ô Marie conçue sans péché,
2: priez pour nous qui avons recours à la mort.
0: Deuxième mystère lumineux, les noces de Cana. De l'Évangile selon saint Jean, à Cana, en Galilée, Jésus manifesta sa gloire et ses disciples crurent en lui. L'eau que Jésus va transformer en vin est l'eau des ablutions rituelles. Elles disent une certaine compréhension de la religion. Ceux qui se sont lavés les mains et les autres, les purs et les impurs. Eh bien, il veut changer nos cœurs pour y mettre la bienveillance et l'amour quand ils sont dans le jugement et le rejet. Nous sommes invités à passer de l'eau des ablutions au vin des noces, de la joie, de la tendresse de Dieu pour tous. C'est la grâce que nous lui demandons pour nous-mêmes et pour les autres.

0: Ô Marie conçue sans péché,
1: priez pour nous qui avons recours à vous.
0: Premier mystère lumineux, le baptême du Seigneur. De l'Évangile selon saint Marc, Jésus vint de Nazareth, ville de Galilée,

0: en priant ce deuxième mystère.
1: Notre Père qui es aux cieux, que ton nom soit sanctifié, que ton règne vienne, que ta volonté soit faite sur la terre comme au ciel.
2: Donne-nous aujourd'hui notre pain de ce jour. Pardonne-nous nos offenses, comme nous pardonnons aussi à ceux qui nous ont offensés. Et ne nous laisse pas entrer en tentation, mais délivre-nous du mal.
1: Je vous salue Marie, pleine de grâce. Le Seigneur est avec vous. Vous êtes bénie entre toutes les femmes et Jésus, le fruit de vos entrailles, est béni.
2: Sainte Marie, Mère de Dieu, priez pour nous pauvres pécheurs, maintenant et à l'heure de notre mort. Amen.
1: Je vous salue Marie, pleine de grâce. Le Seigneur est avec vous. Vous êtes bénie entre toutes les femmes et Jésus, le fruit de vos entrailles, est béni.
2: Sainte Marie, Mère de Dieu, priez pour nous pauvres pécheurs, maintenant et à l'heure de notre mort. Amen.
1: Je vous salue Marie, pleine de grâce. Le Seigneur est avec vous. Vous êtes bénie entre toutes les femmes et Jésus, le fruit de vos entrailles, est béni.
2: Sainte Marie, Mère de Dieu, priez pour nous pauvres pécheurs, maintenant et à l'heure de notre mort. Amen.
1: Je vous salue Marie, pleine de grâce. Le Seigneur est avec vous. Vous êtes bénie entre toutes les femmes et Jésus, le fruit de vos entrailles, est béni.
2: Sainte Marie, Mère de Dieu, priez pour nous pauvres pécheurs, maintenant et à l'heure de notre mort. Amen.
1: Je vous salue Marie, pleine de grâce. Le Seigneur est avec vous. Vous êtes bénie entre toutes les femmes et Jésus, le fruit de vos entrailles, est béni.
2: Sainte Marie, Mère de Dieu, priez pour nous pauvres pécheurs, maintenant et à l'heure de notre mort.
1: Je vous salue Marie, pleine de grâce. Le Seigneur est avec vous. Vous êtes bénie entre toutes les femmes et Jésus, le fruit de vos entrailles, est béni.
2: Sainte Marie, Mère de Dieu, priez pour nous pauvres pécheurs, maintenant et à l'heure de notre mort.
1: Je vous salue Marie, pleine de grâce. Le Seigneur est avec vous. Vous êtes bénie entre toutes les femmes et Jésus, le fruit de vos entrailles, est béni.
2: Sainte Marie, Mère de Dieu, priez pour nous pauvres pécheurs, maintenant et à l'heure de notre mort. Amen.
1: Je vous salue Marie, pleine de grâce. Le Seigneur est avec vous. Vous êtes bénie entre toutes les femmes et Jésus, le fruit de vos entrailles, est béni.
2: Sainte Marie, Mère de Dieu, priez pour nous pauvres pécheurs, maintenant et à l'heure de notre mort. Amen.
1: Je vous salue Marie, pleine de grâce. Le Seigneur est avec vous. Vous êtes bénie entre toutes les femmes et Jésus, le fruit de vos entrailles, est béni.
2: Sainte Marie, Mère de Dieu, priez pour nous pauvres pécheurs, maintenant et à l'heure de notre mort.
1: Je vous salue Marie, pleine de grâce. Le Seigneur est avec vous. Vous êtes bénie entre toutes les femmes et Jésus, le fruit de vos entrailles, est béni.
2: Sainte Marie, Mère de Dieu, priez pour nous pauvres pécheurs,
0: maintenant et à l'heure de notre mort.
3: Amen.
0: Gloire au Père et au Fils et au Saint-Esprit.
4: Comme il était au commencement, maintenant et toujours, dans les siècles des siècles. Amen.
0: Ô Marie conçue sans péché,
4: priez pour nous qui avons le recours à vous.
0: Troisième mystère lumineux, l'annonce du royaume. Dans l'évangile selon saint Marc, convertissez-vous et croyez à l'évangile. Demandons au Seigneur la grâce de savoir partager joyeusement notre foi, en sachant voir ce qu'il fait de beau dans le cœur de ceux qui ne le connaissent pas et que nous rencontrons.
5: Notre Père qui es aux cieux, que ton nom soit sanctifié, que ton règne vienne, que ta volonté soit faite sur la terre comme au ciel. Donne-nous aujourd'hui notre pain de ce jour.
2: Pardonne-nous nos offenses, comme nous pardonnons aussi à ceux qui nous ont offensés. Et ne nous laisse pas entrer en tentation, mais délivre-nous du mal. Amen.
5: Je vous salue Marie, pleine de grâce. Le Seigneur est avec vous. Vous êtes bénie entre toutes les femmes. Et Jésus, le fruit de vos entrailles, est béni.
2: Sainte Marie, Mère de Dieu, priez pour nous pauvres pécheurs, maintenant et à l'heure de notre mort. Amen.
5: Je vous salue, Marie, pleine de grâce. Le Seigneur est avec vous.

0: vous êtes bénie entre toutes les femmes, et Jésus, le fruit de vos entrailles, est béni.
1: Sainte Marie, Mère de Dieu, priez pour nous pauvres pécheurs, maintenant et à l'heure de notre mort. Amen.
0: Je vous salue, Marie, pleine de grâce. Le Seigneur est avec vous. Vous êtes bénie entre toutes les femmes, et Jésus, le fruit de vos entrailles, est béni.
1: Sainte Marie, Mère de Dieu, priez pour nous pauvres pécheurs, maintenant et à l'heure de notre mort. Amen.
0: Je vous salue, Marie, pleine de grâce. Le Seigneur est avec vous. Vous êtes bénie entre toutes les femmes, et Jésus, le fruit de vos entrailles, est béni.
1: Sainte Marie, Mère de Dieu, priez pour nous pauvres pécheurs, maintenant et à l'heure de notre mort. Amen.
0: Je vous salue, Marie, pleine de grâce. Le Seigneur est avec vous. Vous êtes bénie entre toutes les femmes, et Jésus, le fruit de vos entrailles, est béni.
1: Sainte Marie, Mère de Dieu, priez pour nous pauvres pécheurs, maintenant et à l'heure de notre mort. Amen.
0: Je vous salue, Marie, pleine de grâce. Le Seigneur est avec vous. Vous êtes bénie entre toutes les femmes, et Jésus, le fruit de vos entrailles, est béni.
1: Sainte Marie, Mère de Dieu, priez pour nous pauvres pécheurs, maintenant et à l'heure de notre mort. Amen.
0: Je vous salue, Marie, pleine de grâce. Le Seigneur est avec vous. Vous êtes bénie entre toutes les femmes, et Jésus, le fruit de vos entrailles, est béni.
1: Sainte Marie, Mère de Dieu, priez pour nous pauvres pécheurs, maintenant et à l'heure de notre mort. Amen.
0: Je vous salue, Marie, pleine de grâce. Le Seigneur est avec vous. Vous êtes bénie entre toutes les femmes, et Jésus, le fruit de vos entrailles, est béni.
1: Sainte Marie, Mère de Dieu, priez pour nous pauvres pécheurs, maintenant et à l'heure de notre mort. Amen.
0: Je vous salue, Marie, pleine de grâce. Le Seigneur est avec vous. Vous êtes bénie entre toutes les femmes, et Jésus, le fruit de vos entrailles, est béni.
1: Sainte Marie, Mère de Dieu, priez pour nous pauvres pécheurs, maintenant et à l'heure de notre mort. Amen.
0: Je vous salue, Marie, pleine de grâce. Le Seigneur est avec vous. Vous êtes bénie entre toutes les femmes, et Jésus, le fruit de vos entrailles, est béni.
1: Sainte Marie, Mère de Dieu, priez pour nous pauvres pécheurs, maintenant et à l'heure de notre mort. Amen.
2: Gloire au Père, et au Fils, et au Saint-Esprit,
3: comme il était au commencement, maintenant et toujours, dans les siècles des siècles. Amen.
2: Ô Marie conçue sans péché,
4: priez pour nous qui avons recours à vous.
2: Quatrième mystère lumineux, la transfiguration du Seigneur. De l'Évangile selon saint Marc, Jésus prend avec lui Pierre, Jacques et Jean et les emmène seuls à l'écart sur une haute montagne. Celui qui est transfiguré au Tabor sera très défiguré par la souffrance au mont Golgotha. Confions au Seigneur les blessés de la vie, les personnes fragiles et malades, les victimes d'accidents, les victimes des conflits, les victimes des situations économiques injustes. Prions.
5: Notre Père qui es aux cieux, que votre nom soit sanctifié, que ton règne vienne, que ta volonté soit faite sur la terre comme au ciel.
6: Donne-nous aujourd'hui notre pain de ce jour. Pardonne-nous nos offenses, comme nous pardonnons aussi à ceux qui nous ont offensés. Et ne nous laisse pas entrer en tentation, mais délivre-nous du mal. Amen.
5: Je vous salue, Marie, pleine de grâce. Le Seigneur est avec vous. Vous êtes bénie entre toutes les femmes, et Jésus, le fruit de vos entrailles, est béni.
1: Sainte Marie, Mère de Dieu, priez pour nous pauvres pécheurs, maintenant et à l'heure de notre mort. Amen.
5: Je vous salue, Marie, pleine de grâce. Le Seigneur est avec vous. Vous êtes bénie entre toutes les femmes, et Jésus, le fruit de vos entrailles, est béni.
1: Sainte Marie, Mère de Dieu, priez pour nous pauvres pécheurs, maintenant et à l'heure de notre mort. Amen.
5: Je vous salue, Marie, pleine de grâce. Le Seigneur est avec vous. Vous êtes bénie entre toutes les femmes, et Jésus, le fruit de vos entrailles, est béni.
1: Sainte Marie, Mère de Dieu, priez pour nous pauvres pécheurs, maintenant et à l'heure de notre mort. Amen.
5: Je vous salue, Marie, pleine de grâce. Le Seigneur est avec vous. Vous êtes bénie entre toutes les femmes, et Jésus, le fruit de vos entrailles, est béni.
1: Sainte Marie, Mère de Dieu, priez pour nous pauvres pécheurs,
7: maintenant et à l'heure de notre mort. Amen.
5: Je vous salue, Marie, pleine de grâce. Le Seigneur est avec vous. Vous êtes bénie entre toutes les femmes, et Jésus, le fruit de vos entrailles, est béni.
7: Sainte Marie, Mère de Dieu, priez pour nous pauvres pécheurs, maintenant et à l'heure de notre mort. Amen.
5: Je vous salue, Marie, pleine de grâce. Le Seigneur est avec vous. Vous êtes bénie entre toutes les femmes, et Jésus, le fruit de vos entrailles, est béni.
7: Sainte Marie, Mère de Dieu, priez pour nous pauvres pécheurs, maintenant et à l'heure de notre mort. Amen.
5: Je vous salue, Marie, pleine de grâce. Le Seigneur est avec vous. Vous êtes bénie entre toutes les femmes, et Jésus, le fruit de vos entrailles, est béni.
7: Sainte Marie, Mère de Dieu, priez pour nous pauvres pécheurs, maintenant et à l'heure de notre mort. Amen.
5: Je vous salue, Marie, pleine de grâce. Le Seigneur est avec vous. Vous êtes bénie entre toutes les femmes, et Jésus, le fruit de vos entrailles, est béni.
7: Sainte Marie, Mère de Dieu, priez pour nous pauvres pécheurs, maintenant et à l'heure de notre mort. Amen.
5: Je vous salue, Marie, pleine de grâce. Le Seigneur est avec vous. Vous êtes bénie entre toutes les femmes, et Jésus, le fruit de vos entrailles, est béni.
7: Sainte Marie, Mère de Dieu, priez pour nous pauvres pécheurs, maintenant et à l'heure de notre mort. Amen.
5: Je vous salue, Marie, pleine de grâce. Le Seigneur est avec vous. Vous êtes bénie entre toutes les femmes, et Jésus, le fruit de vos entrailles, est béni.
7: Sainte Marie, Mère de Dieu, priez pour nous pauvres pécheurs,
3: maintenant et à l'heure de notre mort. Amen.
2: Gloire au Père et au Fils et au Saint-Esprit.
7: Comme il était au commencement, maintenant et toujours, dans les siècles des siècles. Amen.
2: Ô Marie conçue sans péché,
7: priez pour nous qui avons recours à vous.
2: Cinquième mystère lumineux, l'institution de l'Eucharistie. De la première lettre de saint Paul aux Corinthiens, « Chaque fois que vous mangez ce pain et que vous buvez cette coupe, vous proclamez la mort du Seigneur jusqu'à ce qu'il vienne. » Le Seigneur a laissé comme signe visible de sa présence la fraction du pain. Prions pour que ce signe soit au centre de tous nos examens de conscience, qu'il touche le cœur des puissants de ce monde, mais aussi de chacun de nous, lorsque nos cœurs se ferment au partage. Que notre vie soit une Eucharistie offerte pour tous.
8: Notre Père qui es aux cieux, que ton nom soit sanctifié, que ton règne vienne, que ta volonté soit faite sur la terre comme au ciel.
6: Donne-nous aujourd'hui notre pain de ce jour. Pardonne-nous nos offenses, comme nous pardonnons aussi à ceux qui nous ont offensés. Et ne nous laisse pas entrer en tentation, mais délivre-nous du mal. Amen.
8: Je vous salue, Marie, pleine de grâce. Le Seigneur est avec vous. Vous êtes bénie entre toutes les femmes, et Jésus, le fruit de vos entrailles, est béni.
7: Sainte Marie, Mère de Dieu, priez pour nos pauvres pécheurs, maintenant et à l'heure de notre mort. Amen.
8: Je vous salue, Marie, pleine de grâce. Le Seigneur est avec vous. Vous êtes bénie entre toutes les femmes, et Jésus, le fruit de vos entrailles, est béni.
7: Sainte Marie, Mère de Dieu, priez pour nous pauvres pécheurs, maintenant et à l'heure de notre mort. Amen.
8: Je vous salue, Marie, pleine de grâce. Le Seigneur est avec vous. Vous êtes bénie entre toutes les femmes, et Jésus, le fruit de vos entrailles, est béni.
7: Sainte Marie, Mère de Dieu, priez pour nous pauvres pécheurs, maintenant et à l'heure de notre mort. Amen.
8: Je vous salue, Marie, pleine de grâce. Le Seigneur est avec vous. Vous êtes bénie entre toutes les femmes, et Jésus, le fruit de vos entrailles, est béni.
7: Sainte Marie, Mère de Dieu, priez pour nous pauvres pécheurs, maintenant et à l'heure de notre mort. Amen.
8: Je vous salue, Marie, pleine de grâce. Le Seigneur est avec vous. Vous êtes bénie entre toutes les femmes, et Jésus, le fruit de vos entrailles, est béni.
7: Sainte Marie, Mère de Dieu, priez pour nous pauvres pécheurs, maintenant et à l'heure de notre mort. Amen.
9: Je vous salue, Marie, pleine de grâce. Le Seigneur est avec vous. Vous êtes bénie entre toutes les femmes, et Jésus, le fruit de vos entrailles, est béni.
7: Sainte Marie, Mère de Dieu, priez pour nous pauvres pécheurs,
10: maintenant et à l'heure de notre mort. Amen.

0: Je vous salue, Marie, pleine de grâce. Le Seigneur est avec vous. Vous êtes bénie entre toutes les femmes. Et Jésus, le fruit de vos entrailles, est béni.
1: Sainte Marie, Mère de Dieu, priez pour nous, pauvres pécheurs, maintenant et à l'heure de notre mort. Amen.
0: Je vous salue, Marie, pleine de grâce. Le Seigneur est avec vous. Vous êtes bénie entre toutes les femmes. Et Jésus, le fruit de vos entrailles, est béni.
1: Sainte Marie, Mère de Dieu, priez pour nous pauvres pécheurs, maintenant et à l'heure de notre mort. Amen.
0: Je vous salue, Marie, pleine de grâce. Le Seigneur est avec vous. Vous êtes bénie entre toutes les femmes. Et Jésus, le fruit de vos entrailles, est béni.
1: Sainte Marie, Mère de Dieu, priez pour nous pauvres pécheurs, maintenant et à l'heure de notre mort. Amen.
0: Je vous salue, Marie, pleine de grâce. Le Seigneur est avec vous. Vous êtes bénie entre toutes les femmes. Et Jésus, le fruit de vos entrailles, est béni.
1: Sainte Marie, Mère de Dieu, priez pour nous pauvres pécheurs, maintenant et à l'heure de notre mort.

0: Ô Marie conçue sans péché,
1: priez pour nous qui avons le cause.
0: Prions le Seigneur. Tu as voulu, Seigneur, qu'à l'annonce de l'ange, ton Verbe prit chair dans le sein de la Vierge Marie. Réponds à nos supplications. Puisque nous la croyons vraiment Mère de Dieu, fais que nous trouvions secours dans sa prière auprès de toi. Par Jésus-Christ, ton Fils, notre Seigneur, qui vit et règne avec toi dans l'unité du Saint-Esprit, Dieu pour les siècles des siècles.
1: Amen.
0: Le Seigneur soit avec vous.
1: Et avec votre esprit.
0: Que Dieu Tout-Puissant vous bénisse, le Père et le Fils et le Saint-Esprit.
1: Amen.
0: Notre-Dame de Lourdes.
1: Priez pour nous.
0: Notre-Dame de Lourdes.
1: Priez pour nous.
0: Notre-Dame de Lourdes.
1: Priez pour nous.
0: Sainte Bernadette.
1: Priez pour nous.

0: Voilà. Deux annonces. À 16h15, vous pouvez rejoindre le centre information où se trouve un chapelain du sanctuaire qui vous attend pour transmettre le message de Lourdes. Donc 16h15 à l'accueil au centre information. Et puis vous savez aussi que tous les jours à 17h, il y a ou la procession ou l'adoration du Saint-Sacrement. En raison de la chaleur, la célébration aura lieu directement à la basilique souterraine Saint-Pédis à 17h. Voilà. Que le Seigneur bénisse tous les objets que vous portez sur vous et que vous porterez à vos familles et à vos amis. Au nom du Père et du Fils et du Saint-Esprit. Amen. Voilà. Ceux qui désirent se joindre à nous pour la prière de bénédiction des cierges à la chapelle des cierges, vous pouvez le faire.
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0: Bonsoir et bienvenue dans ce nouvel épisode d'Église du Monde sur KTO. Ce soir, nous prenons la direction du Mexique. Le Mexique, un pays profondément croyant, catholique, mais aussi profondément marqué par la violence. En 20 ans, après l'offensive notamment du président Felipe Calderón contre les puissants cartels de la drogue, les affrontements liés au crime organisé ont fait des centaines de milliers de victimes. L'Église, elle accompagne, elle dialogue, mais les prêtres, les laïcs, sont aussi menacés. Assassinés. Le Mexique, c'est aussi un pays de solidarité, notamment envers les migrants, et ils sont de plus en plus nombreux à s'y installer. Nous en parlons ce soir avec notre invitée Marcela Villalobos Cid, laïque engagée et originaire du diocèse de Querétaro, au centre du Mexique. Mais avant cela, je vous propose quelques repères. Alors, le Mexique appartient historiquement et culturellement à l'Amérique latine, mais géographiquement, il s'agit d'un État nord-américain, frontalier des États-Unis. Le Mexique, c'est une république fédérale composée de 32 États. Mexico a le statut de capitale fédérale. Avec ses 132 millions d'habitants, le pays est le plus grand pays hispanophone au monde en termes de population. Le catholicisme est la religion majoritaire. Le pays compte également un peu plus de 10% de protestants. Selon le Pew Research Center, la part d'adultes se déclarant sans religion a quasiment triplé ces 10 dernières années. Tout de suite, je retrouve mon invité. Marcela Villalobos Cid, bonsoir.
1: Bonsoir Marion.
0: Merci d'être avec nous sur le plateau d'Église du Monde. Alors, pour faire un petit peu connaissance, vous êtes actuellement la coordinatrice nationale de la pastorale des migrants au sein de la Conférence des évêques de France. Vous êtes donc mexicaine, je le disais en introduction, originaire de la ville de Querétaro, ça se situe dans le centre du Mexique. Et alors, en préparant l'émission, vous nous avez envoyé quelques photos de chez vous, parmi lesquelles les poupées Lélé. Alors, je me demandais ce qu'elles représentaient pour vous.
1: Alors, ces poupées sont originaires de mon état, de Querétaro, faites par des femmes indigènes, donc de l'ethnie qu'on appelle Ñañu. Et donc, ce sont des poupées traditionnelles que les gens se reconnaîtront. Et le mot Lélé, en langue Ñañu, ça veut dire poupée ou petite fille.
0: Le Mexique qui traverse une nouvelle phase de violence liée au cartel, la mort en février dernier notamment d'un très puissant baron de la drogue qui a marqué l'actualité. Qu'est-ce que ça signifie concrètement aujourd'hui de vivre sous l'autorité des cartels ?
1: Alors, pour comprendre la puissance des cartels, il faut faire un saut historique dans les pays puisque ce n'est pas un fait isolé, c'est quelque chose qui est dans notre histoire et qui est notamment dans le XXe siècle. Donc à partir des années 70, où les cartels se sont mieux organisés, mieux structurés, notamment dans la production de la drogue et leur exportation, et spécifiquement aux États-Unis, mais ailleurs aussi. Et disons que pendant toute cette période, jusqu'aux années 2000, il y avait 2-3 cartels très puissants, mais en 2006, quand la guerre contre les cartels a été déclarée, cela a fait en sorte qu'il y ait une fragmentation de ces groupes et que d'autres groupes criminels commencent à s'organiser à l'intérieur du pays. De ce fait, aujourd'hui, c'est particulièrement compliqué puisqu'il y a beaucoup de groupes criminels qui font leurs lois et dont l'État peine aussi à faire face à cette situation. Et jusqu'à quelques années, s'il y avait un ajustement des comptes entre cartels, aujourd'hui l'ajustement des comptes est contre la société civile et aussi contre les prêtres, les religieux, les laïcs et les missionnaires. Il faut se rappeler qu'une fois quand l'État va capturer un baron de la drogue ou l'abattre, eh bien ça crée plus de chaos à l'intérieur du pays, puisqu'il y aura d'autres cartels qui vont s'organiser, d'autres groupes qui vont chercher le pouvoir. Donc aujourd'hui, l'État fait face aussi à une violence généralisée, la société fait face à une violence généralisée, et c'est la demande d'une articulation différente pour le pays et des réponses nouvelles.
0: Et vous parlez de loi des cartels, ça veut dire qu'au quotidien, les citoyens sont soumis, selon les territoires, les États, à ces lois. Comment ça se passe ?
1: C'est, disons,

0: Il y a une tension à l'intérieur du pays, puisque, comme je disais, il y a une violence généralisée. Et les gens continuent à faire leur vie, c'est-à-dire tout le monde va à l'université, à l'école, les gens continuent à travailler, mais l'ensemble de la population vit sous cette violence généralisée. Les gens apprennent à faire attention, à dire où est-ce qu'ils se trouvent, donc on fait face aussi à la disparition massive des personnes, au recrutement forcé de la jeunesse. Donc on a une violence généralisée à l'intérieur du pays, mais la vie qui doit continuer tous les jours comme on la connaît. Et donc, cela aussi crée beaucoup de troubles dans l'ensemble de la société pour vivre dans cette violence et dire, bon, l'État fait quoi et comment est-ce que la société peut s'organiser différemment pour faire face et pour contrer cette violence.
1: L'Église qui est aussi victime, vous le disiez, ceux qui osent dénoncer la corruption et l'emprise du crime organisé vivent sous la menace constante et les lieux de culte donc, ne sont pas épargnés. Juste avant d'en parler, je vous propose parmi eux, il y a le père Filiberto Velasquez, surnommé Padre Fili, à Chilpancingo, dans le sud-ouest du Mexique. Il est devenu l'une des voix les plus respectées dans la défense des victimes des cartels. En 2021, il a lui-même été enlevé par un groupe criminel. Il est régulièrement menacé de mort. On écoute justement son témoignage. C'était lors de la Nuit des témoins organisée l'année dernière par l'aide à l'Église en détresse du Mexique.
2: Et une noche oscura de octobre, le 19 de octobre,
3: une nuit sombre d'octobre, le 19 octobre. Malheureusement, alors que je roulais sur une route nationale, deux individus à moto ont tiré sur mon véhicule.
2: Desde una motocicleta dispararon a mi vehículo. Estoy aquí gracias a Dios.
3: Je suis ici grâce à Dieu pour livrer mon témoignage.
2: Impactó una llanta y la bala que
3: La balle a touché un pneu. Cette balle qui m'était destinée à traverser le pare-brise a dévié, a heurté le siège passager et elle est tombée à l'arrière.
2: Y dio contra el asiento del copiloto y cayó por atrás. Pues,
3: eh bien, selon moi, ceci était en quelque sorte une manière de dire on veut que tu te taises, que tu dénonces pas, que tu ne prêches pas. Que tu ne t'approches pas, que tu ne réconfortes pas, que tu n'aides pas et que tu ne fasses pas la charité.
2: Queremos que no denuncies, que no prediques, que no te acerques, que no consueles, que no ayudes, que no practiques la caridad.
1: Voilà pour ce témoignage poignant de ce prêtre. Les dernières données, celles d'un rapport sur les violences contre l'Église en 2024-2025, elles font état de 3 prêtres assassinés, un autre disparu, 23 laïcs tués. Et la liste, elle est longue ces 10 dernières années, Marcella.
0: Alors, avec les témoignages du père Fili, on voit qu'il s'agit d'une violence structurelle et systématique. Et que les personnes comme les prêtres, les religieux, les religieuses, les laïcs, les agents pastoraux, et prennent au sérieux les messages de l'Évangile et de ce fait, leurs voix, comme il a dit, sont des voix qui dénoncent ce qui se passe au pays. Donc cela s'inscrit malheureusement dans une ligne d'assassinats très récents dans le pays. Il faut penser à l'assassinat des deux jésuites en 2022, les pères Javier Campos et Joaquín Mora, assassinés dans le nord du pays, dans la montagne, dans la Tarahumara. Et le père Marcelo Pérez, assassiné à Chiapas en 2024, donc défenseur des droits des indigènes. Le père Bertoldo Pantaleón, assassiné dans l'état de Guerrero l'année dernière. Et une autre longue liste de défenseurs des droits humains et des droits environnementaux. Donc on voit aussi que la puissance des cartels est particulièrement importante et qu'il ne s'agit pas seulement de la production et l'exportation de la drogue, mais il y a aussi de l'extorsion, la traite humaine, les déplacements forcés, l'extractivisme à l'intérieur du pays. Donc on voit cette puissance qui est présente partout et l'Église s'organise pour dénoncer, mais les personnes sont au risque de leur vie. De même, il faut se rappeler que le Mexique, c'est un pays qui est particulièrement dangereux pour les journalistes. Il faut voir ce que Reporters sans frontières rappelle toutes les années. pour les femmes aussi qui sont victimes de féminicides, pour les populations indigènes qui sont déplacées et de force, et pour les migrants.
1: En quoi les actions menées par l'Église font que ça devient une cible ?
0: Parce que l'Église dénonce ce qui ne va pas au sein du pays, dénonce la corruption, dénonce les groupes criminels, dénonce tous les groupuscules qui s'organisent, qui font violence, qui menacent, qui font disparaître les personnes, qui recrutent la jeunesse aussi, des forces, une jeunesse qui dit « qu'est-ce que je peux faire face à une situation où je ne peux pas avoir un avenir digne ». Donc l'Église s'organise depuis longtemps, donc il faut penser à tous ces centres des droits humains, par exemple les centres Miguel Agustín Pro dans la ville de Mexico, les centres Fray Bartolomé de las Casas dans la ville de Chiapas, les centres de réflexion et action dans le monde du travail, les CEREAL dans la ville de Guadalajara et tant d'autres centres qui s'organisent depuis des années pour dénoncer cette situation. Il faut aussi penser au collectif des mères chercheuses, donc les mères qui pèlent à la main vont aller gratter la terre au pays pour aller retrouver les fosses communes où les gens sont enterrés. Donc un soutien fort de l'Église, mais cela nous donne le panorama de cette violence généralisée dans l'ensemble du pays, une société civile qui essaye de s'organiser et un ensemble de chrétiens qui tentent aussi de donner une réponse accompagnée par l'Église.
1: Je précise justement à ce propos qu'il y a un dialogue national pour la paix qui a été créé en 2023 par le jésuite Jorge Attilano et qu'un deuxième temps de dialogue a eu lieu en janvier dernier. Très rapidement, quels sont les principaux enseignements de cette dernière réunion ?
0: Donc le dialogue national pour la paix, c'est une initiative des jésuites de la province du Mexique, comme vous l'avez dit, par le père Jorge Attilano Candia González. Et que suite à l'assassinat de ces deux jésuites dans le Nord, ils ont dit, voilà, on est touché dans notre propre chair, donc quelle réponse nous pouvons donner, mais une réponse articulée. Et donc, de ce fait, la conférence de l'épiscopat mexicain a répondu, la conférence des supérieurs majeurs religieux a répondu, les entrepreneurs, les autres représentants des différentes religions, la société civile et les universités. Donc, dans ces dialogues, les réponses, c'est la violence est structurelle et systématique dans l'ensemble du pays. Il faut retravailler pour la construction d'un tissu social qui est complètement dégradé au pays. Il faut investir dans la formation des leaders communautaires. Il faut proposer des réponses pour la jeunesse, mais il faut que toutes les couches de la société soient impliquées. C'est-à-dire, ça ne peut pas être une réponse qui vient seulement de l'Église ou seulement de l'entrepreneuriat, ou seulement de la société civile, il s'agit d'avoir une réponse articulée. Donc, ils organisent aussi des groupes locaux, et partout dans les pays. À mon avis, ça reste minoritaire, mais c'est en marche et c'est un signe aussi d'épée qui essaye de donner des réponses très concrètes à la reconstruction de ce tissu social dégradé.
1: On ne peut pas parler du Mexique sans penser, bien sûr, à Notre-Dame de Guadalupe. On est entré dans une neuvaine, une neuvaine d'années, hein, vers le jubilé de 2031 qui marquera le 500e anniversaire des apparitions à San Juan Diego. Le pape Léon XIV en parlait en février dernier en expliquant qu'elle manifestait la manière dont Dieu s'approche de son peuple. Je le disais en introduction, le Mexique, c'est un pays majoritairement catholique. Elle est toujours aussi populaire ?
0: Toujours, la figure de Notre-Dame de Guadalupe, c'est un symbole et un signe très important et très fort pour la société mexicaine. Le 12 décembre, quand c'est sa fête, il y a des grands pèlerinages qui vont à la basilique de Guadalupe, dans la ville de Mexico. Et je pense que cela répond à des besoins dans notre histoire, non seulement parce que Notre-Dame de Guadalupe apparaît à un indigène, parle dans sa langue, et c'est une culture dans notre monde, dans notre culture, fait en sorte qu'il y ait une réconciliation entre les cultures. Et c'est une mère qui accompagne toutes les personnes, donc qui donne une réponse d'espérance à toutes les couches de la société. Donc c'est une figure très importante et j'espère que ce jubilé qui se prépare d'ici 2031 sera aussi l'occasion que tout le pays puisse se mettre en marche sous le manteau de Notre-Dame de Guadalupe.
1: Une autre réalité mexicaine, c'est la migration. On se souvient de ce mur érigé à la frontière avec les États-Unis en Arizona. C'était pendant le premier mandat de Donald Trump et puis depuis son retour à la Maison-Blanche. En fait, le nombre de migrants qui transitent par le Mexique jusqu'aux États-Unis a finalement diminué. Alors, avant d'aller plus loin, nous avons contacté Sœur Maria de Los Dolores Palencia Gomez. Elle est donc mexicaine. Elle fait partie de la congrégation des Sœurs de Saint-Joseph de Lyon au Mexique. Elle est au service de personnes migrantes. Elle les accueille tout au sud de l'État Veracruz. Et elle nous explique les dynamiques migratoires. Écoutez.
4: Avant, les gens passaient. Surtout, leur grand désir était d'aller aux États-Unis, quelques-uns au Canada, surtout pour la sécurité et aussi pour la possibilité d'un travail. Alors, en ayant fermé la frontière du nord du Mexique et du sud des États-Unis, la frontière nord, pendant un temps, a été comblée de personnes qui pensaient qu'après quelques jours, ça changerait. Et quand on a vu que ça ne changeait pas, mais que pas seulement ça, qu'on commençait à renvoyer des gens qui avaient même 30 ans aux États-Unis, alors ils ont commencé à chercher à rester dans notre pays, au Mexique, pour chercher au moins un temps de travail et un lieu où ils pouvaient vivre sans être menacés dans leur pays. Le grand problème, c'est que dans notre pays, il y a aussi des présences de ce qu'on appelle les crimes organisés, les organisations criminelles. Et alors, la sécurité n'est pas tellement pour eux, mais aussi la difficulté de trouver le travail. Alors, il y a beaucoup de gens qui arrivent avec des dépressions, des frustrations, des maladies de sommeil, même s'ils sont moins nombreux que ceux qu'on arrivait avant, qu'on pouvait avoir dans un moment donné 350 en même temps. Maintenant, on peut avoir peut-être 30, mais il y a presque chacun une attention particulière, une attention individuelle, parce que les cas sont beaucoup plus compliqués et plus difficiles.
1: Il y a beaucoup de choses dans ce témoignage de Sœur Maria. Peut-être d'abord sur le fait que les migrants restent désormais au Mexique, ça c'est un phénomène récent. L'Organisation internationale pour la migration, d'abord en septembre dernier, déclarait que le Mexique pouvait se saisir de cette migration comme d'un moteur de développement. Est-ce que c'est une politique envisageable pour le pays selon vous ?
0: Alors, la question migratoire du Mexique, elle est très ancienne également. Comme Sor Maria Dolores nous le rappelle, le Mexique a longtemps été un pays de transit et de production des migrants, puisque ce sont les mêmes personnes mexicaines qui sont parties aux États-Unis et ailleurs pour se tailler un avenir meilleur. Mais avec ces politiques nouvelles, il y a la déportation massive. Donc, on voit aussi tout ce que ces politiques génèrent, donc les arrestations, etc. Et donc, il doit avoir des politiques publiques qui puissent permettre un meilleur accompagnement des personnes migrantes. Donc, ce que fait Dolores Palencia dans la maison du migrant, ça existe aussi dans l'ensemble du pays. Donc, l'accompagnement des personnes migrantes, l'aide dans les démarches juridiques, l'aide dans les démarches administratives, un accompagnement pour voir quel est leur projet, est-ce qu'ils souhaitent rester au pays pour y travailler, pour contribuer. Cela génère beaucoup de tensions à l'intérieur du pays également, mais ça doit être accompagné aussi par l'État. Aujourd'hui, ce n'est pas seulement Sor Dolores Palencia qui propose ça, il y a d'autres.
1: Qui sont les autres acteurs?
0: Il y a d'autres acteurs, donc il y a notamment les services Je suis des réfugiés Mexico, les centres d'appui et accompagnement maristes migrants dans ma ville, dans la ville de Querétaro. Il y a aussi les maisons membres de la congrégation des Sœurs Calabriniennes et la maison 72 à Tenosique dans l'état de Tabasco. Donc, vous voyez, ces maisons sont réparties là où il y a le passage des migrants. Donc, il y a cet accompagnement. Mais il faut aujourd'hui penser à comment intégrer les personnes dans un pays qui fait face aussi à d'autres problématiques internes et aussi se rappeler que les migrants, ce sont des personnes en grande vulnérabilité parce qu'ils peuvent suivre de l'extorsion de la part des groupes criminels, ils peuvent avoir la traite humaine aussi, il y a les mineurs non accompagnés qui traversent, les femmes, etc. Donc c'est un phénomène qui doit être pris en compte, mais encore une fois, ce n'est pas seulement les organismes de l'Église et la société civile qui vont donner une réponse. Cela doit être articulé aussi avec les politiques de l'État.
1: Mais ce qu'on entend, c'est que dans l'immédiat et dans les faits, c'est surtout l'Église et la solidarité de la société civile qui sont en place depuis des années et pas l'État.
0: Évidemment, parce que l'Église et la société civile s'organisent avant que l'État donne une réponse. Donc les gens ne vont pas attendre qu'une politique...

0: politique pour donner une réponse. Si les personnes sont en train dépassées, si les personnes sont fatiguées, si les personnes sont en grande vulnérabilité, l'Église s'organise toujours. Donc je ne parle pas non plus de toutes les paroisses qui s'organisent aussi pour répondre et à ces besoins. Il y a aussi les collectifs des femmes qui accompagnent les migrantes dans l'État de Veracruz aussi, qui s'appellent Las Patronas, et donc depuis des années, regardent passer les trains qu'on appelle la Bestia, et elles donnent de la nourriture et de l'eau aux migrants. Donc,
1: un élan de solidarité à l'échelle de la société
0: toujours.
1: Et des paroissiens.
0: Toujours. Donc l'Église est particulièrement engagée dans l'action de l'accompagnement des personnes migrantes. Donc ça c'est bien, ça c'est une première réponse, c'est du dépannage, mais on attend aussi que l'État s'organise pour donner des politiques publics qui font de l'inclusion, de l'intégration et de la promotion des personnes migrantes.
1: Oui, parce que vous parlez de dépannage et la sœur l'expliquait très bien, avant 300 personnes par jour, aujourd'hui peut-être moins de personnes, mais qui restent dans le pays.
0: Qui restent et qui vont continuer à traverser. Donc on voit aussi que l'ensemble de l'Amérique latine fait face à des problématiques sociales, économiques particulièrement importantes, dont je pense tous les déplacements forcés des populations et à cause de la présence de l'extractivisme. Donc, toutes ces compagnies qui arrivent au Guatemala, au Brésil et ailleurs dans l'Amérique latine et qui font pousser les gens à qui quittent leur pays. On n'en parle pas non plus de toute la contamination de l'eau, l'exploitation de la terre. Et donc, ce sont des phénomènes qui ne sont pas isolés, mais qui répondent à des situations de crise dans l'ensemble de l'Amérique latine.
1: Marcella, juste avant de conclure, je voudrais vous poser quelques petites questions. Quelle figure mexicaine catholique marquante vous inspire particulièrement ?
0: Alors, je pense à la figure de Don Samuel Ruiz, connu sous le nom de Tatic Samuel, l'ancien archevêque de l'État de Chiapas, qui est décédé en 2011, mais qui est une figure particulièrement importante qui a marqué les dialogues, la concertation et la médiation entre l'Église, l'État et la guérilla dans les années 90. Donc Monseigneur Samuel Ruiz qui a toujours prôné une parole d'espérance et de paix et de dialogue, et dont nommé Tatic dans langue indigène parce que ça veut dire père ou celui qui marche avec nous. Et que non seulement aussi a fait tous ces dialogues, mais l'enculturation, donc la traduction de la Bible dans différentes langues indigènes. Donc pour moi, Don Samuel Ruiz, ça reste une figure marquante du catholicisme mexicain, mais dans ma vie personnelle.
1: Quel sanctuaire ou lieu de pèlerinage dans lequel vous aimez vous ressourcer quand vous rentrez au Mexique ?
0: Alors, je pense à ma paroisse d'appartenance, dans la ville de Querétaro, Notre-Dame du Perpétuel Secours, qui est une paroisse dans les quartiers où je suis grandi et là où j'étais dans ma jeunesse à la chorale, là où j'ai fait ma première communion, mais aussi où il y a eu les funérailles de mon père. Et donc c'est une paroisse qui est très belle, qui est très simple, mais j'aime beaucoup aller me recueillir là quand j'y vais en visite.
1: Et enfin, une intention de prière pour les Mexicains pour conclure.
0: Alors, face à la situation que l'ensemble du pays vie, je pense à cette parole de l'Évangile selon saint Jean, quand le Christ nous dit « Dans le monde, vous auriez de la tribulation, mais n'ayez pas peur, puisque j'ai vaincu le monde. » Donc je pense que c'est une invitation du Christ pour l'ensemble de notre pays et de notre société, et de nous comme Mexicains à l'extérieur, dans la diaspora, pour s'enraciner dans le Christ, dans sa lumière, et que ce soit lui qui guide nos pas.
1: Merci beaucoup Marcella Villalobos-Cid, merci d'avoir été avec nous et de votre témoignage.
0: Merci beaucoup Marion.
1: Et tout de suite, on continue avec la chronique du monde. Et cette semaine, nous prenons la direction de Maurice. On retrouve Yannick Basile, un laïc engagé pour le diocèse de Port-Louis.
2: L'an dernier, le diocèse de Port-Louis a donné le sacrement de la confirmation à plus d'une cinquantaine d'adultes au monument Marie-Reine de la Paix. Ces derniers, pour diverses raisons, n'ont pas pu recevoir ce sacrement plus jeune et ont ainsi eu la chance de le vivre à l'âge adulte. Cette année encore, le rendez-vous est pris pour le 24 mai, dimanche de la Pentecôte. En amont du jour J, ce sacrement reste une belle manière de vivre l'accueil et l'accompagnement de notre diocèse. D'abord, les catéchètes ont pour mission d'aller dans les périphéries, à la rencontre de ces adultes qui souhaitent recevoir les sacrements de la confirmation et de l'Eucharistie. Ensuite, il y a tout l'accompagnement des futurs confirmants. C'est un rappel pour ces adultes des grâces de l'Esprit-Saint dans leur vie et du fait qu'ils sont enfants d'un Dieu d'amour. Et même après le jour J, les confirmants vivent une mystagogie pour approfondir le sacrement reçu. Le socle de toute cette préparation repose sur l'accueil. Une main tendue vers quelqu'un qui souhaite renouer le lien avec Dieu, une écoute pour comprendre pourquoi cela a été difficile plus jeune, et un rappel constant que l'Église est toujours là, même après le sacrement de la confirmation. Dans la nuit de Pâques, 123 adultes ont reçu les sacrements de l'initiation chrétienne, baptême, confirmation et Eucharistie. Et derrière chacune de ces personnes, il y a presque toujours le même cheminement. Un catéchumène qui avait soif de découvrir le Christ et une communauté qui lui a montré le chemin vers une source d'eau vive.
1: C'est la fin de cette édition. Merci d'avoir été avec nous. 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Je vous souhaite une très belle semaine. Prenez soin de vous et à jeudi prochain.

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L'occasion de plonger aux origines du monachisme, au 4e et au 5e siècle, à travers l'Égypte,

0: Égypte, à Constantinople et en Palestine. Nous allons à la rencontre de figures dont les vies défient l'imagination. Hypatios qui fuit ses parents, Daniel qui passe des décennies sur une colonne, Sabas qui fonde des monastères illustres, ou encore Pacôme qui organise la vie commune. Ces vies extraordinaires, nous les connaissons grâce à des disciples qui les ont rapportées, comme Callinicus ou Cyril de Citopolis, dans des textes traduits, analysés par le dominicain André-Jean Festugière, dont on republie l'ouvrage « Les moines d'Orient ». Or, au-delà des miracles et de l'ascèse extrême, ces récits révèlent une tension profonde face aux grandes hérésies. Ces moines méprisaient souvent les intellectuels et les questions théologiques jugées futiles. Mais peut-on atteindre Dieu en refusant d'exercer sa raison? Qui étaient vraiment ces moines d'Orient et que nous apprennent leurs débats sur la culture et la sainteté? C'est ce que je vais demander à mes deux invités. Muriel Debier, bonjour.
1: Bonjour.
0: Muriel Debier, vous êtes directrice d'études à l'École pratique des hautes études Paris Sciences et Lettres, et vous avez fait une préface, enfin, ou une présentation du livre d'André-Jean Festugière qui a été publié dans les années 60. Et puis, André Bingeli, bonsoir.
2: Bonsoir.
0: Vous êtes directeur de recherche au CNRS, à l'Institut de recherche et d'histoire des textes. Alors, peut-être pour commencer, avant de voir cet ouvrage, qui est donc un ouvrage assez beau, dont on va dire l'importance, peut-être est-ce que vous pourriez nous présenter l'un et l'autre, qui sont ces gens, ces fameux moines d'Orient? Moi, personnellement, j'ai des images un peu folles de bons hommes qui passent leur temps sur une colonne pendant toute leur vie, ou d'autres qui ne mangeaient que de la salade et une figue de temps en temps. Est-ce que c'est juste? Est-ce que c'est vrai? Est-ce que c'est faux? Comment est-ce que vous voyez les choses?
1: Alors, c'est partiellement juste, en ce sens que ces ascètes ont refusé les conforts de la vie matérielle pour se rapprocher de Dieu. Donc ça, c'est le fil conducteur de leur départ, du fait qu'ils ont quitté le monde pour rejoindre des zones à l'écart des villes, à l'écart des villages. Ceci dit, l'image que nous en avons est une image qui a été construite par les textes, qui ont créé un imaginaire du désert, qui est celui dont nous avons hérité, qui correspondait peut-être à la réalité pour un certain nombre d'entre eux, mais qui pour d'autres correspond davantage à la construction hagiographique qui en a été faite. Et donc cette image, elle est partiellement juste, mais elle est aussi construite pour nous donner l'image de ces héros qui vivent une vie d'ascèse extrême. Mais on se rend compte en lisant les vies éditées et traduites par Festugière, hein, à quel point ils sont encore en lien avec le monde. Mm-hmm. Puisque parmi les vies qu'il a sélectionnées, un certain nombre d'entre elles nous montrent des ascètes qui discutent avec des empereurs et des impératrices, avec des membres de l'administration, qui luttent contre les hérésies contemporaines, mais qui sont aussi partie intégrante du monde, même s'ils essaient d'y être à l'écart. Et ils y sont à l'écart, mais ils sont visités en permanence. Ils ne peuvent vivre à l'écart que parce qu'ils ont des disciples qui viennent les écouter, recevoir leurs enseignements, mais qui les aident aussi dans la vie quotidienne. Mmh. Et qui organise cette vie à l'égard du monde, qui canalise les foules qui parfois viennent leur rendre visite, et tous ceux qui viennent chercher une consolation, une aide dans leur prière. Et donc ces ascètes sont partiellement seulement en haut de colonnes, certes,
0: oui,
1: mais
0: ça,
1: avec des visiteurs.
0: Et des gens qui leur amènent le panier repas.
1: Qui se pressent au pied de la colonne et qui leur montrent le panier repas, qui vont les ordonner. C'est le cas de Daniel le Stylite, dont la vie est traduite par Festugière. Il est ordonné en haut de sa colonne parce qu'il refuse d'être prêtre et on lui force un petit peu la main. Donc on lui apporte la communion en haut de sa colonne. Et ses ascètes sont également visités, par exemple, par des chefs goths, donc ils sont intégrés aussi dans la géopolitique de leur temps. Mmh. Et donc ils ne sont pas si isolés que cela, et cette image nous vient beaucoup des récits des moines égyptiens qui ont constitué notre imaginaire du désert, mais qui ne sont qu'une partie de cette vie que l'on va dire au désert, mais un désert qui est un désert somme toute assez habité.
0: André Bingeli, peut-être pour replacer les choses, on est dans quelle date? Est-ce qu'il y a un fondateur? Est-ce qu'on peut dater le début? Et surtout, dans quelle géographie?
2: Alors, il y a un fondateur,

0: c'est saint Antoine le Grand, donc évidemment qui vit en 3e et 4e siècle, et contemporain de saint Antoine le Grand, donc celui qui inaugure la vie anachorétique dans le désert égyptien. Il y a saint Pacôme, qui a à peu près les mêmes dates, entre la fin du 3e et le début du 4e siècle. Et saint Pacôme nous fait entrer dans une autre forme de monachisme, celle du monachisme communautaire. En réalité, ces moines ascètes, finalement, regroupent autour d'eux des disciples au bout d'un moment. Et les saints moines qui sont présentés dans ce livre sont pour une grande partie des saints moines fondateurs qui ont institutionnalisé la vie monastique et la vie monastique en communauté, que ce soit sous la forme cénobitique ou sous la forme semi-anachorétique, c'est-à-dire avec des moines vivant en cellule la semaine et se retrouvant le dimanche pour la liturgie et le repas en commun. Mmh. Et donc, on voit ainsi une chronologie entre le 4e siècle et le 5e, 6e siècle. Les derniers biographes, Cyril de Sinopolis, a vécu au 6e siècle. Donc, c'est vraiment cette expansion du monachisme depuis l'Égypte, la Syrie qui est absente de ce livre, vers la Palestine, puis vers Constantinople et les alentours de la capitale impériale.
1: Mmh. Alors, donc, il y a la figure d'Antoine, alors qu'il n'est pas reprise dans ce livre, mais... Et il y a des figures assez variées. On voit effectivement, vous avez commencé à le dire, des gens qui sont plutôt des sortes d'abbés, enfin, ou des fondateurs de monastères, enfin, assez classiques, hein, enfin, pour nous, et puis des gens un peu radicaux. Alors, comment ça s'articule, ces deux choses ?
2: Alors ça s'articule justement dans des formes de vie monastique très variées. Quand on parle de monachisme, on a à la fois des formes d'ascétisme qui parfois peuvent être extrêmes, mais elles le sont beaucoup moins dans ces vies que dans les vies des saints de Syrie-Mésopotamie par exemple, où on a justement ces brouteurs, ces dendrites qui vivent dans des arbres, mais qui ne sont pas tellement représentés dans les régions et évoquées dans les vies traduites par Festugère. Et donc on a à la fois une structure qui peut être celle d'un monastère comme on l'entend aujourd'hui, avec un lieu central pour la liturgie mais aussi pour la vie quotidienne. Ces vies racontent par exemple l'existence de boulangeries dans les monastères, parce qu'il faut bien produire du pain pour la vie de ces ascètes, mais aussi des moulins à huile par exemple, puisque l'huile était indispensable non seulement pour la cuisine, mais aussi pour s'éclairer. Donc on voit dans ces vies une vie quotidienne qui est tout à fait passionnante. Donc au centre du monastère, mais on a également des ascètes qui sont dans des cellules à l'extérieur et qui mènent une vie plus... que l'on appelle une vie au désert, pendant une partie de l'année, par exemple, où certains ont décidé de vivre de manière permanente. Donc on a une grande variété, en réalité, de formes de ce monachisme ancien, et puis des stylites, comme Saint-Siméon, l'ancien, Saint-Siméon le jeune, ou Daniel le stylite, représenté dans ces vies traduites par Festugère. Mmh.
1: Pourquoi il y a cette diversité ? Finalement, qu'est-ce qui les poussait ? Est-ce qu'on a une idée de leur modèle de sainteté, finalement ? Parce que c'est ça l'idée, hein ? Est-ce qu'on a une idée ?
0: C'est-à-dire que l'idée, c'est de retrouver l'unité avec Dieu, et donc en partant au désert, de se dépouiller de tous les oripeaux de la vie urbaine, et donc de se retrouver face à Dieu en reprenant le modèle christique de la vie au désert pendant les 40 jours, à travers le jeûne et l'éveil. Donc c'est cela qui motive au départ les moines pour chercher des formes d'ascèse et de renoncement au monde quand ils partent au désert.
1: Donc un mépris, on va arriver lentement vers une des questions de Festugère, un mépris pour toute la civilisation, pour tout. Est-ce que c'est des gens qui ont un mépris du monde, contemptor mundi, est-ce que c'est ce genre de choses?
0: Oui, on peut parler de mépris du monde, mais je pense que c'est plus un amour de Dieu et on suit le précepte évangélique, abandonne tout et suis-moi, et donc c'est cela qui est au départ.

0: De la vocation monastique. Certains de ces moines sont effectivement des simples paysans qui partent à la suite des ascètes au désert. D'autres sont des hommes cultivés, donc qui continuent à entretenir leur culture au désert et dans leurs cellules, et qui continuent à lire. Et voilà.
1: Mais le biais, j'ai commencé en disant c'est des hommes dans mon lancement. Dans le livre de Festugir, il n'y a que des hommes. Il n'y a pas de femmes.
2: Il y avait des femmes, mais à l'époque de Festugia, on ne s'est guère intéressé à cette question du monachisme féminin. Lévi ne mentionne que les sœurs des héros ascétiques dont on célèbre les exploits. Et on voit les sœurs se retirer au désert, on voit des monastères construits pour elles. Et on a en réalité, dans d'autres textes que ceux traduits ici, des exemples de femmes, alors de femmes au désert, comme la célèbre Marie l'Égyptienne, mais qui est là encore un modèle construit d'héroïne qui est un pendant de Saint-Antoine, mais qui est une construction littéraire. On ne sait pas dans quelle mesure les femmes et les hommes, d'ailleurs, ont beaucoup vécu de la manière présentée dans ces vies. Oui. C'est-à-dire qu'on ne vit pas complètement isolé au désert, même si des corbeaux ou des animaux sont censés les ravitailler, ou s'ils vivent avec une hostie qui les nourrit pour une semaine.
1: Vous doutez de l'hostie tous les jours qui nourrit.
2: Là, ça n'est pas du tout tous les jours.
1: Ah oui, en plus, ce n'est pas tous les jours, c'est toutes les semaines.
2: C'est une fois par semaine.
0: Et on les prend pour des hommes, en plus, généralement.
2: C'est ça. Généralement, ces femmes sont présentées comme des hommes. On les prend pour des hommes et elles vivent parfois déguisées en hommes. Donc on ne sait pas dans quelle mesure ça correspond à une réalité pour les hommes comme pour les femmes, parce qu'en réalité, il faut un lien, ne serait-ce que pour des raisons matérielles, avec un monastère, avec des disciples. Donc la vie de l'ascète qui parvient, homme ou femme, à vivre au milieu des bêtes sauvages, de la faim et de la soif dans le désert, est évidemment une construction pour montrer leur caractère héroïque. Donc on a assez peu d'exemples, mais on en a dans les textes, qui étaient écrits évidemment par des hommes. Nous n'avons pas conservé d'hagiographie féminine, très peu plus tardive en tout cas, parlant des femmes. Mais on voit des femmes se livrant à la cèse, en revanche, dans le milieu familial, dans un milieu de village ou de ville. Et là, on a énormément d'exemples. On a au détour des vies des sœurs, des mères, de héros, qui sont présentées comme menant en réalité une vie ascétique, retirées dans une chambre où elles sont protégées, parce que la question évidemment du désert est celle de la sécurité physique pour les moines hommes et bien évidemment a fortiori pour les moines, pour les moniales, pour les ascètes femmes. Donc ces femmes, elles sont présentes, on ne les a pas cherchées, et on ne les a pas cherchées à l'époque de Festugière dans les années 60. Ce sont des préoccupations plus récentes d'historiennes souvent qui se sentent intéressées à ces questions en disant mais pourquoi n'a-t-on pas de présence de femmes, est-ce qu'elles ne sont pas là? Et non seulement elles sont là, mais on se rend compte que beaucoup d'entre elles sont présentées aussi comme des érudites. Et donc on est sur cette question du rapport avec le savoir. Les femmes autour de Saint Jérôme à Jérusalem sont des femmes de l'aristocratie romaine qui ont reçu une très bonne éducation, et on se rend compte que beaucoup de ce qu'on appelle aujourd'hui les mères du désert en réalité étaient des femmes éduquées, possédaient des livres dans leur chambre ou dans leur cellule. Et c'est bien évidemment la même chose du côté des hommes, c'est-à-dire qu'on met en avant une image qui est celle d'ascètes qui vivent de quelques herbes, quelques dattes dans le désert, et qui parfois même refusent de manger, c'est le cas de Pacôme par exemple, alité, malade, qui refuse de manger même des dattes en disant nous devons nourrir la communauté des frères, je ne peux pas me permettre de
1: prendre trois dattes,
2: d'avoir une couverture confortable. Donc on est, si vous voulez, dans cette mise en avant d'une image de héros ascétique, et en même temps on voit que la réalité est aussi différente avec des supérieurs de monastères, mais aussi des moines et des moniales, des ascètes femmes qui lisent et qui reçoivent une éducation. Alors, ça n'est pas la majorité, mais il y en a.
0: Si je peux ajouter sur ce point-là, Pacôme, on voit bien dans sa vie qu'il organise à la fois des monastères pour les hommes et des monastères pour les femmes. Donc en fait, on a vraiment l'institutionnalisation du mouvement monastique et des communautés, mais qui valent autant pour les hommes que pour les femmes, et généralement dans des monastères qui sont qui peuvent être l'un en face de l'autre ou l'un à côté de l'autre, ou Mélanie à Jérusalem qui fonde un monastère pour les femmes aussi. Donc.
1: C'est la même question. Est-ce que vous diriez que ce sont des vies de saints, des hagiographies, ou alors est-ce que c'est des exemples moraux, en fait? Vous voyez, est-ce que dans la question hagiographie, en comptant que l'hagiographie a un certain rapport avec la vie réelle, ou est-ce que c'est des paraboles?
0: Non, c'est certainement des vies de saints, c'est-à-dire que c'est la sainteté qu'on donne à voir. Cela dit, les vies de saints et tous les hagiographes le disent dans les préfaces des vies de saints qu'ils écrivent. L'hagiographe de saint Antoine en premier, c'est que les vies de saints servent d'exemplum pour les lecteurs. Mais ce qu'on donne à voir, c'est la sainteté de ces hommes qui partent au désert ou qui vivent en communauté et qui font des miracles et qui sont les intercesseurs auprès de Dieu.
1: Alors je vous propose qu'on fasse une première pause pour écouter un premier texte qui est issu d'un recueil que vous allez nous présenter après. Donc c'est l'histoire des moines en Égypte, hein, Historia Monachorum in Egypto. C'est un certain Jean de Lico, et là on va voir que le pauvre Jean, il a relâché un peu sa prière et son ardeur, et il se fait séduire par le diable.
3: Il y avait un moine dans le désert voisin de la ville qui passait tout son temps dans une caverne. Il s'était montré parfait ascète et se procurait du travail de ses mains. Le démon, voyant qu'il était entre ses mains, se déguisa sous les traits d'une belle femme, toute parée, et vint frapper à la porte du lieu où il était. Il ouvre et la femme lui dit « Je suis harcelé par des créanciers qui me poursuivent pour me faire rendre quand je n'ai rien. Je t'en prie, reçois-moi dans ton ermitage jusqu'à ce qu'ils aient passé. » Lui, dans l'aveuglement de sa conscience, ne discerna pas le vrai de la chose et accueillit la femme. La femme le séduisit par de longs entretiens, des rires et des cajoleries. Elle l'égara par ce long entretien et, de ce moment, par des attouchements à la main, au menton, au cou, elle captiva finalement l'ascète. Comme l'agitaient au-dedans toutes sortes de mauvaises pensées, il voyait la chose entre ses mains, calculait l'opportunité, la liberté de prendre sans danger son plaisir, il consentit désormais en esprit et tenta de s'unir à elle, furieux maintenant, devenu un étalon qu'affole la femelle. Mais elle, tout soudain, après un grand cri, lui glissa des mains, invisible, s'étant esquivée comme une ombre. Et l'on entend dans l'air un rire énorme des démons qui l'avaient fourvoyé par leur tromperie, qui lui font honte et lui crient d'une voix forte « Quiconque s'élève sera abaissé ».
1: Voilà, vous êtes bien sûr Catéo, on est en train de parler des moines d'Orient. En compagnie de vous, André Bingeli, vous êtes directeur de recherche au CNRS. C'est quoi cette Historia Monachorum in Egypto ?
0: Alors, c'est un texte assez curieux, c'est comme un récit de voyage. C'est sept moines qui partent de Jérusalem à la fin du IVe siècle, en 393, si ma mémoire est bonne, et qui partent en Égypte pour aller rencontrer les ascètes du désert dont ils ont entendu parler. Et ils vont remonter le Nil depuis la Thébaïde jusqu'à la côte méditerranéenne et rencontrer sur les bords du Nil tous ces ascètes qui vivent dans le désert, dans des cellules, mais aussi les communautés monastiques comme celle de Pacôme, et ils vont rapporter leurs histoires et qu'ils vont les consigner dans ce récit de voyage qui est l'Historia Monachorum, qui est comme un récit de pèlerinage où on serait allé voir, au lieu d'aller voir des monuments, on va voir les monuments de sainteté que sont les pères au désert.
1: Muriel Debier, vous êtes directrice d'études à l'École pratique des hautes études, Paris Sciences et Lettres. Évidemment, je ne peux pas... Enfin, le texte est quand même très... depuis notre modernité, hein, est très caricatural. La femme séductrice, le moine qui fait tout ce qu'il peut pour être saint et puis qui se fait avoir par la femme séductrice, et en fait c'est le démon. Comment est-ce qu'il faut voir ce texte-là ?
2: comme un texte, enfin comme quelque chose d'assez traditionnel dans ce genre d'histoire, c'est-à-dire comme emblématique de la tentation. Et la tentation de la chair est évidemment

0: Évidemment très importante dans ce contexte-là, d'où cette image du démon transformé en femme pour aller tenter le moine. Et on a une scène assez graphique de cette rencontre. Mais il faut y voir une image typologique en quelque sorte, c'est-à-dire du démon qui va tenter les ascètes sous différentes formes, sur différents points, mais notamment sur la question des relations sexuelles. Et donc, ces histoires sont très communes. Elles montrent comment ces moines sont des athlètes, en ce sens qu'ils sont toujours en lutte pour se rapprocher de Dieu, mais sont sans cesse ramenés à leurs conditions humaines. Et leurs faiblesses font partie, en fait, de ces récits, puisqu'ils sont aussi un moyen de dire aux fidèles, même ces héros de l'ascétisme sont victimes des tentations démoniaques sous toutes leurs formes. Mais ils finissent par en triompher, parfois avec difficulté, comme dans l'exemple que nous avons vu. Il y a des chutes et il y a
1: des relèvements
0: oui, qui sont possibles. Donc tout espoir est permis pour tous les chrétiens, même ceux qui n'ont pas choisi cette forme de vie. Et donc on a une vision de la femme tentatrice qui est assez traditionnelle, comme moyen d'exprimer les tentations de la chair au désert. Et on a de multiples exemples aussi avec des femmes que l'on accuse ou des moines que l'on accuse d'avoir couché avec des femmes. Donc on voit que cette question-là du renoncement à la sexualité est très présente dans ces histoires, parce qu'il est évidemment tout à fait central dans la question de l'ascétisme et du monachisme.
2: André Bingeli, cet épisode-là arrive juste après ce moine-là a été, en réalité, avait un péché d'orgueil, c'est-à-dire qu'il pensait être pur. Il pensait pouvoir se passer, je ne me rappelle plus exactement ce qu'il en est, mais le démon vient le tenter juste après ce péché d'orgueil à travers cette forme de la femme, et donc ce péché de la sexualité vient à ce moment-là, et il se rend compte qu'il n'a pas réussi à vaincre son péché d'orgueil.
1: Rassurez-nous, il est damné ou il va s'en sortir?
2: Non, il n'est pas damné, bien sûr que non.
1: Quels sont d'ailleurs les types de tentations? C'est-à-dire, parce qu'on est quand même dans une société assez, très peu industrialisée, assez agricole, etc. C'est quoi les tentations de l'époque?
2: Alors, c'est-à-dire qu'on a les 7 ou 8 péchés qui ont été décrits par Évagre ou par Cassien en Occident, qui sont la gourmandise, la luxure, l'orgueil, la vainglorie, et ce fameux, il y a aussi ce fameux péché du démon de midi,
1: c'est-à-dire très clairement, voilà,
2: celui où le moine est assis dans sa cellule au moment où le soleil est à son zénith dans les déserts d'Égypte et où il fait très chaud et où finalement il perd la raison devant son ascèse, en fait.
1: C'est ça, une sorte de dégoût, d'acédie, voilà. Voilà. Oui, c'est ça. Et du coup, je reviens toujours sur ma question, ceux qui écrivent on a l'impression, vous avez dit qu'il y a une sorte de chute et de relèvement, c'est aussi un manuel de... j'essaie de savoir pourquoi on écrit ces vies-là. C'est une sorte de manuel du parfait petit moine en disant, attention, même Jean de Lico, ce grand saint, a été tenté. C'est un peu ça l'idée?
2: Alors, souvent, dans ces l'Historia Monachorum in Egypto, c'est-à-dire qu'on a les moines qui sont parfaits et qui racontent des histoires, justement, de moines qui, eux, vont se laisser aller à un péché ou à un autre, et pour montrer les choses à ne pas faire. C'est-à-dire qu'il y a toujours le risque de tomber dans le péché ou de se laisser prendre par le démon. Donc effectivement, il y a une fonction didactique, c'est certain, mais aussi on donne à voir des images de saints moines à suivre et à prendre comme modèle.
1: Vous avez parlé du premier biographe d'Antoine, donc c'est Athanase le Grand, évidemment. Est-ce qu'on connaît les autres biographes? Est-ce que c'est des gens...
2: Alors, pour la plupart, ce sont des disciples. Je vous ai parlé des moines de l'Historia Monachorum qui viennent de Jérusalem, mais pour le reste, ce sont généralement des disciples des saints moines qui ont suivi l'enseignement du saint et qui ont vécu dans le monastère et qui, après la mort du saint, écrivent la vie de leur maître, que ce soit le biographe de Daniel de Hypatios, qui est donc Kallinikos, dont on pense qu'il aurait pu être l'igoumène qui a succédé à Kallinikos, à Hypatios, dans le monastère de Rufin à Constantinople.
1: Donc igoumène, un abbé, hein.
2: Voilà, exactement. D'autres biographes, comme Cyril de Citopolis, qui, lui, raconte cette vie de saint des saints moines de Palestine, Eutyme, puis Sabas, et d'autres saints moins importants qui ont vécu dans les monastères de Palestine. Et il raconte, à travers ces sept vies, justement, l'institutionnalisation de ces monastères de Palestine et tout le mouvement qui se développe autour du monastère de Saint-Sabas et du grand fondateur que fut Sabas. Et il écrit un siècle plus tard, il a connu Sabas dans sa jeunesse, dans sa toute jeunesse, mais il écrit les vies de Eutyme, qu'il n'a pas connu, et de Sabas, d'après les récits que lui ont racontés les autres moines plus âgés qui vivaient dans ces monastères fondés par Sabas et Eutyme.
1: On va en venir à ce recueil donc d'André-Jean Frestugière. On a commencé à le dire, hein, c'est un recueil partiel, il n'y a pas toutes les vies de tous les moines, etc. Qu'est-ce que ce dominicain, qui était par ailleurs professeur professeur à l'EPHE, je crois même, non, hein, c'est ça, c'est presque votre prédécesseur. Qu'est-ce qu'a voulu faire ce grand savant? Et peut-être une question parce que je sais quelle va être la réponse. Comment est-ce qu'en tant que dominicain, il a conçu aussi cette anthologie?
0: Alors, cette anthologie a joué un rôle tout à fait fondamental en mettant en évidence des formes de monachisme qu'on ne connaissait pas nécessairement beaucoup, que l'on ne s'était pas beaucoup intéressé avant lui. Et il a rassemblé les textes en donnant une traduction extrêmement claire, extrêmement agréable à lire. Donc, on lui doit d'avoir constitué un petit corpus qui met en lumière ce monachisme oriental. Et ce qui est intéressant, c'est qu'il l'a conçu, non pas en mettant Pacôme en tête, hein, mais en le mettant à la fin de son recueil, et en mettant plutôt en avant des vies de moines qui ont eu un rôle dans la vie de leur époque, qui ont rencontré des personnages importants, qui ont joué un rôle à la fois pour convertir des païens, pour accueillir j'en ai parlé, des souverains étrangers, ou ont rencontré tel empereur ou telle impératrice, donc des moines qui sortent un peu de l'ordinaire, qui l'intéressaient aussi parce qu'ils avaient eu un rôle de défense contre les hérésies, en particulier après le concile d'Éphèse de 431 et le concile de Chalcédoine de 451, c'est-à-dire des moines qui avaient participé à la vie intellectuelle et spirituelle, mais aussi à la vie intellectuelle de leur temps, qui intéressait Frestugière précisément parce qu'il était lui-même un intellectuel qui ensuite est devenu moine. Et tiraillé d'une certaine manière qu'il était entre sa première vie comme spécialiste du néoplatonisme, comme spécialiste de la littérature grecque antique. Il a développé un intérêt personnel, étant donné sa propre histoire, pour le monachisme, et il a du coup mis en lumière ce monachisme ancien au Proche-Orient. Mais il a, en faisant cela, sélectionné en premier lieu des vies qui étaient des vies un petit peu savantes, et il a mis en dernier lieu ces moines d'Égypte dont on vient de parler, qui avaient une vie beaucoup plus, beaucoup plus traditionnelle, telle qu'on la connaît aujourd'hui, telle qu'on l'imagine aujourd'hui, c'est-à-dire de ces ascètes du désert, qui finalement était importante pour lui d'un point de vue spirituel, mais elle était moins d'un point de vue intellectuel. Et donc la manière dont il a constitué son recueil est intéressante comme reflet, sans doute, de sa propre vision du monachisme du 4e, 5e siècle, me semble-t-il.
1: André Mingeli.
2: Si je peux compléter, en réalité, le recueil est constitué un petit peu à rebours du développement du monachisme, parce qu'effectivement, on part du 5e siècle et de Constantinople, et on remonte vers le 4e siècle et l'Égypte, et donc la naissance du monachisme. Et donc vraiment, on a cette inversion de la perspective qui va dans le sens de ce que tu viens de dire, c'est-à-dire que en réalité, on montre un monachisme peut-être plus intellectuel et déjà plus institutionnalisé, plus plus dans le monde et en lien avec la capitale. Voilà, c'est ça qui est assez intéressant dans la manière de constituer ce recueil, c'est-à-dire un peu à rebours de l'histoire du monachisme lui-même et de la manière dont le monachisme s'est développé.
1: Mais du coup, est-ce que cette problématique que pose Festugière entre des moines intellectuels et des moines qui seraient des sortes d'ascètes anti-intellectuels, est-ce que ça a encore de la pertinence ?
2: Alors, je pense que ça n'a pas... Enfin, c'est-à-dire qu'aujourd'hui, on a dépassé cette vision de Festugière, et lui-même, dans la manière dont il a constitué son recueil, a tendance justement, en repoussant à la fin ces moines qui viennent des campagnes et qui sont illettrés, montre que ce qui est important pour lui, c'est ces moines plus lettrés qui sont à Constantinople, même si Daniel n'est pas un lettré, mais aussi comme Cyril de Sitopolis, qui est le biographe des moines palestiniens, qui lui vient d'une très bonne famille, est un moine lettré et qui écrit quand même assez bien le grec. Voilà, donc c'est-à-dire qu'on a quand même un décalage par rapport au discours qu'il cherche à... Enfin, c'est-à-dire au discours qu'il a sur ce monachisme entre culture et sainteté et la manière dont il a reconstitué son recueil.
1: Même question, est-ce que vous êtes d'accord que c'est peut-être un peu daté, cette manière de penser les choses ? Même si ça pose quand même une question, qui est la question de l'anti-intellectualisme du christianisme.
0: Alors, c'est une question très importante et qui a été très débattue, sur laquelle on est beaucoup revenu jusque récemment pour montrer qu'en réalité, le christianisme n'était pas anti-intellectuel, mais avait réinterprété la culture classique autrement et avait placé la théologie en tête du cursus de formation. Mais on arrivait à la théologie en ayant fait de la philosophie et en ayant... étudier éventuellement, quand on avait fait des études, ce qui n'était pas le cas bien évidemment de tous les moines, et de loin pas, si on avait fait des études, on avait étudié toutes sortes de disciplines, éventuellement l'arithmétique et la musique, avant d'arriver à la philosophie et la théologie, selon un cursus tout à fait traditionnel depuis l'Antiquité. Et donc en ce sens, les moines ne font pas exception, c'est-à-dire que ceux qui ont fait des études ont suivi le même chemin, mais il est vrai aussi que le christianisme a fait place à une autre forme de philosophie qui est la philosophie chrétienne, qui est davantage une pratique spirituelle, et en ce sens on a des textes qui critiquent la philosophie traditionnelle, sous-entendu la philosophie des païens, c'est cela qu'il faut entendre là derrière, mais on voit très bien que les pères de l'Église ont tout à fait mis en avant une éducation pour les pour les chrétiens. Je pense à la lettre de Basile aux jeunes gens, qui est un exemple qui montre que Basile ne condamne pas du tout, et c'est le cas de la plupart en réalité, en fait, des auteurs chrétiens, oui. Ne condamnent pas la culture, mais condamnent le côté païen de cette culture. Et donc on est plus dans une forme de nouvelle compréhension de ce qu'est la philosophie, plutôt que dans une condamnation de l'intellectualisme. Et ce qui est souvent, et c'est le cas des textes traduits par Festugère condamnés, c'est le fait de trop philosopher sur des questions complexes comme les questions de christologie, puisqu'on est à la période des querelles christologiques contre Nestorius d'une part et contre les monophysites d'autre part.
2: Et les origénistes aussi.
0: Oui, et les origénistes également. Donc Origène est condamné, non pas parce qu'il est un intellectuel et parce qu'il a beaucoup réfléchi, mais parce que ses idées paraissaient des idées dangereuses. Et donc c'est plutôt contre cela que s'élèvent les textes, c'est-à-dire contre le mauvais usage que l'on peut faire de la culture et surtout de la philosophie pour réfléchir à des questions complexes qui vont dépasser la plupart des protagonistes et qui donc peuvent se révéler dangereuses parce qu'elles conduisent sur la voie de l'hérésie. Et donc
1: c'est plutôt dans cette
0: articulation avec l'hérésie. Absolument. Que se situe la méfiance à l'égard d'une forme d'intellectualisme.
1: Les querelles byzantines.
2: Et si je
1: André Bingeli.
2: Quelque chose par rapport à ce que dit Muriel, c'est-à-dire que André-Jean Festugère a tendance, dans son introduction, à mettre en scène cette tension entre culture et sainteté, probablement par son propre parcours. Au départ, c'est un intellectuel qui a passé par l'École normale supérieure, par tout le cursus universitaire le plus brillant, et qui, après, a une vocation monastique comme dominicain. Et donc, il y a dans cette introduction cette tension entre à la fois la vocation monastique et la culture savante qu'il a eue pendant toute sa carrière. Et donc, son introduction est d'une certaine manière, quand il parle de culture ou sainteté, je pense que c'est sa propre tension intérieure qu'il est en train de mettre en scène. C'est-à-dire, comment est-ce qu'on arrive à concilier la culture avec la vocation monastique ?
1: Alors, on va entendre un deuxième texte qui va dans le sens de ce que vous disiez quand vous disiez qu'ils ne sont pas tous, loin de là, des très grands intellectuels.
3: Pour moi, la 30e année que je fais lit à part de ma femme, après avoir eu commerce avec elle 3 ans seulement et avoir eu d'elle 3 fils qui m'assistent dans mes affaires. Je n'ai pas cessé, jusqu'à ce jour, de pratiquer l'hospitalité. Il n'est pas d'habitant de ce village qui puisse se vanter d'avoir avant moi accueilli l'étranger. Il n'est pas sorti de ma cour un seul pauvre ou étranger les mains vides et qui n'eût été d'abord convenablement muni de provisions de bouche. Je n'ai jamais vu de pauvre dans la misère sans lui avoir fourni une bonne collation. Je n'ai pas pris le parti de mon propre enfant. Il n'est pas entré dans ma maison de grain qui ne fût pas à moi. Il n'y a pas eu de querelle que je n'ai cherché à apaiser. Nul n'a eu à blâmer mes serviteurs pour mauvaise conduite. Mes troupeaux n'ont pas touché au blé des autres. Je n'ai pas été le premier à ensemencer mes champs, mais j'ai donné à tous l'occasion de les moissonner d'abord et n'ai récolté le grain que dans ceux qu'on m'avait laissés. Je n'ai pas permis que le pauvre fût tyrannisé par le riche. Je n'ai chagriné personne durant ma vie. Je n'ai jamais rendu de jugement inique contre qui que ce soit. Voilà.
1: Voilà. Alors, vous êtes toujours sur KTO et nous parlons des moines d'Orient en compagnie de vous, Muriel Debier. Vous êtes directrice d'études à l'École pratique des hautes études, Paris Sciences et Lettres. C'est assez drôle, ce texte. On a l'impression que c'est presque Thérèse de Lisieux, la petite voix. C'est une vie, une sainteté du quotidien. C'est un brave type, en fait, ce monsieur. C'est juste ça.
0: Oui, c'est tout à fait ça. C'est un modèle de sainteté familiale. On l'oublie, mais oui. C'est une partie importante de la géographie ancienne que de représenter ces personnes, hommes et femmes, qui ont essayé de vivre au mieux leur vie chrétienne, aussi saintement que possible, dans des conditions qui pouvaient être celles du village, celles des champs, celle de, des femmes, par exemple, que l'on voit nourrissant les pauvres autour d'elles, donc conformes à leur rôle social. Mmh. Et donc, ces vies sont intéressantes. Alors, parce qu'elles sont drôles souvent par les récits qui sont faits, des miracles, des combats contre d'autres, contre des adversaires et contre l'adversaire avec une majuscule qui est le diable. Donc ce sont des vies très, très hautes en couleurs, donc très amusantes. Et il ne faut pas oublier qu'elles jouaient un petit peu le rôle des romans aujourd'hui, c'est-à-dire de, ce sont de petits romans édifiants qui donnaient une direction à la vie chrétienne des simples fidèles ou des moines. Puisqu'on est des moniales, puisqu'on lisait aussi les vies de saints dans le cadre des monastères. Et donc, elles ont aussi une fonction interne de rappeler la mémoire des grands anciens, mais aussi de l'actualiser par les lectures et de donner de cette manière un modèle. Mais cela pouvait être aussi un modèle pour les fidèles. Et la vie que l'on vient d'entendre en est un exemple. Elle montre comment, en essayant de vivre sa vie du mieux possible, on peut aussi atteindre à une forme de sainteté. Mmh. Et donc, ces vies ont toujours un intérêt aujourd'hui.
1: Oui, parce que c'est charmant.
0: Éventuellement comme modèle, mais surtout parce que ce sont des vies distrayantes qui nous donnent beaucoup à voir de la société tardo-antique, de la vie quotidienne dans les monastères, mais aussi dans les déserts, dans les campagnes, dans les villages. Et donc on apprend beaucoup également en les lisant sur une période de l'histoire que l'on connaît en général assez peu. Et elles sont toutes extrêmement, extrêmement vivantes. Et donc on ne peut qu'encourager les auditeurs ou les spectateurs à les lire. Ce sont des vies distrayantes.
1: Vous êtes d'accord, André Mingeli, vous aimez lire le soir avant de vous coucher l'histoire des moines en Égypte ?
2: J'aime beaucoup lire ça, c'est mon livre de chevet depuis que j'ai commencé mes études. J'ai découvert la vie des moines d'Orient par ce livre-là, donc c'est vraiment c'est un livre fondateur pour moi.
1: Et vous y trouvez quoi ? Vous y trouvez le quoi ? Justement, ce plaisir de l'histoire ?
2: Ce plaisir de l'histoire, c'est tellement savoureux et effectivement, on a l'impression à travers... C'est un des rares moments quand on lit des textes antiques où on a l'impression de rentrer dans la vie du quotidien et de rencontrer des hommes face à face. Et c'est pas comme lire un historien où on a que les grands événements. Là, on a vraiment les événements de la vie quotidienne à travers les yeux des moines. Mais c'est quand même... C'est la vie des simples gens. Moi, je trouve ça très beau. Et je ris en permanence. Enfin, je ris beaucoup. Ça m'amuse beaucoup aussi. Enfin, c'est-à-dire qu'il y a un vrai plaisir. Et la traduction de Festugère est d'une grande élégance. Il a aussi un peu de recul parfois. Il peut utiliser des mots un peu. Non, mais il a une traduction savoureuse, oui, vraiment.
1: Vous diriez que c'est aussi une déclaration théologique, ce genre de choses, c'est-à-dire de dire, vous voyez, j'ai tout de suite fait un peu le pendant avec Thérèse de Lisieux, l'idée que Dieu est incompréhensible et que finalement tout ce que vous disiez, hein, ces ratiocinations d'exégètes ou de théologiens, il vaut peut-être mieux s'occuper de ses troupeaux et de pas toucher au blé des autres.
0: Alors, je dirais oui et non. C'est-à-dire que c'est partiellement vrai par les exemples qui sont mis en avant de ces moines qui disent qu'il ne faut pas s'intéresser à cela. Et en même temps, ces vies ont été écrites précisément pour lutter contre les hérétiques. Oui. Parce que il faut quand même voir que derrière ce qui peut nous paraître aujourd'hui des ratiocinations et des choses très étrangères à notre monde sont absolument essentielles. C'est la question du salut qui se trouve derrière. Mm-hmm. C'est-à-dire que si on prend une position qui est une position hérétique, alors on a toutes les chances de finir en enfer. Donc, en réalité, ces vies sont très importantes pour donner une direction à la fois aux moines dans les monastères en leur disant ne suivez pas les idées de Nestorius, ne suivez pas ce que Origène dit de la prédestination des âmes, des questions qui sont des questions complexes mais qui sont des questions absolument essentielles, c'est-à-dire comment comprend-on la nature humaine et la nature divine du Christ. Si on se trompe sur ces sujets, alors le risque est celui de la damnation, c'est-à-dire que on est dans une réflexion qui est une réflexion théologique en réalité extrêmement extrêmement profonde, mais qui passe par un moyen qui est un moyen pédagogique. C'est ce que tu disais tout à l'heure. Ces vies sont un moyen pédagogique. Ce serait un peu l'équivalent d'une bande dessinée aujourd'hui où l'on raconte des histoires qui sont des histoires amusantes, des histoires que l'on verrait très bien traduites justement dans une BD ou dans un film aujourd'hui, mais qui en réalité portent des questions qui sont absolument essentielles à la vie chrétienne. Mmh. C'est-à-dire, oui, il ne faut pas, quand on n'est pas suffisamment éduqué, rentrer trop dans des questions philosophiques sur la question des natures du Christ ou sur la Trinité. Il faut se fier à la doctrine de l'Église. Et en même temps, ces vies sont là précisément pour rappeler quelle est l'orthodoxie. Et donc, elles sont très intéressantes de ce point de vue-là. Et il leur manque le pendant, c'est-à-dire les vies qui ont été écrites de ceux qui sont considérés par les moines de ces vies comme des hérétiques, oui, qui sont souvent des vies exprimées dans d'autres langues, notamment en syriaque, oui, où on a des saints qui sont plutôt des saints justement miaphysites, mm-hmm, ou des saints que l'on va qualifier de nestoriens, c'est-à-dire qui appartiennent à l'Église de l'Est, à l'Église de Perse, que l'on oublie et qui ne sont pas du tout présentes dans le recueil de Festugère. Et on comprend bien pourquoi. D'abord parce qu'ils s'intéressent à des vies écrite en grec, donc des vies qui représentent l'orthodoxie de l'Église impériale, et on occulte complètement cette deuxième partie, qui sont aussi des moines, des ascètes, qui ont été considérés comme hétérodoxes, mais qui ont constitué aussi des modèles pour leur communauté. Et donc on a un volet.
1: Oui. Et je sais que vous êtes spécialiste de cette littérature. Est-ce que ces vies se ressemblent? Enfin, est-ce qu'ils étaient vraiment hérétiques parce qu'ils mangeaient de la salade? Enfin, vous savez, c'est ces fameux moines brouteurs dont on se gausse.
0: Les vies sont un peu similaires, c'est-à-dire que le but est le même. C'est celui de montrer des exemples de sainteté. Et donc ces exemples peuvent varier selon les communautés, mais ils circulent aussi entre les différentes communautés. On n'a pas encore à ce moment-là des églises séparées. Et c'est surtout sur des questions qui sont justement des questions théologiques que se font les différences, sur des manières subtiles, différentes, de comprendre les différences christologiques, puisque c'est essentiellement cela qui est au cœur des discussions. Mais on a aussi quelques condamnations des Ariens, par exemple, dans ces textes. Donc c'est aussi un moyen, on peut les lire à plusieurs niveaux, c'est-à-dire comme des vies amusantes, intéressantes, mais aussi comme des vies qui permettent de réfléchir sur des questions beaucoup plus profondes, philosophiques ou théologiques.
1: Mmh. André Bingeli, vous êtes directeur de recherche au CNRS, à l'Institut de recherche et d'histoire des textes. Peut-être un mot, qu'est-ce que c'est que ce fameux hiérarché dont je me suis laissé dire que vous allez bientôt devenir le directeur? C'est important parce que c'est un peu, tout à fait lié à ça.
2: Oui, c'est un institut où on s'intéresse aux manuscrits et aux textes, et donc à la transmission de la littérature dans le pourtour du bassin méditerranéen à partir de l'étude des manuscrits, et donc en arabe, en hébreu, en syriaque, en grec, en latin, dans les langues romanes, mm-hmm, depuis l'Antiquité jusqu'à la fin du Moyen-Âge, donc jusqu'à l'invention de l'imprimerie.
1: Mm-hmm. Qu'est-ce qu'ils sont devenus, tous ces moines ? Est-ce que, ils sont morts évidemment, et on espère qu'ils sont au paradis puisque justement ils sont du côté de l'orthodoxie. Mais est-ce que ce modèle de vie a eu une influence importante?
2: Alors oui, c'est-à-dire que les vies qui sont dans ce recueil, auxquelles on pourrait ajouter la vie d'Antoine, sont des vies qui ont forgé la manière d'écrire les vies des saints moines dans tout l'Orient, que ce soit chez les hérétiques ou les hétérodoxes, ouais, ou en Occident, c'est-à-dire la vie de saint Antoine ou la vie de Pacôme, donc la vie de saint Antoine comme vie d'ermite au désert ou la vie de Pacôme comme vie de fondateur. Cyril de Citopolis, qui écrit au VIe siècle, a utiliser ces deux vies-là comme des modèles pour écrire sa propre vie. Et ces vies-là sont des best-sellers qui sont transmis tout au long du Moyen-Âge et qui sont recopiés et relus. Donc c'est vraiment des vies qui ont été extrêmement influentes sur toute la littérature monastique du Moyen-Âge. Et les figures elles-mêmes aussi ont été des grandes figures qui ont été célébrées dans le calendrier de l'Église de Constantinople, dans le calendrier byzantin, mais aussi en Occident, et dans certaines églises orientales. Et de la même manière, les fondations qu'ont fait ces moines pour la plupart ont disparu aujourd'hui, mais les grands monastères de Palestine, notamment le monastère fondé par Saint Sabas dans le désert de Judée à côté de Jérusalem, existent encore aujourd'hui, et donc ça fait 15 siècles qu'il dure. Donc c'est il y a une postérité évidente de toutes ces vies de moines.
1: Parce que contrairement à ce qu'on pense souvent, l'islam n'a pas arrêté n'a pas détruit les monastères.
0: Non, pas du tout. Le monachisme s'est poursuivi au Proche-Orient. On a eu un phénomène d'arabisation, c'est-à-dire que les moines dans les monastères, par exemple, de Palestine ou d'ailleurs, se sont mis à parler l'arabe comme tout le monde autour d'eux. On voit que les monastères, même plus loin dans le golfe Persique, par exemple, se sont maintenus après le 7e siècle. C'est vrai dans les zones qui sont restées dans l'Empire byzantin, mais c'est vrai dans le monde qui est passé sous la domination de l'islam. Le monachisme non seulement a continué, mais on a eu de nouvelles constructions de monastères et la vie chrétienne s'est maintenue.

0: peut-être qu'une chose qui a changé, c'est que le jaillissement du monachisme avec les moines au désert disparaît à l'époque de l'islam et on ne trouve plus que du monachisme à l'intérieur de monastères et donc plus d'ermites qui vivent dans le désert ou de manière très, très, très rare en fait.
1: Merci à tous les deux. Alors on rappelle ce livre, hein, donc le titre de ce livre, André-Jean Festugière, Les Moines d'Orient. Donc c'est une réédition faite par les Belles Lettres. On peut rendre hommage, je pense, hein, aux éditions des Belles Lettres parce que c'est un très beau livre.
2: Oui, c'est un livre fait avec beaucoup de soin, très très beau, et qui permet d'avoir en un seul volume les publications qui étaient à l'origine séparées, et d'avoir sous la main un livre en même temps à la fois très beau et en même temps très maniable, qui permet de lire facilement et agréablement et qui peut être tout à fait pour Noël un
1: et ben voilà,
2: pour
0: ceux qui sont je pense déjà l'offrir justement
1: pour ceux qui sont déjà désespérés voilà. Pour trouver un cadeau de Noël, voilà une bonne idée. Merci beaucoup à tous les deux, merci de nous avoir suivis. 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Merci de nous avoir suivis, on se retrouve la semaine prochaine.

0: Bonjour, aujourd'hui dans Lumière intérieure, nous recevons quelqu'un qu'on a beaucoup entendu dans les années 70-80. Sa voix nous a accompagnés aussi de nombreuses années. Elle a vendu 27 millions de disques. J'ai nommé Isabelle Morizet, également connue sous le nom de Karen Cheryl. Bonjour Isabelle Morizet.
1: Bonjour Bénédicte.
0: Merci de nous rejoindre sur KTO.
1: Alors, merci de m'avoir fait cette invitation. Non, je suis très touchée. Et très heureuse d'être avec vous aujourd'hui sur cette chaîne parce que je vous avoue qu'il m'arrive pas suffisamment, d'ailleurs je le confesse,